0: écoute, ouais, je suis un petit peu fatiguée, pour être tout à fait honnête avec toi, parce que tu sais, il y a la grande là qui vient d'apprendre à marcher, du coup, bah, elle court partout, quoi, tu vois. Elle est. Elle est où? Mais je sais pas. Je sais pas où elle est. En revanche, la petite choupette, elle, elle est bien dans mes bras, tu vois. J'aurais bien aimé aller aux toilettes, mais bon, j'ai fait le choix d'être mère. Pardon? C'est quoi ce que j'ai dans les cheveux? Ah non, c'est pas un masque, non. Je sais pas ce que c'est. Oula, elle revient la petite. Oula, pourquoi tu pleures, toi? Arrête de pleurer. Arrête de pleurer, maman, elle a dit. Arrête de pleurer, sinon maman, elle pleure. Qu'est-ce qu'il y a? La tétine, elle est sale, elle est tombée dans les toilettes? Non, elle est pas sale, la tétine. Donne la tétine à maman, donne la tétine à maman. Voilà. Voilà. Pardon, j'ai l'air fatiguée. Ouais, et ben tu savais que la petite choupette, elle faisait toujours passer nuit. Et tu savais que la privation de sommeil, c'était considéré comme une torture. C'est trop drôle. Toi aussi, t'es fatiguée. Pourquoi? Ah, t'es sortie hier soir? Pourquoi? Ah, pour t'amuser. Pourquoi? Ok. Donc, intentionnellement, t'as pas dormi. Ok. Et t'as rencontré un mec? Oh, ben dis, ah, carrément, t'as couché avec. La chance. Et comment il s'appelle, le mec? Comment ça, tu sais pas comment il s'appelle? Oh merde, j'ai fait tomber le bébé, putain. Comment ça, tu sais pas comment il s'appelle, mais tu me fais rire? Genre là, je rigole trop, tu vois? Mais tu crois que c'est ça, le bonheur? Toute cette insouciance, cette spontanéité. Mais non, c'est pas ça, le bonheur. Moi, tu vois, je te souhaite de rencontrer quelqu'un qui saura t'offrir deux mômes, un crédit sur 30 ans et un vélo cargo avant même que t'aies le temps de dire « Éjacule dehors, elle est pas belle, la vie !» Pardon. Excusez-moi pour toutes les personnes qui ont des enfants dans la salle ce soir, je suis vraiment désolée. Mais il faut admettre que c'est pas la meilleure campagne pour la croissance démographique que d'aller voir sa sœur qui vient d'accoucher, voilà. Et aussi, il y a quelque chose que je garde de très positif comme souvenir de mon mariage, c'est que dans ma préparation au mariage, j'ai eu la chance de rencontrer Karine, ma dominatrice. Pardon, waouh. Ma prof de cycling. Alors, je ne sais pas si vous connaissez le cycling, mais en fait, c'est du vélo en salle, dans une salle noire, avec un coach type coach de développement personnel. Ou plutôt coach de sous-développement personnel. Et moi, ma Karine, elle excelle là-dedans, vraiment, parce que plus elle me parle mal, plus j'aime ça. Et plus elle m'humilie, plus j'en redemande. Alors, je sens bien que c'est un petit peu compliqué à comprendre, mais c'est parce que vous ne connaissez pas Karine. Non, non. Faudrait vraiment que je vous la présente. Ok, public, c'est parti, on va y aller tous ensemble, d'accord, c'est parti. Allez, ouh, ok. Ah. Ok, public, enchanté, je suis Karine, votre coach sportive. Ah, yeah. Ensemble, on va voyager, d'accord, on va aller toucher les petites étoiles. Pas besoin de fusée pour ça, juste un peu d'adrénaline et de bonne volonté, ok. Allez, c'est parti pour l'échauffement. Et ça fait droite, gauche, droite. Ah. Droite, gauche, droite. Ah. Oh là là, vous êtes beau, public, Je vous vois pas, mais vous êtes beau. Et en même temps, je me dis que si vous étiez beau, vous seriez à ma place. Droite, gauche, droite. Ah. Ok, public, si tu renonces dans cette salle, tu renonceras toute ta vie, d'accord? Est-ce que tu vas être une merde toute ta vie, public, hein? Est-ce que tu veux vraiment être un loser, ok? Comme ton père qui a pas été foutu de t'acheter une Mini Cooper pour tes 18 ans? Alors que Charlène, cette pute, elle en a eu deux, hein? Et c'est qui la plus belle de l'école? C'est Charlène. Et les garçons, ils veulent coucher avec qui? Avec Charlène? Ah ben non, je peux pas coucher avec Karine. Karine, c'est comme ma sœur, c'est la bonne pote, la confidente. Je préfère coucher avec Charlène dans les toilettes du lycée Paul-Éluard. Sauf que Charlène, elle est quoi, Karine, aujourd'hui? Elle est coach sportive. Dans ta gueule, Charlène. Droite, gauche, droite. Ah! Arrête la musique, qu'est-ce que tu viens de faire là? Au premier rang, arrête-moi la musique, s'il te plaît, qu'est-ce que tu viens de faire? Tu viens de boire de l'eau, toute ma gueule ou quoi? Ok, y a pas le droit de boire de l'eau, d'accord, dans ma salle? Et c'est quoi que t'as au poignet? C'est une putain de bande connectée? Ok, d'accord, donc ce qu'on va faire, c'est qu'il n'y a pas le droit de bande connectée non plus. Donc ce qu'on va faire, c'est que je vais compter jusqu'à 3 publics, d'accord? Et tous ensemble, on va regarder mon petit copain là qui est au premier rang. Comment il s'appelle, mon petit copain? Comment tu t'appelles? Ouais, toi, comment tu t'appelles? Claude, enchanté Claude, avec nous, grave Claude, j'aime bien, comme Karine, ok, donc ce que je vais faire, c'est que je vais compter jusqu'à trois publics, et à trois, tous ensemble, on va regarder Claude, et on va lui dire loser, ok, allez, on va le faire ensemble, et ça peut, et ça fait un, et ça fait deux, allez, Paris, et ça fait trois, loser.
1: Wow, ouais, c'est bien public, vous pouvez vous applaudir très très fort, merci à tous pour cette soirée.
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4: Yeah, bonsoir, bonsoir, ça va ou quoi? Y'a de l'ambiance ici ou quoi? Y'a de l'ambiance dans vos voitures ou quoi? Putain, je suis déjà fatigué, quoi. Il y avait 3 mètres à faire pour arriver ici. Pourtant, j'ai fait pas mal de sport dans ma vie, les amis. 17 ans de tennis. J'ai juste gardé le bandeau, voilà. Il y a des sportifs un petit peu ce soir, quand même? Oui. Oh, c'est pépère. Oh, là, j'ai vu des regards, il va nous faire lever, l'enculé. En vrai, je suis mal placé pour parler, j'ai pris un poids. Je sais pas s'il y a des gros ce soir. Ils sont souvent au fond de la salle en train de grignoter un truc, en vrai. Il y en a qui se retournent. Ah bon, il y a des gros ce soir? Il y a des gros qui se retournent. Putain, il y a de la bouffe derrière. En vrai, c'est pas pratique d'être gros, c'est pas pratique. On devrait pouvoir ranger des choses comme les kangourous, quoi, je veux dire. Je suis à 2 cm de pouvoir mettre l'iPhone dans mon nombril, à un moment, on n'est plus très loin, tu vois. En plus, je sais pas si ça vous fait ça, tu sais, moi, quand je me balade, mes jambes se touchent. Tu sais, mes cuisses se frottent, c'est... Ça me crée des petits boutons, c'est... Ça fait des trous dans mes caleçons, je suis obligé de mettre du talc ou de l'huile d'olive, je... Je deviens une pâte à crêpes, quoi. Puis ça, c'est quoi? C'est un sein, c'est un pec sein, faut le définir à un moment. Hein. Ouais, c'est vrai, j'ai vu des vidéos TikTok, et des mecs qui font des fouettés de visage comme ça. Rarararara, que je t'en vois, avec la chantilly dans la gueule. On regarde peut-être pas les mêmes vidéos, Non, bah, en vrai, c'est lourd, c'est lourd. Non, en vrai, avant, j'avais des abdos, tu vois, un peu comme toi. Toi, t'es beau gosse, toi. Toi, t'es le genre de gars, les meufs, elles prennent des douches avec toi, elles font un pas en arrière, elles font... Ouh. On dirait un dieu grec. Alors que moi, elles font un pas en arrière, elles font... Ouh. On dirait un grec. Mais ça va, je vis bien mon poids, je vis bien mon poids, je vis bien mon poids parce que ma meuf, elle se pose dessus, elle me dit c'est confortable. Elle me dit, fais un peu de bruit, mais c'est confortable. 12 ans qu'on est ensemble avec ma chérie, 12 ans qu'on est ensemble. Tu sais, on devrait bien se connaître, mais des fois, je suis encore surpris par sa façon d'être. La dernière fois, j'étais en train de dormir tranquillement et je sens qu'elle est énervée. Je sens qu'elle est énervée parce que j'entends des pou, pou, pou, pou, pou. Elle frappe dans des trucs. Mais bon, pour l'instant, rien d'inhabituel, tu vois, donc je m'inquiète pas plus que ça. Et là, d'un coup, il y a un silence qui se fait. Un peu comme là. Et c'est jamais bon signe. Et là, d'un coup, j'entends...
5: T'as plus de café?
4: Et toi, tu sais que c'est toi qui veux d'acheter du café, tu vois. Et là, je l'entends qui se rapproche de la porte.

0: Mais c'est un conseil, les gars. Ne bougez pas. Leur vision est basée sur le mouvement.
1: T'es réveillé ?
0: J'ai pas bougé d'un centimètre. Pourtant, j'avais le pied en dehors de la couverture. Et là, je sens que son instinct de prédateur se réveille. Tu sais, elle est dans la chambre et elle tente un truc, tu vois.
1: T'es réveillé ? Mon petit lapinou ?
0: Technique de manipulation, messieurs. Vous n'êtes pas un lapinou. J'ai fait le mort pendant 1 heure et demie. T'sais, à un moment, je tente un truc, j'ouvre un œil. Je me dis, ok, la bête n'est plus là. Je commence à sortir du lit tout doucement et là, je sens son souffle dans mon cou. La bête est couchée à côté de moi. Je me suis levé comme un petit animal apeuré, un herbivore. Hein? Je commence à longer les murs dans le sens du vent pour l'odeur. Technique de gibier. Et je suis sorti de chez moi. Et je suis allé chercher du café. J'ai ramené du café, j'ai fait du café, les gars. C'est qui le patron? Bah oui, c'est ça qu'il fallait faire, voilà. J'aime bien les meufs, elles sont « Oui, sinon elle t'aurait bouffé !» En vrai, je lui ai ramené un café au lit. Après, elle m'a dit « Non, après, à 10h, ça me rend agressive. » J'ai pas insisté. Non, mais elle est comme ça, je la connais bien, tu vois. On partage tout avec ma chérie, on partage tout. À part une seule chose, Netflix. Netflix, chacun son compte, voilà. Chacun regarde ses merdes de son côté. En même temps, elle regarde les films d'horreur comme des documentaires. Donc à partir de ce moment-là, elle les regarde en mode « Allez, vas-y, tranche-lui la carotide. » Mais pourquoi elle la met pas dans l'acide? Tu sais, on boit 2 bières de trop. Elle est « Tu sais, c'est quoi mon top 3 pour cacher un corps ?»« Mais je veux pas savoir, chérie. » La dernière fois, je lui dis que j'ai besoin d'aide. Elle me dit « T'as besoin d'aide pour... pour cacher un corps ?»« Non. Non, pour un carton. Un carton qui... qui contient un corps? Non! Il est juste lourd. Ok, mais lourd comment? Bah, je sais pas, lourd comme 2 bras et 1 jambe. Non, mais je lui donne des unités de mesure qu'elle connaît, c'est ça que je veux vous dire, tu vois. J'ai essayé de me mettre au film d'horreur. Le problème, c'est que, je sais pas pour vous, mais quand je regarde un film d'horreur, moi, j'ai peur. Voilà, Non, mais je suis peut-être une merde. C'est pas ça, hein, c'est pas que j'ai peur. Le problème, c'est pas ça. C'est que quand j'ai peur, je m'énerve. Du coup, je me retrouve à 2h du matin, en caleçon, devant la télé, en mode « Putain ! Rentre pas dans la maison !» Faut être débile, tu vois. Moi, quand je me connecte sur mon compte Netflix, ça fait « Toudoum !» Elle, ça fait « Toudoum !» Welcome, Caroline. T'imagines, le « Toudoum », il change en fonction de ce que tu regardes. Moi, par exemple, je partage quand même mon compte avec mon petit cousin de 2 ans. C'est sur mon compte, il est bipolaire. « Toudoum ! Qu'est-ce que tu veux regarder ? Choupi ? Ou American Pie, la grosse saucisse ?» Je regarde de la merde. Le tout-doum de la SNCF. Tout-tout-tout-doum. Votre film aura 1 heure de retard. Votre film est supprimé. J'ai un pote alcoolique. Tout-doum.
2: Allez, qu'est-ce que tu regardais? Tu l'as déjà vu celui-là, mais tu t'en rappelles plus.
0: Avec ma chérie, elle est comme ça, ma chérie. Je la connais bien, tu vois. Et des fois, ça nous aide. La dernière fois, on a vécu un truc un peu traumatisant, ça nous a bien aidé. Voilà, on a failli être cambriolé. Ouais. Alors, je sais, failli, vous demandez toujours un petit peu qu'est-ce qui s'est passé. Parce que le mec ouvre la porte, et, ça sent le chômage. Bon, allez, boum. On viendra quand ça sera pas juste à l'écoute et à la radio. Non, les mecs, ils sont venus comme ça, un tournevis, un pied de biche. Ils ont ouvert la porte. Sauf qu'on était là. J'étais avec mon assiette à la main, tu vois. Tu sais, j'ai même douté, tu vois. Je suis peut-être chez lui, tu vois. Je regarde, on aurait les mêmes meubles. La même meuf, non. Je regarde ma copine, je lui dis on est chez nous, monsieur. Ben, faut partir. Et là, ma copine, elle lui dit t'es qui, toi? Et le gars, il répond en 6 mots. Je suis, bon là, ça va, je suis, ça va. Ta mère, la pute, j'aurais jamais dit ça. Après, faut le comprendre, le gars, il arrive sur son lieu de travail. Ah ouais, mais il ouvre la porte de son bureau, il y a une meuf qui lui pose une question. Enfin, moi j'arrive au boulot, il y a Monique de la Conta qui me dit « Ça va, t'as passé un bon week-end ?»« Ta mère la pute, Monique. » Mais bon, ma meuf, c'est pas Monique, ma meuf, c'est une brute. Elle lui a dit « T'as dit quoi ?» Le mec, il a dit « J'ai dit ta mère la grosse pute. » Il est con, à un moment donné. Il est parti en courant, ma meuf, elle est partie en courant. Moi, j'ai mis mon assiette au micro-ondes. 30 secondes, histoire que ça soit bien chaud, tu vois. Et là, je vois ma meuf, elle m'appelle. Je suis pas con, je réponds. Elle me dit, qu'est-ce que tu fous? Qu'est-ce que tu fous? Qu'est-ce que tu fous? Je dis, ah bah t'as raison, 2 minutes, sinon ça va pas être chaud, c'est un petit micro-ondes. En plus, j'ai oublié la cloche et tout, je vais me faire engueuler. Elle me dit, mais non, mais t'es trop con, je le tiens, on va lui péter la gueule. Et je la vois en FaceTime, alors c'est qui la putain? C'est qui la pute? C'est moi la pute, c'est moi. C'est moi la pute. C'est qui la grosse pute? C'est moi la grosse pute. Je suis ta petite salope. J'ai dit, oh oh chérie, non, non, oh oh, c'est moi ta petite salope. Après je lui dis, ça va, t'es pas en danger? Elle me dit, non, je ne suis pas en danger. Je suis le danger. J'avais qu'une seule peur, c'est qu'elle le ramène à la maison. C'est notre salope maintenant. Aidez-moi, monsieur. Non, rassurez-vous, il est mort. Non, la vraie histoire, c'est que je l'ai coursé. Mais quand tu courses quelqu'un et t'es gros, c'est insupportable. T'as beau courir après lui, tu te dis, mais je le rattraperai donc jamais, quoi. À part si le gars trébuche, mais je vais trébucher sur lui, donc à un moment donné...

0: Si vous êtes en haut de l'escalier, vous dites « j'ai oublié quelque chose dans la voiture », que vous descendez l'escalier, que vous allez jusqu'à la voiture, que vous revenez jusqu'à l'escalier, que vous remontez l'escalier, vous n'êtes pas gros. Un vrai gros se dira « tant pis ». Attends. J'irai chercher le bébé demain.
1: Merci beaucoup les amis, merci bien. Merci.
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1: Merci beaucoup.
2: Bravo.
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2: Alors l'artiste qu'on va découvrir maintenant et que vous allez découvrir à la radio fait ses premiers pas sur la scène des Open du Rire. C'est avec les réseaux sociaux, lui justement, qu'il s'est fait connaître en publiant régulièrement ses vidéos. Avec des vannes à travers lesquelles vous allez très certainement vous retrouver. Je vous demande de l'encourager très chaleureusement et de faire un maximum de bruit s'il vous plaît pour Thomas Marty.
4: Bonsoir la Polo, comment ça va? Trop content d'être là devant vous parce que c'est tout nouveau pour moi comme job, parce qu'avant j'étais banquier. Alors, pas banquier, le look de Wall Street. Plus sur la chèvre. Parce que j'étais au guichet d'une banque, à l'accueil. En fait, tu sais que ton job est pas terrible, c'est quand tu le dis à tes parents et qu'ils te répondent par « bah il en faut ». Et c'est drôle parce que mon directeur d'agence, il me disait l'inverse. Il me disait « non mais monsieur Marty, d'être au guichet c'est hyper important ». Je fais « ah bon, par les tickets resto, moi, je vois pas ». Je fais « bah si, parce que les clients, quand ils rentrent dans l'agence, la première personne qu'ils vont voir, c'est vous, monsieur Marty. Vous êtes un peu la vitrine du CIC. » Donc pour lui, j'étais une pute d'Amsterdam, quoi. Alors j'ai arrêté la banque, ça me plaisait pas du tout, j'ai fait des petits boulots, j'ai été pion dans un lycée. Bah il en faut, voilà. Très compliqué, surtout quand t'as le physique d'un lycéen. Parce qu'une fois, je voulais fumer une cigarette à ma pause, j'ai pris 2 heures de colle. Tu vois le. Parce que je suis tout petit comme mec, je fais 1m63. Et le plus dur, c'est que c'est avec madame, parce que ma copine est plus grande que moi. Voilà. Ça, c'est ma copine, ça, c'est moi. Je sais pas s'il y a des couples qui ressemblent à ça ce soir, où madame est plus grande que monsieur. Voilà, merci. Mais pour la virilité, c'est très compliqué. C'est surtout quand tu prends la bagnole après elle. C'est toi qui en sers la voiture. Au lit, très compliqué aussi. Et l'autre jour, on a tenté un 69. Ma langue, elle arrive au nombril. Elle m'a dit, en fait, t'es pas un mec, t'es un pendentif. Ouais, c'est ça. Alors le pire, c'est en dispute. Ah, je prends la misère. Elle me regarde de haut. Il a dit quoi, le nabo, là? Allez, le téléphone sur l'étagère. Mais là, j'ai une bonne nouvelle à vous annoncer. Je viens d'emménager avec madame. Oh, merci.
1: Merci.
4: Dans un appartement non meublé, du coup, il faut le...
5: Oui.
4: Voilà, et moi, j'ai de la chance parce que ma copine a fait de la décoration do it yourself. Homemade. Vous voyez ou pas, c'est des gens qui font tout fait maison. Tu sais, ils font des cadres photos avec des rouleaux de PQ. Vous voyez ou pas? Elle a une super idée. Elle m'a dit, on va pas dormir sur un lit, on va dormir sur des palettes. L'autre jour, je suis arrivé au théâtre. Ils m'ont dit courbature, sport. Non, non, des écharpes dans le cul, tout simplement. Mais là, messieurs, dames, comme je viens d'emménager avec ma copine, je me retrouve à bricoler. Et je sais pas s'il y a des gens qui bricolent pas du tout, comme moi. Pour vous dire, mon niveau de bricolage, il s'arrête que quand la télécommande ne marche pas, j'inverse les piles. Des fois, je souffle, mais c'est tout. Du coup, j'ai trouvé un petit remède pour bricoler. En fait, j'appelle mon père. Voilà, parce que j'ai un papa bricoleur, j'ai un papa à l'ancienne pour le présenter. Du coup, lui, il est pas du tout réseaux sociaux. Bon, attention, il a Facebook, hein, comme tous les darons. Le problème de mon père, c'est que lui, il utilise Facebook comme si c'était un faux trafic. Tu sais, il est capable de te poster un mardi à 15h. Attention, police au rond-point de Laurent Merlin. Et le plus drôle dans l'histoire, c'est qu'il y a son frère, donc mon oncle, qui lui répond, mais 4 jours après, Pascal, je viens de passer, ils sont plus là. Alors pourquoi je l'appelle mon père? Parce que j'ai un papa bricoleur. Ouais, j'ai le genre de papa que quand il rentre dans une pièce, il est là. C'est du placo, c'est de la merde. De toute façon, les bricoleurs, on les reconnaît assez facilement. C'est aux mains. Mais d'accord. Hein, tu vois les miennes, tu te dis, oula, lui, il a tapé que d'arrobas sur un clavier. Tu vois celle de mon père, Pascal, 25 ans de plomberie. Ah, le daron, il te met dans le cul, tu saignes du nez, quoi. Non, mais en plus, mon père, il est très débrouillard, vous voyez. Heureusement que je l'ai. à quand tu le vois partir de chez Castorama

0: avec la voiture, il fait flipper l'Américain. Parce que moi, j'ai le genre de papa qui conduit à 130 sur l'autoroute, coffre ouvert, avec un espèce d'armoire qui dépasse de ça, de la bagnole. Tu sais, on s'est tous retrouvés derrière ce genre de voiture. Toi, t'es dans ta caisse, t'hallucines. Tu te dis, mais comment il tient tout son bordel, là? Tu vois le coffre, il est tenu par un vieux tendeur. Plus tendu, tu peux pas. Et si tu regardes bien, côté passager, il y a toujours une bonne femme qui met sa main sur le meuble. Et ça, c'est leur sécurité. Ça, c'était le rôle de ma mère. Ah, ma mère, c'est une reine, elle en a bavé. 3 mecs à la maison. Parce que j'ai un grand frère. Par applaudissement, il y a des gens qui ont le statut de grand frère ou de grande sœur ce soir. Pourquoi vous êtes méchants avec nous? Il restait une madeleine dans le placard. Partage? Non, non, clé de bras, puis sur la nuque. En plus, je sais pas s'il y a des gens qui ont le même statut que moi, de petits frères, de petites sœurs. Mais t'as vu comme t'es baisé quand t'as le même sexe que l'aîné? Oh, les parents, ils pensent que t'es Emmaüs. Tu récupères des sacs de fringues. Rentrée scolaire 2016, j'ai quand même fait avec un t-shirt de To Be Free. Tu vois le... C'est en fait, mes parents, si vous voulez, ils ont le syndrome du on sait jamais. Vous voyez ce que c'est? C'est on jette rien, on garde tout. Alors c'est trop bien pour les souvenirs, mais des fois c'est très dangereux. Parce que l'autre jour, je rentre chez moi, j'avais un peu mal à la gorge, je tousse un petit peu. Ma mère m'a donné un Toplexil. Mais de 2012. J'ai dormi pendant 4 jours. Non mais si un jour vous retournez chez les parents, regardez la boîte à pharmacie, t'as de ces trucs collector, mon pote. T'es là, tu te dis, putain, j'ai pas intérêt d'avoir la fièvre. Parce que si t'as la fièvre, la daronne, elle te sort le vieux thermomètre rectal. Mais tu sais, celui qui a reniflé tous les trous de bas de la famille. Toi, t'as 41 sur le front, tu vois juste l'embout qui a une moustache. Là, non, non, ça va beaucoup mieux, là, c'est bon, c'est... Pareil dans le frigo. T'sais, t'ouvres le frigo, il y a toujours un vieux pot de confiture. Que quand tu l'ouvres, c'est un champ de coton. Avec ta mère qui est derrière, mais Rax, c'est mangeable. Non, ça va, j'ai plus faim, je... Et quand on mange un gigot, Pascal, il est trop content. Ah, parce que mon père, il sort le couteau électrique. De chez Moulinex, mais de 87. Le bordel démarre la ficelle. Il a jamais changé la lame, elle est toute rouillée. Donc des fois, quand elle bloque un peu, il me fait, non, mais t'inquiète, il faut du WD-40. Et il coupe le gigot, ok, bon, très bien. Le tiroir à lunettes, vous voyez le tiroir à lunettes chez les parents? Oh, il est incroyable. Tu l'ouvres, il y a 25 paires, mais aucune n'est valide. Soit il manque une branche, soit il manque un verre, mais on sait jamais. Et moi, messieurs, dames, c'est quand j'ai vu ces lunettes de soleil que je me suis dit à quel moment de ta vie tu préfères le confort que le style. J'explique. Pascal, beau gosse. Mais il met des lunettes de soleil, le daron. Les coupés sport de chez Decathlon. Avec le cordon qui dépasse. Ouais, mais au moins, je les perds pas. Bah, il faudrait peut-être, non? Je... Par applaudissement, il y a des mamans ce soir dans la salle. Wow. Mesdames, une question. À quel moment de sa vie on s'énerve pour des Tupperware? Ma mère, elle est numérote. Donc des fois, j'ai pas de nouvelles d'elle pendant 3 semaines. Elle m'appelle un dimanche. Il est où le 4? En plus, là, je suis dans une impasse. J'ai mangé de la bolognaise dans le Tupperware. Ah, le tube, il est irrécupérable, mon pote. Hein. Il est fluorescent. Même lui, Troya, tu dis, frère, jette-moi, parce que sinon, on va te péter la gueule. J'ai une théorie aussi. Je pense que tu deviens un vrai papa. Y a des papas ce soir dans la salle?
1: Ouais.
2: Ouais. Ouais.
0: Moi, je pense que tu deviens un vrai papa le jour où, quand tu fais une marche arrière... Oh là, il est haut. Pas un escabeau pour monter, là? Une vraie théorie, je pense que tu deviens un vrai papa le jour où, quand tu fais une marche arrière, tu mets ta main comme ça dans la voiture. Et là, si t'es à l'arrière, silence dans la bagnole. Parce que si tu parles au moment où il rate sa manœuvre, tu la prends à l'aveuglette. Non mais entre nous, c'était pas une pression d'être à l'arrière de la voiture quand les parents conduisaient? Putain, si t'avais le malheur d'allumer la petite lampe du plafond... Ah, le daron, il pilait, je vois plus rien, je m'éblouis. Alors que lui, à 50 mètres d'un rond-point, main gauche sur le volant, de l'autre, il cherchait les lunettes de soleil dans la boîte à gants. Et moi, j'adore retourner chez mes parents. J'adore. Les moments festifs. J'adore les moments festifs. Les anniversaires, Noël. J'adore parce que chaque année, ma mère est toute mignonne. Et là, tiens, Thomas, ton cadeau. C'est de la part de papa et maman. Bah tu peux être sûr que papa, il découvre le cadeau en même temps que toi. S'il est comme ça sur le côté, il bronche pas. Et dès qu'il voit le cadeau, il regarde ta mère, il fait « Eh Nicole, ça a coûté combien cette merde là ?» Et moi j'adore les repas de famille avec mes parents. Il y a juste un petit bémol, c'est qu'ils font de l'alcool maison. J'en peux plus. Non, j'en peux plus. L'autre jour, on passe à table, mon père il me regarde, il me fait « Hey Tom, t'es Dijon ?» Je fais « Mais papa, on est à l'entrée. »« Allez, t'es Dijon !» Et là, tu le vois, il va à la cave, il te ramène une bouteille, tu vois l'étiquette, t'as envie de chialer. C'est marqué au feutre. Liqueur de prune 96, tu la goûtes, t'as la gueule en warning. Parce que tu comprends que 96, c'est pas l'année, c'est le degré d'alcool. Et lui. Et lui, l'autre jour, il la goûte, il fait. Elle est bonne, hein? Par contre, moi, j'ai envie de mettre la prune, hein? Et j'ai envie de vous dire, des papas comme ça, bah, il en faut, hein. Merci beaucoup.
1: C'était Thomas Marty sur Rire et Chanson.
0: Merci.
1: Bravo Thomas. Bravo.
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1: Et je vous demande de faire du bruit et de l'encourager très chaleureusement. Voici Flora Amara.
3: Énergie parce que je vous cache pas qu'à chaque fois que je monte sur scène, je suis toujours un petit peu angoissée. Après, il faut savoir que dans la vie, je suis l'angoissée plus, ok. Pour vous dire à quel point je suis l'angoissée plus, moi, mon copain, j'ai pas peur qu'il me quitte. Non, j'ai pas peur qu'il me trompe. Non, moi, j'ai peur qu'il meure. Il est parti une semaine en vacances au ski avec ses potes. Mon Dieu, les crises d'angoisse. 5h du matin, je fais un cauchemar, je rêve qu'il a un accident, je lui envoie un petit texto. Tu connais ce texto 5h du matin? Bébé, tu dors. Moi, j'ai envoyé bébé, t'es mort. Dans la panique, j'ai pas mis le point d'interrogation. Il m'a répondu, t'inquiète pas ma chérie, je vais tout expliquer. Et bah du coup l'enterrement la semaine prochaine, voilà. Je suis quelqu'un de très stressé, en plus moi au quotidien j'ai une petite voix intérieure qui me stresse, elle est tout le temps là. T'as bien coupé le gaz, t'as bien pris les clés. Même dans les moments les plus détentes de ma vie, il faut qu'elle vienne parler à mon oreille. Je suis dans un salon de massage, je suis bien détente en train de me faire masser. Et elle est là, hey, t'as pas intérêt à lâcher une caisse devant la masseuse quoi. Et en plus moi je l'écoute, tout le massage, je serre les fesses. Allez, lâche pas une caisse. Tout le temps là, et en plus, tu sais, cette petite voix intérieure, elle me juge. Elle a, eh ben bravo, hein, du Nutella avant de dormir, c'est bien. Tout le temps là, mais moi ça va, ma voix intérieure, je la gère parce qu'elle a ma voix. Mais je me dis, la voix intérieure d'un mec qui a un cheveu sur la langue, ça doit être relou au quotidien. Et bon, c'est super, du chocolat, on va aller se coucher, c'est génial, on fait plaisir, on se refuse rien, c'est l'autoroute du plaisir. À chaque fois que je fais cette blague, j'ai toujours peur qu'un jour, il y a un mec qui se lève qui dit « Eh, ça c'est vraiment pas ce que tu dis sur les angoisses de sa langue. » Tout le temps là, cette petite voix intérieure, elle me crée des doutes. À cause des, je doute tout le temps, je doute beaucoup, je doute sur mon physique, alors qu'objectivement, ça va, quoi. Je suis pas là, mais je suis pas non plus... Merci de confirmer. Après, si je doute, je dis que je suis quelqu'un qui doute beaucoup. Je doute beaucoup, mais en vérité, on doute tous. Là, au moment où je vous parle, il y a sûrement quelqu'un qui se dit « Est-ce que je suis avec la bonne personne ?» Là, au moment où je vous parle, il y a sûrement quelqu'un qui se dit « Est-ce que je fais le bon métier ?» Là, au moment où je vous parle, il y a sûrement quelqu'un qui se dit « Est-ce que je devrais pas déménager ?» Là, au moment où je vous parle, il y a sûrement quelqu'un qui se dit « Mais où est-ce qu'elle va ? C'est un sketch ou une psychothérapie, là ? On sait plus ?» On doute tous et on a tous des petits moyens auxquels se raccrocher pour apaiser nos doutes. Moi, j'ai une copine à moi, pour apaiser ses doutes, elle voit des signes partout. On est toutes les deux en voiture. Elle discute avec un mec, mais elle sait pas s'il va se passer un truc le soir. Elle me dit, écoute-moi bien, si à trois, le feu, il passe au vert, ce soir, je ken. À trois, le feu, il passe au vert. Elle devait comme une dingue.
4: moi, qui c'est qui va ken? Oh, qui c'est qui va ken? Moi, c'est ma pote, je rentre dans son délire. Bon, c'est toi qui va ken? C'est toi qui... De Gogole. Ça n'a aucun rapport. Je veux dire, on n'a jamais vu une fille dans un lit. Oh, merci qui, merci qui, merci le feu vert. Elle me rend folle avec ses signes tout le temps, avoir des signes partout, tout le temps. Elle me rappelle quelques semaines après, elle me dit, tu vois le mec du feu vert? Truc de malade, j'ai eu un signe de l'univers de malade. C'est pas juste j'ai pensé à lui, hein. Juste j'ai pensé à lui, je le croise par hasard dans la rue. Je dis, mais oh, arrête tes conneries. Elle me dit, en fait, tu vois, c'est ça ton problème. T'es pas assez ouvert d'esprit, t'as pas ouvert ton troisième œil. J'ai dit, écoute, Jean-Claude Van Damme, hein, je suis pas. C'est pas que je suis fermé, hein. J'entends ce que tu dis, c'est juste que ça fait 4 jours que tu l'attends en bas de chez lui, donc c'est sûr qu'à un moment donné, vous allez me croiser, en fait. Après, attention, je me moque, mais la vérité, je respecte toutes les croyances, quelles qu'elles soient. Tu peux croire en l'univers, les plantes, les arbres, même les croyances religieuses. Pour vous dire à tel point, cette amie-là, elle est juive, d'accord? Et à l'entrée d'une maison juive, il y a ce qu'on appelle une mezouza. Une mezouza, c'est une petite boîte rectangulaire dans laquelle est intégré des textes sacrés. Faut l'embrasser, moi, je suis pas juive. Je le fais. Et la première fois qu'elle m'a fait ça, elle me dit, bah, pourquoi tu fais ça? Je dis, bah, je respecte tes croyances. Elle me dit, d'accord, mais là, c'est le thermomètre de ma cuisine, en fait, donc, c'est très dur de douter tout le temps. C'est très dur d'être dans le doute en permanence. Mais je me dis qu'il y a pire. Il y a pire que de douter tout le temps. Et il y a les gens qui ne doutent jamais, quoi. Oh, ah, mais eux, ils me fascinent. Ils te sortent des phrases, mais pour moi, lunaires. Moi, ma femme, juste un regard. Hein. Juste, j'ai croisé le regard, j'ai su que c'était la femme de ma vie. Ben, excuse-nous, mesmer. Moi, je rencontre quelqu'un, je fais des recherches sur 12 générations. Je regarde toutes ses ex, une par une. Toi, juste un regard. Et tu sais pas, un regard. Peut-être elle vient te parler, elle te dit, « Salut, j'adore le chocolat. » Mesdames, les filles, on a tous déjà rencontré en soirée ce mec qui ne doute pas de ses capacités physiques. Il vient te voir et te dit, coco, toi et moi, ce soir, on rentre ensemble. Pardon? Non, mais j'ai senti qu'il y avait un feeling entre toi et moi. Alors écoute, entre ta calvitie et moi, il y a eu zéro feeling. Eh, écoute, je vais te parler français. Toi et moi, ce soir, on va à Ken. Alors écoute, je ne sais pas combien de feux verts t'as croisé avant de venir, toi. Mais ça va pas être possible, je te le dis, hein. Ah non, moi, les seuls moments de ma vie où ça va, j'arrive à ne pas douter, où tous mes doutes s'éteignent, c'est quand je me fais des beaux films dans ma tête, des beaux rêves. Ça m'arrive souvent quand je prends le train, bam, je cale ma tête contre la vitre et là je pars. Je ferme les yeux, j'imagine que je viens de gagner un César, ok? Ensuite, pour fêter mon César, je vais dans une soirée. La soirée à qui? David Beckham. David Beckham, il me voit loin, il me fait bo. Who is this bomb atomic? Moi, it's Flora Amara, yeah. David Beckham, il vient me parler. Moi, dans la vraie vie, je ne parle pas du tout anglais. Mais là, avec la magie du rêve, tous mes cours d'anglais du lycée, ils remontent à la surface. Je dis, yeah, my name is Flora. Il me dit, oh, I love your French accent. Je dis, yeah. Today, it's Friday. Il me dit, oh, you're so funny. Je dis, yeah. Open your book, page 22. On est là, on danse, on s'ambiance. Et là, il y a qui débarque à la soirée? Brad Pitt. Le vrai, hein, pas le faux de Twitter sur un lit d'hôpital, ok? Il me voit, il pète un cap. She's so beautiful, I want this girl. Il commence à se battre avec David Beckham. Moi, je suis en larmes, j'essaie de les séparer. Je dis, please, guys, stop, because Brian is in the kitchen. C'est vrai que tu rêves, quoi. Avant de partir, avant de vous quitter, je tenais à dire que je suis vraiment très heureuse d'être venue jouer ce soir. Je suis très heureuse d'être vraiment venue ce soir parce que ça m'a permis de sortir de chez moi. Parce que moi, j'arrive à un stade de ma vie, tu me donnes un petit peu de nourriture, un lit, un téléphone, je peux rester enfermée chez moi pendant des mois normal. Et là où j'ai commencé à m'inquiéter, c'est quand je regardais un documentaire sur la vie d'un détenu en prison. Et ma première action, c'était de me dire « Oh bah ça va !» Hey, il a un plaid en plus, hein. En fait, c'est pas que j'aime rester chez moi, c'est juste que j'ai besoin de temps seul pour récupérer de toutes les interactions sociales que j'ai eues, pour recharger ma batterie sociale. Là, dernièrement, j'ai pris un blabla car. Ça a ruiné ma batterie sociale. Le chauffeur, il faisait que de me parler. Là, oui, moi avec ma femme, on va quitter Paris, on va aller s'installer dans une ville qui s'appelle Châteaudun, vous connaissez. Et nous, les femmes, on nous a éduquées à être dans l'écoute, dans la bienveillance. Donc je l'avais pas du tout, mais dites-moi plus sur Châteaudun. Alors que je sais très bien où c'est Châteaudun. C'est juste à côté de Je m'en bats les couilles sur Oise. Mais je vous le dis, nous les femmes, femme, on nous a tellement habitués dans les coups, dans l'empathie, dans les autres. J'ai 36 ans, encore aujourd'hui, je fais semblant d'être à fond dans les histoires de ma mère. La dernière fois, elle m'appelle sur WhatsApp en visio. Elle m'explique qu'on a un voisin, 92 ans, il est mort. 92 ans, c'est la suite logique, mais moi je suis là, mais non ! Sauf que je savais pas, mais sur WhatsApp, quand tu fais... Bah, il y a des ballons de clown comme ça qui s'envolent. Dis, t'es sûr que tu comprends ce que je te dis ? En plus, moi, j'ai une batterie sociale qui a tendance à lâcher comme ça, d'un coup, sans prévenir. Je sais pas si ça vous est déjà arrivé, cette sensation, c'est terrible. T'es dans une soirée et tu t'es forcé à parler avec les autres invités parce que voilà, il faut être sociable dans la vie. Et d'un coup, ta batterie sociale, elle lâche. T'as qu'une envie, hein, c'est de te barrer de la soirée, hein. Mais tu te forces à rester à cette soirée parce que la soirée, elle est chez toi. Et tu commences à laisser des petits piquets des invités. Bah, dis donc, c'est qui commence à se faire tard, hein? 48, aïe, aïe, aïe, aïe. Et t'as toujours un mec qui comprend pas les signes. Tu sais, toi, t'as mis tes boules caisses. T'es en pyjama. Tu lâches des gros, ah, je suis KO, et lui, il reste, il bouge pas. J'ai qu'une envie, c'est de lui dire, mais casse-toi de là. Mais je peux pas, parce que ça fait 4 ans qu'on est en couple et qu'on partage l'appartement. Horrible, et puis il y a pire que ça encore. Tu connais cette copine, elle a mis ses chaussures, elle a mis son manteau, tu lui as fié la bise, et c'est arrivé sur le palier qu'elle te lance une conversation. Je suis en pilou-pilou, rentre chez toi. Horrible. Après, je préfère faire des soirées chez moi que de sortir, en vrai. Ouais. Je préfère ça. Parce que, tu sais, en ce moment, il fait beau, il y a le délire de « on se rappelle une petite terrasse, hein, une terrasse ». Et il y a pire que les terrasses maintenant, il y a les rooftops. Les rooftops, ça veut dire que moi, je vais faire 2 heures de queue, d'accord? Je vais prendre un ascenseur, arriver en haut, il y a un vigile qui va me dire si je peux rentrer ou si je peux pas rentrer. Je vais aller payer 18 euros un Perrier. Écoute-moi bien, la tête de ma mère, si j'ai fait tout ça, arriver en haut, je veux pas entendre « Oui, moi, avec mon mec, ça se passe super bien, on va se marier cet été. » Non! Moi, je veux entendre mon mec, il m'a trompé. Avec un nain. Unijambiste. Voilà ce que j'ai envie d'entendre. Plus je vieillis, plus j'ai besoin de temps pour recharger ma batterie sociale. On te dit que les vieux, ils sont aigris. Ils sont pas aigris, hein. C'est juste que eux, leur batterie sociale, elle a lâché, hein. Ils ont plus la patience, hein. Ça, je l'ai constaté, je fais la file d'attente à Monoprix. T'as un mec qui double tout le monde. Moi, je suis là, excusez-moi, si je puis me permettre, il y avait une file d'attente. Et il y a une vieille dame, elle sort de la file. Coup de calme, direct, elle a pas cherché à comprendre. Et tu vas faire quoi maintenant? Et on était lundi 8h du matin, imaginez-vous, vendredi fin de semaine, elle fout le feu au Monoprix, elle, c'est sûr. Plus de batterie sociale, les vieux, plus. La dernière fois, je rentre dans un laboratoire médical, il est 7h du matin. J'ai oublié mon masque, t'es un vieux, 90 piges. Masque ! Masque ! Pas de sujet, pas de verbe, pas de complément. Et je me suis dit, le pauvre, c'est peut-être les derniers mots de sa vie qu'il va prononcer, quoi. C'est... Je vous dis, moi, je suis quelqu'un, j'aime énormément rester chez moi. Moi, vraiment, je suis quelqu'un, j'aime rester chez moi. Chez moi, c'est mon cocon. Parce que dehors, c'est la jungle. Tu sais qu'en France, tu peux marcher dans la rue normale et voir des mecs verges à l'air en train de pisser dans la rue. Et moi, je pense à ces pauvres touristes japonais. Ils ont fait 8000 kilomètres. Ils ont payé 2000 balles de billets d'avion. Ils font une visite dans Paris avec la guide touristique qui fait bah « Alors ça, c'est un immeuble typiquement parisien, voilà, alors béton brut, porte cochère, elle se tourne, un mec qui pisse, et poutre apparente, voilà. Ah, je vous jure, moi, ça me rend folle, les mecs qui pissent dans la rue, ça me rend folle. Tu sais, ça me rend tellement folle que moi, pendant très longtemps, je les filmais comme ça. Mais ça, j'ai arrêté de le faire. J'ai arrêté de le faire parce que mon iPhone, des fois, il chauffe, il me fait des rétrospectives de ma vie. C'est que des mecs comme ça, pris en flagrant délit de pipi. Et en plus, l'iPhone, quand il te fait une rétrospective, il te met une petite musique par-dessus. C'est un délire, quoi. Gérard, 57 ans, sur du Stevie Wonder, c'est un petit truc, quoi. Il y a un petit... Comme quoi, vous avez vu à quel point la bande-son, ça fait tout, hein. Tu prends Titanic. Vous voyez la scène de Titanic, Jack Rose sur le bateau, vous la voyez bien? Pour moi, c'est Céline Dion qui fait tout le travail. Yo, here. Prenez cette même scène. Jack Rose, Titanic, ok? Vous la visualisez par-dessus, mais tu veux manger ici? Oui, oui, oui, oui. Eh ben, Jack, c'est le frotteur de la ligne 13, hein. Ah non, mais c'est, je vous ai dit, moi ça c'est fini, j'ai arrêté de les prendre en vidéo, ça sert à rien, puis c'est vraiment un truc de vieille folle de faire ça. Maintenant je suis plus dans la pédagogie, je m'approche tranquillement et je leur fais et j'espère les choquer à vie, qu'à chaque fois qu'ils fassent pipi, ils voient. Moi j'arrive n'arrive pas à comprendre comment tu peux faire tes besoins comme ça en pleine rue. Je n'arrive pas à comprendre. C'est tellement un acte intime de faire ses besoins. Déjà, moi, chez moi, dans ma maison, quand je suis aux toilettes, il faut que je ferme la porte à clé et que la musique, elle soit à fond. La dernière fois, j'ai plus de batterie dans mon enceinte de musique. Je regarde mon mec, je dis, fais du bruit. Mon oncle, il est parti en vacances au Sénégal. Il nous a ramené un tam-tam. C'est pas mon mec, il a commencé à faire du tam-tam dans la maison. Les gars, j'ai chié en rythme. Et c'est pas ça le pire dans l'histoire, c'est comme le tam-tam faisait pas assez de bruit, moi j'étais sur mes toilettes. C'est parti en cacapella, hein. Après, je dis les garçons, ils font pipi dehors, mais c'est vrai que nous, les filles, ça nous arrive parfois, c'est très exceptionnel, de faire pipi dans la rue. Mais alors nous, c'est pas pareil. Nous, les filles, quand on fait pipi dans la rue, oh, c'est tout un protocole. C'est une expédition. Déjà, faut baliser la zone. Hein, faut te trouver deux bagnoles, d'accord? Deux bagnoles assez larges, parce que nous, on écarte comme ça. C'est pas comme vous, vous pouvez viser. Non, nous, quand ça sort, c'est une séance de tir au but. Tu sais pas où ça va. Ok? Tu vas toujours avec deux copines, ok? T'en as une devant, toute petite veste. Elle croit que c'est une cape d'invisibilité. T'as l'autre derrière, elle est là avec les mouchoirs, les lingettes. Elle te donne des conseils claqués. Penche-toi, 32 degrés! Elles sont là, elles font que de surveiller comme des guetteurs si des mecs arrivent, dès qu'il y en a un qui arrive. Aha, aha. Après, ça commence à sortir, ça sort. Et toi, t'es super gêné, tu veux être discrète, tu veux pas que ça tombe, alors tu fais... Merci infiniment d'avoir écouté.
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1: Faites une ovation s'il vous plaît pour Guillaume Batz.

0: Bonsoir. Alors attendez, on est en quoi? En 2023, c'est en 2004. Ouais, donc c'est ça, ça fait 19 ans que je ne bande plus. Enfin, que je ne bandais plus. Parce que grâce à la science et à la sécurité sociale, donc à vos impôts, eh bien je bande de nouveau. Je sais pas si le monde et l'humanité avaient vraiment besoin que je me reproduise, mais en tout cas maintenant, c'est possible. Parce que non, mais c'est vrai que parfois on entend les gens dire, mais où partent mes impôts? Eh ben vos impôts partent dans ma bite, voilà. Pas que, hein. Il y a les autoroutes aussi un petit peu, tu vois. Alors comment on en est arrivé là? Parce qu'avant ça marchait très bien. En fait, c'est pas seulement que ça marchait très bien. On peut se parler, on en traduit, on peut dire des choses franchement. C'est que ça marchait vraiment très, très, très bien. Quand elle se mettait en action, c'était une putain de belle grosse bite. Et encore, quand je dis grosse, c'est presque une insulte à la réalité, vous voyez. La langue française elle-même ne possède pas assez de superlatifs pour décrire ce que j'avais dans le slip. La vie, elle est incroyable, quand même. Comment peut-il y avoir un tel écart qualitatif entre ce corps et cette bite? Imaginez, une forêt brûlée, ravagée par le feu, et au milieu des cendres, un baobab intact, gorgé de sève, rempli de petits fruits de baobab, des baobites en fait, vous voyez, Bagdad, le sang, la mort, les ruines, et là, entre deux parpaings encore fumants, ma bite. Massive, turgescente, fière, glorieuse, sublime, audacieuse, l'œuvre de Dieu. Putain, mais c'est ça en fait. J'ai la bite de Dieu. Dieu, il m'a mis sa bite. Et autour, pour être sûr que personne n'y touche, il a tout niqué. Bon, tout ça pour dire qu'à 17 ans, ça marchait très bien. Ça ne servait à rien, c'est vrai. Mais ça marchait très bien. Et c'est à cette époque-là que mon chirurgien est venu me voir. Il m'a dit, Guillaume, je m'occupe de vous depuis votre naissance. Et quand je vous regarde, je me dis qu'on peut encore arranger 2-3 trucs. Vous en voyez que 2-3, vous. Vous ne devez pas être très fort au jeu des 7 erreurs, hein. Il me dit, Guillaume, il y a une opération qui permettrait de redresser votre colonne, de gagner 15 cm et de réduire vos douleurs. Il me dit, je vais être honnête avec vous, Guillaume, cette opération est extrêmement dangereuse, elle peut vous coûter la vie, seules quelques personnes dans le monde la réussissent. Je dis, ok, mais vous, vous en faites partie de ces quelques personnes? Il me dit, justement, Guillaume, c'est ce que j'aimerais savoir. Il me dit, je suis à 3 mois de la retraite, laissez-moi tenter ma chance et graver mon nom dans l'histoire. Alors, je lui ai laissé sa chance. Il n'a pas gravé son nom dans l'histoire. Il l'a gravé au tribunal de grande instance de Bobigny. Oui, ça aurait été cool quand même, ils ont laissé retourner au bloc. Ouais. Au bloc C, Florine Rogis. La médecine, c'est fini. Il a demandé son transfert à la prison de la santé, même ça, ils ont dit non. Alors, en quoi consistait cette opération? Je pourrais vous l'expliquer avec des termes médicaux pour vous donner l'impression que c'est une opération hyper pointue. Alors, en vrai, c'était on ouvre, on tire sur la colonne, on pose des cales, on cloue et inchallah, ça tient. Et bah, ça a tenu. Ouais, ça a tenu. 3 heures. Rejet du matériel, hémorragie interne, on rouvre, on retire tout, on s'excuse. Et là, re-inchallah. Oh là là là là là. Et en fait, cette hémorragie, elle a créé une lésion au niveau de mes lombaires. Ça aurait pu causer n'importe quoi. Insensibilité des orteils, paralysie des jambes. Et bah non. Ça a coupé la connexion entre mon cerveau et mon sexe. Alors les médecins m'ont expliqué, ils m'ont dit en fait, votre cerveau envoie un message à votre sexe, mais votre sexe ne le reçoit pas. Il le reçoit, mais pas bien. Ma bite est en edge, en fait. Tu vois, elle est là, elle a l'air comme une âme en peine. c'est pas quoi foutre. Et puis des fois, oui, capitaine, c'est qui, capitaine? Tu vois, complètement pourri. Hein. Et c'est frustrant parce qu'en fait, j'ai un pouvoir énorme, mais je peux pas m'en servir. Je suis Aquaman dans le désert, quoi. Je suis Spider-Man dans un champ, vous voyez? Harry Habitant dans une agence de casting, quoi, tu vois, c'est... Et je vous le dis honnêtement, hein, j'aurais préféré être paralysé, mais pouvoir baiser. Vous connaissez mon copain Philippe Croizon? Philippe Croizon, pour ceux qui ne voient pas qui c'est le chauve, amputé des deux bras et des deux jambes, qui a râlé les cinq continents à la nage. Vous voyez qui c'est maintenant? Ok. Et ben, mon copain Philippe, qu'est-ce qu'il baise? Oh, il baise. Oh, le cochon. Après, ça doit être bizarre, quand même. Un tronc, une bite. On se rapproche plus du god qui parle, quoi. C'est vrai, ça. Et qui nage, et oui. Parce qu'il nage très bien, mon copain Philippe, et oui. C'est le seul plug à avoir traversé la Manche à la nage, tu vois, c'est... Donc du coup, pour résoudre ce petit souci, la médecine, ils m'ont fait deux propositions. Première proposition, des injections à se faire soi-même avant chaque rapport. Bon, premier problème, le prix du flacon. 250 € pour 10 injections. Ça fait 25 € par rapport. Ça, plus le prix de la pute. Ah, ça commence à douiller. 35 € par rapport. Ah, mais là, vous avez calculé, vous avez dit, 10 balles la pute, si, il y a des putes à 10 balles, si. Bah, bon, faut avoir un contact au pompes funèbres, quoi, mais... Moi, j'ai un pote qui me laisse taper dans la morte avant la crémation. Je peux te dire que quand la famille récupère la boîte, il n'y a pas que les cendres de tata. Et puis bon, comme, si t'as beaucoup de rapports, comme l'injection elle se fait par seringue, des piqûres. À la fin de l'année, t'as Mick Jagger dans le slip, hein, je te le dis, moi. Bon, deuxième proposition qu'ils m'ont faite, que j'ai acceptée, un implant peignard. Alors, un implant peignard, qu'est-ce que c'est? Schématiquement, hein, c'est deux tubes dans la bite et une pompe entre les couilles, voilà. Activé soi-même aussi. C'est ni plus ni moins qu'une bite gonflable, quoi. Mais ça marche bien, hein. Puis ça fait marrer les gosses, quoi. Mes nièces, elles adorent, hein. Elles sont là, souvent, hein, on peut refaire kiki de tonton. Trouvez ça gênant? Faut me le dire parce que moi, je me rends plus compte, hein. Il me restait un peu de pudeur qui a totalement disparu. Le jour où le chirurgien a voulu qu'on teste ensemble le matériel. Ah ouais, voilà, la pudeur, c'est fini, on voulait. Hein. Parce que quand tu te retrouves nu, debout, en érection, devant un petit chauve de 57 ans à genoux, qui te secoue les couilles avec un air fier, et qui te dit, eh, sortez ma teub, hein. Voilà, la pudeur, c'est fini, hein. On voulait, ça n'existe plus. Par contre, maintenant, je suis une machine. Je peux bander sur commande et de manière totalement limitée. Je peux démonter n'importe quoi. Une table basse, un poulet, une forme dans le parquet. Je suis un cyborg de la baise maintenant. Plus de douceur, plus de tendresse. Maintenant, c'est bam, bam, bam. Ah ben, c'est sûr que quand tu deviens roboteur, ben, c'est peut-être par un petit pas en humanité, les amis. Voilà. Le problème, c'est que les femmes, c'est pas ce qui les intéresse. En tout cas, c'est pas ce qui va les convaincre de s'intéresser à toi. Si tu montes ta bite à une femme sans raison, elle va d'abord te dire « Non, mais attends, range ça, allons d'abord boire un spritz. » Après trois spritz, oui, tu peux montrer ta bite, mais pas avant, hein. Regardez tous ces pauvres malheureux qui montent leur bite dans les bus et les métros. Les réactions engendrées sont très négatives, hein. Même si le mec est super bien monté, c'est très très rare qu'une femme réponde « Monsieur, vous m'avez convaincu. Descendons au prochain arrêt et fondons une famille. » Ça n'arrive jamais. Aucune femme n'est séduite par un gros dégueulasse qui monte sa bite sans raison. À part Anne Sinclair, mais bon. Tu la croiseras jamais dans le métro. La vie est mal faite. Il y a une espèce sur Terre, messieurs dames, pour qui la taille du sexe passe avant tout. Vous savez c'est laquelle?
1: Les bonobos.
0: Non. Les taupes. Chez les taupes, si t'as pas une belle bite, t'es personne. Parce que comme les taupes vivent dans le noir, elles n'ont pas de moyens de communication. Donc le seul moyen que Madame Taupe a pour évaluer Monsieur Taupe, c'est la taille de son sexe. Tu peux être une taupe cultivée, sportive, intelligente, sous terre, tout le monde s'en branle. Et là, vous vous dites certainement, finalement, ce sketch n'est pas qu'un moment gênant de 17 minutes où Gumbat se parle de sa bite. C'est aussi un moment très instructif. Bon, après, cette hémorragie, elle a aussi causé des problèmes de sphincter. Mais bon. On vient déjà de faire 17 minutes sur ma bite, on va peut-être porter avec 32 minutes sur mon cul, tu vois. D'autant que moi, on m'a souvent dit, tu sais, Guillaume, pour rester attirant, faut garder un peu de mystère.

0: Merci. Guillaume Pau de Rire et Chanson.
1: Guillaume Batz. Monsieur Guillaume Batz.
0: Merci.
1: Bravo
0: beaucoup.
1: Guillaume.
0: Merci. Ça s'est bien passé, je crois.
1: Ben oui, je pense que ça s'est bien passé.
0: Est-ce
1: que ça s'est bien passé là pour le théâtre? Merci,
0: merci
1: beaucoup, Guillaume. Merci à toi.
0: À bientôt.
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1: Il est avec nous ce soir. Faites un maximum de bruit, s'il vous plaît, pour Arthur Perrier.
3: Bonsoir. Bonsoir. Oh, vous êtes magnifique, c'est magnifique. Donc, comme il a dit, je m'appelle Arthur Perrier. Et dans la vie, je suis auteur. Voilà. Oh, oui, j'ai toujours des petites réactions comme ça. Tu penses que je passe mon temps à une table avec une grande plume et que je vous mets nuit à la Saint-Symphonie au blasphème? Non, c'est pas ça que je fais. Non, t'inquiète, c'est pas ça du tout que je fais. Non, non. Je suis auteur, j'écris les sketchs et les blagues que vous entendez à la radio, que vous voyez à la télé. Voilà. Et je fais ça depuis 20 ans. Enfermé chez moi. Voilà. Tout seul, à scroller l'actu, à regarder des films, des séries, à marcher tout seul, à trouver des blagues, à être là. Et des fois, j'en trouve une et je suis là. Seul au milieu de mon salon et je me rends compte que je vous dis ça en robe de chambre. Je suis pas fou, hein. Ne vous inquiétez pas, je sors, je vois l'extérieur, ne vous inquiétez pas, je reste pas que enfermé chez moi. J'ai un chien, voilà, qui me permet de voir l'extérieur, voilà. Je sens que ça vous satisfait, je suis content pour ça. Voilà. Ça, j'ai un chien qui a trois particularités. La première, c'est qu'il est extrêmement affectueux et c'est pour ça que je l'aime beaucoup. La deuxième, c'est que c'est un glouton. Voilà. Alors, j'ai un beagle, vous voyez ce que c'est les beagles? Voilà, c'est des chiens de meute, des chiens de chasse, voilà, et ils mangent comme des chiens de meute et des chiens de chasse. Voilà, c'est-à-dire ils ont pas le temps, ça y va. Je veux dire, est-ce qu'il y en a qui ont des frères et sœurs ici? Voilà, ou qui sont déjà allés à la cantoche à l'école? Ouais, le jour des frites. Voilà, quand t'as la bouffe qui arrive, il a pas le temps, il y va, quoi, tu vois. Je veux dire, mais moi le mien, si vous voulez, je vais vous donner un exemple. La dernière fois, quand il en avait fait les galettes des rois, il a mangé, enfin, il a englouti d'un coup la moitié d'une galette des rois. Et le verbe engloutir et d'un coup. C'est vraiment très important de le retenir, en fait. Parce que moi, j'ouvre... Vous voyez tout de suite un chat qui fait... Comme ça quand il mange un truc. Non, non. Moi, j'ouvre la porte et j'ai un héron au milieu de mon salon qui est là, genre... D'un coup, comme ça. Et je sais qu'il y en a qui se posent la question. Et donc, oui, je vais vous répondre. Trois jours après, on a eu la réponse. C'est lui qui a eu la fève. Je le sais parce que c'est moi qui l'ai ramassé. Donc, je vous dis, c'était quand même quelque chose. Et sa troisième particularité, c'est que c'est l'être vivant avec le pire sens du timing du monde. Voilà, faut le comprendre, c'est que moi, quand je le promène, il a le temps de faire ses besoins. On part sur 30 minutes de balade, on avale au moins 2 km de bitume, on est là, voilà. Et bon, j'habite à côté d'un quartier chaud à Paris, et la dernière fois, on se balade, et bon, il y a deux dealers qui sont en train de discuter avec un client, tu vois, genre un truc de problème de code promo, je pense, un truc comme ça, voilà. J'ai pas trop envie de m'en mêler, quoi, tu vois. Et donc, du coup, je suis un peu en panique, je me dis, oula, ouais, on y va. Et là, mon chat, il me regarde, il fait, attends.
4: Fais chier maintenant.
3: Voilà. Si vous voulez, moi, à ce moment-là, je passe de la bête de chasse qui est hyper élégante avec un beau poil à un truc qui se recroqueville sur ses deux pattes arrière, qui tremble et qui est là genre « Regarde. Regarde comme j'ai l'air faible quand j'excrémente. Je suis une merde. » Voilà. Je passe d'un chien de chasse qui pourrait me défendre en cas d'une situation dangereuse à Dobby d'Harry Potter. Voilà. C'est terrifiant. Et franchement, ça peut servir parce que dans les quartiers à Paris, si vous voulez, c'est un peu changé. Au début, comme Pokémon Sauvage, on avait des punks à chiens. Et là, ça a un peu évolué. C'est « Oh, regarde, Punk à chien est en train d'évoluer en Crackman !» Voilà. C'est un peu différent, c'est un peu l'autre ambiance. Et donc, je vous le dis, voilà, moi, j'aime sortir avec lui parce que du coup, je me sens inspiré, je vois des choses un peu à droite, à gauche. Et la dernière fois, par exemple, on se baladait autour d'un square. Et bon, je sais qu'à Paris, on a un truc avec les prénoms à l'ancienne avec les enfants. Ça a commencé doucement avec Marcel et Françoise. Là, on commence à attaquer les Yvonne, les Ernest, les Gentilhonne. Enfin, bref. Il y a une radicalisation du prénom d'enfant à Paris. Voilà, faut le comprendre. Et donc, je me balade autour d'un square et je vois une mère qui court après son enfant qui a quoi? 4 ans max, hein, et qui est là genre, Bernard! Oh! Bernard! Oh! Mais rigole pas, tu sais ce que c'est que d'avoir 4 ans et de s'appeler déjà Bernard? Il a toute une vie à s'appeler Bernard, le gosse. Je veux dire, vous rendez pas compte? Moi, je comprenais pas. J'étais en train de dire, attends, comment tu peux avoir 4 ans et t'appeler Bernard? Je sais quoi, c'est. Pour moi, Bernard, c'est pas un enfant de 4 ans. Pour moi, Bernard, c'est un commercial de 55 ans, tu vois. Je veux dire, mon Bernard, tous les midis à la cantoche, il me fait toutes les citations de Kaamelott. Tu vois, je veux dire, c'est. Mon Bernard, si dans l'année il a pas fait 30 fois la vanne de tire mon doigt ou je dis camion, il fait une dépression, tu vois, c'est mon Bernard. Bernard, quand il t'appelle, il aime bien faire des imitations, il est sûr qu'il sait bien faire Jean-Luc Reichmann, c'est allô Sandrine, sur son français, qui t'a. Oui, c'est Bernard, oui, comme d'habitude. Oui, c'est Bernard. Tu vois, je comprends pas, tu vois, c'est Bernard, c'est pas Bernard, tu vois, je ne comprenais pas. Et en fait, si j'ai réfléchi et j'ai capté, c'est parce que c'est un prénom qui est cool à gueuler. Quand tu vas avoir un enfant, il va falloir l'engueuler dans ta vie parce qu'il va faire des conneries, tu vois. Donc le mieux c'est d'extérioriser toute la rage que t'as en toi parce que le but c'est pas de les taper, quoi. À un moment donné, voilà, on est tous d'accord avec ça. Et donc si tu l'appelles avec le mauvais prénom, ça va pas marcher. Par exemple, si tu dis Timothée, tu vois, t'es là, s'il fait une connerie, tu fais Timothée. Non, tu vois, j'ai une crampe au milieu et tout, les ischios vont pas, voilà, c'est pas bien. Alors que Bernard, Bernard, dessine-toi, Bernard, mange-toi. Oh, pardon, est-ce que tu t'appelles pas Bernard? C'est un sketch, hein, frérot. Il allait finir son plat et ranger sa chambre. Doucement, ne t'inquiète pas, tu t'appelles pas Bernard? Tout va bien? Tout va bien, ok. Bernard, ok, d'accord, super. Bah écoute, on pense à lui. Très sympathique, on lui dira, on lui rappellera. Donc j'étais là, tu vois, je comprenais pas, j'étais en train de dire, attends, mais comment tu fais? Tu vois, oui, en effet, ça aide beaucoup de hurler ça, d'extérioriser en effet toute cette colère que tu as en toi en hurlant ce prénom pour ne pas taper cet enfant. Et tu vois, j'étais là en train d'y réfléchir, en train de rigoler, en train de dire, bah oui, en effet, c'est pour ça. Et d'un seul coup, la mère tourne les yeux et croise mon regard et me voit très clairement en train de me foutre de la gueule de son gosse. Et elle arrive en furie comme ça, et dans ses yeux, je vois, il est en train de se foutre de la gueule de mon anard, parce que oui, ça va être son surnom à cet enfant. Vous oubliez ça? Ou bébert. Quel enfer. Qui veut ça pour son gosse? Et elle arrive en furie vers moi, tu vois, je vais le tuer et tout, et moi je me barre, tu vois, et mon chien il me fait attends.
4: J'y ai maintenant.
3: Voilà. Si vous voulez, ça c'est un peu pour continuer avec mon chien. Mais bon, plus que de sortir dans la rue avec mon chien, j'aimerais aller plus loin, j'aimerais recommencer à voyager, parce que moi il y a une période dans ma vie où j'ai eu de la chance, j'ai pu beaucoup voyager, j'ai pu aller un peu partout dans le monde, notamment grâce à la radio et la télé où j'ai travaillé. Et j'ai adoré un pays en particulier qui s'appelle le Sri Lanka. Est-ce que vous voyez où est le Sri Lanka? Wow, fort en géo, super, très bien, public éduqué, nickel. Pour ceux qui voient pas, hein, c'est une île qui est entre l'Inde et le Bangladesh, voilà. Et si tu vois toujours pas, pour ton estomac, c'est entre la dysenterie et la tourista. Voilà, c'est assez simple à capter. Non mais alors, le pays est magnifique, vraiment, c'est super beau, mais il y a un petit délire quoi, tu vois. Tous les pays ont une devise, nous c'est le pays de l'amour, le pays de la culture, le pays des punaises de lit. Laissez les JO passer, ça va pas tarder. Là-bas, c'est le pays où tout est potentiellement dangereux. Tu croises un tigre enragé, dangereux. Tu croises un plat un peu trop épicé, dangereux. Tu croises un verre d'eau, ah oui, hein, dangereux. Je te donne un exemple, on a un technicien le premier soir, il s'est dit, tiens, à 3h du match, j'ai un petit peu la gorge sèche, je vais aller boire un petit verre d'eau, du robinet. Il ne faut pas boire l'eau du robinet au Sri Lanka, elle n'est pas traitée. Une heure après, on l'avait au téléphone, il était là, allô. Qu'est-ce qui se passe, Michel? Sois plus détaillé. Excusez-moi, c'est Michel ou une porte qui grince au téléphone? Je ne sais pas, je ne comprends pas qui êtes-vous. Et on est allé le voir très vite parce qu'au bout de 10 minutes, on paniquait. Et on l'a retrouvé tout seul au milieu, couché dans son salon. Il était en double geyser, le pauvre, c'était... c'était horrible. Ouais, voilà. En gros, là-bas, tu bois un verre d'eau et ton ventre, il fait « Attends,
4: je chie maintenant. »
3: Ça marche très bien. Mais là-bas, moi, ce qui m'a le plus terrorisé, si vous voulez, c'est les animaux. Les animaux, c'est encore plus délirant. Je veux dire, les araignées, elles font 2 mètres carrés. Tu vois, je veux dire, c'est vraiment un truc pas possible. Au pire, tu peux discuter avec elles. Elles ont la taille d'être députées maires. Tu vois, je veux dire, c'est vraiment. C'est un concept. Les chauves-souris, c'est Batman. Elles font vraiment la loi là-bas. Tu sais, elles passent à côté de toi, elles font justice. C'est ok, c'est beaucoup, tu vois. Mais le pire, je crois, c'est les moustiques. La taille des moustiques là-bas, c'est un délire. C'est pas une piqûre, c'est une prise de sang. Voilà, et c'est tellement gros que, à la limite, ça peut même te donner ton bilan sanguin, tu vois, juste derrière. Non, mais c'est un délire. Nous, on en a un qui était allergique, qui s'est fait piquer. Et d'un seul coup, il arrive devant nous, tu es en train de gonfler. On dit, oula, waouh, bah écoute, Benjamin, il y en a un souci parce que là, t'es en train de gonfler, devenir tout rouge. Dans 2 minutes, t'es un zodiac. Donc, ce qu'on va faire, c'est qu'on va prendre des médicaments. Il y a des médicaments dont t'es allergique et tout ça, parce que juste, tu peux nous dire. Et en fait, le problème, c'est qu'il pouvait pas nous répondre parce qu'on savait pas si on parlait à sa bouche ou à son nombril. C'est un truc. Et la seule réponse qu'il a pu nous donner, c'est. Voilà, et après, il est tombé. Ouais, non, mais c'est terrifiant. On a failli mourir en tuk-tuk aussi. Alors, le tuk-tuk, pour ceux qui voient pas ce que c'est une mobylette sur laquelle t'as mis 4 plaques de tôle ondulée, voilà. Et la différence avec nos véhicules, c'est que bon, bah, nous, on a des options, eux, ils en ont une. Ils ont l'air conditionné. Avec 2 positions. Chaud. Et chaud quand même. Ça, c'est bien, t'as pas trop à choisir, c'est sympa. Nous, on roule à l'essence, eux, ils roulent à l'espoir. Tu vas peut-être finir par arriver vivant, voilà, tu verras si ça se passe. Et alors, le meilleur truc, je crois, c'est l'essence. Nous, notre chauffeur, à un moment donné, il s'est dit, tiens, je vais faire un petit plein d'essence. Il s'arrête dans une station. Et là, t'avais le choix entre, bah, rouge et jaune. Et je le vois perturbé. Tu sais, je le regarde. Il regarde le truc. Il dit, putain, comment c'est. Il ouvre son réservoir d'essence. Il met son doigt. Ouais, c'est la rouge. Et moi, je suis désolé, mais je comprends pas. Moi, quand je vais faire le plein, c'est sans plomb diesel, pas vanille ou fraise, en fait. Puis le mec doit éternuer des flammes maintenant. C'est vraiment terrifiant, tu vois. Et ce qui est pratique avec le tuk-tuk, c'est que si tu te plantes, eh ben, on replie directement les tôles sur toi, ça fait un cercueil. Merci, au revoir. Voilà. C'est réglé, c'est très bien, c'est très sympa. Je veux dire, voilà. Non, mais moi, vraiment, je vous dis, j'ai été traumatisé par les animaux. Et surtout, ma dernière nuit, on était dans des bungalows qui étaient avec des toits en tôle ondulée. Et la dernière nuit, je suis en train de dormir tranquille et tout ça. Et en plein milieu de la nuit, je suis réveillé par un bruit, mais fou, qui tombe mais sur mon toit. D'un seul coup, c'est... Ça va de gauche à droite. Quel animal, j'imite mal. Je savais pas non plus. Alors... Et au bout de 20 minutes, ça s'arrête net. Net. Et moi, je suis terrorisé, tu vois. Je me dis, bon, ouais, je vais pas vérifier ce qui se passe dehors. Des fois, qu'il y a une sauterelle de 3 kilos qui m'attend, je veux dire, j'en sais rien. Donc, voilà. Et je me dis, bon, bah, je vais attendre demain matin. Donc, j'attends le lendemain matin, 8h. Je me lève, j'ouvre la porte, rien. Je dis, bah, attends, je suis pas fou, j'ai quand même entendu un match de catch au-dessus de ma tête toute la nuit. Là, qu'est-ce qui s'est passé? Donc je vais à la réception et je dis à la dame, excusez-moi, je comprends pas trop, mais là, cette nuit, il y a eu un boucan. Ah oui, vous êtes la 304. Oui, d'accord. Alors écoutez. Oui, voyez, dans le parc, il y a des singes qui se baladent. Voilà. Bon, et je sais pas si vous avez vu, mais dans les arbres, il y a des pitons. Voilà. Bon, faut l'encaisser la phrase, hein, dans les arbres, il y a des pitons. Faut l'encaisser le truc. Bah, je me suis baladé dans ce parc quand même, c'est un peu bizarre. Nous, on a des pommes, c'est tellement banal. Genre, à un moment donné, voilà, bon. Donc du coup j'étais entendu, d'accord, ok. Et mais des fois les pitons quand ils ont faim et qu'ils voient les singes, ils se laissent tomber sur les singes, ils les enroulent et après ils se battent jusqu'à ce qu'il y en ait un qui gagne. Oui, souvent c'est ce qui s'est passé pour vous hier soir, ils s'entretuent. Voilà, donc du coup j'ai dit, mais je comprends, ouais je sais, c'est désolant, ouais c'est pas ma faute, hein, je suis pour rien. Mais du coup tu vois, je me dis, mais attendez, je comprends pas, il y avait quand même deux cadavres. Oui, non, mais vous inquiétez pas, on a demandé aux femmes de ménage de passer un peu plus tôt, c'est normal, vous inquiétez pas, c'est une matinée un peu compliquée pour elles, mais c'est normal. Ok, alors on va tracer une ligne qui s'appelle la norme, hein. Chez nous, une matinée est compliquée. C'est t'arrives au bureau, fais, ah putain, j'ai 1000 mails à répondre, j'ai 3 réunions à faire, j'en peux plus, puis j'ai même pas de café. You, ce stagiaire de merde là. Bernard! Ça marche au taf, c'est vachement bien, je vous jure, c'est super bien. Voilà, ça, c'est une matinée compliquée pour nous. Une matinée compliquée pour elle, c'est bon, écoute, je vais laver la merde de buff qu'il y a sur le parquet. Je te laisse changer les têtes d'oreiller, tu vérifies bien que le guépard est mort avant de le faire, hein, parce qu'on a perdu Sylvie la semaine dernière comme ça. Moi, je vais m'occuper des toilettes. Oh merde, il y a encore un varan qui a bouché les chiottes, putain! Voilà, ça, c'est une matinée compliquée pour elle. Et j'avais la discussion avec ma meuf, qui me disait, ouais, j'en ai marre de faire le ménage, c'est un peu chiant. Et moi, je la regarde, je lui fais, oh, oh, oh, oh, oh, oh, oh. C'est pas vrai. Non, non, c'est pas vrai, j'ai pas fait ça. Non, non, c'est pas vrai, Non, t'inquiète, j'ai pas fait ça. Parce que sinon, je prends une chaise dans la gueule, donc t'inquiète pas, j'ai pas fait ça. Non, je la regarde, je lui fais, écoute, je te trouve un petit peu dur parce que moi, je connais des meufs à 8000 km. Elles risquent de se faire choper par un bois et se faire briser en 1000 morceaux juste parce qu'elles passent de l'Ajax. Donc à un moment donné, si tu veux. Hein? Puis c'est après avoir sifflé que j'ai pris la chaise dans la gueule. Voilà. Merci beaucoup.
1: Arthur Perrier sur Rire et Chanson.
3: Merci.
1: Premier passage. Bravo Arthur.
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1: Une comédienne fraîchement débarquée à Marseille, une artiste qui était prof d'anglais, une maman qui a fait sa vie solo là-bas dans cette ville. Alors c'est son premier spectacle dans lequel, eh bien, elle raconte son parcours. Vous allez voir, on découvre finalement les joies et les défis de sa vie quotidienne. Elle parle de ses rencontres qui l'ont marquée, des obstacles aussi qu'elle surmonte petit à petit. Aujourd'hui, elle a trouvé sa place et elle a fini par découvrir cette passion pour la scène qui a transformé sa vie de manière plutôt inattendue et inspirante. Je vous demande de l'encourager. Faites un maximum de bruit, s'il vous plaît, pour Amy London.
5: Hello, hello everyone. Nice to meet you. I'm Amy. Amy London, and I'm your new English teacher for tonight. Are you ready for an English lesson? Yes. Oh, perfect. I'm a very nice teacher. So let's start with a very, very simple question. So tell me, guys, have you ever been frustrated by lack of knowledge in a foreign language that prevented you from communicating with interesting people like me? For example. C'est tout. Voilà. Bah, comme ça, vous avez un petit aperçu du métier que j'ai fait pendant 15 ans. En général, je parle toute seule, ils comprennent rien, mais tout le monde est content, hein. Écoutez, enchantée, vous l'avez compris, je m'appelle Amy London. Je viens du nord-est de la France et je me suis installée à Marseille il y a tout juste 3 ans et demi. Alors, je pense que vous l'avez deviné. À Nancy, j'étais prof d'anglais. À Marseille, au bout de ma vie. Ouais, je peux pas mentir, j'aurais dû m'en douter. Hein. Quand j'ai fait mon pot de départ, mes collègues m'ont pas dit bonne continuation, Amy, hein. Ils m'ont dit bon courage. Hein. Je savais plus si c'était un pot de départ ou un pot d'adieu. Hein. Alors, comme à chaque fois où j'ai besoin d'être rassurée, j'adore aller voir les avis sur Google. Vous faites ça un petit peu, oui ou non? Ouais, hein. Donc moi je tape le nom de mon futur lycée et je vois qu'il y a 2 avis. Je suis très déçue, mais ça attire ma curiosité. Hein. Je regarde le premier avis, 4 étoiles sur 5, c'est pas mal. Hein. Et je lis, lycée éclaté, mais le snack de derrière est tarpimbant. Bon. C'est un critère, hein. Je regarde le deuxième avis très rapidement, 1 étoile, bon pas dingue, hein. Et juste à côté, super lycée. Voilà, donc le mec n'a pas compris le système des étoiles. Hein. Je me suis dit, c'est parti pour l'aventure, et bien, donc l'été passe, et je fais ma toute première rentrée à Marseille. Alors je ne sais pas comment sont les élèves dans vos villes respectives, mais alors à Marseille, ils ont un accent anglais, une dinguerie. Je n'étais pas prête. Écoutez bien, je suis en plein cours, en pleine explication, tout va bien, et j'ai un élève qui m'interrompt. Qui me dit, dame, je vais mettre ça à la poubelle, s'il vous plaît? Moi, prof d'anglais de base, qu'est-ce que je dis? In English, please. Il m'a dit, je peux mettre ça à la poubelle? très bon accent, hein, mais ce n'est pas la bonne langue. Je me suis dit, d'accord, ils sont en train de me challenger. Eh bien, écoutez, challenge accepté. Je vais devenir leur prof préféré. Qu'est-ce que les élèves préfèrent dans les cours de langue? En général, ce sont les projets ou les voyages scolaires. Je vais donc les emmener à Londres. Ils vont être comme des fous. Alors là, je les emmène à Londres. Ils vont dans leur famille d'accueil. Et dès le lendemain, j'ai un élève qui arrive en furie. Madame, madame, ils sont trop forts. Il y a un petit, il a 5 ans, il parle anglais couramment. C'était le voyage le plus long de ma vie. L'année suivante, je me dis, je vais en tirer leçon, on ne va pas partir, on va accueillir, on va faire un échange avec des étudiants polonais. La langue commune, ce sera l'anglais. Voilà, je les prépare toute l'année, je leur fais apprendre des phrases par cœur. C'est vraiment le projet de ma life, hein, d'accord? Et au mois de mai, les Polonais, ils arrivent. Donc moi, je les accueille. Hello, welcome, Polish people! Prof gênante. Ça fait partie de notre formation. Et là, je leur dis, OK, let's go, Kevin, introduce yourself. Et t'as Kevin qui arrive avec sa tête là. Hello, Polonais! Eh ben oui, Kevin, you speak English? Yes? Eh ben pas moi, voilà. Oula, la prof is énervée. Voilà, super, ok. Sit down, Kevin. Oui, voilà, ouais, oui, oui, oui, tu peux garder le sourire. Il parle pas français, mais je vais te monter en l'air, voilà, thank you. Sorry, Kevin is used to be, hein. Ouais, je me retourne, c'est pas je vois mes autres élèves en train de parler au polonais, en train de leur dire, do you know SCH, cheveux longs, de très organisé, de digital? Eh bien, ça a été un carnage. Non, je pense que vous vous rendez pas compte. C'est pas à la fin de la semaine, les Polonais sont partis en claquettes, chaussettes, maillot de l'OM. J'ai rien pu faire pour eux, je vous jure. Puis naturellement, c'est au moment où le car repart, je leur dis venez, on leur dit au revoir, on les salue et tout. Puis t'as Kevin qui revient me voir, hein, qui me dit madame, et nous? Je sais, bah quoi, Kevin? Il me dit c'est quand qu'on part en Polonie? Il a dit Polonie! Ouais, non, non, vous savez, c'est ce qui me chagrine le plus dans cette histoire? Bah, c'est que c'était des terminales. Ah, voilà. Ouais, 7 ans d'anglais minimum, quoi. Ouais. Le soir-là, j'avais besoin de m'aérer, j'avais un date, ouais. Je marche comme ça, je suis dépitée. Je croise un SDF qui me dit t'as pas une petite pièce, s'il te plaît? Je lui ai dit in English, please! Il m'a fait un doigt, il m'a dit fuck you, bitch, you're very good accent! Du coup, je vais voir mon date, quoi. Voilà, on y va. Bon, je suis pas hyper convaincue, mais j'y vais. Et on s'installe et il me pose la question. Du coup, il me dit tu fais quoi dans la vie? Je dis je suis prof d'anglais. Il me dit oh, je trouve ça trop sexy, une meuf qui parle anglais. Je me dis super, un gros crevard. Ouais. Je le regarde dans les yeux, je dis we can talk in English if you want. Avec le recul, je me dégoûte, hein, vraiment. Hein, et puis j'insiste, hein, je le regarde, je dis so tell me, what do you do for a living? Et là, il me dit je ne comprends pas. Je suis, oh putain, c'est un ancien élève. Ah non, je. Ah mais. T'sais, vu la journée que j'ai passée, de toute façon, je reste, c'est pas grave, on va continuer à discuter. Et là, il se met à poser une question qui me met grave mal à l'aise. Il me dit du coup, tu es séparée? On va pas se mentir que si je dis que je suis divorcée, ça me fait prendre 10 ans dans la gueule et c'est pas hyper sexy. Et écoutez bien, je cherchais même pas à comprendre, je me suis mise à parler français avec un accent anglais en pensant que ça ferait cool. Je dis, je suis divorcée, j'ai dû tapiner pour payer le loyer, je peux plus copuler, le petit dans la chambre juste à côté. M'aider, voilà, bon. Le mec s'est barré, puis moi j'en rajoute, hein. Reviens, tu n'as pas payé. Voilà, bon, c'est de... Ouais, c'est un métier usant. Ouais, c'est... Non, je pense que cette année, vraiment, au final, je pense que j'ai passé la meilleure rentrée de ma vie parce que je viens de démissionner de l'éducation nationale. Ouais, merci beaucoup. Non, je vais pas vous mentir, je pense un peu qu'une démission, c'est un peu comme une rupture amoureuse. Hein. Quand tu sais que c'est la fin, tu fais plus aucun effort. Et je vais pas vous mentir, j'ai adoré mes dernières semaines de prof. Hein. J'arrivais en retard au lycée en mode cowboy, j'étais là, ils vont faire quoi? Ils vont me virer? Tous les kiffs que j'ai pas osé faire pendant ma carrière, je les ai fait. Hein. J'étais là, oui Mathieu, tu n'as pas fait tes devoirs? Mais je m'en bats les couilles. C'était génial. Mais plus aucune pression, j'étais enfin moi-même, tu vois. J'arrive en classe, j'ai envie de faire pipi, je leur dis ok, be quiet, I'll come back in 5 minutes, ok? Je marche vers la porte, je reviens et je fais c'est pas pour faire caca, vous voyez? Voilà, même malaise, voilà. J'ai mis exactement le même malaise, j'ai vu dans le regard des gamins de 16 ans, ils se sont dit on n'avait pas pensé, on est en train de la perdre, la pauvre. Hein. J'étais hyper mal, hein, je vous avoue. Je me suis dit, je pense que j'étais un peu trop moi-même. Et je vais boire un verre avec des amis le soir-là et je leur en parle. Et ce que j'aime dans l'amitié, c'est qu'ils trouvent toujours les bons mots pour te rassurer. Donc mes amis me disent, non mais Amy, il faut que t'arrêtes de te flageller. C'est juste que t'es hyper spontanée. Et tu sais, moi je m'enflamme, je lui dis, c'est vrai, je suis hyper spontanée. J'ai vu dans le regard, ils se sont dit, non, non, elle est hyper gênante. Hein. Non, non, je me suis dit, en vrai, bon, après c'est pas facile, hein, on part de la démission, mais c'était pas évident. Et j'en avais parlé en début d'année à une collègue à moi. Et elle m'a dit, non mais Amy, tu trouves pas que l'éducation nationale, c'est un peu comme un mariage raté, y a rien qui va, mais on reste pour les gosses. Non, non, non, non, je restais pour l'argent. Non, non, non. Après, je me suis dit, bon, en vrai, c'est peut-être moi hein, qui suis devenue aigrie. On a toujours des a priori sur les jeunes. Il faut que je les regarde différemment. Donc, je prête un peu plus attention à mes élèves. Et un jour, je suis en cours et je regarde un élève voilà, au premier rang et je lui dis, mais du coup, tu n'as pas de cahier, tu n'as pas de stylo, tu n'as pas de sac, en fait. Il me dit, ouais, je me trouvais hyper léger ce matin, voilà. Il me chie dessus en détente. Hein. Ouais, je dis, ok, bah, c'est pas grave, on va refaire un autre effort. Hein. Je me dis, ok, je vais devenir la prof un peu sympa. Vous voyez, celle qui parle, qui raconte sa vie en début d'heure, vous avez déjà eu ça, on est d'accord, hein. Bon, c'était clairement moi. Hein. Et donc, je parle avec eux, je suis sympa. Et puis, c'était au tout début du mois d'octobre. Et je leur dis, du coup, vous partez en vacances à la Toussaint ? Il y en a, il m'a dit, c'est où Toussaint ? Je dis, bah, voilà, c'est sûr, je démissionne. Voilà. Merci, c'est tout pour moi, c'était Amy Landon. Merci infiniment.
1: Merci d'applaudir très fort pour sa première ce soir sur Rire et Chanson Comedy Club, Amy Landon. Bravo Amy.
5: Merci, merci.
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1: Voici Ino JP.
6: Hey, bonsoir, bonsoir, enchanté tout le monde. Oui, c'est moi le Belge,

Vous pouvez tous crier votre signe astrologique. Ok, votre signe du zodiaque. Ok, et c'est 1, 2, et puis on crie. Pas 1, 2, 3, et puis on crie. Une petite référence pour les gens qui ont eu la télé cathodique. Ok. Allez. 1, 2, parfait. Maintenant, on va faire exactement la même chose. Et à 3, vous allez tous crier pour qui vous avez voté aux élections. Voilà, on va savoir pourquoi on est dans ce merdier. Ok. Bien fort, hein. On assume, hein. S'il y a des gens qui sont venus ensemble en voiture, ça va peut-être compliquer le trajet, mais on est là pour se rencontrer. Super. Qui que ce soit, le premier tour, hein, au premier tour, hein, il y avait plus de choix, on a vraiment choisi, ok. Voilà. Qui que ce soit, hein, même si c'était... celui dont on ne peut pas prononcer le nom. Le petit dernier de l'alphabet, là, même si c'est lui, ok. Et c'est marrant parce que j'ai lu une interview de cette personne il n'y a pas longtemps, et en fait, il a un grand point commun avec les Belges, il faut savoir ça, il a un grand point commun avec les Belges et, avec le reste du monde, c'est que c'est vrai ce qu'on dit, c'est qu'il aime la France, mais pas les Français. Pardon. Ok. On y va. Allez. Bien fort, hein. Non, on va pas faire ça. On a eu peur un petit peu, hein. Alors que les signes astrologiques, aucune pudeur, hein. Vierge, balance, puceau. J'ai entendu. Et c'est normal, pourquoi? Parce que ça fait partie de l'identité. Ça fait partie de ton identité. Depuis que t'es petit, ça n'a jamais été remis en question. On te dit, toi, t'es verso, toi, t'es balance. Ça n'a jamais été remis en question. Moi, je trouve ça très bizarre, ok? Je trouve ça très bizarre parce que on a tout remis en question sur cette planète. Tu vois, c'est comme ça que la science avance en remettant systématiquement les choses en question. Grâce à ça, à un moment donné, on a réussi à séparer l'église de l'État. Moi, je pense qu'il est hautement temps de séparer l'actualité de l'horoscope. Parce qu'il y a des gens pour qui, attends, invasion guerrière en Ukraine ou mauvaise lune pour les Sagittaires sont des informations parfaitement équivalentes. Comment ça se fait qu'on vit dans un monde où on peut à la fois douter très sincèrement d'être un homme ou une femme, mais être sûr d'être poisson? Allez, tu crois que les poissons gèrent leur vie en fonction de constellations humaines? Tu crois qu'il y a une sardine dans le Pacifique en ce moment qui est là bloup, bloup, bloup, bloup, bloup, bloup, bloup. Mais vu que je suis né le 14 juillet, j'ai sûrement être une Henriette ascendant Jacqueline. Je ne pense pas. Il n'y a pas de transigne. Il n'y a personne qui te dit, écoute, moi je suis né bélier, j'ai les attributs du bélier, mais je me suis toujours senti capricorne. J'ai fait ma demande à la mairie, je veux savoir ma nouvelle carte d'identité. Et désormais, tu me diras bon anniversaire le 7 janvier. Non. Après, on me dira, c'est une science séculaire, toi, une vieille science qui était déjà là du temps des Grecs et des Romains. Ok, super, donc ça veut dire que c'est une science qui a été inventée en partie par des gens qui pensaient que la Terre était plate. Niveau crédibilité, on est juste au-dessus de la météo, permets-moi de douter. Donc je doute de l'astrologie, mais je me cherche une croyance, voilà. Je me cherche une croyance parce que moi, je viens d'avoir 39 ans. Et 39 ans, ça pique, hein. Franchement, je m'approche tout doucement de la mort et du coup, je me demande ce que... Voilà, mais non, mais 39, tu vois, à partir du moment où on peut confondre ton âge et une pointure, c'est vraiment le début d'un autre cycle. Moi j'ai mal au genou, maintenant, moi j'ai mal au genou. Dans toutes les situations, je suis devant vous, j'ai mal au genou. Moi avant, j'arrivais dans une soirée, je regardais s'il y avait de l'ambiance, de la musique, des gens. Maintenant, je regarde s'il y a des chaises, c'est tout. S'il n'y en a pas, je me casse. En plus, j'ai pas d'enfant, donc je n'ai malheureusement pas l'amour inconditionnel d'un petit être que je méprise un peu. Du coup, je sais pas, je vais peut-être prendre un chien, quoi, j'hésite. Par applaudissement, il y a des gens qui ont des animaux de compagnie? Ah ouais? Ok. Ok, quoi, des chiens, des chats, des chevaux, s'il y a des gens du 16e, je sais pas si... Ok, par applaudissement, des gens qui ont des chiens. Ok, des gens qui ont des chats. Super. Ok, bon, moi ce que j'ai remarqué, c'est que beaucoup de couples hétéros, par exemple, ont parfois des animaux de compagnie. Ceux surtout qui, par exemple, n'osent pas faire un enfant, tu vois, les jeunes couples, parfois, ils n'osent pas faire un premier, et donc ils prennent un animal de compagnie pour s'entraîner. Et souvent... Et souvent, ce qui se passe, c'est quand malheureusement ces couples-là ne durent pas, il peut y avoir des grosses disputes sur qui va garder cette pauvre bête. Et souvent, contrairement aux séparations avec enfants, souvent c'est l'homme comme tient la garde. Pourquoi? Ben, je vais vous le dire, ok? C'est parce que l'homme, dans son esprit caverneux, primitif, aime encore à traîner les trophées des territoires qu'il a conquis. Alors que quand une fille tourne la page, tout doit disparaître, c'est fini. Ça l'intéresse pas de nourrir un tas de rirets qui s'appelle Kiki. Elle va peut-être garder la maison, l'appartement, mais elle veut pas que le symbole de son échec vienne chier sur son parquet. Moi, je suis célibataire, ok, donc je vis tout seul et je vis sans chat, car je pense, désolé, la team miam miam, que le chat est un être égoïste, manipulateur, cruel, qui tue des animaux qu'il ne mange même pas. C'est un tueur en série qui prend même pas la peine d'enterrer ses victimes. Pire, il les offre en cadeau à des gens, mais qui fait ça? C'est un pervers narcissique poilu qu'on excuse parce qu'il fait...

0: Alors j'en entends déjà certaines et certains penser, oui c'est vrai, on dit ça, mais le mien, il est pas comme ça, c'est un chien-chat, c'est un chat-chien, c'est un... Toi t'as un chat, t'as dit. Ouais, ouais, très fier. Comment tu t'appelles?
1: Sylvie.
0: Sylvie, bonsoir Sylvie. Bonsoir. Est-ce que tu sais pourquoi le chat se frotte contre toi, Sylvie? Parce qu'il t'aime, comme c'est naïf. Non, je vais te le dire. C'est pour laisser son odeur sur tes vêtements. Pour indiquer aux autres chats que tu lui appartiens. Toi, tu lui dis je t'aime. Lui, il vient de publier un statut sur ton froc, il dit that's my bitch. Tu le vois pas, mais quand tu nettoies sa litière derrière lui, il est là. Derrière toi, il est là. Rrr, this my shit, rrr. En plus, les chats sont racistes. Les chats sont racistes. C'est quoi cette attitude? Rrr, je vois dans le noir. Mec, t'es qui pour me juger? Parce que le chat, c'est quoi son projet? Passer sa journée à se lécher les parties intimes et s'exposer sur Internet. C'est pas un animal de compagnie, Sylvie. C'est une stripteaseuse qui mange les croquettes. Moi, je comprends pas. Je comprendrai jamais pourquoi certaines personnes et certaines femmes tombent systématiquement amoureuses d'un animal qui serait tout ce qu'elles détestent si c'était un homme. Elle ne tolérerait pas un individu pareil 5 minutes dans leur intimité large. Mais version chat, il peut grimper sur son lit quand elle se masturbe en pétant, elle s'en fout. Miaou, oh coucou biscuit, aucune gêne. Désolé pour ce petit flashback, Sylvie. Alors que le chien, il sauve des vies, il aide des aveugles, il trouve de la chenouf, c'est ton pote, ça. Toujours content, il vit dans l'instant, il est comme moi, comme un enfant du Rwanda. On en a trop vu. Alors on vit chaque jour comme le dernier. Padam pam pam padam pam pam. Et pourquoi? Parce qu'on vient de loin. Padadahou, padadahou. Le chien n'est pas raciste. Non, mais le chien n'est pas raciste. Ok? Alors que chez les chiens, la race varie très fort. Et pourtant, on n'a jamais vu un grand caniche blanc un peu coincé avec un collier de perles dire des trucs du genre, écoutez, je ne suis pas raciste. J'ai moi-même un ami teckel. Puis encore les teckels, ça va, mais les petits Yorkshire et les Chihuahuas qui restent chez eux avec les chats, voyons. Tu ne peux pas te prétendre à la race canine quand tu te déplaces en sacoche. Je suis désolé. Les chats sont malins, dans le fond, voilà. C'est ça que j'essaie de vous dire, c'est que les chats sont malins. Moi, quand je vois une affiche « chat perdu », je me dis pas « ça, c'est un chat perdu », je me dis « ça, c'est un chat malin ». C'est un chat qui a fait un choix. Parce qu'ils ont toujours le choix, ils peuvent te faire croire qu'ils ont plus le choix, Sylvie, mais ils ont toujours le choix. Moi j'ai un pote pompier qui m'a confié récemment que quand une personne d'origine ostéoporeuse l'appelle pour dire « Ah, oh, venez m'aider, mon chat est coincé dans un arbre, il faut venir l'aider, il faut le sauver », il lui dit « Mais enfin madame, est-ce que vous avez déjà trouvé un squelette de chat dans un arbre ?» Alors détendez-vous, il va trouver une solution. Parce qu'elles sont inquiètes, tu vois, parfois tu peux lire sur l'affiche « Oh, il faut le retrouver vite parce qu'il doit prendre un petit médicament et il faut le soigner. » Mais ce qui va le soigner, c'est de ne plus jamais voir la vieille gueule de ta dépendance affective. C'est ça qui va le soigner. Un chat perdu, c'est un chat en fuite. Quand un chat voit une affiche chat perdu, il s'est dit « Run, baby, run !» Donc voilà, donc je sais pas en quoi croire, mais en tout cas, voilà, je crois en vous. Merci beaucoup de m'avoir écouté, tout le monde.
2: Lino Gibet, bravo.
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2: Faites du bruit pour Harold Barbet. Bonsoir, ça va toujours à l'Apollo? Fantastique. Bon, live Rire et Chanson, la France entière nous écoute. Pas falloir dévoiler trop de détails de la vie intime. La semaine prochaine, je passe une coloscopie. En fait, je dois passer une coloscopie tous les 5 ans, parce qu'un soir, quand j'avais 20 ans, j'ai fait une fête chez mes parents alors que j'avais pas le droit de la faire. Et complètement déchiré, à 5h du matin, j'ai bouffé des chicken wings Tex-Mex de chez Aldi sans les cuire. J'ai fait une intoxication alimentaire, sauf que quand mes parents sont rentrés le lendemain, je voulais rien leur dire pour pas me faire engueuler. Donc ils m'ont emmené à l'hôpital où tout le monde pensait que j'avais un cancer. Et là, ils m'ont fait une coloscopie. Mais le plus grave là-dedans, c'est que depuis ce jour-là, tous les 5 ans, je dois passer des coloscopies de contrôle. Parce qu'encore aujourd'hui, à 42 ans, j'ose pas dire à ma mère que j'ai fait une fête alors que j'avais pas le droit. Donc elle va le découvrir dans le spectacle. C'est mon colosco out à moi. Mais là, ça va beaucoup trop loin parce que ma propre fille a pris 10 ans et on va chez le généraliste et il voit dans mon dossier cette histoire de coloscopie. Et il commence à nous faire, à ma femme et à moi, ouais, quand même, ça m'embête parce que ça pourrait bien être héréditaire cette histoire. Ce serait bien que la petite passe sa première coloscopie. Ouais, ça va trop loin, ces conneries de chicken wings, là, c'est pas possible. Du coup, je me suis dit, il faut que j'en parle. Et je fais bien d'en parler parce que j'ai remarqué qu'il y a encore plein de gens qui ne savent pas aujourd'hui ce qu'est une coloscopie. Et je peux pas leur en vouloir, moi à 20 ans, je savais pas non plus ce que c'était qu'une coloscopie. Au début, j'ai fait une association de mots. Je me suis dit, bah coloscopie, futuroscope. Et ça va être marrant, quoi. Et c'est pas marrant du tout, hein. 24 heures avant de faire ta coloscopie, on te fait boire 2 sachets d'une poudre infâme. Et une fois que t'as bu ça, c'est simple, pendant 24 heures, tu chies sans t'arrêter. Tu chies sans t'arrêter, c'est les 24 heures du monde du transit. Tu chies, tu chies, tu chies, tu chies. Et à la fin, tu chies que de l'eau. Comme si on avait brisé le cœur de ton anus. Et qui pleurait. Parce qu'au fond de chaque anus, l'Apollo, il y a un petit cœur qui bat. Belle phrase de pédophile, ça, maintenant que j'y pense quand même. Alors, le jour où vous passerez votre coloscopie, et croyez-moi, ça arrivera, on vous proposera de la faire sous anesthésie locale ou générale. Toujours prendre la locale. Parce que la générale, dites-vous bien que vous êtes dans un bloc opératoire, allongé sur un divan d'examen, comme ça, endormi, le cul en l'air, tout seul. Ils sont 6, les bâtards. C'est pas ce qu'ils font, les gars. Ça se trouve, ils sont là. Bon, bah, il nous reste 20 minutes. Qu'est-ce qu'on essaie de faire rentrer dans le cul d'Harold maintenant? Je tenterai bien le coup avec ma Crocs pour voir. Non mais l'enfer, l'enfer. Anesthésie locale. En plus, sous anesthésie locale, il te file un Valium pour te détendre. Oh, le Valium, c'est la meilleure drogue de tous les temps. Après un Valium, on peut t'annoncer la pire des nouvelles. T'en as absolument plus rien à péter. Vous avez un cancer, monsieur Barbé. Ah bah c'est bien, pas vous lui direz bonjour de ma part. Il me file un Valium, mais je suis déchiré. Tu me remets là des chicken wings Tex-Mex de chez Aldi, je la remange. Hein. Je suis dans le bureau du gastro-entérologue, allongé sur le divan d'examen, comme ça, et je scotche face au mur. Et sur le mur, il y a un écran géant haute définition, comme ça. Et je regarde l'écran, et je vois la caméra qui filme le plafond. Et d'un seul coup, je vois un cul apparaître. Mais j'ai pas compris tout de suite. Et là, je vois la caméra s'approcher de ce cul. Je la vois pénétrer à l'intérieur de ce cul. Ah bah là, j'ai compris, là, par contre. Là. J'ai fait un espèce de mouvement comme ça, comme un poisson en train de mourir sur un quai, ben, terrible. Et alors, la première fois que j'ai fait une coloscopie, ils m'ont fait passer une fibroscopie en même temps. C'est la même chose, mais par la bouche, ça fait super mal. Et le mec te met une caméra au fond, il te colle une gorge profonde, en vrai. Et il l'enlève comme ça, il me dit, ça va, je vous ai pas fait mal. Et moi, j'étais... Je fais, non, ça va, docteur, mais c'est normal qu'elle ait un goût bizarre, votre caméra. Ah bah, je vais vous redonner un petit Valium, hein, c'est... Ah, j'étais pas content. Ma psy, un jour, m'a dit, vous savez, monsieur Barbet, la colère est le hideux cousin de la peur. Si vous êtes en colère, c'est que quelque part, vous avez peur. Et j'avoue qu'elle a raison, parce que moi, je suis une vraie mauviette. J'ai peur de tout, je dors encore avec une veilleuse la nuit, j'ai peur du noir. C'est vrai, dans certaines villes, là, ils ont coupé l'éclairage public. Mais alors moi, j'ai trop peur, trop trop peur. Quand je vois une fille repartir toute seule en ville la nuit... Ah bah je la laisse pas repartir seule hein. J'attends qu'elle me raccompagne à ma voiture d'abord, genre tout le temps. Et l'autre jour, j'étais aux toilettes et je scrolle sur TikTok et je tombe sur une interview de Vianney. Je sais pas, tiens, ça va peut-être m'aider à finir, je vais regarder. Et là Vianney il dit j'ai beaucoup de colère en moi. Enfin, j'ai beaucoup de colère en moi. Il dit, j'ai beaucoup de colère en moi, de la violence parfois aussi, mais ça ne se voit pas car je mets tout dans ma musique. Alors là, j'avoue que je m'y attendais pas. Là, je m'y attendais pas parce que moi, j'écoute du métal depuis que j'ai 10 ans, mais si ça se trouve, depuis tout ce temps, je fais fausse route. J'ai peut-être pas bien écouté Vianney. Tous ces pogos, je me suis fait dévisser l'épaule, ou des mecs en kilt, sans caleçon, ont slamé au-dessus de ma tête, faisant faire du surf à leurs testicules sur mon crâne. Peut-être que tout ça, j'en avais pas besoin. Peut-être que rester assis dans un rocking chair avec une infusion verveine à écouter Vianney, c'est ça, être vraiment vénère. Du coup, un jour, je me suis dit, j'étais tout seul chez moi, je me suis dit, il faut que j'essaye. Je prends mon portable, je mets toutes les chansons de Vianney. Je pousse la table basse, parce que moi, je me connais, si Vianney, ça part en couille, je vais tout péter. Première chanson de Vianney que je trouve, Je te déteste. Oh, il mentait pas, le con. Je balance la chanson, première parole de Vianney.
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2: Tant de colère. Ouah, j'étais pas prêt. J'étais pas prêt, parce que colère et Vianney, c'est un peu comme calvitie et queue de cheval, tu vois. C'est pas deux projets qui vont bien ensemble, hein, c'est pas possible. Moi, ma colère ne se traduit que quand je conduis. Je suis très prudent, mais je gueule. En bagnole, je gueule sur tout le monde, sur tout ce qui bouge. Et bien souvent, je le regrette. L'autre fois, il y a un mec qui avançait pas devant moi, et j'arrive à sa hauteur, et c'est plus fort que moi, je lui fais un doigt d'honneur, comme ça, je fais « Connard !» Et après, je le regarde dans le rétroviseur, et évidemment que je regrette. Le mec, il est en tricycle, il doit avoir 5 ans. Genre. Et surtout, quel exemple je donne à mes enfants? Les deux sont derrière, et ils me font « Papa, ça veut dire quoi ce geste du doigt que tu as fait ?» Et moi, je fais « Ça veut dire coucou en chinois. » Ah non, la colère, c'est vraiment une saloperie. C'est une saloperie, la colère, parce que c'est l'étape numéro une avant de vouloir te faire justice toi-même, la colère. Et c'est vrai qu'on a tous vécu des moments où tu dis « C'est pas juste, je vais me venger, nanana. » Mais ça, faut pas le faire. Moi, je me suis fait justice moi-même le mois dernier. Je peux vous dire que j'en paye encore le prix aujourd'hui. À l'époque, tous les matins, quand je sortais devant chez moi, je trouvais des merdes de chiens devant ma porte. Et ça me rendait dingue. J'étais « Putain, mais qui fait chier son chien devant chez moi ?» Eh ben, accrochez-vous bien, j'ai découvert que c'était la petite vieille du bout de la rue. C'est pas la petite vieille qui a chié devant chez moi, c'est... Chien de la petite vieille. Et un matin, je la chope en flag, je fais ça vous dérange pas de laisser votre animal faire ça ici? Et elle en avait rien à faire, elle s'en foutait, limite si elle faisait pas un coucou en chinois, comme ça, en repartant. Et j'ai senti cette haine monter en moi, cette envie de vengeance, je me suis dit, faut que je me venge, faut que je fasse pareil. Mais moi, le problème, c'est que j'ai pas de chien. Le truc le plus proche d'un chien que j'ai chez moi, ce sont mes enfants. Ils veulent pas aller chier devant chez elles. Du coup, j'ai dit à ma femme, je vais le faire. Je vais aller chier devant chez elles. Je vais aller chier devant chez elles. Et elle me dit, Harold, je t'en supplie, on vient d'arriver dans ce lotissement. Promets-moi que tu n'iras pas chier devant chez cette dame. Et moi, j'adore ma femme, je fais tout ce qu'elle me dit. Et puis bon, un soir, tu rentres un peu bourré de l'entraînement... Il faisait nuit, j'avais peur, je voyais pas bien. J'ai pas chié devant la bonne maison. Je m'en suis vachement voulu. Ils en ont même parlé dans le journal du village. Ils ont écrit des déjections humaines ont été constatées de multiples reprises au sein de la commune. Et moi, c'est à de multiples reprises qui m'a interpellé, parce que moi, je suis certain que j'ai chié qu'une fois. Hein. Donc ma théorie, c'est que j'ai chié devant la mauvaise maison. Le propriétaire de cette maison a pensé que c'était quelqu'un d'autre. Il a été chié à son tour devant cette maison. Et sans le vouloir, j'ai créé un cycle de la merde dans mon propre village. Ne faites pas justice vous-même. Merci beaucoup, merci les amis.
4: C'était Harold de Barbé sur Rire et Chanson. Bravo Harold.
2: Merci Guillaume.
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4: Allez, je vous propose de découvrir maintenant un autre comédien qui va nous rejoindre. Il a écrit pour d'autres humoristes, dont François-Xavier de Maison. Cet artiste, vous allez voir, nous propose un spectacle de stand-up. Je vous demande de l'applaudir très chaleureusement. Voici Mickaël Quiroga.
5: Bonsoir, je suis ravi d'être avec vous. Alors bah, déjà je me présente, je m'appelle Mickaël Quiroga. Voilà, je précise pour les gens qui écoutent à la radio que je suis métis, parce que ça ne se voit pas. Donc je suis né d'un père antillais, d'une mère espagnole. Voilà, alors là vous vous dites, attends, Antilles-Espagne, mais ils se sont rencontrés où ses parents? Bah à la préfecture comme tout le monde. Oui, alors elle est un peu cliché celle-là, j'avoue, mais elle marche toujours. En même temps, c'est normal, les clichés, c'est un des ressorts de l'humour, parce que malheureusement, les clichés, les a priori, les préjugés, ils ont la vie dure. Oui. Non, c'est vrai, puis franchement, c'est la plaie, quoi. C'est à cause des préjugés qu'il n'y a plus de barbus, pilote de ligne. C'est à cause des préjugés qu'il n'y a pas de chinois, star dans le porno. Oui. Alors, faut pas penser comme ça, ou si vous pensez comme ça, faut pas le dire. Ou si vous le dites pas fort. D'accord? Parce que les préjugés, franchement, c'est n'importe quoi. On les connaît tous, les préjugés les plus répandus. T'as, le noir est fainéant. T'as l'asiatique est fourbe, le blanc est raciste, le juif est radin, l'arabe est voleur. Alors que je suis sûr que même le pire des racistes ne pense pas que tous les arabes soient voleurs. Ben non, sinon le mec il aurait une porte en jambon avec des poignées en saucisse, tu vois. C'est Non, mais alors en plus, non seulement les clichés c'est n'importe quoi, mais la plupart du temps ils sont contradictoires. Vous voyez, vous prenez les clichés sur les noirs par exemple. Bon, les plus connus, bon, le noir est fainéant, je l'ai dit. Qu'est-ce qu'il y a d'autre comme cliché sur les noirs? Connu. Je vais le dire pour vous, le noir a une grosse bite. Qu'est-ce qu'il y a d'autre? La danse, on danse bien. Voilà, il paraît qu'on est fainéant aussi. Expliquez-moi déjà comment on peut courir vite quand on est fainéant. Avec une grosse bite en plus. Le truc qui te tape sur les cuisses, c'est un coup de péter les genoux. Non, non. Et puis alors, renseignement pris en plus, auprès d'un scientifique. Hein, les noirs n'ont pas un sexe plus long que celui des blancs. Non, non, non, non, non. C'est juste qu'il est implanté plus bas sur l'os pubien. Vous voyez, il est juste plus apparent. Bon, certes, de beaucoup, mais ce n'est que ça, vous voyez. C'est-à-dire que ben, vous, monsieur, qui êtes blanc, et moi qui suis noir, ben, elle fait la même taille. Voilà. Bon, sauf que vous, la vôtre, elle est à l'intérieur de votre corps. Et encore, hein, ça c'est scientifique, mais le reste ce sont des clichés, vous voyez. Et moi, ce que je constate, c'est qu'à cause de ça, ben, on a de plus en plus de mal à se mélanger, à se parler, vous voyez, à se métisser. Vous voyez, c'est... Et parce que bon, je vais dire ce que je pense quand même, c'est que pour la plupart des gens, le métis n'existe pas. Franchement, le métis n'existe pas. La preuve que le métis n'existe pas, il n'y a même pas une seule histoire drôle avec un métis. L'histoire de Toto, on en connaît tous. Ben, Toto, il a rencontré un nain, un extraterrestre, un curé, une pute, mais pas de métis. C'est comme ça. Et la preuve ultime que le métis n'existe pas, il n'y a même pas une seule insulte spécifique au métis. Non, je sais que les racistes sont en train de chercher dans leur tête, là. Pardon, excusez-moi, pardon. Je dis ça, j'en sais rien. Il y a des racistes dans la salle? Il n'y en a jamais, hein, je ne peux jamais vérifier cette théorie. C'est dingue, ça. Mais bon, mais voilà, le métis n'existe pas. Et franchement, c'est dommage, parce que moi et beaucoup d'autres, hein, on pense que ben, le métis est plutôt rassurant. Je veux dire, bon, à part Guy Georges, le métis est plutôt rassurant, je veux dire. Si, je veux dire, quand une fille annonce à ses parents, papa, maman, je sors avec un noir, je peux vous dire que la première question qui fuse, c'est, il est noir comment? Demandez à Muriel Robin. Tu vois, et si, bon, effectivement, il est noir, noir, là, la question qui fuse, c'est, il est noir d'où? Non, je vous promets, c'est le seul cas où des blancs font une vraie différence entre un Antillais et un Africain. C'est quand ils veulent savoir si le mec, il est avec leur fille pour la thune ou pour les papiers. Et si effectivement il est métis, bon bah là la question qui fuse immanquablement, c'est lequel des deux parents qui est noir? Comme si ça changeait quelque chose, je veux dire. Qu'est-ce qu'ils imaginent? Si c'est ma mère qui est noire, je fais bien le ménage. Si c'est mon père qui est noir, j'ai une grosse bite. Non, je sais pas comment on peut penser des choses pareilles en 2018, quoi. Bon, moi c'est mon père qui est noir. Mais c'est pas la question. C'est pas la question. C'est pas la question. Non, c'est pas la question. La question, c'est, il est où mon cliché? Je veux dire, si la Terre entière est d'accord pour dire que ben, le noir est fainéant, l'asiatique est fourbe, le blanc est raciste, le juif est radin et l'arabe est voleur, le métis, il est quoi? Parce que moi, je veux bien rejoindre le club. Hein. Donc, le métis, il est quoi? Alors, bon, la phrase qu'on entend souvent, c'est, ah, il est métis, il est trop beau. Donc, c'est quoi mon cliché à moi? C'est la beauté? Non, les gens à la radio savent pas, mais vous, vous voyez bien que non. Donc, faut en trouver un autre. Hein. Oui, il y a des métis moches. Alors ça, les gens ne le savent pas, parce que inconsciemment, quand ils voient un métis moche, ils le mettent dans la catégorie rebeu. Non, riez pas, riez pas. Moi, c'est comme ça que j'ai su que j'étais moche. Hein. Les épiciers me parlaient arabe. Donc, j'attends le cliché, l'insulte. C'est important, je veux dire. Parce que bon, moi, je veux bien admettre qu'il y a des racistes en France. Hein. Mais alors, je veux avoir affaire à des professionnels. Tu vois. Et il y en a, attention, là, ils pètent le score. Ça se dédiabolise. On en est à un stade. Il paraît qu'il y a même des bronzés qui votent Le Pen. Non, ils font ce qu'ils veulent, hein. Mais moi, quand je vois un bronzé qui vote Le Pen, j'ai l'impression de voir un crocodile qui vote pour Vuitton. Et encore une fois, je le dis, c'est dommage, parce que moi, il n'y a rien que j'aime autant que le partage, l'échange, le métissage. Il n'y a rien que je trouve plus émouvant que le regard d'un couple mixte qui croise un autre couple mixte. Je vous jure, ils se regardent comme s'ils étaient secrètement dans le même réseau de résistants. C'est, je sais par quoi tu passes. La langouste parle à la mongouste. On en est là, hein. On en est là. Non, parce qu'il faut savoir que quand un homme noir voit une femme noire avec un homme blanc, le mec, il est énervé. Hein. Non, il est énervé, parce qu'en général, la nana, en plus, c'est une bombe. Alors que paradoxalement, je sais pas, ça doit être culturel, hein, mais quand un homme blanc voit une femme blanche avec un homme noir, ça le dérange pas plus que ça. Non, limite, il en a rien à foutre. Parce qu'en général, la nana, c'est une grosse. Et j'ai dit en général, ça va. Des fois, c'est une vieille. Non, si vous voulez, il y en a un qui a l'impression qu'on lui vole un truc, alors que l'autre, il a plutôt l'impression qu'on le débarrasserait d'un encombrant. C'est plutôt ça. Alors, Pour continuer cette petite présentation, donc moi, avec une mère espagnole et croyante, j'ai pas coupé au catéchisme. Alors, le caté, c'est là où on vous apprend la base de la doctrine catholique, d'accord ? J'explique, hein, parce que des fois, dans la salle, il y a des juifs ou des musulmans ou des communistes. Donc, nous, c'est le père Kovarik qui nous est le caté. Il était super vieux, le père Kovarik, je vous jure. Il était tellement vieux, c'était pas un curé, c'était un apôtre. Ah non, lui, il tutoyait Jésus, mais parce qu'il l'avait connu perso, tu vois. Puis alors, à fond, sur le vin de messe, les saints dont il nous a le plus parlé, c'est Saint-Estève et Saint-Émilion. Le pluriel de spirituel, pour lui, c'est spiritueux. Donc on a un peu de mal à le prendre au sérieux quand même, le père Kovarik, je vous le cache pas. Et puis en plus déjà à l'époque je trouvais que la religion c'était quelque chose d'assez rigide, vous voyez, qui bouge pas. Encore aujourd'hui je le pense, hein, parce que le Vatican par exemple, aujourd'hui en 2018, discute encore du mariage des prêtres. En 2018 je veux dire, alors que bon clairement il y en a quelques-uns que ça démange. J'ai la presse, hein, je veux dire. Si je devais faire un parallèle avec la voiture, je dirais qu'il y a déjà un certain nombre de curés qui conduisent sans le permis, vous voyez. Non, mais c'est normal, je veux dire, les curés, c'est des êtres humains comme les autres, hein, donc logique que certains d'entre eux aiment encore le sexe. Les problèmes surviennent quand c'est pas le leur. C'est ça. Donc le mariage des prêtres, oui, moi je suis pour, déjà ne serait-ce que pour la tranquillité des enfants de cœur. Mais c'est vrai que de manière générale, les dogmes, les religions, c'est assez dur à suivre. Moi je vois, j'ai des potes musulmans, croyants, hein, mais de temps en temps ils craquent. Non, de temps en temps ils boivent, de temps en temps ils fument. Ils sont dans le Coran, oui, mais alternatif. C'est un coup oui, un coup non, un coup oui, un coup non. Ça dépend qui paye la tournée. Tu vois, c'est comme quand ils font le ramadan. Moi, je vois, c'est pas évident. Un mois en canne à pêche, les mecs, ils en peuvent plus, ils ont faim. Mais ils tiennent le coup. Parce qu'ils m'ont expliqué, c'est important pour eux. Parce que le ramadan, ça permet à tous les musulmans de communier. Vous voyez, ça permet aux riches déjà de savoir ce que c'est que de ne rien avoir, tu vois. Puis ça permet aux pauvres de savoir ce que c'est que c'est comme d'habitude. Pour vous dire, moi, à un moment donné, j'étais tellement dans le doute, j'ai même des potes qui m'ont dit, pourquoi t'essayes pas l'islam ? C'est pas à la mode cette année, mais ça coûte rien de se renchaîner, de se renseigner, pardon. Je suis allé voir un imam, j'ai fait bonjour. Il m'a dit plus de porc, plus de filles faciles, plus de fumettes. Et j'ai fait au revoir. Non, la religion, si vous voulez, moi, ce que je regrette aussi, c'est que c'est souvent générateur de tensions. Vous voyez, dès qu'il y a un débat de société, la religion s'en mêle, et ça y est, c'est la guerre, quoi. Je me souviens encore quand on a parlé du mariage pour tous. Vous vous souvenez du mariage pour tous? Comment on s'est écharpé avec ça, un truc de fou. En plus, moi, je comprenais pas, parce que les hyper-cathos, tu leur demandais avant, mais pourquoi vous n'aimez pas les gays? Ils disaient, parce qu'ils veulent pas vivre comme nous. Bon, puis là, tu leur demandes, pourquoi vous n'aimez pas les gays? Parce qu'ils veulent vivre comme nous. Oui, d'accord. Vous voulez pas qu'ils vivent, en fait. C'est juste ça, quoi, en fait. Je vous jure, c'est comme l'histoire du burkini. Vous vous souvenez du burkini, sûrement, aussi. On s'est écharpé pour un petit bout de tissu grand comme ça. Non, quand il n'y a personne dedans, c'est grand comme ça, je vous jure. Mais franchement, au lieu de l'interdire en bloc, on aurait pu envisager quelques dérogations. Enfin, même pas forcément religieuses, hein. Je veux dire, moi, je vois, j'ai une voisine. Madame Da Silva. Non, très gentille. J'adore Madame Da Silva. J'ai beaucoup de respect pour elle. Mais franchement, Madame Da Silva, 50 ans, hein. 11 enfants en 4 ans. J'ai pas vraiment envie de la voir en maillot de pièce. Non, j'ai envie de continuer à croire en la vie, moi. Je suis désolé. Donc, pour Madame Da Silva, pour moi, c'est burkini obligatoire. Ah, même sous la douche, rien à foutre. Hein. Non, faut arrêter avec le côté religieux. C'est pas toujours religieux. Des fois, c'est esthétique. C'est comme pour la burqa. On dit la burqa, mais non, la burqa, c'est esthétique. Là-bas, c'est pour que les moches se marient aussi. Non, parce que je vous rappelle qu'en Afghanistan, l'alcool est interdit. Donc. Ah ben merci. Ouais. Non, d'accord, ça y est. Bon, tout ça pour dire que moi, à ce jour, je suis toujours pas déterminé en termes de religion, si vous voulez, parce que j'aime trop la bagarre pour être bouddhiste, j'aime trop le jambon pour être musulman, j'aime trop jouer avec la lumière le vendredi soir pour être juif, et j'aime trop convoiter la femme d'autrui pour être catholique. Donc, vous voyez, je suis pas rendu. Hein. Mais bon, si j'ai bien compris tout ce qu'on m'a expliqué, hein, le père Kovarik et les autres, si je me conduis bien, j'irai au paradis et j'aurai des vierges. Et attends, non, mais n'applaudis pas, parce que si je me conduis mal, j'irai en enfer, et j'aurai des putes. J'hésite. Laissez-moi réfléchir une minute. Attends, oui. Alors là, je me rends compte que je suis face à un dilemme, en fait. Parce que j'ai fait des vannes sur les chrétiens, j'ai fait des vannes sur les musulmans, mais j'ai pas fait de vannes sur les juifs. Oh, le silence. Ah, j'ai entendu des sphincters qu'on fait... Je te jure. Non, le dilemme, c'est que si je ne fais pas de vannes sur les juifs, vous allez penser que j'ai peur et je m'auto-censure. Et d'un autre côté, si je fais des vannes sur les juifs, bref, pour parler d'autre chose, un peu plus tard, on a emménagé dans le 9-3. Alors d'abord à Bagnolet, puis à Montreuil. Il y en a qui connaissent Montreuil, non? Ouais, bah, moi j'étais dans la partie compliquée de Montreuil, hein, qui s'appelle Montreuil. Alors, bon, à l'époque, on n'avait rien, je vous le dis, on n'avait rien. On était bien, attention, mais on n'avait rien. Vraiment, on était à deux doigts de récupérer le cérumen pour en faire des bougies, vous voyez, c'est... Je vais vous avouer un truc. Chez ma mère, on n'a jamais mangé de pain frais. Vous savez pourquoi ? Parce qu'il fallait finir toujours le pain de la veille. Vous savez, ma mère a horreur du gâchis. Je vois des anciens qui font « oui, oui, ils ont connu ça ». C'est parce que ma mère a horreur du gâchis. Voyez. Donc tous les jours, elle sort acheter son pain frais, elle rentre à la maison, elle le range dans le placard, elle nous sort le pain de la veille, et nous, on doit se taper le pain de la veille. Sans compter que le lendemain, le pain du jour est devenu le pain de la veille, tu vois. Et moi, non, mais moi, ça me foutait en rogne, parce que je pouvais pas m'empêcher de penser qu'il aurait suffi que je fasse l'impasse une fois sur le pain de la veille, et on repartait pour une vie entière de pain frais, dit. Non, mais c'est vrai, on n'avait rien, vraiment rien. C'est pour vous dire, à Noël, chaque année, ma mère, pour ne payer de cadeaux à personne, début décembre, elle s'embrouillait avec toute la famille. Ah, elle se réconciliait qu'au mois de janvier. Sérieux. Non, Montreuil est dur, mais j'ai passé des super moments là-bas, vraiment. Hein. Au Bahut, par exemple. Ah, on s'est éclaté là-bas. Oh, ah oui, non. Bon, nous, pas les profs. Hein. Non, on était des bourrins, vraiment. Pour vous donner une idée du niveau, quand j'étais à l'école, je croyais que marketing, c'était deux potes. Ouais, faut le temps de réfléchir, il y a un chinois sur les deux. Donc vous imaginez la réaction de ma mère qui, elle, rêvait que je fasse de belles, grandes, longues études. C'est parce que ma mère a toujours peur que je tourne mal. Vous savez, que je finisse drogué, prostituée, comédien. Pour la plupart des gens, c'est pareil. Mais bon, elle aurait rêvé que je fasse médecine. Tu vois, parce qu'elle kiffe les médecins, elle trouve qu'ils ont la classe quand ils vont à l'hôpital, quand ils vont jouer au golf. Mais médecine, sérieux. Pour finir, urologue. Ou proctologue. Sérieux, c'est pas bizarre comme boulot, ça, proctologue. Non, mais vous êtes jamais demandé qui choisissait ça comme boulot, hein. Pour les plus jeunes qui savent pas ce qu'est un proctologue, c'est une sorte de ministre de l'Intérieur, vous voyez. Mais vous vous êtes jamais demandé qui choisissait ça comme boulot, sérieux. Parce que clairement, proctologue, c'est pas un rêve de gosse. D'accord. Donc, à quel moment l'étudiant en médecine bascule dans la folie et se dit « Moi, je veux m'occuper de trous du cul ». Bon, comme loisir, je dis pas, mais comme boulot. Sérieux. En plus, quand tu regardes bien, les proctologues, c'est les seuls médecins au monde qui jouent jamais au golf. Sérieux, tu viens faire un 9 trous? Non, ça va, merci. J'ai ma dose. Sérieux. Alors, vous vous doutez bien qu'avec des résultats comme ça, l'école, vous voyez, c'était un peu en dents de scie, hein, et puis surtout les dents du bas, quoi. Non, on préférait sécher l'école pour aller au cinoche, rester devant la télévision, à regarder les films, les séries, surtout les séries. Moi, je me souviens, il y a une série qui m'a vachement marqué quand j'étais petit, c'est Racine. C'est une série américaine sur l'esclavage. Alors, les anciens connaissent, les autres peut-être pas. Ça raconte l'histoire de Kunta Kinte qui est capturé en Afrique. Voilà. Voilà, Kunta Kinte. Voilà. Eux, ils l'ont vu, le truc. Quand il coupe les potes parce qu'il veut pas qu'il court. Ouais, ça te fait rire, toi. Pas de problème. Donc, non, pour ceux qui connaissent pas, ça raconte l'histoire de Kunta Kinte, donc capturé en Afrique, ramené en Amérique en esclavage. Et moi, la scène qui m'avait vachement marqué, c'est quand son propriétaire, il veut le rebaptiser Toby. Alors, le mec, il est là, comme ça. Ouais, c'est un nom de chien, en plus. Le mec, il est là, avec son fouet, comme ça. Il fait, comment tu t'appelles? Alors, Kunta, il vient d'arriver, il est courageux. Il fait, je m'appelle Kunta Kinte. Et l'autre, il fait, non, tu t'appelles Toby. Puis il le fouette. Comment tu t'appelles? Je m'appelle Kunta Kinte. Non, tu t'appelles Toby. Il le refouette. Comme ça, pendant des heures, et des heures, et des heures, et des heures, et des heures. Jusqu'à un moment donné, au seuil de la mort, il dit, ok, d'accord. Je m'appelle Toby. Mais c'est pour rester en vie, vous voyez, garder une chance de s'évader. Moi, je regardais ça, mais le courage de Kunta. Mais respect, quoi. Non, respect. Parce que moi, tu fais à peine claquer le fouet par terre, tu peux m'appeler Jacqueline. Hein. Tranquille. Ah ouais, sérieux. Franchement. Ah non, mais franchement, hein, moi je vous le dis tout de suite, hein, j'ai aucun courage. Faut pas mettre un mec comme moi dans la résistance, hein, je vous le dis direct. Ah non. Eh, Klaus Barbie arrive, rien que le bruit des bottes, je lui balance Jean Moulin. Ah non, franchement. Anne Frank est dans le placard, monsieur. Sans pitié, j'ai aucun courage. Franchement, c'est déjà balèze que je sois venu ce soir. Donc, d'ailleurs, je vous remercie beaucoup pour l'accueil. Merci beaucoup. Je m'appelle Mickaël Quiroga et je suis déjà parti.
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6: Bonsoir tout le monde. Bonsoir. C'est ma première fois. Ça fait plaisir. Je suis très contente de vous voir. Bon, ça va être bref, hein, mais intense, comme un mariage. Je m'appelle Elena. J'ai un petit accent. J'ai un petit accent, mais il est très mignon, très chantant. C'est juste vu mon physique. Incroyable d'ailleurs, et mon prénom, on pourrait avoir un doute sur l'origine de cet accent. C'est vrai, parfois les gens ont des doutes. Est-ce que c'est un accent plutôt spaghetti, plutôt l'arme nucléaire? Ça n'est pas des spaghettis, non. Non, je viens de Russie. Surprise! Ah, il a les Ukrainiens dans la salle. Ça va. Ça va. Je rigole, ça va, je cherche ni guerre ni hébergement, ok, tout va bien, tout va bien, ça va, tout va bien. En fait, ça fait très longtemps que je suis en France, mais le français n'est pas ma langue maternelle. Je l'ai appris justement en arrivant en France il y a 13 ans, j'avais pas le choix, personne ne parle anglais dans ce putain de pays, on est d'accord. Et j'ai fait énormément d'efforts en fait pour parler français le plus vite possible. La journée, je prenais les cours, j'étais dans une école de langue, je prenais les cours, et le soir quand je rentrais, je regardais l'émission Un dîner presque parfait, vous voyez ? Oui, c'est grâce à cette émission que j'ai appris que les Français, vous êtes tous faux culs. Voilà, c'est ça que j'ai appris. Et au bout d'un an, je parlais déjà français. Alors que cette connasse de Emily in Paris, on en parle pour les Français? Ah oui, peut-être il faut que je dise Emily in Paris. Voilà, ça. C'est 3 saisons sur Netflix, elle n'est toujours pas capable de faire une phrase en français. Elle me tue, cette folle. Pour ceux qui ne voient pas qui est Emily in Paris, il s'agit d'une Américaine qui habite à Paris. Bon, pas dans le même Paris que moi, en tout cas. Hein. Pas du tout le même Paris, parce que c'est un Paris sans les bouchons, on se gare facilement, les mecs payent au premier rendez-vous, hein. Donc pas du tout le même Paris. Mais surtout, cette folle, elle se balade avec les talons de 15 cm à Saint-Germain sur les pavés. Mais qui se balade avec les talons de 15 cm à Saint-Germain? À part mes compatriotes, c'est leur tenue de travail, on juge pas. Ouais, ouais. Ça vous plaît, ça, hein? Ah, ça vous plaît, ça. Bref, 13 ans plus tard, je suis bilingue, un génie, que veux-tu? Mais ça m'arrive de faire des fautes, et les Français, vous êtes incroyables avec cette histoire d'orthographe, hein? C'est dingue quand même, vous êtes impitoyables. Dès que quelqu'un fait une faute, il se fait redresser par la police de Becherel. C'est fou, un jour, j'ai eu malheur d'oublier un S à la fin d'un verbe. Les gars, j'ai juste oublié un S à la fin d'un verbe. Il y a les gens qui oublient leur gosse dans des écoles, putain. J'ai été corrigée à la seconde par une personne. Bon, j'imagine qu'elle n'était pas au courant qu'il est encore 13 ans. Je ne savais même pas dire bonjour en français. C'est vrai. Aujourd'hui, je sais dire nique ta mère. D'ailleurs, nique, c'est sans S parce que c'est l'impératif. Depuis que je suis en France, j'ai connu 3 présidents français. J'ai pas retenu leur nom. Pour une Russe, ça fait trop de présidents à retenir. Ce que j'ai retenu, c'est que les Français, vous n'êtes jamais contents de votre président. C'est dingue, hein? J'ai jamais vu un Français regarder Macron à la télé et faire po po po. Non, en fait, c'est culturel. Peu importe le choix que vous faites, vous n'allez jamais être content. C'est dingue. Avec Sarkozy, vous n'étiez pas content. Avec Hollande non plus. Macron, vous lui giflez. Vous giflez votre président. T'imagines, on fait ça en Russie, hein? Mais rien que d'y penser, t'auras un pan rouge sur le front, là, juste là. Vous êtes dingue. Non, en Russie, on ne critique jamais celui qu'on a choisi, ok? En Russie, à la naissance aux enfants, on montre 3 portraits. Ça, c'est ta mère. Ça, c'est ton père, mais il va sûrement se barrer avant que tu fêtes tes 16 ans. Et ça, c'est Vladimir. Lui, il va jamais se barrer. Non, ce sera aussi le président de tes enfants. Et de tes petits-enfants. Nous, on n'a pas le choix en Russie. Ici, en France, vous avez le choix, mais j'ai l'impression que vous ne l'assumez pas. Et je me dis, c'est quand même très important d'assumer les choix qu'on fait dans la vie, n'est-ce pas? Même si tu as fait un choix que tu regrettes. Par exemple, tu as fait un enfant. Non, mais moi, je ne comprends pas pourquoi les gens font des enfants. Sincèrement, je me dis, si tu t'ennuies dans la vie, ok? il y a plein d'autres activités qui t'offrent les sensations fortes. Plein. Saut en parachute, sodomie, escape game. On a le choix. Okay. Moi, je comprends pas. Franchement, j'aime pas les enfants. Dès que je vois, surtout les petits mioches, là, j'ai envie de prendre ma pilule alors que j'en prends pas normalement. Ça m'angoisse. Mais d'une force, ça m'angoisse. Je ne veux pas d'enfants. C'est vrai, je ne veux pas d'enfants. Et je le vis très bien. Mon fils, un peu moins, par contre. Ouais. Ouais, j'ai un enfant. Je sais, on dirait pas. J'ai gardé la ligne, c'est incroyable. Alors, franchement, pour garder la ligne, c'est tellement simple. Divorce, dépression et un peu de cocaïne. Je suis content. Ouais, j'ai un enfant. Ouais, je sais. Franchement, c'est tellement chiant. C'est chiant, vraiment. En plus, ça pose des questions tout le temps. Il y a deux jours, elle m'a posé une question. Elle me dit, maman, est-ce qu'on reste longtemps mort? Mais bien sûr qu'on reste longtemps mort. Il est con. Mais bien sûr. Il s'est mis à pleurer. J'ai dit, mais t'inquiète, tu sauras pas que t'es mort. Parce que les morts, c'est comme des cons. Quand t'es con, tu sais pas que t'es con. Donc t'inquiète, ça va bien se passer. Mon Dieu. Et puis là, on sort d'une semaine de deux semaines de vacances scolaires. Pour ceux qui ont des enfants, on a survécu. Donc voilà, bravo les gars. Et ces deux semaines de vacances scolaires ressenties deux ans. Moi, je peux plus. Vous savez, avant, quand j'entendais les histoires du genre, une mère célibataire a découpé son enfant en petits morceaux et il a fait une soupe avec, je me disais, mais bon Dieu, mais qu'est-ce qui se passe dans la tête des gens? Et maintenant? Moi, je me demande juste à quel moment elle a craqué. Est-ce que c'était les vacances de la Toussaint ou de Noël? Ça, c'est fou. C'est, bon, on pourrait penser que j'aime pas mon fils. Je vous rassure, je l'aime bien. Okay, tout va bien. Ça va. Et là, 6 ans, je me suis attachée. Voilà, je l'ai même mis en fond d'écran pour pas oublier, pour te vous dire. Ça va. Non mais je suis une super mère, vraiment je vous rassure, je suis une super mère, je le sais parce que je fais des sacrifices pour mon fils et c'est ça d'être une bonne mère, n'est-ce pas? J'ai sacrifié les piles de mon vibro pour le jouet de mon fils. Et Dieu sait que j'en avais besoin ce soir-là. Hein? Ah, j'avais les boules quand je voyais les petits trains passer là. Ah. J'avais bien les boules. Vous pouvez, hein? Ça c'est les mamans. Non mais, et un jour j'en ai parlé sur les réseaux sociaux, donc j'ai fait une vidéo où j'ai raconté cette histoire, et suite à cette vidéo, j'ai été contactée par une marque de sextoy qui m'ont dit « Bonjour madame, nous on fait des sextoys sans pile. » Ouais, on voudrait bien vous envoyer notre produit, mais est-ce qu'en échange, vous pouvez faire une story avec? J'ai dit « Pendant que je le... » Bref, envoyez le matos. Ils m'ont envoyé un engin. Bon, puisqu'on est comme une famille maintenant, c'est très difficile de me surprendre. J'en ai vu des choses dans ma vie, tu vois ce que je veux dire? Mais là, c'était tellement... En fait, c'était un énorme engin avec plein de vitesses et une couleur pour chaque vitesse. Je dis, qu'est-ce que tu fous avec? Mais bon, comme une influenceuse qui se respecte, avant de balancer le code promo en story, il faut que je teste le produit. Je l'ai mis à l'intérieur, ça a coincé, j'arrivais plus à le sortir, ça a commencé à vibrer. À chaque fois quand j'ai essayé de le tirer, ça me faisait mal. J'ai dit, ça y est, je vais mourir assis sur un god, c'est ça ma mort, putain. Et ça s'allumait de toutes les couleurs, j'avais l'impression d'avoir une discothèque dans ma chatte. Et ça vibrait tellement fort. Mais c'est pour faire des smoothies les gars, c'est pas pour mettre ça dans ton corps. Et c'est bien pour éclairer le chemin quand tu vas la nuit aux toilettes, d'accord? Plus jamais je mettrai ce machin dans mon corps. Par contre, ça a fait un super jouet pour mon fils. L'épée magique, les gars. J'ai fait une story où il court avec, il était tout content. Il dit, maman, il n'y a personne qui a ça à l'école. J'ai dit, bien sûr, on va leur montrer, ouais. Merci, c'était tout pour moi. Merci, vous êtes trop chou. Merci.
4: Elena Nagapétian. Bravo Elena. À très bientôt.
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4: Faites du bruit s'il vous plaît pour le phénomène Paul Taylor.
7: Oh, hello Paris. Ça va bien, ça va toujours. Yes. Merci, merci pour l'accueil. C'est vrai, comme il disait, je m'appelle Paul, je suis anglais. Est-ce que par hasard, il y a des anglais dans la salle ce soir avec moi?
8: Non.
7: Never. Ça fait 15 ans que je suis là, ça fait 15 ans que j'essaye de maîtriser votre langue et presque je la maîtrise presque à 100%. Mon problème c'est que j'ai maîtrisé l'accent mais pas la grammaire. Du coup, les Français qui me rencontrent pensent que je suis français, sauf que je suis anglais et comme tous les Anglais, je fais des petites fautes de merde, de rien du tout quand je parle votre langue, sauf que j'ai pas l'accent mignon anglais qui va avec. Donc du coup, quand je fais des fautes en français avec mon accent français, les Français pensent que je suis français mais débile. Voilà, c'est mon problème depuis toujours. Et la dernière fois que je suis passé pour un con, c'est parce que je connaissais pas le verbe français anoblir. Ouais, parce qu'on n'en a pas besoin en France. Et je l'avais jamais entendu. Je me retrouve dans une soirée déguisée. Il y a quelqu'un déguisé en Elton John. Moi, je suis fan. Je suis là, oh, it's Elton John, Rocketman. Ouais. Premier degré, le gars, il me regarde. Il me fait, tu veux dire Sir Elton John, non? Oui, pardon, Sir Elton John. Et là, il me fait, ouais, parce que toi, t'as jamais été anobli, hein. Et moi, comme un con, j'ai répondu, où ça? Je pensais que Nobly c'était une ville. Quelque part, j'ai compris, t'as jamais été à Nobly, à plus loin Nobly. Je dis désolé, ma géographie de la France, elle est pas encore au top. C'est où précisément? Le gars, il me regarde, il me fait ah, super, il est parti. Parce qu'il voulait pas discuter avec un con toute sa soirée. Et c'est frustrant de passer pour un con quand on essaye d'apprendre une autre langue. Après, honnêtement, le truc qui m'a énervé le plus avec ce gars-là, c'était la condescendance qu'il avait dans sa voix. Ouais, Sir Elton John, hein. Ta gueule, connard de Parisien. Qu'est-ce qui m'a saoulé? En plus, il s'appelait Jérôme. Et je sais pas pourquoi, à chaque fois que je rencontre un Jérôme à Paris, c'est le mec le plus inintéressant de la terre entière.
8: Enfin, ouais, Paul, tu sais que Jérôme, c'est un des seuls prénoms avec un accent circonflexe.
7: Nobody cares, shut up. C'est le même gars, au lieu de dire « Hey, comment tu vas ?» comme une personne normale, il fait « Hey, comment il va, lui ?» Et moi, je cherche le « lui ». On est que deux dans la pièce, je comprends pas grammaticalement en français comment ça. Non, Paul, en fait, c'est comme ça qu'on dit en France maintenant, comment il va, comment ils vont, hein, que... Mais fuck you, Jérôme, d'accord? J'ai étudié ta langue pendant 18 ans et maintenant tu vas changer les pronoms personnels pour aucune bonne raison. Eh ben, qu'il aille se faire enculer alors. Qui ça, Paul? Toi, connard! Il m'a saoulé, Jérôme, et en plus, il s'est occupé du blind test à la fin de la soirée. Les Français, vous aimez bien ça, les blind tests? Allez, fais péter la musique, Jérôme, petit blind test! On aime bien ça en Angleterre aussi, ça pas le même nom. Je sais pas si vous êtes au courant, parce que chez nous, un blind test, c'est vraiment un test pour aveugle. Donc je sais pas ce qui s'est passé en France pour que ça devienne blind test, parce que la définition fonctionne pas, parce que si tu fermes tes yeux pendant le jeu... Ça devient pas plus compliqué en fait, parce que la musique, ça ne se voit pas. Donc on fait le blind test. Et moi, les chansons françaises, j'ai pas encore tout le répertoire. C'est comme ma géographie française. Et donc du coup, les chansons anglaises, là, je suis fort. Donc je suis en train de gueuler les titres des chansons anglaises dans cette soirée. Je suis là, oh yeah, that one. Amy Winehouse, Back to Black. Amy Winehouse, Back to Amy Winehouse. C'est le gars à côté qui a gagné. Pas parce qu'il l'a dit en premier, c'est parce qu'il l'a dit avec un accent français. Et Jérôme a mieux compris son accent français que l'accent de la vraie chanson. Donc j'ai dit, parfait, bah, je vais devoir falsifier un accent français maintenant quand je parle ma propre langue pour gagner le jeu. Donc je tente des trucs, je suis là, ouais, All I Want For Christmas, Mariah Carey, c'est ça? Exactement, Paul. Ouais, Can You Feel The Love Tonight, Elton John. Parfait, ouais, un demi-point, Paul, parce que c'est Sir Elton John. Fuck you, Jérôme. Donc c'est compliqué, même avec ma femme ça m'arrive de passer pour un con, ça fait 15 ans qu'on est ensemble, et même au bout de 15 ans, elle est toujours surprise à quel point je peux passer pour un con dans la vraie vie. Elle m'a demandé d'acheter une lessive qui s'appelle Samar. On est d'accord les Français que Samar, ça s'écrit M-A-R-C, comme le prénom Marc. Mais vous, vous mettez un saint devant le prénom Marc, le C il est parti en grève. Qu'est-ce qui s'est passé? Nous, on n'est pas au courant, les étrangers. Je pensais que Mar, c'était M-A-R-E, là où tu mets les poissons. Et Saint en bonne santé. Alors, Saint-Mar, Mar en bonne santé. Ça avait du sens dans ma tête. Une lessive qui s'appelle Mar en bonne santé. Beaucoup plus qu'un religieux qui s'appelle Marc. Donc, je vais au supermarché. Je cherche une Mar en bonne santé. Je ne trouve pas du tout. Je demande au vendeur, excusez-moi, est-ce que vous avez une lessive qui s'appelle Saint-Mar, s'il vous plaît? Il me dit, oui, bien sûr. Il me donne le paquet Saint-Marc. Et moi, dans ma tête, je fais, qu'est-ce qu'il est con, il a rien compris. Oh mon Dieu. Et j'ai eu de la peine pour lui, c'est ça le pire de l'histoire. Je rentre avec le produit, je dis à ma femme, désolé, le gars était tellement con, regarde ce qu'il m'a acheté. Elle fait, oui, c'est exactement ça que je cherchais, Paul. Fait, non, t'es pas encore passé pour un con en public et j'ai raté ça. Oh!
8: C'est dur, ok? J'arrive pas avec mon masculin féminin.
7: Même ma fille, là, elle a 4 ans et demi, elle parle mieux français que moi. C'est ça la honte. Par contre, elle, son niveau d'anglais, à chier. But I'm working on it. I'm working. Je travaille dessus. Je lui parle en anglais depuis qu'elle est née. Et ce qui est mignon maintenant, elle commence à ajouter des petits mots anglais dans ses phrases françaises quand on parle ensemble. Et c'est adorable quand elle sort des trucs comme papa, elle est où maman? I'm like, oh, mommy is in the kitchen. Elle fait, oh, maman est dans le kitchen. Oh, c'est adorable. Mais l'autre jour, je la récupère à l'école. Et à chaque fois que je la récupère à l'école, elle a envie de faire la course avec moi. Elle fait, papa, on va faire la course. C'est le premier qui gagne, c'est celui qui gagne. I'm like, all right, cool, let's go racing. Donc on fait la course. Souvent, je la laisse gagner. Mais parfois, non. Parce que je suis un parent responsable. Et le jour où je décidais que c'est moi qui allais gagner, elle fait, papa, on va faire la course. Et moi, je fais, ok, but I'm gonna win, I'm gonna beat you. Ah, je vais gagner. Elle fait, non, c'est moi qui va gagner. Et donc là, elle commence à courir, et moi, je cours après elle, et je la dépasse facilement. Et dès que je la dépasse, elle s'arrête dans la rue, elle commence à pleurer, elle fait, non, papa, j'ai pas envie. Et moi, comme un con, je continue, I'm like, ha, ha, ha, daddy's gonna beat you, ha, ha, ha. Elle fait, non, papa, j'ai pas envie que tu me beats. Oh, oh, shit. Dans la rue, quand ta fille de 4 ans est en pleurs et crie « Papa, j'ai pas envie que tu me bites !» Compliqué à justifier avec les voisins, celle-là. Dire « Non, en fait, c'est parce qu'elle est franco-britannique, elle ajoute des petits mots anglais dans ses phrases françaises. » »« Oui, c'est ça, monsieur. Bonsoir, la police !» I'm like, honey, darling, chérie, il va falloir que tu apprennes l'anglais, en fait, parce que toute cette phrase entière doit être en anglais, parce que sinon, papa, il part en prison. OK? Because daddy doesn't want to dick you. OK? C'est horrible, mais j'ai envie d'être là pour elle et mes amis français qui veulent apprendre l'anglais avec moi. Et j'ai une pote qui veut vraiment que je lui parle en anglais tous les jours. Comme ça, elle s'améliore. Donc, on parle en anglais. Sauf qu'elle avait une question pour moi sur la langue anglaise. Et je savais pas quoi faire avec. Elle me fait, Paul, j'ai une question pour vous, les anglophones, là. Comment vous, les anglophones, vous faites la différence entre la phrase anglaise « Hello, my dear » et « Hello, my dear » Moi non plus, j'ai pas compris la question. Je dis, mais comment ça? Elle dit, bah, « Hello, my dear, bonjour, mon cher » et « Hello, my dear, bonjour, mon cerf, l'animal ». On est d'accord qu'un cerf, en anglais, ça se dit « dear ». Donc, comment vous faites la différence entre « Hello, my dear » et « Hello, my dear » C'est vraiment une bonne question en vrai, parce que je m'étais jamais posé cette question de ma vie entière d'anglophone. Et je dis, bah, ça s'écrit différemment. Il y a D-E-A-R, cher, et D-E-E-R, c'est serre l'animal. Je dis, oui, j'ai compris qu'à l'orthographe c'est différent, mais à l'oral il me semble que c'est pareil. Redis-le avec ton accent. Je dis, bah, hello my dear, et hello my dear. Et bah, voilà, bah, comment vous faites la différence alors? Et là, je pars en crise existentielle de ma propre langue. J'ai pas la réponse. J'appelle mes potes en Angleterre. Guys, comment on fait la différence entre dear et dear? Et là, on s'embrouille entre anglophones sur cette question pendant 10 minutes jusqu'à qu'on se rend compte pourquoi personne dans le monde anglophone s'est posé cette question. C'est parce qu'on s'en fout de la différence. Parce que personne n'est confus dans l'histoire. Le cerf, il n'est pas confus. C'est jamais arrivé une fois dans ta vie que tu arrives devant ton meilleur pote humain qui est debout à côté de l'animal, le cerf. Et toi, tu débarques et tu fais « Hello, my dear ». Il se regarde pas, elle parle à moi là ou elle parle à toi? Paris, thank you so much. Merci beaucoup, l'Apollo. Thank you.
4: Merci. C'était Paul Taylor sur Rire et Chanson.
7: Merci beaucoup, thank you.
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4: Un artiste, un comique américain, il a tout plaqué, il cherchait l'aventure, il a rencontré finalement chez nous la galère. Aujourd'hui, il raconte tout ça dans un stand-up qui n'est pas sans rappeler les plus grands comme ceux de Jerry Seinfeld ou encore de Louis C.K. Je vous demande d'applaudir très fort, s'il vous plaît, Sébastien Marx.
9: Bonsoir tout le monde. Bonsoir. quel plaisir d'être ici. Ici, parce qu'effectivement, moi, je suis pas français. Je suis américain. Donc, je parle vraiment comme ça, ok? C'est mon vrai accent. Je parle un peu comme le Québécois, dans le sens qu'on n'a pas besoin de sous-titres, mais s'il y en a, on va les lire. Tu vois ce genre d'accent? Mais c'est pas ma faute que je parle comme ça. C'est la faute de la langue française, parce que cette langue n'a pas été créée par des linguistes. Elle a été créée par des artistes de l'expressionnisme abstrait. Je prends un E, un A et un U. Et je prononce O. Après, j'ai mis un X. Mais je ne prononce pas. Et après 12 ans en France, ça ne va pas mieux, ok? Parce que la langue française, c'est comme des maths. Plus on apprend, moins c'est facile. Par exemple, je vois toujours pas la différence entre les mots suivants. Balle, boule, bulle, ballon, boulet, bille et couille. En anglais, ils sont tous ball, ok? Pendant longtemps, je pensais que tous ces mots étaient la conjugaison d'un seul et même verbe baler. Je balle, tu boules, il bulle, nos ballons, voulait, il bille, et on couille. C'est pour ça que si un jour je serai naufragé sur une île déserte, j'espère que cette île ne soit pas francophone, parce que je ne sortirai jamais de cette île, parce que le mot help est mille fois plus facile à écrire dans le sable qu'au fucking secours, ok? Et j'ai aucune idée si au secours est singulier ou pluriel. Et ma vie dépendrait de la grammaire. Parce que si moi je fais une faute quelque part, le pilote français dirait « Je ne comprends pas ». Elle me laisserait mourir sur l'île. Tout ça pour dire que moi je suis américain. Voilà, silence maintenant. Oui, parce que pendant 8 ans c'était « Ouais, américain !» Maintenant, rien. Parce qu'on est allé de Barack Obama à Donald fucking Trump, ok? La politique américaine aujourd'hui ressemble à la carrière de Michael Jackson. On est allé d'un homme noir respecté à un homme blanc délinquant sexuel. Ok, c'est ça qui s'est passé là. Ouais. On comprend rien. Et je suis non seulement américain, je suis aussi juif. Voilà, aussi silence, hein, ouais. Je sais que vous vous dites, oui, on sait. Donc, je suis américain et juif, ok? Donc, si le djihadiste vient ce soir, je serai le premier à partir, ok? Moi, je suis leur Pokémon. Ils ont des applications pour nous, ok? Et comme je vous ai dit, ça fait 12 ans maintenant, 12 ans que je suis en France. Donc, ça fait 12 ans que je suis un expatrié. Et je dis que je suis un expatrié et pas un immigré parce que je suis blanc. Voilà, c'est la seule différence, apparemment. Non, mais c'est pas vrai. C'est pas parce que je suis blanc, c'est parce que je suis américain. Parce qu'un noir américain, il est aussi un expatrié. Parce qu'un noir qui parle français avec un accent américain, il est pas noir. Il est Morgan Freeman. Donc, si vous voulez savoir si vous êtes un expatrié ou un immigré, c'est très simple. Vous dites au français d'où vous venez. Et si le français, il te dit « Pourquoi t'es là ?» T'es un expatrié. S'il dit rien, t'es un immigré. Ah, tu viens de New York. Pourquoi t'es là? Oh, tu viens du Portugal. Voilà. Très simple. Et moi, j'habite à Paris maintenant. J'adore Paris. C'est le seul endroit au monde où j'ai vu quelqu'un se plaindre de la pollution en fumant une cigarette. J'adore Paris. J'adore le Parisien. Je vous adore. Je pense que je suis le seul de vous adorer. Parce que vous avez une réputation partout dans le monde d'être impoli. Vous êtes au courant de ça? Ok, au moins vous êtes au courant. Vous n'allez pas changer, mais au moins vous êtes au courant. C'est la première étape. Et j'ai compris pourquoi vous êtes comme ça. Ah, par exemple, cette semaine, j'ai vu deux Parisiens. Ils se sont cognés dans la rue. Et les deux, en même temps, ils ont fait... Oh. En même temps. Oh. Et je me suis rendu compte que votre problème, c'est que vous n'avez pas assez de pistolets ici, ok? Parce que ça n'arrive jamais aux États-Unis. On se cogne avec quelqu'un, on dit « Oh my God, I'm sorry, are you okay ?» Donc c'est pas qu'on est sympa, c'est juste qu'on a peur, ok? Et j'aime la France, vraiment j'adore la France, j'aime plein de choses. Par exemple, j'adore le vin français. Je bois minimum 2 verres par jour. Mais j'ai pas peur de devenir alcoolique. Parce qu'en France, le vin c'est pas de l'alcool. C'est un condiment comme la moutarde ou le poivre. Quelque chose pour rendre le plat plus intéressant. Une autre raison pour laquelle je bois autant de vin, c'est parce qu'en France, le vin, c'est moins cher que les M&M's. Et si tu vas à un resto, une brasserie, et tu commandes un verre de vin, c'est moins cher que le thé. Ça veut dire que ça coûte moins en France de fabriquer le vin que de chauffer de l'eau. Donc maintenant, avec mon petit thé, je prends du vin.

Iggy Pop. Si tu n'as pas une bouteille de vin, tu restes devant la porte, ok? Mais le truc, c'est que personne emmène de bonnes bouteilles à ces fêtes. C'est toujours de la piquette. Ce qui n'est pas grave, mais ça veut dire que si tu organises la fête, à la fin de la soirée, tu te retrouves avec une douzaine de bouteilles pourries que tu ne mettrais même pas dans un beauf bourguignon pour Hitler. Donc, qu'est-ce que tu fais avec toutes ces bouteilles pourries? Tu les amènes à d'autres fêtes. Ça veut dire qu'il y a des bouteilles de vin qui font le tour de la France. En allant de fête en fête pendant les années. Jusqu'à ce que ce vin pourri devienne un grand cru. Et maintenant, je suis avec une Française et les choses se passent bien entre nous. Et souvent, les gens nous demandent dans quelle langue on parle entre nous. Et entre nous, on parle en français. Parce qu'elle est française. Et parce qu'elle est française, elle parle anglais avec la recette suivante. Elle prend une phrase française, elle remplace tout le mot français avec le mot anglais, mais prononcé avec un accent français. Pour comprendre son anglais, il faut parler français. Donc, du coup, on parle français. Par exemple, une fois, elle m'expliquait une recette de cuisine en anglais. Elle m'a dit, « The key to this recipe is that you have to rape the cheese. » Rape the cheese. Traduction, la clé de cette recette, c'est qu'il faut violer le fromage. Vous dites râper en français, vous dites ça doit être pareil en anglais. Mais non. Mais finalement, j'ai compris pourquoi dans l'emmental, il y a deux trous. Mais le pire moment de communication entre nous, c'est quand elle emploie des anglicismes. Vous voyez ce que c'est les anglicismes? Ce sont les mots anglais que vous avez volés. Comme parking, ou basket, ou fistfuck. Mais le problème, c'est que quand elle emploie des anglicismes, ce sont les seuls mots que je ne comprends pas dans sa bouche. Quand elle m'a dit que Prince était so has-been qu'il est redevenu hype, le seul mot que j'ai compris là, c'est de redevenu. Non, il faut arrêter d'employer les anglicismes parce qu'un mot anglais dans la bouche d'un français, c'est pas de l'anglais. C'est un bâtard mutant. Mais j'ai compris pourquoi vous prononcez mal ces mots anglais. Chaque fois que moi je dis borderline, tout le monde me dit « Oh là là, comment tu te la pètes ?» Donc parce que j'aimerais garder mes amis français, je dis « borderline ». Et c'est en étant avec une Française que j'ai appris quelque chose de très important. J'ai appris comment me mettre en colère en français. Parce que c'est pas évident de se mettre en colère dans une langue qui n'est pas la tienne. Parce que chaque fois que je me fâche, j'ai le mot et les émotions qui sortent de moi comme de la vapeur d'une cocotte minute. Tandis que la grammaire reste collée au fond, comme des carottes trop cuites. Par exemple, quand quelqu'un me fait une queue de poisson, je dis « Je vais te faire te foutre !» C'est plus une promesse qu'une insulte, honnêtement. Et dans le marais, c'est une manière de draguer. Et donc, chaque fois que je me dispute avec ma chérie, je perds. Parce qu'elle a plus de vocabulaire que moi. Par exemple, je vois toujours pas la différence entre les insultes suivantes. Connasse, poufiasse et pétasse. Est-ce que c'est une question de coupe de cheveux? J'ai pas compris. Par contre, je suis incollable sur les insultes pour les hommes. J'ai appris qu'un crétin est un homme stupide. Un blaireau est un homme stupide qui s'habille mal. Un abruti est un homme stupide qui file la muscu. Un salopard est un homme méchant moustachu du 19e siècle. Un salaud n'est pas vraiment un mec méchant. Juste, il fait pas ce que les femmes veulent, donc il pécho. Et un connard n'est pas méchant non plus. Juste, ils s'en bat les couilles. C'est à peu près ça, en gros. D'ailleurs, c'est bizarre comme expression. S'en battre les couilles. Vraiment, le français, vous n'avez pas trouvé plus insultant comme expression que je m'en bats les couilles. Ce que tu me racontes est tellement ennuyant que j'ai pas autre chose à faire que de battre mes couilles. Mais il y a pire que je m'en bats les couilles. J'en ai rien à battre. Moi, j'ai pensé que j'en ai rien à battre, c'est que je m'en bats les couilles pour les femmes. Mais non, un homme peut dire j'en ai rien à battre. Ça veut dire que c'est tellement chiant ce que tu me racontes que j'ai eu le temps de battre mes couilles jusqu'à ce que je n'ai plus de couilles. Je m'en bats les steaks. Mais quel steak? Vous allez chez le boucher, j'aimerais avoir deux steaks à battre, s'il vous plaît. On peut partir en couilles en France.

0: Vous avez quel genre de testicule ici qu'on puisse partir en couille? La langue de Molière, hein? Bravo pour ça, hein? Une fois j'ai gagné la dispute avec ma chérie, c'est parce que j'ai employé une expression tellement hard, tellement trash, que ça n'existe même pas dans la langue française. Cette expression est tellement crue que je pense pas la dire ce soir, en fait. Non, vous êtes trop gentil, je le sens pas. Vous voulez savoir? Non, je le sens pas. Non. Je vais être enculé par la chatte. Elle était très surprise. 9 mois plus tard, j'étais papa. Merci beaucoup. Merci. Merci.
1: Vous pouvez l'applaudir très fort. Sébastien Marx.
2: Merci beaucoup.
1: Quel accueil! Merci beaucoup Sébastien.
2: Merci beaucoup.
1: À très bientôt.
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1: On est ravis d'accueillir ce stand-upper qui aborde de nombreux sujets de société avec, vous allez voir, une petite pointe d'absurde. C'est ce qui nous a séduit, en tous les cas, dans son travail, dans son écriture. Vous le découvrez pour la toute première fois sur Rire et Chanson et je vous demande donc de l'encourager, de l'applaudir très fort, très chaleureusement. S'il vous plaît, voici Sylvain Fergaud.

0: coucou. Ça va vous? Ça va ou pas? Bon, moi si ça, on m'a pas demandé, mais ça va. De toute façon, moi j'ai une technique, quand ça va pas trop dans la vie, je vous la donne ou pas? Allez, un petit tips. Tu sais, quand je me demande si je suis vraiment une bonne personne ou un bel être humain, ce que je fais, c'est que je vais voir ma note Blablacar. Et comme ça, je me dis, mais t'es vraiment un mec super en fait. On est tous des gens super sur Blablacar, on a tous 4, 5 étoiles, mais il y a une raison, c'est qu'on n'a pas le choix. Parce que si t'as une étoile sur Blablacar, tu n'existes pas. Une étoile sur Blablacar, c'est un peu comme une étoile en 1942. Voilà, au final, tu prends le train. Merci, bonne soirée. Une blague qui n'a pas de lien avec la suite, mais qui permet de se chauffer un petit peu, voilà. Bon, je vais me présenter, je pense que vous ne me connaissez pas. Je m'appelle Sylvain, j'ai 38 ans, l'âge du Christ, s'il avait un peu moins vers sa gueule. Cette blague mérite plus de rire, vraiment. Je suis déçu de votre accueil. Et je suis en train de vieillir, voilà, je voulais vous parler de ça, je suis en train de vieillir. Alors, pas physiquement, vraiment, physiquement, je suis au top. Je t'emmerde. Mais c'est vraiment, mentalement, j'ai de plus en plus une petite musique dans ma tête qui me dit « c'était mieux avant ». Et là, c'est le début de la fin, quoi. Je le sais, c'est vraiment un truc de vieux con. C'est toutes les générations, elles pensent que la génération d'après, elle est nulle. Mais là, c'est vrai. Il y a un problème d'expression chez les jeunes. Moi, je suis d'accord qu'une langue, ça doit évoluer, mais tu peux pas utiliser des expressions qui portent à confusion. L'autre fois, j'étais dans les loges d'un comedy club et il y a un jeune humoriste, il m'a serré la main en me disant « comment ça va le sang ?» Je sais pas, faudrait que je fasse des analyses. Il a raison, peut-être je manque de magnésium, faut contrôler ces choses-là, quoi. Et on a la preuve que c'était mieux avant, parce que vous avez déjà vu les vidéos des années 60 de Lina sur YouTube, là? Ça vous parle, ça? Les jeunes, ils parlaient comme des ministres, quoi. C'est, écoutez, je trouve que Paris est une ville remarquable, n'en déplaise aux grands chefs de tous bords. Enfin, ce n'est que mon avis, après tout, je ne suis qu'en CP. Ouais, 38 ans. J'ai pas d'enfant. Tous mes amis, ils ont des enfants et ils aimeraient trop que j'aie des enfants aussi parce qu'ils aiment pas trop que je sois heureux. Ça les gêne. Je sais pas pourquoi. Et ils me disent tout le temps, mais t'as pas envie de faire des enfants? Mais si, moi, faire des enfants, c'est la partie que je préfère. Mais c'est vraiment les 18 ans qui suivent où je suis perplexe, quoi. En plus, non, mais faire des enfants, en plus, avec l'expérience, j'ai en faire de plein de manières différentes, vraiment. Il y a deux trucs que j'aime dans la vie, c'est faire des enfants et la contraception. C'est vraiment mes deux passions, quoi. Donc moi, j'ai pas encore fondé de foyer, sinon je serais pas devant vous. J'aurais une maison à Angoulême et deux enfants HPI comme tout le monde, quoi. Vous aussi, tous les enfants de vos potes, ils sont HPI? C'est fou, il y a une génération de génies qui est en train d'arriver, là. C'est une belle cuvée, hein. Après, ce que je trouve un petit peu bizarre, c'est que HPI, c'est quand même un truc un peu génétique qui se transmet, quoi. Et moi, mes amis, je les connais. Non. Tu sais, l'autre fois, il y a un pote, il vient me voir tout gêné, il me fait « Ouais, Julia, elle pense que le petit, il a HPI, je sais pas trop ce que ça veut dire. » Je lui dis « Bah, ça veut dire que t'es pas le père. Ouais. » Tout simplement. Quand un mec essaie d'applaudir, le laissez pas dans la merde, quand même, c'est vraiment dommage. Donc, ils ont des enfants spéciaux, et donc, qui dit enfants spéciaux, éducation spéciale. Mes amis, ils ne punissent jamais leurs enfants, parce que ça pourrait les traumatiser, et après, ils pourraient, je sais pas, voter à droite, enfin, des trucs terribles. Et du coup, ils leur expliquent les choses. Et c'est bien d'expliquer aux enfants, on est tous d'accord. Mais moi, ce que je dis, c'est que des fois, les enfants de mes potes, ils sont minuscules, ils ne captent rien aux explications des grands, quoi. Je vous raconte une histoire. L'autre fois, je suis chez des potes, ils ont deux enfants. Un garçon d'un an et une petite fille de 2 ans, très rapprochée. La petite, elle est en train de dessiner sur une feuille, tranquille, voilà. Des fois, elle dépasse un petit peu sur les murs. Parce que, elle est HPI, elle voit au-delà de la feuille, elle. Ben oui. Toi, tu vois des traits sur un rideau, c'est peut-être la formule d'un vaccin, tu sais pas, ça. Et son frère, tout content, il arrive comme ça, et il lui vole un feutre. Parce que lui, il a un an, il est communiste. Ouais. Ce qui est à toi est à moi, ensuite on met tout dans sa bouche. Mais elle, 2 ans, elle a goûté au capitalisme. Elle, c'est un petit Américain du Texas, quoi. Son frère a touché à sa propriété, légalement, elle a le droit de le shooter. Et c'est ce qu'elle fait dans le plus grand des calmes, elle lui met une tarte. Le petit se met à hurler, et mon pote, son père, au lieu de peut-être gronder un peu sa fille, il va la voir tout calmement, il lui dit « Non, tu ne peux pas faire ça, Coriandre. Tu dois respecter Basilic comme il doit te respecter. » C'est quasiment les vrais noms. Et il lui parle de respect, la petite, elle a 2 ans, elle ne capte rien. Moi, je l'ai en visu, la petite, elle entend des sons de dauphin, elle est comme ça. Il lui dit « Tu vas voir ton frère et tu t'excuses auprès de lui. » La petite, elle va voir son frère, elle voit qu'il a toujours le feutre, elle lui refout une tarte. Donc là, on est des adultes, on a compris qu'il y avait eu un quiproquo. Mais essayez deux secondes de comprendre le point de vue du petit, quoi. Lui, il s'est pris une tarte. Déjà, il sait pas pourquoi. Mais ensuite, il a vu son père aller discuter en catimini avec sa sœur, le montrer du doigt, suite à quoi sa sœur est revenue, il lui a refoutu une tarte. Pour lui, c'est une coalition familiale pour le tabasser, quoi. Histoire vraie. Après, je suis d'accord que les punitions, franchement, des fois, ça fait plus mal que les coups. Moi, j'ai pris pas mal de fessées. Vous avez déjà pris des fessées, vous? Quand vous étiez petit, je veux dire. Pas plus tard qu'hier soir. Moi, j'en ai pris pas mal et je crois pas que ça m'ait trop traumatisé. Par contre, les punitions de mes parents, je vous en parlais d'une en particulier, c'est un de mes premiers souvenirs de vie. J'avais 4 ans, j'étais à Carrefour avec ma mère. Et dans un rayon, j'ai vu un gros marqueur qui fait des gros traits, vous voyez. Et je l'ai volé. Parce que quand t'as 4 ans, les gros marqueurs, c'est hyper excitant, quoi. C'est mieux que le crack, quoi. Et ma mère l'a trouvé chez moi, elle m'a dit « Attends, mais il est à qui, ce marqueur-là ?» Et moi, comme je suis un petit peu malin, je lui ai dit « Il est à moi, c'est mon marqueur. » Mais ce que j'avais pas prévu dans mon plan de génie, c'est que quand t'as 4 ans, tes parents, ils sont au courant de tout ce que tu possèdes. Parce que tout ce que tu possèdes, c'est eux qui l'ont possédé juste avant, quoi. Tu peux pas dire à ta mère « Je t'ai pas dit, j'ai acheté une téloche. » Moi, je dis un petit peu de shit à l'école maternelle, donc ouais, quoi. Et ce qu'ils ont fait comme punition, mes parents, c'est qu'ils m'ont ramené à Carrefour et ils m'ont fait rendre le marqueur à la caissière et m'excuser devant tous les clients qui faisaient la queue. Ce que j'essaye de vous dire, ça n'a pas l'air clair, c'est que mes parents, à cette époque, c'était une belle bande de fils de pute. Et le pire, c'est que moi, j'étais au bout de ma vie et la caissière, elle aurait pu être sympa et me dire « Allez, ça va pour cette fois, bonhomme. » Mais non, elle m'a amené dans une pièce, elle a fermé la porte et elle m'a violé. Non, c'est pas vrai. Il y avait un ventre mou, je me suis dit « Je vais rajouter des... » Non. Elle m'a pas touché, mais elle m'a engueulé encore plus que mes parents. Parce que les années 90, c'est une époque où tu pouvais engueuler les enfants des autres. Les enfants, ils appartenaient à toute la communauté des adultes. Et elle m'a dit cette phrase, dont je me rappelle encore, elle m'a dit « Si tout le monde volait comme toi, je perdrais mon travail. » Et ça m'a tellement marqué que jusqu'à ce jour, je ne vole plus que chez Carrefour. Vraiment. Pour qu'elle perde son taf, quoi. Ah, vous hésitez à applaudir, hein, vous êtes ravis. Ah ouais, je suis vieux, c'est ça que je voulais dire. Mais je fais quand même des trucs de jeunes, vous pouvez peut-être pas voir ceux qui sont loin, mais j'ai une cicatrice sur le coude là. Et je peux pas vraiment déplier encore le bras parce que je vais vous expliquer. Il y a 4 mois, j'ai commencé une activité que je rêvais de faire depuis tout petit. Je me suis mis au skateboard. Voilà, j'ai commencé mardi, j'ai arrêté mardi. J'ai quand même eu le temps d'apprendre la figure de base, s'il y en a qui connaissent. Tu sautes comme ça, et en retombant, tu te fractures le radius, et tu vas direct aux urgences. J'ai passé 7 heures aux urgences. Les urgences, ça s'appelle les urgences, mais moi, j'ai pas senti qu'il y avait tellement d'urgences. C'était plus une sorte de temps calme, voilà. Tu te concentres sur ta douleur. Tu lui parles, tu l'écoutes, voilà. Parce que moi, je croyais que j'étais une urgence. J'avoue, je suis naïf, mais tu sais, normalement, quand tu plies le bras, le coude, ça fait une sorte d'angle pointu un peu. Ben moi, j'avais 2 angles pointus. Et personne ne s'occupait de moi. Attends, j'ai commencé à douter. Je dis, attends, normalement, c'est 1 ou 2 angles pointus. Et en fait, peut-être vous le savez, si vous êtes allé aux urgences, pour savoir à quel degré t'es une urgence, d'abord, tu vois une infirmière qui te pose une question. Elle te dit, entre 1 et 10, quel est votre niveau de douleur ? Et là, c'est très important de dire le chiffre le plus haut possible. Parce que plus tu dis haut, plus ils vont te prendre en charge rapidement. Moi, j'ai dit 8, j'ai passé 7 heures aux urgences. Si tu dis 2, tu ne revois plus jamais ta famille. Les gens qui travaillent à la cantine de l'hôpital, c'est des gens qui ont dit 2 à la base. Il y a un moment, il a fallu qu'ils trouvent un travail, quoi. Et l'infirmière, elle avait mon dossier dans la main. Et à un moment, je pense qu'elle voit ma date de naissance parce qu'elle lève la tête, elle fait « Ah, vous êtes poisson !» Et en fait, quand t'es en détresse physique, t'as pas envie que la personne qui s'occupe de toi soit à fond dans l'horoscope, quoi. C'est... Que tu lui dises « j'ai mal à 9 sur 10 » et que tu dises « oui, on les connaît, les poissons, hein ?» 9 sur 10 pour un poisson, c'est 4 sur 10 pour un capricorne. Allez, salle d'attente. Donc je vais en salle d'attente, blindé, tu connais. Et au début, on n'osait pas parler, on était tous un peu timides. Et puis petit à petit, on a commencé à se lâcher, à se dire « toi, pourquoi t'es là ?» Moi, je suis tombé d'une échelle, chacun veut son histoire. Et c'était assez mignon, en vrai, parce qu'on essayait de se rassurer les uns les autres. Il y avait un mec, sans mentir, il avait un genou de la taille d'un poulet fermier du Gers, quoi. Et tous, on lui disait « t'inquiète, tu vas le faire ton marathon dimanche, hein. » Et on a tchatché comme ça pendant 2 heures. Et les médecins, vraiment, ils ont été adorables. À aucun moment, ils nous ont interrompus. Ils ont senti qu'il se passait quelque chose, quoi. Là, ça fait 5 heures que je suis dans la salle d'attente, je commence vraiment à en chier. Et enfin, il y a un médecin qui m'appelle. Pour moi, c'est la délivrance. Je vais enfin plus avoir mal et tout. Et il me dit, vous faites quoi dans la vie? Et je lui dis, bah, je suis humoriste. Et là, son visage, il s'illumine. Il me dit, oh, il y a un humoriste que j'adore. Et on passe 15 minutes à essayer de retrouver le nom de l'humoriste qu'il adore. Et au moment où je suis obligé de l'interrompre, je lui dis, écoutez, je vois pas qui c'est, par contre, j'ai une question, c'est 1 ou 2 angles pointus le... Et il se met à m'ausculter, mais vraiment à l'ancienne, je savais même pas qu'on faisait encore comme ça. Il touche, il fait, vous avez mal là? Bah maintenant, oui. Et là, oui. Il fait, Paul Mirabel. Voilà, c'est ça. On l'adore. Il y a plein de questions quand t'es humoriste qu'on te pose. Il y a un truc qu'on nous demande tout le temps aussi, c'est pourquoi t'as décidé un jour de faire de la scène, de l'humour, ça revient tout le temps. Et moi, je sais jamais quoi répondre à ce truc. J'aimerais bien répondre à un truc un peu stylé, un peu cool, un peu comme les rappeurs. Ouais, c'est pour mettre la daronne à l'abri. Mais moi, ma mère, elle est médecin. Ça va. J'ai vécu 20 ans dans l'abri, franchement, c'est un bon abri. Hein. Il y a Canal+, t'ouvres le frigo, il y a des Actimel. Je peux la mettre à l'abri, ma mère, hein, mais ça sera un abri moins bien que celui qu'elle a déjà, quoi. Ce sera un parapluie. Et j'y suis rentré il y a 2 semaines dans l'abri pour réclamer de la thune. Ma mère fait un truc un petit peu spécial que pas mal de gens font. J'ai découvert, elle parle à son chat. Il y a des gens qui font ça à la salle?
1: Oui.
0: Pourquoi vous dites oui comme si c'était normal? C'est extrêmement bizarre. Parce que moi, je comprends le truc un petit peu mignon de comment il va le chercher. Ça, je comprends, j'accepte. Mais l'autre fois, ma mère, j'ai surprise en train de lui dire « Et toi, tu aimes bien Vianney ?» Le chat, il a pivoté vers moi, son regard, il disait « Frérot, dis-lui que je sais pas parler, s'il te plaît. Ça fait des années, je ne sais plus quoi faire avec ta mère, vraiment. » Et moi, tu sais, je suis cartésien à fond. Je lui dis « Tu te rends compte, maman, que tu parles à un être qui ne parle pas, quoi ?» Et elle m'a répondu ce truc très mignon, véridique. Elle m'a dit « Ouais, ben toi, quand t'étais bébé, je te parlais alors que tu parlais pas. Hein. » Je te dis « Ouais, mais je pense que t'avais le projet que je parle un jour. » Elle m'a dit « Ben oui, voilà. » Je pense que pour ma mère, si les chats parlent pas, c'est qu'ils meurent juste avant d'y arriver, quoi. Il suffirait de 3 ans de plus, pas plus. On pourrait rentrer du taf et dire « Mais qu'est-ce que t'as fait aujourd'hui, cracotte ?»« Ben écoute, je me suis léché le cul. Et puis fin de journée, quoi, voilà. » En vrai, je sais pourquoi je fais ce métier. Il y a 2 minutes de psychothérapie, après je vous laisse. Je fais ce métier, je pense, parce que j'ai cherché un domaine dans lequel je pourrais être meilleur que mon père. Parce que les mecs, on a quand même ce truc de vouloir dépasser notre père. Et moi, c'est compliqué. C'est pas pour dire qu'il est trop fort, il a plein de défauts, mais déjà, c'est un grand bricoleur, il sait tout réparer. Moi, personnellement, si j'ai une ampoule qui grille dans une pièce, chez moi, cette pièce est condamnée. J'avais un T3, j'ai un T2. En plus, mon père, il est réanimateur. Donc, tous les jours, il sauve des vies. Moi, une fois, j'ai enlevé une abeille d'une piscine, mais c'est le highlight de ma vie, quoi. Et tu dis, OK, mais à la maison, il regarde le foot en buvant des bières comme tout le monde. Non, je jure que c'est vrai. Mon père, quand il travaille pas, il pilote des avions et il est skipper de voiliers. Donc, moi, quand j'étais petit, je voyais ça. J'étais, mais si à 12 ans, je suis pas en terminale, ils vont me revendre. Un jour, ils m'ont fait une blague sur une aire d'autoroute. Je suis allé faire pipi et quand je suis revenu, ils avaient déplacé la voiture. Bonne blague. C'est vraiment une très bonne blague qui peut traumatiser un enfant de 8 ans. Mais moi, non, quand j'ai vu que la voiture était plus là, j'ai fait « je comprends ». Moi, c'est déjà sympa qu'ils m'aient gardé autant d'années. Je m'arrête là-dessus. Merci beaucoup, les amis.
2: Bravo!
0: Merci beaucoup!
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0: T'as vu, ils sont bien, hein. Tu me demandais tout à l'heure, il est comment le public de rire la chanson.
1: Trop gentil. Non, ouais. C'est vrai que je t'ai dit que c'était des connards et en fait, je regrette. À part 3-4 au premier rang, c'est vraiment des gens.
0: C'est des gens bien, hein. Même au premier rang.
1: C'était vraiment super. Merci beaucoup, vous étiez adorables. Merci
0: Sylvain
1: beaucoup.
0: Sylvain Fergo.
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0: Voici Laura Calu.
3: Bonsoir. Bonsoir. Ça va?
4: Oui.
3: C'est génial. Vous savez, alors c'est très rigolo, parce que peut-être que vous le savez, mais au Moyen-Âge, véridique, hein, quand on demandait ça va à quelqu'un, on lui demandait s'il avait bien fait caca. Et c'est vrai, ça voulait dire que t'allais pas manger un truc avarié, que t'allais pas crever bêtement. Hein. Ce qui change complètement ma perception des choses aujourd'hui, quand un gars dans la rue me dit « ça va ?» Ça va être plus rigolo le harcèlement de rue maintenant. D'ailleurs, on n'est pas aidés les femmes, hein. C'est vrai. Ne serait-ce que pour s'accepter comme on est, ça relève du défi. Est-ce que vous imaginez deux secondes le nombre de trucs que la société nous inflige et qui nous font douter de nous-mêmes? Tous ces stéréotypes de corps parfait auxquels on devrait absolument ressembler. Même dans les périodes qui sont censées nous apaiser, nous faire du bien, l'été, les vacances, le lâcher-prise, bah non. C'est un vrai boulot d'être une femme ou pas? Ouais, on bosse même en vacances. Pour la société, une femme se doit d'être parfaite physiquement, quelle que soit la période. Y a pas moyen de défoncer une raclette sans qu'on te rappelle tout de suite comment l'éliminer. Et d'après les pubs, quand on a nos règles, tout va bien. Regarde, je fais le grand écart, je souris, je me sens fraîche partout, toute la journée. On dirait pas que je souffle martyr et que je me vide de mon sang. Alors aujourd'hui, je lance un appel, une manifestation, une révolution. Putain, ça me gêne ce truc. Aujourd'hui, je dis stop aux stéréotypes, aux diktats, aux injonctions. Parce que nous, les femmes, on en a marre. Et on tient à rappeler aussi qu'à l'approche des périodes estivales, notre seul objectif n'est pas que de rentrer dans un putain de bikini. Dites stop pour que l'été rime aussi avec bibine en terrasse, barbecue entre copains, saucisses, côtelettes, sauce tartare, désolé les véganes, glace aux fraises, cacahuètes, sauce pistache, j'en sais rien. Parce que nous ne sommes pas des cintres dressing, parce que nous ne sommes pas vendus en kit chez Ikea, et qu'en plus c'est vachement plus fun de nous monter. Parce qu'on aime la bière. Et que ça, ça, ça et ça quand ça bouge, mon mec il aime bien. Parce que le mec sur la plage qui crie beignet, chouchou, soda, je le kiffe et je veux lui filer du blé. Parce qu'il est charmant, qu'il est tout bronzé et qu'en plus il a du sucre glace sur le bout des doigts. Parce que faire attention à son corps c'est bien, mais le plus important c'est de le faire si on en a envie et seulement si ça nous fait plaisir. Parce que c'est ma vie, mon corps, mon problème. Parce que moi j'ai soif et de la bière fraîche, ça me désaltère. Que j'aime les cacahuètes et que ça me donne encore plus soif. Et n'oubliez pas, le plus important n'est pas d'avoir un corps parfait, non. C'est d'avoir un corps tout court et en bonne santé. Alors mesdames, messieurs, si vous êtes d'accord avec moi, tous ensemble, nous allons nous battre contre les dictats de la mode, contre la société. Pour ne jamais, au grand jamais, oh non, ressembler à ça.

0: Bonsoir à tous. Bonsoir Jean-Pierre Faucon, Faucus, Foucault, pardon. Bonsoir Madame Tellier. Bonsoir Madame de Fontenay. Ah non, c'est vrai. Bonsoir à les membres du jury qui sont là pour faire leur promo. C'était ça ou les enfoirés. Je m'appelle Océane Calebani. J'ai 19 années actuellement. Bientôt 20, ça va de soi. Je suis actuellement en recherche d'emploi chez Pôle emploi dans le but de trouver un emploi. J'espère remporter le concours pour gagner la belle robe, les beaux bijoux, la belle voiture, la trottinette et par-dessus tout, les colorations sans talc. Je fais bien évidemment un petit 34, c'est plus joli. Et comme nous sommes nombreuses à vouloir être la plus belle, ça prend moins de place sur les photos de groupe. Comme toutes les autres Miss, TF1 m'ont demandé de soutenir une association humanitaire. Comme ça, ça montre que j'ai aussi un cœur dans mon corps tout maigre. J'ai donc choisi l'association WWF. Parce que le panda... Oh là là là là là là! Je le trouvais vraiment trop trop mignon! C'est vraiment un honneur pour moi ce soir d'être sur TF1, sur la même chaîne qu'avant, et ben, y avait la Star Academy. C'est médiatique! Le plus compliqué dans le concours Miss France, c'est de rester debout sur de hauts talons pendant tes heures, alors que je n'ai pas mangé correctement depuis au moins 4 mois. Et que je suis sur le point, je crois, de tomber dans les pommes. J'en profite d'ailleurs pour envoyer mes condoléances à toutes les familles de mes consoeurs retrouvées décédées dans un bol d'eau chaude citronnée. En même temps, c'est dur la rivalité avec toutes les autres Miss, que je fais genre que c'est toutes mes copines, alors qu'en fait, eh ben, c'est toutes des connasses. J'espère d'ailleurs de tout cœur que certaines se casseront la gueule ce soir dans les escaliers en plein direct et finiront sur le grand bêtisier de l'année sur la même chaîne. C'est médiatique.
1: Miss France, pour moi, c'est un peu comme la reine des filles et la championne de la plus belle.
0: Ce soir, pour vous dire tout ça, virgule, j'ai dû apprendre mon texte par cœur, virgule, et j'espère que mon discours paraît naturel, point, à la ligne, ouvrez les guillemets. Je suis très contente de représenter la Bretagne, la région de Nol-le-Louenne-le-Roi, virgule, et du loup, virgule, du renard, de la belette, virgule, dans la vallée de Dana, point final. Je suis fière aujourd'hui de contribuer à une fausse image arriérée de la femme objet, poussant les jeunes filles dans l'anorexie, la recherche de perfection perpétuelle, entraînant parfois un décès involontaire. Mais bon, c'est pas grave, on s'en fiche, c'est médiatique. J'espère de tout cœur que ce soir j'aurai fait fantasmer devant leur téléviseur plusieurs gros porcs et que mon papa il sera fier de moi. Vous auriez pu, si vous le souhaitiez, envoyer un SMS pour soutenir la recherche, le SIDA question ou la Ligue contre le cancer. Mais pour le même prix, vous pouvez voter pour moi et me permettre de remporter les colorations sans talc. La boucle est bouclée. Je vous remercie maintenant et je regagne le concours. Mais avant cela, je suis trop contente. Une petite page de publicité. C'est médiatique. Je l'ai déjà dit, pardon.

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6: 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Bravo Laura.
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6: Faites du bruit s'il vous plaît pour Omar Dob.
8: Yes. Merci. Bien le bonsoir. Wow, quel accueil vraiment. Petit vent d'entrée, bonsoir. Ça va, vous allez bien? Ouais. Petit spectacle d'humour lundi soir, comme ça?
9: Ouais.
8: Trop bien. En vrai, les gens qui viennent le lundi, je ne sais jamais si c'est les gens les plus heureux. Parce que lundi soir, déjà, on est là, on sent, on rigole, pump it up et tout. Ou si c'est au contraire, des gens qui ont besoin de rigoler dès le lundi. Parce qu'ils sont à ça de craquer dans leur vie. Je ne sais pas dans quel cas vous êtes. Dans tous les cas, bienvenue. Vous êtes venus pour les blagues, c'est ça?
9: Oui.
8: Ok. C'est parti. Je ne sais pas quoi vous dire. Moi, tout à l'heure, je parlais avec un mec de l'administration. Il m'expliquait un truc et je ne comprenais pas, donc il m'a réexpliqué. Mais pour m'humilier un peu le salaud, il me l'a réexpliqué en parlant comme ça, comme si j'étais stupide. Et ça m'a vexé, mais ce qui m'a fait mal, c'est que je comprenais vachement mieux. Donc peut-être que je suis teubé, voilà. Vous savez, vous comprenez quand je vous parle? Ouais. Je demande parce qu'on me dit parfois que j'ai une allocution bizarre, je sais pas ce que vous en pensez. Ok, elle pense un peu trop rapide, mais ça m'a fait mal, très bien. Vous arrivez à déchiffrer quand même ou... Vous êtes tous en train de simuler depuis le début. Pas de réponse, vraiment, très inquiétant. Comprendez Toujours rien. Vous êtes avec moi dans la pièce ou je suis encore chez moi dans ma salle de bain? En train d'imaginer que je joue devant des gens, que c'est juste que j'ai pas pris mon médicament. Et je suis là devant le miroir, ah, petit spectacle d'humour un lundi soir, comme ça. Votre absence de réponse m'effraie, sachez-le. Non, en vrai, moi, j'ai l'impression de parler normalement, mais je crois que ce qui se passe, c'est que le son se réverbère entre mes joues. De sorte que quand on m'entend parler, on a l'impression de surprendre la conversation qui a lieu dans ma bouche. Et je sais pas comment je fais ça, mais on dirait le gars, il se noie dans sa gorge. En plus, ça a pas de sens, même dans ma façon d'être et tout. Parce que moi je m'appelle Omar, j'ai grandi au Maroc, mais on dirait que ma voix est doublée par un gars qui s'appelle Maximilien. Qui a vécu au Moyen-Âge en Auvergne. Vos rires sont légèrement insultants, mais j'accepte. Non, j'ai l'impression d'être un arabe undercover. Je viens de Casablanca et je parle comme si je venais du 16e. Le siècle, même pas l'arrondissement, donc vraiment... Ah, j'ai l'impression d'être aux Arabes parce que Big Flo et Oli sont au rap. Vous voyez ce que je veux dire? Genre si on te dit, il y a un Marocain qui te prépare un tagine et que c'est moi que tu vois dans la cuisine, tu dis, ah c'est dommage. Non, en vrai, même là-bas, ils étaient désemparés. Ils savaient pas, j'étais, oui, ils étaient, ouais, je l'ai grandi avec nous, pourquoi ils parlent comme ça là? Pourquoi ils parlent comme un chevalier? Ouais, mais moi je sais pas. Moi, genre la première langue que j'ai apprise c'était l'arabe, et ensuite j'ai appris le français et ça a écrasé l'arabe. Maintenant je parle très mal arabe. Alors je suis un quart français et trois quarts marocain, mais ça se voit pas. En fait, tout se passe comme si le quart français avait colonisé les trois quarts marocains et exploité leurs ressources pour prendre son essor. Voilà, c'est métaphore qui m'est venue comme ça. Maintenant j'ai des mots bizarres comme bouloté ou godasse ou oui, mais on a construit des routes aussi. Je sens que les fachos, ils sont perdus avec moi. Ils sont... est-ce qu'on doit être raciste envers lui ou avec lui? Et j'aime bien cette confusion. J'aime bien jouer dessus en leur disant des choses qui les font bugger encore plus. Genre, Inch'Allah, Marine, elle passe. Ils savent pas comment réagir, c'est super. Yes. Non, les gens sont perdus. On m'attribue plein d'origines différentes. Souvent, les gens pensent que je suis libanais. Ouais, mais je pense que c'est parce que dans la tête des gens, libanais, c'est arabe de luxe. Hein? Je vois que quand je leur dis que je suis marocain, ils sont déçus. Ils sont athées juste arabe standard, c'est moins bien. On m'a pris pour quoi ? On m'a pris pour un grec récemment. Ouais, mais parce que j'avais des tongs aussi. Je mangeais de la feta. Je me faisais enculer. Pas Nikos qui était mélangé, il est marocain, c'est Omar. là, j'ai une pote, j'ai trouvé ça bizarre, elle m'a dit que je parlais comme Vincent Cassel. Ouais, mais c'était pas flatteur quand elle me l'a dit. C'est une pote humoriste, elle est venue me voir à la fin de la scène, elle m'a dit, hey, tu parles trop comme Vincent Cassel, faudrait que tu fasses des blagues dessus. Genre, je parle comme Vincent Cassel, mais j'ai pas de charisme, donc c'est de la merde. Enfin, c'est une idée un peu vague. J'étais, non, c'est vachement précis, c'est pas vague du tout. La blague est faite, elle est finie, il n'y a rien de vague dans ce que tu as dit. Ça ne m'a pas fait plaisir. Non, là, je parlais avec un ami, je lui disais que je voulais aller en Turquie. Il m'a dit, pourquoi, ils sont bien tes cheveux? J'étais, ouais, mais... Tu sais que c'est un pays aussi, avec des gens, une culture. C'était un empire il y a plus longtemps, c'est pas juste une clinique d'implants. C'est n'importe quoi, ce truc. Du coup, j'y suis pas allé. Parce que j'avais peur de dire aux gens, je reviens de Turquie. Et qu'ils disaient, on dirait pas, c'est bien fait. Ouais. En plus, j'ai déjà été en Turquie, et bizarrement, pas tant de cheveux que ça, les Turcs. Ils devraient aller en Turquie, les Turcs. Non, je dis ça, moi je me souviens, sur la plage, j'avais vu un mec, il était poilu des pieds aux sourcils, et ensuite plus rien. On aurait dit un déodorant à billes. Franchement, c'était impressionnant. Je dis ça après. Moi, je trouve que les chauves qui s'assument, c'est plus stylé. Je dis pas ça que parce qu'il y en a plein dans la salle qui me regardent... Et ils me font peur parce que j'ai lu récemment que la calvitie c'était lié à un excès de testostérone. Vous saviez ça? Donc, truc de bonhomme, balèze, gros baiseur, quoi. Et c'est vrai que c'est cruel parce que plus de testostérone, ça donne plus envie de ken, mais ça crée la calvitie qui te retire des occasions de ken. Donc vraiment, l'équilibre est pas respecté, ça crée de la frustration. Moi, je connais des mecs qui finissent par ressembler à des tubs. Mon voisin, il est comme ça, il est grand, il est chauve, il a pas d'épaule, il a les yeux en trou de pin, il porte des cols roulés couleur chair. On dirait vraiment un zboub ambulant, le mec, franchement. Sa photo d'identité, on croirait une dick pic. Mais chauve qui s'assume, donc je respecte. Après, parfois, je me dis, il a une tête de bite, est-ce que sa bite a une tête d'humain? Peut-être qu'il l'a monté à l'envers, c'est une possibilité. Mais chauve qui s'assume, je respecte. Parce qu'au moins, ils sont sincères. Ils affichent la couleur, ils disent la vérité. Alors ceux qui font des implants, ils nous mentent. Ils s'infiltrent parmi nous. Parfois, tu parles à un mec, tu penses que c'est un gars normal, que nenni. C'est un chauve. Et ça se voit pas. Et c'est chiant. Moi, ça me fait chier parce que les cheveux, c'est un des seuls avantages que j'avais que je perds. Et en plus, je comprends pas. Genre, les gens qui changent de sexe, on les emmerde comme pas possible. Par contre, les chauves qui deviennent chevelus, ça c'est OK. Le mec, ça fait 10 ans qu'il ressemble à un genou. Maintenant, il vient, c'est un genou chevelu, je dois faire comme si de rien. Alors que je vois qu'il y a une implantation droite sa mère, on dirait des frontières africaines dessinées par des colons. Je dois le traiter comme un égal, moi je suis pas d'accord, c'est de la triche. Hein. Et j'ai des potes qui sont chauves, ils sont encore plus vénères que moi. Parce que maintenant les gens se disent juste, hein, ils ont pas les moyens. Il est chauve et pauvre. Non, ni cheveux ni oseille. J'ai un pote, il est chauve et il zozote. Le seul cheveu qu'il a, c'est sur la langue, parce qu'il est vraiment... Pas de chance pour lui. Moi, ma fille, quand elle est née, elle n'avait pas de cheveux, elle était poilue, ça m'a fait un peu peur. Vous êtes surpris quand je dis que j'ai un enfant? Ouais. À chaque fois, les gens sont étonnés, je sais pas pourquoi. Déjà parce que ça veut dire que je baise, ce qui a impressionné beaucoup de gens, visiblement. Et même autour de moi, parfois, ils sont surpris parce qu'on n'est pas marié avec ma copine. Donc je dis encore ma copine. Ça fait pas adulte de dire ma copine. Hein? Quand tu dis à quelqu'un ma femme est enceinte, les gens sont bravo, félicitations. Moi, quand j'ai dit ma copine est enceinte, on m'a dit merde, mec, ça va. Mais ouais, non, ça va, c'est trop bien. C'est les premiers mois qui sont durs parce qu'ils dorment pas et ça peut rendre fou. Moi, ce qui me rend des fous, c'est qu'ils sont pas logiques dans leur manière de pas dormir. Genre, moi, parfois, je la berçais pour qu'elle s'endorme et elle, elle pleurait parce qu'elle était fatiguée. Je t'aimais vraiment, il y a une solution très simple à nos deux problèmes, quoi. Genre, dors, c'est win-win, pourquoi tu fais ça, là? C'est pas un problème de sommeil, c'est un problème de raisonnement. Tu pleures de frustration de ne pas avoir le dodo que tu pourrais avoir si tu arrêtais de pleurer. Je dors! Ma meuf, elle me disait, non, mais elle est trop fatiguée pour dormir. Ça veut rien dire. Vraiment, qu'est-ce que tu veux que je fasse? Je lui donne un petit café, comme ça, elle est moins fatiguée, elle peut s'endormir. Personne ne fonctionne comme ça au monde. T'imagines ton collègue, il a soif, tu lui tends un verre d'eau, il a « Non, j'ai trop soif !» Tu aurais pas envie de le prendre dans tes bras. Ce serait « Mais t'es un baiser, Jérôme, je bois ton verre, et fais pas chier, quoi. » Après, je dis ça, il y a des gens qui ont des bébés toute option, qui sont silencieux dès le début, qui dorment bien. Je sais pas qui il fallait sucer pour voir ça. Nous, on avait la version de base, ce qui fait que j'aimais pas trop ces gens-là. Parce que souvent, en plus, ils se la pètent. Et souvent, mais tu sais, c'est une question d'éducation. Si t'es cool, l'enfant il sent que t'es cool et lui aussi il est cool. Je vais te couler dans un scène, sac à merde, tu vois. C'est pour ça, moi, il y a un truc que j'adore, c'est quand ces gens ils prennent la confiance, ils en font un deuxième, et le deuxième est horrible. Ah, c'est un tel bonheur. Franchement, je me réjouis. En plus, le premier a grandi, il est plus cool, il est moche. Moi, ma fille est formidable, c'est trop bien. Et en plus, les versions de base, ça a son charme. Il y a des choses que toi seul connais. Alors moi, je sais que pour endormir ma fille, elle avait un lit à roulettes. Fallait le rouler d'avant en arrière, assez vigoureusement, pour qu'elle se calme. Peut-être qu'elle arrêtait de pleurer aussi, parce que quand on faisait ça, elle avait l'estomac contre la glotte. C'est une possibilité. En tout cas, ça marchait. Sauf que parfois, ça dure longtemps, et toi aussi, tu deviens pas logique. Tu t'agaces, et tu chantes des berceuses, et ça devient une version heavy metal des berceuses. Allez, c'est cassé, le bout du nez. On dirait une menace, ça n'aide pas à se relaxer. Mais je dis ça, j'ai découvert les comptines, et même dans leur version normale, c'est n'importe quoi. C'est pas du tout adapté à des enfants. Souvent, on connaît que les premiers couplets, mais nous, comme on avait le temps, on les chantait en entier. Et c'est de la folie, les paroles. Genre, au clair de la lune, il baise à la fin. Vous saviez ça? Je l'ai découvert, je vous l'apprends. Je comprends pourquoi Pierrot, il voulait pas prêter sa plume. Je sais pas ce qu'il voulait faire avec l'autre. Ou il veut se la mettre. Non, il était un petit navire, c'est l'histoire d'un équipage qui meurt de faim. Et il passe à ça de manger le plus jeune d'entre eux. Bonne nuit. Évidemment qu'elle dort pas. Et t'as le choix entre ça ou des chansons qu'on dirait inventées par un psychopathe qui a un oiseau attaché dans sa cave et qui est là. Alouette, j'arrive à l'ouette. Alouette, je te plumerai. Je te plumerai le cou. Et à tête. Alouette, alouette. Impossible. Même parfois, tu te fais avoir par l'air enjoué de la chanson, et quand tu regardes les paroles, c'est monstrueux. Alors, dansons la capucine, vous connaissez? Dansons la capucine, il n'y a pas de pain chez nous. Il y en a chez la voisine, mais ce n'est pas pour nous. Youhou, allez! En fait, les comptines, c'est le blues des blancs. C'est que des trucs glauques comme ça. Maintenant, je remets en question toutes les chansons de mon enfance, même les chansons de générique de dessins animés. Vous vous souvenez de Denver? Ouais, Denver, le dernier dinosaure, c'est mon ami, et bien plus encore. Ouais, j'ai fait quoi, dinosaure, là? C'est hyper inquiétant. Faut pas laisser tout seul avec l'enfant, c'est pas normal. Même quand il n'y a pas de connotation, là, j'ai vu que Julien Doré, il reprenait les crocodiles, vous avez vu ça? Avec sa voix sexy, là, c'est indécent. Ah, les crocs. On dirait qu'il est en train de se palucher pendant qu'il chante, c'est... Putain. Je sais pas s'il essaie de faire dormir les bébés ou mouiller les mamans, c'est pas clair. Si vous chantez comme ça, chante une chanson porno, quoi. Genre, au clair de la lune, par exemple. Ça irait bien. Et je vais vous laisser là-dessus. Merci d'avoir écouté, merci beaucoup.
6: Merci. C'était Omar Dob sur les chansons.
8: Merci beaucoup.
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6: On va accueillir maintenant un artiste qu'on aime beaucoup également, Rire et Chanson. Il est humoriste, comédien, auteur. Et je vous demande de l'encourager. Voici en direct et en live sur Rire et Chanson, Arnaud Demanche.
10: Merci beaucoup pour ce bel accueil. Bonsoir l'Apollo, j'espère que vous allez bien. J'espère que vous allez en tout cas mieux que moi, parce que j'ai eu une journée un petit peu difficile en préparant les sketchs de ce soir. Parce qu'en fait, il y a ma copine qui m'a engueulé à cause d'une blague que je voulais faire pour ouvrir. Donc je vais vous demander votre avis sur ce que vous en pensez. Elle m'a dit c'est sexiste et grossophobe. Et j'avais effectivement préparé un truc sur l'extrême richesse et l'extrême pauvreté. Et j'avais noté une vanne qui était: quand t'es riche, t'as une maison plus grosse, t'as un bateau plus gros, t'as un compte en banque plus gros, alors que quand t'es pauvre, le seul truc qui grossit, c'est ta femme. Alors, d'accord, donc je sens que c'est clivant quand même. Par applaudissement, qui trouve ça marrant? Ok, qui a envie de me huer? Ouais, c'est féminin quand même, hein. C'est normal que ça lui plaise pas, peut-être. Mais bon, nous, on est des humoristes, hein. Dès qu'il y a une situation, voilà, on en fait une vanne. Et puis, elle m'a enguirlandé l'autre jour sur un truc qui était un peu similaire. Là encore, je vais vous demander votre avis. Je pense que vous l'auriez tous fait. On a eu un coup de sonnette à l'interphone, donc ça fait... Je décroche. Et là, j'entends... Oui, bonjour, c'est DPD, on vient vous livrer. Et donc... Donc, je suis pas tout seul. Premier réflexe, j'ai pas commandé ça. Deuxième réflexe, mon voisin du dessous est homosexuel, donc je me dis, c'est peut-être pour lui. Donc je suis à deux doigts de leur dire, alors il faut passer par derrière les gars. Et puis, non, c'est pas vrai, je dis pas ça quand même, je suis pas fou. Mais je cogite parce que il y a pas d'entreprise qui te livre des homosexuels à domicile normalement. Ou alors... Je suis pas au parfum, donc je turbine et je comprends que, ah oui, c'est ma meuf, elle a commandé un frigo et c'est la société qui le livre, hein, c'est donc la société DPD, d'accord, on a tous vu les camions sur l'autoroute avec la petite boîte rouge. Vous savez, en fait, c'est une boîte allemande, c'est les initiales de la Deutsche Paketdienst, oui, qui a choisi d'opérer en France en gardant son nom. Et moi, instinctivement, je me suis mis à la place, vous savez, du pauvre mec du marketing qui a dû lever un doigt en réunion en faisant « Non, non, vous êtes sûr ?» Parce que ça veut peut-être rien dire en allemand, mais vous n'êtes pas en train de me faciliter la campagne de pub, là, quand même. Je me vois très mal vendre aux gens « Bienvenue dans l'univers des PD. » Avec des PD, vous toucherez vos clients autrement. Vous élargirez le cercle de votre clientèle. Nous y mettons un point d'honneur. Très chelou. Et puis, en plus, c'est très bizarre d'annoncer que tu bosses dans cette boîte. Imagine, c'est ton premier taf. Mettons, t'as 17 ans, tu vas voir tes parents. Papa, maman, j'ai une grande nouvelle. Et ben voilà, je travaille avec DPD. Et c'est super. Hier, ils m'ont mis dans une camionnette blanche. Ils m'ont fait faire le tour de la ville. Et après, je devais monter chez des gens pour m'occuper de leurs paquets. Et tes parents, ils font... Ah ouais, d'accord, bon ben c'est bien, faut être tolérant et tout. Donc bon, je comprends que c'est eux, mais ma copine, j'aime bien l'embêter, d'autant qu'elle est très militante. Alors je lui dis, chouchou, c'est DPD, ils viennent pour toi. Pardon, on dit LGBTQIA+, hein, je te l'ai déjà dit, j'ai pas fait 12 Gay Pride à Berlin. Non mais attends, pour le coup, c'est pas moi, c'est vraiment DPD. Viens voir, ils sont venus dans la petite camionnette DPD, avec l'uniforme DPD, la petite casquette DPD. Ta gueule, ta gueule, ok, bon. Moi en attendant, j'ai ouvert, hein, les mecs ils montent, et elle, je le sens, elle est dans le militantisme encore une fois, thermostat 9. C'est-à-dire qu'elle veut absolument réparer mes conneries. Ses yeux lancent des arcs-en-ciel, d'accord. Elle ouvre la porte, elle tombe sur deux mecs de banlieue qui portent un frigo, c'est un peu vénère, hein, très costaud, très vénère, et elle leur sort, l'écoutez pas, c'est un con, il dit n'importe quoi. D'ailleurs, messieurs, je voulais vous dire, c'est tellement beau de voir deux mecs amoureux comme vous deux. Les autres, j'ai cru qu'ils allaient se laisser tomber sur le pied, le machin. J'étais mort de rire dans l'encadrement de la porte. Je me suis fait défoncer. Et donc, attention au nom que vous choisissez pour vos boîtes. Ça met des problèmes terribles dans les couples. Alors, merci. On a regardé un James Bond l'autre jour avec ma copine, et elle a eu une réflexion assez étrange. Elle m'a dit, ouais, pourquoi tu regardes ça, c'est sexiste. Alors, c'est sexiste, bon, je trouve pas, je trouve que c'est marrant, quoi, tellement c'est absurde et surréaliste, hein. James Bond, c'est pas réaliste, on est d'accord? Non, je vais vous donner un exemple tout con. Quand James Bond a fini de faire l'amour à une fille, la fille, elle lui demande jamais du sopalin. Bon. On est d'accord que dans la vraie vie, ça se passe pas comme ça. Hein, vous avez dû faire le test. Et elle m'a dit, c'est sexiste, c'est comme tous les héros avec lesquels t'as grandi, c'est pour ça que tu penses comme ça. Alors, j'ai pas grandi qu'avec des héros sexistes, c'est pas vrai. Moi, quand j'étais petit, je jouais à la poupée, hein, faut se calmer. D'ailleurs, ça me posait des problèmes. Moi, je jouais beaucoup avec des Barbies quand j'étais petit. Je trouvais ça génial, Barbie, c'était une belle blonde avec des gros seins qui faisait du surf à Malibu. Super. Mais on me disait, non, joue pas avec des Barbies, ça va te rendre homosexuel. Va regarder Musclor. Mais Musclor, il a un petit slip échancré en fourrure, des petites bottines fourrées, la coupe de cheveux de Jeanne d'Arc, il est torse nu avec tous ses copains en slibard à se promener dans la lande très musclée. Tout était comme ça. Lis pas des trucs de filles, va lire Tintin, qui est un mec de 18 ans qui vit avec un vieux barbu dans un château. Va lire Astérix et Obélix, et ben c'est deux moustachus torse nu qui trimballent un caniche. Va regarder Batman. Pardon, Batman, il a un slip en cuir, des bottes en cuir, une cagoule en vinyle, une combi en lycra moulant, avec le slip par-dessus le pantalon. Il vit dans une cave, avec son meilleur ami. C'est Robin, qui est le mec qui vit dans un cirque, là, qui travaille dans un cirque. Et ils ne sortent que la nuit, les deux, pour se frotter à des voyous. C'est quand même chelou de faire ça. En plus, Batman, vous savez, c'est Bruce Wayne, c'est un milliardaire. C'est un chef d'entreprise. Il n'y a pas de chef d'entreprise milliardaire qui font des trucs pareils. Il faut quand même être cintré, non? Je sais pas, prenez par exemple Vincent Bolloré. Vous lui mettez un slip en cuir, des bottes en cuir, des cols en dîme. Après, il appelle son meilleur ami qui travaille dans un cirque. Allô, Cyril Hanouna? Ouais, ça te dirait? Donc c'est pas vrai, j'ai pas grandi avec des héros sexistes. Alors après, je peux avoir des vannes qui sont pas spécialement féministes, ou des réflexions. On s'est engueulé devant l'autre jour une rediff de Relooking Extrême spécial obésité. Vous connaissez? Parce que j'étais mort de rire devant. C'est toujours le même truc en fait. Il y a une voix off très prétentieuse qui explique ce qui se passe, qui dit « Stacy a pris 170 kilos en 4 ans. » Après une grave dépression, Stacy s'est réfugiée dans la nourriture. Ou plutôt, c'est la nourriture qui s'est réfugiée dans Stacy. Stacy pleure. Son mari, Donovan, récupère donc les larmes pour faire cuire des frites. Et après, il la relook, mais au burin. C'est-à-dire qu'ils lui mettent un nouveau nez, des pommettes, des fossettes, ils lui font des implants de cheveux, ils font une liposuction, ils mettent un pacemaker, des seins artificiels, un bypass, une rotule en céramique, une hanche en plastique, un anus artificiel, tout. Et après, il la présente au mari, et donc elle, c'est devenue une bombe américaine. Par contre, le mari, c'est toujours le même que celui du départ. Hein. C'est-à-dire, c'est Coluche, avec un catogan et le bide à bière qui dépasse du t-shirt. Comment vous voulez que je rigole pas devant un truc pareil? Mais je suis pas sexiste, quoi. Je suis même un héros, je vais vous dire, de la cause féministe. J'ai pris le métro en venant, j'ai pris la ligne 13. Il y en a qui ont déjà pris la ligne 13? C'est assez spécial. Vous voyez, c'est un peu comme des toilettes d'autoroute, mais qui roulent. Hein? Et je la prends souvent. Et l'autre jour, dedans, je vois un mec qui est en train de draguer une meuf, mais très agressif, tu vois. Du harcèlement, en fait. C'est du harcèlement. Ouais, vas-y, donne-moi ton 06, machin. Il insistait. Alors bon, moi, je me dis, je vais intervenir. Tu vois, je suis Versaillais, donc j'ai un tempérament un peu chevaleresque. Donc je me dis, je vais intervenir à la Versaillaise. Donc je cherche un contrôleur, tu sais. Monsieur, messire, un sarrasin, messire, dans une chariote du diable. Bon, non, je dis pas ça. Mais bon, ça m'a choqué, quoi. D'ailleurs, ça m'a choqué qu'on drague dans le métro, dans la ligne 13. Faut quand même le faire. Non, mais les mecs ont honte de rien. Hein. C'est des morts de faim, maintenant. Les filles, je vous le dis, dans 6 mois, ils vont passer dans les wagons en faisant « Mesdemoiselles et mesdames, actuellement sans gonzesses, je me permets de passer parmi vous afin de solliciter un numéro de téléphone ou deux, car ça fait maintenant 8 jours que je n'ai pas baisé. Si vous pouviez me dépanner d'une cravate espagnole, d'une brouette javanaise ou d'un tourniquet japonais, je vous en remercierais. » croyez-moi, ça n'est pas de gaieté de cœur que je fais ça, mais ça n'est pas facile de pécho quand on a ma gueule et mes boutons. Je vous demanderai donc de me laisser toucher un nichon ou deux, ou votre ticket de métro. En vous remerciant d'avance, je vais maintenant passer parmi vous afin de frotter un maximum de cul. Ça vous pend au nez, les meufs. Alors, il y a des campagnes de lutte contre le harcèlement. Maintenant, les gens sont un peu plus informés. Puis alors, la SNCF a pris les mesures. Il y a des caméras de vidéosurveillance à intelligence artificielle qui sont en train de mettre dans les gares. Ça, c'est très cool parce que la caméra prend le harceleur en photo, elle l'archive et s'il revient, la caméra le reconnaît. Donc, vous serez prévenus, les filles. Il y aura une annonce. Un truc qui fera... Le gros relou, numéro 6424, à destination d'une nana qui ne lui a rien demandé, va entrer en gare, voie C. Il dessert la cause masculine en général et a emmerdé des femmes à Strasbourg, Mulhouse, la Villette-Saint-Pré, Vitré, Hermont, Asnières et Paris-Saint-Lazare. Éloignez-vous de cette ordure du quai, s'il vous plaît.
6: Bravo Arnaud et merci pour ce joli cadeau que tu m'as fait.
10: Non,
6: ce
10: mais
6: soir.
10: Merci à vous, je suis très content de l'avoir fait. J'espère être vivant demain maintenant.
6: Ça devrait bien se passer.
10: Normalement.
6: Merci en tous les cas, merci,
10: merci
6: beaucoup.
10: Merci beaucoup.
6: Merci Arnaud.
10: À très bientôt.
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6: Allez! Je vous propose d'accueillir maintenant une comédienne tout aussi talentueuse. Elle propose sur scène une très jolie galerie de personnages, on peut le dire, qu'elle a tous croisés dans sa vie. C'est ce qu'elle me racontait tout à l'heure. Ceux qui l'ont émue, ceux qui l'ont fait rire aussi. Voici Marion Mesadorian.
11: L'autre jour, j'ai ma grand-mère arménienne de 80 ans qui a insisté pour m'expliquer ce qu'était pour elle le vrai amour. Alors le vrai amour, merci mamie, mais à Paris c'est pas possible. Hein. C'est compliqué, il y a tellement de gens. Comment tu fais pour t'arrêter sur une seule personne? On fait tellement de rencontres dans la même journée que même si t'aimes bien quelqu'un, tu pourrais lui dire « Attends, désolé, t'es vachement sympa, mais ça se trouve, il y a encore mieux dans une heure. Hein. »

0: C'est long toute la vie, hein?
1: Ouais.
0: C'est tout le temps, quoi.
1: Ouais, et si genre Brad Pitt, il arrive et il te dit « Je t'aime, je veux refaire ma vie avec toi et j'élèverai tes enfants comme si c'était les miens. » Parce que franchement, tu vas rester avec Bertrand, hein? Quoi? Bertrand, c'est ton Brad Pitt à toi? Ah merde. Ouais, ça fait peut-être longtemps que t'as pas vu une photo de Brad Pitt, hein? Bon, je dis ça, mais je respecte beaucoup les couples. Alors justement, une règle d'or, là, les célibataires. On s'amuse, mais que avec des célibataires, hein. On demande dès le départ, dispo, pas dispo, dispo, go, voilà, c'est pas compliqué. Bon, malheureusement, c'est vrai que c'est pas toujours aussi simple que ça. Non, parce qu'au-delà des deux catégories, hommes célibataires et hommes en couple, il existe une troisième catégorie, que j'appelle personnellement les petits bâtards. Qui, eux, sont en couple, mais t'affirment les yeux dans les yeux qu'ils sont célibataires. Hein? Une sorte de célibataire, quoi. Et avec l'expérience, j'ai développé une petite technique pour les repérer. Alors, je vous la donne, ça me fait plaisir, c'est cadeau. Alors, je lui parle, j'installe un petit climat de confiance. Et quand il est bien relax, je lâche mon attaque secrète. Et du coup, toi, j'ai pas compris, vous habitez déjà ensemble avec ta copine? Et là, tout de suite, non, t'inquiète, c'est bon, ce soir, elle a son appart. Et bim, grillé. Grillé, je savais que t'avais une copine. Et qui c'est qui va rentrer tout seul? Et qui c'est? C'est moi. Et ouais. Parce que toi, t'as une copine, petit bâtard, hein? Non, mais moi, de toute façon, je suis une célibataire volontaire. C'est-à-dire que je suis célibataire, mais de mon plein gré, quoi. Tout va bien, quoi. Ouais, non, parce qu'en fait, c'est chiant, le couple. Là, au moins, je profite de la vie, je papillonne, je m'amuse. Ouais, nous, les célibataires volontaires, on dit ça. Je m'amuse, comme si les autres, ils s'amusaient pas. Je sais pas, j'ai pas compris. Non, c'est trop bien d'être célibataire. Attends, quand tu rentres chez toi, t'es tranquille, hein? Tu fais ce que tu veux. Il y a personne qui t'attend. Personne qui t'attend, quoi. Ouais, du coup, il y a personne qui t'attend, quoi. Je dis quoi? Toi, ouais, non, franchement, trop bien le célibat, regarde. T'as faim, bim, tu te fais à manger. T'as froid, paf, t'allumes le chauffage. Tu vois, t'as de compte à rendre à personne, hein. Si t'as envie de sortir, tu sors. Tu peux faire des rencontres à chaque instant, hein. Alors attention, parce que s'amuser, c'est pas si facile que ça. Des fois, ça peut être le parcours du combattant. Par exemple, il y a celui qui devient un peu aigri au fil des rencontres. Oh, j'en peux plus, elle me saoule toute. Attends, la meuf, sa photo de profil, c'est Nathalie Portman. Elle arrive au rendez-vous, c'est Jackie Sardou, quoi. T'as envie de lui dire, c'est bien, j'ai vu ta photo, apparemment, tu touches un peu Photoshop, non? T'es graphiste? Si la meuf, elle disparaît, faut pas mettre cette photo pour la lettre enlève, mais on va jamais la retrouver, hein. Sinon, il y a aussi celle qui rencontre, mais qui a du mal à séduire.
2: Oh, je sais pas, moi, je vais pas prendre un petit ponche, ça fait alcoolo. La bière, ça fait bon pote. Le Coca Light, ça fait la casse-couille au régime. Putain, je sais pas.
0: Après toi. Non, je t'assure après. D'accord. Mais moi, je vais vous prendre un thé.
3: Et merde, pourquoi j'ai dit un thé?
0: Oh putain, ça fait grand-mère, t'es con quoi? Pourquoi tu dis un thé, toi? Et toi, tu prends quoi? Un whisky? Ah merde. Non, non, non, je veux dire, c'est bien, ça réchauffe. Enfin là, on est en été, mais si t'avais froid, je veux dire. Moi? Dans la vie, je suis vendeuse de chaussures. C'est sympa. Enfin, je veux dire, on marche sur nos pieds, donc c'est important d'être bien chaussée. Voilà. Sinon, il y a aussi celle qui rencontre, qui séduit, mais qui digère plutôt très mal les lendemains. Non, mais il est sérieux, lui, puisque je te dis, regarde ce qu'il m'a écrit. Chère Mylène. Alors déjà, Mylène, ça s'écrit avec un Y, et moi, c'est Myriam. Merci, rien à voir, quoi. Merci à toi aussi pour cette folle nuit. La semaine pro, je suis pas dispo. Mais je te propose autre chose. Croisons-nous à l'improviste, sans prévoir. Si ça ne te dérange pas, à plus. Il est magique ou pas, le mec, là? Non, parce que comme ça, à chaud, on dirait qu'il t'a proposé un truc, non? Alors qu'en fait, pas du tout, là. Parce que déjà, croisons-nous. Bon, ben, croiser une personne, ça veut dire tu t'arrêtes pas, quoi. Hein? Ensuite, il dit à l'improviste. C'est pas le nom du bar, là. Hein. C'est de manière imprévue, quoi. Et il rajoute sans prévoir, hein, au cas où t'avais pas compris, à l'improviste, quoi. Alors, c'est vrai que c'est pas toujours très drôle de s'amuser. Et heureusement qu'il y a les copines pour parler de ce qui se passe. Ou de ce qui se passe pas. Ah oui, maintenant, depuis que je vis sur Paris, j'ai des copines parisiennes. avec des problèmes

parisien. Vous avez déjà vu une parisienne heureuse? Ouais, bah faites un vœu. Je suis au bout de ma vie. C'est que demain, ça va faire 5 ans pour Richard et moi. Ouais, qu'on est séparés, c'est pas notre anniversaire de mariage. Ouais, ça a duré que 3 mois, mais attends... C'était super intense, tu vois, lui et moi, c'était fusionnel. Hein. Enfin, après, toi, t'as pas eu de vraie histoire, peut-être tu peux pas comprendre, tu vois. Mais moi, je peux te le dire, ça marque. Hein. Et toi, du coup, t'as rencontré personne? Et tu sais quoi, attends, excuse-moi, hein, je te coupe, mais au final, c'était un mal pour un bien. Ouais, parce que je me rappelle, à la fin, j'en avais marre. Ouais, c'est lui qui est parti, mais je vais te dire... si on était restés ensemble, c'est moi qui l'aurais quitté. Hein. Et tu sais, chaque année à la même date, ça me fait un choc, c'est horrible. En ce moment, je perds une masse de cheveux, là. T'imagines même pas. Je crois que j'avais une maladie grave, genre une tumeur ou de l'eczéma. Ben regarde, là, t'as vu, ça s'effrite. Hmm? Ben, du coup, j'ai été voir ma dermato. Ben, elle m'a dit que c'était pas une tumeur, et elle m'a dit qu'a priori, c'était plutôt des pellicules. Ouais, ça va, mais bon, relou, quoi. Rachète-toi des nouveaux shampoings, les sprays, tout le bordel. T'as vu comment ça coûte, ces merdes? Encore une année de merde, quoi. T'as pas un bouchon par hasard? Non, je pleure pas, j'ai des allergies en ce moment, j'en peux plus. Ah, ils sont à la menthe? Ah non, laisse tomber. Putain, j'ai horreur de ça, ça me dégoûte, ces trucs, là. Attends deux secondes. Excusez-moi. Ouais, on pourrait avoir de l'eau, s'il vous plaît? Ouais, en carafe. Ouais, non, parce qu'après, ils te ramènent une bouteille qui te facture 10 balles. Je la connais, l'histoire, hein. C'est pas moi qu'on va la faire, hein. Et l'autre qui hurle depuis tout à l'heure, mais il en a pas marre de pas fermer sa gueule, celui-là? On se croirait au cirque, il a pas l'impression qu'il dérange tout le monde, lui. J'ai horreur de ça. Tu sais, les gens qui s'arrêtent jamais, quoi. J'ai la tête comme ça, hein. Je suis devenue vachement sensible au bruit. Ma mère est comme ça. Anywhere. Bon, et toi, alors, ça a été ton truc, là? T'avais un truc d'actrice? C'était quoi, un casting? Hein? Un rendez-vous avec un agent? Ah, c'est bien, ça s'est bien passé? C'était comment? C'était bien? C'est bien? Espagnol? Bah, attends, excuse-moi, je te coupe, mais ça me rappelle Richard. Tu sais avec qui il est en ce moment? Non, pas une espagnole, une hollandaise, mais ils se sont rencontrés dans un bar à tapas. Tu vois le truc? Puis alors j'ai vu la meuf, bonjour la meuf, quoi. Qu'est-ce qu'elle est moche. Non, je l'ai pas vue en vrai, mais ça se voit sur les photos, quoi. Non, j'ai pas espionné son compte, c'est apparu sur mon fil d'actualité, tu vois. Donc du coup, j'ai regardé. Donc apparemment, la meuf est mannequin, mais mannequin maigre. Franchement, elle fait de la peine. Hein. Elle doit bouffer 2 feuilles de salade à chaque repas. Tu sais, t'as envie de lui jeter du pain, la meuf, quoi. Bon, et toi, alors, ça a été ton casting? Hein? Ouais, ton agent, pardon. Et d'ailleurs, attends, excuse-moi, je te coupe, mais tu sais, je t'ai pas raconté. J'ai eu mon rencard avec le petit juriste, là. Ouais, sympa, sympa, mais bon... Vite fight, quoi. Attends, voilà le CV. Le mec, il a 28 ans, il a fait 3 AVC l'an dernier. Très mauvais karma. Et c'est pas ce qu'il me dit? J'ai besoin de quelqu'un pour me reconstruire. Non, mais il est sérieux, lui, je passe pas dans le bâtiment, moi. J'ai que ça à foutre, le reconstruire. Ah non, je lui dis direct, ça va pas être possible, mon grand. Ah non, moi, aujourd'hui, j'ai besoin d'un mec solide, qui a envie de vivre, tu vois. Un mec qui me porte, quoi. Attendez une seconde. Excusez-moi. Vous pensez à la carafe? Putain, ça fait pas un siècle que j'ai demandé à lui la carafe, là. Bon, et toi, tu dis rien depuis tout à l'heure, là. Alors, ça a été ton truc? Et tu signes pas n'importe quoi avec l'autre, hein? Tu me feras lire avant, faut faire gaffe avec ces gens-là. D'ailleurs, ça me fait penser à... Attends, excuse-moi, je t'interromps, mais... Ça y est, j'ai signé. Ouais, je suis passé cadre. Ouais, c'est ce que je voulais, mais bon... J'ai gagné 20 euros sur le brut et j'ai plus mes heures sup. Je suis deg, en fait. Bon, je vais m'en gréer une, tu viens? Hein? Je vais jamais arrêter de fumer pour prendre 10 kilos, merci, quoi. Bon, il est où l'autre con avec sa carafe? Il s'est noyé ou quoi, là? Non, puis tu sais, marrant, quand t'arrêtes de fumer, il paraît que tu deviens super désagréable. Et ça, j'ai vraiment pas envie que ça m'arrive.

0: Merci. Merci.
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2: Merci.
1: Bravo Marion.
0: Merci. 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
1: Il est drôle, il est sincère, il a une énergie débordante. Merci d'applaudir très fort Monsieur Brahms.
4: Bonsoir Rire et Chanson. Faites du bruit pour le théâtre. Yes. Bonsoir, vous êtes très tellement beaux. Ça va, vous allez bien?
5: Ouais.
4: Et là, qui me connaissent par applaudissement au cas où? Ouais, merci, moi aussi je me connais, cool. Trop bien, ça me fait trop bizarre de retrouver sur scène, parler devant des gens, parce qu'il y a quelques années j'étais incapable de le faire. Je sais pas si ça s'entend, vous allez peut-être me répondre, mais je suis un ancien bègue. Je bégayais d'ouf avant, ça s'entend ou pas?
5: Non.
4: Ah merci, vous êtes sympa. Ça se voit que je suis noir, mais ça s'entend pas que je suis bègue, on est d'accord, hein? On est d'accord. Et c'est vrai qu'à la fin de mon spectacle, on me demande souvent comment t'as perdu ton bégaiement, car c'est très difficile de le perdre. Et moi, je leur réponds que c'est vraiment l'humour, à l'école, au travail, qui m'a permis d'être plus à l'aise avec les gens. Du coup, j'étais plus en confiance et inconsciemment, je l'ai perdu. Mais avant ça, c'était dur. Car mesdames et messieurs, je vous ai pas tout dit, j'étais pas un simple bègue, j'étais un bègue à Paris. Paris! Vous connaissez les Parisiens et leur comportement? Ils n'ont pas le temps de bégayer avec toi. Des vrais bâtards. Après, tu commences à t'exprimer, tu sais, ils ont aucun tact. Eh, mais tu bégayes de où, frérot? Eh, tu serais pas en train de bégayer par hasard? Parce que, frérot, c'est chelou de ouf, comment tu parles? On dirait, t'es en turbulence, ça fait. T'as pas allé voir un orthophoniste? Je vous jure, c'est des bâtards de ouf, c'est abusé. Le maximum de subtilité que j'ai eu, un jour, je vous jure, j'ai bégayé, y'a un mec qui m'a fait ça. Pff, frérot, y'a le personnel, mais viens, on en parle demain. Genre, ma phrase, elle met en retard, genre, je le dérange, on prend bégayement, quoi. Et vous savez ce qui est le plus chiant quand tu bégayes? C'est quand tu bégayes. Sinon, après, à part ça, la vie, ça va plutôt bien. Hein. Mais c'est vrai que le moment de bégayement est assez particulier, parce que tu sens que les gens te jugent à ce moment-là. Parce qu'on a une expression faciale qui inquiète le peuple. Moi, je me suis bégayé au miroir, j'ai compris le jugement. Je saurais pas l'expliquer encore aujourd'hui, mais quand on bégaye, nos yeux, ils sont en warning, en fait, détresse. On dirait que t'as envie de chier. Et des fois, tes yeux clignotent tellement, on dirait qu'ils sont en téléchargement émule. Tout le monde se souvient de Emule un peu? Alors, pour ceux qui ne connaissent pas, c'est une plateforme de téléchargement. Tu téléchargeais un film, et à la fin du téléchargement, c'était pas le bon film. On s'en souvient de cette arnaque? Genre, tu télécharges Titanic, et à la fin du téléchargement, tu vois, il y a un espace entre Tita et Nick. Non, c'est pas ça. C'est pas ça. On va pas appuyer play. Ça a toujours Rire et Chanson. Je suis premier. Faites du bruit, s'il vous plaît, un peu. Yes! La place du premier, elle est incroyable, j'aime trop. J'ai joué dans des chichas, donc j'ai plus peur de rien, faut le savoir. Je reviens de l'enfer, donc même si vous rigolez pas, c'est drôle dans ma tête. Voilà, ça c'est important de le dire. Non, forcément aussi, quand t'es bec, bah, tu subis les moqueries des autres. Franchement, j'ai grandi en banlieue, et c'est vrai qu'en banlieue, ils sont très inspirés en termes de vannes. Limite, tu les félicites, quoi. Moi, j'arrivais à l'école, on m'appelait pas de réseau. Vous êtes des bâtards, vous êtes comme eux, en fait. Vous êtes, là, je vous raconte mes problèmes. Vous rigolez quoi? Non mais en fait c'est trop fort, tu sais ce que je dis, tu peux rien dire. Et j'ai une petite anecdote, un jour je suis arrivé en retard en classe et la maîtresse me demande pourquoi je suis en retard. Et elle sait que je bégaye. Est-ce que c'est pas un truc de fou de faire ça quoi? C'est que le mec bégaye, tu sais qu'il a peur de parler devant les gens et tu le fais parler. Elle me demande pourquoi je suis en retard et moi du coup bah je dois parler. Sans surprise, je bégaye. Il y a 3 élèves en classe, ils se moquent de moi, ils font ça. Un bégaiement, vraiment! Mais ils l'ont fait longtemps, les bâtards, vraiment! Je voulais vraiment aller les voir pour m'embrouiller avec eux, mais en vrai, ça sert à rien de s'embrouiller. Surtout quand t'es bègue. Erreur 404. Ça marche pas du tout. Mais faut pas s'énerver que tu sois bègue ou pas, parce que des fois, tu t'embrouilles avec les gens, c'est toi qui es gênant. Entre nous, ça vous est déjà arrivé de vous embrouiller très très fort avec quelqu'un, et durant l'embrouille, vous faites une faute de français. Et on est d'accord que ça annule. Tu peux pas continuer l'embrouille même si t'es très énervé. Moi je le sais, hein, parce qu'un jour je me suis embrouillé avec un gars, je lui dis frérot, arrête, parce que voilà, je vais mettre une patoute. Patoute, embrouille annulée. Je peux plus embrouiller avec lui, j'ai fait une faute de français, son mot qui a plus d'impact. Je veux dire patate, j'ai dit patoute, c'est mort. C'est, ça fait même mignon. Tu sais, je lui ai dit, je vais te mettre une patoute. Il m'a dit, tu me suces ou quoi? Il a pas compris l'embrouille, quoi. Ça m'a énervé, quoi. Du coup, je l'ai sucé. Non, c'est fou. C'est seulement maintenant que je me rends compte qu'à l'époque, je subissais le harcèlement quand j'étais enfant. Tu sais, les moqueries tous les jours, c'est pas facile. Mais je pense que j'ai vécu différemment parce qu'à l'époque, je répondais au harcèlement en les frappant. Voilà, ça peut peut-être choquer des gens hein, qui appliquent la méthode du Montessori. Peut-être j'aurais dû en parler à quelqu'un, peut-être porter plainte. Mais c'est vrai que moi, depuis tout petit, j'ai toujours été quelqu'un d'indépendant, solitaire, débrouillard. Voilà. Donc moi, tu m'harcèles, je te dis que t'as race. Il n'y a pas de maman, j'ai peur d'aller à l'école demain, je veux pas y aller, je souffre. Non, je suis plutôt pressé d'aller à l'école demain. Impatient. J'ai des gens à finir. Voilà, comme ça, c'est clair. Chacun sa manière de vaincre le harcèlement, quoi, tu vois. Et c'est fou, un jour, j'ai joué ce sketch, j'ai une spectatrice qui s'offusquait. Elle m'a dit, non, pas la violence, c'est pas le bon message. Je lui ai dit, ok, madame, il n'y a pas de problème, mais vous aurez préféré que je réagisse comment? Elle m'a dit, bah, la communication, ça marche toujours. Mais je bégayais, connasse. Qu'est-ce que t'as pas compris? Écoute, avant de t'offusquer, quoi. Aucun mec n'a réglé son problème en parlant. Tu arrêtes. Ah, il est parti. Ok, je reviendrai au week-end prochain, ça va bien se passer. Non, c'est très dur. Ça, c'est mes petits problèmes d'enfant que j'ai eu, mais j'ai eu des problèmes d'adulte. Moi, j'étais banquier hein, pendant 8 ans. Ouais, il y a des noirs banquiers, il y en a, ils sont choqués, j'ai l'impression. Ouais, il y en a, ils me disent, bravo, Kirikou, il a quitté la savate pour l'informatique, bravo. Ouais, j'étais banquier pendant 8 ans et j'ai tout quitté. Et c'est vrai qu'il y a eu pas mal. Il y a eu un truc qui a provoqué le fait que je quitte la banque, j'ai fait un burn-out. Ouais. Et pourquoi je vous en parle? Parce que je savais pas que j'en faisais un. C'est pas pour être dans les clichés, mais quand tu grandis en banlieue, burn-out, c'est pas un mot du quotidien. C'est pas un mot que t'emploies beaucoup avec tes potes du quartier, autour d'une chicha Hawaï. On connaît même pas le mot. Tu sais, un jour j'ai dit burn-out, on dit, ouais, on a vu la saison 2, incroyable. Ouais, j'ai hâte de voir la saison 3, quoi, c'est cool, quoi. On connaît pas, du coup, moi j'ai un truc du jour au lendemain, je sais pas ce que c'est. J'ai la boule au ventre d'aller au travail. Chose qui m'est jamais arrivée de ma vie. Je suis triste, en colère, je pleure pour rien. Le simple fait de sortir chez moi, je suis incapable de le faire. Et un jour, j'ai dû sortir par la force des choses, pour des raisons de famille. Malheureusement, vous l'avez compris, ma mère m'envoie à Aldi. Et quand ta mère t'envoie à Aldi, ses courses passent avant ton burn-out. Hein. Elle connaît même pas. J'ai dit, maman, là, je suis en burn-out. Elle m'a dit, vas-y, tu feras un burn-out après, quoi. Vraiment, voilà. Pour elle, c'était vraiment un truc, quoi. Et je sors de chez moi et je croise mes potes qui sont à côté de chez moi. Ils me voient passer. Ils disent, Bram, ça fait longtemps que t'as pas vu. Quoi de neuf? Tu réponds plus au téléphone. Et tu sais, le problème, c'est que quand t'es en burn-out, bah, des fois, tu pleures pour rien. Sans aucune raison. À n'importe quel moment. Je commence à avoir les larmes qui coulent devant mes potes du quartier. Mauvais timing. Ils ont pas été compréhensifs, les bâtards. Au lieu de me réconforter, je vous jure, ils ont fait des bruits. Ils ont fait, toi aussi, oh, tu dégoûtes, frérot, tu fais le fragile ici, là. Eh, je vais te mettre une balayette. Eh, nous, on a tous des problèmes, moi aussi, j'ai interdit bancaire. Aucun rapport. J'ai fait un deuxième burn-out à cause de ces bâtards, vraiment. Du coup, je suis parti en parler à ma famille, je parle à ma mère, celle qui m'a mis au monde. Je lui dis, je vais pas bien depuis des semaines. Eh bien, non, t'es peut-être possédé, c'est un chétan. Troisième burn-out. Et tout de suite, les histoires de marabout, quoi, ça va trop vite, quoi. Ça vous arrive dans votre boîte aux lettres, vous soyez des petits papiers, allez voir Mamadou, Jackie et Diarra, le grand marabout à Château d'Eau. C'est ma mère qui vous les met dans la boîte aux lettres, vraiment. Voilà, c'est elle, faut le savoir. Pardonnez-la. Non, c'est vrai qu'en banlieue, on connaît pas trop les trucs de santé mentale, parce que c'est vrai, il n'y a pas trop de psy dans les quartiers, c'est vrai. Un jour, je suis allé voir un psy en banlieue, je lui dis que j'allais pas bien. Elle m'a répondu, bah figurez-vous, moi aussi. Elle m'a niqué. Contre une eau. Bah du coup j'ai été gêné, j'étais ok madame, bah, asseyez-vous sur le canapé. Je l'ai écouté, j'ai pris des notes, j'ai dit madame vous êtes en tempête émotionnelle, faudrait qu'on se revoie la semaine prochaine. Moi j'ai pris mon rôle à cœur, vraiment tu vois. Et il y a une petite nuance, que c'est vrai que qu'on n'est pas bien, c'est un raccourci un peu facile de dire qu'on est en burn-out. Moi celui dont je vous parle c'est il y a 8 ans. Et il y a 2 ans je pensais que j'en faisais un autre, parce que j'avais les mêmes symptômes, j'étais même aussi triste qu'en burn-out. Et quand je suis allé voir une vraie psy, il s'est avéré que c'était pas ça la raison. En fait j'allais pas bien parce que j'avais pas d'argent. On n'en voit pas assez de ce fléau. Par exemple, vous, monsieur, vous connaissez pas parce que vous respirez la stabilité financière, voilà. Donc, voilà, ça se passe bien. Mais c'est vrai que pour d'autres, ouais, c'est dur. Et c'est vrai que la psy me dit, monsieur, c'est pas un burn-out que vous avez, c'est la hesse, la hesse. Là, il y en a, ils savent pas de quoi je parle. Là, c'est j'aime trop. C'est-à-dire pauvreté en arabe, voilà. Elle m'a dit, vous êtes atteint de Hess aigu, la connasse. C'est vraiment pas respecté. Je vous jure, je vous jure. Et avant de savoir que j'ai atteint du syndrome de Hess, bah forcément, moi, j'étais persuadé que j'étais en burn-out. Et tu sais, quand t'es pas bien, bah, tu repenses à ton enfance. Tu as peut-être ma mère, elle était dure avec moi quand j'étais plus jeune. Et puis, en fait, après, quand j'ai reçu mon virement, bah, en fait, ma mère, gentille de ouf, en fait, j'avais un peu abusé. C'était l'émotion de la Hess, quoi, tu vois. Ça va toujours rire les chansons? Cool, cool, cool. Je vais parler de deux petites choses, après, je m'en vais. Je suis premier, hein. Non, non, alors vraiment, là, je suis vraiment le premier qui prend les balles. Après les autres, vous allez voir. Mais n'hésitez pas à applaudir quand je suis drôle. N'hésitez pas à le faire, parce que là, je vous... Ouais, vraiment. N'hésitez pas, vraiment. En plus, bah, j'ai des abonnés, donc je dis, voilà, là, je suis en direct sur Rire et Chanson, là, ils doivent m'écouter, ils disent, ah ouais, mais il joue tout seul, ou... il y a un séminaire, ou... Ça... Vous pouvez dire à la radio que c'est bien non, je... Voilà, même si c'est pas vrai, au moins ils ont entendu ça, quoi. C'est cool, quoi. Sans transition, j'ai vécu un truc il y a pas longtemps et je suis obligé de le partager avec vous. Est-ce que vous êtes prêts?
2: Oui.
4: Ok. Il y a 3 jours, j'ai vu une femme voilée en hoverboard. Ouais. Vous êtes pas assez choqués, je trouve. Tout le monde voit ce que c'est, un hoverboard? Les roues sur les côtés. Une femme voilée, tout le monde voit. Hein. Ça existe, hein, vraiment. Hein. Vraiment, femme voilée intégrale, robe, hoverboard. Alors, moi, ma sœur, elle est voilée, mais elle marche, donc il n'y a pas d'abus. Maintenant, mettez-vous à ma place. 23h45. Il fait nuit de ouf. Je suis seul dans la rue. J'ai vu un film d'horreur la semaine dernière, je m'en suis pas remis. Je suis seul dans la rue, je vois une femme voilée, elle avance vite vers moi, je vois pas ses pieds. Et elle fait des tourbillons. Je lui dis, mais attends, mais elle est possédée? Enfin, c'est un jdoun? Enfin, on est dans Tetris Islam? Enfin, vraiment, j'ai flippé de ouf, quoi. Et attention, hein, on n'est pas là pour taper sur les femmes voilées. Parce que c'est vrai qu'en France, on aime beaucoup taper sur les femmes voilées. On parle beaucoup de leurs vêtements, de leur vestimentaire. Moi, je trouve que ça touche même plus à l'islamophobie, ça touche à la liberté de la femme. On oblige une femme à se vêtir ou se dévêtir. Ça m'en fout. C'est surtout qu'on parle de leurs vêtements, alors que je trouve que vestimentairement parlant, elles sont pas plus différentes que les bonnes sœurs. C'est un peu la même DA. Si on peut dire DA. Vous savez, c'est quoi la différence? C'est qu'il n'y a pas eu Sister Act version islam. Vous vous souvenez du film? J'ai vu, c'était incroyable, hein? Hey, nobody know me. Ah, je m'ambiance tout seul. Hey, nobody. Eh, vous avez vu, quand il y a eu le film, franchement, les bonnes sœurs, je les voyais dans la rue. Bonne ambiance. C'est, tu voulais limite en savoir plus sur leur vie, peu importe ta religion. Et je pense, s'il y avait Sister Act version islam, eh ben, il y aurait une meilleure ambiance en France. On chanterait peut-être au Happy Day version islam. Je sais pas, qu'est-ce que ça donnerait? J'ai ma petite idée. On va y aller tous ensemble. Allez, ça, je sais pas si ça va être diffusé. Allez, on y va. On claque ensemble des doigts. Allez. Hamdoulilah. Hamdoulilah. Allez, les blancs. Hamdoulilah. On va arrêter là parce que déjà... On va s'arrêter là, parce que déjà, t'imagines des gens arrivent en retard et tout, hamdoulilah. Je sais pas, sur les sourires et chansons à la mosquée, qu'est-ce qui se passe? On va éviter. Non, là, je vais finir sur un truc, là. En fait, j'ai eu 38 ans, là, le 12 mai, voilà. Et c'est vrai que... Merci, c'est gentil. Ça date, hein, maintenant. Il y a eu des canicules après et tout, tout ça. Mais c'est vrai que j'ai repensé un peu à mes relations amoureuses. Et je me suis rendu compte que parmi toutes les relations que j'ai eues dans ma vie, j'en ai eu 15 avec des meufs un peu racistes. Et à ma grande surprise, j'ai continué. En fait, elles m'ont fait des remarques racistes, mais je voyais un peu de la flatterie dans ce qu'elles me disaient. Donc j'ai géré ce problème autrement. J'ai vraiment eu une quinzaine de meufs dans ma vie qui m'ont dit la même phrase au premier date. Tu sais, je vais être honnête avec toi, d'habitude, les noirs, c'est pas trop mon délire. Et elle fait ce geste. Elle gesticule les mains. Apparemment, les noirs, c'est ça. Peut-être les blancs, c'est ça. Hein. Les oiseaux, je sais pas. Elle me dit, je sais pas, toi, je te trouve différent. Elle arrive même à me remettre en question si je suis un vrai noir ou pas. Bah, du coup, je suis quoi, moi? C'est donc ça, un bounty? Enfin, je sais pas où elle voulait aller, quoi. Merci. Elle me dit, ouais, je te trouve mignon, t'as les traits fins. J'ai l'impression, plus j'allais laisser parler, plus elle allait dire, tu ressens pas un gorille, c'est cool. J'ai vraiment l'impression qu'elle partirait là-dessus, la connasse, tu vois. Et moi, je suis un peu partagé à ce moment-là, parce que d'un côté, elle est raciste, et d'un autre côté, elle est bonne. Que faire? Quelle décision prendre? Comment vaincre le racisme en plein date? Moi, on m'a appris une chose. On m'a dit, face au racisme, il faut jamais répondre avec violence. Il faut toujours répandre l'amour. Du coup, je l'ai baisé. Voilà, du coup, je l'ai baisé. Et attention, hein, je l'ai même pas fait pour moi. Hein, je l'ai fait pour la cause. Je l'ai fait pour mes frères. Même à la fin, j'ai crié bouffe à ça. Voilà, sans aucune raison. Merci de m'avoir écouté. C'était Brahms. Merci beaucoup. Merci, vous étiez incroyable, merci beaucoup.
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4: Merci, merci, merci beaucoup.
1: En direct et en live sur Rire et Chanson.
4: Merci. Merci.
1: Bravo, Brahms.
4: Merci beaucoup.
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1: Faites un tonnerre d'applaudissements pour Marc Rouget.
5: Wow.
6: Bonsoir l'Apollo, comment ça va? Waouh, ok. Ben, je me présente, je m'appelle Marc, je viens de Toulouse à la base. Et je sais pas vous, mais moi je me perds beaucoup dans Paris. Et il y a des. Et en fait, je suis pas le seul parce que les chats aussi. T'as des affiches de chats perdus partout. T'en as une là, vous verrez en sortant. Nous avons perdu notre chat Félix. Et t'as la photo du chat Félix. Qui a l'air déjà perdu à l'époque. Hein. Si vous le retrouvez, appelez 06 10 37 48 29 12. Moi, j'avais un peu de temps. Tout à l'heure, je me dis, bon, ben, je vais les appeler. Tu vois. J'appelle, ça décroche et je fais... Voilà, ça leur donne un peu de courage. Tu leur donnes un peu des nouvelles. Hein. Et la bonne nouvelle, c'est qu'il y a plein d'affiches dans la ville de Paris. Donc, à partir de maintenant, on peut tous se dire qu'on joue tous à ce jeu. Dès qu'on croise une affiche, miaou, tu raccroches, et c'est bon. Hein? C'est un jeu gratuit, sans obligation, d'un chat. Voilà. Alors, chat perdu, je pense qu'il est vraiment pas perdu. Hein. C'est nous qui sommes perdus sans lui. On est là, ah, j'ai perdu mon chat. Lui, il est pas perdu. Lui, il est en train de vivre sa meilleure vie. Hein. Moi, j'ai déjà vu un chat qui était soi-disant perdu, reconnaître sa propre affiche et l'arracher. Bah, c'est vrai. Mais moi, je sais pas si je suis perdu, mais en tout cas, je suis arrivé à Paris pour le travail, moi. Voilà. Et j'ai d'ailleurs beaucoup travaillé dans le monde du travail. J'ai fait une école de commerce. Je sais pas si vous voyez ce que c'est un peu. Non ? Ouais, si. Alors, pour ceux qui connaissent pas, c'est une cuite qui dure 4 ans et qui coûte 40 000 euros. Et la gueule de bois, c'est le prêt que tu rembourses pendant 10 ans derrière. Concept assez simple là-bas, tu prends ton cerveau, tu le mets dans un congélo. Pendant 4 ans, tu ressors de là, on dit t'as fait quoi? Des mojitos. Voilà, ça c'est le... Et puis après, moi je suis parti dans le recrutement, je suis resté 6 ans dans le recrutement et je sais pas pourquoi. Et on n'a pas un problème en France, à 25 ans, on rêve tous d'être en CDI, à 30, tous d'être au chômage. Qu'est-ce qui s'est passé entre hein? Moi, à la fin, ils ne savaient même plus où me foutre, du coup, ils m'ont mis manager. Et manager, c'est ça, hein, c'est des gens qui ont été promus parce qu'ils n'ont pas osé démissionner. Tu vois? Est-ce qu'il y a des managers ce soir? Ouais, ça jette un franc, Gérald. Et... Non mais tu connais celui-là, alors le manager, on va faire des mauvais managers. Tu connais celui-là, le manager, tu sais pas s'il manage une équipe de rugby ou s'il est en entreprise. Il a toujours une chaussure qui queen, lui. Il est là, bon ben nickel. Nickel, vous avez aplati des scores d'enfer toute l'année. Donc on va remettre l'église au milieu du village. Je suis allé débloquer les budgets, hein. Je suis allé voir la direction générale, c'est des copains. Et on va faire tous ensemble un escape game. Alors, faudrait peut-être lui dire à lui qu'on a été enfermé quand même pendant un an, tu vois. Se réenfermer, ce n'est pas un jeu. Surtout avec Monique de la compta, quoi. J'ai pas le code, j'ai pas le code. Mais meurs, Monique, meurs, y a pas de... Monique de la Comta, ça fait 30 ans qu'elle a un stage d'observation, tu vois. Le seul truc qu'elle a bien rentré dans le système, c'est ses jours de congé, tu vois. Les jours fériés, elle les connaît par cœur jusqu'en 2029. Elle est là cette année avec les ponts. Si tu poses bien tes 5 semaines, ça te fait 20 semaines. Bah non, Monique, recompte. Hein, recompte. Après, je peux vous donner aussi des petits conseils sur le CV, si ça vous dit. Ouais, parce que sinon, le sketch, il est plus court. Hein. Donc, premier point, le trou sur le CV. Parfois, tu vois les CV, ça fait... Et il y a écrit projet personnel. Alors, mettez pas ça. Mettez directement burn-out. Voilà. Transparence, quoi. Ou stand-up. Ce qui revient à peu près au même. Hein, on est d'accord. Le petit break. On a tous rêvé de faire un petit break. Alors, c'est vrai, on a tous rêvé de faire un petit break. Pas vrai, non? Il y a cet ami à nous qui l'a fait, il est là. Ouais, je vais faire un petit break, ouais. Bah écoute, j'ai breaké, ouais, qu'est-ce que tu veux que je te dise? Alors, pour lui, il est parti en voyage. Pour nous, il est juste parti en couille. Le mec, il a pris de l'ayahuasca, là. Tu vois la boisson des chamans, là? Sauf que lui, il a pris ça, mais à Gare du Nord. Il est resté Keblo avec son train pour Erasmus et il est rentré de voyage juste pour te faire la morale, lui. Il est toujours habillé pareil, en escaladeur. Il a un mousqueton qui est accroché à son portefeuille. Il te dit, non, mais moi, je suis pas attaché à l'argent, je ne suis pas attaché à l'argent. Tu dis, non, mais attends, François, il y a un an, t'avais un PC, aujourd'hui, t'as un ukulélé. Qu'est-ce qui s'est passé? Il dit, mais non, mais t'inquiète pas pour moi. Moi, je vais faire un business, je vais faire des nœuds papillons en bois, qui font aussi des capsuleurs. Ça n'existe pas, je te dis. Ouais, mais il y a une raison, je te dis aussi, François. Hein. Et puis, les hobbies aussi, les hobbies, les amis, je me suis rendu compte vraiment en 6 ans que la France s'éclate, quoi. Vous éclatez vraiment sur les CV. Running, cinéma, lecture. Qu'est-ce qu'on fait de cette information? Une fois, il y a une personne qui a innové, elle a mis « j'essaie d'élever une pie ». Mais sinon, running, cinéma, lecture. Est-ce que vous pensez que ça se passe comme ça dans le milieu du recrutement? Virginie, viens voir, j'ai une pépite là. Écoute, j'ai imprimé son CV en grand, elle s'appelle Clarisse, elle a fait la Color Run. Ben oui, c'est la course sur les quais où tu prends de la peinture sur la figure pendant 4 km, mais tu te rends compte la résilience qu'elle a? Mais je l'appelle, elle est prise. Oui, bonjour, Marc Rouget du cabinet Mac Fisher Price and Company, ça va, je vous dérange pas? Bon, ben écoutez, vous êtes prise. Non, non, pas d'entretien, non, j'ai vu, le running, pour moi c'est bon. Hein. Et puis ce projet personnel, vous allez nous raconter. Et cette photo là, avec toutes ces couleurs, c'était lors de la Color Run, j'imagine? Non, c'est votre maquillage, d'accord, bon. Bon, aussi, tant qu'on y est, le développement personnel. Vous voyez un peu ce que c'est? Ça, c'est la mode sur les CV, vraiment. Vous voyez un peu ce que c'est? Non. Alors, c'est des livres, tu les lis, et après, ça va mieux. Tu les reconnais au titre. En général, ils ont des titres du style « Je suis un zèbre, mais j'ai perdu mes rayures ». Voilà, à tous les coups, t'es sur du développement personnel. En fait, c'est de la psychanalyse, mais discount. C'est-à-dire que c'est pas Freud qui t'aide, c'est Fred. Qui va sur son troisième burn-out et qui te dit « Hey, sois attentif aux signes !» Ok, merci Fred. En fait, le psy, c'est toi. C'est-à-dire que tu fais ton autopsie. Sauf que t'es pas encore mort. Mais globalement... Ah, merci. Mais globalement, tu vas pas très très bien. Tu vas pas très très bien. Après, il y en a qui ont développé... qui ont des révélations avec le développement personnel. Non, si, il y a un truc qui est pas mal. Marie Kondo. Est-ce que vous connaissez Marie Kondo? Ouais, c'est la science du rangement. Elle t'explique qu'il faut ranger ses placards, qu'il faut ranger sa chambre, et tu l'écoutes parce que c'est pas ta mère. Elle te dit qu'on a trop d'objets, qu'il faut jeter les choses. Du coup, moi, j'ai jeté son livre, et c'est une libération, hein, vraiment. Et après, il y en a qui ont des révélations avec le développement personnel. Il y a une personne, je la connais depuis 30 ans, elle vient me voir, elle me dit, écoute, j'ai vraiment réalisé un truc de fou, en fait. Je suis hypersensible. Et c'est pour ça que je suis très haut potentiel. Alors non, Jean-Charles, t'es juste très casse-couille. Ça n'a rien à voir. Hein. Les hypersensibles et très haut potentiel, il y en a beaucoup trop qui poussent comme ça en ce moment. Hein. Faut les recadrer, quoi. Parce que nous, on est quoi? Des insensibles? Sans potentiel? Non, on recadre, on recadre. Hein, mais c'est vrai, le mec à 40 ans se déclare lui-même très haut potentiel? Non, on l'aurait détecté avant, je pense. Hein. Je pense qu'on l'aurait détecté avant. Moi, pour aller mieux, ce que je fais, c'est que je pars voyager. Et je suis parti récemment, je suis parti à Rome voyager, et j'ai pris un guide touristique, et j'ai pas été déçu parce que, pour visiter le Colisée, j'ai pas été déçu parce que le guide que j'ai pris, je crois qu'il est arrivé à Rome en même temps que moi. Ok, so here, welcome à tous, I am your guide for le Colisée. Ok, alors je parle pas anglais, je préfère vous prévenir. Voilà. Avant de commencer, les consignes de sécurité. Toute personne abandonnée, laissée sans surveillance, sera détruite. Ainsi que son bagage, d'accord ? Voilà. Alors moi, je suis là pour vous donner des billes sur l'histoire de Rome. L'histoire de Rome, c'est quoi ? C'est l'histoire de deux loups, à la base. Pas plus. Vous avez Gromulus et Rébus. Alors Gromulus, c'était un loup qui ressemblait plutôt à une grosse mule. Et Rébus, c'était un loup qui aimait bien faire des dessins pour communiquer. Faut savoir que ces deux loups ont créé Rome en 7 jours. Alors je me dis toujours comment ils ont fait, avec leurs pattes de loup, pour tenir une truelle. C'est des choses qui appartiennent au mystère de l'histoire. On est entre l'an 200 et 1200, et il faut savoir qu'à cette période-là de l'année, Rome domine le monde. Donc vous avez toutes les routes qui mènent exactement où vous suivez. Donc vous avez les aveugles d'Europe occidentale qui aimaient la marche à pied. Ils se sont tous retrouvés, tôt ou tard, je dis bien tôt ou tard, exactement où vous suivez. Donc à un moment, ils s'ennuient parce qu'ils sont dans le noir, et donc ils manifestent, ils réclament quoi ? Du pain et des yeux, du pain et des yeux, du pain et des yeux. Le pape de l'époque, Mbappé, qui était un peu sourd d'oreille, croit entendre du pain et des yeux. C'est pour ça qu'il a construit le bâtiment que vous avez derrière, en forme de rond, pour pas que les aveugles heurte les coins. Alors, je vais faire les questions, les réponses, ça allait beaucoup plus vite. On peut dire, c'est très bien tout ça, mais comment on a construit un bâtiment comme celui-ci ? Le pape a réuni 3 entreprises, Veni, Vindi, Vinci. Et c'est finalement Vinci, petite entreprise de bâtiment local, à l'époque, hein, qui a remporté le contrat. Pour symboliser cette victoire, le pape offre à Vinci une pelle, ce qui a donné plus tard l'expression remportée, la pelle d'offre. Ça vient de là. Ça vient de là. Alors on peut se dire c'est très bien tout ça, mais d'où vient le nom de Colisée ? Et là j'ai envie de citer un poète latin de l'époque, hein, qui est mort depuis, et qui disait Titus el Coliseus. Voilà. Et quelque part c'est quelque chose qui se traduit pas en français parce qu'on perdrait vraiment la substance, mais qui nous indique ceci. Titus, ancêtre de Titeuf, hein, empereur romain entre l'an 200 et 1200, aimait beaucoup la boisson. Alors qu'il était complètement ivre un soir à l'intérieur de cette bâtisse, son ami d'enfance, Léonard, peintre en bâtiment de l'entreprise Vinci, vint le voir et lui dit « Mais Titus, tu as bu ? Tu ne serais pas une fois de plus alcoolisé ?» Voilà, et ça vient de là, ça vient de là. Alors les gens adorent les chiffres, donc on va leur donner, il faut savoir qu'un bâtiment comme celui-ci peut accueillir jusqu'à près de 100 personnes. Voilà. Hein. Et puis aussi, il y a eu des gladiateurs, à un moment ils ont été au chômage, ils ont été radiés par Rome, et ce sont aujourd'hui des radiateurs, hein, que vous allez pouvoir voir sur la suite de la visite. Pour le reste, je vous laisse y aller en autonomie, il faut aller à Jacta Est, c'est l'allée à Jacta Est, au fond, à droite. Merci à tous, très bonne visite à vous. Merci beaucoup. Merci beaucoup.
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6: Merci.
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1: Faites un maximum de bruit, s'il vous plaît, pour Nick Mukoko.
7: Quel plaisir d'être avec vous. J'ai croisé deux SDF là qui étaient en train de parler sur moi là tout à l'heure. Oui, parce que il y en avait un qui trouvait que je ressemblais à Will Smith. Mais tu sais, il m'a fait le compliment, mais c'est après ce qu'il a dit qui m'a énervé. Il m'a dit tu ressembles à Will Smith. Mais c'est pas toi. Je fais ben oui, je sais que c'est pas moi. Et il y avait son pote qui lui trouvait que je ressemblais à Eddie Murphy, mais il a pas dit Eddie Murphy. Et j'ai dit non, lui c'est pas Will Smith. Lui c'est l'âne de Shrek. Je fais quoi? Je me suis senti comme un con. Fallait que je réponde à un truc. Eh, va chier, va chier, va chier. C'est comme ça que je me suis un peu vengé. J'essaye de me réveiller un peu de cette journée. J'ai fait une petite sieste de 20 minutes. Là. Vous connaissez les siestes réparatrices qui réparent rien du tout. Là, j'ai besoin de faire une autre sieste pour réparer ma sieste. Là, c'est ça mon truc. Moi, je suis nul. Moi, je maîtrise pas ça. Il y a des gens qui maîtrisent les siestes. Tiens, moi, dès que je vois un canapé ou un lit, je dors directement. Je me mets en condition. Je me brosse les dents, je me mets en pyjama, je regarde un épisode Netflix, et puis je dors. Et je me réveille, je reprends un petit déj. À 23h07. Je réveille les gosses pour aller à l'école, alors que j'ai même pas de gosses. C'est ça ma life. Moi, je suis honnête avec moi-même. Tu vois, j'arrête de faire semblant. D'ailleurs, je suis dans une phase de ma vie où j'ai arrêté de faire semblant. Tu vois, et j'ai eu 35 ans il y a pas longtemps et je commence un peu à me sentir vieux. Tu vois. J'aime bien les gens. Il y a des vrais vieux ici, je sais. Ils me regardent. Qu'est-ce que tu racontes, stagiaire? Non, je vous assure, c'est tout nouveau pour moi parce que tu vois, c'est quand t'arrives à la trentaine, c'est là où tu prends conscience que t'as un corps. Tu vois. Et que tu dois lui demander la permission avant de faire quoi que ce soit. Tu sais, quand t'as 10, 15, 25, tu fais ce que tu veux de ton corps. T'as envie de sortir, faire une roulade, tu fais ta roulade. Tu te cognes, tu réfléchis après. Ça fait mal, faut plus faire ça. Arrive à la trentaine, tu réfléchis pour tout. Tu te lèves de ton lit le matin, t'es là. Est-ce que le sol est froid? Pourquoi j'ai dormi avec un caleçon, moi? Ça bloque pas la circulation du sang, ce truc? C'était pas la pleine lune hier, Mercure qui rétrograde? T'es debout, tu veux te baisser, tu parles à ton dos avant. Frérot, t'es chaud ou pas? On va se baisser. J'ai envie de prendre la chaussette, ça te dit un truc? Non, non, non, ok, prends ton temps. Moi, il y a tout qui change là maintenant, tu sais. Je fais pipi assis maintenant. Et je kiffe. C'est lourd, moi, j'avais pas que c'était bien. C'est intelligent, ça. T'as le temps de penser à des choses auxquelles t'avais pas pensé avant. Je comprends que vous êtes intelligente comme ça, les femmes. Parce que t'es assis, t'es là, psss. Mais j'ai pas payé mes impôts encore, moi, genre. Ils vont me prendre 10%, psss. Parce que 10, 15, 25, tu fais pipi, tu pars. T'as oublié que t'avais fait pipi. Arrive à la trentaine, tu fais pipi, t'attends. Parce que si tu pars, ça coule encore. Oui, il y a des moments, je suis là, je suis wow. Je suis obligé de tapoter ma teub, on dirait une cigarette, le truc. Des fois, je les sors. Je l'étends, je la laisse sécher, je vais me faire un café. Je reviens, ça coule encore, je fais merde. On va appeler le plombier, c'est quoi l'histoire? Tellement de choses qui changent dans ma vie, là, ouais. Tu sens que tu commences à prendre de l'âge quand tu commences à devenir la personne que t'as toujours critiquée. Tu vois ce que je veux dire? Moi, j'ai toujours critiqué les gens qui avaient un groupe WhatsApp avec leurs voisins. Et moi, j'ai ça, là, maintenant, aujourd'hui. Ça m'énerve. Tout le monde raconte sa vie, là. Gna, gna, gna, gna, gna. Je peux même pas quitter le groupe, c'est mes voisins. Ils vont le voir. En plus, c'est moi qui ai créé le groupe. Je suis niqué. Tous mes potes, ils sont aussi en train de vieillir, tu vois, parce qu'ils ont tous 10 ou 15 ans de plus que moi. Et c'est mes potes, tu vois. Je le vois qu'ils sont en train de vieillir parce que les excuses, elles changent quand ils viennent pas des rendez-vous. C'est avant, c'est « Ah, j'ai mal à la tête, flemme. » Aujourd'hui, c'est « Ah, j'ai fait un AVC il y a 2 semaines, c'est chaud, mon frère. Accompagne-moi faire une coloscopie. » C'est ça ma life avec eux aujourd'hui. Même pour aller en boîte de nuit, c'est devenu compliqué parce que je passe plus mon temps à réfléchir qu'à être dans la boîte de nuit. Et je suis là à me dire « Est-ce que je vais trouver une place pour me garer ? » Faut que je mette un pull, je vais attraper froid en sortant. Tout le monde est là au bar en train de commander des vodkas. Schweppes, je suis seul à commander un allongé. Je veux un allongé, s'il vous plaît. Parce que j'ai fait une sieste réparatrice, et là. Oh. Mais j'essaye de devenir une meilleure personne 35 ans, là. Comme j'ai dit, tu vois, je fais plus semblant. Je fais pas semblant d'être quelqu'un que je suis pas, tu vois. Ça, c'est un truc que j'ai arrêté, ça. Tu vois, parce qu'on est un peu dans une société où on fait semblant d'être des gens qu'on n'est pas. On porte des masques. Puis des fois, après, on rentre chez nous le soir, on se dit, ah, faut que j'enlève ce masque. C'est pas moi, ça. Je suis pas un gentil. Je suis un connard, hein, à la base. Je suis un parisien, voilà ce que je suis. Moi, des fois, je range, je dis non, je suis pas un noir. Je sais nager. Vous aimez ça, cette vanne, les blancs, hein, vous l'aimez bien. Non, le truc sur lequel j'ai travaillé, où je me suis dit non, je vais arrêter de faire semblant d'être quelqu'un, je suis pas. J'ai arrêté de faire semblant d'être quelqu'un ponctuel, tu vois. Je suis pas quelqu'un de ponctuel. Ouais, je vous le dis tout de suite. Là, je suis arrivé en retard, et c'est mon style, je vous assure. Je maîtrise ça, j'ai qu'une seule excuse, c'est Hidalgo qui nique la ville. C'est vrai, il faut la calmer. Quelqu'un peut lui parler un peu, elle. Elle s'est prise pour Jules César, elle. Elle croit qu'elle est en train de construire Rome, là. C'est bon, là, il n'y a que des travaux, là. Vous n'avez pas marre des travaux? Même les travaux, ils ont besoin de travaux. C'est quoi ce truc? Tu sais plus où rouler, quoi. Tu pars de chez toi, tu reviens, ça a un sens interdit. Tu pars, tu reviens, ton bâtiment, il n'est plus là, ça a un arbre à la place. Pourquoi c'est les buts de chemin dans ma chambre? C'est quoi le truc? T'arrives dans ta cuisine, les gens qui font les travaux, vous faites quoi là? Non mais il y a la ligne 13 qui doit passer par là. Qu'est-ce que tu me racontes? En train de tout changer à cette ville. Mais je sais que voilà, je peux pas être ponctuel. C'est pas mon truc. J'étais à l'heure il y a 2 semaines. Qu'est-ce que c'est nul d'arriver à l'heure? t'es là à l'heure, t'attends la personne qui arrive en retard. C'est mon rôle, ça, normalement.
1: Bien. Des fois, je me dis, si je suis ponctuel, c'est trop d'effort pour moi. Ça fait 25 ans que je suis habitué à être en retard. C'est que ma dopamine, elle est habituée à être dans cette pression de dernière minute, tu vois. Ouais, il me reste 5 minutes, faut que je pense là. Il y a le train, vite. Je suis habitué, c'est mon confort, ça, tu vois. Et là, arriver à l'heure, ça veut dire que je dois changer plein de choses. Je dois m'organiser à l'avance. Je dois devenir quelqu'un d'arrogant. Parce que les gens ponctuels, t'as vu comment ils sont arrogants? T'as vu comment ils parlent? On dirait qu'ils sont là depuis la création de la Terre. Fais comment tu fais pour arriver en retard? C'est un truc qui me dépasse, moi, les gens qui sont en retard. Ça me dépasse, les gens, je peux pas comprendre, les gens en retard. Donc on organise pas, bien. Détends-toi un peu, là. T'es à l'heure parce que je suis en retard. C'est pour ça que t'es à l'heure. Eh oui. Si j'arrive à l'heure, j'annule ta ponctualité. T'existes plus. Remercie la vie parce que grâce à moi, t'existes. Je te mets en lumière. Il faut de tout pour faire le monde. Ouais. T'es le monde, je suis le tout. C'est comme ça que ça marche. Si t'arrives à l'heure et moi j'arrive à l'heure, qui arrive à l'heure? Cogite. Le jour sans la nuit n'existe pas. Il faut que le jour soit... Ouais. Faut que j'arrête de regarder les vidéos de Jean-Claude Van Damme. Je crois que c'est ça mon problème. Monsieur, vous passez un bon moment ou pas? Tout à l'heure, je fais des blagues, il me regarde comme ça en mode... The Voice. Je parlais d'organisation tout à l'heure aussi, ouais. M'organiser, ça aussi, c'est un truc que je maîtrise pas. Moi, j'ai toujours été quelqu'un de très freestyle. Je suis pas comme mon ex. Mon ex, elle était super bien organisée. Elle, la veille, elle savait ce qu'elle allait faire le lendemain. Et j'ai essayé un peu de la copier, d'être comme elle un peu. Mais c'est pas moi, tu vois. Je suis allé acheter des post-it et tout, pour noter les choses importantes que j'ai à faire dans la journée. Des post-it bleus, 8h30, appeler la banque, post-it jaune, 11h, appeler l'assurance, post-it verte, lire les autres post-it. J'ai essayé, mais ça marche pas. Et j'ai mis ça dans des endroits visibles, en plus, l'écran de mon ordi, ma tub, y a rien qui fonctionne. C'est pas moi, tu vois. Elle a maîtrisé ça, parce que c'est son éducation, elle est comme ça. Elle l'a fait, elle savait ce qu'elle allait faire le lendemain. 8h, je me lève, 9h, je vais faire les pieds. 11h, je rentre à la maison. 16h, je vais chercher les gosses. On n'a même pas de gosses. Moi, je peux pas vivre comme ça, tu vois, parce que la vie, elle est pleine de surprises. Vous êtes d'accord avec moi? On sait pas ce qui va se passer dans 5 minutes. Et des fois, il faut se rendre disponible à la vie. On sait pas. Moi, je suis carpe diem. C'est pour ça qu'il y a des trucs que je fais plus, tu vois. Par exemple, faire le plein de ma voiture, je fais plus ça. Je mets ce qu'il faut pour aller chez moi, tu vois. Si elle tombe en panne, c'est la volonté de Dieu. C'est comme ça. Non, parce que je cogite, je me dis, imagine, je fais le plein de ma voiture, et puis il y a quelqu'un qui vole ma voiture. Je vais avoir la rage. Ma voiture, plus 75 euros de plein. Non, s'il la vole, faut qu'il galère, le mec. Faut qu'il la pousse jusqu'à une station essence. Et je veux que là-bas, il réfléchisse aussi. C'est une quoi, sa voiture? C'est une essence, une diesel? Non, c'est une électrique, mon gars. Comme ça que je suis. Il y a des choses par contre que j'ai plus envie d'accepter, tu vois, à 35 ans, là, que j'estime que j'ai assez vécu certaines choses, tu vois. Je parle en termes d'émotion. Mettre en colère, c'est des choses qui m'intéressent plus. Je fais tout dans la vie pour éviter les gens qui peuvent me mettre en colère ou les situations. La honte aussi, c'est une émotion que j'évite. Toutes les situations, je peux me foutre la honte, j'évite. Parce que c'est une émotion que j'aime pas. On sait jamais quoi faire quand on se tape la honte, tu vois. Quand tu te mets en colère, tu sais quoi faire. Tu cries, tu t'énerves, tu cries, tu vois. T'es triste, tu pleures, mais la honte, on sait jamais quoi faire. On est figé là, des fois, on sourit. Hein. T'as envie de partir, mais tu dis, j'ai peut-être plus me taper la honte. Non, je reste. C'est vrai que moi, toutes les situations, je peux me foutre la honte, j'évite. Aller en boîte de nuit, si je connais pas le physio, j'y vais pas. Non, maintenant, j'envoie une photo de moi. Tu vois. Et puis, j'appelle la boîte de nuit, je fais, ce mec, il peut rentrer? Non? Ok, je reste chez moi. Personne se fout la honte, tout va bien. Netflix and chill. Non, parce qu'il y a des gens, ils sont là, ils ont dépassé la trentaine, tu sais, ils se tapent la honte et ils veulent forcer, faire genre comme si de rien s'était passé. Assume! Moi, j'ai vu un monsieur il n'y a pas longtemps, tu sais, quarantaine d'années, dont Paris, il est en train de marcher, tu sais, il marche. Et puis à un moment, sa cheville, elle lâche, là. Et il tombe par terre. Aussi vite il tombe, aussi vite il se relève. Bah, waouh, qui m'a vu? T'as 40 ans, mon gars. Reste par terre, qu'est-ce que tu fous? Qu'est-ce que t'essayes de forcer avec la honte? Qui m'a vu? On t'a tous vu, reste par terre. Prends un livre, lis, je sais pas, fais autre chose. Moi, je tombe par terre, cherchez même pas à me relever. Ça va, monsieur? Je suis un SDF, laissez-moi tranquille.
7: Il y a des gens en couple ce soir un peu. Par applaudissement. Oui. Monsieur. C'est pour ça qu'il est fâché. Je rigole, je rigole. Combien de temps vous êtes mariés, combien de temps? Enfin, si vous êtes mariés. 51. Oh, on peut les applaudir. 51, c'est beau ça, waouh. Oh. Incroyable. Moi, je me suis séparé, là, il n'y a pas longtemps. Quelqu'un avec qui j'étais pendant 10 ans. Tu vois. Tout va bien, je vous assure. J'adore le fait d'être célibataire ou être en couple. Si vous êtes en couple, soyez heureux. Vous êtes célibataire, soyez heureux. Voilà. Moi, je kiffe, là. Je peux prendre des douches et laisser mon téléphone allumé. Tout va bien. Ouais, c'est beau, ça. Plus d'angoisse. Plus besoin de Xanax. Non, je suis pas du genre à critiquer ma dernière relation. J'étais avec quelqu'un de formidable. Moi, je suis pas du genre à critiquer. Tu sais, on est dans une société où on pousse à toujours pas mal parler de nos ex, tu vois, remettre la faute sur les autres. Moi, je suis pas comme ça. J'ai pas cette qualité-là que certaines femmes peuvent avoir. Certaines femmes, j'ai dit, pas toutes. Parce que quand vous vous séparez, comment vous terminez vos ex? On dirait que vous avez jamais été avec cette personne. Comment j'ai pu me mettre avec un gars comme ça, avec sa grosse tête là? Jamais, jamais, jamais tranquille, ses ongles jamais couffés. Il passe son temps à ronfler, il ronfle tous les jours. Il dort, il ronfle, il mange, il ronfle, il marche, il ronfle. Ronfleur professionnel, ronf, ronf, ronf, ronf. Jamais fait jouir avec sa petite bite, jamais, jamais fait jouir. Alors que toi, quand t'étais avec elle, c'est ouh, c'est qui le dragon? Ouh, waouh, je peux plus respirer, ouh, ouh. T'es plus avec elle, jamais fugué avec ta petite bite, jamais pervers, narcissique, manipulateur, violeur, noir, noir, quoi, comment ça, noir? C'est quoi le rapport? Moi, je veux pas être comme ça. Que la relation soit bonne ou mauvaise, on apprend, tu vois. Ça te permet de devenir une meilleure personne, et moi, je suis devenu une meilleure personne grâce à mon ex, vraiment. C'est même ma meilleure amie. Ouais, je suis devenu un meilleur homme, plus intelligent, plus mature. Elle m'a dit de dire ça. On vivait ensemble pendant 10 ans. 10 ans, on a vécu ensemble parce qu'on était très amoureux, tu vois, et parce qu'elle avait dit qu'on devait vivre ensemble. Et attends, on s'est mis tous les deux d'accord sur la décision qu'elle a prise. Mais le truc que je veux dire, c'est que j'ai appris énormément avec le fait de vivre avec une femme, tu vois. Première chose que j'ai appris, c'est que les femmes avaient la force de faire en sorte que vos envies deviennent nos envies, sans rien nous dire. Moi, je suis végane, je savais même pas ça. Depuis quand j'aime manger du riz avec rien? Je mange du vent, quoi. Elle a fait en sorte que je kiffe les chats, alors que je suis allergique aux chats. Moi, si je dois acheter un animal, je préfère acheter un chien, tu vois. Je sais pas s'il y a des gens qui aiment les chiens, mais j'adore les chiens, parce que les chiens, ils sont vrais. Tu vois, un chien, quand il t'aime pas, il te le dit. Je t'aime pas, je t'aime pas. Tu vois. Il t'aime bien. Un chat, tu sais rien de sa life. Qui t'aime ou t'aime pas, tu sais rien. Tu sais pas s'il a des gosses, il est toujours énervé. Il marche chez toi comme ça, énervé, saoulé de la vie. Il te fixe dans les yeux, on dirait que tu lui dois de la thune des fois. Et tu regardes qui comme ça? Je t'ai déjà remboursé hier, qu'est-ce que tu veux? Des fois, il fait genre, il va te parler. Non, j'ai rien à dire, il se bat. Il se pose à la fenêtre et il regarde dans le vide, il te regarde, il te regarde, il regarde dans le vide, il te regarde. Tu sens qu'il parle sur toi, tu vois. Qu'est-ce que je fous chez lui, là, avec sa grosse tête, là, tout le temps, il ronfle, il ronfle, il mange, il ronfle, il dort, il ronfle. Il m'a jamais fait jouer avec sa petite bite, jamais fait jouer. Merci de m'avoir écouté ce soir, vous étiez incroyable. C'était Nick Coucou, merci. On peut l'applaudir très très fort, s'il vous plaît. Merci beaucoup.
5: 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Sur Rire et Chanson.
7: Merci, merci. Faites du bruit pour vous. Très belle soirée, là, déjà. Que cool.
5: Bravo, Nick.
7: Merci.
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1: Merci d'applaudir et d'accueillir Karim Duval.
8: Bonsoir. Quel accueil, merci. Merci, je m'appelle Karim Duval, j'ai 43 ans. Je sais que ça se voit pas parce que je bénéficie de la détaxe asiatique. Hein. J'ai moins 30% sur les rides. Hein. Je sais pas pourquoi on fait plus jeune, nous, les Asiatiques. Enfin, c'est pas qu'on fait plus jeune, c'est qu'on vieillit d'un coup. Ça fait jeune, jeune, jeune, et d'un coup. À 60 ans, on se zippe. Après, c'est cool, tu vois, j'en pièce jointe et tout. Ah, mais je commence à m'y faire, hein. Je suis un humoriste pour Quadra et plus, hein. Voilà, c'est tout, c'est comme ça, hein. Je vieillis, voilà, je vais commencer par proposer qu'il y ait des entr'actes à mes spectacles, hein, quelque part, hein. C'est vrai, hein. Ça n'a pas l'air de parler au public ce soir. Pourtant, je vois des têtes blanches, c'est pas grave. Là, je commence à m'y faire. L'autre jour, je descends du métro, il y a un gamin qui me court après, un gamin de 18 ans. Monsieur, monsieur, vous êtes Karim Duval? Je lui dis oui. Mais est-ce que je peux faire un selfie avec vous? Je lui dis bien sûr. On fait le selfie, il me dit merci beaucoup, ma mère est fan de vous. Sur le coup, je me suis dit yes, à moi TikTok. Eh ben non, à moi LinkedIn, hein, c'est tout. Hein. Vous voyez ce que c'est LinkedIn? Hein? Non, je demande parce que l'autre jour, une dame est venue me voir et m'a dit vous aussi, vous êtes sur Linky? C'est bien ces petits compteurs. Hein. Ça, c'est Christine qui a un mail Wanadou, hein, c'est sûr. Hein. Christine@wanadou.cedex hein, pour que le mail arrive plus vite. Ah, sur LinkedIn, au rayon rigolade, il n'y a pas grand-chose. Il y a quelques humoristes et surtout, il y a des gens qui te proposent des formations en yoga du rire. Vous connaissez le yoga du rire? Il y en a qui ont déjà fait une séance de yoga du rire. Il paraît que ça fait du bien, mais je vais en dire du mal. Hein, le principe du yoga du rire, c'est quoi? C'est se dire que l'action de rire fait du bien, donc on va se réunir pour se forcer à rire sans raison. Ça m'a fait le même effet que vous. Hein, hein. Les animateurs ou animatrices de yoga du rire, tu les reconnais tout de suite. Hein, ils sont là. Oui, je suis facilitatrice en communication inférentielle par le rire sur des événements type workshop, team building, icebreaker. Dans la vraie vie, c'est Suzanne, ex-DRH reconvertie dans le shiatsu, qui a réussi à réunir 7 personnes dans un gymnase mis à disposition par la mairie de sa commune. Hein, 7 personnes dont Mireille, 54 ans, dépressive, et maire de la commune. Yannick, 71 ans, qui en peut plus de la pêche à la truite. Et Jean-Luc, qui cherche un sens à sa vie, c'est-à-dire une femme. Et le yoga du rire a été validé parce que ça a été inventé par un Indien. Ah oui, la photo du mec bronzé, ridé, en slip, avec une barbe blanche, ça marche. Hein. Ils ont pris la photo à Strasbourg-Saint-Denis, hein. Le mec, il vend des épices. Hein. D'ailleurs, il n'est pas indien, il est réunionnais, il s'appelle Hervé, hein, mais... Ça marche, c'est ce que j'appelle la caution orientale. Et pour lancer un business dans le bien-être en Europe, il faut une caution orientale. Il faut une étude scandinave. D'après des chercheurs norvégiens, rire 3 minutes par jour augmente le bonheur de 7%. Et des œufs, hein, parce que pour faire du flan, il faut des œufs. Du flan, il y en a sur LinkedIn. Oh là là, t'en as l'appel, du flan. Hein, y a tous les mecs qui sont à fond sur la RSE, la responsabilité sociétale et environnementale dans les entreprises. Hein, les mecs travaillent dans l'armement et te parlent d'environnement. Je sais pas ce que ça veut dire faire de la RSE dans l'armement. Hein, lancer l'initiative un obus tiré, un arbre planté, je sais pas. T'as des gens qui sont à fond dans l'innovation aussi. Hein, ce genre de gens qui dorment devant l'Apple Store à la sortie du dernier iPhone. Ouais, on est des fans de nouvelles technologies, on est des early birds. Non, t'es juste faible face à la pub. Hein, est-ce que les gens qui se ruent sur le Nutella à moins 50%, ils disent ouais, on est des fans de pâte à tartiner? Ben non, hein, ils assument en silence leur statut de cassos, c'est tout. Hein. Et ben les fans à ce point de Apple, c'est des cassos hein, qui se la jouent technique. Ben ouais, parce que l'iPhone 16, il a un zoom 6 fois, il fait des photos en 16K. Tu vas prendre des photos de lasagne, Jean-Philippe, ok? Tu vas faire des selfies sur un poney avec ta fille, à contre-jour. Et tu vas les envoyer à ta mère, et ta mère, elle est myope, ok? Pardon, je m'emporte, mais c'est vrai qu'on vénère ce mot innovation. Hein. Tout le monde innove, tout le monde. Même les glaciers innovent. Vous connaissez ces nouveaux glaciers? Ex-consultant reconverti en artisan crémier basse température. Hein. Ils inventent des parfums comme ça. Je veux dire, on mange des glaces 3 à 5 fois par an. Hein. Faut y aller avant de se lasser de vanille, chocolat, pistache, mangue, framboise. Allez, soyons fous, noix de pécan. Ben non, ils y ont un fruit de la passion, ratatouille, serpolet. Hein. Roquefort, bacon, kumquat. Hein. Aïe, basilic, pignon de pain, ça va? Moi aussi, je peux congeler du pesto et t'en faire une boule, calme-toi! En plus, ils ont l'art de se mettre en avant sur les réseaux sociaux, hein. Ils se mettent bien, ils sont là, oui, je suis Timothée de Besombe, serial start-upper. Moi, mon but, c'est vraiment de créer une start-up qui va devenir une licorne, ouais, moi j'ai commencé en tant que start-upper vraiment from scratch, hein. J'avais pas de réseau, pas d'argent, hein. J'avais passé 8 ans chez McKinsey. Et j'avais 2-3 contacts de l'époque de l'école alsacienne, et vraiment. Mon but, c'est vraiment de challenger le marché de la glace, hein, de l'ice cream, grâce à ma start-up Licornetto. Et mon produit phare, le sorbet de quinoa d'Anjou, saupoudré de thym de Montmartre. Oui, parce que je suis angevin de culture, mais parisien de permaculture. Le sorbet de quinoa d'Anjou, c'est une éco-glace éco-citoyenne et gourmande qui a été éco-conçue dans un éco-réfrigérateur. Un éco-réfrigérateur, c'est un éco-réfrigérateur, c'est-à-dire un réfrigérateur basse consommation qui va nous donner cette superbe glace à l'état liquide. Oui, c'est ça, un jus. Qui dit innovation dit intelligence artificielle, bien sûr. Hein. Vous connaissez tous ces gens hein, qui sont à fond sur l'intelligence artificielle? Moi, ils m'énervent. Hein, ils sont là, ouais, intelligence artificielle, ouais, l'intelligence artificielle. Hein. Ah, l'IA, ouais.
9: Ouais, l'IA. L'IA, l'IA, l'intelligence artificielle. Ouais, l'IA générative. ChatGPT. Non, ChatGPT. Vous connaissez

la révolution technologique. Attends, tu m'as déjà dit ça. Du métaverse, des crypto-monnaies, de l'ubérisation. Pour toi, les révolutions technologiques, c'est un peu comme le nouvel an chinois. Chaque année, il y a un thème. Un chien, un chat, un dragon. Puis alors, ils utilisent des mots compliqués. IA générative, deep tech, deep learning. Il faut utiliser des mots simples pour expliquer l'IA. Une intelligence artificielle, c'est quoi? Une intelligence artificielle, c'est un programme informatique qui va essayer d'imiter l'intelligence humaine à partir de beaucoup, beaucoup, beaucoup, beaucoup de données, faut le rappeler. Par exemple, il y a un programme en intelligence artificielle qui va essayer, qui va regarder des photos de chiens et de chats dans le but de savoir dire ça c'est un chien et ça c'est un chat. Comment? En se trompant. Parce qu'il faut savoir qu'à la base, une intelligence artificielle, c'est bête. À la base, une intelligence artificielle, ça a une tête de teubé, elle est comme ça. Ah, ça bat avec tout, hein, ils sont là. Tu lui montres une photo de Tekel, il va dire chat. Non, chien. Ah, d'accord. Alors, on lui montre une photo de Chihuahua, il va dire chat. Non, chien. Ah, d'accord. On lui montre un fox terrier, chien. Oui, ah, d'accord. J'ai compris. Alors, on lui montre un châssis à moi. Chien, bah non, chien. Ah bon? Bah oui, les oreilles pointues. Ah, d'accord. On lui montre un Doberman. Chat, bah non, chien. Ah bon, les oreilles pointues. Oui, mais il a bouffé le chat. Ah, d'accord. Et il faut jusqu'à 100 000 images pour qu'une intelligence artificielle arrive à faire la différence entre un chien et un chat. Ah, quoi, faut quand même pas être fut-fut. Hein. Moi, ma fille, à 2 ans, elle imaginait chien-chat, elle maîtrisait. Hein. Bon, ok, elle est HPI, c'est vrai. Hein. Ok, je suis pas sûr parce qu'elle est bien dans sa peau. Et puis surtout, elle est comme tout le monde, elle sait toujours pas ce que c'est que Choupi. Personne ne sait ce que c'est que Choupi. Il y a des gens qui ont un avis arrêté sur la question, toi t'as envie de t'exprimer, je sais, mais... Non, je suis désolé. Moi, je pense que l'auteur de Choupi est une intelligence artificielle. Elle a... pingouin. Non, singe. Ah, d'accord. Hein. Et les IA marchent comme ça, par apprentissage. Hein. Pour chien-chat, c'est comme ça. Pour les plats, hein, les IA qui reconnaissent les plats cuisinés, c'est parce qu'en fait, on s'envoie des plats et on met le nom du plat en dessous. Moi, d'ailleurs, ça me donne envie de feinter l'IA, hein, d'envoyer des photos de spaghettis sur WhatsApp et de mettre en dessous. Délicieuse cette choucroute. Hein. Sauf que tu lui fais pas à l'envers, l'IA. Ah ben, c'est vieux comme le monde, en plus, comme blague. Déjà, à l'époque, t'avais un mec qui montrait un verre de vin qui disait « Ceci est mon sang ». Ah ben, Jésus-Christ, premier hacker de l'histoire de l'humanité, hein, bien sûr. Hein. Ah ben, cette barbe, ces cheveux gras. Hein, tu rajoutes un t-shirt noir, des pellicules, une odeur de transpi, t'obtiens un développeur informatique. Hein. Dans le sempiternel argument en faveur de l'intelligence artificielle, c'est bien sûr de dire que ça va nous faire faire de grands progrès en médecine, notamment en radiologie. Tu veux gagner un débat sur l'intelligence artificielle, t'arrives comme ça, hein, entre le fromage et le dessert, t'écoutes même pas les autres, tu dis, attendez, avec l'IA, là, ils font des trucs en radiologie. Fin du débat. Hein. L'intelligence artificielle a investi la radiologie en premier parce que le radiologue est l'espèce la plus proche de l'IA. Je sais pas si vous connaissez des radiologues. Moi, j'ai un pote radiologue et franchement, quand il dit que c'est compte rendu dans le dictaphone, il est moins humain que Alexa. Ton GPS à côté, c'est l'abbé Pierre. Avant les embrouilles. L'autre jour, j'étais en consultation chez lui. Il était là, technique axiale T1 et T2, 3D Star Vibe, virgule, avec injection de gadolinium fat, point. T1 hyperaxial T2 franc, avec un rehaussement homogène et une encoche en dessin en regard, point, virgule. Pas d'anomalie pariostée, virgule. Pas de plica parapatellaire, point. Je vais mourir. Non, non, t'as juste une entorse. Non, la différence, c'est que l'être humain, lui, il peut fatiguer. Ah, pour peu qu'il ait galéré dans les transports en commun, il peut s'en mêler les pinceaux. Il peut être là, anomalie de la bandelette iliotibiale cartilagineuse méniscale ligamentaire, virgule, Montparnasse bienvenue, point de suspension. Non, je suis désolé. Quand c'est ta santé qui est en jeu, tu veux que ce soit un vrai médecin qui regarde l'IRM. Hein? Parce qu'on en voudrait à l'intelligence artificielle, même si elle fait une toute petite marge d'erreur, on lui en voudrait pour cette toute petite marge d'erreur. Hein? Parce qu'avec chien-chat, ça va, c'est rigolo. C'est gadget. Mais avec les organes, c'est chaud, t'imagines? Foie. Non, rein. Ah, d'accord. Ah non, pas d'accord, hein. Le patient, il est pas d'accord, hein. Parce que certes, il a mal au foie, mais il va découvrir qu'il a 2 fois, quand même, hein. Non, j'ai du mal des nouvelles technologies, de la technique en général, parce que, en fait, j'ai du mal avec la technique. Je suis quelqu'un qui a du mal avec la technique, et ces gens de technique m'agacent. Les gens de technique, ils sont bien, ils sont, hein. C'est les gens de technique, généralement, aiment bien les sports de glisse. Hein? Ouais, et généralement, ils aiment bien tester des nouveaux sports de glisse. Chaque année, ils sont là. Cette année, j'ai testé le Windy Summer Blade. C'est vachement bien. Le Windy Summer Blade, c'est un mélange hybride entre le catamaran, le parapente et le jokari. En fait, t'es sur un catamaran, sauf que la voile, c'est une raquette de plage géante. Et t'es rattaché au mât par un élastique. Tu me vois venir?

Et donc les jours de grand vent, la voile elle tourne et paf, elle te met une énorme mandale, tu te retrouves dans le ciel. Le parachute se déploie, l'élastique te retire vers le catamaran, la voile elle tourne, paf, une mandale et ça repart, c'est génial. Les gens techniques n'ont pas de mal avec les appareils. Moi je galère ne serait-ce qu'avec un micro-ondes. Hein. D'ailleurs si je chope les ingénieurs qui conçoivent ces micro-ondes là, j'ai deux mots à leur dire. Hein. C'est quoi ces micro-ondes à 17 modes là? Et surtout c'est quoi ces dessins autour du bouton du micro-ondes, hein? Deux flocons, un grand, un petit. Trois gouttes, deux rouges, une blanche. Et à côté un jambon à l'os. Un steak. Des arêtes de poisson. Qui fait chauffer des arêtes de poisson? Un poireau, j'ai envie de faire chauffer mon tupperware. Et le cousin du mec qui conçoit les micro-ondes, c'est bien sûr celui qui conçoit les imprimantes. Oh, je le déteste, lui. Je sais pas si vous avez déjà essayé de connecter une imprimante en Wi-Fi. Hein, tu dois faire ça avec trois boutons, deux voyants lumineux. Débrouille-toi, tu dois communiquer avec une machine comme ça. C'est comme du braille, mais pour les gens qui voient. Hein? Et si t'as perdu la notice de l'imprimante, de ton modèle d'imprimante, hein, la seule manière de t'en sortir, c'est d'aller regarder un tuto sur YouTube tourné par un Indien à Bangalore. Hein? Push the color button 3 times. Until the power light flashes 22 times. Then put the network button 3 times. Until the wireless light flashes continuously. Then open the Canon printer app. And select the network name. My name is Friki Tandoori 69. Et ça ne marche jamais! Là, je vous vois applaudir parce que je suis sûr qu'il y en a qui font des visios avec Bangalore dans la salle. Hein? Ah, les Français, tu les reconnais, ils sont là. Excuse me, can you repeat? I cannot understand. Your accent is too strong. Hein? C'est là que tu vois les Indiens, ils ont la classe, ils sont là. I said that data, data, but data is raising data too. Et on est là. Ok. I understand, cousis cousat. Hein? Les gens techniques savent bricoler. Moi, je suis pas bricoleur. Moi, quand je dois installer une planche, hein, la fixer à un mur chez moi, je suis obligé de faire appel à mon voisin parce que lui, il a les outils, il est technique et tout. Tout ce que je peux faire, c'est lui tendre les outils, moi, là. Ou les bières, ou, hein, ou gommer le trait qu'il fait au crayon papier, tu sais, pour mettre l'étagère d'équerre. Hein. Ça, je suis capable de faire. Mon outil, c'est la gomme. Voilà, je suis artisan gommier, compagnon du devoir de la maison Stadler, formé chez Maître Mapède. Eh bien, tu ne crois pas si bien dire, ça c'est une phrase de mec technique, tu ne crois pas si bien dire, il y a un type de gomme par type de surface à gommer. C'est technique le gommage, mais tais-toi! Mais de quoi j'ai l'air moi après? Je veux dire, je suis technique dans aucun domaine, je ne maîtrise aucune technique dans aucun domaine. Moi par exemple, ça fait plus de 30 ans que je fais du tennis, et bien récemment je me suis rendu compte que je ne maîtrisais absolument pas ce sport. J'ai appris sur le tard, mais je me suis dit, vas-y, prends un cours comme ça pour faire 2-3 réglages. Eh bien le prof, il m'a complètement déréglé. C'est-à-dire qu'au bout de 5 minutes de cours, il m'a dit, écoute Karim, dans un premier temps, on va oublier la raquette. C'est quand même un élément important dans ce sport, la raquette. Sinon, ça s'appelle la Wii. Hein. J'avais envie de lui dire, tu sais quoi, pour le chèque, dans un premier temps, on va oublier le stylo. Hein. Et non, Karim, c'est parce que tu as un problème technique. Ta posture, ma posture, donc ma manière de me tenir debout sur une surface plane en béton. Excuse-moi, je sais faire ça depuis l'âge de 11 mois. Hein, donc, le cours suivant, tu vas me réapprendre à marcher, c'est ça? Je me trouve à marcher comme ça dans un Yupala. De la marque Babola, hein. Eh ben, tu ne crois pas si bien dire. Mon podologue m'a fait remarquer que je n'avais pas la bonne technique de marche. Hein. Du coup, on a entrepris une démarche de déconstruction de ma marche. C'est technique la marche. Je lui ai dit, attends, tu réapprends à marcher à ton âge. Et l'étape suivante, ça va être quoi? Tu vas réapprendre à être propre. Eh bien, tu ne crois pas si bien dire. Mon gastro-entérologue, ostéopathe des sphincters, m'a dit, la prochaine fois que vous allez à la selle, vous mettez un petit tabouret sous vos pieds. Ça rehausse les ischios. Vous retrouvez en position de rétroflexion semi-fétale, ça va tout seul, c'est technique, et ça parle à mon public.

0: Merci, c'est un plaisir. Mesdames et messieurs, Guillaume Pau.
1: Mesdames et messieurs, Karim Duval. Bravo Karim.
2: Merci, merci.
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4: Une artiste que Rire et Chanson a découvert il y a plusieurs années maintenant. Je vous demande une ovation, s'il vous plaît, pour Elisabeth Buffet.
5: Non, c'est pas un thermomètre, hein, c'est un test de grossesse. Ah oui, ça fait 3 mois que j'ai pas eu mes ragnagnoutes, donc de 2 choses l'une. Soit, ça y est, je suis hors service, on ferme le site de production, auquel cas, je fête ça en champagne, soit, auquel cas, je me bourre la gueule. Ah, ce serait bien la première fois que je serais contente d'avoir mes raglailles là. Non, c'est vrai, c'est chiant. Pourquoi on doit saigner de là, quoi? Non, mais pourquoi pas un autre symptôme? Genre, je sais pas, t'émets un petit bruit? Trout, trout, trout. Aïe, aïe, aïe. Bon, c'est vrai qu'ici, ce sera un petit peu chiant. Ça, c'est pas les règles, ça. Gros flux. Non, mais c'est vrai, c'est chiant. C'est chiant, ça tombe toujours quand t'as envie de te faire visiter le tunnel. Alors du coup, c'est délicat. Faut que je te dise un truc. Mais moi, je sais jamais quand est-ce qu'il faut le dire. Je pense que souvent, je le dis trop tôt. Bonsoir, je vous préviens, j'ai mes règles. Oh, je m'appelle Elisabeth. Oh non. Ah non. Ah non, alors moi, les enfants, du coup, j'ai un petit peu de mal. Non, mais c'est vrai, ils m'énervent, ils flippent de tout. Mais moi, j'avais peur de tout. Peur du noir, peur des noirs, des vieux. Hein? Et je vous parle même pas des pruneaux. Ridé et noir, forcément, s'accumulent. Oh. Ah non. Ah, et puis alors, quand je vois mon neveu, Eudes. Oh. Il a 10 ans maintenant. Oh. Je l'aime bien. Mais alors, à tous les âges, il a été casse-bonbon. Oh. Ah bah déjà, ma soeur Yéguette, elle a pris 30 kilos pendant sa grossesse. À Lamantin. En plus, elle faisait de la rétention d'eau. Donc quand elle marchait, elle faisait un petit bruit de flotte, comme ça, la flotte. Ah, puis l'accouchement. Mais Eudes, il est sorti en mode pelleteuse, quoi. En niquant tout sur son passage. Une boucherie. Ah, mais c'est à cacher, hein. Alors. Ah, mais si le mien me fait ça, mais je lui colle un procès pour détérioration du fonds de commerce, quoi. Ah, mon statut. Pour me permettre de devenir mollassonne du périnée. Oh non. Ah non, mais c'est pas humain. De toute façon, c'est pas des humains, les bébés, c'est des aliens. Avec leurs gros yeux comme ça qui te fixent comme un pot-au-feu, tu sais. Tu sais, toi, t'es là, tu te décarcasses à lui faire Louis de Funès. Ben, Salomon, vous êtes juif. Et lui, comme ça, c'est de marbre, un public parisien. Comme s'il voyait des gens morts. Alors, je sais bien que Louis de Funès est mort, mais enfin bon, il est pas censé le savoir, tu vois. Bon, je vais finir par accoucher avant d'avoir le résultat, voyons. Ah non, alors les mamans, elles veulent absolument te coller le machin dans les bras, sauf que moi, mais ça me fout les jetons. Mais je préfère porter un vase-mine en patin à roulettes sur des pavés. Ben c'est vrai, c'est pas pratique, c'est pas comme un cabas, y a pas de poignée, tu vois. Et puis tu crois que t'es drague, qui mettrait les bras comme ça, oh ben non. Non, tu penses, ben non. Non, c'est mou, c'est flasque, c'est étrange, hein. Comme un encornet. Cru. Ah, puis après, en grandissant, ça cavale partout à 4 pattes, ça met les doigts dans tous les trous, ça avale tout. On dirait moi, tiens. L'autre fois, chez moi, Eudes, il a gobé mes boules de geisha. Bon, elles étaient propres. Mais bon, on a quand même cavalé aux urgences. Ah, mais quand t'es maman, les urgences, c'est ta deuxième maison. Tu connais tout le monde à l'accueil. Ça qu'a marché, Marie-Françoise. Les colliers, balayés, casse tout sous la porte. Et s'il était moche, est-ce que j'aimerais quand même? Bah c'est vrai, des fois, la beauté, ça saute une génération, tu vois. Bah, eux, de petit, ils ressemblaient à une grosse patate binge. J'avais peur qu'ils germent. Non, ça va. Oh, puis, mais ils posent toujours des questions qui grattent.
6: Elisabeth, t'as quel âge?
5: 162 ans, connasse, pourquoi?
6: Ah bon, mais alors, pourquoi t'as pas d'enfants?
7: Parce que je les ai mangés.
6: Ah,
5: de ta gueule. C'est pas moi. Non, par contre, ce qui est rigolo, c'est que ça croit tout ce que tu dis. Ah ben, l'autre fois, j'ai fait croire à eux que j'étais amphibie. Moi, j'aime bien utiliser des mots qu'ils connaissent pas, c'est pour bien leur rappeler c'est qui le patron. Amphibie, qui peut vivre dans l'air et dans l'eau, comme les grenouilles ou leurs malodoux. Et donc, évidemment, on a retrouvé le morveux la tête dans le bidet plein d'eau, je me suis fait engueuler, mais c'est pas de ma faute s'il est niais. Bon, ceci dit, on sait pas qui est le plus niais, hein. Des enfants ou des parents. Oh, mais les parents? Mais on dirait des courtisans devant un roi. Oh, mon seigneur. Mon précieux. Non mais c'est vrai, il y en a pas qui disent « Oh bon bah notre gosse il est con comme un caillou, il a une tête de blatte, et en plus il sent vaguement l'andouillette, mais on l'aime !» Ah non, non, non, non, non, non, les enfants c'est merveilleux, mais alors de loin, hein. Ou au cinéma, comme dans E.T. ou dans Shoah, là d'accord, bon. Oh, ça va. Ou à partir de 20 ans, là, ça va, on peut commencer à causer, quoi. Mais ceci dit, heureusement qu'il y en a qui font des enfants. Mais sinon, il y aurait que des vieux. Oh, quelle horreur. Ah, mais l'autre jour, à la piscine, j'ai vu un troupeau de vieux, j'ai fait des cauchemars pendant 4 jours. Mais tous ces corps qui ondulaient comme s'ils étaient dans l'eau, sauf qu'ils n'étaient pas dans l'eau. Non, non, heureusement qu'il y en a qui font des enfants pour faire comme tout le monde, quoi, parce que ça se fait, comme on met un slip, quoi, voilà. D'autres, c'est par religion, comme à Versailles. Ah, bah là-bas, si t'en as moins de 6, t'es mal vu, hein. Ah, oh ben ça veut dire qu'à un moment t'as coïté juste pour jouir. Oh! Oh, c'est pas bien! Gros yeux! Non, puis évidemment, on fait des enfants pour transmettre. Transmettre des biens, un nom, même s'il est pourri, merci monsieur Labitte. Non, non, c'est vrai, il faut que quelqu'un continue à s'occuper des rosiers qu'on a plantés, qu'on n'ait pas fait tout ça pour rien, quoi. Bon, alors je teste, dis donc, hein? Alors. Négatif. Non, c'est... Non, si, c'est vrai, c'est mieux comme ça. Oh, si, écoutez, c'est... Si, écoutez, finalement, ça se goupille bien, hein, voilà. Chacun sa mission, chacun sa merde. Vous, vous faites des enfants pour que mon public se renouvelle. Parce que sinon, genre, un public qui sent la mythe et déjà... Bon, ce soir, ça va, mais des fois, on est un peu limite, hein. Et puis moi, je prends les sketchs et je continue ma vie de patachon, voilà. Ah! Et mais d'autant plus que maintenant que je suis ménopausée, je suis entièrement disponible pour l'amour. Attention les gars, maman arrive. C'est relou, hein? Je sais. Non, mais j'adore ça. J'adore ça. J'ai ramené ça d'une soirée à la con hier. Une soirée mariachi. En un seul mot. Ah, j'ai encore bien fait l'andouille. Hein. J'ai fini en jouant des maracas avec mon derrière. Ah, je les ai pas mis dedans. Sinon, ça s'appellerait les maracacas. Ah non. Oh putain, j'étais encore bourrée comme un sac à main. Oh là là. Lady Glouglou. Ah, mais c'est plus fort que moi. Faut que je me colmate les tuyaux. Que ce soit par le haut ou par le bas. Tu vois, faut que je m'inonde. Allez, il y aura encore des vidéos bien classe sur Internet. Hein. Ah, c'est horrible, j'ai honte, hein, parce que l'alcool ne résout rien. Hein. Enfin bon, l'eau non plus. Ah non, mais attention, moi la plupart du temps, je suis pas comme ça. Hein. Ah non. Ah mais moi, la plupart du temps, mais j'ai 80 ans. Ah mais sérieux. Mais moi, dans la vie ordinaire, je suis comme vous, je suis une vieille rombière. Hein. Je ronfle, je bave et je me gratte le zizi en me levant, mais comme vous. Ah, ça va. Ah non, non, faut pas m'idéaliser, je suis pas toujours telle que vous me voyez, là, bien décorée, paysagée. Oh non, non. Ah, faut me voir à sec. Sans garniture. Le matin, quand je dégouline de mon lit, j'ai pas la banane de gala. Ah, mes cheveux, je sais pas ce qu'ils foutent la nuit, c'est Paranormal Activity. Du coup, le matin, pfff, Louis XIV. Avec en dessous une tête de flan mal démoulée. Oh! Ah bah ça calme, hein! Ah non, mais moi quand je suis chez moi, je donne pas la gaule. Oh là là! Du tout, du tout, du tout! Ah non, je suis pas en kimono transparent en train de sculpter des bites en argile. Oh là là! Ah non, mais moi je suis comme une vieille en charentaise! Et puis je fais des mots fléchis, je regarde la télé. Oh, j'adore! Surtout les documentaires animaliers. Oh, l'autre jour, il y avait des petits bébés éléphants qui tenaient par la trompe la queue de leur maman. Oh. Et je me disais... T'as quand même le pif bien près du cul de ta mère, hein? Du coup, je me demandais ce que ça sent, un cul d'éléphant. Bah, en même temps, ça bouffe que de l'herbe. Enfin bon, ça largue quand même 90 kilos de merde par jour, hein. Ah, ça laisse rêveur! Mais c'est vrai qu'on se laisse vite aller quand on est seul. Ah, mais moi j'ai plein de petites manies. Mais comme vous, mais on est pareil. Mais moi, des fois à l'apéro, je mange mes crottes de nez. Mais oui! Écoutez, c'est salé, c'est moins calorique que les curly. Oh, ça va! C'est vrai, essayez. Ben. Non, mais chez moi, mais attends. Mais chez moi, je te fais des rototos de maçons et des proutes de vieux chiens. Hein. Des trucs de bâtards. Bon, ça, c'est l'avantage du célibat. Ah oui, il faut juste faire gaffe parce qu'après, dehors, tu perds un petit peu l'habitude de te contrôler. J'ai trouvé le truc dans la rue quand j'ai besoin de dégazer. Je me mets près d'un clochard. Mais lui, il a une tête à sentir mauvais. Je sais, c'est moche. Mais qu'est-ce que c'est bon. Tenez, mon brave. Chez moi, mais je suis à la limite de la truie. Hein. Je fais pas le ménage, je m'en fous que ce soit crado, je reçois pas. Enfin, à part les quelques mecs que je reçois, mais enfin bon... A priori, ils regardent plus mes fesses que mes moutons, quoi, tu vois. Et encore faut-il qu'ils aient passé l'épreuve des 5 étages à pied. Mmh. Ah bah, faut en vouloir. Alors du coup, je monte devant pour faire la carotte. Bah, malgré tout ça, il y a quand même des gens qui renoncent. Hein. Ça fait un tri, une sélection. Ça élimine les vieux, les mecs en fauteuil. On n'a pas de rampe d'accès. Non, bah, ah bah, le jour, j'ai ramené un asthmatique. Oh, le pauvre, j'ai cru qu'il avait crevé. Ah bah, je l'ai porté sur mon dos. Ah ben quand t'as faim, t'as faim. Non. Non, ma vie n'est pas dénuée de fantaisie, de gaudrioles. Ah si, moi je m'amuse bien tout ça chez moi. Ah ben je me regarde un petit porno de temps en temps. L'autre fois, qu'est-ce que je me suis fait? Ah oui, écarte les cuisses, je trouve plus ma montre. Avec un petit coup de pinard, oh, une vraie Saint-Valentin. Oui, oh ben je bois toute seule chez moi. Oh ben ça va, je suis une femme libérée quoi, et libre. Attends, je fais ce que je veux.
0: Avec mes cheveux.
5: Bah oui, non pas avec mes cheveux, mais tout le reste quoi. Oh écoutez, c'est comme ça, puis ça me va. Enfin bon, faut juste faire gaffe à pas s'empaler sur le quotidien quoi, mais... Mais j'ai pas le droit de me plaindre parce qu'il y a tellement pire que moi, quoi. Moi, les soirs où j'ai le moral dans les charentaises, je me regarde les épreuves des Jeux Paralympiques. Ah, ben ça me réconcilie avec mon lerche. Mais sérieux, quand tu vois... Mais si, quand tu vois le gars remporter la médaille d'or en natation, brasse papillon, avec un seul bras, tu te dis, waouh, quoi. Comment il fait pour pas tourner en rond? Ah non, mais là, moi, j'applaudis. Parce que moi, je peux... Ah, ou Oscar Pistorius. Hein, le gars qui courait comme un dératé avec des serpettes à la place des mollets. Oui, bon, lui, on peut plus avoir pitié, il a flingué sa meuf. Ah ben, comme quoi, on peut être monté sur spatule et être une crapule. Ouais, ouais. Bon, ceci dit, il y a quand même de moins en moins de monstres de foire, quoi. Enfin, t'as quand même des gens... La foire, elle est pas passée loin, quoi, tu vois, le truc. J'ai un voisin, il est d'une laideur époustouflante. Il est hideux. Il a une énorme tache de vin sur la fiole. Oh, là, c'est pas possible, il s'est renversé son cubit de Beaujolais nouveau sur la trône, toi. Et ses cheveux, on dirait des asperges sucées. Oh, il me fout les jetons. Ah ben la laideur, ça fait peur, hein. Parce que tu te dis que si c'est pas bon, c'est que c'est pas bon. Hein? Comme un rutabaga. C'est moche et c'est dégueu, tu vois. Et je vous arrête tout de suite sur la beauté intérieure. On en reparlera quand vous aurez galoché du lépreux. Hein? Non, non, globalement, ça va, je suis contente de ce que je suis extérieurement et intérieurement. Bah, c'est vrai, j'ai peut-être pas inventé l'assiette creuse, mais enfin bon, j'ai quand même des mots fléchés pour ce 3. Pas de la grille de guignolo. Alors qu'il y en a. Oh, ils sont chauves, mais du dedans. Alors, ceci dit, il y a certains hommes qui préfèrent épouser des idiotes. Pas pourquoi. Ah si, peut-être que le vide permet à leurs paroles de mieux résonner. Je sais pas, je dis ça, je dis rien. Bon, il y a beaucoup de cons, mais il y a quand même moins de vrais glinglins qu'avant, quoi. Oh, moi, quand j'entends les vieux dire « C'était mieux avant !» Bah non. C'est parce qu'ils étaient jeunes et frétillants. La vie paraît plus belle quand t'as le gourdin, c'est sûr. Attends, avant, entre le mildiou, les visigoths, les loups et les serviettes hygiéniques en foin, oh ! La régalade ! Ah mais moi je me connais, j'aurais fait orgasme sur orgasme. Non mais sérieux, on est quand même plus à la fête maintenant, hein. Oh bah oui, mais on se le dit pas assez qu'on est chanceux. Faut dire, c'est pas grâce aux médias qu'on va faire des bulles dans le froc, hein. Ah mais moi je m'habille en noir pour regarder le JT. J'ai l'impression d'assister aux obsèques du monde. Hmm, on serait dans une chanson de Fréhel. Elle était orpheline, et tuberculeuse, et elle sentait les pieds, et elle venait de Picardie. Ah ouais, quand même. On l'a trouvée pendue un matin de Noël. Non, mais sérieux, c'est vrai. En ce moment, t'as l'impression que si t'es content, c'est que t'es con tout court. Quoi. Ah, du coup, on tire tous la gueule. Et pourquoi on tire la gueule? Parce qu'on nous fait croire que pour être heureux, faut avoir tout. Le beurre et l'argent du beurre. Et vous savez que cette expression, le beurre et l'argent du beurre, en russe, ça devient « et manger le poisson et se faire enculer ». Je te jure, c'est vrai. Apparemment, le fin du fin en Russie, c'est de bouffer de l'esturgeon en se faisant sodomiser, donc. Non mais pourquoi pas, ça a l'air plutôt sympa. Ah bah j'ai jamais essayé. Enfin les deux en même temps, je veux dire. Non, puis franchement, je suis pas très esturgeon.
1: On peut l'applaudir encore une fois très fort, Elisabeth Buffet, mesdames, messieurs.
5: Merci beaucoup.
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1: Faites un maximum de bruit, s'il vous plaît, pour Monsieur Edgar Yves.
0: Magnifique! Applaudissez le blanc qui m'a présenté, là. Applaudissez-le. J'aime bien. J'aime bien. J'aime bien faire bosser les blancs au début du show. C'est mon côté revanche pour l'esclavage, tu vois ou pas? Chaque soir, j'ai l'impression de venger mes ancêtres. Ça va, vous allez bien? Vous avez l'air très silencieux, hein? Ça va, vous avez la forme?
2: Oui!
0: Bon, en tout cas, moi, ça va, hein? Voilà. Vous, je sais pas, mais moi, je suis au top, vraiment. En ce moment, je sais pas quoi vous dire, parce que j'ai vraiment rien de négatif à dire en ce qui me concerne. Je sais que c'est étonnant, mais qui vous dit que... Mais je jouis à un niveau, moi-même, je suis étonné, monsieur, dame. Vraiment. Regardez ce matin, par exemple, réveil 14h30. C'est con, mais c'est un beau début de journée quand même. Hein? Moi, j'ai le sentiment de remporter une première victoire sur ce monde de merde, je vous jure. Je suis arrivé à un niveau, je mets le réveil à midi, je me dis, je vais patienter encore un peu. Moi, ils ne me briseront pas en France. En termes de bonheur, j'ai pris une avance de fils de pute. Vraiment. Oh, écoutez, j'ai repéré la grotte du bonheur à la montagne. C'est moi qui ai le J-code, je suis au top, franchement. Et je suis heureux grâce à un concept très très simple que j'applique à la lettre. Et c'est qu'ils aillent tous se faire enculer. C'est carré pour tout le monde, ça? J'en ai plus rien à foutre, moi. Je n'ai plus rien à foutre de rien. Vous dire à quel point maintenant, ça allait tellement loin de ma tête maintenant. Je me dis, quelle est l'origine du conflit dans mon esprit? Je cherche encore peut-être une fin de Covid qui a grillé mon hémisphère droit. Je cherche l'origine encore. Je prends les décisions louches. Mon nouveau délire, plus payer EDF. On va voir. On va voir. Qu'est-ce qui va se passer? Je m'en bats les couilles, moi. Je suis chez moi, je patiente avec 12 bougies. J'attends le coup de fil, tu vois. Alors, monsieur, vous coupez le courant. Ah, voilà l'appel que j'attendais depuis le début. Chère madame, sans vouloir faire le comique avec vous, le noir ne m'effraie pas. Je suis dans mon élément, connasse. Et moi, c'est soit il m'enferme, soit je sens que je vais foutre un bordel en France à moi tout seul. Je me sens une énergie de psychopathe en ce moment. C'est la dernière fois que j'étais chez moi, j'étais en train de réfléchir. Avec une poêlée de foie gras et petite huître champêtre par-dessus. Souvent, le foie gras déclenche la réflexion chez moi. Plus je mange du gras, plus je réfléchis. Donc ça explique... parce que je réfléchis beaucoup, madame, c'est pour ça. Après, je vous emmerde, hein. J'ai vu votre regard, madame. Vous m'avez vraiment jugé. Vraiment. Alors, il réfléchit énormément, ce monsieur. C'est vrai que je suis un intellectuel, ouais, je te le cache pas. Dernière fois, j'étais chez moi, c'est un putain. C'est vrai quand même que... l'existence, quand on y réfléchit. Et je me suis rendu compte qu'en fait, avant ma naissance, il y a des êtres humains, ils ont fait des lois, des règles et tout. Mais sauf que moi, j'étais pas né. Et maintenant que moi je suis né, je dois obéir à des règles qu'on a fait avant ma naissance. Qu'ils aillent tous se faire enculer. Je suis pas d'accord. Tout ce que les humains ont décidé avant moi, je vais réfléchir. Voilà, je vous l'annonce. Qu'est-ce qui va se passer? Voilà, bah les couilles. Les impôts, je vais réfléchir. Et je vais réfléchir de ouf, les impôts, hein. Je te le dis. Ils me sont tombés dessus. Je m'y attendais pas du tout, hein. Je vous le dis. Ah, j'ai manqué de vigilance. Très clairement, quand ils m'ont eu, la viande était encore tendre, hein, vraiment. Je n'étais pas gainé du tout à ce moment-là. Vraiment, j'étais dans la rue comme ça. Ils sont arrivés. Eux, ils m'ont eu l'année dernière, là. L'année dernière, je commençais à regarder un peu les recettes, tu vois. On avait fait une petite tournée sympathique en France, 500-600 places un peu partout. Je vois les recettes qui arrivent et je me dis, putain, je suis pas au niveau de Gad Elmaleh, mais quand on peut se faire un Deliveroo tous les jours, on peut quand même considérer qu'on a franchi un cap sur le plan économique, tu vois ce que je veux dire? Moi, je me dis, bon, tu sais quoi, je vais pousser le vice un peu plus loin, je pars en vacances. Et c'est là que ça part en couille, ok? Tu sais, j'y vais, je me dis, bon, ça fait 10 ans que je suis pas allé en vacances, faut que le monde s'en rappelle. Donc j'y vais comme un noir qui vient d'avoir de l'oseille, vraiment, je ramène tout mon quartier, le plombier, rien à voir. Michel, viens avec nous, tu vas voir, c'est super. Je réserve une villa en Sicile à Castellammare de Golfo. Le nom est chantant, hein? Je suis allé que pour ça. J'ai dit, j'aime bien la musique de l'endroit, on y va, ok? Piscine, jacuzzi, petit cul, tu connais. Bon, dans le cadre de la loi, mais on est là pour se faire plaisir aussi, hein. On me dit, jet ski, 500 euros l'heure. J'ai répondu, j'ai le budget. Tu peux me le permettre. Et là, je vais avec mes potes, on monte et on y va. La chatte mi cantare. Je kiffe l'Italie de ouf. Et puis, ben, je reviens à Paris. Et comme tout Parisien qui est de retour, je vais checker le courrier, absolument. Et là, j'ouvre et je vois, il y a un truc qui a écrit URSAF. Honnêtement, au début, je me suis dit, peut-être c'est une ONG en vrai. Peut-être qu'ils veulent que j'envoie de l'argent au Darfour. C'est pas une ONG du tout. J'ai ouvert le courrier, j'ai vu les chiffres, j'étais là. Ah là, c'est un manque de vigilance totale de ma part. J'ai appelé la dame des impôts, j'ai dit, on peut payer en 8 fois, madame. Je t'ai pas gainé, madame. Elle me dit, monsieur, moi je suis là pour prélever. J'ai dit, madame, chatami cantare. Elle me dit, je parle pas arabe, monsieur, mais va falloir khlas, kirikou. Donc là, alors quand tu veux applaudir, fais-le en groupé, sinon c'est chiant. Vraiment. Attendez, ils sont là. Bon, je me suis un peu emballé, c'était pas non plus. Ah non, mais c'est pour ça, hein, j'en ai plus rien à foutre. 5 chiffres, les impôts, les gars, 5 chiffres. Moi, je peux gérer un problème de 20 euros du jour au lendemain. Un problème de 5 chiffres, il me faut du temps. Beaucoup de temps. Là, je vais devoir optimiser fiscalement. Maintenant, je prévois d'être humoriste et marabout. C'est-à-dire, là, à la fin du spectacle, je vais venir vous voir. Je vais vous faire des offres, voilà. 5 euros, retour de l'être aimé, un classique, tu connais, voilà. 22 euros, j'agrandis la bite. Là, c'est mon tarif principal, ouais. C'est là que je gagne de plus, hein, vraiment. Le nombre d'hommes qui ont besoin de gagner en virilité, vous imaginez même pas, vraiment. Ah, je vais me relancer avec ça, hein. Ah là, je vais devoir optimiser. Parce que j'ai vu, là, en France, là, il y a 15 milliardaires. Je sais pas combien ils se démerdent. Vous les connaissez, là, Xavier Niel, le Bernard, un autre, ces gars-là. Eux, ils payent jamais les impôts. Je sais pas quel tour de magie ils font. Ils ont un discours hypnotique quand ils veulent une olive. Mais non, mais on voulait prévenir deux olives. Oh, parce que trois olives, jusqu'à 15 comme ça. Ce sont les 15 oliviers français. Et moi, je vous respecte beaucoup, hein, notamment vos fions et tout. Mais en ce moment, j'ai envie d'être le 16e olivier français. Je me dis, soit on paye tous, soit ils vont se faire enculer. T'es OK avec ça ou pas? Répondez aux questions parce que ça va partir en couille. Il y en a qui me regardent comme des veaux depuis tout à l'heure, là. Vous êtes cru au cinéma, vous, ici, ou quoi? Ils sont là. Répondez, hein, je suis pas comme les blancs d'avant, moi, OK? Je suis un peu agressif. Soit tu réponds, soit je sors mon sexe, je gifle au hasard, moi, je te le dis. Commencez à me casser les couilles et me regarder comme des vaches, là. C'est marrant parce que ceux qui me connaissent, oui, c'est normal, c'est à peu près cohérent. Ceux qui me connaissent pas, oh, putain, rapproche-toi, chérie, quand même. Le spectacle bascule sur une nouvelle dynamique. T'imagines si je le fais en vrai? Ça crée un peu les grilles, chanson, hein? Bah, le premier rang, vous n'avez aucune chance, hein, je vous le dis. Vu ma forme du moment, je peux atteindre le 8e sans pression. Donc là. Après cette putain, ils m'ont manqué de respect, ces connards, hein? Deux semaines plus tard, je rentre chez moi à Paris. Je mets TF1, Harry Roselmack, 7 à 8. Je vois un gars du public. Mais au début, il fallait regarder un spectacle debout. C'est ce qu'on nous avait vendu, je veux dire. Bon, les artistes, ils étaient bien. Des blancs, bio, corrects. Un noir au début, mais maîtrisé. Et à la fin, un malade. Il paye pas ses impôts, c'est un dingue, je vous dis. Et à un moment, il a posé une question. Bon, c'est vrai qu'on n'a pas répondu, mais quand même. La réaction, il m'a giflé, qui sont ici, qui fait ça? Et moi, devant la vidéo, je suis un nouveau noir avec un nouveau style, monsieur, dame. On m'appellera le bifleur de Paname. Un spectacle qui claque, motherfucker. Excusez-moi, je suis allé beaucoup trop loin. Je m'en rends compte. Mais c'est des impôts, madame, 5 chiffres, ça me stresse. Je sais pas comment je vais payer. J'ai une technique là, j'ai une piste là. Je me dis, je suis franco-béninois. Ouais, mais je me dis maintenant, quand les impôts ils viennent, je suis béninois. Plus rien à foutre. Là, j'ai où? Hommage du béninois dans ma vie, je joue au moins. Je suis pas sûr que ça fonctionne mon affaire, mais. Je vous dis encore, madame m'a pas l'air convaincue non plus par mon objectif. On va voir, on va essayer, cousine. C'est pour ça que je dis plus rien à foutre, hein, je vous le dis. Hein. C'est le message principal que je dis partout où je me déplace maintenant en France, messieurs, dames. Faites ce que vous voulez faire dans la vie, c'est important, on se le dit pas assez. Vous qui êtes ici, quand vous vous levez le matin, messieurs, mesdames, quand vous avez juste une lubie, c'est en dessous de envie. Faites-le, allez au bout. Et si jamais il y a quelqu'un ou quelqu'une que ça dérange, qu'il ou elle aille bien se faire... Enculé! On n'a plus rien à foutre. Moi, je pousse le concept un peu trop loin, même maintenant. Mais Bob me dit, gars, reviens parmi nous. La dernière fois, j'étais en train de réfléchir avec une omelette aux champignons. Non, souvent, les champignons, ça développe la réflexion chez moi. J'ai compris, madame, j'ai réfléchi beaucoup, j'ai compris. C'est vrai que Lyon, attention. Non, mais c'est vrai, je me suis dit, tu sais, maintenant, dès que les trucs m'embêtent, j'arrête. C'est un slogan. Dès que ça m'embête maintenant, j'arrête. Tu vois, la fidélité, j'arrête. L'activité me plaît plus. Je me suis lassé, voilà. Un peu comme un bonbon au miel qu'on a un peu trop sucé. J'ai démarré ma tournée en France. Je compte faire tourner les culs aussi. Ouais, ouais, ce soir, quiconque se penche devant moi en manquant de vigilance sera sanctionné durement. J'aime bien, il commence. Putain, il faut peut-être qu'on parte de la salle quand même. Ils ont le doute maintenant. Mais non, mais c'est vrai, la fidélité, j'ai étudié le concept. Franchement, venez, on pose les débats. Ils nous ont dit, un homme, une femme. Ou une femme, un homme. Ou un homme, deux chihuahuas, parce qu'on est vachement créatifs maintenant. Bon, un homme, une femme, un homme. Ils nous ont dit, baiser le même cul pendant 60 ans. Ou bien, mesdames, sauter sur le même bambou pendant... Bon. Le tableau est pas dingue, hein? Et comment qui pense ça? Ah, j'aime bien ce moment-là, hein? Je vois vos visages, hein? Je vous vois, hein? Ils sont là, ben... La question est un peu technique, quand même. C'est dur de formuler une réponse dans des conditions aussi extrêmes, quand même, hein? Ben c'est vrai, c'est pas incroyable, ce projet, non? Ah, ok, donc ils sont là, on ne peut lever que deux doigts, vraiment. Il y a des couples ici par applaudissement? Ah, très bien. On a la réponse. J'ai le regard, je suis en prison. je ne peux que cligner deux fois les yeux pour participer à l'interaction que tu proposes. Non, mais c'est vrai, moi, j'en ai plus rien à foutre, hein, je vous le dis. Hein, parce que je me suis rendu compte, en fait, qu'on s'est un peu trop fait niquer les humains. J'ai calculé récemment un peu le parcours qu'un être humain y fait sur Terre. Et honnêtement, je me mets dans le lot, je nous trouve un peu cons. Je suis désolé, regarde ce qui se passe. En fait, nous, on vient au monde, on nous dit « fais ça », et nous, charisme de bigorneau. C'est vrai, non ? On nous dit « suis cette route, c'est là qu'il faut aller de père en fils depuis 82 ». Et nous, comme des petites putes, sans se dire « est-ce la voie que je veux suivre pour moi ?» Et des fois, ça met 10, 15, 20 ans avant qu'on réalise que non. C'est vrai ou pas ? On manque de vigilance. Soyez vigilants. On manque de vigilance. Soyez vigilants. On manque de vigilance. Soyez vigilants. Ouais. Ouais. Ouais. Ouais. Ça commence à partir en couille cette soirée. Ils ont envoyé le noir à la fin, c'était plus pareil. Mais non, mais on manque de vigilance. Et les trucs qu'ils m'ont dit de faire avec le recul, jamais j'aurais dû le faire. L'école. On est d'accord, l'école, tout était pas utile, non ? Répondez aux questions, putain ! T'as la dame qui est là. Oui, mais c'est bon, on a répondu, hein ! Ça va, on est là pour rire aussi, hein ! Tu te calmes, Kirikou, hein ! Oh ! A-t-il ses papiers ? Laissons à la justice le soin de... Bon. Mais non, mais l'école, moi, je suis pas fan. Enfin, je suis pas fan. J'ai rien à dire, tu vois. J'ai pas de reproche à faire, je suis personne. Mais j'estime quand même toutefois qu'il y a quelques restrictions globales qu'on peut apporter au projet de l'éducation nationale. T'as vu un peu quand je me chauffe, hein ? T'emballe pas, je parle de chatte dans deux minutes, normalement... Les vieux, oh, il était à ça. Non, mais l'école, moi, j'ai eu des problèmes avec la notation. C'est par moments, enfant, ils ont réussi à me faire croire que le mec qui avait 18 valait plus que le mec qui a 6. Est-ce qu'il y en a, par applaudissement, qui l'ont aussi ressenti un peu, ça, ici ? Ouais, y a pas que moi ? Ok. Bon, ben, du coup, je donne mon avis, je suis pas d'accord, j'imagine que vous non plus. Pour moi, l'école ne fixe pas l'intelligence, mais la mémoire. C'est du par cœur. Tu bûches, t'as de bonnes notes. Mais la vraie vie demande une autre forme de vigilance, c'est vrai ou pas ? Avez-vous des nouvelles des premiers de la classe, vous ? Les premiers de la classe, vous avez des nouvelles ? Non ? Moi non plus. J'ai mené une enquête, apparemment ils sont tous dans le fossé avec une capote dans le cul comme ça. Mais pourtant, on avait tout révisé ! Chier ! Heureusement que quand ils m'ont envoyé à l'école, j'étais un gamin. Hein. Donc, charisme des bigorneaux, voilà. En plus, fils de père africain. Donc, quand y va à l'école, tu y vas. Hein. Pour éviter le décès, c'est la marche à suivre, je te le dis. Ah non, mais très clairement, hein, parce que s'ils avaient envoyé le moi de 36 ans à l'école, oh Jésus, protège-les. Écoutez, je pense qu'en arrivant, le prof de techno, lui, je l'encule directement. Je lui dis même pas bonjour, hein. Tourne-toi ! J'arrive du futur, c'est officiel, ton cours, c'est de la merde. J'avais déjà un doute, hein, mais là, c'est validé. Tourne-toi ! T'as volé ma vie ! Avec ta diode de merde, tourne-toi ! Excusez-moi. Je suis allé trop loin, là, monsieur. C'est les impôts, madame, ça me stresse. 5 chiffres. Ça, et j'ai arrêté la confiture. Je suis plus le même depuis. Je suis nul sur ma confiture. Faites ce que vous voulez, c'est important. J'ai lu une étude récemment qui dit que 95% des gens font un boulot qu'ils n'aiment pas spécialement. Pas un applaudissement, qui y croit ça ici ? Il y en a ? Ouais ? Eh, si c'est vrai, ça explique beaucoup de trucs. Hein. Ça explique beaucoup de choses. Je suis allé faire mes courses à Monoprix il y a 2 jours. La caissière Thérèse, là, elle est crevée. Je vous le dis. Je sais pas ce qu'elle a, mais elle est tendue comme un string, Thérèse. Vraiment. Elle a besoin de voir la mer. Elle aussi, je pense que l'URSSAF l'a saisie. Elle a besoin de beaucoup d'ail pour le système cardiovasculaire et de se reposer un peu. Elle est complètement crevée, Thérèse. Tu sens que... Elle sent qu'elle s'est fait enculer, Thérèse. Parce qu'on lui a dit, il n'y a pas de saut métier. Et elle y a cru. Ouais, on va en parler. Il va dire quoi, là ? On va en parler. Il n'y a pas de saut métier. Je vais reformuler pour être plus cool. Il n'y a pas de métier relou. Répondez aux questions parce que ça va partir en couille, vous le savez. Il y a des métiers relous ou pas ? Est-ce qu'il y a des métiers plus relous que d'autres ? Oui, on peut le dire. Faut pas être lisse. Mais dire Thérèse, elle est rendue à l'apéro à dire des phrases du style « Il y a un bon CE quand même. » Quand l'argument principal pour mettre ton activité en avant, c'est les réductions à Disneyland, c'est que l'activité est pas ouf, non ? Et c'est pas les tours de looping qui vont te remettre dans le game, hein. Quand tu reviens, vous avez la carte du magasin, non ? Allez, bip, bip. Mais alors attention, tout le respect qui est dû à Thérèse, je la respecte. Je dis que l'activité est pas ouf. J'ai fait caissier pendant 1 an, honnêtement, ce ne fut pas une année de lumière. J'ai pas vu Bouddha au bout. C'est plutôt le Xanax qui m'a accueilli avec son équipe, je vous cache pas. Non mais c'est important de faire ce qu'on veut, tu vois. C'est la... Moi je pense que c'est une disquette la phrase « il n'y a pas de sous-métier ». Moi je pense que ça a été inventé par un mec qui faisait un boulot cool pour être sûr que les boulots relous continuent à le faire. Tu me suis là-dessus ou pas? T'es, c'est le mec qui vous dit « bah, il en faut bien, il est comme vous ». Mais qu'est-ce que t'en sais toi? Tu gagnes 10 000 euros par mois, t'as un coupé sport, tu joues au golf, tu connais quoi sur les réductions steak à chez toi, hein? Tourne-toi! Excusez madame, hein. Je suis très fatigué. Je suis très très fatigué. 5 chiffres, donnez-moi 2 euros. Et là, je suis venu rire moi au départ. À la fin, vous avez aimé le show? Mais je sais pas. Il y avait des moments bien, et puis il y a eu le moment du noir. Faut faire ce qu'on veut dans la vie ou pas?
2: Oui.
0: Il aille tous se faire enculer.
2: Oui.
0: Oui, je suis en train de créer une nouvelle nation. Avec moi, il y aura de l'ambiance, hein. Tout le monde nu, on bifle son voisin, tu vas voir. Non, mais on va ramener un peu de respect, là, tu vas voir. Bon, c'est peut-être pas le truc qu'on avait prévu, mais au moins, on va rigoler un peu, tu vois. Tu sais, je dois savoir parmi vous, je vous donne un exemple final sur l'histoire, la théorie qu'il n'y a pas de sous-métier, là. Tu sais, ça me prend un peu la tête, parce que je veux que tout le monde fasse ce qu'il veut dans la vie et tout le monde réalise ses rêves. Donc, j'y pense beaucoup en ce moment. Et du coup, j'ai créé un moyen mémotechnique pour savoir c'est quoi un sous-métier. Mais avant de vous le donner, je dois savoir qui, par appelissement, connaît la référence chevalier du Zodiac ici. Madame, non? Vous n'avez pas l'info? Ouais, ben je vous dirai, il y a un accompagnement, madame. Hein. Ce soir, vous ne marcherez jamais seul. Je suis avec vous. Monsieur non plus? Si, tu connais? Très bien. Ceux qui ne connaissent pas, c'est des chevaliers qui brûlent leur cosmos pour défendre la Terre. Bref, la star, c'est le chevalier Pégase. Et quand il ne porte pas son armure au combat, il la porte sur son dos dans une grande caisse en acier. C'est l'image que je veux que tu aies. Tu l'as? Parfait. J'ai vu sur Facebook un gamin qui a dit « Plus tard, je vais être le chevalier Pégase ». Et on monte Pégase avec une grande caisse en acier sur le dos. Et après, on monte le gamin qui a grandi 20 ans plus tard et qui a la grande caisse de Deliveroo sur le dos. Peut-être qu'il y a eu un manque de vigilance quelque part. Bonne fin de soirée. Merci beaucoup, monsieur dame. Ciao, ciao. Merci beaucoup.
1: Bravo.
0: Grazie.
1: Et qui arrive sur les chansons.
0: Merci beaucoup.
1: Bravo.
0: Merci, Léo.
1: Merci, merci beaucoup.
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1: Faites un maximum de bruit, s'il vous plaît, pour Pierre Thévenoud.
7: Ouais. Rire et chanson, ça fait péter un câble cette musique, ça va? Ouais. Ben c'est parti pour le comique. On va parler un peu, je suis le tout premier. Ça va, bonjour? Ça va, j'ai tellement de solidarité pour les gens qui ont des lunettes et une petite barbe que l'abbé Pierre, il a tout niqué pour vous dernièrement. Vous étiez tout chic. Non mais je suis désolé, ça me touche, ça va. Tu restes chic. Mais c'est vrai qu'il a niqué le game des gens avec des bérets, quoi, pour quelques décennies. Je voulais pas ouvrir là-dessus à la base, mais le monsieur, ils me l'ont mis en cadeau, j'étais obligé de lui parler. Ça va, je vais pas vous parler 3 heures, mais juste 2 secondes. Il y a un petit coup, vous êtes ensemble? Ouais, ça fait longtemps?
8: 2 ans.
7: 2 ans? Ouais, t'es sûr de la durée? T'avais un peu dans le... Je sais pas trop. C'était une belle rencontre? Ouais, allez, j'y crois pas, t'emmerdes pas. Je crois que les belles rencontres, ça n'existe plus. En France, t'enlèves l'alcool et Tinder, il reste 3 couples. C'est que des vieux plans cul qui vrillent. T'as vu quand même les apparts, c'est un peu cher. Si on se met à 2, ça divise. Et hop, je t'aime, c'est parti. Et... Moi, j'ai rencontré ma copine bourrée, bien sûr. Elle est allemande. Alors voilà, c'est sa passion. On communique en anglais. Parce qu'elle ne parle pas français, moi, je suis pas un traître. S'il y en a... Non, mais... S'il y en a de ma génération qui ont fait LV1 allemand, remettez-vous en question. Hein. Je sais pas ce que vous êtes dit. S'ils reviennent, je peux lâcher des infos, je sais pas, tu vois. Et je l'aime et tout, hein. Je fais des trucs de fou pour elle. Je fais des soirées couple, donc chiant, avec que des Allemands. Chiant qu'on double, mon pote. Je rappelle le principe de la soirée couple. C'est que des couples qui font semblant de faire croire aux autres couples qui sont plus heureux qu'eux. C'est un poker géant, tu vois. Et moi, j'ai pas les codes de ce genre de soirée. C'est des trucs relous, tu bois du vin, c'est du château, mes couilles, ça m'intéresse pas. Moi, j'ai mes réflexes de célibataire, je fonce au bar, je prends 1 mètre de tech, paf, hop, je suis éliminé au bout de 2 minutes. Là, il y a un Allemand, il voit que je suis un peu fragile, il vient, il me travaille. Il dit, attends, mais vous êtes pas mariés? Ah ben, nous, on attend un enfant, on va l'appeler comme mon grand-père. Ah ouais, il était où ton grand-père en 40? Bim, 1-0. Je fais la vanne nazie au début, hein, comme ça ceux qui aiment pas, vous avez 10 minutes pour atterrir tranquillement, quoi. Non, je te dis ça parce que moi, mon grand-père, il était résistant. Il a commencé à résister fin 45, hein, mais ça compte quand même. Il est mort, là, papy. Ça reste une des fonctions principales des grands-parents. Faites pas les choquer, je dis juste, c'est pas surprenant. Je te dis, papy, il est mort, et oui. Je te dis, papy, il s'est mis au kung-fu. Oh, c'est surprenant, toi. 95 ans. Ça va, hein, t'as fini le jeu, quoi, lâche la manette. C'est-à-dire... Non, mais j'ai pleuré, tu vois, c'est triste et tout, mais en vrai, mourir à 95 ans, c'est pas grave. Je dis pas, viens, on fait ça au laser game, mais franchement, ça passe, tu vois. Et tu sais, quand tu rentres à l'hosto, passé 90 piges, tu sens que ça pue, hein. Tu sais que ta famille, ils vont commencer à mettre 2-3 meubles sur le bon coin pour voir comment ça se passe, tu vois. Et moi, mon grand-père, il sentait l'arnaque venir, parce que quand je suis rentré dans sa chambre, il était en train de lire la Bible. Le mec, il a pas foutu les pieds à l'église pendant les 50 dernières années. Mais bon, comme tout le monde, quand tu sens que le conseil de classe approche, tu révises. Il était en panique et tout. Moi, il y a vachement de pages et tout, là. Pourquoi ils ont pas fait une BD? Mort cool, hein. Mort vraiment très cool. Hein. À l'occidental. Hôpital, climatisation, vous voulez dire au revoir et tout. Donc, j'y suis allé une dernière fois. Hein. J'ai dit, écoute, papy, avant de partir, déjà lâche un point. Mais tu fais choper au radar, toi, tu conduis plus. Viens, on s'arrange. Bon, c'est vachement pratique. Je te jure, le nombre de points qui partent bêtement au cimetière tous les ans, c'est un gâchis, quoi. Toi, t'es là, tu fais 320 semaines, il t'en reste que deux. L'autre, il a pas bougé de 10 piges, là, les 12, putain. Il y en a qui font les choquer, là. Il y en a qui se disent, eh, peut-être demain, quand même, j'appelle mamie Jeannette. S'il y a des gens un peu âgés ici, et j'en vois, sans déconner, à Noël prochain, offre un point. Arrête avec les merdes de chez Nature et Découverte, là, ben c'est un coussin chauffant, étouffe-toi avec, putain. Allez, blague 2, c'est parti. On fait un petit quiz? Je vais le faire dans tous les cas, de toute façon. Est-ce que quelqu'un ici connaît la date de la bataille d'Austerlitz? 1805. Eh ben, vous êtes tous recalés pour l'obtention de la nationalité française. J'explique, c'est très sérieux. Maintenant, pour tous les migrants, tous les gens qui veulent devenir français, t'as un test de culture générale, et si tu foires, hop, tu dégages. Et heureusement pour nous, il n'y a pas un délire genre contrôle technique, tous les deux ans, on fait tous le test. Sinon, on dégage tout ça, moi le premier. Hein. Franchement, j'ai regardé les questions. Qui était Gambetta? Je croyais que c'était un nom de pizza. Mais t'aurais dit quoi? Oui, je crois, c'est un arrêt sur la ligne 3. Tu dégages avec moi, mon gars. Non, mais regarde la France, on est tout le temps à donner des leçons à tout le monde. Genre, ouais, pays des droits de l'homme, liberté, égalité. Eh ben, vas-y, égalité. Tous les ans, tout le monde fait le test. Nous et les migrants. Et si tu foires, tu lui files ta place. T'échanges. Erasmus. Lui, il vient et toi, tu dégages. Gilet, bateau, plein sud. Allez hop, tu tentes ta chance en Somalie. Tu vas vivre the African dream. Je suis arrivé à Mogadiscio avec des étoiles dans les yeux. Je suis parti de rien et aujourd'hui, j'aimerais bien rentrer. Et là, on bosserait cet examen. C'est parce que moi, je vois déjà en France, je galère. J'ai plus de batterie dans l'iPhone, je peux me perdre dans la ville. Tu me lâches en Somalie. Putain, je tiens 30 secondes. Hello, you take carte vitale. Allez, super blague, tu dégages, toi, mon gars. Ça serait un délire, hein, par contre, si on fait ça. Mais ça veut dire qu'il y aurait que des migrants dans la salle. Donc, faudrait que j'adapte mon texte. Parce que le stand-up, ça parle du quotidien. Je sais pas si t'as déjà remarqué, quand il y a un trou dans la bouée... Pff. Black test, hein. Tous ceux qui ont rigolé, vous êtes des mauvaises personnes, bien sûr. Hein. C'est vrai, ça changerait plein de trucs. Quand même à la télé, il y a des émissions qui n'existeraient plus. Fort Boyard, fini, trouvez plus de candidats. Et au début, les amènent en Zodiac sur le bordel. Les mecs, ils seraient là, et c'est mort, c'est un piège, je monte pas là-dedans, moi. T'es un malade ou quoi? Même niveau logistique. Parce que ça veut dire qu'il faut dégager tous les Français. C'est des bateaux pour 20 personnes. Ils les surblindent, ils mettent 100 mecs de dos, une dedans, une place pour 5. Si tu mets que des Français dans le bateau... Et il va jamais partir. On est français, on va se plaindre. Excusez-moi. Non, parce que vous êtes à ma place. Parce que j'ai la 14 côté couloir. Hein. Je veux dire, c'est un Ouigo, j'ai réservé. Hein. Je suis français, j'ai des droits. Hein. J'ai des droits, hein, moi. On va pas faire comme ça tout de suite. On va pas faire comme ça tout de suite. Mais je sais qui on peut dégager du pays en préventif. C'est pour faire un peu de place. On dégage les gens qui répondent à la question SMS qu'il y a avant la pub sur TF1. Et qui se trompent. Eux, ils dégagent. Putain, c'est toujours des questions de débiles, quoi. Les gars qui les rédigent, ils ont aucun respect pour l'intelligence humaine. Dans la série Dr. House, quelle est la profession? de Monsieur House. Réponse A, docteur. Réponse B, garagiste. Tu mets un système d'alarme. Si le mec, il met B, ça sonne chez le GIGN. Il débarque dans son salon, coup de taser, il le fout dans un sac, il coule ça dans l'Atlantique, réglé. Voilà. En plus, t'inquiète pas, l'autre, il est teubé, il va rien comprendre. Hein. Un stylet, j'ai gagné un cours de plongée. Allez, dégage ta race, toi, va voir les dauphins. Allez, blague 3. T'es parti, voilà. Ah, je vous disais, j'ai une copine et tout, j'ai une copine, ça c'est bien, on s'entend bien. On s'entend bien, on s'entend tellement bien qu'on a décidé de s'installer ensemble. Voilà, histoire d'augmenter les chances de plus s'entendre. Eh, parce que homme-femme, c'est pareil, je t'aime, mais... Ah, putain, t'es là. Ah, t'es encore là, dis donc. Un, deux, trois, il faut bouger, hein, sinon tu vas jamais gagner. Le pire, c'est pour elle. Parce que moi, je suis intermittent du spectacle. Pire race de France. Comment te dire? Je suis tout le temps là. Ah. Tant de présence d'un cochon d'Inde, vraiment. C'est-à-dire, je sais pas. Elle part le matin, je suis encore là. Elle rentre le soir, déjà là. Elle arrive, elle regarde Netflix, j'ai déjà tout vu. Elle t'a fait la vaisselle, j'ai regardé Netflix, hein, que demain, on peut pas tout faire non plus. Hein. Ah non, on s'entend bien, on s'entend bien. Il y a quelques inventions de sadiques quand même dans la vie de couple. Hein. Putain, je sais pas qui c'est le taré qui a inventé le lit double. C'est la terre, elle est grande et tout. Putain, il y a des espaces entiers de vide. Et nous, tous les soirs, on se regroupe dans un petit rectangle comme ça, là. Alors les Allemands, ils font un truc pas mal, c'est chacun sa couette. Donc ça évite quand même 2-3 combats de MMA dans l'année. Moi, ouais, mais je pense qu'il faudrait pousser le système encore plus loin. Il faudrait faire un genre de manivelle où tu fais, allez, bisous, bonne nuit, tchuss, auf Wiedersehen, rentre à Berlin, tu dégages là-bas, hop. Le lendemain matin, on rembobine, pas laver les dents, et on repart, et puis voilà, ça dégage. Ah non, ça entend bien. Attention, on s'engueule pas trop. Hein. On s'engueule pas trop. Parce que, tu sais, moi, dans les engueulades, j'aime bien claquer les portes. Et je trouve, c'est théâtral et tout, j'aime bien. Sauf que le problème, quand t'habites à Paris, c'est que si tu claques la porte, paf, t'es chez le voisin. Ça n'a aucune dégaine. Attention, je vois, il y en a qui jugent. Petit appart, certes, mais 4 chaises. 2 modèles identiques. Là, les Parisiens, ils savent. Ils disent, putain, en fait, clown, ça paye bien. Il a de l'oseille, le gars. Parce qu'à Paris, il y a une vraie misère au niveau des chaises. Les gens qui ont plus de 5 chaises chez eux, c'est les milliardaires. Tu le vois, quand tu fais des soirées les uns chez les autres, les 4 premiers, ils sont assis normal. Après, Koh-Lanta, chacun pour sa gueule. T'en as un, il met une valise. T'as un gars, il empile 2 cartons. T'en as un, Einstein, il croit qu'il a l'idée du siècle. Il se met sur le canapé, il dit on tire à la table. Il fait tout le repas comme ça. Super van radiophonique, éclatez-vous. J'avais oublié, Rire et Chanson. Hein ouais, je veux pas décrire. Ouais, j'ai fait une blague, bon, on s'en bat les couilles. Voilà. J'avais oublié, putain, j'ai pas tout adapté. On coupera, on mettra un petit dessin. Là, c'est vrai, à Paris, mon gars, le samedi soir, tu peux croiser un mec dans le métro avec une chaise pliante et un regard de « oui, ben je vais une raclette chez des pauvres !» C'est un truc comme ça. C'est un truc, quoi. On est malade, des malades mentaux à Paris. On accepte des trucs. C'est-à-dire que tu peux aller bouffer le samedi soir chez Jean-Jacques. Le gars, il a 40 ans. Il est cadre sup dans une multinationale. Il bosse 80 heures semaine. Et t'arrives, il est en train de bouffer ses sushis par terre, là, comme Jacouille le clodo. Quoi. Putain, mais Jean-Jacques, reprends-toi en main. Qu'est-ce que tu fais, quoi? Allez, blague 4, après je me casse. Hein. Bon, je vous explique, je vous raconte. J'ai fait un truc il n'y a pas très longtemps, j'ai fait un enterrement de vie de garçon en Pologne. Alors, moi, l'idée, c'est que normalement, je suis un gars, je picolais beaucoup avant, machin, hein, mais maintenant, j'essaie d'avancer, d'être une meilleure version de moi-même. Bon, je fais du développement personnel. Ah, développement personnel, pour ceux qui ne voient pas, c'est quand tu ne crois pas en Dieu, il faut trouver des techniques pour ne pas sombrer. Ah, toutes les merdes, genre yoga, méditation, là, tu vois ce que c'est, yoga, méditation, c'est les trucs, ça ne va pas, mais enlève tes chaussures, oh, mais ça va mieux. Voilà, c'est à peu près ça. C'est ce genre de truc, quoi. Donc voilà, moi je fais ça parce que c'est ma meuf, elle m'a dit, t'es chiant, on change, donc je n'ai pas eu le choix. Donc voilà, j'écoute des podcasts, j'essaie de aimer les trucs chiants. Ah, voilà, je lis des livres, j'essaie de regarder des films où il n'y a pas des pistolets. Alors que moi, quand même, j'aime bien normalement quand Tom Cruise il écarte la gueule à tout le monde. Mais donc voilà, donc je deviens un peu une nouvelle personne. Sauf que cet été, voilà, j'ai fait un enterrement de vie de garçon en Pologne. 10 ans de boulot, foutu en l'air en 48 heures. Je sais pas comment te dire. C'est que j'ai un pote un peu con. Il a dit, je veux un enterrement de vie de garçon de gros beauf. Donc les gars qui ont organisé, ils ont fait le pire truc. On arrive, mon gars, stand de tir, tir à la Kalachnikov. Moi, je te rappelle, je suis dans la non-violence. Je viens d'installer petit bambou. J'arrive, t'as un ancien du KGB, il me met une calache dans les mains et il me fait un regard de soit tu tires, soit c'est moi je te tire dessus. Donc ça c'est déjà dur. Après on sort, on va au strip club. Alors, stripteaseuse en France, peut-être tu peux me vendre le délire liberté de la femme, liberté du corps, auto-entrepreneuse, SARL. Tu peux me vendre un truc. Bologne, il y a un côté, il y a un mafieux qui l'objette là. Et donc, pour ceux qui ne voient pas comment ça marche, t'arrives, moi j'étais, je savais pas, j'étais habillé dégueulasse. J'étais genre short avec des palmiers, tongs, un pédo qui vend en Thaïlande. J'étais dégueulasse. Mais oui, je rentre dedans, il y a une femme sublime, talon string, tenue un peu commune pour un samedi quand même, qui me dit « Salut chérie, je t'attendais ». Alors, moi j'ai pratiqué la drague en bar pendant quelques années. Ça ne se passe pas comme ça pour moi normalement. Hein. Normalement, c'est j'arrive, je dis « Bonjour » et on me dit « Non !» Voilà, c'est ça normalement, c'est ça normalement. Donc je lui ai dit « Je doute un petit peu de la sincérité de ta démarche quand même, hein, chérie. » Pour ceux qui ne connaissent pas les strip clubs, le délire, c'est qu'en gros, tu as des grandes banquettes et si tu as une place libre à côté de toi, il y a une danseuse, elle vient. Donc moi, avec mes potes, on était tous mal à l'aise, donc on se faisait un Tetris. On

0: Il se réveille, 4 blackout et tout, il se réveille 4 heures plus tard en slip, carte bleue bloquée, 1500 balles en moins dessus. C'est un peu marrant, un peu marrant. C'est là que je vois quand même que mon groupe de potes, on a encore du boulot, on n'est pas vraiment des hommes déconstruits. C'est que je pense, peut-être c'est un cliché que je me fais, hein, mais j'ai l'impression que les femmes, entre vous, vous êtes plus solidaires. Un groupe d'amis fait femme, vous allez, une copine qui a une galère, tu vas la retrouver, pendant 2 heures, tu vas la réconforter. Mon pote, on l'a retrouvé, allez, il a bien eu 12 secondes de compassion. Après, c'était « Ah, tu t'es fait taper toute ton oseille et tout !» On a un groupe WhatsApp tous ensemble depuis que je suis arrivé. Tous les jours, chacun notre tour, on poste des exemples d'activités que tu peux faire pour 1500 balles. Passez une très bonne soirée, merci beaucoup, c'était super cool.
1: En direct et en live, merci sur Rire et Chanson, Pierre Thévenoud.
0: Trop cool, merci.
1: Bravo Pierre.
0: Merci, merci beaucoup.
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3: Je vous propose de retrouver un humoriste. Vous allez voir, cet artiste dénonce les archétypes masculins et féminins. Il en profite également par la même occasion pour raconter son parcours, de son enfance qu'il a passé dans un quartier gitan de Perpignan jusqu'à ses premiers pas ici à Paris. Je vous demande de l'applaudir très fort. Il s'appelle Mohamed Noah.
4: Bonsoir, ça va toujours ?
5: Ouais !
4: Waouh, bonne ambiance. Vous êtes là pour rire, n'est-ce pas ?
5: Ouais.
4: En général, quand on vient pour rire, il y a toujours des gens qui stressent, qui savent pas s'ils vont rire ou pas. Ils ont payé leur place, mais ils veulent rentabiliser. Après chaque blague, ils vont me regarder, enfin, 10 centimes, fais-moi rire, mec. Je vous préviens, entre mes sketchs, je ne mets plus de transition. Depuis que j'écoute les femmes parler, les mecs, vous allez me comprendre, toutes les femmes dans la vie parlent sans transition. T'as fait la vaisselle ? T'as fait la vaisselle ? Oh, t'as acheté des chaussures grâce à l'anatomie à la télé ? Les femmes sont exigeantes aujourd'hui. Elles recherchent à la fois un mec musclé, beau gosse, quoi encore ?
6: Intelligent !
4: C'est pas ce soir intelligent. Riche, c'est la voix de mec, coming out. Riche. Riche, drôle, non, drôle, non.
6: Oui.
4: Non, en général, les femmes aiment les mecs drôles, pas les comiques, faut faire la différence. Le mec drôle, c'est être drôle au bon moment. Le comique est comique toute la journée. Il fait tout le temps des blagues, c'est relou. Tu rentres du boulot, t'es fatigué, t'as passé une journée de merde, lui il t'attend caché derrière le fauteuil. Hey! C'est un arabe, un américain dans un avion, putain, laisse-moi tranquille. Oh là là, tire le doigt, tire le doigt! Oh les comiques, laisse tomber. Hein. Comique, bad boy? Non, des bad boys?
6: Oui,
4: bad boy? Ça existe, hein. Une minorité de filles. Le mec est méchant avec elle, mais elle kiffe, elle aime ça. Bébé, je t'aime. Va te faire enculer. Mmh. Oh, c'est une minorité de filles. Gentil alors. Gentil, mais pas trop, c'est ça ?
6: C'est ça.
4: Ça veut dire quoi ? Au restaurant, t'ouvres la porte, la fille passe, puis tu mets le pied. Tu fais, je suis gentil, mais pas trop ! Fais attention ! Moi, j'entends souvent, oui, moi, je veux un mec bien. Un mec bien, c'est un mec qui s'appelle tous les jours à 6h, qui prépare mon petit déjeuner, qui me dit, je t'aime avant de se coucher. Non, ça, c'est pas un mec bien, c'est un mec au chômage, tout simplement. Il n'y a pas longtemps, au point virgule, il y a une fille motivée, elle m'a regardé, elle m'a dit, moi, je veux un mec souriant, bronzé, romantique et qui m'offre des fleurs, quoi ? Un Pakistanais ? Bon, je vois que tu ne comprends rien, je veux juste un mec qui m'écoute quand je parle. Attends, attends, un mec qui écoute une femme parler, on appelle ça un homosexuel, t'as pas compris ? Et vous, les femmes... Et vous, les femmes, quand vous... Un peu tenu qu'un spectacle, je peux le dire. Et vous, les femmes, quand vous croisez un beau gosse homosexuel, vous le regardez, faites... Merde, quel gâchis ! Alors que nous, les mecs, si on voit deux filles, deux bons, deux lesbiennes, on les regarde, on dit sur ma mère, je les prends les deux. Ah. Les femmes, vous avez de la chance. Une femme peut regarder sa copine et lui dire « je t'aime » ou la complimenter. Oh, « Véronique, je t'aime. Oh, ma chérie, t'es trop belle aujourd'hui. » C'est normal. Nous, les mecs, on ne peut pas se dire ça entre nous. Moi, je peux pas... Bon, sauf toi, bientôt, hein, coming out. Hein. Moi, je peux pas regarder mon pote et dire « Karine ! Retourne-toi, retourne-toi ! Beau gosse, mon chéri ! T'as dit quoi, là ?» Non, rien du tout, rien du tout. Une femme âgée peut avoir une relation avec un mineur de 16 ans. Le mineur de 16 ans ne portera jamais plainte contre la dame pour pédophilie.

0: Vous l'imaginez au commissariat avec le flic en train de déposer sa plainte? Installe-toi, alors dis-moi, tu as quel âge? 16 ans, elle était comment? Grande, blonde, plutôt mince?
1: Beau gosse! Comment tu te sens sali? On a tous envie d'être sali à un moment donné.
0: Est-ce qu'on va l'arrêter? Oui, bien sûr, il n'y a pas que toi qui as le droit de profiter de cette femme, tu sais. Donc je le dis haut et fort ce soir, les jolies filles, c'est terminé. Bon, ça n'a jamais commencé, mais c'est terminé, d'accord? Je préfère les moches. Parce que pour moi, les moches, elles sont plus cultivées. Bon, parce qu'elles ont du temps pour lire aussi. T'as vu quand t'es avec une moche, comment elle se donne à fond? Parce qu'elle sait que si elle te perd, elle retrouvera plus personne après. Donc elle est à fond. T'es fatiguée, je vais t'asseoir. Dis-moi, pour Noël, tu veux quoi? Une voiture, un hélicoptère? Dis-moi! Tu vas me quitter? Dis-moi! J'aime ça. Alors qu'une jolie fille n'a pas besoin d'être intelligente. Elle peut arriver dans un entretien d'embauche, donner une feuille blanche et dire « Fais-moi, fais-fais. » C'est votre CV, vous êtes embauché, CDI, 6000 euros par mois. Votre bureau, il est sous le mien. On y va? Bon, et j'ai que ça, chère. Bon, une fois, je suis sorti avec une jolie fille, c'était pas une lumière. On est allé voir un film en VO sous-titré. Pendant tout le film, elle était là, je dois lire les sous-titres, regardez l'image. Même les acteurs dans le film avaient remarqué qu'elle était débile. Elle m'a foutu la honte, elle s'est levée, elle a mis le doigt sur l'écran et elle lisait comme les enfants. Par contre, quand t'as vécu une moche, faut assumer. Parce que moi, j'ai croisé un pote et je me suis aperçu que j'étais tombé plus bactère. Quand il m'a regardé, il l'a regardé et a fait « À part ça, t'as un travail ?» Alors regarde, elle a quelque chose quand même.
2: Ouais, elle a quelque chose, ouais. Elle a peut-être des projets économiques, financiers. Elle travaille pas dans une banque, non? Parce qu'elles sont la crise, hein, je te le dis, hein.
0: On est difficile, et si aujourd'hui les hommes et les femmes ne se comprennent pas, c'est parce que les hommes n'écoutent pas les femmes parler. Les femmes écoutent les hommes parler, mais comprennent tout à l'envers. Si un homme dit à sa femme, vraiment, aujourd'hui je te trouve ravissante, au lieu de le remercier, elle va dire, comment ça, aujourd'hui je te trouve ravissante? C'est-à-dire qu'hier c'était moche? Il y a deux semaines c'était horrible, c'est ça? Bon, tiens une boîte de chocolat pour m'excuser. Une boîte de chocolat parce que tu me vois grossir, c'est ça? Et après tu me quittes, c'est ça? Bon, on arrête de parler. On arrête de parler parce que je te saoule, c'est ça, hein? Je comprends tout. Vous êtes malade, hein, je vous le dis. Hein. Vous vivez dans un monde contradictoire. Vous avez peur d'un insecte, d'un rideau qui bouge. Mais vous êtes capable de prendre un fer à lisser à 200 degrés, vous le plaquer sur les cheveux et tirer. Et ces filles qui se maquillent dans le métro et dans le bus, est-ce qu'elles sont capables de s'épiler les sourcils sur un trampoline? Moi, je pense que les femmes devraient protéger les hommes. Vous êtes plus fortes, faire Alice à 200 degrés, cire chaude à 100 degrés, un accouchement. Nous, les mecs, on n'est pas capables de faire un quart de ce que vous faites. Moi, je suis comme tous les hommes. Juste pour retirer un pansement, il faut 2-3 mois à peu près.
3: Ah, ça enlève les poils, ça enlève les poils, qu'est-ce que je fais? Qu'est-ce que je fais?
0: Bon, je vis avec, ça va aller. Et je déteste ces filles qui disent « Ouais, vous les mecs, vous pensez beaucoup au sexe ?» Ouais. Alors que vous, genre, venez me faire croire, quand vous voyez un beau gosse dans la rue, vous n'avez que des bonnes pensées. Genre, quel beau gosse celui-là. J'irai bien à la bibliothèque lire un livre avec lui. Faut pas se mentir, si nous les mecs, on pense beaucoup au sexe, c'est à cause de la société. Il n'y a pas très longtemps, je tapais sur mon ordinateur, d'un coup, il y a une fenêtre qui s'ouvre avec une fille à maillot de bain, 25 ans, coquine et célibataire. Moi, ça me dégoûte. Bon, je clique pour vérifier, on sait jamais quand même. Et finalement, je me ressaisis, je me déconnecte et je range le sopalin. Et finalement... Il y a du sexe partout aujourd'hui à la télé. Regardez dans les publicités pour vendre une bouteille de lait Kanja, ils te prennent une bombe, un mannequin déshabillé, elle est là. Kanja, toi t'es un mec, tu vois ça, tu dis putain, je vais le lait. Avec la meuf aussi. Finalement, il y a ta vraie femme qui arrive. Pyjama Bob l'éponge. Masque vert sur la tête. Des concombres sur les yeux. Tu te retournes, tu fais Shrek. Tu regardes ta femme, tu regardes le mannequin, tu dis putain, mais quel, c'était pas de l'amour. C'est de l'humanitaire, je te jure. Ça nous influence, il y a du sexe partout aujourd'hui à la télé. Et je déteste les films porno. C'est pas des magots. Parce que ça ne reflète pas la réalité. Le dernier que j'ai vu, c'était un livreur de pizza. Il sonne à une porte. Pyjama party. Quatre filles magnifiques. Elles n'ont pas d'argent pour payer. Scénariste de malade, les mecs bossent. Hein. Et elle propose une autre solution.
2: Moi, j'ai bossé 4 ans à Pizza Hut, d'accord? J'ai jamais vu ça. La seule chose que je vois, c'est le gros moustachu torse nu. Un jour, elle m'a dit, écoute, j'ai pas d'argent pour payer, mais je peux proposer une autre solution. Quoi? Tiens, prends les pizzas gratuitement, laisse-moi tranquille, d'accord? Je déteste les films porno, je préfère les comédies américaines. Je vous conseille une comédie que j'ai vue récemment, le film s'appelle 40 ans toujours puceau. Ils ont même fait le remake français sur M6, ils ont appelé ça L'amour est dans le pré. Entre nous, les candidats dont l'amour est dans le pré, physiquement, ils ne font pas partie de notre monde. Il suffit juste de regarder la présentation des candidats pour se poser des questions. Tu sais, quand le mec arrive, fait « Bonjour, je suis Jacky !»« J'aime le cachouille, marcher dans la boue !»« J'aime aussi les jours pour les femmes, je m'achète les femmes, oh là là, les femmes, ah !»« Mais quelle femme de regarder cette émission de dire « Oh là là !» !»« Si tout avait mon style de mec !»« Ah, je l'ai fait en courrier !»« Trop sexy, cette façon de traire les vaches !» Voilà la réputation des mecs aujourd'hui. Bon, il n'y a pas besoin d'agriculteurs. Nous aussi, en ville, on a de mauvais séducteurs. Moi, j'ai croisé un blédard qui voulait dire à une fille « T'as de beaux yeux » comme dans la chanson de Marc Lavoine, « T'as les yeux revolver » et finir en bout de la chanson. Il l'a regardé, il a dit « Ah madame, t'as les yeux pistolets, tu m'as touché, c'est foutu !» Pour moi, ce mec-là est un génie. Il ne parle pas français, il drague une française, il détruit une chanson, tu fais pas mieux. Moi, je parle pas espagnol. Il ne viendrait jamais à l'idée d'un jour aller en Argentine, croiser une fille et dire « Señorita, señorita, un, dos, tres, voici tu paras, c'est Fatima, eh !» On ne sait plus draguer, on est jaloux, radin. Moi, je suis un vrai crevard, un vrai radin. J'assume. Par exemple, quand j'offre un cadeau et on me dit « Fallait pas », il y a pas longtemps, j'étais avec une fille, elle voulait que je l'amène dans un restaurant chic, étoilé. J'ai pris la carte, j'ai vu le prix, j'étais en stress. Entrée, plus plat, plus dessert, ça fait mon loyer. Bien sûr, je vais prendre une boisson sans sucre, sans alcool, sans colorant. On appelle ça une carafe d'eau, amène ça, on y va. Je me suis dit, mon maître, faut draguer. Et la veille sur internet, j'avais trouvé une phrase. Excuse-moi, je voulais dire, ton père est un voleur. Il a volé toutes les étoiles du ciel pour les mettre dans tes yeux. Merci, toi aussi ton père est un voleur. Je l'ai vu à Carrefour, l'escroc, tout ce qu'il a pris. Saumon caviar, oui, café gourmand. Et revenez tout à l'heure, je vais reprendre quelque chose. Et toi, tu reprends quelque chose? Avec tout ce que t'as pris là? Je crois que je vais reprendre mon travail, ça va aller vite. Hein. Là, je suis pas bien, je commence à stresser. Attends, c'est le premier rendez-vous. Le serveur apporte l'addition. Si je paye, j'arrive pas à conclure, c'est un risque financier pour moi. Donc je lui propose, je dis, écoute, voilà, on partage l'addition. Si on passe la nuit ensemble, ben je rembourse ta part, gentleman. Tu m'as prise pour une pute. À ce moment-là du sketch, j'avais deux propositions de chute. Si j'étais un humoriste trash, vulgaire, j'aurais dit, attends, avec tout ce que j'ai payé, la pute m'aurait déjà su... Ce n'est pas mon style, gentleman. Je la joue dans la finesse, j'écoute, ce n'est pas une question d'argent. Tu es une fille indépendante, libre et qui n'a pas besoin de l'homme pour l'entretenir. Je suis tout simplement une femme moderne. Voilà, compris. Bon, pour m'excuser du restaurant, juste après, je l'ai amené à Disneyland. L'erreur. On s'est perdu dans une gare. On a croisé des militaires. Ça m'a fait mal au cœur de voir des militaires dans une gare. Parce qu'à la base, quand ils s'engagent, c'est pour se battre. Aller à la guerre. Au bout de quelques mois de formation, on les aligne. Bravo les mecs. Robert, tu vas en Mali. Geoffrey, tu vas en Libye. Antoine, garde du Nord. J'ai envie d'aller en Afghanistan, tirer sur des Arabes. Il n'y a pas d'Arabes en Afghanistan. Par contre, garde du Nord, il y en a plein, ok? Le mec, je le vois dégoûté dans la gare. Putain, je vais en Afghanistan, moi, qu'est-ce que je fous là? Putain. À ce moment-là, je vais le voir pour dire, excuse-moi, mec, dis-moi le train pour Disneyland, c'est par là? Oh putain, l'Afghan, il est à moi, celui-là. Putain, bouge pas, bouge. J'ai oublié de vous dire, faut savoir que tous les militaires dans toutes les gares en France n'ont pas de chargeur dans leur mitraillette. Je vous jure que c'est vrai, l'arme est juste dissuasive. Ça veut dire que si un jour on a un problème, on est dans la merde. Imaginez des aliens nous envahissent. Bon, je dis alien parce que si je donne une nationalité, le sketch devient tout de suite raciste. Si je dis des Congolais nous envahissent, raciste. Des Chinois nous envahissent, réaliste.
4: Il y a des aliens, je m'occupe de ça, t'inquiète pas, putain.
0: Laisse tomber. Le plan Vigier Pirate. On est arrivé à Disneyland, on a fait le train fantôme, on a croisé des mecs sans jambes, sans bras, avec du sang, ils nous tiraient. J'étais là, putain, ça fait vraiment peur ce truc! Et là, d'un coup, j'entends une voix qui dit tch, tch, mesdames et messieurs, terminus RER A. On est sorti du RER A, on est rentré à Disneyland, on a fait le vrai train fantôme. Ça n'a plus aucun effet sur nous. On a croisé des comédiens à l'intérieur déguisés en fantômes, ils voulaient me faire peur. Bouh! Tu es les mecs, ça fait pas peur, on vient de faire le RER A. Ah, désolé, excusez-nous. On a vu Mickey, pour moi, derrière ce déguisement, il y a toujours un pervers qui profite des filles. Parce qu'une fille, quand elle voit Mickey, elle dit « Mickey, c'est trop mignon, fais-moi un bisou, fais-moi un câlin. Un bisou, un câlin, viens. » Pas de bisous aujourd'hui. J'adore Disneyland parce que l'éducation est contradictoire. J'ai croisé un père qui a dit à son fils « Non, tu ne manges pas de sucettes. Les bonbons, c'est pas bien pour la santé. Viens avec moi, on va faire le Space Mountain. » Space Mountain, 250 km/h, 15 loopings. Et pour lui, le vrai danger, c'est Choupa Choups. Moi, j'aimerais avoir un père comme ça. Il viendrait me voir. « Mohamed, tu ne ramènes pas de filles à la maison, ok ? Viens avec moi, on va aller voir les putes, on va s'amuser. » Dans la file d'attente du Space Mountain, plus tu avances et plus tu stresses. Et là, tu vois des gens qui sortent du manège et donnent leur avis à haute voix. « Putain, c'est un truc de malade, j'aurais pas dû le faire, j'ai cru que j'allais mourir !» Ok, pardon. « Papa, regarde, monsieur qui a peur, il fait demi-tour, pardon. » Ferme ta gueule, 6 ans, je te défonce. « Mais le Père Noël n'existe pas !» Ton oreiller, c'est pas la souris, mais ton père qui met de l'argent. Et ton père, c'est pas ton vrai père. Elle vient me chercher, j'accepte de faire le Space Mountain. Je m'installe, là, y'a plus de mecs, je me lâche. Je sens plus mon cœur, ça va trop vite. Monsieur, mettez votre ceinture, ça va commencer dans 2 minutes, normalement. Le manège décolle. Et à un moment donné, ils prennent une photo de toi. J'ai jamais compris ce concept de prendre une photo de toi dans une situation humiliante de ta vie. J'imagine, tu vas au resto, tu manges, puis tu te dis je vais aux toilettes. Et là, il y a le barman qui t'attend à la sortie. T'as fait caca, viens avec moi. T'inquiète pas, je l'ai prise. Alors tu choisis laquelle? 10 euros une, 15 euros les deux. On y va?
4: C'était Mohamed Noir, bravo Mohamed. Merci. J'allais dire un artiste plein de charisme. Enfin, des archétypes. J'avais envie ce soir de faire du show comme ça, donc je me suis dit, bon voilà. Merci beaucoup Mohamed.
0: Merci.
4: À très bientôt.
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4: Je vous demande de faire un maximum de bruit, s'il vous plaît, pour Donnell Jacksman.
6: Bonsoir. Ça va, vous allez bien? Ok. Ah, on commence directement. Vous avez vu, dernièrement, il y a le roi Charles qui est venu en France. Vous avez suivi ça? Macron l'a reçu, le roi Charles. Charles III, ou 300, on ne sait pas vraiment. J'ai vu le roi Charles arriver, et moi, ça me fascine. Parce que quand je l'ai vu arriver, je me suis dit... quand tu regardes Charles III, c'est l'image vraiment de la résilience. Charles III, il prouve à tout le monde que dans ce monde, tu peux être au chômage jusqu'à vieux, mais le taf de tes rêves arrive à l'article de la mort. Tu vois, le gars, il a gagné un taf et un cancer, c'est cadeau. Voilà, on lui a donné ça, tu vois. Et il est arrivé parce que la vieille, elle voulait pas lâcher l'affaire. Hein. Ah, elle s'accrochait, Elisabeth. Oh là là, elle était plus vieille que les feux de l'amour. C'est abusé, ça, quand même. Il lâche pas l'affaire dans cette famille. Charles, il est arrivé vieux. T'as vu, même lui, il est arrivé, il est déjà arrière-grand-père. Et tout le monde dit à Charles, t'es trop vieux, laisse la place au jeune William, le beau gosse. Le beau gosse? Il est arrivé, on aurait dit Brad Pitt, Anne Calvici, c'est Robert Rue maintenant, le gars. Parce qu'il lâche pas l'affaire. Elle est morte vieille, Elisabeth. Elle était dans un groupe WhatsApp, d'ailleurs, Elisabeth, avec Michel Drucker et Jean-Marie Le Pen. Tu vois ce groupe-là? Il y avait marqué, celui qui meurt en premier, sa mère, c'est une pute. C'est ça, le groupe. Et là, ils ont vu, Elisabeth II a quitté le groupe. Elle est partie. Et donc, Charles est arrivé comme ça à Paris. Et il est arrivé avec sa femme, Camilla Parker-Bowles. Je l'ai vu arriver. Quand tu regardes Camilla, c'est pareil. Camilla, on dirait vraiment, pour moi, hein, c'est la reine des Anglais. Mais surtout, Camilla, pour moi, c'est la reine de toutes les maîtresses du monde, ok? Elle a prouvé à toutes les femmes que quand tu veux voler le mari d'une femme, même si sa famille te déteste, même si le monde entier te déteste, même si le mari fait des vieilles feintes, non mais je vais la quitter, c'est compliqué, mais c'est toi que j'aime, attends, reste un peu dans l'ombre, et qui ne fait rien, Camilla nous donne une leçon, malgré tous ces obstacles, accroche-toi. Accroche-toi, suce bien, ça va payer, un moment, tu vois. Ça a payé, ça a payé, elle est reine, d'accord? Et moi, je suis à fond sur ce couple, parce qu'en ce moment, je regarde une série sur Netflix qui s'appelle The Crown. Je sais pas si vous regardez cette série. Ceux qui connaissent pas The Crown, c'est une série sur la monarchie britannique sous l'ère de Elizabeth II. C'est fascinant, parce qu'au début, quand tu connais pas cette série, t'as l'impression, depuis qu'on suit cette histoire-là, là, les tabloïds, t'as l'impression que Charles, c'est un peu le méchant de l'histoire. Mais c'est plus complexe que ça. Au départ de l'histoire, il y avait Charles, il avait la femme de sa vie, son âme sœur, Camilla Parker Bowles, qui était là. Il l'aimait, il voulait se marier avec elle, c'est elle qui l'aimait. Mais la couronne ne voulait pas de Camilla. Pourquoi? Parce que elle était moche, voilà. Vraiment, il y avait... Non, c'est pas moi. Mais il y a eu une discrimination au physique. C'est vraiment... T'es... Ils ont dû se dire, Charles, avec ses oreilles de Dumbo, on va pas le mettre avec Tati Daniel. Donc ils ont dit, c'est Buckingham Palace, c'est pas le cirque Pinder. Et ils ont enlevé Camilla. Et à la place, ils ont mis Diana. C'était le choix parfait. Diana, elle était jeune, belle, solaire. Les Anglais l'ont aimée, le monde entier l'a aimée. Et Charles... Au lieu de s'appuyer sur sa femme qui était puissante, il a fait comme 90% des hommes quand ils sont avec des femmes plus puissantes qu'eux, est devenu jaloux, aigri, pervers, toxique. La pauvre Diana, qui était mentalement instable, elle tombe dans la maladie, dans la dépression, dans les médicaments, sur un arabe, et après... Non, non, c'est pas le... Ah, les bâtards ! C'est pas le plus grave, ça ! Ça venait après le pont de l'Allemagne. Vous êtes vraiment des bâtards, hein? Donc, tout ça se passe. Et là, je vois des années après, Charles et Camilla qui arrivent. Comme ça, je les ai vus arriver à l'Élysée, reçus par Macron. Et je ne sais pas si vous avez vu cette image. Ils ont fait la fameuse photo sur le perron de l'Élysée. J'ai vu cette photo, j'ai eu un fou rire pendant 10 minutes. Il y avait sur la photo Camilla, Charles, Macron... Brigitte, je te jure, tu retires Macron de l'équation de la photo, on dirait la momie 1, 2 et 3. Et c'est comme ça, les 3. Dans la salle, je vois qu'il y a beaucoup de femmes. Mesdames, j'ai un message pour vous, vous savez. Il faut que vous arrêtiez le syndrome de l'infirmière. Connais ce syndrome, madame, le syndrome de la sauveuse. Parfois, vous voyez un mec, vous dites, il est brisé, je vais le reconstruire. Fuis, malheureuse, fuis. Fuis, il va gâcher ta vie, fuis, malheureuse. Parce que, mesdames, il y a des hommes, leur but, c'est de gâcher vos vies. Quand vous les voyez, fuyez. En plus, vous avez un sixième sens qui vous dit, n'y va pas. Tous les voyants sont rouges. Warning, warning, toxique, toxique, n'y va pas. Mais vous êtes là, non, moi quand même ce que j'aime, c'est les mecs brisés. J'aime les mecs détruits, j'aime les mecs névrosés, j'aime les mecs, on dirait, un peu ténébreux, genre, ils ont un secret. Excuse-moi, c'est quoi ton secret? Je vais gâcher ta vie. Voilà. Il y a des mecs, leur but, c'est de gâcher vos vies. Mesdames, quand vous les voyez, fuyez, il y a des signes avant-coureurs. Le mec, il n'a pas de voiture, pas de travail, pas d'argent, pas d'ambition. Il vit chez sa mère, il dort dans un lit superposé, il a 40 ans, il fraude le métro, fuis, madame. Fuis. Fuis, madame, ok? Vous faites l'amour, le mec, il fait pas de cunis, mais il veut des grosses pipes, fuis, madame. Fuis. C'est du win-win, tu n'es pas là pour assouvir son plaisir, tu n'es pas sa mère. Fuis, madame, d'accord? Il te frappe. Il s'excuse, il le refera, c'est un lâche. Il te frappe, il te fait croire que c'est à cause de toi, il le refera, c'est un lâche. Fuis, madame. Il s'installe chez toi, il paye pas le loyer, il fait pas les courses, il fait pas à manger, il fait pas le ménage, il met les pieds sur la table, il dit on bouffe quoi ce soir? Fuis, madame. Fuis, chez toi, c'est pas un bed and breakfast. Fuis. Il arrive chez toi, premier rendez-vous, pas de bouteille d'alcool, pas de bouteille d'eau, même pas une bouteille de jus, même pas des capotes, il ramène que sa dalle. Elle est où la chambre? Fuis, madame. Il faut fuir, mesdames. Fuyez. Il faut fuir. Parce que Si vous ne fuyez pas, vous serez là. Oh, mais je comprends pas. Avant lui, j'étais heureuse, j'étais belle, j'avais des rêves, j'avais des ambitions. Maintenant, à son contact, je me sens comme une merde. Mais c'est normal, madame. Il a ramené ses névroses. Il a ramené son côté pervers narcissique. Il a ramené sa toxicité. Des étoiles dans les yeux, il les a pris et il a chié dedans. Il y a des mecs, leur but, c'est de gâcher vos vies quand vous les voyez, fuyez. Après, attention, mesdames, je ne vais pas vous faire peur sur tous les hommes. Là, il y a des hommes qui doivent être sûrement bien. Je ne parle pas de ces hommes-là. Okay, d'ailleurs, je vois qui. Est-ce que dans ça, par plus, il y a des hommes qui sont en couple avec leur femme depuis plus de 20 ans? Il y a 20 ans 10 ans 5 ans 5 ans. À partir de 5, c'est. Tous les couples au-dessus de 5, pour moi, vous êtes les meilleurs des couples. Parce que vous avez survécu au Covid. Ensemble. Le Covid, on est d'accord, c'est l'épreuve de Koh-Lanta la plus dure pour le couple. Être enfermé avec sa partenaire. Le couple n'est pas fait pour ça, madame. On se met en couple, pas pour se voir tout le temps. On se met en couple pour échanger un petit peu. Bonjour, bonne nuit. C'est tout, tout, tout. Mais non, mais c'est vrai. Le couple a été créé pour qu'on soit ensemble et pas tout le temps. Et c'est pour ça qu'on a mis plein de distractions entre nous. On a mis les enfants, le travail, les amis, les hobbies. Mais là, pendant le Covid, t'as vu, on était là. Et même ta copine, t'as beau l'aimer, hein, ou ton mec, tu l'aimes, mais tu te réveilles, il est là. Bon, accessoirement, il vit là. Pourquoi pas? Tu vas aux toilettes, il est là. Tu manges, il est là. Il y a un moment, même si tu l'aimes de toutes tes forces, et un moment, tu le regardes et t'as envie de dire, meurs, en fait, meurs, vraiment. Parce que tu n'en peux plus. T'as envie de lui dire, meurs. Non, mais tu veux qu'il meure, mais qu'il ressuscite, madame. Tu vois, mais qu'il meure le temps de la pandémie. Parce qu'on ne se comprend pas, je vous jure. Nous, les mecs, nous sommes particuliers. Parfois, même les mecs, vous le voyez qu'on ne sert à rien. Tu vois que ton mec ne sert à rien, parfois. Tu le vois, madame. Même dans la salle, à côté d'un mec, regardez-le bien. Vous allez dire, qu'est-ce que je fous avec cette merde? Regardez bien. Mais non, mais tu le sais, parfois tu sors le matin très tôt. Tu vas faire une journée de dingue. Ok, tu rentres le soir. Tu trouves ton mec, il est sur le canapé, là. Tu dis, chérie, je comprends pas. Ce matin, quand je suis parti au boulot pour bosser comme une tarée, je t'ai demandé de faire une seule chose. Une, pas deux, une seule chose. Je t'ai dit, quand tu sors, descends les poubelles. Je suis rentré, t'as rien foutu. Lui, avec sa répartie masculine, ouais, mais vu que je suis pas sorti. Tu dis, Dieu, si t'existes, tue-le, vraiment. Vous êtes là, on sert à rien, les mecs. Vous le voyez qu'on sert à rien. Même parfois, vous nous demandez de vous surprendre. Ne jamais demander à un mec de te surprendre. On comprend pas cette phrase. Chérie, tu me surprends pas assez. Non, on dit, mais c'est pas mon boulot, en fait. T'as pas une passion, t'as pas des amis, toi. Tu surprends-moi. Il y a un truc qui marche, je vous le donne, moi je l'ai essayé. Quand ta copine, elle te dit, chérie, surprends-moi, eh ben, tu sais, quand elle rentre du boulot, tu te mets derrière la porte d'entrée, comme ça. Tu prends ton caleçon, tu mets sur la tête. Et quand elle passe, tu fais l'hélicoptère. Elle sera surprise. Elle peut te quitter, mais elle sera surprise. Moi, je l'ai fait, elle a été surprise. Mais il y avait sa mère. Pourquoi sa mère, elle passe aussi comme ça avec elle en même temps? Mais les gens qui ont survécu au Covid, vous êtes les meilleurs. Parce que j'aime pas les vieux poncifs sur les hommes et les femmes, mais il y a des réalités. Nous, les mecs, on n'aime pas trop parler. Nous, on intériorise beaucoup, les mecs. Alors que vous, les femmes, vous êtes beaucoup dans l'extériorisation des choses. Vous aimez parler parce que vous êtes des adultes matures. Quand il y a un problème, vous le mettez sur la table. Vous voulez qu'on en discute. Vous êtes comme les flics. Quand il y a un problème, on va en parler et on veut des aveux, ok? Et nous, les mecs, on parle pas. Il n'y a rien de pire quand tu t'embrouilles avec ton mec et en face, il répond pas. Il est comme ça. Ça vous énerve, mesdames. Et vous dites, mais tu parles jamais. Moi, je t'expose mes sentiments. Je mets mes problèmes sur la table. Toi, t'es là. Après, vous dites cette phrase qui m'énerve. Vous êtes là, vous dites, mais tu parles jamais. Allez, balance. Après, quand on balance, vous dites, pas dans les yeux. Il faut savoir vraiment ce que vous voulez, mesdames. Mais vous avez raison de parler, mesdames. Continuez. C'est vous qui dénouez les couples. Et les problèmes de couple, pardon. C'est vous qui dénouez les problèmes de couple. Jusque nous, parfois, on n'est pas prêts. Parce qu'en fait, il y a une règle de mathématiques qui dit, mesdames, que votre capacité de parole est diamétralement opposée à notre capacité d'écoute. Et là, je parle au nom de tous les hommes. Mesdames, quand vous parlez, on a tous envie de vous écouter. Quand vous parlez, on se dit, ma femme, mon bébé va parler, ça va être intéressant. Il faut que je l'écoute. Quand ça sort de votre bouche, ça traverse la pièce. et que ça rentre dans notre cerveau, je sais pas pourquoi à un moment on dit, je m'en bats les couilles, quand c'est à ce niveau-là. Mais c'est pas de votre faute, juste parfois c'est inintéressant, c'est tout. C'est... Non, c'est vrai, vous nous racontez vos rêves de la veille, qu'est-ce qu'on s'en bat les couilles vraiment de... Ils sont même pas cohérents. J'ai rêvé que j'étais un skateboard, moi j'étais un cupcake, et puis je tombais dans un trou et je me noyais. Mais il y avait pas d'eau. Mais je continuais comme ça, je me noyais. Et pendant tout mon rêve, tu sais ce que tu faisais toi? Non, moi je faisais quoi? Tu me trompais. Mais comment elle a su? Parfois vous nous racontez vos embrouilles de travail, mesdames. Genre on n'a pas d'embrouille, nous. Genre nous on est au chômage. Genre nous on va au boulot comme ça. La la la la la la. Tu sais, parfois, ta copine, elle vient. « Chérie, mes copines au boulot sont trop méchantes. » T'as envie de dire, c'est peut-être toi la connasse aussi, à un moment, c'est pas... Non, mais c'est vrai, c'est pas toujours les autres. Hein. Mais tout ça pour vous dire, mesdames, que ne comptez pas sur les mecs. Nous sommes vraiment la pire des races. Comptez pas sur nous. De toute façon, aujourd'hui même, nous ne savons pas c'est quoi être un homme. Tu demandes à un homme c'est quoi être un homme, on sait pas. Les codes ont tellement changé. Aujourd'hui, pour être un homme, il faut être dans des subtilités. Il faut être... dans des mélanges. Et nous, les mecs, on n'est pas forts en subtilité. Aujourd'hui, pour être un homme, tu sais, il faut être à la fois, par exemple, il faut être fort, mais faible. Il faut être viril, mais doux. Il faut être un mec qui sait prendre des décisions rapides, mais tu décides pas pour elle. T'es pas son père. Il faut être un mec qui a une assise financière, qui peut payer des choses, mais tu payes rien pour elle. Elle est indépendante. Elle a pas besoin de toi. Il faut être un mec super respectueux, pas un mot au-dessus de l'autre, mais dans l'intimité, c'est qui le commissaire? Oh. On comprend rien, mesdames. Ils nous font un manuel. Parce que les femmes sont fortes et elles maîtrisent l'art du « mais pas trop ». Elles sont fortes dans le « mais pas trop ». Les femmes, c'est Macron. Et en même temps, tu vois, elles ont ce truc-là, là. Le « mais pas trop ». Elles te le disent, les femmes. Hein. Moi, ce que j'aime, moi, je veux un mec viril, mais pas trop. Moi, je veux un mec macho, mais pas trop. Et il y a des petits malins qui essaient de glisser. Ouais, moi, je suis fidèle, mais pas trop. Ça marche ou pas? Non. Ça ne marche pas. Le classique du mais pas trop chez les femmes, vous le connaissez, on l'a entendu un milliard de fois, c'est je veux un mec gentil, mais pas trop. C'est quoi ce critère? Donc, aujourd'hui, en 2024, être gentil, c'est un défaut. Je veux un mec gentil, mais pas trop. Mesdames, c'est quoi un mec gentil, mais pas trop? C'est un mec qui t'invite au restaurant, tout se passe bien, la table est là, il tire la chaise, tu veux t'asseoir, moi allez. Tu es gentil mais pas trop, t'as cru quoi toi, moi allez là, ta gueule, bisous, c'est quoi ce mec? T'es dans le lit, t'as pas de petit déjeuner, tiens mon amour, le déjoli, oh t'es trop mignon, dans la gueule. Gentil mais pas trop mesdames, c'est un pervers narcissique. Bonne soirée.
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8: Bonsoir, ça va?
9: Oui.
8: Ok. Vous êtes beau, hein? Vous êtes pas mal. D'habitude, ils sont un peu dégueulasses. Bon? Non, c'est vrai. On sent que le soleil arrive. Ouh, putain, t'es en forme, toi. Bon, voilà, je m'appelle Thaïs. Et c'est pas un éternuement. Et donc, voilà. En fait, je suis célibataire. Si. Bizarre. Et tu vois, mais j'ai quand même souvent bien envie de pécho. Voilà. Bah ouais, faut bien vivre. Et alors, en fait, je me suis dit, bon, j'ai une petite flemme... Mais t'es bourré, on va pas se mentir. Non, mais t'es dos. Voilà. Bon, bref. Donc, à la fin, je me dis, tiens, j'ai une petite flemme de sortir, aller pécho dans un bar, ça me fait un peu chier, j'ai une petite... Enfin, bref, j'avais mes règles. Et donc, je me suis dit, bon, je vais aller sur un site de rencontre pour la semaine pro. Bon, voilà. Je suppose qu'on est tous déjà allés au moins une fois. Non, c'est pas du tout comme ça qu'on s'est rencontrés avec Romain. En fait, on était à côté de son casier, il a fait tomber ses livres en se relevant, on s'est tapé la tête depuis en amoureux. Voilà, ça arrive souvent, ça. Donc, je suis allée sur un de ces sites, hein, et je me suis dit, les gars, on n'est pas là pour perdre du temps, on va multiplier nos chances de pécho. Qu'est-ce que j'ai fait? Je me suis créé deux profils bien différents, on ratisse, large. Voilà. Premier profil, celui qui marche. J'ai demandé conseil, on m'a dit c'est très simple. C'est petite fleur fragile, Instagram, huile essentielle. J'ai dit d'accord, hyper fière de moi, j'ai trouvé un pseudo pile dans le mille, je me suis appelée Quinoa Kiwi. De l'autre côté, un profil rien à voir, donc il me ressemble. Je veux dire la vérité, rien que la vérité. Et bon, comme je veux être hyper claire, comme pseudo, j'ai choisi TSV pour tout sauf vierge. Et je suis Verseau. Bon, alors, première étape, fallait choisir une photo. Pour Quinoa Kiwi, j'ai fait une photo où je rentre le ventre, je sors les seins, je passe les cheveux d'un côté, je fais un duck face. Voilà, je ressemble pas à un humain, mais c'est bien. De l'autre côté, avec TSV, j'ai fait une photo qui me représentait 90% du temps. Le matin, lendemain de cuite, barbe de 3 jours. Après, tu tapes les questions. Première question, quels sont vos hobbies? Quinoa Kiwi. Oui, elle fait ça parce que si elle pense pas à respirer, elle respire pas, donc elle se démerde. Bonsoir. Bonsoir. Je vais pas parler plus fort que ça. Alors pour ce qui est de mes hobbies, je dirais dans l'ordre la danse. En même temps, on m'a dit que j'avais le corps fait pour. La danse, sinon le pilates. Bon, je suppose comme tout le monde aujourd'hui. Aller courir au parc. Bon, de l'autre côté, avec TSV, si je dis la vérité, moi le sport j'aime pas. J'aime pas. C'est long, c'est chiant, tu sues, tu pues. Ah ouais, non, non, non. Sinon, pour ce qui est de la danse, j'en ai fait en CM2. En fait, c'était pas de la danse, c'est la psychomotricité. C'est le bon doigt? Ok. Merci. Van Guy ne passera pas à la radio, de toute façon. Pas con. Très bien. Pour ce qui est de la danse, voilà. Pour ce qui est du parc, bon, après une soirée un peu trop arrosée, je me suis mise à danser nue devant l'enclos des singes. J'y vais, moi. La dernière fois, les singes m'ont reconnu. Qu'est-ce qu'il fait? Il se branle. Non, oulala! Autre question, quels sont vos défauts? Ben, moi, j'ai un... Ah, moi, j'ai un vrai problème. Mon défaut, c'est que je peux manger tout ce que je veux à n'importe quelle heure de la journée. Je n'arrive pas à grossir. Meurs. D'autre côté, avec TSV, on a vu des fois, on y va, on n'oublie rien. Bah moi, déjà, physiquement, j'ai une scoliose. Je suis voûtée et bossue. J'ai également de l'eczéma. Bah, super sympa. Tu sais, ça fait rire les gamins. Ça fait un peu frestagada. Mais bon, comme je dis toujours, lèche pas, ça n'a pas le même goût. Sinon, j'ai mes règles 8 jours par mois, hein, ce qui est quand même bien au-dessus de la moyenne. J'utilise des tampons 4 gouttes, plus. C'est taille rouleau de sopalin, c'est là, aïe, aïe. Ah bah moi, l'été, je suis interdite de baignade, j'attire les requins. Donc... Bonsoir. Voilà. Arrivent les trois dernières questions. C'est vraiment le moment où j'ai poussé les deux curseurs. À fond. Première question, un truc que mes amis ne savent pas sur moi. Oh, non. Je chante sous la douche. Scandale. De l'autre côté, on est sur une autre ambiance. J'ai un sextoy qui s'appelle Jérémy. C'est le nom de mon cousin. On n'oublie jamais sa première fois. Là, tu t'es démarqué. Deuxième question, la dernière fois, vous avez pleuré. Bah moi, je sais qu'on se le dit tous les jours, mais c'est quand ma mère m'a dit « je t'aime ». De l'autre côté, non ! Moi, j'ai pleuré quand j'ai trouvé ma mère au pieu avec Jérémy. Troisième et dernière question, un moment qui restera gravé dans votre mémoire. Un moment qui... De l'autre côté... Je n'oublierai jamais le sourire de Jérémy. Lorsque je lui ai offert cette PlayStation, l'année dernière, pour son anniversaire, pour ses 12 ans. Et là, tu t'es démarqué pour la police. Bon, bref, je vous la fais courte, mais j'ai eu une touche de chaque côté. Hyper contente. Du côté de Quinoa Kiwi, j'avais un certain Patrick Tofu. Et du côté de TSV, j'avais un certain PFT, Patrick Fourtou. J'ai dit d'accord. Du coup, j'ai arrêté les sites de rencontres parce que je me suis dit que dans pas très longtemps, à mon avis, on aura sur nos portables des applications de livraison de mecs à domicile en 30 minutes max. Style Foodora, tu vois. Ça s'appellera Uber Beat. Ah ouais. Peut-être, tu te diras, bon, je me fais quoi? Un petit italien? Non? Un petit grec? Non? Ah non, pas un chinois, j'ai faim. Voilà. N'applaudis pas ça, vraiment. Bref, tout ça pour vous dire, j'ai arrêté les sites de rencontres. Je suis revenue à une technique beaucoup plus basique, j'irais à l'ancienne, on a juste oublié que ça marchait bien. Les filles, s'il vous plaît, arrêtons avec les sites de rencontres. Je sais qu'on dit le contraire, faut pas se regarder et tout dans la rue, ouais, d'accord, ok. Enfin, quand t'es une fille, c'est quand même plus facile. Tu t'habilles un peu pute. Tu prends le dernier métro. Tu descends à Barbès. Un monde s'offre à toi. Ah bah t'es sûr tu rentres avec quelqu'un? Si tu te débrouilles bien, une bande. Ouais, et c'est les mêmes que sur les sites.
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9: Alors bonsoir. Oui, et merci de m'inviter dans votre émission Confession à la team. Alors je me présente, je m'appelle Marie-Gisèle, tout le monde m'appelle la Gigi. Je suis mère célibataire et j'ai 7 enfants. Alors dans les sept, il y a 3 garçons. Il y a Big Mac, Sunday, Ketchup et puis 4 filles. Muffin, la 2 jumelles, petite frite, grande frite. Et puis la petite dernière, elle est là, c'est Nugget. Ah bah tiens Agathe, t'as de la chance, y'a Ketchup qui rentre de l'école. Ça va Ketchup? Viens dire bonjour, c'est la télé. Hein? Allez, viens dire bonjour. Viens au moins dire... Ketchup, fais pas ta pute, viens dire bonjour maintenant. M'oblige pas à enlever la totale. Je te préviens, si je l'enlève demain à l'école, on t'appelle Nike. Bah oui, bah quitte à pas venir à faire ta tête de cul. Tu peux t'occuper de ta sœur, s'il te plaît? T'occupes de Nugget? Tu la mets pas au four? Me suis fait rire. Oui? Muffin! Elle doit aller travailler. Dans la camionnette. Mais enfin, elle fait des frites, t'es pas bien dans ta tête ou quoi, toi? Oh oui! Oh oui, d'accord! Ah oui, d'accord! À croire qu'on est tous des caricatures, quoi! Putain, Ketchup! Hein? Tu parles mieux à ta sœur, petite enculée! Ils sont mal élevés, mes gosses, hein? Ah bah, ça, c'est à l'école, cherche pas! Bon, allez, viens là, ma Nugget, reste pas toute seule! Viens là! Tu veux pas venir, t'es punie? Ah si, t'es puni. Allez hop, tu t'assois par terre, tu comptes tes cheveux. Qu'est-ce que tu dis? Pas nous faire chier toute ta vie parce que t'es handicapé, hein. Bon. Allez, on est parti. Bon alors, je me mets en contact avec votre émission parce que j'ai un problème, je vais te dire qui que c'est. Alors, mon problème, c'est que je n'ai plus de nouvelles de mon aîné. Pense à ça, je sais où c'est. Yes. Non, c'est Big Mac, c'est le plus grand de mes enfants. Il s'est tiré. Oh là là, c'est triste, oui, bon. Mais bon, si je te dis tout, j'y vois y venir. Parce qu'en fait, il est pas comme les autres. Tu vois, par exemple, Big Mac, quand il avait 3 ans, il voulait apprendre à lire et à écrire. J'ai dit, oh, à quoi ça sert de lire la télé? C'est fait pour les chiens? Après, au collège, il était toujours dans sa chambre à écouter sa musique classique de sauvage. C'était quoi déjà le machin, là? Beethoven. C'est le chien, là, le Saint-Bernard. Je savais pas qu'il avait fait un CD, moi, le machin. Non, puis pour quelques temps après, un matin, il arrive comme ça, il dit... Pardon, ça fait remonter des trucs, là. Il arrive, il dit que... Il a eu le bac. Il a eu le bac. Ça a été un choc. Bah, tu crois toujours que ça arrive aux autres, puis ça tombe sur le coin de la gueule. Oh bah attends, rigole, mais moi c'est fini, hein, je suis la risée du quartier. Hein. Bah au PMU d'à côté, ils m'appellent la mère d'Einstein, les enculés. Oh attends, et pourtant il a manqué de rien, on n'est pas comme ça. À 16 ans, on y a offert la mobilette. À 18 ans, j'ai fait dépuceler par la Yvonne. Ça craint rien, elle a plus de dents. Mais... Enfin bon. Tout ça pour dire, le jour où il est parti, je m'en souviens que c'était hier. Il arrive comme ça vers moi, il dit Oui, maman. Il se donne un petit air. Hein. Bon. Oui, maman, je voudrais faire une prépa de 3 ans pour faire une Sciences Po. Je dis Pardon. J'ai 3 ans d'études pour apprendre à aller sur le pot. Ça me paraît un peu long. C'est ce qu'il me répond? Les yeux dans les yeux. Oui, c'est pour être directeur de cabinet. Oh. Bon, j'y vais, ça se tient, hein, écoute, mais... Je me dis, je vais quand même poser des questions, tu vois. Je dis, ok, Big Mac, qu'est-ce que ça fait exactement, directeur des chiottes? Et puis comme j'aime bien faire des blagues, je lui dis, je vois pas trop les débouchés. J'ai dit ça. Ça l'a pas fait rire, c'est là qu'il s'est tiré. Hein. Et là, en se barrant, il me gueule. Ouais, maman, je serai d'un pipi quand toi tu seras Marie Curie. Bon, bah, moi, j'ai rien compris à la phrase. Enfin bon, après tu me diras, bon, ça reste quand même ton gamin, ça fait chier, bah bien sûr. Hein. Moi, j'étais très inquiète. Hein. Je suis pas une tarlouse, mais j'ai pleuré. Hein. Mais bon, je tiens que l'autre jour, parce que là, je suis contente, ça se voit, je pense. Tu vois, la dernière fois, alors je t'explique. De toute façon, t'es là, hein. Bon. Alors, l'autre jour, j'étais chez moi, belle journée de merde, et puis, il y a la télé qui est allumée, hein. Bon, comme toujours, hein. Chez moi, la télé, c'est un peu comme un de mes enfants. Elle est dans un coin, mais je m'en occupe pas. C'est de moi, hein. Bon. Alors, et là, je suis comme ça, et puis d'un coup, je regarde la télé, et je tilte. Oh, putain. Oh, putain. Qui que je vois au 13h de mon JP Pernod, le Big Mac. Attends, c'est pas ça le pire? Il a changé de nom. C'est comment qu'il s'appelle? Emmanuel Macron.
4: On peut l'applaudir très fort, Thaïs, sur Rire et Chanson. Bravo Thaïs.
9: Merci.
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4: Allez, un autre stand-upper tout de suite sur la scène de Rire et Chanson Comedy Club. Un stand-upper qui raconte lui aussi son histoire et qui vous donne son point de vue d'une certaine façon sur des faits de société. Une heure de stand-up à sa façon, c'est la manière dont il présente et il résume son spectacle. Spectacle dans lequel il aborde de nombreux sujets. Alors ça va de la campagne à Paris, de la vie de bureau à la scène. Justement, vous retrouverez aussi beaucoup de similitudes avec lui. Je vous demande de l'encourager. Faites du bruit s'il vous plaît pour Arthur Turo sur Rire et Chanson.
11: Bonsoir à tous, est-ce que ça va? J'aime beaucoup, merci beaucoup les amis. Ah là là, Arturo, comme il a dit, il y a des gens qui me connaissent ou pas? Ouais, vous êtes quatre à peu près globalement à me connaître, hein, ça fait plaisir, ça fait 5 ans que je fais ça, ça ne... Ça ne décolle pas, mais le plaisir y est, c'est le principal. Donc on y va pour les blagues, on va se présenter hein, puisque c'est nécessaire. Arturo, comme il a dit, je suis très honnête avec vous, moi si je fais de la scène, c'est pas forcément une passion de jeunesse, hein. C'est plus parce que j'ai raté mes études. Moi, mon niveau maximal de diplôme, c'est le bac STG, je sais pas si vous voyez un peu ce que c'est. Vous pouvez me répondre, hein, n'hésitez pas. Hein. Il y a des gens qui l'ont fait ce bac ou pas? Ouais. Ok, très bien, vous pouvez lever la main? Ouais, vous faites quoi maintenant dans la vie, monsieur? Voilà, cette hésitation en dit long sur ce que je voulais exprimer. Merci beaucoup. Comme cette personne, au fond, vient de nous confirmer, bon, il y avait un problème de débouché dans cette filière. Nous, on était 25 dans la classe, 19 humoristes aujourd'hui. C'est pas normal, il y a quelque chose qui va pas. Moi, ça m'a un peu aussi amené à faire des choix de taf, on va dire, par défaut. Moi, jusqu'à assez tard, on m'a dit, ouais, qu'est-ce que tu veux faire plus tard? Qu'est-ce que tu veux faire plus tard? Puis un jour, à 23 ans, mon père, il est venu me voir. Il m'a dit, gros, on est plus tard, qu'est-ce que tu branles, quoi, faut y aller. Et je me suis retrouvé vendeur de voyage, moi, à un moment donné. Je sais pas si vous vous rendez compte de la folie. C'est-à-dire que moi, là, je devais vendre des trucs à des gens. Le commerce. Je sais pas si vous avez bien regardé ma tête depuis le départ, mais on va dire, je respire pas spécialement la joie de vivre. Et là encore, je suis en train d'exercer ma passion. Donc imaginez-moi au bureau. Il y a des clients, ils ont annulé leurs vacances rien qu'en voyant ma tête, en fait. Non, bah, les Maldives, écoutez, bah, allez-y à notre place, monsieur, visiblement. Vous en avez plus besoin que nous, donc... Puis c'est con, agent de voyage, parce que c'est vrai que tu gagnes pas des masses, quoi. Je sais pas si vous êtes au courant, mais tu gagnes à peu près 1600 balles par mois et t'es censé conseiller des gens, forcément, qui gagnent plus d'argent que toi, donc qui voyagent plus que toi, donc qui connaissent mieux les destinations que toi. Moi, juste avant de me barrer de ce taf, c'est ça un peu qui a été le déclic, il y a un mec qui est venu me voir et m'a dit « Alors, c'est comment le Brésil en ce moment ?» Ça, c'est à vous de me dire, monsieur. Moi, je... L'été, moi, je vais au camping, donc je sais pas. J'ai bluffé, quoi. J'ai déjà envoyé des gens dans des pays où j'avais jamais mis les pieds. Là, en ce moment, il doit y avoir des familles en train de faire des randonnées au Népal sur les conseils d'un humoriste que personne ne connaît en plus. Donc les gens font confiance à n'importe qui. Donc je suis content de plus faire ça, les amis. Je suis content de faire un métier passion. Est-ce qu'il y a des gens un peu passionnés par leur métier parmi vous ce soir? Wow, c'est pas mal, franchement, ça fait plaisir. Belle ambiance, c'est assez rare. Métier passion, moi franchement un peu une revanche par rapport à ma mère de faire un métier passion, je suis un peu content parce que ma mère m'a beaucoup mis la pression pour que je fasse des études, donc je suis assez satisfait de faire un truc qui a rien à voir, quoi, parce qu'elle m'a vraiment beaucoup saoulé. Elle m'a fait faire allemand LV1, ma mère, par exemple. Je sais pas s'il y a des gens qui ont fait un peu allemand LV1 ce soir. Ça, c'est une salle de gens pas comme d'habitude. Très bien, je prends. Alors je sais pas vous, moi j'ai fait le cursus classique, tu sais, LV1 allemand en 6e, latin en 5e évidemment. Je crois que s'il y avait eu du morse en 4e, j'aurais fait du morse. C'est vrai que le choix de l'allemand en 2005, il est étonnant, quoi. En 39, tu te dis bon, pourquoi pas, il y a une chance sur deux que ça bascule. Mais c'est vrai que le poids de l'Allemagne dans le monde en 2005, il est léger. Donc je comprenais pas pourquoi ma mère me faisait faire ces trucs-là. Donc très vite, forcément, les études, ça a perdu du sens à mes yeux. Et moi, je vous dis honnêtement, les études, j'ai abandonné mentalement en 3e. Ça fait extrêmement tôt, je suis au courant. Mais il y a un matin en 3e, le prof de maths, il est arrivé, il a dit « facteur de X ». Là, j'ai dit non, là, j'ai... Je vais aller faire du jardinage avec les SECPA, c'est là ma place. Mais c'est vrai qu'en SECPA, bah, le problème de débouché est plus clair. Hein. C'est vrai qu'en France, plus t'as du jardinage tôt dans ta scolarité, plus ça pue en général, c'est vrai. Après le lycée, pourquoi pas? C'est une démarche personnelle, t'as envie d'être jardinier, c'est vrai qu'on n'a rien à dire. Mais c'est vrai que si tu commences à avoir un petit peu de jardin au lycée, attention. Et si au collège, dans la liste de fournitures scolaires, t'as un râteau, bon, je pense qu'on... On peut oublier le doctorat, officiellement, c'est mon analyse des SECPA, voilà, c'est un peu méchant, mais c'est ce que je pense, quoi. Pas de SECPA ce soir dans la salle? C'est vrai? Vous pouvez lever la main? Non, il n'y en a pas, c'est du bluff, hein. il y en a jamais. Ils peuvent pas se déplacer tout seuls, les pauvres, c'est compliqué. Je plaisante. Il y a des voitures sans permis, ils peuvent le faire aujourd'hui sans problème. Allez, j'arrête la blague, c'est méchant. Vous rigolez bien, pour l'instant, je suis content. Je passe un moment plutôt agréable. Moi, je suis pas trop stressé, hein. Sur scène, vous avez vu, j'accepte mon destin. Ça marche pas. C'est la vie que j'ai choisie. Mais je vous partage quand même une petite pression que j'ai par rapport à d'habitude, là, depuis quelques mois. J'ai eu un enfant, moi. Donc, en fait, l'enfant, c'est assez cruel au niveau des résultats. J'ai une obligation de résultat. C'est-à-dire que si les gens ne rient pas pendant une minute, ça va. Si ça dure un peu plus longtemps, la plaisanterie, cet enfant va avoir faim à un moment donné. Pensez-y avant la fin du passage, riez un minimum, les amis. J'ai un enfant, ça se passe bien, c'est cool, franchement. Voilà, j'habite à Paris, donc il y a quelques particularités à prendre en compte, mais globalement, ça se passe bien. Il y a un truc que je soupçonnais pas, mais c'est vrai que ça se penche énormément sur le berceau des nourrissons que tu connais pas dans la rue. Toute la journée, il est mignon, machin. C'est vrai que c'est mignon, mais tu le connais pas. Je veux dire, il y a quand même énormément de profils de personnes mignonnes dans la rue. Je veux dire, moi, je trouve il y a des petites vieilles qui sont très mignonnes. Pourquoi personne se penche sur les petites vieilles? C'est la même chose. Je veux dire, alors, ça lui fait quel âge? 96 ans, elle est propre ou pas? Pourquoi personne fait ça? C'est pareil. Il y a ça, il y a les conseils non sollicités, ça les mères de famille, elles connaissent très bien. Toute la journée, tu fais des trucs, tu prends des petits conseils, t'as rien demandé. Là, il y a pas très longtemps, j'étais dans le bus, ma fille se met à pleurer. Bon, le truc classique, il y a une vieille dame qui s'approche et fait « Ah bah oui, à mon avis, elle a faim. » Bon bah d'accord madame, c'est très bien, je vais lui donner à manger, merci beaucoup pour le conseil, mais je crois que ça vous regarde pas en fait. C'est comme si moi j'allais voir un couple qui a pas l'air très heureux, je disais bah oui à mon avis elle t'aime plus, c'est la même chose de quoi tu te mêles. C'est hallucinant de faire ça. Mais ça se passe bien, il y a un truc qui est vraiment très cool depuis que j'ai un enfant, mes problèmes d'avant ont disparu. Ça je sais pas si les parents de la salle peuvent confirmer, moi je pensais que j'avais des problèmes graves en fait avant d'avoir un enfant. L'agenda s'est un peu rempli, ces problèmes ont disparu. Donc je me suis dit en fait, j'avais des problèmes de luxe depuis le départ, des problèmes que je m'étais inventé totalement. Tu vois. Je vais vous donner un exemple, vous allez comprendre. Moi j'étais hypochondriaque avant globalement, j'avais un peu des tocs par rapport à la santé. Ma fille est arrivée dans ma vie, plus de tocs. Donc je me suis dit mais en fait putain les tocs en fait c'était une maladie de luxe depuis le départ. Je sais pas s'il y a des gens dans la salle ce soir qui ont un petit peu des tocs, mais je vous le dis tout de suite, les tocs c'est une maladie de pays où il n'y a pas eu la guerre depuis trop longtemps. On est quand même assez d'accord que dans un pays en guerre, personne n'a le temps d'éteindre et rallumer la lumière 14 fois. Je veux dire, le sniper va t'abattre, il faut bouger rapidement. Est-ce que t'imagines une prise d'otage? Le mec il te tient en joue comme ça depuis 2 heures, à un moment donné il te dit c'est bon, barre-toi. Oui mais que sont les carreaux blancs alors? T'es mort. Et c'est entièrement de ta faute en plus. Moi j'avais des tocs parce que j'étais hypochondriaque. Je sais même pas si c'est le bon terme hypochondriaque, parce que moi j'avais pas forcément peur d'attraper une maladie, j'étais déjà sûr de l'avoir. Je sais pas si vous voyez la différence. Dès que j'arrivais chez le médecin, le diagnostic était fait en fait. T'sais, j'arrivais pas en disant bah j'ai mal, je sais pas ce que j'ai. Moi j'arrivais en disant bah je suis foutu, c'est à vous de le prouver. Ça sert pas à grand chose d'y aller. T'sais, tu fais le travail à la place du médecin, c'est comme si t'arrivais chez le coiffeur en disant voyez le dégradé là, c'est moi qui l'ai fait. Ça a aucun sens. Puis c'est pas des maladies reconnues quoi les tocs, je veux dire tu peux pas appeler le travail en disant bah la ligne 9 est fermée, moi je prends que les chiffres impairs donc ça va pas être possible. Bah viens à pied connard, ouais bah sur les carreaux blancs ça va prendre du temps. Hein. Bah t'es viré, tu rentres chez toi. Voilà les amis, tout ça pour vous dire que ça se passe bien avec mon enfant, on est content. Franchement là ça fait 5 ans que je fais ça, on est bien, on est très très bien. Je vous reprécise que ça fait 5 ans que je fais ça, avant de partir c'est important de mettre du contexte, parce que des fois les gens parmi vous ils pensent que les débuts du stand-up c'est à peu près ça là ce qu'on est en train de vivre. Là je vous le dis très honnêtement, on est très très bien. Là je prends plaisir dans ma vie actuellement, là il y a une lumière sur moi, on est dans un théâtre, vous êtes 300, il y a un micro qui marche, on est très très bien honnêtement. Les débuts du stand-up, mon pauvre ami, t'es dans un bar, il y a 3 personnes, ils parlent même pas français en fait, tu parles dans le vide au début, hein, ça n'a aucun intérêt. Hein. Mais tu le fais parce qu'il faut le faire, t'as pas le choix. Et en plus, c'est tout le temps au début que tes proches veulent absolument venir te soutenir. Tu sais, ils débarquent à 7, il y a ta mère dans le lot, c'est épouvantable, hein, vraiment. Toi, tu montes sur scène, tu vas devant. Ta mère se lève avec son téléphone à clapper, fait des photos, elle fait chier tout le monde. Toi, ça te perturbe, t'oublies ton texte. Le micro marche pas, t'as 32 ans, t'es perdu dans ta vie à ce moment-là, tu sais pas ce que tu fais. Et puis au début, t'es nul, c'est normal, c'est le principe du début, c'est que tu parles pendant 10 minutes, personne rigole jamais, quoi. À la fin, t'as honte, t'as envie de te cacher dans ta loge, mais y a pas de loge, on est au PMU, donc t'es obligé d'aller parler avec les gens, quoi. T'es obligé d'aller te manger les commentaires du début, de ouais, ben tant que t'as un métier à côté, c'est pas grave. Il faut du courage pour faire ce que tu fais. Elle était bien, la blague sur la saucisse. Mais c'était le mec d'avant, la blague sur la saucisse. Essaye de rester concentré, parce que c'est vexant. Dans le stand-up, au début, t'as des compliments qui sont un peu adaptés à quand tu peux pas faire un vrai compliment. Donc c'est souvent, t'avais une belle énergie, ou t'étais solaire. Moi, j'avais pas spécialement t'étais solaire, parce que bon, on peut pas non plus mentir jusque-là. Moi, j'avais un truc assez spécifique. T'as une belle élocution. Ce qui est vrai, mais on s'en branle. C'est pas le but de l'exercice, je veux dire. C'est assez décevant, quoi. T'imagines un pianiste à la fin du concert. En tout cas, joli costume, hein, monsieur. Et la musique? Non, pas tellement. Puis tes proches, au début, ils viennent, ils veulent te donner des conseils. Ils croient être sympas, mais c'est un petit peu naïf, quoi. Ils sont là, tu fais du stand-up, c'est cool. Tu devrais aller jouer au Jamel Comedy Club. Bah oui, j'y avais pas pensé, effectivement. Merci beaucoup. Tu fais du foot? Bah, va jouer au Barça, non? T'es bête ou quoi? Il pleut à Guingamp, reste pas là. Donc c'est assez dur, quoi, les débuts. T'essayes de repousser le moment où tes proches viennent te voir, mais il y a un moment donné, t'as pas le choix, t'es obligé de leur dire oui. Ma copine est venue me voir en premier, très dur, hein,

0: sens, quoi. C'est vrai que, parce que tu regardes ton texte, tu dis ça, je pourrais pas le dire. Tu ne peux rien dire, en fait. C'est-à-dire que une blague de cul dans les yeux de mamie, ça peut prendre une tournure un peu bizarre, quoi. Si vraiment ça prend pas, elle va se dire, putain, c'est pour ça qu'on a libéré la France des Allemands. T'es en train de m'expliquer que j'ai fait dérailler des trains pour que tu mimes un zizi sur scène. Eh ben, bravo. Elle m'a dit, si j'avais vu le sketch en 40, j'aurais collaboré avec le Reich directement. C'est violent. Elle l'a marqué sur billet réduc, donc ça reste après. Hein. Encore, ça va. Mon pire spectateur du départ, c'est ma mère. Imbattable. Je sais pas si vous avez ce genre de personne dans votre entourage. Ma mère, c'est une personne. Tu n'es pas stressé. Elle arrive dans la pièce. Tu es stressé. Voilà, c'est magique. Tu sais, t'es dans une voiture pour aller à la gare. Ça bouchonne un peu. Elle est là. On va rater le train. Mais non, ça va aller. Mais si, on va rater le train. Bon, ben, on va rater le train. Alors, voilà. Tu sais, ça infuse sur toi lentement. Tu peux rien faire. T'es paralysé. C'est impuissant. Et en fait, il y a des soirs sur scène. Je suis pas terrible. Bah, tu vois, je sens sa présence. Toi, y a rien à faire. Mais ce qui est pratique aussi, c'est que maintenant, je peux m'en servir un peu comme excuse, tu vois. Quand à la sortie, on me dit c'était pas terrible, je dis ouais, je sais, il y avait ma mère. À chaque fois, on me dit mais c'est bizarre, on l'a pas vue à l'entrée. Ouais, mais elle était dans le faux plafond, j'en sais, je sais. C'est impossible autrement, quoi. Donc c'est compliqué, quoi. Je suis content, là, franchement, ça se passe bien, c'est plus vraiment les débuts. Les débuts, c'est compliqué, hein. Je sais pas si vous avez des artistes pas connus dans votre entourage, mais c'est vrai que les débuts. Tu parles de ton activité, ils comprennent pas, quoi. Je me rappelle, j'ai dit à ma sœur que je faisais ça, elle m'a dit, ah, c'est cool, tu pourras m'avoir deux places pour Aya Nakamura. Après, elle est venue me voir au PMU, elle m'a dit, non, mais t'inquiète, pour les places, on va se débrouiller, hein. T'emmerde pas avec ça, ça va aller. Allez, j'ai fini, les amis, c'était un plaisir. Merci beaucoup de m'avoir écouté, c'était Arthur. Merci beaucoup. Merci.
1: En direct de la Apollo Théâtre sur Rire et Chanson, c'était Arturo.
0: Merci les amis, vous étiez très cool, merci beaucoup. Merci.
1: Bravo Arturo.
0: Merci Guillaume.
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1: Il se passe parfois des choses ici dans les coulisses des Open du Rire. On a un artiste qui est passé nous voir il y a quelques minutes et qui nous dit, voilà, est-ce que je peux venir ce soir? J'ai envie de faire un sketch, est-ce que je peux venir? Voilà, les Open du Rire, ça sert aussi à ça. C'est la seule scène ouverte aux humoristes qui leur permet de passer à la radio. Je vous demande de l'applaudir très très fort. Voici Bounaïmin.
3: Bonsoir. Je m'appelle Bounaïmin. Comme vous voyez, je suis d'origine bordelaise et je suis arrivé à Paris il y a quelques secondes en fait. Et j'ai de la chance de passer ce soir aux Open du Rire. Parce que tu sais, je suis un mec, normalement j'ai pas de cul. Vraiment, physiquement j'en ai hâte là, tu vois. Là je suis en train de me gratter les couilles, vraiment. Mais j'ai eu de la chance le 13 novembre. Tu sais, on se souvient tous où c'est qu'on était le 13 novembre. Et moi le 13 novembre j'étais allé voir le film de Kéron, Nous trois ou rien. Et j'ai eu de la chance en fait, parce que quand j'ai vu les trucs, j'ai vu que c'était au Bataclan. Et moi le 11 j'avais joué au Bataclan. Et je me dis putain, ça aurait pu être moi. Et on s'est tous dit ça, ça aurait pu être moi. Et moi je me dis, qu'est-ce que j'aurais fait si j'avais été moi? Moi, je pense que je me faisais circoncis sur place. Bounaïmin? Non, Benjamin. Écoute bien. J'ai toujours un coupongle sur moi, juste au cas où. Non, parce que j'ai vraiment une toute petite teub, vraiment. Ah oui, moi ma teub, elle est en CP. Tu sais, elle a un cartable comme ça, elle sait pas écrire, j'ai une couille, l'autre, elle a redoublé, je sais pas où c'est qu'elle est. Et tout le monde me disait, faut pas avoir peur, mon frère, faut pas avoir peur. Mais moi, j'ai passé le mois de novembre à me chier dessus, de ouf. Tu sais, j'avais plus de chute, que de la merde, je marchais comme ça. Et j'ai eu peur parce qu'en fait, les médias, ils n'arrêtaient pas de nous montrer en boucle les portraits rebeux des terroristes. Et moi, j'ai commencé à flipper de tous les barbus. Tous les barbus me faisaient flipper. Mon colocataire me faisait flipper. Ils ont commencé à mettre des vigiles partout. À Interflora, un vigile. Pour des fleurs, mon frère. Le mec, il me dit, monte-moi ton sac. Il avait une barbe comme ça. Je lui fais, toi, monte ton sac. Et tu sais, ce que les médias n'arrêtaient pas de nous dire, les musulmans modérés doivent s'excuser pour les musulmans extrémistes. Et tu sais, faire exister deux types de musulmans, c'est chelou en fait. Parce que je me suis dit, c'est quoi un musulman modéré? Tu sais, c'est un mec qui porte pas la barbe, tu sais, juste une petite moustache comme ça. Il fait deux prières et demie par jour. Ah, je prie, mais avec modération, frangin. Tu sais, Dieu est grand. Non, il est moyen. Et parce que du coup, tu sais, moi je flippais, j'ai commencé à lire le Coran, au cas où. Et en fait, tu sais, ces mecs-là, ils ont rien à voir avec l'islam. Islam en arabe, ça veut dire paix. Tu sais, je parle arabe, je vais dans des kebabs. Tu sais, ces mecs-là, ils ont tué des gens, ils ont rien à voir. Je dis pas qu'ils sont pas musulmans, ils sont juste extrêmement bêtes, en fait. J'ai pas ça parce qu'ils sont belges, juste qu'ils sont bêtes. Le cerveau de l'affaire a choisi de se cacher dans le 9-3. Très bonne idée pour éviter les flics, le 9-3. Et surtout, le site qu'il y a sur Barbu Nbu, il a choisi Jawad. Mesquine Jawad. Et moi je crois à la présomption d'innocence, hein. Mais bon, je crois ce que tu me dis, il faut que tu fermes ta gueule. Tu sais, je l'ai vu arriver à la télé, un génie, mais un génie de la merde. C'est-à-dire que tu vois,

0: de mer par terre, tu la frottes, il y a Jawad qui sort. Et alors, applaudissez pas, j'ai pas le temps, vraiment. Il sort comme ça et il te donne trois phrases à surtout pas dire, tu vois. Parce que, tu sais, Jawad, en fait, il a cristallisé toute la peur, toute la rage qu'on a vécue à ce moment-là. Mais il a surtout cristallisé, tu sais, peut-être ce sentiment qu'on nous ment. Tu sais, qu'on sait pas tout. Tu sais, ils ont trouvé un passeport au Bataclan. Un passeport, 11 septembre, un passeport. Charlie, carte d'identité. C'est fait en quel papier, papier djihadiste? C'est indestructible, cette merde. Balle, avion, explosion, ça résiste à tout. Je veux un gilet en passeport, moi. Tu vois. Mais, tu sais, parce que les médias, ils n'arrivent pas à nous dire que ces mecs-là, ils ont fait le djihad, la guerre sainte. Mais moi, j'ai lu le Coran. Et le djihad, pour moi, ma lecture, c'est la guerre sainte que tu fais tous les jours entre le bien et le mal. Ces mecs-là, là, ils n'ont pas fait le djihad, ils ont fait le jawad. Ils ont fait une guerre pour des mensonges. On leur a dit qu'au paradis, leur récompense pour avoir tué des gens, c'était 72 vierges. 72 vierges, c'est ça ton paradis? T'as déjà baisé une vierge? T'as vu quand tu fais chier quand tu baises une vierge? Eh, 72 vierges, tu te retrouves chez Ikea. C'est une partouche chez Ikea. T'as dit Allahu Akbar, voilà du bois. C'est tout ce que t'as. Chut, applaudissez pas, j'ai pas le temps! Je suis en direct sur une autre radio en même temps. Mais je vous jure, je suis devenu parano de ouf quand j'ai appris en fait que François Hollande, en plus d'être président, était chef des armées. Et moi, je suis militaire, il me donne pas d'ordre, lui. Petit gros à lunettes, tu passes devant. En convention des collèges, on tape pas les petits gros à lunettes, tu vois. Non, j'ai flippé quand j'ai vu que sa première allocution, ça a été de dire « On va aller bombarder Daesh ». Mais ils ont fait le Bataclan parce qu'on m'envoie à la Syrie. Tu sais, tu casses pas le cercle de la haine avec de la haine. Ça, c'est aussi bête que de te dire « Hé, je sais qui c'est qui m'a refilé le sida, j'ai la rage, et pour me venger, je vais aller le baiser ». Mais il a déjà, du con! Tu sais? Non, parce que c'est vrai, c'est vraiment vrai. Parce que, tu sais, lui, il est chef des armées, mais de loin, c'est pas lui qui risque sa vie, qui va au front, etc. Il a un gilet en passeport, il craint rien. Moi, je serai chef des armées, moi, j'irai au front aussi. Moi aussi, je balancerai des bombes, mais des vraies bombes sexuelles, tu vois? Je transformerai le GIGN en vas-y, on ken. Je casserai le cercle de la haine avec de l'amour. Je serai, hé, Mokhtar, Abdoul, on soulève ses robes, c'est l'amour qui arrive. Hé, hey, tu sais quoi, Mokhtar? Je vais te sucer jusqu'à ce que t'aimes la France. Passez une bonne soirée, c'était Bounaïmin.
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2: Je vous demande un maximum de bruit, s'il vous plaît, également pour Antonia de Rendinger.
3: Ça m'entend, arrête à te faire la gueule, hein? Que je te vois pas là dans le canapé, hein? Déjà, tu laisses maman tricoter sur le tabouret, te prendre toute la place, hein? Punaise! Je te pardonne parce que t'es grosse, mais enfin quand même, hein? Oh là là, mais tu devrais être la joie de vivre, t'as 16 ans, ma fille! La joie de vivre, je te dis, hein? Moi, quand j'avais 16 ans, j'étais un soleil. Les gens, ils disaient, Fabienne, c'est le soleil du Nord. Toi, t'es là, punaise, t'as 16 ans, la joie de vivre, je te dis, hein? Quoi? Mais moi, quand j'avais 16 ans, le monde n'était pas plus beau, hein? N'importe quoi, n'importe. T'aurais vu ça? Les bordures de l'autoroute, les gens, ils balançaient tout par les fenêtres, tout! Les canettes de coca, les clopes, les gosses! Il fallait voir la gueule des gosses, hein? Oh, punaise, hein? Tu vois la puberté, là, le truc, là, avec le môme, avec les petits bâtons, là. On n'avait pas les petits bâtons, on n'avait rien, hein. Toi, t'as tout. Le pot de Nutella de 5 litres, la PlayStation. T'es là, tu dégoulines dans le canapé, on dirait un Fiat Multipla, punaise. On n'avait rien, je te dis, rien. Rien, je te dis. Hein? Attends, on avait quoi pour la joie de vivre? On avait quoi, hein? Jeanne Masse, avec sa gueule de dégénéré, là, qui nous chantait en rouge et noir. Pff. La Zoubida, la gaffe, premier en top 50, hein, pendant 3 mois, on s'est tapé la Zoubida à la radio, hein. Oh, punaise. Et des types avec la coupe mulet, hein, tu t'en es tapé, toi? Ah bah, ta mère a survécu, hein, voilà. Si ça se trouve, t'es le résultat d'une coupe mulet, ma fille, hein. Ben ouais, voilà. Tu sais pourquoi t'es comme ça? Je vais te dire. Ben écoute, ta mère qui t'aime. Je vais te dire pourquoi t'es comme ça. T'arrêtes pas de regarder l'autre, là, comment elle s'appelle? La suédoise, norvégienne, là, avec ses grandes tresses. Comment elle s'appelle déjà, là? L'autiste. Greta Thunberg. Oh, oh putain, avec la gueule qu'elle a, elle s'en voit que ça fait longtemps qu'elle a pas chié, hein. Oh punaise. Je te la foutrais sous Gaviscon, moi. Petite cure de desktop et hop, allez, allez, hein. Pète un coup, ça ira mieux, comme on nous disait nous autres, hein, quand on était petits. Punaise, hein. Oh, pourquoi tu regardes pas les autres, là? Ah, oh, les youtubeurs, là, les potins Macron, comment qui s'appellent déjà, McFly et Pépito. Oh putain! Ils ont pas inventé la poudre à couper l'eau chaude, mais ils me font marrer, hein. Oh putain, c'est pas Hugo Clément, hein. Oh, Hugo Clément, mais qu'est-ce qui nous emmerde, là, du matin au soir? Et la viande, la chasse, nanana. Et l'eau potable, elle est où, l'eau potable? Eh, du con! T'as qu'à ouvrir un robinet? Elle est juste là, l'eau potable. Il y en a partout de l'eau potable, dans toutes les canalisations. Ouais. Jusque dans les chiottes. Tu chies et tu pisses dans de l'eau potable, Samantha. Hein? Ah bah ouais, bah maintenant que je sais ça, je vais te dire, le jour où j'ai une fuite dans la cuisine, je sais où je vais remplir les carafes. Hein? Direct dans le bol. Hein? Tu plaisantes ou quoi? Avec le canard WC fraîcheur citron qui goûte le pain des Landes. Terminé la gastro. Allez hop, terminé. Hein? Quoi? Les animaux, ils disparaissent. Quels animaux? À part Pepsi, qui est mort l'année dernière. Putain, tu vas me faire chialer avec tes conneries, hein. En même temps, il avait 15 ans, le caniche, hein. Quand je vois l'état dans lequel c'est le canapé, je me dis qu'il est bien où il est, hein.
4: Hein, mon Pepsi, maintenant qu'il est empaillé, ben oui. Fais plus caca sur canapé à maman, hein. Ben oui, c'est bon. Là,
3: les ours polaires. Mais qu'est-ce qu'on en a à branler des ours polaires? T'es sérieuse, les ours polaires? Mais ça sert à rien, un ours polaire. À rien. Ben attends, oh oh, t'as déjà un ours polaire, quand tu rentres à la maison, il te ramène la baballe, il remue la queue quand il... Ta gueule, je veux pas savoir qui c'est qui remue la queue quand tu rentres à la maison, hein, oh. Reste poli, enculé, putain, là-haut. Les ours polaires, mais franchement, ça sert à rien. Le jour où t'as plus de chiens, parce que ça, les chiens, c'est utile. Quand t'as plus de chiens et plus de chats, je serai sur les ronds-points avec les gilets jaunes, hein. Macron démission et tout ça, là, tu verras, hein. Eh ben, parce que les chats, par exemple, ça bouffe les souris. Ça, c'est bien de la merde, hein, les souris. Oh, ça te bouffe tout dans la cave, ça te nique tous les fils électriques, les trucs, là, tu vends plus rien dans les vide-greniers. Pff, ils stérilisent les chats, ces enfoirés. Eh ben, il ferait mieux être stérilisé les souris. Mais moi, au gouvernement, hein, ça va changer, hein, tu vas voir. Hein. Punaise. Ça sert à rien. C'est simple, l'autre jour, j'ai entendu un sondage. Soit disant que je sais plus combien, 1%, 60% des insectes, ils ont disparu. On va pleurer, tiens. Ben, cite-moi un seul insecte qu'on n'est pas content qu'il disparaisse. Un seul. Les mouches, c'est de la merde. Les tiques, c'est de la merde. Les puces, les punaises de lit. Les cafards, les abeilles, les guêpes, les trucs, ça rampe. Ça te pique, ça te mord, ça te fait... Hein? Oui, j'ai dit les abeilles.
5: Ben oui, les abeilles. M'en fous, j'aime pas le miel, putain.
3: Heureusement qu'on a le glyphosate, hein. Merci, Monsanto. Merci, hein. C'est simple, si je réfléchis, même les oiseaux, ils me cassent les pieds, hein. Du matin au soir, sous les fenêtres, là, à 6h du matin, à te réveiller, hein. Tout ça pour te chier sur la gueule dès que tu mets le nez dehors, hein. Te marre pas. Samantha, te marre pas, hein. Ça se trouve, avec ton réchauffement climatique, dans 2 ans, qu'est-ce qu'on aura dans le ciel? Des autruches. Fais-toi chier sur la gueule par une autruche, tiens. Kilo 5 de fiance dans la tronche. Tu verras, tu rigoleras mieux. Je vais dire un truc, hein. Moi, je suis Noé. Admettons, je dois choisir qui c'est que je fous sur le... Noé.
5: Mais Noé, punaise.
3: Pff, à quoi ça sert que je te paye l'école gratuite, hein. Noé. Ben Noé, c'est le gars qui a sauvé tous les animaux en foutant deux par deux papa-maman sur son rafio au Moyen-Âge. Bref, oh bon, je suis Noé. Qui c'est que je te fous, moi, dans le bateau, hein? Le chat, le chien, direct, forcément. La vache, pour les barbecues, elle est, hein, voilà. Le porc, pareil, hein, les ribs, les merguez, les chipots et compagnie, hein. Vous voyez les merguez?
5: Quoi? Ben oui, les merguez, c'est du porc. Mais évidemment que c'est du... Attends, tu crois qu'on leur dit tout?
3: Dans ta gueule, Mokhtar, avec le scooter volé, hein, allez! Et basta, je te mets rien d'autre sur le bateau. Rien. Pardon? Tu plaisantes ou quoi? Dans la mer? Ah non, moi vivante, je suis Noé, je te laisse pas un seul poisson dans la mer, pas un.
5: Tu déconnes ou quoi? Quand on va à la plage à Palavas l'été, dès qu'il y a un truc qui me touche, je dis, oh punaise, pourvu que ce soit un sac plastique. Oh.
3: Certainement pas, hein. La montée des eaux. La montée des... En rapport à la fonte des glaces et tout ça, là. Punaise, mais parfois je me demande si t'es ma fille, hein, franchement. Mais Samantha, 2 secondes, la fais marcher ta matière grasse un peu, bon sang. Eh ben, si jamais t'as l'eau qui monte, puis qu'elle arrive juste en dessous, hein, du balcon, maintenant qu'on est propriétaire, t'imagines le prix au mètre carré?
5: Eh ben attends, appartement avec vue sur l'océan, c'est quand même mieux qu'appartement avec vue sur le parking de Lidl, hein. Ah bah ouais, ah bah ouais, ah bah ouais, tu y avais pas pensé, bah forcément, hein. Oh, punaise. Ah, tu plaisantes ou quoi? Moi, je vois déjà la petite scène. Oh, je m'achète une table en plastique, je mets un transat autour, les mojitos, le parasol, les doigts de pied en épouvantail avec les copines. On dobra sur les voisins, hop, hein, je te mets un toboggan, on descend direct en maillot de bain, on va voir les matchs de foot, à la nage, hein, de water polo, rapport à la, ah oui, rapport à la fonte des, de water polo, faudra juste qu'Mbappé il apprenne à nager, on va lui envoyer dans un ballon doux, Samantha, mais arrête, oh, tu vas peut-être mais tu vas pas te mettre à pleurer, mais doudou, chérie. Mais non, mais... Attends. Je vais te dire un truc. T'as des idées sombres parce que t'arrêtes pas de regarder les connards de l'écologie, là. C'est toujours pareil. Ils nous emmerdent, les écologistes. Je te dis, mais non, mais chérie, mais ça, le réchauffement climatique et tout ça, c'est pas pour tout de suite, c'est pas pour aujourd'hui, c'est pour demain. On est large, hein. En plus de ça, t'as 16 ans, chérie. Tu devrais être la joie de vivre. T'es enceinte, hein. Franchement, c'est pas bon pour le bébé, ce que t'es en train de faire, hein, de te mettre dans cet état-là, hein. Tu sais quoi, je vais te servir une bière, hein. Tu délires ou quoi? Quand je t'attendais, je suis comme un trou, t'es pas plus con qu'une autre, hein? Ben ouais, hein? Fais un sourire. Regarde en plus de ça le beau tricot que maman est en train de faire pour ton bébé, hein? Je sais pas pourquoi je me fais chier, hein? Et ben parce qu'à mon avis, avec les températures qu'on a, dans 2 ans, il vivra un poil mougli.
6: Merci! Merci beaucoup! Oh!
2: On merci. Peut l'applaudir très très fort.
6: Merci beaucoup.
2: Antonia de Rondinger.
6: Et merci la France derrière les ondes de radio.
2: Merci à vous qui nous écoutez ce soir en direct sur Rire et Chanson depuis l'Apollo Théâtre. Tout va bien Antonia?
6: Mais tout va très bien.
2: Ce personnage, il existe?
6: Pour de vrai, certainement, un petit peu en chacun de nous. Il y a forcément quelqu'un d'un peu.
2: On l'a déjà rencontré.
6: Il y a forcément des climato-sceptiques un petit peu au fond de nous. Quand on fait nos courses, on se dit oh, c'est pas grave, c'est pas parce que j'achète un truc chez Action que c'est très grave. Voilà, on est tous pareils.
2: Ce personnage, on le retrouve dans ton spectacle, oui. Scène de corps et d'esprit. C'est à découvrir actuellement tous les mardis sur la scène de l'Européen à Paris. C'est jusqu'au 19 décembre. Il y a une grande tournée en parallèle et notamment une date le 15 mars prochain à Orange.
6: Tout à fait. Oui, en particulier. Puis sinon, je serai le 16 décembre à Strasbourg. À la scène de Strasbourg aussi. Voilà, il y a plein de dates. La tournée, on peut la retrouver sur mon site internet.
2: Voilà, alors ça, c'est pour la scène. Il y a aussi plein de choses en parallèle. Il y a il y a l'émission Juge Arthur qui arrive bientôt sur TF1. Qu'est-ce que c'est que ça?
6: Alors, Juge Arthur, c'est vraiment un ovni.
2: C'est vendredi soir.
6: C'est diffusé le 24 novembre sur TF1. Ouais.
2: Donc vendredi, ouais.
6: C'est des vrais cas et des faux avocats. Et je fais partie des faux avocats avec Tanguy Pastureau, avec Tom Villa, Julien Santini, Nash, Camille Lavabre, Tariq. Voilà, j'espère que je vous personne.
2: Les nouvelles stars du rire.
6: Voilà, les nouvelles stars du rire et puis Arthur.
2: Évidemment, qu'on a de découvrir donc vendredi soir sur TF1. Il y a aussi une vidéo, alors je voulais revenir là-dessus Antonia, parce qu'il y a une vidéo qui cartonne depuis quoi, un an maintenant je crois, sur les réseaux sociaux.
6: Ah c'est oui, la petite
2: la fameuse minute
6: ouais.
2: Que tu avais faite, c'était sur Paris Première aux côtés de Laurent Ruquier.
6: Ouais, tout à fait, ouais, c'est le début de mon spectacle et puis c'est un truc que j'avais fait pour 60, l'émission de Cogendy. Voilà, il va y avoir une nouvelle édition de 60 qui s'appelle 69 sur Canal bientôt, voilà, et donc j'avais fait cette minute pour ça.
2: Alors moi je voulais te proposer quelque chose, si le public est d'accord, je me disais est-ce qu'Antonia nous ferait pas la minute ce soir? Est-ce que vous êtes d'accord? Est-ce que vous êtes d'accord? Ah voilà, Antonia.
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6: je suis une ado. Mes parents me cassent les que ma daronne est relou. Quand ils mettent mes copines, mon père, hein, c'est trop chelou. Ça y est, j'ai 18 ans, je me casse, je prends la porte. 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Qu'importe. 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Ses sœurs trouvent ça trop bien, je reprends à Lexomil. Les enfants sont partis et la maison est vide. C'est pire que le confinement à l'époque du Covid. Au fond de mon EHPAD, personne ne vient me voir. Un Skype sur l'iPad, puis l'écran redevient noir.
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6: Merci.
2: Bravo.
6: Ah, vous avez vu le début du spectacle, hein? Merci.
2: Antonia de Rondinger sur Rire et Chanson.
6: Merci beaucoup, bravo. Les amis, merci.
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2: Allez, on va accueillir une comédienne maintenant. Elle va nous rejoindre pour nous présenter, elle aussi, un extrait de son seul en scène. Alors, vous allez découvrir un spectacle à la fois acerbe, percutant, intelligent et aussi touchant. Elle raconte et se raconte sans filtre. Vous allez voir à travers un personnage qui reste quand même assez énigmatique. C'est surprenant et c'est surtout très drôle. Je vous demande de l'encourager très chaleureusement. Elle s'appelle Alexandra Pizzagalli.

0: Bonsoir. Ce matin, j'ai eu envie d'un petit enfant. Ça m'a pris comme une envie de cookie. Ça a duré 10 minutes, puis c'est passé. D'une part, parce qu'il me manque la moitié des ingrédients, je n'ai que des œufs. Et d'autre part, parce que le temps de cuisson consiste à être enceinte. Je déteste les femmes enceintes, il est hors de question que j'en devienne une. Mais alors attention à ce qu'on dit, hein, parce que dans notre société, la femme enceinte, c'est la meilleure version de l'être vivant, hein, le mammifère sacré, pas touche. On fustige la gazelle habillée un peu court, mais on s'émerveille devant la vache en salopette, c'est la règle. Moi, ça me dépasse. D'autant qu'entre les deux, jusqu'à preuve du contraire, s'il y en a bien une qui s'est fait tirer, c'est la grosse, hein, qu'on se le dise. Je ne connais pas de salope plus assumée, bizarrement, ça ne gêne personne, c'est fou. Dès qu'elles commencent à gonfler, on oublie pourquoi elles en sont là. Puis elles sont prétentieuses, je les déteste. Toujours là à se tripoter la bedaine pour qu'on remarque qu'elles sont enceintes, c'est bon, pas la peine de faire ton intéressante, on le sait que tu es pleine. On le voit que tu es bouffie. On les devine, tes vergetures. Et cette façon sournoise qu'elles ont de quémander un siège dans les transports en commun, c'est agaçant. Parce qu'elles ne le demandent pas, elles le suggèrent. Comme s'il fallait que ça vienne de nous, nous les passagers non fécondés. Elle vous regarde comme ça, l'air fourbe. Puis elle regarde son ventre. Puis elle vous regarde. Puis elle regarde son ventre. Alors moi, je fais pareil, je la regarde. Puis je regarde son ventre. Et je la regarde. Et je regarde son ventre. Mais remettons les choses à leur place. C'est son choix, ce sont ses ovaires. Je n'ai rien à voir là-dedans, moi je reste sur mon siège. Si elle n'assume pas de rester debout, elle n'a qu'à s'asseoir par terre, ça n'a jamais tué personne. C'est vrai, tout le monde est toujours là à s'extasier devant les femmes enceintes. Alors comme déjà, elles planent un peu, parce qu'elles ont complètement shooté aux hormones, elles en perdent le sens des réalités, elles prennent la grosse tête. C'est le même syndrome que les stars, finalement. Sauf qu'avec la femme enceinte, on ne se bouscule pas pour avoir un autographe et pour être tout aussi débile, lui caresser le ventre en lui disant « Félicitations ». Félicitations de quoi? De s'être fait tringler utile? Et pendant qu'on est tous là à lui palper la brioche, qui va malaxer les testicules du mari en lui disant bravo? Non, à part moi, je veux dire, qui le fait? Personne. Ce serait pourtant la moindre des choses, tout part de lui, je vous rappelle. Non, vraiment, le statut de célibataire sans enfant ne me dérange pas le moins du monde. Et si par miracle, je dis bien par miracle, un jour je change d'avis, clairement un môme, je peux en avoir un quand je veux. Les bébés, ça se kidnappe hyper facilement. Ben, les jeunes mères sont très étourdies, c'est normal, elles débutent. Suffit d'en repérer une qui laisse sa poussette devant les poireaux pendant qu'elle va chercher des carottes, tu passes l'air de rien, tu fous le gosse dans ton sac, elle t'aurait joué. Il est 16h, tu sors de chez Leclerc, félicitations, tu es maman. C'est drôle parce que maintenant que j'en parle, je suis presque sûre d'avoir déjà eu un bébé. Mais alors, qu'est-ce que j'en ai fait? Ben du coup, je vais en refaire un. Je l'emmènerai à Disneyland, Paris. J'ai travaillé il y a quelque temps, les personnages. Vous savez, je faisais un personnage, la bête. Mais je m'en fichais, moi, n'allez pas croire. Je n'aurais pas voulu être une princesse, elles sont beaucoup trop connes. Le « ils se marièrent » eurent beaucoup d'enfants, c'est anecdotique, toutes divorcées, les putes. Un jour, Blanche-Neige vient me voir en pleurant de douleur. Je lui demande ce qui s'est passé, elle me dit « Ah, j'ai masturbé Pinocchio, j'ai des échardes !» Fais comme Mickey, lui dis-je, mets des gants. Il a toujours ses gants blancs, Mickey, il connaît ses clients, Pinocchio et ses échardes, Mowgli et son Ebola. Gepetto a fini par l'apprendre, il était fou de rage. Il a débarqué dans la chaumière et a hurlé à Blanche-Neige, c'est mon jouet! Est-ce que je couche avec tes nains, moi, quand tu n'es pas là? Alors, faut savoir qu'il est quand même assez culotté, le Gepetto, parce que, ok, il couche pas avec les nains, mais il organise des concours de lancer. Il sait, c'est bien gardé de le lui dire. J'en ai même gagné un, une fois, j'ai balancé Joyeux à 4,50 m. Mulan passe à ce moment-là, Mulan, vous savez, la petite chinoise. Elle passe à ce moment-là avec un aristochat dans les bras. Et Gepetto, dans sa colère, ne trouve rien de mieux à faire que de lui crier « Bon appétit !» Évidemment, la petite Niaco se met à pleurer. Et c'est un Italien, Gepetto, il est très raciste. Il n'a jamais adressé la parole à Mufasa. Mais le pire dans tout ça, c'est que Blanche-Neige a fini par tomber enceinte, obligée d'appeler le capitaine Crochet en urgence pour un avortement. Et alors là, cerise sur le gâteau, il s'est avéré que le fœtus n'était pas fait de bois, mais tacheté de noir. On en a donc déduit qu'il n'était pas de Pinocchio, mais de Pongo. Le père descend un dalmatien. Perdita qui demande le divorce, je vous raconte pas la galère pour la garde partagée. Pendant ce temps-là, Aladdin qui se radicalise, Jasmine en burqa, plus le droit de sortir. Tout ça à cause d'Abou. Abou Bakar al-Bardadi, ça vous dit rien? Les médias le font passer pour un gros barbu, mais pas du tout, c'est le petit singe au chapeau. Les jeunes l'écoutent et font n'importe quoi. Le tapis volant, terminé, les balades romantiques, on ne s'en sert plus que pour des raids aériens. Simba qui part faire le djihad en Syrie, Cendrillon aussi, personne n'a compris. Un jour, je passe boire l'apéro chez Ratatouille, ça pue le poisson, soi-disant il cuisine. Le lendemain, j'apprends quoi? Qu'il organise des partouzes géantes avec Ariel et Polochon. Mais avec Winnie l'ourson en invité d'honneur, allez comprendre. Alors lui, pareil, toujours le nez dans son pot de miel. C'est pas du miel, c'est du Poppers. Alice, Peter et Mickey, complètement accro au crack, défonçage 24. On les retrouve un coup au Pays des Merveilles, un coup au Pays Imaginaire, un coup dans Fantasia. Ils se fournissent tous chez la Reine des Neiges. Mais le pire, c'est qu'ils ont engrainé Dumbo. Vous savez, le petit gros naïf aux grandes oreilles. Alors lui, un jour, gros bad trip, il a sauté du toit avec une plume dans le cul en pensant qu'elle était magique et qu'il pourrait voler. Résultat de l'opération, il s'est écrasé comme une merde. Le respect est une de mes plus grandes phobies. Ça me met extrêmement mal à l'aise. Je n'en comprends ni le concept, ni l'intérêt. La boulangère, par exemple. Bonjour, madame. Merci, madame. Au revoir, madame. Et ce sera tout avec ça, autre chose. Ouais, nique ta mère. On se connaît pas. Ne me parle pas, tu me parles pas, tu me parles pas. Tu me donnes mon pain, tu me rends la monnaie, tu me parles pas, vieille pute. En plus, avant de déménager, il y a quelques semaines, je vivais dans le 6e arrondissement de Paris. Alors, vous pensez bien, on est très poli là-bas. Moi, ça me minait le moral. Si bien que parfois, je descendais exprès dans une bouche de métro pour cracher sur un mendiant. Et m'essuyer les pieds sur son sac de couchage. Il n'avait qu'à faire son lit. Salut Marcel, ça va? Bon alors je prendrais bien une minute pour parler de vos cheveux gras, de l'état de vos ongles et du fait qu'on voit l'arrêt de ton cul. Je pense qu'après ça on peut se tutoyer. Mais c'est l'heure des derniers métros. Je me casse, tchuss. De quoi? Une pièce? Mais pourquoi je te donnerais une pièce? Je suis pas la petite souris, t'as pas perdu une dent? Non. Les quatre chicots qu'il te manque en haut, ça ne date pas d'aujourd'hui, Marcel. Tu ne mourras pas. Je ne t'ai jamais vue avec des incisives. Et puis entre nous soit dit, ton gobelet est à moitié plein. Tu en as des pièces. D'ailleurs, si tu pouvais me dépanner d'1,50€. Oh, tu as fait une pancarte. Qu'est-ce que tu as écrit? T'écris mal, t'es bourré? J'ai faim, aidez-moi. Aidez-moi. Tu ne sais pas te servir d'une fourchette? Tu te foutrais pas un peu de la gueule du monde? À quelle heure il est? La minuit 50, Marcel, tu crois vraiment que c'est une heure pour bouffer? 3 repas par jour et pas de grignotage. Et manger, bouger, tu es là tout le temps, change un peu, déplace-toi, va sur le quai d'en face au moins. De quoi? Tu n'as pas mangé depuis une semaine. Mais force-toi. Tu vas avoir des carences, hein, tu te rends pas compte. Je crois que si tu veux mon avis, la priorité, c'est pas de s'empiffrer, c'est de prendre une douche, Marcel, tu fouettes. T'aimes pas l'eau ou quoi? Mais fais un effort, essaie au moins de sortir quand il pleut. Ou quand il grêle. Petit gommage. Cette haleine, non, ne parle pas, respire par le nez, c'est épouvantable. Si tu souffles sur ton chat, il n'y a plus de poils. Hein. Ah ben, tout qui crame, c'est sûr. Bon, sinon, le boulot, ça va? Mais je ne travaille pas. Tranquille. Tu touches des aides au moins? Un peu? Visiblement, elles vont pas dans tes fringues, t'as pas froid en tongs? Ah, ce sont des baskets. Ben, elles sont flinguées, achète-en, non? Mais sérieusement, c'est quoi cette dégaine? Vas-y, tant qu'on y est, trouve tes vêtements et chie-toi dessus. Ah, déjà fait! Oh, toi, tu manques pas d'air. Tu te négligeras pas un peu, Marcel? Tu nous ferais pas une petite déprime, là, un burn-out? Méfie-toi, on ne tire pas trop sur la corde, il y en a qui ont tout perdu, comme ça, qui n'ont plus rien. Zéro, la bulle, pinote, que dalle, plus rien. Attends deux secondes, ferme ta gueule. T'as fait la mise à jour iPhone? Ah, tu n'as pas l'iPhone? Ok, Android. Bon, allez, je me casse. Non, je serais bien restée trinquée avec toi, mais je ne digère pas le vinaigre. Ah, moi, tu sais, les breuvages de gueux, ça me... Non, puis je m'assois pas là, c'est sale. Oh. Autant me foutre directement une seringue dans le bras. Il a toi, le hamster? Il a pas de cage? Ah, c'est un rat. Je suis, pardon, j'ai pas... La reine des connes. À chaque fois, c'est pareil. Hein. Arrête de boire, Marcel, t'as vraiment l'alcool mauvais.
1: 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Bravo Alexandra.
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3: Bonsoir. Comment ça va l'Apollo? Écoutez, je donne trop d'énergie parce que il fallait un premier. Ils ont choisi le noir pour passer en tant que tirailleur africain. Donc voilà, je vais manger les balles pour eux, donc ça fait plaisir. Bon les amis, en tout cas, j'ai trop d'histoires à vous raconter. Vous savez, grâce au stand-up, je voyage pas mal. Okay, j'étais joué à Dubaï il y a pas longtemps. Est-ce que vous savez combien coûte le prix l'essence à Dubaï? Le litre à Dubaï, combien à peu près? 80 centimes. Oui, j'ai ramené des bidons, si vous voulez, d'accord? J'ai pensé au peuple français qui souffre en ce moment, quoi. Et le pire, c'est qu'en revenant en France, j'ai vu des prix ici. 2 euros. Mais les amis, on se fait enculer, mais dans ce sens, il y a un problème. Il y a pas longtemps, je tanguais à l'essence, je savais une station, je vis les prix, j'étais tellement choqué, le pompiste est arrivé, il m'a dit, monsieur, je vous mets combien? J'ai dit, non, je regarde, franchement, elle est belle la vitrine, là, vraiment. 2 euros, ben ça se boit à ce prix-là, trop cher. Et juste me déplacer à Paris, obligé de commander les VTC. Sauf que les VTC, pareil, ils ont augmenté les prix. J'habite à Roissy-en-Brie, en Seine-et-Marne. J'ai commandé un chauffeur Uber pour me ramener chez moi. 120 euros la course. On est d'accord, à 120 euros la course, normalement, tu ramènes même pas chez moi, tu me fais visiter d'autres villes, on est d'accord ou pas? 120 euros la course, il dépose chez moi, il me dit merci monsieur, passez une bonne soirée. J'ai dit mec, non, la soirée n'est pas terminée. Tu montes avec moi à la maison, tu me fais le ménage, tu me fais à manger, tu me fais les papouilles, on regarde un film ensemble. On est en dette à 120 balles, d'accord? Bah, il est encore chez moi, là, donc... Ah oui, il m'appartient, il est fou, quoi, trop cher. En même temps, les amis, j'ai un plan à vous proposer, mais ça, c'est uniquement à Paris. C'est une application, mais la moins chère, Citigo. Qui connaît Citigo, ici? Ouais, deux pauvres. Je sais pour les riches comment ça se passe. C'est une application de covoiturage. Pour vous dire, là-bas, le permis n'est pas obligatoire pour le chauffeur, d'accord? S'il a une carte Navigo, ça passe aussi, ok? Il faut savoir une chose, c'est que 99% de chauffeurs Citigo, c'est que des mecs de cité. Une fois, j'ai commandé un Citigo, le chauffeur est arrivé, mais sans la voiture. Je vois le chauffeur en approche, je vois un mec qui marche normal. Il fume son joint, il fait Charlie. J'ai dit Citigo. Il dit à sa mère, j'ai oublié la voiture, frère, vas-y. Viens, on marche ensemble, je connais le chemin, t'es fou, quoi. Et on a pris le bus ensemble, quoi. Il m'a payé mon ticket, je lui ai mis 3 étoiles. Je suis généreux. Les amis, l'inflation, depuis quoi? Depuis 4-5 ans, on parle beaucoup d'inflation. Mais en même temps, depuis 4-5 ans, le système nous tente. Il nous propose des choses bizarres. Début d'année dîner familial, il y a une pub qui passe. Les pompes funèbres font des promotions. Bon, il n'y a plus rien qui vous choque ici apparemment, donc... Les pompes funèbres font des promotions du 1er janvier au 31 janvier. J'ai regardé ma mère tout de suite. Il y a une promo, je tente, on sait jamais. Du coup, elle a regardé mon frère, il a regardé ma sœur, et on s'est tous mis d'accord. On a tous regardé la grand-mère. Allez, mamie, il y a une promo, madame, c'est maintenant, d'accord? Attention, je l'aime beaucoup, ma grand-mère, je l'aime beaucoup, mais elle a 91 ans. Elle a un compte Facebook, elle met des statuts tous les jours. 0 like, mais il faut mourir. Voilà, je suis désolé, madame, t'as plus d'amis, arrête de forcer comme ça. Et ce qui est bien avec ma grand-mère, c'est qu'elle avait beaucoup d'humour. Du coup, elle est morte le 1er février. On a perdu la promo, quoi, vraiment. Il fallait voir la famille à la maison en train de chialer. Elle est partie trop tard, quoi, vraiment. On est à ça de la promo, quoi. Mamie nous a niqué, oui. Les amis, en ce moment, surtout, on a trop d'actualité. En ce moment, on est en plein temps, trop d'actu. Déjà, l'une des actus, les amis, incroyable, Marine. Elle a volé. Oui, oui, comme on dit en arabe, elle a chourave, oui. Vous savez quoi, moi, ce qui me choque le plus, c'est même pas le fait qu'elle ait volé. C'est en fait, tous les partis politiques la soutiennent, en fait. Que ce soit la gauche, la droite, ils sont derrière elle. À croire que aussi derrière, aussi, ils ont des casseroles, tu vois. Mais moi, ce qui me choque le plus, c'est de voir, en fait, la ligne de défense du RN. Ils disent qu'on l'a condamné parce que c'est le RN. Mais non, mais elle a volé. Ouais, mais non, c'est le RN, c'est pour ça qu'on l'a condamné. C'est quoi? Elle a la même ligne de défense qu'un cousin à moi qui s'est fait arrêter il y a 3 jours. Il a dit aux flics, vous m'arrêtez parce que je suis noir? Ils ont dit non, on t'arrête parce que tu as volé. Il a dit ok, autant pour moi. J'ai sorti le joker, ça n'a pas marché. Donc. Et là, en ce moment, Marine, elle se lâche. Hein. Il n'y a pas longtemps, elle a sorti une phrase, elle a dit je me sens comme Martin Luther King. Bon, Marine, tu pars en couille, là. Vraiment, à un moment donné, rends l'argent et dégage. Allez, hop. Nous avons aussi une deuxième actualité. Il y a eu l'arrestation du fugitif le plus recherché de France. Mohamed Amra, vous avez suivi un petit peu? Ils l'ont chopé en Roumanie. Ils lui ont dit, est-ce que ça vous dirait d'être jugé incarcéré en Roumanie? Il a dit, non, je vais rentrer en France, c'est mieux là-bas. Ce qui est les toilettes et les droits de l'homme, donc faut... Heureusement, Darmanin nous a rassurés. Il a dit, Mohamed Amra est incarcéré dans une prison stricte, avec des conditions strictes. 2 heures de promenade, 2 heures d'appel, 1 heure de toboggan, vraiment... Le mec est en vacances, quoi. Est-ce que vous savez qu'à la base, il s'est fait arrêter parce qu'il avait pris rendez-vous chez le coiffeur? Bon, tout le monde a vu la coupe de cheveux, il y avait une urgence, hein, d'accord? Là-dessus, il y avait une urgence. Moi, il y a un truc, j'ai pas compris. Le mec qui se planque en Roumanie, c'était les cheveux en roue. Il pensait quoi? Que les Roumains étaient roux? C'est quoi son truc à ce mec? Non, mais d'accord, il est con. Deuxième chose que j'ai pas compris. Le mec qui se planque en Roumanie, c'était les cheveux en roue. Et c'est un arabe. Frérot, ça se voit. C'est comme si moi, je suis le mec le plus recherché de France. Je me planque en Finlande, je me teins les cheveux en blanc, je me dis, ils ne verront que du feu. Vraiment, je me fonds dans la masse. Bonjour la famille. Nous avons aussi une actualité incroyable quand même, ça fait depuis plusieurs, environ 2 ans maintenant, ça reste quand même la guerre. Macron tous les jours il se réveille, il dit Poutine tu vas voir, les Français, non pas les Français, déjà parle toi et Brigitte, donc nous on n'est pas du tout avec toi, tu dégages, ok. Moi j'ai des potes qui sont en panique, ils me disent imagine la guerre et débarque ici en France. Moi j'ai la vérité, moi j'ai les amis, moi j'ai pas peur de la guerre, j'ai pas peur de la guerre parce que déjà moi je suis un ancien soldat. Hein? Oui, oui, j'ai fait la guerre mars 2020. Ah, oh, j'ai quelques masques, quoi. Si les Russes, ils arrivent, un masque et du gel. Voilà, vraiment. Ils sont malades. Si on voit ton passe sanitaire, va me tirer dessus. T'es malade ou quoi? Vous avez été, moi, honnêtement, on vous dit la vérité, la Russie peut envahir la France, mais pas toute la France. Paris, impossible. Déjà, quand ils vont débarquer à Stalingrad... Non, mais qui a bombardé ici? J'ai pas compris, là, que... C'est Anne Hidalgo, elle a un guerre contre la France aussi, j'ai pas compris. Ah, ils pourront jamais rentrer avec des chars, ils font des travaux tous les jours, donc... Ah, ils sont pas cons les Russes, hein. Ils vont débarquer à vélo, c'est sûr, vraiment. L'une des plus grandes actus qu'on a pu avoir, ça reste quand même les JO, les amis, on est d'accord? Les JO, ah oui, on a kiffé les JO, j'imagine. Pour vous dire la vérité, j'avais une pensée énorme pour ces touristes qui ont débarqué en France. Parce qu'à la base, c'était marqué les Jeux Olympiques de Paris. Mais les 3/4 des épreuves se sont déroulées aux alentours du 93. Imaginez surtout les touristes américains, on les connaît, ils sont tout le temps positifs. C'est sûr, quand ils ont débarqué dans le 93, oh my god, Aubervilliers, waouh! It's beautiful! Ah, le porte de la chapelle! It's wonderful! Attends, je veux faire une photo. Oh my god, oui, mon téléphone! Bah, il n'est plus à la porte de la chapelle, madame. Non, c'est fou. Là, en ce moment, on nous parle beaucoup de crise d'inflation, mais en même temps, les amis, on nous parle beaucoup de progrès aussi. 2025, surtout. On nous parle d'une année de progrès. J'ai vécu un truc incroyable il n'y a pas longtemps. Je rentre dans un magasin, je fais la queue. Il y a une deuxième caisse qui ouvre. J'ai une dame, madame, s'il vous plaît. Elle se retourne, elle me dit, qui vous dit je suis une dame? J'ai dit, oh putain, il y a un piège. J'avais pas révisé, moi, j'allais manger un steak, j'étais pas prêt. Et là, il y a tout le magasin qui me regarde. Vas-y, réponds, connard. Je dis, attendez, je cherche des indices quand même. Elle a un tampon, elle fout pas dans le cul, donc il y a des indices. Et là, elle me dit, non, mais monsieur, je dis, qui vous dit, je suis un monsieur, voilà, comme ça, un petit contre-caisse dans ta gueule, et elle n'a pas apprécié, elle m'a dit, non, mais c'est pas normal, vous n'avez pas le droit de dire madame en 2025. Du coup, je m'en excuse, vous êtes quoi? Elle me dit, bah, je suis une plante. Je dis, bah, dis, 14, qui déjà t'as acheté, qu'est-ce que t'as pas compris, toi? Mais je l'ai arrosé par respect parce qu'elle m'a cassé les couilles, tu vois. Si t'es pas content, tu vas chez Truffaut, t'es chez toi là-bas. Je me suis renseigné, les amis, sur tout ce qui est non-binaire. À la base, en fait, ça existe depuis très très longtemps, en fait. On est au courant de ça depuis environ quelques années, c'est en Europe, mais ça existe depuis des siècles. Les Indiens d'Amérique, avant l'invasion des Européens, ils pratiquaient déjà le troisième genre chez eux. En Inde, en 2014, il y a même une loi qui donnait droit aux Indiens de choisir leur genre quand ils voulaient. Mais le problème, c'est que quand ça arrive en Europe, ça ne marche pas avec tout le monde, en fait. Parce qu'aujourd'hui, il n'y a qu'un blanc qui peut dire « Qui vous dit que je suis ?» et ça passe. Demain, un mec se fait contrôler par la police, il dit au flic « Qui vous dit que je suis un migrant ?» Le flic fait « Bah, bah, y a des indices, voilà. Déjà, tu es pieds nus, voilà. Tu as des vêtements dans un sac plastique et tu es dans une barque. Non, je me sens dauphin. » Ah bah, tu viens pas ça nous, flipper, on passe un bon moment, tu vois, c'est sympa, ok. Pareil, mesdames, j'ai appris des nouvelles incroyables. J'ai appris qu'aujourd'hui, en 2025, il existe enfin des pilules pour hommes. Moi, je suis pour la pilule pour les hommes. Je trouve que, mesdames, vous avez trop pris la pilule. Bah, il est temps de changer. De rien. Non, ça veut... Le combat continue, mes sœurs. J'ai les mecs dans la salle, ils me regardent, mais espèce de connard, il est fou ou quoi, lui? Il donne le secret, venez, on le tue. Attention, je suis pour, mais j'ai du mal à voir l'idée arriver dans mon quartier. Tu sais voir les mecs de cité en train de zoner, des dealers, des guetteurs, et là d'un coup t'entends. Eh vas-y frère, c'est ma pilule, tu connais. J'ai pas envie d'être papa, frère, il chie trop ces bâtards. En plus, t'ouvrais des discussions des mecs de cité. Eh frère, depuis j'ai pris la pilule, la vie de ma mère, j'ai pris 3 kilos, quoi, vraiment. Ça a changé mon humeur, y'a un problème. Et depuis qu'il y a la rumeur dans mon quartier, les potes qui s'enflamment, il n'y a pas longtemps, un pote il vient me voir, il me dit « Ouais, Charlie, j'ai couché avec une meuf. » Je dis « Mais pourquoi tu me dis ça ?» Il me dit « Tu vois, j'ai couché avec elle, mais la capote a craqué. Mais t'inquiète pas, j'ai tout prévu. Parce que j'ai pris la pilule du lendemain. » Non mais on est d'accord que lui, sa mère, elle aurait dû prendre la pilule, on est d'accord ou pas? Bah oui, il nous ralentit le mec, il fait quoi ici, mec? Bon, admettons, mesdames, aujourd'hui, la pilule, elle devient obligatoire pour les hommes. Je suis pour à 100%. Mais honnêtement, mesdames, faites pas confiance aux hommes. On est nuls! On ne pourra pas suivre! À la rigueur, un jour après, on est foutus, vraiment. Non, parce que vous, mesdames, comprenez la pilule, il y a une organisation. Il y a une alarme, une copine qui vous prévient, c'est un travail d'équipe, ça. Mais donner la responsabilité à un mec de gérer la pilule, l'homme, l'éternel gamin. Vous allez voir les mecs dans la rue se taper des phases entre frères. T'as pris ta pilule? Ouais! J'en ai pris 5 ce matin, ouais. Tu me connais, j'ai pris de l'avance. Passez-moi une soirée, merci beaucoup, Zé. Merci beaucoup. Merci.
1: On peut l'applaudir très très fort. Charlie Newby. Sur les chansons.
3: Merci.
1: Bravo Charlie.
3: Merci beaucoup.
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1: Et je vous demande un tonnerre d'applaudissements, s'il vous plaît, pour Marine Leonardi.
4: Merci. Pas plus. Oula, pas plus. Non, parce que moi, j'ai eu 2 grossesses, si vous voulez. Donc, quand je suis émue, je me pisse un peu dessus, tout simplement. Et puis la deuxième, non mais la deuxième catastrophique. La deuxième, j'ai dû être alitée. Je sais pas s'il y a des femmes qui ont été alitées un petit peu par applaudissement. Voilà, merci de votre soutien. Non, affreux, alitée. Mais je ne le recommande à personne. T'es là, les bras ballants sur le canapé, tu sers à rien, tu bouffes des chips. Enfin, j'avais l'impression d'être mon mari. Voilà, on avait fait un vie ma vie, c'était catastrophique. Je n'en pouvais plus cette grossesse. Je suis arrivée à la maternité, j'avais qu'une envie, c'est qu'on me la sorte. Et la sage-femme me regarde et me dit, madame, quel est votre projet de naissance? Hors de ma chatte! Il n'y a pas de projet de naissance, ma grande. Elle me fait pas couler une baignoire d'eau douce avec du Eric Clapton. Là, tu me la sors à l'ancienne. Mais j'ai pris tellement de péridurale que quand elle est sortie, la gamine, elle chantait Back to Black. Voilà. Hein? Je ne veux pas s'ouvrir. Mais j'ai demandé à des communes, j'ai dit, c'est quoi un projet de naissance? Elles m'ont dit, ma poule, c'est super. Tu choisis ta position, tu choisis ton éclairage, tu choisis ta musique. J'étais là, attends, stop. Moi, tu me mets à 4 pattes. Tu tamises la lumière. Tu mets du Barry White. Mon mari, il a une érection. Hein, voilà. C'est plus du tout le même projet, je vous le dis. Il n'y a rien qui sort, il y a tout qui rentre. Donc, On arrête. Non, mais je comprends, parce qu'il y a des nanas, elles font des projets de naissance, parce qu'il y a 10-15 ans, il y a eu beaucoup d'abus. Hein. Par le passé, il y avait ce qu'on appelle le point du mari. C'est les obstétriciens qui recousaient un peu plus la foufounette pour faire plaisir à monsieur. Voilà. Ah ouais, non, c'est atroce. Après, moi, je vous cache pas que le gars serait venu me voir en me disant, Madame Léonardi, je vous mets le point du mari. J'aurais dit, mon gars, t'as vu l'état de ma chatte ? Te fais plus chier, mais un zip, hein ? Une chatte après un accouchement, mais les femmes voient de quoi. Une chatte après un accouchement, mais c'est même plus la même personne, hein. Moi je vous le dis, ma chatte, si elle avait eu un iPhone, il aurait fallu changer le Face ID, hein. Non, mais vraiment, mais vous savez, c'est comme recroiser un ex dans la rue 10 ans après. T'es là, oh putain, ok, super, bon bah bouffi avec de la barbe, hein, voilà. C'est ça. Ah ben quand t'as accouché, tu comprends mieux pourquoi ta mère plus jeune, elle te disait de pas épiler trop. T'sais. Non mais cette phrase bizarre que ta mère elle te dit plus jeune, n'épile pas trop, ma chérie, tu vas regretter. T'as jamais compris cette phrase. Puis t'accouches et tu dis oui, ben c'est pour cacher. Hein. Ah ben moi je suis à ça d'aller en Turquie, si vous voulez, on en est là. Hein. Non, franchement, je suis bien contente que tout ça soit derrière moi. Là, je suis pas du tout sûre d'en faire un troisième. Je raffole pas du postpartum, je raffole pas du congé mat. D'autant plus que, bon, là, maintenant, hein, mon métier, c'est vous. Donc c'est merveilleux, j'avais vraiment hâte de retourner bosser. Pour ma première grossesse, je bossais encore dans un grand groupe. Et quand j'étais revenue, mon boss m'avait accueillie en me disant « Marine, oh là là, on est trop contente de te revoir et tout. » Alors juste sache une chose, ma grande. Tu n'auras pas ton bonus en entier cette année, voilà. Hein, parce que tu n'étais pas là. Bah, dis donc, Thierry, je suis à peine cicatrisée devant que tu me redéchires derrière. Hein. Mais c'est invraisemblable. Mais et quand tu vis tout ça, tu comprends qu'il y a des gens qui n'aient pas envie d'enfants. Hein. Mais vraiment, la dernière fois, je regardais une émission, ils interviewaient des nanas qui ne voulaient pas d'enfants. Tu vois, pour plein de raisons, l'écologie, tout ça. Et franchement, je vous le dis, j'étais en empathie avec elles. Ah, mais vraiment, j'étais là. Mais bien sûr. Bon, après, de vous à moi, j'ai regardé de près beaucoup de moches quand même dans ce mouvement. Il y a une meuf qui était là, « Ne touchez pas à nos utérus !» On n'ira jamais aussi loin, toi, Nathalie, hein, sois rassurée. Ah oui, c'est la petite vanne méchante, mais je l'assume à 200%, je vais vous dire, j'en ai rien à foutre, parce que moi, je suis jalouse de ces gens-là. Mais attendez, vous n'avez pas d'enfant, vous ne voulez pas d'enfant, vous savez que vous n'allez jamais regretter, mais vous avez la meilleure vie. Mais ces gens-là le savent. Hein. Maintenant, ils ont créé des hôtels No Kids. Pour eux, on est le Covid. Hein. Non, mais c'est quand même un truc de fou. La dernière fois, cet été, j'appelle pour réserver un hôtel, et la meuf explose de rire au téléphone. Elle me dit, nous, on ne veut pas d'enfant pendant les vacances. Mais nous non plus. Mais qu'est-ce qu'on fait? On les met dans un chenil. Il y a des gens qui me suivent un peu par applaudissement sur les réseaux ou pas? Ouais, génial. Super. Ils sont cinq. Hein. C'est très humiliant. Non, merci. Merci de me suivre. Alors, pour tous les autres qui ne me suivent pas, je vous explique un peu pourquoi je pose la question. Parce que moi, j'ai gagné beaucoup de followers en peu de temps, là, en postant des vidéos où je pute sur mon mari. Voilà. Il n'y a rien à comprendre. C'est juste ça. Si vous voulez, c'était un truc que je faisais avant, bénévolement, par passion, tous les jours. C'est devenu mon métier. Bon, bon. Merci la vie. Mais les gens s'inquiètent beaucoup pour moi. J'ai un entourage inquiet. Ils sont là. Non, mais ma belle, arrête. Enfin, franchement, et toutes les horreurs que tu dis sur Alix. Alix, c'est mon mari. Toutes les horreurs que tu dis sur Alix. Franchement, il va partir. Je suis là, mais il va partir où? Il ne sait même pas où sont rangées les valises. Non, mais. Franchement, mais mon mari se barre. Non, parce qu'on se parle de quelqu'un qui n'est pas autonome. Hein. Donc, mon mari se barre, mais je suis fière de lui. On en est là. Hein. Je suis là, mais non. On savait prendre un billet de train tout ce temps. Hein. Non, mais il ira même pas jusque-là. S'il se barre, il va mettre 3 vêtements dans un sac, là. Il va descendre à Châtelet. À Châtelet, c'est pas des clodos. Hein. C'est des maris. Je vous jure. Non, mais moi, si j'ai bien une certitude, c'est que mon mari, même malheureux, hein, il ne demandera jamais le divorce. Non, mais c'est trop compliqué pour lui. Il va recevoir les premiers formulaires CERFA. Non, laissez tomber. Hein. Je peux plus la blairer, mais j'ai pas d'imprimante. Donc. Ah, mais je vous promets. Mon mari, il a la phobie administrative. Il y a des gens qui ont la phobie administrative par applaudissement ? Ouais, ok. Eh ben, crevez bien en enfer, quoi. Non, vous n'avez pas un vrai problème, je suis désolée. Vous avez juste baissé les bras. L'argument de mon mari, c'est « Écoute, mon cœur, les papiers, c'est ton truc. » Ce n'est pas mon truc, hein ? Ce n'est le truc de personne. Personne n'a jamais appelé la CAF en mode « Non, tu raccroches-toi d'abord. » Vous savez, je sais pas si ça se sent d'ailleurs, mais moi je suis un peu excitée par la perspective du divorce, j'avoue. Ça a jeté un froid. Non, pas, alors je vais vous dire, pas du tout parce que je l'envisage, je suis très amoureuse de mon mari, c'est parce que je sais que si on venait à divorcer, je vais le niquer. Ah bah vous me rassurez, les femmes y ont pensé quand même. Non, bah, allez, 70% des divorces sont demandés par des femmes, c'est pas un hasard. C'est, un divorce c'est quoi ? C'est un juge qui dit à une femme, est-ce que vous avez un dossier sur votre mari ? Un dossier ? Quelle heure ? Quel jour ? Quelle année ? J'ai que ça des dossiers, qu'est-ce que tu racontes ? C'est vrai ! Et moi, la dernière fois, je dis ça à une de mes copines, j'ai jeûné avec une copine, et je lui dis, ouais, voilà, je pense que je vais gagner mon divorce et tout. Et l'autre, elle me dit, mais t'es une grande malade de penser à ça, déjà. Et en plus, je t'explique, ton mari est un excellent père, tu n'es pas là le soir, tu es au stand-up. Franchement, hein, il aurait la garde des enfants. Et j'étais là... C'est ce qu'on appelle gagner son divorce. Ah non, mais nous, je vous le dis, on est dans le dur, dur, dur. Alors là, moi, la grande, à ce stade, je considère que c'est un brouillon. Voilà. Oui, non, mais ça jette un froid. Mais c'est pas de sa faute à elle, Bichette, si vous voulez. On a utilisé trop de méthodes éducatives différentes, ça ressemble plus à rien. Maintenant, j'utilise même des méthodes à vue. Tu sais, je suis là, maman a haussé le ton. Ça t'a plu ? Donc elle se dit, je vis chez des gogoles, laisse tomber. Alors, l'éducation positive, si vous voulez, on peut en parler deux minutes. Hein. Bon, ça pue la merde. Non, mais excusez-moi, mais la dernière fois, j'ai fait une vidéo sur mon compte Insta, vous irez voir, il y a 2-3 semaines, où je dis que j'y comprends rien, etc. Et j'ai eu des centaines et des centaines de commentaires sous la vidéo qui disaient, premier degré, hein, si tu n'arrives pas à te calmer quand ta fille fait une bêtise, c'est à toi d'aller dans ta chambre. Je sais pas si vous vous rendez bien compte à quoi ça peut ressembler dans la vraie vie, ce genre de truc. Hein. Genre, ma fille va renverser son assiette comme tous les jours et je vais être là, Joséphine ! Maman va aller se reposer. Voilà. Non, mais ne range pas, ma chérie, je le ferai après. Bon, on marche sur la tête. Non, mais on marche sur la tête. Mais je vous jure, moi, je me dis, il y a un truc que j'ai pas capté. Donc maintenant, je regarde des tutos sur Insta et la dernière fois, je tombe sur un tuto où la meuf disait « Plutôt que de dire à votre enfant, Apolline, va ranger ta chambre. Dites-lui, Apolline, maman va ranger sa chambre. Et toi, que vas-tu faire ? » J'ai signalé le compte. Hein, voilà. Mais on ne peut pas raconter des conneries comme ça aux gens. Putain. Et moi, je dis ça à ma fille, mais elle me pisse à l'arrêt. Hein. Joséphine... Que vas-tu faire ? Je mate pas de patrouille, hein ? Range. Mais non, mais c'est vrai. L'avantage avec l'éducation positive, c'est qu'on voit bien que tout le monde galère. La dernière fois, je prenais le train, il y avait une gamine qui ne s'arrêtait pas de pleurer. Et là, sa mère lui dit, Adélaïde, si tu ne te calmes pas, tu ne viendras pas au yoga avec maman mardi. J'étais là, ouh. Donc on ne veut pas que cet enfant ferme sa gueule, en fait. Non, mais attendez. Mais moi, j'ai reçu tellement de baffes et de fessées quand j'étais jeune que maintenant, j'ai les oreilles décollées, le cul plat. Hein ? Un jour, j'ai reçu de baffes parce que j'éternuais. Voilà. Mon père s'est rendu compte qu'il avait fait une connerie. Il m'a regardé en mode... Ça te fait un coup d'avance ? Après, mes darons, ça respire pas la grande modernité. Hein. C'est des immigrés italiens nés dans les années 50. Pour eux, LGBTQIA+, c'est un code Wi-Fi, vous voyez, hein. Non, mais je le vois bien que ça s'arrange pas. En plus, la fois, ma mère vient à la maison pour m'aider à garder la plus jeune, Thelma. Elle regarde ma fille, elle me fait... Laisse-la s'approcher du four. Elle se brûlera, elle le fera une fois. Vous n'êtes pas morte avec ta sœur. J'avais toujours cet argument bizarre, tu sais, hein. Tu sais pas si tu dois la remercier ou appeler les flics. Vous n'êtes pas morte avec ta sœur. Alors, non, maman, on n'est pas morte, mais je n'ai pas eu de sourcils de la cinquième à la seconde. Et ouais, ce qui m'effraie, c'est que donc moi, je me sens vieillir quand même. Vous voyez, je me sens vieillir et je sens que je pense de plus en plus comme mes parents. Tu sais, quand t'as de l'empathie pour tes vieux, tu sais que t'es sur la pente descendante toi aussi, tu vois. Si vous voulez, on peut faire un petit test pour savoir si vous êtes vieux dans votre tête. Ça vous dit ou pas? C'est un test fait maison, vous allez voir, ça marche à merveille. Alors, vous êtes vieux dans votre tête si vous répondez oui à ces deux affirmations. Affirmation numéro 1. Vous n'osez plus organiser de raclette chez vous parce que vous avez peur que vos rideaux puent. Alors, attendez. Affirmation numéro 2. Vous avez des rideaux. Mais vous êtes vieux de ouf, je préfère vous le dire. Mais non, mais moi je suis en paix avec ça. Je sens que je vieillis physiquement, moralement. Il faut que vous soyez en paix avec ça. Moi je suis en paix avec ça, ça y est. Bon, je suis en paix. Je commence à envisager un petit coup de, vous voyez, petit coup de chirurgie esthétique quand même. Non, ne fais pas ça. T'es trop belle. À votre rythme. Ah oui, non mais moi, écoutez, je suis très à l'aise d'en parler. J'en ai même parlé à une copine récemment. Je lui ai dit, écoute ma poule, je crois que je vais commencer par me faire recoller les oreilles. Voilà. Elle m'a répondu, franchement, c'est ridicule. Si tu as 5000 euros à cramer, fais-toi refaire les seins. Donc je suis à la recherche de 10 000 euros, messieurs dames. C'est mes deux complexes dans la vie, c'est les oreilles et les seins. Là, j'imagine tous les auditeurs de Rire et Chanson qui essayent de me googler, tu sais. Oui, c'est les oreilles et les seins. La dernière fois, j'étais assise sur mon canapé avec mes deux grandes oreilles qui dépassent. Et la blague n'était pas encore là. Hein. Et là, ma fille aînée me voit et me dit « Maman, tes deux oreilles, on dirait les deux parties d'un cœur. » Oh, hein. Mon mari a répondu « Un cœur prêt à s'envoler. » J'étais là, hein, mais dis-le, enfin, si tu veux que je me fasse recoller les oreilles. Il m'a répondu, mais tu sais très bien que je suis contre la chirurgie esthétique. Et les seins, si ça peut t'aider à te sentir mieux dans ta peau. Bah, c'est même plus de la chirurgie esthétique, hein, les amis, c'est une transition de genre. Moi, je me fais une blague à moi-même tous les matins, messieurs, dames. Je mets un soutien-gorge. Chez moi, ça soutient vraiment la gorge. Ah, mais ça n'a aucun intérêt. On dirait un chauve qui enfile un serre-tête. Voilà. Merci infiniment. Merci. Merci, merci.
1: Merci beaucoup, Marine Leonardi, s'il vous plaît.
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1: Est-ce que ça va toujours le grand point virgule? Je vous propose de découvrir maintenant un humoriste, mais aussi un comédien d'ailleurs, que vous avez peut-être eu l'occasion de voir il y a quelques années au cinéma dans le biopic Clo-Clo aux côtés de Jérémy Régnier. Il a ce talent lui aussi justement d'observer bien des scènes de notre quotidien et de les transformer en quelque chose, des choses banales, de les transformer en quelque chose de surréaliste. Je vous demande de l'applaudir lui aussi très fort. Voici Jérémy Charbonnel. Bonsoir tout le monde.
5: Bonsoir.
1: Alors on ne se connaît pas encore, mais je sais que là depuis quelques instants, les filles se disent...

La scène du 4. Argent! S'il vous plaît, pour manger le bébé, il est manchot et borgne. Manchot et borgne. Ah bah ne le nourris pas celui-là, hein. Bah tu vois bien qu'il est pas fini. Oui, bon, d'accord, ok. Non, voilà, ça c'est mon côté connard, vous voyez. Il aurait pu dire ça. Mais vous savez, avec ce physique de jeune homme de bonne famille, j'ai reçu ce qu'on appelle une bonne éducation. Et donc, quand il m'a demandé de l'argent, ma bonne éducation m'a obligé à lui dire... Désolé. Ah, donc faites comme moi aussi, personne ne donne, d'accord. Ah, je cerne le public ce soir. Non, parce que c'est vrai qu'au fond de nous, on ne dit pas toujours tout ce qu'on pense. C'est vrai, on se retient énormément. Je vois par exemple ce week-end, j'étais avec mon petit neveu, il a 5 ans, un gamin adorable. Mais à chaque fois qu'il me voit, il me donne un dessin. Qu'est-ce que c'est que cette merde? Tu es sûr que t'es droitier? Oh, la prochaine fois, essaye avec les pieds alors, hein. Bah écoute, tu es daltonien ou tu te drogues, mais c'est pas possible. Tu m'as fait un cheval bleu avec une porte verte et 8 pattes rouges. Bah tu dessines comme ta mère se maquille. Voilà, vous cernez l'enfoiré qui sommeille en moi, hein. Je rêverais d'être un connard. Imaginez, vous êtes au restaurant, tu dînes avec ta copine, et là il y a le serveur qui t'amène l'addition. Moi, je rêverais de pouvoir dire au serveur, non, écoutez, ce soir, c'est pour madame. Ah, il faut qu'elle assume ses erreurs. Ah bah si elle savait cuisiner, on serait pas ici à bouffer, hein. Tiens, peut-être vous êtes mariés, et peut-être votre femme vous reproche que vous le dites pas assez qu'elle est belle. Mais il faudra lui dire, chérie... On est mariés, je me suis engagée à plus te mentir. Mais c'est vrai, on peut même aller très loin dans le côté connard. Imaginez, vous êtes à un passage piéton, d'accord? Il y a un aveugle qui te demande de l'aide pour traverser. Ce serait génial de pouvoir lui dire « Eh, un peu de respect, vous m'avez pris pour votre chien !» Là, on a le petit haut du connard, là, dans le rire, hein. Tiens, il y a aussi ces associations dans la rue. Je sais pas, vous savez, vous marchez tranquillement dans la rue. Et là, d'un coup, il y a un mec en caouet qui débarque devant toi. Salut mon bonhomme! Eh, hey, t'aurais pas 2 minutes pour aider une association pour les non-voyants? Non. Je ne donnerai pas d'argent à des gens qui n'en verront jamais la couleur. Il n'y a pas de limite, on peut aller plus loin. Imagine un copain qui t'annonce qu'il est atteint d'une maladie grave. Écoute, regarde le bon côté des choses, c'est la première fois que tu réussis des examens. Non mais c'est vrai, tiens, imagine un enfant par exemple qui te tire la langue à la sortie de l'église. Hé gamin, garde tes petits coups de langue pour Monseigneur Barbarin. Non mais on se retient, c'est hallucinant, même au quotidien on se retient. Votre boulangère par exemple, tous les jours elle vous fait « Votre baguette, vous la voulez bien cuite ?» Bah non, file-moi la pâte, je vais la faire cuire à la maison, hein. Et le pire pour moi, vraiment... Le pire pour moi, c'est cette grand-mère au supermarché qui fait ses courses à 19h30. Elle n'a pas le temps avant. Tu sais, elle a que 2 articles, elle veut absolument passer devant vous à la caisse. Moi, je rêverais de pouvoir lui dire « Allez-y, madame, je vous cède ma place. » Et qui sait, le prochain tapis roulant, ça peut-être celui de l'incinérateur. Donc les vieux sont au fond, d'accord, ça y est, on a cerné un peu la salle. Non mais c'est hallucinant de se retenir comme ça. Vous savez, moi, il y a peu de temps, j'ai revu des copains que j'avais pas vus depuis très longtemps. Et ben vous savez quoi? Ils sont devenus véganes. Oh là là, ça me saoule moi aussi, c'est... Vous connaissez le véganisme? Bon, je résume en 2 mots pour les gens qui ne savent pas. Les véganes, ce sont des gens qui ne mangent rien. Enfin, rien qui est issu ou produit par des animaux. C'est-à-dire qu'avant, on avait les végétariens. Et ben là, ce sont des végétariens extrémistes. Des Allahu Akbar bio. D'ailleurs, quand un vegan te dit « on va casser une petite graine », c'est pas une expression, c'est le menu. Alors, ah, il me saoule. Attendez, vous savez que j'ai lu dans un magazine scientifique, si demain, il n'y a plus de végétaux pour nourrir les végans,

0: Batman, il serait prêt à se nourrir uniquement de personnes âgées. Ce seraient les derniers légumes. Non mais attention, faites gaffe, hein. Si un jour un vegan te dit « je vais te préparer une soupe minute », il se contente de vomir. Blaah. Allez hop, c'est chaud, c'est bio, je suis vegan, qui veut? Allez, on y va. Ah non, non. Ah moi, mais j'en ai marre, hein. Moi, j'en peux plus. Vous imaginez, le lait est banni, les œufs sont bannis. Vous imaginez un enfant vegan à la Chandeleur? Il bouffe que de la farine, le gosse, c'est dégueulasse. Puis alors, il faut savoir, attention, parce qu'en plus, les vegans ont très peu le sens de l'humour. Ah oui, si un jour vous voulez faire enrager un vegan, vous lui dites que vous connaissez la recette pour savourer des brochettes de viande sans cuisson. La corrida. Ça les rend dingues. Tu veux faire enrager un vegan, tu lui dis que les quartiers de bœuf dans les abattoirs vivent eux aussi au crochet de la société. Et moi, la dernière fois, pour les emmerder, je leur avais dit que ma petite nièce, pour son anniversaire, elle voulait un lapin. Je lui ai fait plaisir, je lui ai servi à la moutarde. Du fou. D'ailleurs, non, mais vous savez que le véganisme est popularisé par des célébrités. Est-ce que vous connaissez la végane la plus célèbre? Oui, dites-moi. Pamela Anderson, exactement. Pamela Anderson est végane. Elle prothèse les animaux. Alors, vous savez, je suis allé manger chez mes copains véganes. J'avais pas vu depuis très longtemps. Je suis allé déjeuner chez eux. Et c'est vrai que quand tu vas manger chez un végane, tu n'as pas de menu particulier, tu manges végane comme eux. Grâce à eux, j'ai découvert la traduction d'absence de goût en chinois. Tofu. Non, je pense qu'en Chine, ils se foutent de notre gueule. Hein. Ils doivent être là. Ah, Jérémy, goûte-moi ça. Mais ça n'a pas de goût.
1: Ouais, et tout le monde va l'acheter.
0: Mais t'es fou?
1: Ouais, ton fou, c'est ça, ton fou.
0: C'est ma théorie, hein, bien sûr. Hein. Alors je suis là, en train de déjeuner, et là d'un coup, il y a la femme de mon pote qui arrive, avec son visage, tu sais, un petit peu pâle, transparent, ben, ils mangent plus de protéines, hein, ils sont... Tu sais, et elle arrive avec sa casserole, et là elle me fait « Jérémy, est-ce que tu reprendras un petit peu de quinoa ?» Je vais te le foutre dans ta gueule, le quinoa! Je crève la dalle! Je n'ai jamais eu aussi faim depuis que je suis né, je t'assure! Les calories de mon propre corps sont en train de se barrer! Elles se barrent! Elles se barrent! Ah non, tu me donnes un steak et des frites ou je me taille les veines avec des bêtes goji! Non mais attends, mais vous êtes des malades! T'es une malade! Avec toutes les graines que j'ai bouffées, si je sors dehors et que je prends la flotte, ils me poussent de l'herbe! Pardon, je... Non, je me calme, non, non. Non, elle m'a énervé! Et puis quand elle m'a énervé, j'ai compris pourquoi elle était devenue végane, la femme de mon pote. Elle était conne à bouffer du foin. Et c'est incroyable, vous avez vu, même l'alimentation est devenue extrême dans notre société, c'est incroyable. C'est-à-dire que d'un côté, bah, t'as les gens en mode « mangez sain, vivez bien », ou de l'autre, t'as les gens « mourez tôt, Monsanto ». Il n'y a rien au milieu, t'as vu? Non mais c'est... Merci pour cet applause, toi tu as le cœur compris. Alors, le véganisme, voilà, ça c'est une mode en ce moment. Ma mère aussi s'est mise à une mode, j'en peux plus. Elle s'est mise à la Zumba. Non, mais les mamans et le sport, à un moment donné, il faut s'arrêter. Non, vous connaissez la Zumba? Je résume en deux mots. Hein. En fait, c'est une gymnastique rythmique qui est latino-colombienne, qui consiste en fait à danser. Vas-y, mouche-toi, n'hésite pas. On est là, on est en direct, il y a du fun, l'autre... Allez hop, merde. On fait une petite pause, c'est vrai que ça fait une heure, là, les... Ouais, non, mais c'est l'attention à un adolescent de 15 ans, tu vois, c'est... Alors, la Zumba, je vous explique. C'est une gymnastique rythmique qui est latino-colombienne, qui consiste, en fait, à danser dans des vêtements de la taille que tu aimerais faire dans 6 mois. On a l'image, là, ou pas? Attendez, vous imaginez deux secondes quand ma mère sort du sport et qu'elle me demande « Comment tu me trouves ?» Maman, on dirait un rôti de porc trop ficelé, là. Tu sues du beurre, fais gaffe. Pardon. Pardon, pardon les mamans, pardon, non, je suis désolé, pardon, bien sûr, je dis pas ça à ma mère, rassurez-vous, non. Non, je peux pas lui dire, sinon je me ferais déshériter. Oh, ce serait trop bête, hein? Si près du but.
2: Merci beaucoup. En direct sur Rire et Chanson, Jérémy Charbonnel, depuis le Grand Point Virgule.
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4: 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Faites du bruit, s'il vous plaît, pour Boris Cholin.
5: Bonsoir, ça va? Vous allez bien? Rire et Chanson Comedy Club. Yes. Merci. Ça va l'argent? Waouh. Sujet sensible, hein. J'ai vu déjà qu'ils se sont crispés. Pourquoi il me parle d'oseille, lui? Pourquoi il me rappelle que je suis à découvert? C'est la crise, hein. Moi, je m'attendais pas à une crise aussi impactante. La crise, elle est venue comme le Covid pour moi. Je pensais que j'étais pas concerné par le sujet. Et en fait, j'étais juste asymptomatique, en fait. Waouh. J'ai développé des symptômes de crevard. Laisse tomber. Maintenant, quand je fais mes cours, je fais attention au prix au kilo. Sauf que je fais attention au prix au kilo avant de voir l'article. Je suis très infecté. Je suis à, ouais, 70 centimes le kilo, bonne affaire, on va manger ça ce soir. De la farine, ah ouais, ça va être sec. Va falloir faire un peu de sauce ce soir. Mais il y a des gens qui sont plus infectés que moi. J'ai vu un monsieur payer par carte, petit suspense sur la machine, et au bout du paiement accepté, le monsieur a craqué. Paiement accepté, le monsieur a fait pouh. Ah, on dirait gagner des points à Roland-Garros, c'était n'importe quoi. Comment ils font les millionnaires pour avoir autant d'oseille? Je me suis posé la question. Et apparemment, il faut multiplier ses sources de revenus pour être millionnaire. Moi, j'étais déjà dans cette optique. Le problème, c'est que j'avais pas investi dans les bons trucs. Les tickets à gratter, vraiment, ne faites pas ça. Ça ne vous rend pas riche, ça vous rend juste bête, ce jeu. La fois, je rentre dans un tabac, j'achète un ticket 2 euros. Je gratte le ticket, je gagne 2 euros. Et moi, j'étais content. J'étais satisfait de mon opération, vraiment. Dans ma tête, j'avais fait un bénéfice de fou. La buraliste, elle m'a dit, vous voulez rejouer? J'ai dit, non. Et on va pas forcer la chance quand même, hein. On va rester là, merci. J'ai encadré la pièce chez moi, j'ai dit c'est donc ça la vie d'entrepreneur. J'étais trop content. Après j'ai investi dans la crypto-monnaie, ça vous parle un peu? Ouais. Y a des gens qui ont déjà investi dans la crypto-monnaie?
6: Non.
5: Wow. On est vraiment sur un public sans budget ce soir, hein. C'est le budget culturel de l'année que vous avez épuisé. Moi, j'y connaissais rien en crypto-monnaie. C'est un ami qui est ingénieur qui m'a conseillé d'investir dans la crypto-monnaie. Et j'ai une logique simple avec les ingénieurs, c'est que je les écoute. Voilà, y a pas d'autre motif. Si t'es ingénieur, c'est simple, il y a une hiérarchie dans ma vie, c'est Dieu, mes parents et les ingénieurs, juste après. Cet ami s'appelle Adrien. Adrien, c'est un ami que j'ai depuis longtemps, meilleur que moi dans chaque discipline. C'est un ami que je suivais beaucoup quand j'étais enfant, tu vois. Quand je rentrais chez moi le soir, mes parents, ils disaient, et si Adrien, il saute du pont? Toi aussi, tu sautes du pont? Vous avez connu cette phrase? Sauf qu'Adrien, c'était un exemple même pour mes parents. Quand je disais, bah non, je saute pas du pont, mes parents étaient, si, tu sautes du pont. Évidemment que tu sautes du pont. Adrien, il est pas bête, d'accord? S'il saute du pont, c'est qu'il y a forcément une raison. Ouais, c'est que le pont, il va s'effondrer. Alors, tu sautes, d'accord? Du coup, j'écoute Adrien. C'est un très bon ami à moi aujourd'hui. Il me dit, Boris, investis 200 euros dans une crypto-monnaie. Fais-moi confiance, tu vas faire du bénéfice. Je le suis, j'investis 200 euros. Et au bout d'un mois, je monte à 1000 euros de bénéfice. C'est pas un truc de fou? Bon, pour vous, ça a pas l'air d'être un truc de ouf. Excusez-moi, les fortunes françaises, en fait. Pardon. Moi, à 1000 euros dans ma tête, j'étais dans le loup de Wall Street. Je regardais la courbe, j'étais là. Deuxième mois, 2000 euros. 2000 euros, je pète un câble. Je me dis, Porsche ou Lambeau, qu'est-ce qu'on va prendre là? Troisième mois, 3000 euros. En trois mois. Là, je me dis, il va falloir que je trouve un paradis fiscal. Là, il faut que je trouve un truc. On va à la Malte ou à Dubaï se mettre en sécurité. Là. Je monte à 4000, 5000 euros, les amis. À 5000 euros, je suis plus rationnel. Je change. Mon assise est différente. Je commence à croiser mes jambes quand je suis face à mon ordinateur. Je regarde le prix des yachts et des jets, ça va très très vite dans ma tête. Je me suis connecté hier là, et là je suis à 18 euros là. Je suis. Je pense que ça fluctue, c'est le marché, ça va monter à maman. Mais en vrai, je parle de Porsche, de Lambo, c'est pas tant ça qui m'intéresse. Moi, je veux juste être serein financièrement. C'est ce que je recherche, la sérénité. J'ai un repère dans la vie, le taxi. Le jour où je suis serein dans un taxi, c'est bon, j'ai réussi ma vie. Parce que pour l'instant, je fais pas partie des gens sereins dans le taxi. Moi, je fais partie des gens qui fixent le compteur. Du début à la fin de la course. C'est simple pour moi dans un taxi, si tu détournes le regard du compteur, le prix double, il y a un truc comme ça. Trop de suspense dans le taxi. À part au début, les 5 premiers euros, ça va. Je discute avec le chauffeur, c'est convivial. Mais à partir de 10 euros, je suis moins concentré dans la discussion. Je suis plus sur l'état de la portière. Est-ce que je peux sortir à tout moment ou pas? À 15 euros, je ne vis même plus la course. Je subis la course. D'ailleurs, c'est plus une course, c'est une prise d'otage, vraiment. Dans ma tête, il n'y a plus que « laisse-moi sortir !» Il n'y a plus que ça dans ma tête. 22 euros, c'est ma limite. Où qu'on soit, je dis au chauffeur, on s'arrête là, merci, je quitte l'aventure, c'était un plaisir. La fois, j'ai dit ça au chauffeur, il m'a dit « on peut pas s'arrêter, on est sur le périph'. » Je lui ai dit « c'est pas grave, je cours vite, t'inquiète pas. » J'ai continué à pied. Et puis lui, le chauffeur, contrairement à toi, lui se détend, plus la course passe. C'est deux ambiances dans le véhicule. Lui, à 5 euros, il a les deux mains sur le volant. À 10 euros, il enlève une main. À 15 euros, il regarde le compteur, comme ça. Et au bout de 22 euros, il commence à faire avec mon compte, c'est plus possible, ça. Mais en vrai, je vous parle de tout ça, mais là, ça va. Je suis dans une phase de ma vie où je commence à avoir des nouveaux achats, de nouveautés dans ma vie. Là, j'ai acheté une machine, par exemple. Machine à laver. Très content. C'est révolutionnaire pour moi. Avant, j'étais obligé de fréquenter une laverie à côté de chez moi. Le principe de la laverie, utile. C'est le seul endroit qui te propose des machines que t'as pas chez toi. Il n'y a pas ça genre pour les fours. T'es là, tu fais ton gratin. Tu mets le gruyère, tu dis mais j'ai pas de four moi. C'est pas grave, heureusement il y a une fourverie à côté. Le concept est génial. Moi ce qui me dérange dans les laveries c'est les baies vitrées. Pourquoi on fait ça? Pourquoi on met des fenêtres transparentes dans toutes les laveries de France? Quelle est l'intention des propriétaires de laveries? À part nous humilier, c'est quoi le principe? Mettez des vitres teintées, cachez-nous, faites quelque chose. Pourquoi nous les pauvres on expose aux yeux de tous en fait? C'est ça ma question. On dirait qu'on est dans une galerie d'art. Tu sais, il manque plus qu'un guide qui disait maintenant regardez sur votre droite. Vous pensiez être pauvre, regardez. Attention, ne les touchez pas, c'est contagieux. L'ancien guide est là-bas. Ce que je faisais, c'est que j'essayais de repousser au maximum le moment d'aller à la laverie. Tu sais, j'attendais de ne pas avoir de vêtements disponibles dans mon placard, de plus avoir de vêtements disponibles dans mon placard pour aller à la laverie. C'est très grave de faire ça. Quand j'ai pas de caleçon disponible, je me disais pas tout de suite allez laver. Moi, j'envisageais d'autres options. J'étais créatif. Je me disais, franchement, maillot de bain, ça passe. Allez, maillot de bain. Il y a un petit délire dans le maillot de bain. Tout le moment, me disait piscine, je disais, je suis prêt. Même j'essayais d'écourter le moment, je mettais très rapidement mon linge dans la machine. Très rapidement. Si tu me voyais, on dirait, je prépare un braquage, vraiment. Tu sais, je ne trie jamais les couleurs de mon linge. Je sais pas si vous faites ça ce soir. Je sais pas s'il y a des gens qui font ça, qui nous écoutent. Je trie pas les couleurs de mon linge parce que j'ai du mal avec ça. Je suis contre le racisme. C'est important de mélanger toutes les couleurs. Je vois pas pourquoi, même quand il s'agit de vêtements, les blancs ont un traitement différent. Est-ce que c'est le fruit du hasard? Je ne pense pas, non. Moi, je mélange toutes les couleurs. Et si j'ai un t-shirt qui déteint, je dirais que c'est un t-shirt métis. C'est ma philosophie. C'est comme ça que je fonctionne. Non, il était temps pour moi d'acheter cette machine parce que juste à côté de la laverie, collé à la laverie, ils ont installé un pressing. C'est pas bien de faire ça. Tu vois deux catégories de personnes, tu vois. Tous les gens en galère, ils vont à la laverie. Et tous les gens qui ont déjà une machine chez eux, mais ça suffit pas. J'ai besoin de quelqu'un qui nettoie mon linge, il va au pressing. Moi, j'ai jamais été au pressing, mais ça se voit, il y a une ambiance de fou là-bas. C'est sûr, eux, ils attendent leur linge avec du concombre dans les yeux et tout, c'est sûr. Donne du concombre aux gens de la laverie. Nous, on va le manger, le concombre. On va dire, ben, il y a du concombre maintenant, je savais pas ça. Tu le vois ressortir, ils ont la classe. Leurs vêtements, ils sont cintrés, bâchés. Leurs vêtements, ils sont plus propres que quand ils les ont achetés. Nous, parfois, on sort de la laverie, notre linge, il est même pas sec. On se dit, c'est pas grave, je finirai au sèche-cheveux à la maison. Plus que 8 heures. Non, je suis dans une phase de ma vie où je me projette pas mal. J'ai pas mal d'amis qui commencent à avoir des enfants, à avoir une vraie situation stable et tout. Je me pose la question des enfants, sauf qu'il faut être stable financièrement pour avoir des enfants. Ouais, j'ai pas envie de dire à mon enfant, t'as pas 5 euros qui traînent là? Va voir dans ta tirelire, s'il te plaît, là. J'ai pas envie d'être ça, mais j'ai l'idée qui me vient en tête. Je me projette. Tu sais, en venant, j'ai pris le métro et il y a une jeune maman qui était bloquée avec sa poussette au niveau des escaliers. Vous voyez souvent cette situation? Elle était bloquée, il y a personne pour l'aider à monter les marches. Moi, j'ai l'impression de voir une Sims. Une Sims bloquée devant un obstacle. Tu sais, elle était là, Agadou! Ayo! Elle m'a fait de la peine, je l'ai aidée à porter la poussette. Le problème, c'est qu'en ce moment, je me projette. J'ai porté la poussette, le bébé m'a souri, j'étais devenu le daron de la famille, vraiment. On a monté les marches ensemble, j'ai posé la poussette en haut des escaliers. Elle m'a dit « Merci beaucoup, monsieur, vous êtes très gentil. » Je lui ai dit « De rien, madame, de toute façon, je ferai tout pour notre enfant. » Après, elle a voulu partir. Elle y arrivait pas parce que je retenais la poussette. J'étais « Vous allez laisser mon fils, oui ?» Je paierai la pension. Il est dans les loges, là. Bah, avant de penser aux enfants, il faut que je travaille sur moi. Moi, je suis quelqu'un de très influençable. Très influençable par la société. Par exemple, moi, tous les jours, je bois du café. Alors qu'en vrai, j'aime pas le café, je vous jure. J'essaye de persuader mon cerveau que j'aime ça, alors que j'aime pas ça. Je me pose dans des brasseries, je fais un expresso, s'il vous plaît. Gare ! J'aime le café à partir de 4 sucres. Là, je... Ce que j'aime, c'est pas le café, c'est le Coca-Cola. C'est ça que j'aime. Mais le pire, c'est quand tu mets du sucre, tu te fais juger par les gens qui mettent pas de sucre dans leur café. Les buveurs de café sans sucre. Je les déteste, je te jure. qu'est-ce qu'ils sont condescendants. Ils sont méprisants, ils sont là, tu mets du sucre dans ton café, mais tu respectes pas le grain. Excuse-moi, je savais pas que je parle à la barista, désolé. C'est le même type de personnes qui font, tu regardes ta série en VF, oh, mais tu massacres la série là. Tu sais, j'ai l'impression que je bois du café parce que ça me rend plus crédible aux yeux de la société. Ouais, j'ai l'impression que tu bois du café, tu signes des contrats. Tu signes pas de contrat avec un chocolat chaud, hein. Avec une moustache de Lelat. Très content de collaborer avec vous. On va bien bosser ensemble. Moi, c'est les égéries aussi du café qui m'ont eu. À chaque fois, ils te mettent des égéries hyper charismatiques qui te font les pubs du café. C'est Georges Clooney, Jean Dujardin. Ça aurait été différent avec des égéries un peu moins charismatiques. Avec genre Passepartout, ça aurait été différent. Les pubs, elles auraient moins d'impact. Je vous sers un café, Passepartout. Oui, je veux bien, oui. Un cours. Du sucre, oui. Deux. Nespresso. What else? Mais il faut que j'arrête le café, ça a un impact sur mon sommeil. Je ronfle. Je pense que c'est à cause de ça. Je ronfle trop fort. Je ronfle déjà trop fort sans café, mais avec le café, c'est encore pire. Je ronfle tellement fort que parfois, je m'auto-réveille. Tu sais, je suis là. Ouais, c'était quoi ça? Il y a un monstre ou quoi, là? Je pensais pas faire partie des ronfleurs potentiels. Il y a des gens, tu les vois, tu sais qu'ils ronflent. Mélenchon? C'est sûr, il ronfle. Je pense même qu'il parle, lui. Tu sais, les... La République, c'est moi! Par contre, il y a déjà un soupçonnable. J'ai un petit cousin, 6 ans, il ronfle, 6 ans. La journée, c'est un écolier de 6 ans. Le soir, c'est Roger, 56 ans, agriculteur. Pourquoi il ronfle autant, cet enfant? Moi, je suis en couple, tout se passe bien dans mon couple, mais j'ai peur qu'elle me quitte à cause de ça. Parce qu'en ce moment, je vois, elle me réveille, la nuit, elle est là, tu ronfles! Elle m'engueule. Mais tu peux pas m'engueuler, je fais pas exprès. Elle croit quoi? Que je fais exprès? Toutes les nuits, je suis là. Ah, oh, la vieille blague, c'est chaud. L'un des stades graves, c'est que maintenant, elle m'enregistre la nuit. Elle me fait écouter ça le lendemain au réveil. Toutes les nuits, je suis chez Universal Studio. Et je compose mes meilleurs hits, je te jure. En plus, je me réveille, je suis naïf, je suis là, bien dormi. Elle est là, bien dormi. Bah, ça s'est entendu que t'as bien dormi, écoute-moi ça. Elle me montre les enregistrements, parce qu'il n'y a pas un enregistrement. Non, il y a au moins une playlist d'enregistrements. 20 enregistrements, et en plus de m'enregistrer, elle connaît les moments où je ronfle le plus. Elle est là, 2 minutes 32, ça c'est ton refrain. C'est terrible. Là, on arrive à un stade, c'est que maintenant, moi aussi, j'ai envie de me venger. Moi aussi, j'ai mis le stratagème en place, je l'enregistre, elle aussi, la nuit. Sauf qu'elle ronfle pas, elle. Y a rien. Juste un jour, j'ai eu un... J'ai fait, oh, ça je garde. Ça, c'est dans la poche. T'as intérêt à te tenir à carreau. Je le sortirai dans une grande embrouille. On a trouvé la solution. Il faut que je dorme après elle. Il faut qu'elle soit dans le sommeil profond. Et là, ça y est, je peux m'endormir. Du coup, le seul stratagème que j'ai trouvé, c'est que je regarde des mangas jusqu'à 4h du matin. Maintenant, je ronfle, mais en japonais. Je suis là. Oi, oi, oi. Ciao, Matteo. Arigato. Merci beaucoup.
2: Boris Chelin.
5: Merci Guillaume.
2: Merci beaucoup. Bravo Boris.
5: Merci Guillaume.
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2: On va accueillir maintenant une comédienne talentueuse. Vous allez voir, elle propose un mélange de sketch, de stand-up, de chansons. Elle incarne aussi au passage une galerie de personnages avec beaucoup d'originalité. Je vous demande de l'applaudir très très fort. Voici Sandrine Saroche.
7: Je peux pas rester trop longtemps parce que je passe le bac demain. Enfin, c'est ma fille. On peut plus rien lui dire. Chloé, tu peux mettre la table, s'il te plaît?
8: Ah non, mais wesh, ma gueule. Je suis pas venue au monde pour être ta femme de ménage, ok? Et c'est ce qui n'a... Je te signale que l'esclavage s'est terminé depuis 1740... Depuis 1840... Depuis Barack Obama. Oui, alors, Obama ou pas, je vais chez Sephora. Quand je rentre, la table est mise... Ah, tu vas chez Sephora? Ah, ma mounette! Je vais venir avec toi, Steph, et j'ai besoin d'un gloss.
7: Je sais pas si vous avez remarqué que le seul endroit où les filles sont sympas avec leur mère, c'est dans les boutiques. Finalement, à l'adolescence, il faudrait s'installer chez Zara. The Couples, Zadig et Voltaire, toutes ces marques qui savent communiquer avec les jeunes. Il y a même une marque de jeans qui s'appelle Acné. Ouais, et les ados adorent. C'est un petit peu comme si à 50 ans, tu disais, hey, t'as vu mon jean? C'est cholestérol. Bon, alors attention, hein, parce que Chloé, elle n'est pas que comme ça non plus. Vous savez, elle est très, très créative, ma fille. C'est elle qui a créé le groupe Facebook. Toutes les filles ont une copine un peu pute. Si t'en as pas, c'est que c'est toi. Alors, attention. Non, non. On s'entend super bien, attention. Hein. Non, non, on est vraiment hyper fusionnels, elle me raconte tout. Elle fait des petites réunions avec ses copines dans les water du lycée.
8: Tu viens, on se fait des selfies. Tu les mets sur Instagram. Tu mets un filtre. Hashtag beauty. Ça va, c'est pas too much. Ma mère, elle dit qu'au-delà de 10 selfies par jour, faut aller voir un psy. Excuse-moi d'être une influenceuse. Non, mais c'est pas qu'ils sont pas sympas, mes darons, c'est juste qu'ils servent à rien. Non, mais déjà, comment ils ont eu l'idée de s'installer à Levallois-Perret? Rue Danton. Danton quoi? Attends, putain, c'est encore ma mère qui me harcèle avec ses SMS à 2 balles. Ah non, mais t'as vu? Elle met encore de la ponctuation dans ses SMS. T'as vu ce qu'elle a mis? Elle a mis un point virgule. Un point virgule, meuf! What the fuck, le point virgule! Putain, mais comment elle est obsolète dans sa tête! Tu sais ce qu'elle met, ma mère, sur Facebook? Des photos de fleurs. Des photos de paysages. Parfois, j'ai envie de dire, hey, meuf, t'as pas d'amis ou quoi? Putain. Ah non, mais c'est comme hier. J'étais tranquille sur mon lit en train de fumer de la weed. Non, mais déjà, tu sais comment elle appelle ça, ma mère, la weed? Elle appelle ça des joints. Ah non, mais allô, quoi, t'es plombier, tu fumes des joints? J'ai dit, bah, ça va, c'est bon, je voulais juste me vider la tête. Quoi? Tu voulais te vider la tête avec ce que ça nous a coûté de te la remplir? Trop drôle, la meuf. C'est quand Adam Femme fait, ouais, qu'est-ce que tu veux pour Noël? Moi, j'ai dit, bah, pour Noël, je voudrais une nouvelle paire de seins. Ça? Elle me fait, ouais, tu veux des seins pour Noël? Tu veux un Noël, ma mère? Non, mais j'ai même pas compris, moi. Et là, je me retourne vers mon père, mort de rire. J'ai dit, ah d'accord, en fait, vous vous êtes fait votre petit humour à vous, quoi. Ils en ont rien à foutre que toutes les filles de ma classe aient des seins, mais comme as. Et moi, je suis plate comme un iPad. Ah non, mais laisse tomber, avec ça, j'attire que les bolos. C'est trop le seum. Tu sais ce que j'ai mis dans mon devoir de philo? J'ai mis, le bonheur n'existe pas. C'est juste la souffrance qui fait une pause. Arrête, j'ai eu 3. Mais comment je le hais, ce prof? Oh putain, mais il dit que de la merde. Je te jure, je suis en cours, il parle. Les informations, elles font comme ça, tu vois, elles font... Elles vont direct dans les spams de ma tête. Non mais t'as vu sa tronche? T'as vu ses dents comme elles sont jaunes? On dirait des doigts de pied qui fument. Ah! Ah, il me dégoûte, il pue de la gueule, viens-tu te parler à ça du nez? Putain, mais dans sa bouche, c'est Châtelet-Léal. Je te jure, il m'a rendu ma copie. Dès qu'il s'est retourné, je dis, tu l'as vu celui-là? Eh ben, elle est venue avec son frère. Ouais, il s'est retourné, ouais. Ben ouais, il m'a gueulé. Eh ben, conseil de discipline, blablabla, blablabla. Et ma mère, je te jure, ma rhum, elle s'est transformée en Transformers, quoi. Ouais, avec tout ce qu'on fait pour toi, blablabla, blablabla. Ouais, et puis la maison, c'est pas un hôtel. Je vois pas le rapport. Ouais, nous on est super sympa avec toi, on paye des super vacances sur un voilier dans les Caraïbes. Ah, merci, y a même pas le wifi. À sa décharge, c'est vrai qu'aujourd'hui, la vie, c'est pas facile pour les jeunes. Hein? Déjà pour les vieux, c'est pas facile. Et alors pour les vieilles, hein? Les vieilles de 50 ans, on en parle? Spéciale dédicace à Yann Wax. Hein? Un jour, ton petit popole, tu pourras plus l'appeler de Gaulle. Non. En tout cas, s'il y en a un qui a fait beaucoup pour les femmes cette année, et il y a depuis 2 ans d'ailleurs, c'est Harvey Weinstein. Ah ben si, il a fait plus que Georges Tron et Tariq Ramadan réunis.
7: D'ailleurs, l'Elysée lui a retiré tout de suite sa Légion d'honneur et un porc à qui on retire sa rosette. Devient aussitôt un ami infréquentable, un salami. Bon. C'est là. Alors du coup, vieille de 50 ans, du coup moi je passe ma vie chez Sephora parce que j'ai pas du tout envie de finir comme ma grand-mère en maison de retraite. Ma petite Sandrine, c'est gentil d'être venue me voir. Tu veux une solutricine? Prends dans la boîte, mais je te préviens, je les ai déjà sucées. Hein. Oh, il reste plus que le côté blanc. Alors, comme ça, tu veux être comédienne, ben, tu sais, il va falloir avoir de la patience. Hein. Et oui, comme on dit chez nous, à force de patience et de sein doux, l'éléphant sodomise le pou. Oui, je suis bien ici, je suis bien. Je suis bien. Je suis où déjà? La résidence de l'Acacia d'Argent. Ah ben oui, c'est bien, c'est bien, mais il n'y a que des vieux ici, hein. Bon, tu me diras, ils ont de l'humour, ils ont fait une association qui s'appelle les potagers. Il n'y a pas que des légumes, mais presque. Ça me fait quel âge maintenant? 96 ans. Eh ben tu vois, je pensais jamais y arriver. À un moment donné dans ma vie, j'avais trouvé une astuce pour paraître 10 ans de moins. Je fréquentais des gens qui avaient 10 ans de plus. Mais là, c'est plus possible, hein. 96 ans, tu as vu, hein. J'ai pas fait de chirurgie, hein. C'est pas comme la sœur à Simone. Quand elle vient nous voir l'après-midi, elle me fait peur. Je sais pas ce qu'elle a fait à sa bouche. On dirait un poisson. C'est incroyable comment cette femme a commencé à vieillir quand elle a voulu rajeunir. Hein? Tu sais ce qu'on dit pour nous les femmes avant 40 ans, on a de la chance. Après 50 ans, on a trop de peau. Alors, comme ça, t'es amoureuse? Bah, je sais ce que c'est, j'ai eu 3 maris. Je me souviens plus de leur prénom, mais je connais les hommes. S'il te dit « je t'aime », ça veut dire « je veux coucher ». S'il te dit « oui, moi aussi, j'aime le cinéma lituanien », ça veut dire « je veux coucher ». S'il te dit « oh, j'ai pas eu le temps de te rappeler », ça veut dire « on a déjà couché ». Tu as une photo de ton amoureux ? Méfie-toi des hommes moches. Ils ont peur des femmes. Méfie-toi aussi des beaux. Tu sais, si les beaux mecs n'étaient pas salauds, les mecs moches coucheraient jamais, hein. Tu sais, si un jour tu veux te venger d'un homme, attends qu'il soit vieux. Tu lui diras ce que je disais toujours à ton grand-père. Si tu bandais aussi fort que ce que tu ronfles, on n'aurait jamais fait chambre à part. Moi, j'aimais bien les hommes divorcés. On peut leur faire dépenser tout ce que la première femme a économisé. Et oui, quand on aime, on ne compte pas. Mais quand on n'aime plus, qu'est-ce qu'on compte, hein? Ah, ça, c'est comme chez les Hallyday, hein. Il y a les smettes et les boudous. Et boudous, qu'est-ce qu'ils se mettent?
2: Sandrine Saroche sur Rire et Chansons en direct et en live.
8: Merci beaucoup.
2: Merci Sandrine Saroche, à bientôt.
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4: On va accueillir maintenant un autre artiste qui vient nous présenter son univers plutôt absurde. Je vous en dis pas plus. Je vous laisse le découvrir. Je vous demande de l'encourager et de l'applaudir très fort, s'il vous plaît. Voici Tom Baldetti.
9: Salut. Salut. Salut. Bonjour. Salut. Vous avez l'air super sympa. Vous êtes beau, hein? Sérieux? Je vois pas tous, mais ce que je vois, c'est très joli. Bien fringué. Chacun dans son petit style respectif, là. C'est très agréable de jouer devant vous. J'aime beaucoup. Faut que je vous suce peut-être pour un merci. Faut me dire maintenant quoi. J'ai 10 minutes. Ça m'arrange si on s'organise autrement, hein, mais je veux pas casser la dynamique du spectacle quoi. T'hésites un peu quand même, hein. C'est peut-être pas le. Je plaisante. C'est mon intro. Est-ce que vous êtes des gens prudents, messieurs dames, dans votre vie, dans votre quotidien, tout ça? Ça me répond pas. Ça me va très bien. Moi pas trop. J'ai pas trop été habitué à ça. Je viens de la campagne toulousaine, moi. J'ai jamais vraiment été confronté à un vrai danger. Aujourd'hui, j'habite à Barbès. Le jour, ça va. Mais la nuit, ça va pas. Un soir, il est très tard, j'ai pas le choix. Il doit être 3h. Je dois marcher de Stalingrad à chez moi, quoi. Il y a des gens qui appellent ça une balade. Moi, j'appelle ça une prise de risque. Parce que c'est un peu Walking Dead de la Starcy, quoi. Je croise un gars qui, je pense, avait pris du crack. Je pense. Je suis pas médecin, je suis pas expert en la matière, mais... Je veux bien votre avis, mais je pense qu'il avait pris du crack. Parce que le gars, il s'approche de moi et il me dit « J'ai pris du crack !» Pour moi, c'est un symptôme assez évident, quoi. Du crack. Et là, je flippe, parce que je crois qu'il me suit. Et j'ai pas envie. Ça se tient. Du coup, je mets en place une technique que je vous conseille d'ailleurs, si vous avez l'impression d'être suivi, pour aller d'un point A à un point B, utiliser l'itinéraire le plus bizarre possible. Si la personne en question prend le même chemin que vous, c'est sûr, elle vous veut du mal, quoi. C'est pas une technique qui sauve, par contre. Désolé. C'est juste une technique qui permet de savoir si oui ou non vous êtes en danger, quoi. C'est tout. Je suis en danger. Ça marche. Moi, j'ai 300 mètres à faire en ligne droite pour atteindre chez moi. Et sur ma ligne droite, il y a une colonne, voilà, un gros poteau, comme il y en a un petit peu partout. Et je décide, sur ma ligne droite, de faire le tour de la colonne. Pour voir. Putain, je me retourne, il y a le zombie en train de faire le tour de la colonne. Alors, il est pas con, petit bouclé, hein? C'est moi, le petit bouclé. Ce qui va se passer là tout de suite, messieurs, dames, c'est lunaire. Mais c'est moi, je l'ai vécu. Restez avec moi. Le gars, il arrête ses tours de colonne. Il s'approche de moi, il est main dans le dos, et il me dit... Pas de bras ? Moi, je me dis, mais non. C'est pour ça que j'ai peur, là, vraiment. Deuxième fois, il change d'intonation et tout. Pas de bras ! Trois fois, pas moi ! Je dis, ouais, ben... Pas de chocolat ? Parce que c'est ce que t'attends, visiblement. Effectivement, c'est ce qu'il attendait. Il entend la phrase, il sourit instantanément. Il me dit, pas de bras ? Pas d'avant-bras ! Il n'avait pas d'avant-bras, hein. Il est parti en courant. C'est très anecdotique, mais c'est trop marrant. C'est une situation qui peut s'avérer stressante, quoi. Voilà. Vous êtes des gens stressés, vous, ça va? Oui. Ah, j'ai oublié, vous me répondez pas. C'est trop marrant. Comme je croyais que j'avais des êtres humains devant moi et tout, j'avais zappé. Moi, ça va, mais le stress, c'est une sensation qui me fascine. Vous avez vu, quand on est stressé, soit on fait exactement le bon choix, soit on fait de la merde. C'est très binaire. Et ça, c'est en fonction du degré de stress, je pense. Dans une situation où la vie, elle est en danger, par exemple, le stress, il est tel que c'est l'instinct de survie qui prend le dessus, et c'est souvent là qu'on fera le bon choix. Alors que dans une situation un petit peu stressante, mais pas trop, c'est là qu'on dira de la grande merde. En date, par exemple. C'est ce petit stress-là qui peut te faire dire « Ça va, grosse... » Non. J'avais dit ça, oh. J'ai pris le pire exemple pour que vous voyez de quoi je parle, quoi. Moi, j'ai un stress très communicatif. Je suis pas stressé au quotidien, mais quand j'ai un problème, j'ai cette fâcheuse tendance à faire en sorte que ce problème devienne également le tien. On est mieux à deux dans un problème, hein. Vous vous rappelez au collège, quand on se faisait engueuler pour bavardage, mais que c'était pas nous qui bavardions? Il y avait quelqu'un d'honnête, souvent, qui disait au prof ou à la prof, « Madame, c'est moi qu'il faut que vous engueuliez. » Lui, il a rien fait. Vous vous rappelez de lui, hein? C'était pas moi. Moi, quand je me faisais engueuler pour bavardage, je disais « Oui, madame, j'ai bavardé, mais avec lui. » C'est un exemple bête, mais vraiment, je suis comme ça, c'est relou. Quand j'ai un problème, j'en parle tellement autour de moi que ça devient le problème des autres aussi, quoi. Je me suis fait larguer il y a pas longtemps, bon, c'est pas grave, c'est grave. J'en parle tellement à mon coloc qu'il est plus triste que moi. J'en arrive au point où moi, à mon coloc, je lui dis « T'inquiète, frérot, elle va revenir, hein, elle va... » Ah oui, hein, on l'aime, hein, oui, hein. Je vais dire un truc très mal, messieurs, dames, j'en fais pas du tout l'apologie, j'en suis pas fier. Mais ça fait partie de mon truc. J'ai déjà été infidèle dans ma vie. Mais je suis gémeaux. c'est pas un argument valable, c'est pas du tout un argument valable. C'est très mal, c'est très très mal. Je le sais, la question n'est pas là. Peut-être qu'elle est un peu là, la question, quand même. Mais quand j'ai été infidèle dans ma vie, ça a mené à des fins de relation. Normal. Sauf que là, elle m'a quitté, je l'ai pas trompé, wesh. J'ai pas compris. Parce que selon mon schéma à moi, la normalité, c'était il y a rupture que s'il y a trahison. Elle m'a dit, Tom, c'est juste que je suis plus amoureuse de toi. Je dis, ouais, mais je t'ai pas trompé, cousine, donc t'as pas le droit. Je me suis renseigné, bah, elle a le droit. Bien sûr qu'elle a le droit. Les sentiments, ça se gère pas. Mais elle est quand même partie tout le mois d'août en vacances. J'ai été fidèle un mois d'août. Un mois d'août de fidélité, ça équivaut à 3-4 mois de février. Hein. Je sais pas ce que vous en pensez, vous, mais... Et encore, c'est le mois le plus court de l'année, je suis gentil. Hein. C'est même pas ma pire rupture, en plus. Moi, pendant 15 ans de ma vie, j'ai fait du rugby. Ça saute pas aux yeux, je vous emmerde. Hein. C'est pas la première chose qu'on se dit sur moi. Hein. On se dit pas, il fait du rugby, lui. Non. On se dit, il fume des roulés, lui. Ouais. Ouais, ouais. C'est vrai. Ouais, ouais. Si vous avez une petite feuille, je l'accepte. J'ai vraiment fait du rugby. Il y a quelques années, il y a une de mes ex qui m'a trompé avec mon joueur de rugby préféré. Oh. Télé, équipe de France, le Benzema du rugby, je vous parle très sérieux. Donc moi j'étais jaloux, mais fan. C'est une sensation très bizarre, hein. Ce que j'appelle la contradiction émotionnelle. Quand il y a deux émotions pas compatibles qui se rencontrent. Ça arrive dans d'autres situations, même chez vous, hein, tard la nuit, quand le voisin il casse les couilles parce qu'il met du son trop fort, mais il met du bon son. Tu vois ? T'es vénère, hein ? Mais bon. En rythme. Ça arrive tout le temps. Même en venant tout à l'heure, là, à l'Apollo Théâtre, juste devant. J'arrive avec une bouteille d'eau que je fais tomber dans la rue. On s'en fout. Quelqu'un de très gentil que je connais pas du tout décide de ramasser ma bouteille. Sauf qu'en ramassant la bouteille, j'ai vu l'arrêt de son cul. Ah. Mais c'est moi, je suis emmerdé, là. Parce que moi, je suis partagé entre remerciements et moqueries qui sont pas compatibles, quoi. Le gars, il me rend la bouteille avec le sourire. Mais j'ai vu ton cul, frérot, c'est trop tard. Et là, c'est pareil, quoi. Elle me trompe avec ce gars qui est un super joueur et tout, pour qui j'avais du respect et tout. Mais je dis à ma meuf, je dis, hey, c'est lui ou c'est moi, hein? Mais si c'est lui, je peux venir avec toi? Merci beaucoup, mesdames et messieurs, merci beaucoup, vous êtes très sympas. Merci beaucoup. Ah ouais, c'est tout noir, incroyable. Merci, trop cool. Allez.
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9: Excellente soirée à vous, à la prochaine.
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2: On va retrouver maintenant un artiste. Il est moderne, efficace. Les auditeurs de Rire et Chanson le connaissent bien. Je vous demande de l'applaudir très très fort, de l'encourager. Faites du bruit s'il vous plaît pour Tony Saint-Laurent. Hop là.
10: Merci. Merci, merci. Merci. Et merci, merci. Ben, bonsoir à tous. Bonsoir à tous. Ça va, vous allez bien? Je suis extrêmement ravi d'être parmi vous ce soir. Il y a des fois où je suis ravi vite fait, mais ce soir, je suis très, très ravi. Je vais vous parler de mes pieds. C'est vrai que mes pieds, ils sont pas ouf, hein, ils sont pas dingues. Là, il y a peu de temps, j'ai fait une fiche pédicure. Tu connais la fiche pédicure? Tu vas chez l'esthéticienne et tu mets tes pieds dans une bassine d'eau. Et il y a des petits poissons, ils mangent les peaux mortes. Ben, moi, ils sont morts, les poissons. Il y en a un qui a sauté même par-dessus la bassine, il s'est suicidé. C'est fascinant les pieds, c'est fascinant les doigts de pied. Ils sont cinq, ils sont de la même famille, mais il n'y en a aucun qui se ressemble. T'as eu gros orteil, on dirait qu'elle a arrêté la clope, il a pris 50 kilos, ce gros porc. Et celui, il me dégoûte, il est dégueulasse, c'est celui qui a coûté de gros orteils. Moi, je l'appelle Avrel, parce que parfois, il a une malformation, et il est plus grand que gros orteil. Et mon chouchou, ah mon chouchou, ses petits orteils, mesquine, le pauvre, il a pas beaucoup d'ongles. T'as envie de l'envoyer chez Carglass et mettre de la résine. Et même s'il n'a pas beaucoup d'ongles, les filles veulent quand même essayer de mettre du vernis dessus. Mais il n'y a pas la place, il n'y a pas la surface, c'est surnaturel. Et tu connais aussi les chaussures de filles, et au bout, il y a un trou, et tu vois gros orteil. Et t'as vu ce débile de Havre, il essaye de passer sa tête là comme ça. Quel débile, il force le passage. Moi, j'aime pas du tout ces chaussures de filles, et au bout, il y a un trou, tu vois gros orteil. Et les filles, elles disent, ouais, mais c'est parce qu'il fait chaud, ça aère. C'est parce qu'il fait chaud, ça aère. Est-ce que nous, les mecs, on a un slip, il y a un trou, tu vois une seule couille? Ouais, mais c'est parce qu'il fait chaud, ça aère ma couille. J'ai un de mes potes, il m'appelle tout le temps ma couille. Mon pote Cédric, il m'appelle tout le temps ma couille. Là, il y a peu de temps, Cédric, il m'a dit quoi? Il m'a dit, Tony, viens, on va passer le week-end à Amsterdam, on va fumer des joints. J'ai dit, Cédric, qu'est-ce qu'on va foutre à Amsterdam? On n'a jamais fumé de joint, on ne fume même pas de clope. Il m'a dit, viens, on essaye, on va rigoler. Et on est parti comme ça, à Amsterdam, sur un coup de tête. Première fois de toute ma vie où j'ai fumé un pétard. J'étais défoncé. Je dis, Cédric, je veux vivre à Amsterdam. C'est magnifique. Il m'a dit, là, Tony, on a Orléans au péage. J'ai dit, Orléans, ça ressemble à Amsterdam. Et ce connard, qu'est-ce qu'il me fait? Il me donne le shit. Et moi, je le cache dans ma petite poche, dans le shit. Et on se fait arrêter, comme par hasard, à la douane, par les douaniers. Les douaniers nous font sortir du véhicule, et ils étaient avec un chien douanier. Et le chien douanier commence à venir vers moi, et m'aboyer, aboyer, aboyer dessus. Donc moi, j'ai peur. Là, le douanier, il dit, assis! Donc, je me suis assis. Le douanier, il me dit, non, le chien! Donc, j'ai fait le chien. Là, le douanier me dit, bon, allez, vous enlevez vos chaussures, vous enlevez les chaussettes. Là, le chien, il est venu, il a reniflé mes pieds, il a léché, il est tombé, il est mort. Et le douanier suspicieux, commence à fouiller de partout dans la bagnole. Il commence à regarder sous le siège, dans la boîte à gants, dans le coffre. Et il nous a dit, le douanier, nous a dit, vous avez de la chance tous les deux, vous avez les yeux rouges, ça pue, on a cherché, mais on n'a rien trouvé. Et moi, je suis défoncé. J'ai dit, monsieur le douanier, vous avez mal cherché. On est toujours bizarre quand on se fait arrêter par les forces de l'ordre. Moi, l'autre jour, je me suis arrêté en bagnole par la police à cheval. Qui se fait arrêter par la police à cheval? J'avais l'impression d'être un lapin dans Histoire naturelle. Le flic sur son cheval, il dit « Papier !» Donc, je baissais la vitre, je dis « Ciseaux !» Il me dit « Oh, papier !» Je dis « Oh, Luculi, que j'ai gagné, on va pas le refaire !» Il me dit, vous roulez à combien? Je dis, tout seul. Il me dit, bon, allez vous souffler. Je dis, c'est pas mon anniversaire. Et il me fait souffler dans le ballon. Et j'avais bu, je crois, un tout petit peu plus. Voilà, j'avais bu une bière et demie, je crois, j'étais juste au-dessus. Et le flic, c'est normal, il me remet en place et il me fait la morale. Il me dit, monsieur, mais vous rendez compte? Vous savez combien il y a de morts par an à cause de l'alcool? Je dis, oui, monsieur l'agent. Mais vous savez combien il y a de naissances par an grâce à l'alcool? Il y en a plus, alors il faut continuer. Et là, le flic, sur son cheval, il me dit, ah ouais, faites le malin, on vous embarque. J'ai dit, comment ça? Et il me dit, on vous embarque, vous montez. Et je me retrouve à 3h du matin, sur le cheval derrière le policier. Le flic, il me dit, monsieur, accrochez-vous, on va accélérer. Et je commence à me tenir à la taille du policier. Et franchement, j'aime bien l'ambiance. Donc, qu'est-ce que je fais? Je lui fais un bisou dans le cou. Là, le flic, il me dit, monsieur, on va vous menotter. J'adore les menottes. J'ai fini en garde à vue. Et il m'arrive que des trucs de fou, là. Et un peu de temps, j'ai fait un date. Vous connaissez un date, un rendez-vous. Et on fait un rendez-vous. On vient de se connaître. On se rencontre à l'instant, comme ça. Et on fait le rendez-vous, et je te jure, je commence à manger avec elle, on dînait ensemble, et au bout de 3 minutes, j'ai une envie de péter. Mais je la connais pas assez pour péter et dire, ah, attention, il y a des extraterrestres ce soir. Donc, qu'est-ce que je fais? Je serre les jambes et je compresse. Mais le pet, il part. Et il fait pas de bruit. Et tu connais la règle. La règle internationale qui veut que quand ça fait pas de bruit, ça fait des dégâts pour celui qui est à côté. Et un truc qui est très bizarre, quand on pète et assis, on soulève un petit peu la fesse. Je sais pas pourquoi on fait ça, comme si le pet allait abîmer la chaise, tu dis ça va protéger, ça va réparer. Et là, je te jure, le pet, il part, mais tellement j'ai serré, et j'ai serré la jambe et j'ai compressé, ça fait une boule de pet, ça forme une boule de pet sous le t-shirt. J'avais jamais vu ça, une boule de pet. C'est chaud, humide, comme la Thaïlande. Et comme la boule de pelle est plus léger que l'air, elle remonte tout doucement. Elle brûle tous les poils, elle remonte. Et là, ça fait un chploc silencieux. Mon visage, il se décompose. Mais comme je suis comédien, j'assume pas. Je dis, hey, c'est toi qui as pété ou quoi? Je vous remercie énormément. Merci beaucoup. Je m'appelle Tony Saint-Laurent. Vous pouvez me suivre sur Instagram. Merci beaucoup à vous. À bientôt, Tony Saint-Laurent. À bientôt. Merci. Merci Guillaume.
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2: Voici sur Rire et Chanson en direct, Miri.
11: Bonsoir, je suis très content d'être là ce soir. Alors pour une raison très particulière, c'est que moi à la base je suis pas du tout humoriste, non. Moi à la base je suis kiné, voilà. Apparemment ça vous excite. En même temps vous avez raison, non, parce que kiné c'est un métier formidable, alors pour plusieurs raisons. La première raison c'est qu'on vous soulage, hein, on vous fait du bien, médicalement j'entends. Je préfère le préciser pour certains d'entre vous. Il y a un sondage qui est sorti il n'y a pas longtemps qui disait que nous, les kinés, on fait partie de ceux qui soulagent le plus les Français. Avec en premier les médecins, en deuxième les kinés et en troisième, bien évidemment, l'alcool. Et je plaisante, hein, non. Non, l'alcool est en premier, bien évidemment. Et puis le métier de kiné, c'est formidable parce que dans le monde médical, c'est un peu le métier qui fait le plus rêver. Ouais. Je me rappelle quand j'étais célibataire, par exemple, je disais à une fille que j'étais kiné, direct, elle voulait que je lui fasse un petit massage, direct, ouais. Après, je sais pas si ça marche aussi pour les gynécologues, mais... Mais en tout cas, pour les kinés, ça marche très bien, quoi. Et souvent, ça se passait toujours de la même manière. Hein. Par exemple, en boîte, j'allais en boîte, il y a une fille qui me plaisait. Oui, bonjour. Oui, je vous trouve vraiment très jolie. Je peux peut-être vous payer un verre. Non, je crois pas, non. Bon, bah, on danse. Non plus, non. Bon, bah, je suis kiné. Kiné? Massage. C'est pour ça que j'adore ce métier. Après, je vais être franc avec vous. Moi, je n'ai jamais voulu être kiné, non. Moi, là-bas, je voulais être médecin. Comme mes parents. Mais j'ai jamais pu être médecin, tout simplement parce que j'étais une grosse merde. En cours, hein, pas de façon globale. Et en fait, je rêvais d'être médecin juste pour une seule raison. C'était de pouvoir faire ça dans la rue. Oui, écartez-vous, oui. Non, je suis médecin. Qu'est-ce qui se passe? Il fait un arrêt cardiaque? Oui, pas de problème, je vais lui faire un massage cardiaque. Alors que quand t'es kiné, oui, écartez-vous, oui. Non, je suis kiné. Qu'est-ce qui se passe? Il fait un arrêt cardiaque? Oui, pas de problème, je vais lui faire un massage. Des épaules.
12: Ça sert à rien.
11: Non. Après, je vais être une deuxième fois très franc avec vous. Moi, je connaissais pas du tout le métier de kiné. Moi, j'avais jamais vu de kiné, j'avais jamais côtoyé de kiné, j'étais jamais allé chez le kiné. Alors après, j'avais une image de ce métier. Hein, le kiné qui s'occupe des grands sportifs professionnels, hein, qui s'occupe des mannequins magnifiques. Et finalement, je me suis rendu compte au fur et à mesure que j'allais plus m'occuper de vous. Mais c'est bien aussi, c'est très très bien. Et il y a plein de choses comme ça que j'ai découvert dans le métier de kiné. Par exemple, j'ai découvert que quand t'es kiné, bah t'es obligé de masser des pieds. Pareil que vous, ouais, j'ai rigolé. Après j'ai pleuré. Ouais. Parce que moi, les seuls pieds que j'ai massés, c'est les pieds de ma femme. Hein, et les pieds de ma femme sont parfaits, alors que les vôtres... Non, parce que certains d'entre vous, c'est pas des pieds que vous avez, non. C'est des œuvres d'art contemporaines. Mais après, je vous juge pas, parce que la forme de son pied, on choisit pas. Par contre, la propreté, si. Je me rappelle, il y avait un patient qui était venu à mon cabinet pour la première fois. Il s'est fait une entorse du pied. Je regarde son pied, j'ai jamais vu des pieds aussi sales de ma vie. Tellement sales que si je prenais une clé, je la mettais entre ses orteils, ça pouvait faire une épreuve pour Fort Boyard. À la place des scorpions et des serpents, tu mettais les pieds de ce monsieur, t'as personne qui vient chercher la clé. Non, parce qu'il y avait des champignons sur ses pieds. D'ailleurs, c'est la première fois que je voyais pousser des girolles sur un pied. C'était même plus des pieds, là, c'était carrément une champignonnière, quoi. C'était festival. Mais bon, on dit souvent que les yeux sont le reflet de l'âme. Vous connaissez cette expression? Eh ben moi, depuis que je suis kiné, je me rends compte que les pieds aussi. Ouais. D'ailleurs, avec des pieds comme ça, ce monsieur, il avait plus d'âme. Il avait plus de respect non plus. Ah non, plus de respect. Non, mais je veux dire, venir chez le kiné alors que t'as les pieds pourris, c'est comme si moi j'allais passer une coloscopie alors que j'ai la gastro. C'est exactement la même chose. C'est dégueulasse hein, ce que je viens de dire. Hein. Mais vous n'avez pas vu ses pieds en vrai. Donc, Il y a aussi d'autres choses que j'ai découvertes en tant que kiné. J'ai découvert, par exemple, que quand t'es kiné, bah, tu dois t'occuper de personnes âgées. Voilà, et j'adore les personnes âgées. Je passe ma journée avec des personnes âgées, notamment avec Madame Lamar. Madame Lamar, comment vous dire, je l'adore. On se taquine énormément. Dès qu'elle vient à mon cabinet, elle m'appelle Kirikou. Oui, c'est raciste, oui. Enfin, Kirikou, c'est quand elle est en forme. Hein. Sinon, Kirikou se transforme en caribou, je comprends plus rien. Enfin, moi, en échange, je l'appelle l'escargot. Parce qu'elle est lente et elle bave. Elle en met partout dans le cabinet. C'est incroyable. Parce qu'elle a 100 ans, Madame Lamar. Je ne sais pas si vous avez déjà côtoyé ici des gens de 100 ans. On dit qu'à partir de 80 ans, c'est le troisième âge. À partir de 90 ans, c'est le quatrième âge. À partir de 100 ans, c'est le carnage. Parce qu'elle a la maladie de Parkinson aussi. Alors, pour ceux qui ne connaissent pas cette maladie, c'est elle tremble. Voilà, beaucoup. Madame Lamar tremble beaucoup de la tête. Alors, quand elle tremble de la tête et en même temps elle bave, on dirait un arroseur automatique. Elle en fout partout dans le cabinet. C'est même plus un cabinet que j'ai, c'est carrément un pédiluve, quoi. Je veux dire, c'est pour ça, dès qu'elle vient, bah, je mets pas de blouse, hein, ça sert à rien, je mets une bâche directement. Mais je l'aime bien parce que elle sourit tout le temps. Alors après, c'est pas le plus beau sourire que j'ai vu de toute ma vie, mais. Oui, parce qu'elle a qu'une dent. Elle a une chicot, là. Pour vous donner une idée, visuellement, c'est un peu comme les dents du bonheur. Quand t'as un espace entre les dents. Mais elle, c'est l'inverse. Ouais. Elle a plutôt une dent entre les espaces. Entre nous, je vois pas l'intérêt d'avoir une dent. Je veux dire, moi, j'ai une dent, je l'enlève, quoi. Si, peut-être, le soir, avant de te coucher, tu te brosses la dent, tu gagnes du temps, puis c'est tout, quoi. Mais voilà, je l'aime bien, voilà. Mais après, je vais vous avouer un truc. Même si le métier de kiné est formidable, j'ai décidé d'arrêter le métier de kiné. Donc symboliquement, voilà, j'enlève ma blouse. Et en fait, j'arrête le métier de kiné pour plusieurs raisons. Même si j'adore les personnes âgées, je fais peur aux personnes âgées. Parce que si vous n'avez pas remarqué, je suis un kiné noir et barbu. Je me rappelle, il y avait un petit pépé qui vient à mon cabinet pour la première fois. Il n'était jamais venu. Hein. Il ouvre la porte, il me voit. J'ai vu de la peur dans ses yeux. Je suis sûr qu'il était en train de se dire « Oh putain, je vais me faire soigner par Dieudonné. » Parce que c'est ma barbe qui fait ça. C'est ma barbe. Et mes potes, ils me disent « Mais Myri, si tu fais peur avec ta barbe, pourquoi tu gardes ta barbe ?» Ben, je garde ma barbe parce que je suis moche, en fait. Tous les barbus sont tous des anciens moches. Par contre, si t'es moche avec une barbe, c'est mort pour toi. Le plus dur pour moi, c'est quand j'ai commencé à avoir une barbe, quand j'avais 2-3 cm. T'as mes potes qui me disaient « Myri, c'est marrant, avec ta barbe, tu fais terroriste. » C'est horrible de dire ça. Surtout que moi, là-bas, je voulais faire hipster. Mais bon, apparemment, un hipster noir, ça n'existe pas. Enfin, si, ça s'appelle un suspect. Et c'est ça qui est horrible en 2018-2019. C'est que par rapport à ta couleur de peau, en fait, ta barbe n'aura pas du tout la même signification. Un genre, si t'es noir ou arabe, on te met une barbe, hop, ça fait terroriste. T'es blanc, on te met une barbe, hop, ça fait hipster. T'es roux, on te met une barbe, hop, ça fait moche. Et tous, d'accord. C'est pour ça que je garde ma barbe. Voilà, parce que la barbe, chez les hommes, c'est un peu l'équivalent du maquillage chez les femmes. Plus t'es moche, plus t'en as. Et moi, j'en ai beaucoup, quoi. Et apparemment, je suis pas le seul ce soir. Apparemment, t'as une petite barbe, toi. Ouais. Ta vie a dû être dure à un moment, non, ça va ? Ouais. Alors que toi, t'en as pas. Mais tu devrais. La deuxième raison, c'est pourquoi j'arrête ce métier formidable, c'est que, à l'inverse, Je fais peur aux personnes âgées, mais j'ai peur aussi des personnes âgées. J'ai 33 ans. Mais des fois, à force de côtoyer des personnes âgées, j'ai l'impression que j'ai 80 ans. Elles déteignent sur moi, j'ai des réflexes de petit vieux. Des fois, je me surprends à dîner à 18h. La dernière fois, j'ai utilisé le mot « soulier ». Je parle de la météo.

0: Et moi, quand ils me disent ça en tant que kiné, moi, j'ai juste envie de leur dire, bah écoutez, je m'en bats les couilles. Non, mais c'est vrai, on s'en fout. Une fois, ça va, mais 20 fois... En plus, ils se peignent tout le temps. Non, mais il fait trop chaud. Mais c'est normal, c'est l'été. Non, mais il fait trop froid. Oui, c'est normal, c'est l'hiver. Non, mais il fait trop humide. Oui, c'est normal, tu t'es pissé dessus. Pardon. Je vois que j'en ai choqué certains. Pardon. Je l'ai jamais dit. Je l'ai pensé, mais je l'ai jamais dit. Voilà. Donc tout ça, réuni, fait que je décide d'arrêter le métier de kiné. Et quand je vous vois rire avec les sourires comme ça, je me dis que pourquoi pas une nouvelle vie d'humoriste. Merci.
1: Merci, super. Vous pouvez l'applaudir très fort, Miri sur Rire et Chanson. Bravo Miri.
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1: Je vous demande de faire un maximum de bruit, s'il vous plaît, pour Olivier Debenois.

0: Bonsoir. Comme on est en direct sur Rire et Chansons, j'ai un message pour mon père. Je pourrais pas venir ce week-end. Non. Qu'est-ce que je veux dire? Je viens parler de bonheur. Le bonheur, c'est quoi? Le bonheur, c'est de passer du temps avec les gens qu'on aime. C'est pour ça que je suis ce soir devant vous. Loin de ma femme et de mes enfants. J'ai 4 enfants, une aînée, un ado Enzo, un peu bébête, un troisième, un quatrième. Je comprends pas les gens qui disent, voilà, le bonheur c'est de pas avoir d'enfants, on est d'accord ou pas?
1: Oui.
0: Bah voilà, merci. Je comprends pas les gens qui disent, ma plus grande fierté c'est mes enfants. Moi ma plus grande fierté c'est d'avoir écrit mon nom complet en urinant dans la neige. Je m'appelle quand même Olivier Marie Emmanuel de Benoît de Gentissart, ça en fait de la bière. J'étais à deux doigts d'écrire mon adresse. Le bonheur, c'est pas avoir d'enfant, c'est prouvé. Quand tu dis handicapé, t'as une allocation. Quand tu perds ton boulot, t'as une allocation. Quand t'as un enfant, t'as une allocation. Ça veut dire quoi? Tu veux bien dire que c'est une catastrophe comme une autre. De toute façon, je voulais pas d'enfant, ma femme m'a piégé. Je vous jure, ma femme m'a piégé, j'aurais dû dormir sur le ventre. Donc je suis tombé en dépression à cause de ce qu'on appelle la charge mentale. Ok, j'explique pour les mères de famille ce qu'est la charge mentale. À moins qu'un père de famille souhaite le faire à ma place. Donc voilà, je m'occupe trop de mes enfants. Il y a un seul truc qui m'amuse avec mes enfants, c'est de leur raconter des histoires le soir. Et je raconte toujours la même. Bambi, vous voyez, Walt Disney, Bambi. Sauf que je change la fin. Je finis en disant, après la mort de sa mère, Bambi passe une enfance heureuse avec son père qui s'est remarié avec une biche mannequin lingerie. J'ai toujours été présent pour mes enfants, même pendant la grossesse. À tel point, pour le petit dernier, pardon, pour l'aîné, j'ai même fait une couvade. Vous voyez ce que c'est une couvade? J'explique une couvade, pour ceux qui ne savent pas. Vous avez les mêmes symptômes que votre femme qui est enceinte. J'avais l'impression d'être enceinte. Alors je traînais chez moi toute la journée en pyjama, rien foutre. Alors les accouchements. La naissance de notre premier enfant a été très douloureuse pour ma femme. Et elle m'avait dit qu'il faudrait lui passer sur le corps pour qu'elle en fasse un deuxième. Bon, j'avais réussi. Bon, vous avez compris, il faut que mes enfants partent. Voilà. Et vous connaissez l'adage, l'enfant passe son bac et il passe après. Alors mon ado, Enzo, un peu bébête, il a passé son bac cette année. Alors pendant toute l'année, il m'a dit, tu sais papa, le bac on le file à n'importe qui. À chaque fois que je lui dis, tu sais Enzo, tu n'es pas n'importe qui. J'ai eu raison, il n'a pas eu ce con. Il s'était inscrit en bac pro, je savais qu'il aurait dû s'inscrire en amateur. Pourtant, on l'a aidé hein, pour le bac français. Enzo a eu droit à un soutien médical spécifique. Dès qu'il essayait de réfléchir, les médecins lui donnaient de la morphine pour calmer la douleur. Pour le bac, pour se rassurer, il s'est fait tatouer des antisèches sur le corps. J'ai dit, Enzo, tu vas être le seul à passer le bac torse nu. En plus, ce con, il les avait mis dans le dos. Donc, soit mon ado est débile, ce que je pense, un peu, soit il est HP. Vous savez, dès qu'on a un enfant spécial, on pense qu'il est surdoué. Donc voilà, je me suis dit, peut-être voilà, il est surdoué. Il y a des parents surdoués ou pas ce soir? Parce que j'adore les parents surdoués. Les parents surdoués, ils sont hyper fiers d'avoir un...

un enfant surdoué, mais ils osent pas le dire. Alors ils disent « Ah, mon enfant est un surdoué, c'est un enfer. » J'ai envie de leur dire « Mon enfant est un sous-doué, c'est un enfer aussi. » Donc j'ai fait faire un test HPI, un test de surdoué, à Enzo, et j'ai les résultats qui sont tombés ce soir. En exclusivité pour Rire et Chanson. On y va. Donc voilà, il y a plusieurs catégories, c'est assez long. On y va. Donc, soif d'apprendre. Enzo n'a pas encore réussi à déboucher la bouteille. C'est bon signe ou pas? Vitesse de pensée. Il n'est pas nécessaire d'installer un radar sur Enzo, ok? En plus, il se fout de ma gueule. Résolution de problème. On ne peut pas demander à un problème d'en résoudre un autre, ok? Capacité à anticiper. C'est bien ça, non? C'est intéressant pour un surdoué. Capacité à anticiper équivalente à celle de Macron au moment de dissoudre. Intelligence visuelle. Ça, c'est intéressant aussi, l'intelligence visuelle. L'intelligence d'Enzo est peut-être visuelle, mais en tout cas, elle n'est pas visible, ok? Waouh, mémorisation, on n'oubliera jamais Enzo, ça c'est sûr, ok? Bon allez, on va au résultat. Résultat du test de QI, au sein de l'équipe, on a baptisé Enzo le cercle polaire, il a fait moins 30. Le pire pour un enfant, c'est d'avoir de très hautes capacités et de ne pas les exploiter. Enzo ne souffrira jamais de ça. Bon, il n'est pas surdoué. Et en plus, il ne sait pas ce qu'il veut faire plus tard. Il change d'avis tout le temps. Il y a quelques temps, il m'a dit « Papa, plus tard, je veux devenir parachutiste. » J'ai dit « Enzo, t'oublies un jour sur deux ton sac à dos à l'école. » Après, il a fait un autre truc. Il a voulu devenir influenceur fermier. Vous voyez ce que c'est? Parce qu'en fait, il a fait un truc dans une ferme. Il est allé dans une ferme, il a commencé à filmer tout. Il s'est fait virer assez vite. Vous savez pourquoi? Parce qu'il a filmé la naissance d'un petit veau. Et comme il trouvait que la première prise ne rendait pas bien, il a essayé de le remettre dans la vache pour en refaire une autre. Et là, sa dernière lubie, il veut devenir humoriste. Il me dit, papa, je suis fier, je serai le premier humoriste de la famille. Bon, on ne sait pas quoi en faire. Du coup, je me suis dit, j'en fais un soldat de la planète. Autant qu'il serve la planète, non? J'ai décidé d'en faire un militant écolo. Alors on a trouvé une association écolo près de chez nous. Ils l'ont très vite trouvé sous l'an, mais ils ne voulaient pas le virer. C'était compliqué pour des véganes de dégager un légume. Et après, il s'est radicalisé, il est devenu Black Bloc. Où est-ce que c'est les Black Blocs? Ceux qui cassent tout dans les manifs. Le problème, c'est qu'il a commencé à casser trop tôt. Il a brûlé la voiture de l'association, du coup, ils n'ont pas pu aller à la manif. Bon, voilà. Bon, lui, il ne partira pas. Le troisième, j'en parle moins de notre troisième enfant parce qu'on l'aime moins. Quoi, il y a un truc que j'aime bien chez lui, c'est son prénom. J'ai une idée du génie, je vous raconte. Un jour, je vais chez un copain, je lui demande c'est quoi le mot de passe de ton wifi. Il me dit bah, c'est le prénom de mon enfant. Du coup, j'ai fait pareil, je l'ai appelé B1IVBD56.

L'autre jour, ma fille a ramené un mec à la maison. Puis, tu nous as déjà fait le coup avec le Labrador, c'est encore ta mère qui va devoir s'en occuper. On a fait connaissance. À un moment donné, on s'est retrouvés entre hommes. Je lui ai fait faire un tour de voiture. Bon, au bout d'une demi-heure, je l'ai laissé sortir du coffre. J'ai été chaleureux avec lui. L'après-midi, je lui ai fait découvrir la chasse. Il m'a demandé des conseils. Je lui ai dit « cours ». Ils ont décidé de se marier. Alors j'ai décidé de faire plus grande connaissance. On a discuté. J'ai cuisiné un peu. Il m'a surpris. À 320 volts, il répondait encore. On a été invité à dîner chez les beaux-parents. En y allant, j'ai dit à ma femme, surtout ne mens pas sur ton âge. Je te rappelle que le beau-père est garagiste, il sait reconnaître un compteur trafiqué. Une fois sur place, sa femme m'a pris à part et m'a dit, je connais déjà votre nom, je suis tout ce que vous faites. Alors j'étais flatté, j'ai dit, vous êtes une grande fan. Elle m'a dit, non, je travaille aux impôts. Donc on a parlé du mariage, le mariage s'est préparé. J'ai organisé l'enterrement de vide-garçon de Sylvain Mongendre à la maison. Quand ma femme est rentrée, alors que j'étais avec deux stripteaseuses sur les genoux, elle m'a demandé « Il est où, Sylvain ?» J'étais gêné. J'ai dit « Tu vas pas me croire, j'ai oublié de l'inviter. » Le jour du mariage est arrivé. Bon. Avant la messe, toute la famille était allée se confesser pour faire une blague. J'ai pris la place du prêtre. J'ai découvert plein de choses sur ma femme. Du coup, j'ai dû virer son prof de yoga, le jardinier et abattre le chat des voisins. On a fait le mariage à Paris, la capitale de l'amour. Bon, j'ai proposé à mon gendre de faire une arrivée spectaculaire. Il a fait du parachute ascensionnel sur la Seine, tiré par un hors-bord. Le hors-bord a passé le premier pont. À la sortie de la messe, j'ai voulu montrer à ma femme que je faisais un effort. J'aurais jeté du riz. Elle m'a dit, t'aurais au moins pu le sortir de la boîte. Après la cérémonie, mon gendre m'a demandé s'il pouvait m'appeler papa. Je lui ai dit, je sais pas, ça dépend si ta mère était au Club Med de Corfou en 95. Bon, il y a eu le cocktail, voilà. On a fait un truc original, on a fait un lâcher de colombe au-dessus des invités. On n'aurait pas dû leur donner à manger avant. Du coup, j'ai annulé le lâcher de vachette. Pendant le cocktail, mon gendre, Sylvain, était stressé par sa nuit de noces. Il est venu me voir, il m'a demandé des conseils, il m'a demandé combien de temps ça durait quand je faisais l'amour avec ma femme. Je lui ai dit 3 heures. 2 heures pour la convaincre. Et 55 minutes de commentaires après. Il y a eu le dîner. Et à la fin du dîner, le discours du père de la mariée, c'est-à-dire moi, applaudissements, mes chers amis. Chers amis, bienvenue au premier mariage de ma fille. Ma chérie, j'espère sincèrement qu'un jour, tu rencontreras l'homme de ta vie. Avant de commencer, Vanessa... Ma fille, on pense aux absents, on se souvient de ton petit chat qui a fini écrasé car la porte de la maison était mal fermée. Sache que pour toi, Sylvain, la porte sera toujours ouverte. Quand Sylvain m'a demandé Vanessa, ça m'a rappelé la fois où j'avais demandé la main de ma femme à mon beau-père charcutier. Il m'avait dit, il y a un peu plus, je vous le mets quand même. Sylvain, pour savoir comment sera ta femme dans 30 ans, il faut voir sa maman. Ma femme. Si ça peut te rassurer, ma femme, c'est comme... ma femme et le maquillage, c'est comme le hamburger. Avec toutes les couches qu'on rajoute, on finit par oublier qu'en dessous, il y a de la viande. Pour conclure. Vanessa, es-tu sûre de vouloir prendre le nom de famille de Sylvain, Sylvain Lope? Personnellement, je préfère Vanessa de Benoît à Vanessa Lope. Vive les mariés! Alors... Aujourd'hui, ma fille s'est installée avec mon gendre garagiste et je viens d'apprendre que je vais être grand-père. Je suis vraiment heureux. C'est tellement rare, un garagiste qui te la rend avec le plein.
Et là, breaking news, mon fils a fait comme ma fille. Il a ramené un mec à la maison. Ça ne me dérangeait pas qu'il ramène un homme comme ma fille. Le seul problème, c'est que c'était le même. J'ai dit à ma femme, c'est ta faute aussi, à force de réutiliser les mêmes vêtements pour chaque enfant, ils ont pris l'habitude d'enfiler le truc des autres. Donc on est retourné voir les mêmes beaux-parents. Et pour faire une blague au beau-père garagiste, je lui ai dit, hey, on vient pour un changement de conducteur. Tout ça a donné des idées à ma femme. Elle a souhaité qu'on renouvelle nos vœux de mariage. Alors, j'ai dit à ma femme, je veux bien remettre une pièce dans la machine, mais je veux des avenants au contrat de mariage. Un, quand tu dis, je vais me faire belle, je veux que tu tiennes parole. Deux, que tu fasses l'amour comme ta sœur, elle, elle accepte plus de trucs. Donc on s'est remariés. Ma femme a remis sa robe de mariée. On hésitait à louer le même château. On hésitait. Finalement, on a fait comme sa robe. On a craqué. Et on a fait la nuit de noces. Et là, j'ai dit à ma femme, ou c'est plutôt ma femme qui m'a dit, tu fais l'amour comme un dieu. Beaucoup de promesses pour un truc que j'ai jamais vu.

0: Olivier de Benoît sur Rire et Chanson.
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0: Est-ce que ça va toujours la peau au théâtre? On va accueillir maintenant un comédien très talentueux, lui aussi, qui a été révélé au public, notamment avec le Jamel Comedy Club. Il a écrit pour la radio, la télé, le cinéma. Voici Paul Serré.
2: J'aimerais commencer par une petite pensée pour Johnny Hallyday. C'est vrai que je vois bien depuis qu'il est décédé, tous les gens de plus de 60 ans, quand ils entendent l'envie d'avoir envie, ils ont les larmes aux yeux. Et souvent je me demande, est-ce que ceux qui ont 18 ans aujourd'hui, quand ils auront 60 ans, est-ce que eux aussi ils auront les larmes aux yeux quand ils entendent oh dja dja, y'a pas moyen dja dja, j'suis pas t'inquiète dja dja. Oh, ça c'était des vrais morceaux. Ça est chaud, chaud, chaud, chaud, chocolat. Oh, on avait de la vraie musique. Bande de bolos. C'est fabuleux. On vit une époque extraordinaire. On a gagné la Coupe du Monde de foot. Enfin, la section d'assaut a gagné la Coupe du Monde de foot. On a joué en 4-3-3 et 4-3-2-1 comme les dandys des Deschamps et on a gagné. Ça, c'est fabuleux. C'est vrai. Et quand on a gagné, on pensait tous qu'on était champions du monde. Tous les Français pensaient qu'ils étaient champions du monde. Dans la rue, on transformait tout en chant positif. J'ai vu un mec faire une demande en mariage ratée où les gens criaient « Elle a dit non ! Elle a dit non ! Elle a... » Ah, c'était pas le jour pour apprendre que t'avais un cancer. Qui ne s'était pas fait de la chimio? Oh! Qui ne s'était pas fait de la chimio? Pour moi, la révélation de la Coupe du Monde, c'est le Japon. Fort, technique. Et quand ils ont perdu, ils ont nettoyé tout le vestiaire, ils ont tout rangé et ils ont laissé un petit mot en russe avec écrit merci. Comme quoi, deux bombes atomiques, ça t'apprend les bonnes manières. Je vous laisse réfléchir à cette vanne. Moi, mes joueurs préférés, il y en a deux. D'abord Karim Benzema, qui cette semaine a encore été mêlé à une affaire de kidnapping, je sais pas si vous avez vu. Il faut qu'on le laisse tranquille, Benzema. Moi, ça m'a énervé qu'ils soient empêchés de jouer dans l'équipe de France à cause de l'histoire de la sextape de Mathieu Valbuena. Franchement, entre nous, qui a envie de voir la sextape de Mathieu Valbuena? Qui a envie de voir Mathieu Valbuena galérer pour monter dans un lit superposé? Qui? Mathieu Valbuena, c'est même pas un vrai joueur de foot, c'est un joueur de baby-foot qui a été dévissé de sa table. Et mon joueur préféré, c'est Mbappé. Oh. 19 ans, champion du monde, la classe. Il fait plus responsable que nous tous ici. À mon avis, Kylian Mbappé, le jour de sa naissance, il a arraché son cordon ombilical tout seul. Tiens maman, je te laisse. J'ai un match à 14h à la crèche de Bondy. Bien l'accouchement, belle poussée. Oh. Même Macron l'avait perdu après la Coupe du Monde. Rappelez la fin, quand on a gagné, le pétage de plomb qu'il avait. Il faisait des snaps, il faisait des dabs. Oh. Il aurait eu un coup d'état, il aurait lâché le pays. On vient prendre le pays, j'en ai rien à foutre! On est champion du monde, Benalla vient, on fait une quenelle, on s'en bat les couilles, allez! Brigitte n'est pas ma femme, c'est une intermittente du spectacle! Ceux qui sont pas contents, qui viennent me chercher! Moi je traverse la rue, j'en trouve du boulot! Moi, je trouve que Macron est assez symptomatique de nos politiciens depuis quelques années. On a eu n'importe quoi en politique depuis quelques années. Qui se rappelle pendant les élections de François Fillon? Il ne faut pas gâcher l'argent public. Quand ses enfants ont vu ça, ils devaient être là. Oh le bâtard! Oh le salaud, papa il a osé, t'as vu ou pas? Oh la private joke. Avec sa femme Pénélope. Pénélope, c'est Jawad de la politique. Oui, j'ai touché un salaire. Ouais, j'ai pas travaillé. On m'a demandé de rendre service, j'ai rendu service, monsieur. Je pensais que c'était les RSA qui tombaient tous les mois. Vous croyez que c'est facile de travailler sans bureau, sans planning, sans patron, sans travail? Mais qui se rappelle de Jérôme Cahuzac, ministre du budget, chargé de lutter contre les fraudes fiscales, qui avait un compte en Suisse? C'est un peu comme si au ministère de l'Intérieur, on avait Samy Nasseri. À partir de maintenant, il n'y aura plus de drogue dans les rues. Plus de drogue dans la rue, tout sera chez moi. Oh. Jérôme Cahuzac, il est quand même parti de la télévision. Avec Bourdin, il lui a dit, droit dans les yeux, je n'ai pas de compte en Suisse. À mon avis, Jérôme Cahuzac, il galère avec sa femme. Françoise, je t'aime. Je t'emmerde, Jérôme, je t'emmerde! Je t'emmerde, sale con! Tu prends ta vie, tu te casses la maison, espèce de mytho! Mais le top cette semaine, c'est Mélenchon. Est-ce que vous avez vu la vidéo de la perquisition de Mélenchon? Il commence par un Facebook Live. Ils sont chez moi, regardez ce qu'ils font. J'ai cru qu'elle allait faire un snap. Perquise chez moi, il y a R. On perquisitionne pas, nous! Et pour se protéger des policiers, il enfile son écharpe bleu, blanc, rouge. Il s'est cru dans Koh-Lanta, collier d'immunité. Je suis un parlementaire, ne me touchez pas, ma personne est sacrée. Le mec se prend pour la Reine des Neiges, hein. D'ailleurs, il enfile pas tout seul son écharpe, il demande à un mec de lui mettre, là, mets-la-moi, mets-la-moi. Et là, son serviteur lui met, mets-la-moi, mets-la-moi. Mélenchon, c'est à Lannister dans Game of Thrones, mets-la-moi, mets-la-moi. Mets-la-moi, oui. Il faisait flipper. Moi, ce qui m'a vraiment étonné dans la vidéo, c'est pas la perquisition, c'est son appartement. Tableau de maître, canapé design, écran géant, serviteur. On est la France insoumise. Vous êtes la France qui a des sous, oui ? Non, mais franchement, tous les politiciens, c'est toujours pareil. Ils se la jouent proche du peuple. DSK, il se fait choper au Sofitel ou au Carlton. Sarko, au Phuket. Macron, à la Rotonde. On veut des politiciens proches du peuple qui se font serrer à courte paille. Ou à l'hôtel Formule 1. C'est ça qu'on veut. Et Macron, il lâche toujours dans la vidéo. Hey, il met son écharpe, là. Je suis parlementaire, ne me touchez pas. T'imagines, tu te fais agresser dans la rue, tu fais comme lui. Hey, toi, donne ton fric. Je suis parlementaire, ne me touchez pas. Hey, l'écharpe tricolore, t'es Miss France. Viens, on fait un selfie, viens. Vous imaginez ça? Et à un moment donné, à la fin de la vidéo, il est extraordinaire, il dit « Je suis président de l'opposition parlementaire. Il n'y a pas un pays au monde où on me ferait ça. » T'as déjà entendu parler de la Chine ou du Qatar? Tu dis « En Chine, le mot opposition n'existe même pas. En Chine, tu dis « Je suis contre, on tire dessus et on t'envoie la facture de la balle. » Mais les politiciens, hey, ils croient qu'ils sont à fond, même quand ils essaient de nous protéger. L'état d'urgence. Vous avez vu les militaires partout dans les gares? Ils font toujours comme s'il se passe un truc super suspect. Alors qu'en fait, ils sont là, code rouge, deuxième étage, une bombe, mini-jupe, sac Gucci. Est-ce que vous vous rappelez de l'attentat d'Orly? Vous avez vu la vidéo de l'attentat d'Orly? Deux militaires qui marchent dans l'aéroport, il y en a un qui se fait kidnapper, l'autre, il remarque pas, il continue d'avancer. Il arrive chez Paul, il commande, je vais prendre un jus d'orange, un croissant, et toi, qu'est-ce que tu... Oh putain de merde! Comment ça marche? On n'est pas protégés! D'ailleurs, l'aéroport d'Orly, pardon, pour moi, c'est déjà un attentat en lui-même. L'aéroport d'Orly, on dirait un prolongement de la gare RER. L'aéroport d'Orly, c'est le seul aéroport au monde où quand le pilote atterrit, il est là.
3: Hello, this is Peter Falcon, your captain speaking. We're just landing in Paris. It's 22 degrees outside. Des pickpockets sont susceptibles d'agir dans cette station.
2: Oh, ils sont déjà là, merde, putain. Oh, on redécolle, attachez vos ceintures. Non, on n'est pas protégés. Moi, ce qui me fait flipper, c'est qu'à chaque fois qu'il y a un attentat, il y a toujours quelqu'un du gouvernement pour dire « on va faire la guerre ». On est français, on n'est pas fait pour faire la guerre. Les seules guerres qu'on a gagnées, c'est la guerre des boutons et la Révolution française, mais c'est contre d'autres Français. On n'est pas fait pour faire la guerre. Tous les ans, dans tous les pays du monde, ils font une parade pour montrer leur puissance militaire. Nous, on fait le 14 juillet. T'as la patrouille de France qui se trompe dans les couleurs, dans le ciel, qui reproduit le drapeau de la Russie. Je pensais que Poutine nous avait envahis. J'étais en panique. T'as deux motards qui se sont crachés entre eux. Est-ce que t'imagines si on essayait de nous envahir aujourd'hui? Nous allons attaquer les Français à trois. Mine, five. Oh, ils se sont entretués. Pause déjeuner. On n'est pas fait pour faire la guerre. Parfois, je me demande même comment nous, les Français, on a réussi à coloniser des pays. Mais entre nous, comment on a réussi à coloniser l'Algérie? T'as vu le silence ou pas? À mon avis, on est venu pendant le Ramadan en après-midi, c'est la sieste. Eh, hey, ils ont dû se réveiller. Eh, hey, mais qui a changé la couleur de drapeau? Qui? One, two, three! Je savais que vous alliez le dire. Non, mais franchement, on n'est pas fait pour faire la guerre. Franchement, il y a un ministre qui a proposé pour stopper la délinquance d'envoyer les racailles faire l'armée. On va leur donner des armes? Eux, ils seraient trop chauds. C'est vrai, on va tirer sur la vie de ma mère, je suis excité. Sortez les calages comme à Marseille. Le principe même d'une racaille, c'est d'être contre toute forme d'autorité. T'imagines les racailles en mission sur le terrain. Soldats, on va contre-attaquer par le flanc ouest. Je vais pas, tu vas faire quoi? Ça va marcher en radio, ça. Non, mais je pense à tout ça parce que cette année, je vais avoir une petite fille d'ici un mois et demi. Et je vois le monde que je veux lui donner, ça me fait flipper. Et je vais vous avouer un truc, j'ai vraiment peur d'être papa. J'ai une vraie phobie, j'ai peur de perdre mon enfant au supermarché. Vous rigolez, mais ça arrive à plein de gens, ça. Titi, t'es où? C'est vraiment la honte. C'est en plus, au bout d'un moment, t'es toujours obligé, c'est de demander l'aide à quelqu'un. Excuse-moi, vous n'aurez pas vu un enfant? Et l'autre personne te répond toujours pendant la question. Quoi? Vous avez perdu votre enfant? Non, je suis pédophile, je cherche un complice. M'appelle Paul Serré, merci beaucoup.

0: bonne série sur Rire et Chanson. Bravo Paul. En direct de l'Apollo Théâtre pour ces Open du Rire.
1: Merci pour l'invitation.
0: Et merci à toi. À bientôt.
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3: Bonsoir, bonsoir, bonsoir, bonsoir, bonsoir. Ça va l'Apollo ? Oui ! Génial. Avant de commencer, une petite précision. Donc, Mado, c'est pas mon prénom, c'est un diminutif. Hein. Mon prénom, c'est Fabrice. J'aime pas mon prénom, je trouve ça vieillot. Du coup, j'ai demandé à mes parents, pourquoi, Fabrice ? Ma mère m'a dit, mais à la base, on voulait pas t'appeler comme ça. À la base, on te voulait pas. Voilà, c'est un peu dur, c'est un peu dur. Surtout qu'elle a rajouté qu'à la mairie, ils ont refusé le prénom accident. Donc voilà, c'était Mado. Donc voilà, après, j'ai fait 47 ans il n'y a pas longtemps et c'est fou parce que les gens sont unanimes. Je ne les fais pas, hein, apparemment. Alors pas dans cette salle ce soir, mais apparemment les gens le disent, hein, d'habitude. Hein, c'est ça qui est fou. Et c'est parce que je suis métrosexuel. Voilà, je suis métrosexuel. Alors, pour ceux qui ne savent pas ce que c'est, métrosexuel, c'est un homme amateur de mode et de produits cosmétiques dont la vie s'articule autour de son corps, son apparence et son alimentation. Voilà, c'est en gros, je prends soin de moi et je fais les soldes, pour être plus simple. Et ce qui s'est passé, c'est que du coup, j'étais dans le sud et je faisais pas grand chose dans le sud, moi. Du coup, je suis monté à Paris, voilà, et pas grand chose chez nous, c'est un métier, hein, faut le savoir. Moi, j'ai bossé à la mairie. La mairie. Alors, pour ceux qui ne voient pas la mairie, c'est comme le chômage avec des horaires. C'est sensiblement la même chose. Voilà, et non, alors je suis monté sur Paris, tout ça, et le fait que je sois, voilà, que je fasse plus jeune et 10 ans moins, comme le disent les gens en général, c'est aussi le problème, c'est que j'ai quand même, en vrai, voilà, les problèmes de quelqu'un de 47 ans. Et, par exemple, je commence à avoir trouble de prêt, je m'en suis rendu compte en lisant le tube d'une crème de jour. J'ai pris rendez-vous chez l'ophtalmo en janvier 2019. J'y suis donc allé la semaine dernière. Très long l'ophtalmo, très long. Et ce qui m'a embêté, c'est que l'ophtalmo, dès que je suis arrivé sur la porte, le mot sonner est écrit en tout petit. Tout petit. Je me suis dit, c'est quoi? C'est un premier test, peut-être? J'ai pas trop compris. Si ton but dans la vie en tant qu'ophtalmo, c'est d'emmerder les patients, mets-le en braille directement. Hein, ça ira beaucoup plus vite. Et quand je suis rentré, voilà, je m'attendais, moi, ce qui me montre un peu le tableau avec l'alphabet, avec la baguette en bois, un peu à l'ancienne. Pas du tout. Tout est robotisé. Même lui, il était robotisé. Hein. Il m'a à peine posé une question. Il m'a dit, vous avez quel âge? J'ai dit 47. Il m'a dit presbyte. J'ai dit toi-même. Voilà. On se connaît pas. Donc je suis métrosexuel presbyte. Ça commence à faire beaucoup d'amalgame pour les parents, tout ça. C'est un peu difficile. Et ça a aggravé ma situation très vite. Je veux dire, moi, je suis allé là-bas un petit peu pour qu'il me rassure. Et là, il a commencé à me dire que j'allais perdre la vue tous les 2 ans. Tous les 2 ans, ça allait baisser. Ça allait s'aggraver. Et moi, je suis hypochondriaque. Donc, le stress. Donc, je sors du cabinet. Qu'est-ce que je fais? Je commence à regarder le prix des chiens guides. Ouais, j'anticipe. Je me dis, on sait jamais, quoi. Un labrador, ça coûte entre 15 à 20 000 euros quand même. Hein. C'est super cher. Hein. Et voilà, et en regardant le prix des chiens, vous le croirez ou non, mais je commence à voir les dents qui me lance. Je me dis, putain, c'est la journée, quoi. Donc, je vais chez le dentiste. Et là, il y a un truc que je comprends pas chez les dentistes. Dès que t'arrives, ils t'adressent à peine la parole. Hein. Ils te demandent juste ton nom. Et c'est une fois que t'es couché sur le fauteuil, la tête en arrière, la bouche ouverte, le mec te pose 1000 questions. Je comprends pas. Voilà, à un moment donné, je comprends pas. Surtout qu'on peut dire qu'un seul truc. Hein. On fait tous pareil. Et c'est ça qui est con. C'est qu'en plus, lui, il te comprend. C'est ça qui est fou. Le mec a développé une langue. Les dentistes, maintenant, ils te comprennent. Moi, quand je lui ai parlé après le rendez-vous, normalement, il me comprenait plus. C'est-à-dire qu'il comprend que quand t'as la bouche ouverte. C'est ça qui est fou. En plus, je savais pas que j'allais là-bas pour bosser. Hein, j'étais devenu son assistante. Je m'installe. Il pose une petite nappe comme ça sur mon torse. Il pose ses outils. Son sandwich, les clés de sa bagnole. J'étais de sa table basse au dentiste. C'est quand même dingue, c'était, tu vois. Et puis là, il me donne des ordres. Tenez-moi l'aspirateur à salive. Enfin, c'est quand même fou, quand même. L'aspirateur à salive, ça donne un truc comme ça. Ben non, c'est hyper chiant. Franchement, ça fait mal aux doigts et tout. Et puis, il commence à prendre un verre et cracher. Un verre, c'est un dé à coudre, le truc. Tu craches, tu mets la bave de partout, des composites, ta dignité. Tu craches tout dans le verre, c'est dégueulasse. Et lui, qu'est-ce qu'il fait pendant ce temps-là? Il est là, derrière, il te regarde, voilà. Et toi, t'es comme une merde. Non, le dentiste. Et je finis le rendez-vous en plus. Le mec, vous me croirez ou non, il me regarde. Il me dit, qui va ranger? J'étais devenu sa pute au dentiste. J'étais sa chose, c'est fou. Et là, je me dis, tu vois, je passe une belle journée de merde, je vais me détendre, je vais aller chez le coiffeur. J'arrive chez le coiffeur. Alors là, Une question d'ailleurs pour les salons de coiffure. Essayez de vous mettre d'accord sur les peignoirs avec ou sans manches. Mais mettez-vous d'accord. Moi, je rentre chez le coiffeur, je tends les bras, il n'y a pas de manches, c'est chiant. Non, vraiment, c'est emmerdant. Je passe pour un con. Un coup, ça s'attache en bas du dos. Un coup, ça s'attache au cou, tu sais jamais. Ça va? C'est bien serré? Bah, je pars du principe que quand on voit la jugulaire, c'est bon, hein. Oh, à un moment donné, il faut s'arrêter, quoi. Puis là, d'un coup, elle t'amène au bac pour faire le shampoing. Ça va? Vous êtes bien installé? Bah non, j'ai la nuque brisée. Donc voilà, je sais pas comment tu vois le truc, mais j'ai un bloc en céramique de 20 kilos qui me rentre dans la nuque. J'ai la tête à 180, j'ai le droit de mettre une minère. Non, je suis pas bien installé, non, évidemment que non. Mais ça, on le dit pas, ça, hein. On est là, oui, c'est bon, hein, ça... Et puis là vient un grand moment, le moment du shampoing, le réglage de l'eau. Je sais pas chez vous, chez moi, rouge, c'est chaud, hein. Et bleu, c'est froid. Il y a deux couleurs, les coiffeuses. À un moment donné, je sais pas ce qu'on vous a appris au CAP, mais sans déconner. Et là, ça passe du chaud au froid, t'es là, tu passes comme ça, ça masse, ça, c'est chaud, tu m'as ébouillanté, qu'on a, s'arrête, arrête! Un peu plus froid, c'est cryothérapie, il y a plus personne! C'est fou, ça, putain, mettez-vous d'accord sur le robinet, quand même! Et là, pareil, hein. On dit non. Ça va, hein, c'est... Il fait un peu frais dehors, ça fait du bien. Non, pas du tout, pas du tout. On ment, on ment. Ah non, tout ce que j'ai envie de faire, c'est lui faire comme ça. Elle a passé par-dessus moi, et il a tabassé, mais je le fais pas. Je le fais pas, évidemment. Arrive la fin, elle te sèche les cheveux, puis elle te dit, vous voulez me suivre? Ben, vous voulez me suivre? Oui, mais c'est pas fini le séchage, non? Je sais pas, j'ai de l'eau qui me coule dans le dos encore, j'ai la nuque encore trempée. Et puis évidemment que je te suis, je suis venu pour ça. Ben oui, j'ai la peignoir dégueulasse, j'ai les cheveux à moitié trempés, de la mousse dans les yeux. Oui, je vais te suivre, je vais pas sortir comme ça dehors, hein, prendre pour un fou, tu veux que j'aille où? Évidemment que je vais te suivre. Excusez-moi, hein, au début du sketch ça allait bien, mais là je commence un peu à m'énerver parce que je revis la situation. Hein. Donc ça commence à monter, ça va, je vais péter un câble. Excusez-moi, hein, vraiment c'est un truc. Et puis là la fin, grand moment la fin chez la coiffeuse. Je sais pas vous, dites-moi la vérité, mais franchement, qui arrive à se voir la nuque dans le petit miroir quand elle le passe derrière toi? Je n'y arrive pas, je n'y arrive pas. Ça vous va? Hop, hop, waouh, c'est Matrix, elle passe super vite, je vois rien, je vois rien. Personne n'a jamais dit, excusez-moi, en bas à droite ça va pas du tout. Personne ne fait ça, personne. On dit tous oui. C'est bon, hein. Et on sort avec un dégradé dégueulasse derrière. Non, non, c'est fou, c'est fou. Non, non, il y a de quoi. Je peux comprendre qu'il y ait de plus en plus de fous à Paris. Hein. Je dis ça parce que moi, je viens du sud de la France. Et chez nous, c'est un peu plus tranquille, quoi. Et moi, voilà, je suis monté sur Paris voilà, pour devenir comédien. Et quand t'es pas connu, tu fais de la figuration. Voilà. Moi, j'en ai fait, par exemple, sur l'émission Crime, sur NRJ 12. Voilà. Je joue un mort. Hein, ouais, c'était très simple à faire. Tout le monde peut le faire. C'est vraiment très simple. Et j'ai adoré l'ambiance. L'ambiance du plateau, l'ambiance de Crime. J'ai adoré parce que je suis fan de tueurs en série, moi. Voilà, j'ai vraiment une passion pour les tueurs en série. Et je suis peut-être le seul, mais j'ai une grande passion pour les tueurs en série. Et j'ai appris plein de choses sur les tueurs en série en faisant des recherches. Par exemple, la plupart, les plus connus des tueurs en série sont taureaux de signe astrologique. Alors, comme vous, je ne sais pas quoi faire de cette information. Mais il faut le savoir, voilà, par rapport à vos voisins, je sais pas, il faut le savoir. Et puis, j'ai appris plein de trucs, et puis surtout, j'ai regardé Netflix, maintenant, il y a beaucoup de trucs sur les tueurs en série, moi, je suis tellement fan, j'ai regardé la série Jeffrey Dahmer, sur Netflix. Alors, pour ceux qui connaissent pas la série Jeffrey Dahmer sur Netflix, c'est l'histoire d'un tueur en série, hein, qui tue des gens, c'est le principe. Sauf que lui, derrière, il va manger le foie, le cœur, voilà, c'est assez dégueulasse, c'est assez dégueulasse. Et surtout, je me suis posé une question, je me suis dit, si ça se trouve, Jeffrey Dahmer, il est gitan, en fait. J'explique, parce que l'expression « mange tes morts », peut-être qu'il est gitan, peut-être qu'il fait partie de la famille des Lopez, on ne sait pas, Jeffrey Dahmer, tu vois. Et ce que j'ai adoré dans Jeffrey Dahmer, surtout, c'est que dès que c'est américain, ça claque. Dès que c'est américain, vraiment, ça claque. Son surnom à Jeffrey Dahmer, c'était le cannibale de Milwaukee. Le cannibale de Milwaukee. Ça fait peur, ça fait peur. En France, on avait Michel Fourniret, l'ogre des Ardennes. Alors, on dirait un mauvais conte pour enfants, hein, c'est, t'as limite envie de lui faire des câlins, tu vois, j'aurais fait vraiment, non, c'est pas pareil. On avait aussi Émile Louis, le boucher de Lyon. Voilà, Francis Holm, le routard du crime, voilà. Là, j'imagine un mec en moto, comme ça, avec des bottes en cuir, voilà, c'est comme le guide du routard, mais pour visiter les cimetières, voilà, c'est juste, non, on est nul en surnom, vraiment, on est nul. Et les trois dont je vous parle, là, les trois tueurs en série dont je vous ai parlé, là, les Français, faut savoir que c'est la crème des tueurs en série, hein, c'est des gens quand même qui ont fait des trucs assez, assez violents. Et ils sont tous passés par Charleville-Mézières. C'est quand même dingue. Et j'oublie Nordal-Lelandais. Il y est passé une fois. J'ai vraiment fait des recherches. Hein. Non, non. Ils sont tous passés. Je me suis dit, c'est quand même dingue cette ville, Charleville-Mézières. J'ai voulu comprendre pourquoi Charleville-Mézières. J'y suis allé. Bah, quand t'es fan d'un chanteur, tu vas le voir en concert. Moi, je suis allé à Charleville-Mézières. J'ai très vite compris, hein, tu t'emmerdes à Charleville-Mézières, hein, tu te fais chier en fait. Hein, c'est juste une fois que t'as lavé ta voiture à l'éléphant bleu, que t'as joué au PMU, tu t'emmerdes. Hein, c'est vraiment un truc. J'y suis allé. Alors j'y suis allé un jour, il faisait beau. Donc je peux comprendre qu'un week-end où il pleut, t'as envie d'égorger un voisin. Ouais, ça peut paraître normal. Tu vois, là, les gens c'est normal, ils s'emmerdent. Tu leur files un couteau, c'est la vie. Pour eux, ils s'amusent. Non mais ils s'amusent. Vraiment, je peux comprendre. Et ce qui est dingue, non, j'ai vu quand même des gens tellement ils s'emmerdaient à Charleville-Mézières, ils jouaient à faire des ricochets. C'est quand même fou. Et il n'y a pas de lac à Charleville-Mézières. Non, c'est quand même dur. Non, c'est dur. C'est dur, c'est dur. Pour devenir tueur en série, il faut avoir tué 3 personnes. 3 personnes, c'est rien. Hein. Je pense que c'est à la portée de nous tous, hein, 3 personnes. Hein. On va faire le décompte ensemble, par exemple, la première personne qui, pour moi, y passerait, ton oncle, pendant les périodes de fête, qui t'envoie le texto « Noyau Joël ». Voilà, moi je le démembre, hein, directement, je cherche pas à comprendre. Hein, c'est lui aussi le 31 au soir qui t'a dit « Allez, à l'année prochaine hein, !» Hein, connard. Non, vraiment, j'en peux plus, moi, de ce moment, j'en peux plus de cette personne, vraiment. Ça fait une personne, ça va super vite. Hein. Une personne. En deux, moi je mettrais ton ex sur Facebook, avec son nouveau copain, en vacances, en photo aux Maldives, avec la légende en bas. Enfin heureuse. Moi c'est la jugulaire, là. Je laisse pisser directement, hein, c'est vraiment... ça fait 2 personnes, hein. On y est presque 2 personnes, voire 3. Ça dépend comment tu vois les choses. Mais non, ça va vite. Hein. Et en 3, moi, sur le podium, je mettrai la boulangère. Je suis désolé, ouais, la boulangère, moi, avec sa phrase. Avec ceci, ce sera tout. J'en peux plus. Je la démonte, je la déglingue, la boulangère. J'en ai marre. Vraiment, j'en peux plus. Non, je sais pas, je fais comme vous. Bonjour, je voudrais une baguette, s'il vous plaît. Avec ceci, ce sera tout. Oui. J'avais un point à ma phrase, tu vois. Sinon, j'aurais continué. J'aurais dit, et un pain au chocolat. Mais j'ai fermé ma gueule. Donc tu me donnes ma baguette, hein. Tu fais ta journée, tu me laisses tranquille, hein, et on part en bon terme. Hein. T'arrêtes ce coup de pression quand même, parce que c'est chiant. Le lendemain, j'y retourne quand même pour vérifier quelque chose. Bonjour, je voudrais une baguette, s'il vous plaît. Avec ça, ce sera tout. Non. Rajoutez-moi un pain de campagne coupé en tranches, s'il vous plaît. Un pain au chocolat. Un croissant. Pour une formule sandwich avec un coca et une tarte aux pommes. Un fraisier pour 8 personnes. Bon, et pour finir, mettez-moi 5 grammes de chouquette. Ce sera tout. Oui, j'ai pas traché la boulangerie, connasse. Calme-toi, arrête. Oh putain, je te jure, c'est fou quand même. On m'a dit que c'était une technique de vente pour faire consommer le client. Moi, je pense que cette phrase, surtout au CAP boulangerie, elle est co-fuite ou éliminatoire. Mais il y a quelque chose. Non, il y a quelque chose. Je sais pas, mais il y a quelque chose. Et le pire, c'est pour elle, hein, parce que sa journée de travail terminée, la phrase continue. C'est un toc pour elle, faut le savoir. Hein. T'imagines pour l'entourage, le bordel, en famille, avec son mari. Le soir, au pieu, une fois qu'il a joui. Et avec ceci, ce sera tout. Oh putain! Oh l'ambiance pour le père, enfin, franchement pour le mari, quel enfer pour lui vraiment! Merci. Merci beaucoup. Merci.
0: 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Mado!
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4: Bonsoir la France. Merci. Bon, c'est pas mal comme accueil, mais vous pouvez faire mieux. Hein. Franchement, moi, je m'attendais quand même à plus. Hein. Ça, c'est un accueil de merde quand même. Hein. Moi, j'arrive de Belgique, j'arrive de loin, donc je veux un accueil digne de ce nom. Hein. Tout le monde est en direct, là. La Belgique nous écoute peut-être. Bonsoir, la France. Voilà. Merci. Ah, merci pour cet accueil spontané. Je m'y attendais vraiment pas. Non, ça fait plaisir, parce que là, on voit qu'on s'aime, qu'on a envie de se pécho. Vous savez, quand un artiste rencontre son public, c'est un peu comme un rencard amoureux, comme un date, quoi. C'est-à-dire que vous êtes la gonzesse, je vous ai invité à dîner, vous savez pas encore si je vais vous plaire, mais vous avez payé votre place à l'entrée, donc quelque part, l'addition du resto, vous allez la payer. Et si à la fin du dîner, je vous plais pas, moi, au moins, je vous aurais déjà niqué. Et ça, c'est très agréable. Alors, mon nom est Cody, pour ceux qui ne me connaissent pas, et Dieu sait s'ils sont minoritaires. Je suis un humoriste belge d'origine congolaise, très connu en Belgique, manifestement ici pas du tout. Hein, je vous cache pas que vous êtes un petit peu les préliminaires parce que je vise l'estate, je vise l'Amérique. Je viens de signer un contrat avec les États-Unis. Merci. Après, c'est un contrat de location de bagnole, donc on va pas s'emballer. Ouais, parce que je dois rencontrer un réalisateur qui connaît, enfin, quelqu'un qui connaît le petit ami, le babysitter du réalisateur. Apparemment, il a fait des grands films du style Tabata à la Maison Blanche sur le bureau aval, des trucs comme ça. Enfin, c'est... Donald sort sa trompe. Enfin, c'est... Très connu. Je découvre en même temps que vous. Hein, c'est... Ouais, ouais. Faire carrière au stade, c'est pas évident, hein, surtout quand on est belge et congolais, quoi. Je veux dire, les Américains, ils connaissent rien de la Belgique et du Congo. Bah, rien du tout. Tu parles à un Américain de la Belgique, lui, il voit Jean-Claude Van Damme en train de bouffer des gaufres et de bastonner des terroristes à Malumbé, quoi. C'est High Kick, Nesquik, Giant du Quick. Enfin, je veux dire. Vous voyez qui est Jean-Claude Van Damme, quand même, parce que notre plus grand philosophe en Belgique, hein. Si tu téléphones à une voyante et qu'elle décroche pas avant que t'aies appelé, raccroche. Moi, j'adore les enfants, les femmes, les nains qui savent bien peindre, ok? Je suis Jean-Claude, je fais le grand écart tous les jours. J'ai pété, tu n'as rien senti. Tu n'es pas aware, tu es top aware. Ça veut dire que tu aimes les aliments, tu es dans la cuisine. C'est bon, c'est important, ok? Jean-Claude Van Damme, tu lui demandes de t'expliquer la Belgique. Il dit, ok, la Belgique, c'est un pays complexe. C'est tellement complexe qu'on dirait que c'est un pays qui a été réalisé par Christopher Nolan sous ecstasy. C'est vrai que c'est complexe, la Belgique, hein? En Belgique, on dit toujours, si tu comprends la politique belge, c'est qu'on t'a mal expliqué, la politique belge. Alors, la Belgique, je vous explique, parce que vous n'avez pas l'air du tout de capter de quoi je parle non plus. La Belgique, c'est un royaume, hein, donc, comme vous, Macron premier, on a un roi. C'est... Ah, là, ça rigole, hein, ça rigole. Hein. Hein, on a un roi sur une superficie qui équivaut à Disneyland Paris, quoi, donc c'est pas grand-chose. 10 millions d'habitants dans Disneyland Paris. On a 4 gouvernements, 8 ministres de la Santé, 3 langues. Trois langues, donc le français, le néerlandais, l'allemand. Le néerlandais, vous voyez ce que c'est, néerlandais? Oui. Je vous donne un petit cours. Pour dire bonjour, on dit goeiedag. Allez-y, goeiedag. Goeie. Non, j'entends qu'ils disent couille. Non, pas couille. Goeiedag, voilà. Voilà, proficiat, thank you well, Paris. Alors, je ne vous fais pas l'allemand parce que ça rappelle des mauvais souvenirs à certains. C'est... Donc trois langues dans un si petit espace, franchement, à part sur la page d'accueil de Pornhub, c'est très très rare. Hein, c'est... Vous voyez pas non plus ce que c'est Pornhub. En Belgique, on a une émission qui s'appelle Le Grand Cactus. Je sais pas si vous connaissez Le Grand Cactus, par applaudissement, certains connaissent. Il y en a 8 qui connaissent, hein. Je vous explique. Le Grand Cactus, c'est une émission d'humour dans laquelle moi, j'incarne des personnalités qui françaises. Je le fais assez facilement. Je suis pas un imitateur, mais j'incarne. C'est-à-dire que je sais faire, par exemple, Nicolas Sarkozy. Voilà, ça c'était Nicolas Sarkozy. Voilà, je sais faire François Hollande aussi. François Hollande, c'est très facile à faire. Faut s'imaginer qu'on est devant la porte des toilettes, qu'elles sont occupées, qu'on a vraiment envie de pisser, et qu'au bout d'un moment, on abandonne et on se pisse dessus. Ça donne à peu près... C'est tellement vrai, il y a quelqu'un qui dit ça. Toi aussi, t'as déjà eu envie de pisser devant une porte des toilettes, là. Je sais faire Christophe Maé. Christophe Maé, c'est très facile. Il suffit de sautiller comme ça. Non, non, non, non. Non, non. Papa. Papa. On dirait ma fille quand il n'y a plus de papier. Papa. Ça fait mal. C'est ma terre. Ouais, c'est ma terre, la Belgique. C'est ma terre. Je suis belge, mais pas depuis le début, vous l'aurez constaté, hein, puisque... Je suis né zaïrois, ensuite je suis devenu congolais, parce qu'entre-temps le nom du pays a changé. Et puis je suis devenu belge, parce qu'entre-temps le nom du pays a changé. J'imagine qu'au train où ça va, dans 20 ans, je serai marocain. Ah, un public de droite aussi, quand même, ici. Ah, non, non, mais vous savez, le Congo, c'est différent. Le Congo, c'est 80 fois plus grand que la Belgique. Donc là, il y a déjà plus de langues, 250 langues. Là, même sur YouPorn, c'est trop, c'est trop, c'est... Non, franchement, le Congo, c'est des petites différences comme ça. Le Congo, c'est... comment vous dire, il y a une ambiance, quoi. Il y a une ambiance. Le Congo, c'est il y a plus de Noirs qu'en Belgique. Pratiquement que ça. Hein. Franchement, voilà, si vous avez peur du grand remplacement, là-bas, c'est fait. Hein, vous inquiétez pas. C'est... Bah oui, c'est il y a que ça. Hein, le Congo, c'est... Alors, ces deux pays... ont entretenu des rapports, hein, parce qu'ici je parle site de cul, etc. Le lien entre le site de cul et ces deux pays s'arrête là. Hein. Même si, entre la Belgique et le Congo, pour ceux qui ne le savent pas, il y a eu un rapport proche de BDSM, bondage, petit lien, oui. Un rapport qui s'est arrêté le 30 juin 1960, la fin de la colonisation belge au Congo, quoi. Quand on a arrêté de se faire ken pendant 100 ans, en gros. Hein. C'est long de se faire ken pendant 100 ans. Surtout quand t'es en dessous, hein, t'étouffes un moment. T'es... Après, il y a encore de l'abus, hein. Il y a encore de l'abus depuis la fin de la colonisation. Sauf qu'il n'est plus fait par les mêmes, quoi. Il est fait par nous-mêmes. Hein. La dernière fois, je suis allé au Congo, j'ai été jouer au Festival d'humour de Kinshasa. Alors, ce qu'on ne m'avait pas dit, c'est que le Festival d'humour de Kin, il démarre à la douane. Par applaudissement, il y en a qui sont déjà allés à Kinshasa ? Il y en a deux, à mon avis, ils sont là par hasard. Alors, vous allez me dire, si vous vous souvenez de ce que je viens de dire. Alors... Tu démarres, tu arrives à la douane à Kinshasa. Moi, j'ai senti que le douanier, il avait un projet à court terme. C'était moi le projet. Il me dit « passeport ». Je lui file mon passeport, il le scrute et il me dit « il manque une page ». Je lui dis « comment ça, il manque une page ?» Il dit « petit, réfléchissez, il manque une page ». Donc là, je vois où il veut en venir. Je prends un billet de 10 dollars, je lui glisse le passeport. Et il me dit « bon, j'ai une bonne et une mauvaise nouvelle ». La bonne, c'est qu'on a retrouvé la page. La mauvaise, c'est que c'est pas la bonne page. Vous avez mis la page 10, je voulais la page 50. Après, je vais au contrôle sanitaire, pareil. La meuf, elle me dit, votre carte de vaccination n'est valable qu'à partir de demain. Du coup, je lui dis, qu'est-ce qu'on fait ? Elle me dit, toi, qu'est-ce qu'on fait ? Et je lui dis, peut-être qu'il manque la page 50. Et elle me dit, petit... Tu es vacciné, bienvenue en République démocratique du Congo. Bon, après, je comprends hein, qu'on ait envie de se taper le Congo, la colonisation, tout ça, je comprends. Et attention, hein, personne dans cette salle n'est responsable de la colonisation du Congo, personne. Hein. Et s'il y en a, faites du bruit. Non, il n'y a personne, il n'y a personne. Non, c'est vrai que personne n'est... On a beaucoup de ressources qui sont exploitées au Congo. Franchement, on a le coltan, le diamant, je comprends qu'on ait envie de tout ça. L'or, le zinc, on a les organes humains, hein, à un tiers des prix du marché. Ça, c'est quand même un marché florissant, les organes humains. Hein. Alors, je suis d'accord. Je pense, comme vous, que les trafiquants d'organes devraient attendre que les personnes décèdent avant les prélèvements. Même c'est plus chevaleresque, hein, quand même. Attention, il n'y a pas que ça, hein. Comme ressource du Congo, on a aussi le talent. Je parle pas uniquement pour moi. Hein, non, mais c'est vrai. Aujourd'hui, en France, un rappeur sur deux est d'origine congolaise. Vous connaissez les rappeurs. Il y a Gims, Damso, Kennedy. Ouais, il y a un rappeur, il s'appelle Kennedy. C'est comme l'aéroport. Apparemment, il y a un président aussi, mais je ne sais plus. J'ai un trou. Enfin, non, mais attendez. La trappe. Vous voyez ce que c'est, la trappe ? C'est les Congolais qui ont mis la trappe sur la carte ici en France. Hein. La trappe, vous voyez pas le... Il n'y a pas des amateurs de rap ? La trappe, si. On dirait un muet qui essaie d'expliquer qu'il ne veut pas qu'on lui enlève ses organes. Non ? Attention, on n'a pas brillé que avec la trappe au Congo. Hein. Il y a la rumba congolaise aussi. La rumba congolaise, alors là, c'est magnifique. Alors, on a des chanteurs comme Koffi Olomide, Papa Wemba, Bill Clinton. Bien sûr, il y a un chanteur qui s'appelle Bill Clinton. Je ne sais pas ce qu'on a avec les blases de président américain. Il n'y a pas encore de Joe Biden. Hein. Ça, en même temps, qui a envie d'aller voir un chanteur qui se pisse dessus pendant le concert et qui oublie les paroles de ses chansons, enfin, on a un grand chanteur de rumba congolaise qui s'appelait Tabulei Rochero. Hein, s'il y a des Congolais dans la salle ce soir, ça doit vous parler. Hein. Tabulei Rochero, ça c'est quand même... C'est un an. Le type, il a eu 120 enfants. 120 enfants, c'est-à-dire qu'il pourrait être médaillé d'or en réarmement démographique. Là, mec. Il devrait être décoré par Macron. Quoi. 120 enfants, c'est-à-dire que ben, il me serre la main, je tombe enceinte de triplé dans les 6 mois. Quoi. Sans un tel rendement, franchement, même chez les bitcoins, tu l'as pas, hein, 120. 120, moi, je me serais arrêté bien avant, à 32. Je me fais une vivisection avec un couteau à poisson. Hein, c'est long de se couper la teub avec un couteau à poisson. Surtout quand t'es congolais. C'est... Non, pas parce qu'on est fainéant, réfléchissez un petit peu. T'sais. 120 gosses, putain, le mec, il est pas vegan de la teub, hein, c'est... Ah ben, il voit une moule, il pense pas directement à la souffrance animale, hein, c'est... 120 enfants. Et il faut savoir que le type, c'est le papa du rappeur Youssoupha et le grand-père de la rappeuse Shai. C'est-à-dire que sans le savoir, dans ses testicules, il avait 2 disques de platine, dites-donc. C'est là, ouais. Après, je parle comme ça du Congo et des Noirs. Ouais, moi, je suis noir. Je suis très content d'être noir. Hein, je suis noir depuis le début. Je fais. Enfin, c'est pas une surprise, quoi. Je me suis pas réveillé. Oh, non, non, c'est comme ça. Je suis. Ça a des avantages d'être noir. Hein, c'est... Par exemple, on vieillit bien comparé à d'autres. Ouais, on a. Moi, depuis que j'ai 60 balais, je fais 30 ans de moins. Donc, c'est pas mal. Hein, c'est. J'ai pas l'air de vous convaincre, là, c'est... Ah oui, bien sûr, c'est bien, c'est bien. Alors, on n'est pas... On va arrêter les clichés, hein. Tous les Noirs ne sont pas bons danseurs, tous les Noirs ne courent pas vite, il y en a qui n'ont pas de jambes. C'est vrai, on n'est pas tous sportifs, hein. On dit toujours, bah, machin, au football, non. En plus, il y a plein de sports dans lesquels on n'est pas du tout représenté, hein. Il y a des sports dans lesquels on n'est pas invité quand on est Noir. La Formule 1, pourquoi on n'est pas invité? Il y a un slogan, Noir ou conduire, il faut choisir, c'est quoi que... Si, il y en a quand même 2 en Formule 1, Lewis Hamilton et Ayrton Senna. Ah ben si, après l'accident, carbonisé comme elle était la banane, tu peux pas être plus noir, hein, ça c'est... Cyclisme, il n'y a pas de Renoir en cyclisme, comment ça se fait c'est... Hein? Il n'y a pas. C'est impossible ça. Et croyez-moi, ça va changer. Hein. Retenez bien ce que je vous dis. Voilà Lardine, d'ici quelques années... Il va y avoir une grande génération de cyclistes noirs et arabes. Quand tu vois le nombre de livreurs Uber Eats qui en fait. On n'avait juste pas de vélo, on ne savait pas. Les mecs qui te livrent avant même que tu aies commandé, ils sont trop forts, je veux dire. Oh, on sera sur le podium au Tour de France hein, d'ici quelques années, c'est sûr. Hein. Et il n'y a pas que là-dedans. Hein, franchement, on a plein de trucs. Le ski. Attends, si on est capable de battre des mecs en jaune sur la route, on sera capable de battre des blancs en neige. Ah oui. Ah ben oui, ben j'ai travaillé, qu'est-ce que vous croyez, hein? J'ai travaillé. Je vais terminer juste avec une petite blague que j'adore pour montrer un petit peu mon côté belge. C'est une blague française que j'ai adaptée en version belgo-congolaise. Hein. Et donc, je termine là-dessus, vous allez voir, ça divise toujours. C'est une femme qui va chez le médecin et elle dit « Docteur, docteur, je crois que je suis nymphomane. » Et le docteur lui dit « Ben lâchez ma bite, je vais vous faire une ordonnance. » Bon, alors j'ai bien compris que ça divise un peu, mais... Donc peut-être qu'elle mérite un peu d'explication, c'est-à-dire que c'est une femme qui va chez le médecin et elle dit « Docteur, je crois que je suis nymphomane. » Et le docteur lui dit « Si, lâchez ma teub, quoi, je vais faire une ordonnance, hein, mais je ne peux pas accéder à l'armoire à ordonnance si vous continuez à la garder en main, madame. Donc je vais vous demander de la lâcher. » Voilà, madame. Alors c'était très drôle pendant une minute, mais je vais vous demander de vous lever et de quitter cette pièce, madame. Mais lâchez-la. Madame, lâchez-la, s'il vous plaît. Madame, si vous fermez cette porte, lâchez-la. Madame, si vous êtes dans le couloir, je ne vous vois plus. En revanche, lâchez-la. Si vous êtes dans le parking, madame, le code c'est 7842B. Mais lâchez-la. Madame, oui, allô, madame, oui, c'est le docteur, oui. Ah, alors, pour rejoindre l'autoroute, effectivement, il y a des travaux sur la route. En revanche, lâchez-la. Je peux aller très loin avec cette blague. Je peux parce que je suis congolais. Merci à tous.
0: En direct et en live sur Rire et Chanson, Cody. Bravo Cody.
4: Merci la France. Vive la France.
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0: Allez, on va continuer. On va accueillir maintenant une comédienne qui va nous rejoindre. Avec elle, vous allez voir les multiples facettes de sa personnalité. Vous allez passer un moment comme si vous étiez dans le salon d'un pote. Alors, une amie qui monopolise un peu l'attention, certes, mais avec qui on passe une super soirée. J'espère que ce sera le cas également pour vous ici ce soir. Je vous demande de l'encourager, de l'applaudir très chaleureusement. Voici Blandine Lehoux sur Rire et Chanson.
5: Bonsoir. Je suis hyper contente d'être avec vous ce soir. Ça fait quelques temps que j'ai pas fait de stand-up parce qu'en fait il y a quelques mois j'ai donné naissance à mon deuxième enfant. Merci. Merci beaucoup. Je m'attendais à plus. Et je suis d'autant plus heureuse d'être avec vous ce soir parce que bah si je suis avec vous, bah ça veut dire que je suis pas avec mon mec. Et ça, ça fait grave plaisir. On peut plus se voir. Ça a commencé pendant la grossesse. Alors au début, je me suis dit, bon, c'est normal, c'est les hormones. Après, je me suis dit, bon, c'est normal, c'est le postpartum. Et en fait, c'est normal. C'est un homme. Je vous jure, des fois, il me parle, j'ai juste envie de lui dire, ah, ferme ta gueule. Mais bon, après, attention, hein, je le critique comme ça, mais il a des qualités. Hein, il est beau et c'est tout. Non, franchement, il est grave beau, il est vraiment très très beau, il est plus beau que moi. Imaginez la bombe. Hyper vexant. D'ailleurs, pour tout vous dire, au début, quand on s'est rencontrés, je le trouvais tellement beau qu'il m'impressionnait. Parce qu'à l'époque, je trouvais pas que beau. À l'époque, je le trouvais beau, drôle, intelligent, pas toxique, sympa. Il avait l'air de s'intéresser vraiment à moi. Je me suis dit, attends, c'est quoi cette histoire là, oh ? Il y a Anguille Sourache ou quoi ? Il a une petite bite ? Oui. On n'est pas sur un micro-pénis non plus. Hein. Mais c'est juste que quand on le voit, on se dit pas genre « Waouh ! C'est énorme !» Mais pourquoi cette jambe n'a pas de genou ? On ne se dit pas ça. Et du coup, ça fait 8 ans qu'on est ensemble et on dit que l'amour dure 3 ans. Mais alors ça, par contre, c'est faux. Franchement, si je suis hyper honnête, 1 an et demi à tout péter. Et moi, heureusement, au bout d'1 an et demi, il m'a demandé en mariage. Donc, ça a un peu relancé le truc. Et ça fait donc maintenant 5 ans qu'on est mariés. Et depuis, bah, j'attends que la mort nous sépare. Et le mariage, c'est drôle parce que ça te permet de découvrir des trucs sur l'autre que tu ignorais totalement. Moi, par exemple, c'est grâce au mariage que mon mari a découvert que la Blandine marrante, pétillante, pas prise de tête, n'existait pas. Ah non, grâce au mariage, il a découvert mon vrai visage. Il a découvert qu'en vrai, j'étais légèrement excessive, hystérique, possessive, impulsive, colérique, bordélique, émotive, mais pas jalouse. Je suis pas du tout jalouse. Je l'ai même déjà envoyé en club de striptease. Vous savez, cet endroit où on glisse de l'argent dans ce qui reste de la tenue de l'artiste. Et ce soir-là, bah, il s'était fait 1200 euros. Et je suis pas du tout jalouse parce que je sais exactement ce que je vaux et je sais qu'il trouvera jamais mieux que moi. En même temps, s'il me quitte, qui voudrait d'un eunuque aux yeux crevés ? Et puis, grâce au mariage, il a surtout découvert mon vrai visage au sens propre. Hein. Il a découvert qu'en vrai, bah, j'étais moche. Alors là, je sais ce que vous êtes en train de vous dire. Hein. Arrête, Blandine. T'es grave mignonne. On dirait pas que t'as pris 30 kilos pendant ta grossesse. Je te baise. C'est abusé. Mais merci beaucoup. Mais en fait, ça va vous paraître dingue. Mais en fait, là, si je fais illusion physiquement, genre là, si quand vous me regardez, vous dites « pom, pom, pom, pom, avion de chasse », en fait, c'est normal. C'est parce qu'en fait, là, je suis maquillée. C'est tout. Vous savez qu'il y a des filles, quand elles se démaquillent, elles changent de visage. Moi, quand je me démaquille, je change de sexe. Un homme. On m'appelle monsieur. La dernière fois, à l'épicerie, j'avais pas épilé ma moustache, on m'a appelé chef. J'avais le seum. Mais bon, mon mec peut pas trop se plaindre, hein, parce que lui, pour changer de sexe, il lui suffit de prendre un bain d'eau froide, alors... Et puis des fois, je me dis, mais Comment on a fait pour en arriver là, alors qu'on s'aimait mais tellement au début? Je vous jure, au début, je l'aimais tellement. Mais genre, je l'aimais tellement, genre carrément, genre au début, j'avais pas faim. Genre, des fois, j'oubliais de manger, carrément. Non mais qui oublie de manger? À part les connasses qui ont pas les cuisses qui se touchent, là. Vous savez ce que je dois faire, moi, pour pas avoir les cuisses qui se touchent? Le grand écart. Je sais pas le faire.

0: Pendant ces deux grossesses, j'ai pris 30 kilos. Et je regrette pas. Parce que j'ai mangé comme un porc. Et j'ai kiffé ma race. J'ai mangé comme si j'étais un buffet à volonté, mais tous les jours. Et moi, j'adore les buffets à volonté. La veille d'un buffet à volonté, je suis heureuse. Jure, et je mange pas. Comme ça, le matin, j'arrive, j'ai mal au ventre tellement j'ai faim. La première question que je me pose quand j'arrive à un buffet à volonté, c'est pas « qu'est-ce que je vais manger, moi ?» Non, non, non, non. À quelle heure ça ferme? Non, pour savoir en combien de temps je dois tout niquer, là. Hein? Pourquoi t'as mis que des assiettes à dessert? Pourquoi t'as mis que tes petites assiettes, là? C'est pour qu'on mette moins de nourriture dedans? Tu crois qu'on va avoir honte de faire des allers-retours? Tu crois que pour 35 euros, je vais avoir honte de faire des allers-retours? Tu crois que tu vas te faire de l'argent sur mon dos? Je vais faire couler ta boîte, enculé! Ouais, moi j'adore manger. Parce qu'en fait, moi quand j'étais petite, moi je suis une ancienne obèse. Pour vous donner un ordre d'idée, à l'âge de 8 ans, je faisais déjà 67 kilos. Ouais, arrêtez, je vous entends. Et en fait, le plus compliqué quand t'es petit et que t'es gros, en fait, c'est que t'as pas d'amis. Enfin, si, moi j'avais deux poteaux, mais c'était mes chevilles. Et puis à la récréation, c'était compliqué parce que j'avais envie de m'amuser tout en passant le plus inaperçu possible. Bah, ce qui était plutôt compliqué parce que j'avais beau longer les murs, j'étais quand même au milieu de la cour. Après, point positif, c'est qu'en maternelle, j'avais déjà des gros seins. Là, vous dites, ouais, anecdote pas hyper sexy comme ça. Ouais, mais j'ai consolé pas mal de mes camarades qui avaient perdu leur tétine. Donc comme j'étais au régime toute ma vie, donc frustrée, je me suis toujours juré que quand je serai enceinte, je me vengerai. Bah ça a pas loupé, j'ai pris 30 kilos. Et le plus compliqué quand t'as pris 30 kilos, en vrai, c'est de voir les autres femmes enceintes. Tu sais, celles qui en ont pris que 10, là. Tu sais, quand elles sont de dos, on dirait qu'elles sont pas enceintes. Et quand elles se retournent, « Oh, j'avais pas remarqué !»« 8 mois oh, !» la salope. T'as toujours pas les cuisses qui se touchent. Il y a vraiment des femmes, quand elles sont enceintes, on se sent différentes, nous autres. D'ailleurs, pas besoin qu'elles soient enceintes. Moi, par exemple, j'étais enceinte en même temps qu'une copine à moi qui s'appelle Jess. Jess, on a toujours été à l'opposé. Jess, vous savez, c'est le genre de fille, elle est tellement féminine, fragile et gracieuse qu'à côté, je me sens virile. Je passe la journée avec elle à la fin, j'ai l'impression d'être son garde du corps. Alors du coup, je me fais puniquer quand je vois Jess. Je mets des hauts talons, je maquille comme un pot de peinture et je me sens plus garde du corps. Je me sens travestie. Et donc avec Jess, j'ai eu la chance de vivre ma grossesse et mon postpartum en même temps qu'elle. Et quand je dis la chance, évidemment, c'est ironique. Parce qu'en fait, les premières semaines, elles ont été un peu compliquées parce que je la voyais, Jess. Vous voyez, elle était là, belle, fraîche, rayonnante. Moi, la seule chose qui rayonnait autour de moi, c'était mon odeur. Ouais, parce que vous le savez peut-être pas, mais là, je vais vous apprendre un vrai truc. La nature est très bien faite. En fait, les premières semaines, la maman, elle sécrète une odeur assez forte pour que son bébé qui voit pas encore puisse la reconnaître en la sentant. C'est beau, hein? Moi, j'ai retrouvé mon bébé en train de téter une poubelle oubliée en plein soleil. Et je vais vous laisser là-dessus. Merci beaucoup, c'est tout pour moi. C'était Blandineau. Merci.
1: Merci beaucoup. Merci.
2: En direct et en live sur Rire et Chanson, Blandineau.
1: Merci.
2: Bravo Blandine.
1: Merci.
2: On était tous morts de rire derrière.
1: C'est vrai.
0: Merci beaucoup.
2: Merci
0: à toi.
2: Bonne
0: soirée. Merci.
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2: Faites du bruit pour Adèle Fugazi. Bonjour. Bonjour. Bonjour Rire et Chanson. Bonjour. Bonjour. Vous voulez du rire?
4: Oui.
2: Tire sur mon doigt. Pff, voilà, de la chanson. Oui. Boogie woogie, woogie woogie. Un pro, voilà, vous n'êtes pas dans le délire apparemment. Ça va être très très long. Bonjour à vous, bonsoir à vous, bonsoir à tout le monde. Je vois des gens bien habillés en plus dans la salle. Des gens s'habillent en friperie parmi vous? Nous? Pas de réponse. Les friperies, c'est très simple. Moi, je n'habille pas là-bas, mais j'ai un peu capté les gens qui s'habillent là-bas. Vous me dites si je me trompe. Ce sont des gens, ils adorent faire des affaires. Et ils veulent que tout le monde le sache, quoi. Ils viennent te voir et ils te disent, tu vois ça? Dis un prix.

0: tu le connais même pas. Tu dis 10 euros, il répond la même chose. C'est moins. 5 euros, c'est moins. 2 euros, il dit mais non, c'est du cuir, voyons. 3 euros. Et il est content. Il a fait son affaire, t-shirt à 3 euros, pantalon à 5 euros, chaussures à 2 euros. Il se balade dans Paris en billet de 10, normal, voilà. Avec sa couronne du crevard de l'année, il est content. C'est qui le plus gros des rats? C'est moi. Une pizza dans une poubelle, prums, je la mange. Miam, miam, miam, miam, miam, miam. Ce sont des malades. Et si tu leur dis que t'as payé ton t-shirt 15 euros, ils vont dire 15 euros, mais tu t'es fait avoir. J'ai trouvé le même que toi dans une petite fripe à 2,50 €. Il est un peu troué et il sent un peu le shit, mais c'est le même. C'était malade là-bas. Puis il y a tellement des vieux produits, il faut des connaissances en histoire. Hein. Vous voyez, si t'es pas au courant, t'essaies une veste, pas mal. Le marron, ça me va bien. Le brassard rouge sur le bras, super. L'aigle sur le torse, royal. C'est quoi la marque? Hugo Boss en plus. La marque, c'est quoi? S... La taille, SS. Ah oui, c'est... Oh. Super serré. Ceux qui n'ont pas compris la blague, redoublez. J'ai pas les... Il y en a, ils n'ont pas compris. C'est quoi? C'est une des iguales ou quoi? Non, non, non. Rapport aux nazis. Caca les nazis. Bouh les nazis. S'il y a des nazis dans la salle, sortez. Mais voilà, quoi, j'essaie de bien m'habiller, mais c'est un peu compliqué parce que ma taille change tout le temps. Ça dépend de ce que je mange. Et j'adore manger. Qu'est-ce que j'adore manger? J'adore ça. Et je mange trop. J'ai réalisé que je mangeais trop parce que je vois que sur les réseaux sociaux, on me met beaucoup de vidéos de bouffe. Et ça, je le prends très mal. Beaucoup de bouffe. Même des trucs, au départ, je me dis, c'est pas de la bouffe. Ça en devient. C'est très grave. Je vous jure, j'ai découvert les gâteaux trompe-l'œil. C'est dingo, cette histoire. Il y a une chaussure parfaite. Une meuf débarque avec un couteau. Pfff. Mais non. C'est du gâteau. Après, elle prend le couteau, elle coupe le couteau. Le couteau est un gâteau. Quelqu'un rentre dans la pièce, il coupe la dame. C'est aussi du gâteau. Je vois des gâteaux partout. Ça m'a niqué le cerveau, ce truc. Maintenant, quand je vois un gâteau qui ressemble à du gâteau, je me dis, c'est pas du gâteau, ça. C'est un piège, c'est des chaussures. Il voudra en 42, s'il vous plaît, oui. Il marche dans des gâteaux. C'est des chaussures. Un gogol. J'ai plus peur de rien. Tu peux me menacer avec un couteau. Les mains en l'air, ton portefeuille. Oh, c'était un vrai couteau, je me suis fait avoir. Oh, du coulis. Je suis une panna cotta. Je gis au sol, les flics qui débarquent, mais c'est une véritable boucherie. Non, inspecteur, c'est une pâtisserie, regardez. C'est du gâteau. En tout cas, bien le bonjour. À vous tous. J'aime bien le public un peu qu'on a ce soir et tout. Plein de gens différents. C'est vrai, chacun a sa petite tête ce soir. Et ça, c'est formidable. Il n'y a pas de même tête. Et c'est fantastique. Vous rigolez, mais on est quand même des milliards sur Terre. Hein. Et il n'y a jamais eu juste deux fois la même tête. Je trouve ça fou, quand même. Les chiffres sont incroyables. Jamais deux fois le même. C'est fou. Parce que même les jumeaux, c'est pas les mêmes. Hein. Si tu regardes bien, on a toujours un, il est mieux. C'est pas les mêmes. Il y a tellement de têtes sur Terre, c'est même devenu un mot de passe pour dévorer son téléphone, les têtes, hein, maintenant. Tellement que ta tête. C'est vrai. Et c'est le meilleur mot de passe parce que tu peux trouver un code, mais va trouver une tête. C'est très dur à trouver une tête. Très dur. Mais moi, mon propre téléphone, à moi, le matin, je me réveille, il est là. Non, c'est pas toi. Comment ça, c'est pas moi? Je te jure que c'est moi. Il est 7h du mat et je me force à être moi. Déverrouillé. Eh ben oui, depuis le départ, c'est moi, depuis le début. Tellement de têtes, c'est fou. Ça veut dire qu'on a quand même tous notre tête, ça c'est bien. N'a qu'une comme vous, madame, au premier rang. Mais oui, vous n'avez rien à foutre. Mais c'est incroyable ce que je vous dis. Non, mais c'est vrai. Ce sont les êtres humains, tous différents. Je vous dis ça parce que les poules... T'as vu 3-4 poules? T'as vu toutes les poules. Tu seras jamais étonné par une poule. Hein? Sauf si elle a des Nike. D'accord. Et tu vois une poule, tu ressembles un peu à un pigeon. C'est quoi? Un pigeon! C'est pas une poule, tu vois? Je me dis, les poules, elles doivent galérer pour se reconnaître au quotidien. Elles doivent être là. C'est pour ça qu'elles font ça avec leur tête. Elles hésitent, les pauvres. Marie, c'est toi? Mais non, c'est Inès. Mais non. Comme deux gouttes d'eau. Et t'es pas du gâteau, toi. Incroyable. Heureusement qu'elles ont pas d'iPhone, les poules, hein. T'imagines, t'es une poule, tu perds ton téléphone. N'importe quelle poule part derrière toi. Déverrouillé, voilà. C'est mon iPhone, maintenant. Elle a des photos de moi à poil, en plus. Chelou, cette poule. Après, c'est mon avis d'humain sur les poules. Peut-être que j'ai n'importe quoi. Qu'elles sont toutes différentes. Tous uniques, et peut-être pendant que je vous parle maintenant, t'as peut-être des poules, un spectacle de poules. Avec une humoriste poule, elle est là. T'as vu 3-4 humains? T'as vu tous les humains? Et elles sont mortes de rire. Côte, côte, côte! Ça chie des œufs. Voilà, c'est mon univers. Non, je suis un peu loufoque. Loufoquant. Oh, fuck my wife. C'est pas la meilleure, mais elle me fait rire, moi, cette blague. Et vous savez, vous savez, on a tous notre tête, même tous notre langue, les humains. C'est beau, le français, l'allemand, l'espagnol, l'arabe, pour nous différencier. C'est quand même beau, ça. Oui, je vous dis ça parce que les poules. J'ai pas terminé, encore 5 minutes. Les poules. T'en prends une du Danemark, une autre du Sénégal. Cote, cote, cote, cote. Elles se comprennent. Voilà. Je crois juste les poules italiennes, tu les remarques un peu. Elles doivent être là. Cote, cote. Merci beaucoup, c'était un plaisir.
1: Fugazi.
2: Merci bien.
1: Retenez bien son nom, à mon avis, on va entendre parler.
2: Merci beaucoup.
1: Bravo Adèle.
2: Merci.
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1: Je vous demande d'applaudir très fort, s'il vous plaît. Majid Berilla.
4: Bonsoir. Ouais. Merci. Je suis très content d'être en direct sur Rire et Chanson, c'est un rêve qui se réalise, merci mon Dieu. Alors je suis très content d'être là, alors donc je me présente, je m'appelle Majid, et j'y fais partie, comme il a dit, d'un duo comique qui s'appelait les Lascargais. Alors pour ceux qui ne connaissent pas, je jouais tous les soirs un arabe homosexuel. Alors pour ceux qui se posaient la question, non, je ne suis pas gay. Et pour les autres, oui, je suis vraiment arabe. Alors le grand public nous a découvert grâce à l'émission de Laurent Ruquier. Alors pour ceux qui se posaient la question sur Laurent Ruquier, non, il n'est pas arabe. Et pendant toute la période des Lascargais, il y a certaines personnes qui se posaient une question existentielle. Sont-ils vraiment gays? C'est con comme raisonnement. C'est comme si tu disais, est-ce que Doc Gynéco dans la vie, c'est vraiment un gynéco? Alors moi, je t'ai devenu célèbre. Enfin, presque célèbre. Disons que je suis connu, mais je suis pas vraiment connu. Les gens, ils m'arrêtent pas dans la rue en me disant, hey, mais c'est Majid Berilla, des Lascargais, qui joue le rôle de Ryan. Non, moi, il y a trop de trucs à retenir. Moi, c'était beaucoup plus court. C'était, hey, PD. J'ai joué 4 ans un mec sur scène qui embrassait un autre mec. Et d'après mes calculs, niveau roulage de pelle, ma femme est en deuxième position. Alors ma femme qui m'a toujours soutenu dès le début, hein, elle fait de me voir embrasser un mec, et ben ça la rassurait. Elle était confiante. Et puis quand elle a vu que ça durait 4 piges, ben bizarrement elle était moins fan, quoi. Machine. Oh, mais qu'est-ce que tu fais là?
5: Non mais tu vas pas faire de la scarguette toute ta vie, faut que t'arrêtes hein. Et puis c'est quoi cette tenue là? J'aime pas, le pantalon baissé, on voit ton caleçon, t'as ta casquette. Et en plus t'es vulgaire quand tu parles. T'arrêtes pas à dire ouais je suis bâtard, ça va quoi? J'aime pas, faut que t'arrêtes. Ouais mais si j'arrête mon cœur, qui va payer le crédit de la maison? Faut pas que t'arrêtes, tu continues, même si faut, tu l'encules. Bon on va être franc. J'ai joué à un lascar gay presque tous les soirs, j'embrassais un mec sur scène, presque tous les soirs j'étais un lascar gay. Mais au bout d'un moment, j'ai eu un doute. Je me suis posé la question, suis-je vraiment arabe? Et avec ma femme, on a deux enfants. Alors le plus grand s'appelle Lounès. Hein. Lounès qui veut dire en arabe, compagnon de route. Et non pas lundi en espagnol. On m'a déjà fait la remarque. Surtout que le mien, lui, il est né un dimanche. Elle a appelé Domingo. Et le deuxième s'appelle Naïm. Nem en chinois. Alors le plus grand Lounès était trop fier de son papa. Au parc, il disait à tout le monde « Mon papa, c'est de lascar gay! Mon papa, c'est de lascar gay !» À l'époque, j'habitais Aubervilliers, dans le 93, en Seine-Saint-Denis. Du coup, bah, j'ai déménagé. Et en rentrant, j'ai dit « Lounès, il faut plus dire ça. Ton papa, c'est comme une sorte de super-héros. Personne ne doit être au courant. C'est un secret. » Et ça a marché, hein. À l'école, quand sa maîtresse lui demandait « Excuse-moi, Lounès, qu'est-ce qu'il fait ton papa dans la vie ?»«
6: Je sais pas. J'ai pas le droit de le dire. »
5: Et à force de rien dire, eh ben, ça a créé une psychose à l'école. Tout le monde voulait savoir ce que faisait son papa. Mon fils a été convoqué dans le bureau du directeur. À 6 ans, mon fils a connu sa première garde à vue.
7: Bon alors, Lounès, bonjour, je suis monsieur Dumont, le directeur de cette école primaire, et ta maîtresse et moi voudrions savoir ce que fait ton papa dans la vie. C'est quoi son métier à ton papa?
6: Ce qu'il fait mon papa dans la vie? J'ai pas le droit de te dire! Parce que c'est un métier très très secret!
5: Mais ton papa, il gagne de l'argent?
6: Si mon papa il gagne de l'argent, bah ça dépend, parce que moi des fois mon papa il gagne pas d'argent, mais des fois il gagne beaucoup beaucoup d'argent. Je sais, parce que là il a acheté une maison pour ma maman, moi j'ai eu un BMX pour mon anniversaire, j'ai mon petit frère, il a une trottinette et une balançoire, parce qu'en fait d'après ce que j'ai compris, mon papa, t'as des gens qui lui donnent des sous pour qu'il fasse des trucs.
5: Des trucs? Tu veux dire que ton papa, il travaille le matin, l'après-midi?
6: Ah non, non, non, non, non, mon papa, il travaille la nuit. Ah, au moment du dodo, en même temps, c'est bizarre, hein, parce que la nuit, tout le monde fait dodo. Je sais, parce qu'à chaque fois qu'il part, il me lit son livre préféré. Aladdin, prince des voleurs.
5: Bon, maintenant, Lounès, tu me dis tout de suite ce que fait ton papa, et tu te dépêches, hein.
6: Oh là là, t'es une que je dirais rien.
5: Après, on a tous déjà vu une garde à vue, on sait comment ça se passe, il y a des émissions pour ça, il y a enquête exclusive, je crois. Non, enquête d'actualité? Non, enquête d'action? Au cœur de l'enquête? Bon bref, c'est un truc, enquête d'audimat. Et c'est toujours les mêmes reportages, avec les gentils et les arabes. Et moi, ce que je préfère, c'est la petite voix off. Tu sais, cette voix off qu'il y a dès le début du reportage. Mais si, la voix de canard qui te prend pour un con.
8: Appartement cosy en banlieue parisienne. Ici, comme on dit, c'est la cité, la zone, la merde, ça pue. Ici, la délinquance fait partie de leur quotidien, de leur train-train. Bref, de leur train-train quotidien.
5: Et là, suspense. C'est... Il y en a qui connaissent, hein. Et là, ce suspense, c'est le moment où les flics arrivent pour faire une perquisition. Et comme par hasard, c'est encore chez des Arabes. Mais tu vois que c'est chez des Arabes. Il y a une grosse main de Fatma à l'entrée. Des tableaux écrits en arabe. Mais surtout, la personne qui ouvre la porte à 6h du matin, c'est une maman rebeu avec un foulard sur la tête. Et le mec te dit...
8: Et pour des soucis d'anonymat, l'interpellé en question s'appellera Benjamin. Sa mère, Françoise, ne comprend pas. Elle craque, elle panique, elle hurle.
6: Mais oui, elle est en train de dire, elle est en train de t'acheter.
8: Ouh là là, mon fils, c'est pas bien ce que tu as fait.
6: La loi le dit, ça le parle.
8: Bip, bip. Quant à son père, Robert, il ne dit rien et boit son iced tea chaud. Robert a l'habitude de ce genre de comportement. Son premier fils, Jean-Luc, est aussi en prison. Seuls Henri, Marc-Antoine et Elisabeth ont continué leurs études. Lors de son interpellation, Benjamin dénoncera son ami d'enfance, Louis. Car tout le monde le sait en banlieue, quand on se fait arrêter, on dit toujours « Oh, c'est pas moi, c'est Louis !» Alors, je suis musulman, hein. Cadeau de mes parents à ma naissance. Cadeau de bienvenue, hein. Voilà typiquement le genre de cadeau que tu peux pas revendre sur le bon coin. Il y a beaucoup de gens qui pensent qu'être musulman ou arabe en France, c'est compliqué. Eh ben, moi, je pense pas. Moi, je pense que ça dépend des moments. Ouais. France 98. Zidane y met deux buts de la tête. On est champion du monde. Mais tout le monde voulait être arabe. Mais c'était tendance. 11 septembre 2001, bon, bah la tendance est un peu retombée, quoi. Oh, bah dans la tête de tout le monde, on était terroriste. Hein. Quoi que tu faisais, t'étais un terroriste. Hein. Un jour, dans l'avion, j'étais assis à côté d'un arabe. Mais j'avais trop peur. Mais direct, je l'ai balancé. Ils sont venus, ils l'ont attrapé, ils l'ont mis par terre, ils l'ont mis les menottes. Bon, après, j'ai un peu culpabilisé, je l'avoue. Je suis parti le voir, je lui ai dit pardon, papa, je sais pas ce qui m'a pris. Et depuis peu en France, bon, bah, c'est la débandade. Hein. Alors, s'il vous plaît, pas d'amalgame, ok? Les musulmans ne sont pas des terroristes. J'ai moi-même des amis terroristes, aucun de n'est musulman. Ah, excusez-moi, je viens de recevoir un texto, là. Je sais, ça ne se fait pas, mais comme j'ai une femme et des enfants, on sait jamais si c'est pas une urgence. Je t'aime, mon amour. Trop hâte d'être à ce soir. Tu me manques. Ok, excusez-moi, fausse alerte, c'est pas ma femme. Mais je rigole, je suis marié depuis 10 ans. Et avec ma femme, on s'est rencontrés un peu bizarrement. Avec ma femme, on s'est rencontrés par accident. Ouais, elle m'a pas vu arriver. Elle a déboîté et bing, elle m'a défoncé toute la droite. J'ai eu un coup de foudre et un malus. On s'est vite trouvé des points communs. Elle avait pas de constat. J'avais pas de permis. Alors le secret du bonheur en couple, il est très simple. Chaque semaine, on se fait une sortie en boîte des nuits comme qu'on était jeunes. Elle y va le vendredi et moi le samedi. Moi, je me rappelle la première fois que j'ai dragué ma femme, et ben, j'ai fait le kéké, quoi. Comme tous les mecs. Je lui dis, tu sais, bébé... Pour toi, je serais prêt à soulever un éléphant avec un seul bras. Et là, elle me dit en déconnant, ça m'étonnerait, hein. Parce que les éléphants avec un seul bras, ça n'existe pas. On dit que derrière chaque homme se cache une femme. Et c'est vrai. Parce que sans elle, je ne serais pas là devant vous ce soir. Ah ouais, comme celle qui m'a ramené en bagnole. Elle a un seul défaut, elle est bio. Ouais, elle est allergique au lactose, au gluten. Du coup, elle bouffe que des artichauts. Artichauts, artichauts, artichauts, artichauts. Quand elle pète, ça sent la Bretagne.
4: Merci. Merci. Merci. Merci.
1: C'était Magic Beria.
4: Merci.
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1: Faites du bruit, s'il vous plaît, pour Alexis le Rossignol.
9: Bonsoir. Moi, j'adore le flan. Toi aussi? Ah, c'est merveilleux le flan, quoi. C'est toujours bon. Je m'en suis rendu compte en juin 2022. Il y a 7 kilos environ. Ah, j'ai goûté ça, j'adore. En fait, tu vois, t'es jamais déçu d'un flan. C'est vrai? Le seul problème du flan, j'ai envie de dire, c'est son nom. Flan. Tu sais, c'est un peu comme flou, quoi. Tu dis à quelqu'un, j'ai mangé un flan. Ouais, il s'en fout, hein. Alors que tu dis, j'ai mangé un éclair. Oh. Pistache ou chocolat? Vanille. Oh. Ou j'ai mangé un gland. C'est nourrissant en plus le flan, tu vois. T'as vraiment une grosse faim, tu manges un flan, t'es calé, quoi. Le seul problème, c'est vraiment qu'on sait pas si c'est une viennoiserie ou un entremets. C'est entre les deux, tu vois. D'un côté, il y a les pains au chocolat, les croissants. Et au milieu, hop, il y a les flans qui séparent les entremets. Et t'oses pas en prendre parfois, alors que c'est une valeur sûre, quoi. Je pense que les gens du bâtiment, par exemple, s'ils ont une grosse faim, eh ben, ils prennent un gros casse-croûte et un flan. Et après, ils ont envie de poser des parpaings tout l'après-midi, quoi. Ça motive, quoi. C'est bon à toute heure, en plus. Tu vois, parfois, je me lève de bonne heure, il est 10 heures. J'ai pas le temps de petit déjeuner. Je sors dans la rue. Sous le coup d'11h, 11h15, je me touche le ventre. Je me dis, Alex, on n'a pas petit déjeuner ce matin? Je me dis non. Je me dis, on mangerait bien un flan? Oui. On va dans une boulangerie. On commande un flan, il est bon. C'est toujours bon. Parfois, à midi, j'ai pas le temps de déjeuner. Je me dis, Alex, on a qu'à manger un flan. Oui. On va dans une boulangerie, on commande un flan, il est bon. Ça va durer 8 minutes sur le flan, messieurs dames. Donc vraiment...
10: Attendez.
9: Parce que les journées sont longues. Parfois à 18h, j'ai pas mangé de flan ni le matin ni à midi. Je me dis, Alex, on a qu'à manger un flan de 18h. Oui, on est souvent d'accord. On va dans une boulangerie, on commande un flan, il y en a plus. Oh, la déception! On l'a vécu ensemble, quoi. Ce qui est bien avec le flan aussi... Ça doit être long pour ceux qui ne sont pas dedans, quand même. Ce qui est bien avec le flan aussi, c'est que tu peux facilement accéder à la version luxe du flan, qui est le flan au pruneau. Parce que c'est 20 ou 30 centimes de plus que le flan nature. C'est vraiment le luxe accessible, quoi. Bon, moi, j'aime pas les pruneaux, mais j'aime bien le luxe. Du coup, je prends systématiquement flan au pruneau, puis après, je les enlève, quoi, je veux dire... Les gens sont pas censés le savoir, quoi. L'autre jour, j'ai goûté flan coco, mais j'aime pas la coco non plus. Et c'est beaucoup plus chiant à enlever que les pruneaux, hein. La prochaine fois, j'en prendrai deux parts d'un coup parce qu'il reste plus rien à bouffer, quoi. J'aime bien le jambon aussi. Pour faire dérouler au jambon, vous connaissez? Avec de la macédoine dedans. C'est mon plat signature, moi. Ah, c'est un ratap, quoi. Tu mets de la macédoine dans du jambon, avec de la mayonnaise, tu le roules. Bon, ben, c'est prêt, quoi. Puis si t'es un peu gourmet, tu peux rajouter du persil dessus, quoi. Alors, l'autre jour, j'ai trois copains qui sont venus manger. Alors, on était quatre. J'ai dit, tiens, je vais leur faire mon plat signature. Alors, je vais chez le charcutier. Il était pas là. C'était son remplaçant. Je savais pas qu'il y avait des charcutiers remplaçants, moi. Il n'y a pas de prof remplaçant, mais il y a des charcutiers remplaçants, quoi. Il a engagé ce sketch, hein. Alors, j'ai dit bonjour, il me dit bonjour, jusqu'ici un sans faute, quoi. Je lui dis, je voudrais quatre tranches de jambon, s'il vous plaît. Il me regarde, il me dit, vous êtes quatre? Je dis oui. Il me dit, je m'en doutais. Oh! Je dis, vous êtes pas remplaçant pour longtemps. Hein. Bientôt titulaire. Hein. Après, il me dit, je vous en mets des normales ou des belles? Oh, je dis, là, on est tombé sur un champion. Quoi. Je dis, pourquoi les normales, elles sont pas belles? Il me dit, si, mais les belles, elles sont grosses. Oh, j'ai dit, d'accord. Vous, pour dire grosse, vous dites belle. Il me dit oui, c'est plus commerçant. Puis à ce moment-là, il y a sa femme qui sort de l'arrière-boutique. Je dis rien, je lui dis, elle est belle votre femme. Il m'a dit oui, et de plus en plus. Je me suis fait un copain. Je sais pas pourquoi j'ai écrit cette vanne-là. C'est venu comme ça un jour, mon cerveau m'a dit, écris ça. J'ai dit d'accord. C'est marrant parfois comme le cerveau nous fait faire des choses qu'on n'a pas forcément envie de faire. J'appelle ça les drôleries de la vie, moi. Je vous donne un exemple. J'étais à la gare de Lyon récemment et il y avait une jeune fille qui se promenait avec une grosse valise et qui essaye de passer un portique pour prendre un RER et ça fonctionne pas. Et là, il y a un contrôleur qui passe qui lui dit « C'est pas le bon ticket, mademoiselle. Il faut aller à la machine. » Et elle le regarde et lui dit « Do you speak English ?» Et le type lui fait « C'est pas le bon ticket, mademoiselle. Il faut aller... » J'ai trouvé ce moment exceptionnel, quoi. Parce que je peux pas croire qu'il se soit dit « Je parle pas anglais. » Mais si je mets un accent sur du français, peut-être ça marche, quoi. Et il l'a fait, quoi. Et la jeune fille m'a regardé. Et vous, vous pouvez m'aider, s'il vous plaît? Je fais, il faut aller à la machine, s'il vous plaît. Non, mais c'est marrant. Je vais vous raconter une anecdote. Bon, j'en suis pas fier, mais c'est quand même rigolo. Il y a quelques temps, je joue dans un théâtre. Et ils avaient des t-shirts du théâtre. Des très beaux t-shirts. J'ai trouvé joli. Le logo était sympa. Ils étaient vendus 20 euros. Donc je me dis, tiens, j'en achèterai un à la fin. Et en fait, la réserve était dans la loge où je me préparais. Il y avait tous les t-shirts. Bon. Je trouve sympa, quoi. Je joue. Putain, ça cartonne, quoi. Les gens se marrent et tout. Vraiment un bon spectacle, quoi. Et puis, je rentre dans la loge. Je revois les t-shirts. Puis là, tu sais, je me dis, t'as été bon sur scène, quand même. Hein, je m'autorise un t-shirt, quoi. Je le prends discrètement. Lui, voilà. Et puis là, le directeur du théâtre se pointe. Et il me dit, Alexis, j'ai adoré le spectacle, c'est vraiment super, quoi. Laisse-moi t'offrir un t-shirt, quoi. Et là, mais le couillon, quoi. J'ai dit, non, mais j'en ai déjà un. Et il me dit, eh, tu l'as acheté? Mais je suis allé trop loin dans mon mensonge. Je dis oui. Il me dit, mais attends, je vais te le rembourser, quoi. Je me suis fait un t-shirt et 20 balles, quoi. Je pouvais plus dire non, hein. Oh, c'est marrant quand même. J'ai une anecdote aussi d'enfance. Je me souviens, j'avais 7-8 ans, on était dans les Pyrénées, et à un moment donné, c'est ma mère qui conduisait. Donc ça devait être après le repas. J'imagine, hein, logiquement. Et donc elle conduit, puis elle passe au-dessus d'un torrent en empruntant un pont. Et il y avait un petit parking derrière. Et elle se stationne, et elle dit à mon père, « Veux-tu bien aller jeter la boîte Tupperware dans la rivière ?» Mais sous-entendu, le contenu de la boîte Tupperware, là où elle avait mis les déchets du repas, quoi. Et je revois la scène, hein, de mon père qui prend la boîte Tupperware, qui sort de la bagnole, qui me regarde, qui me dit, mais viens donc, toi. Moi qui l'accompagne. Et là, c'est vraiment un moment Erta, vous voyez. Je suis avec mon père, il me donne la main, on va jeter la boîte Tupperware. Il y a la musique derrière, c'est ta-na-na-na-na-na, ta-na-na-na-na-na. Et on s'approche du bord du pont, et là, il jette la boîte Tupperware dans la rivière, et il la regarde s'éloigner comme ça, l'air de dire, elle flotte. Eh bien, je me souviens, hein, j'ai 7-8 ans, hein, mais d'avoir le réflexe quand même de le regarder comme ça pour lui dire, es-tu sûr de ce que tu fais, quoi? Il s'est fait défoncer! Vacances finies, ruinées. Ah, parce que les Tupperware, ça s'achète pas au supermarché, hein. Il faut se taper une réunion Tupperware. Vous connaissez ça? Eh ouais. Et ça coûte cher en plus. Il paraît maintenant que la mode c'est les réunions sex toys. Ouais? Ben je sais pas. Franchement, j'imagine mal mes tantes avec les sex toys. Mais où est-ce qu'on met le beurre là-dedans? Bon, moi, j'ai pas toujours fait de l'humour. Avant, je bossais dans le monde du travail. Mais j'ai pas aimé. Oh, ouais. J'étais commercial, mais j'étais nul. J'avais dû m'assoupir pendant la présentation des produits. C'est vrai qu'à chaque fois que je faisais une démo au client potentiel, il me disait, ça nous intéresse pas. Et je disais, ben moi non plus, hein. Franchement. Je vais être honnête avec vous, ça m'intéresse pas du tout non plus. Hein. Ah, ouais. J'étais pas très efficace. Un jour, mon chef me dit, Alexis, t'es à 38% des objectifs. T'as une solution à proposer? Ben, il faudrait peut-être baisser les objectifs, tu vois, ou les étaler sur 2-3 ans, quoi. J'étais très dissipé, moi. Je faisais surtout du air travail, en fait. Vous voyez ? C'est comme du air guitare et mon travail. Tu fais semblant. Parfois, je tapais des solos de air travail comme ça. J'étais là pendant une heure à ne rien foutre. Et c'est fatigant, hein. J'ai un pote qui m'a dit un jour, quand tu travailles vraiment, je dis, qu'est-ce qui se passe ? Il me dit, le temps passe vite. Je dis, oh la chance ! Parce que nous, faut s'occuper, hein. Parfois, je voyais des vidéos, tu sais, de, par exemple, sur YouTube, de rénovation d'outils anciens. Tu sais, ça dure 20 minutes. Sur la miniature, t'as une hache, telle qu'elle était avant. T'as l'impression qu'elle a passé 800 ans dans l'eau. Et telle qu'elle est une fois rénovée. Donc t'as rien à découvrir, hein, mais tu cliques quand même, quoi. Et là, c'est 20 minutes de perte de vie, mais en pleine conscience, quoi. C'est un plan fixe sur une meuleuse. T'entends, t'as des mains qui passent, ça fait des étincelles. Et au bout de 20 minutes, tu vois la hache exactement telle que tu l'avais vue dans la miniature. Et tu fais juste un. Et c'est tout. Et tu vois 30 millions de vues, tu dis, ça, je suis pas le seul à rien branler non plus, quoi. Ça te rassure presque, quoi. Le problème que j'avais, moi, c'est que j'étais très bon en entretien d'embauche. Donc, quand je quittais un boulot, j'en retrouvais vite, quoi. En fait, j'étais très bon parce que le premier entretien que je l'ai passé, ben, je l'ai raté. À un moment donné, on m'a dit, pourquoi vous et pas un autre? J'ai dit, bah si, ça peut être un autre. Hein. Et ça, c'est vraiment pas la meilleure des réponses à apporter, quoi. Même si t'en es intimement convaincu. Donc après, j'ai préparé mes entretiens et la question, elle est récurrente. Et quand on me disait, pourquoi vous et pas un autre? Je prenais un air concerné, comme ça. Puis je disais, je pense qu'on vit dans une société hyper cloisonnée, dans laquelle on manque cruellement de compétences transversales. Et je pense avoir acquis, de par mes expériences passées, une approche pluridisciplinaire qui sera tout à fait utile dans votre entreprise. Point. Et là, tu tiens le regard. Et tu le vois, le gars en face, il se dit, wow, il vient de sortir une phrase, là. Ça a l'air pas mal, et il t'embauche. Alors qu'il devrait plutôt se dire, il est pas en train de se foutre de ma gueule, là ? Exactement de la même manière que quand tu utilises le mot ragoûtant. Vous connaissez le mot ragoûtant ? Il veut dire bon, mais il ressemble pas mal à dégueulasse quand même. Faites le test, hein. Quelqu'un vous invite à manger, ça t'a plu ? Oh, c'était ragoûtant, hein. Vous verrez dans son regard, il y a un doute. Hein. Mais il est sérieux, il se fout de ma gueule, lui. Premier jour chez les beaux-parents. Alors, ça t'a plu ? Oh, c'est ragoûtant, hein. Mais tout est ragoûtant chez vous. La déco, elle est ragoûtante, hein. Le renard empaillé, là, mais quelle bonne idée, là ! Puis votre fille, elle est ragoûtante aussi, je vais reprendre, tiens. Ouais, c'est vrai que je rentrais chez moi, j'étais pas fier, hein. Souvent, je me disais, mais j'espère que ces journées de travail, elles sont pas décomptées de mon temps de vie. Si, oh. Heureusement qu'il y a quand même des moments un peu joyeux au travail. Il y a des collègues qui deviennent des copains. C'est vrai que, bon, ben, ça permet de passer le temps un petit peu, hein. Moi, je me souviens, j'ai un collègue avec lequel j'allais souvent manger le midi. Et un jour, il me dit comme ça, au milieu du repas, il me dit, Alex, j'ai envie de péter. Et franchement, ça m'a surpris de lui, quoi. Et je lui dis, d'accord, ben écoute, pourquoi tu me dis ça ? Il me dit, il y a beaucoup de gens aux toilettes. Ben, je lui dis, tu peux attendre, non ? Il me dit, pas trop. Mais il me dit, si tu veux bien me rendre service, tu comptes jusqu'à 3 et tu tousses. Ben, j'ai dit, si tu veux, écoute. J'ai fait 1, 2, 3 et j'ai pas toussé. On a ri, mais on a ri. Ce jour-là, quelque chose est né entre nous, quoi. On se croisait dans les couloirs, il y avait un petit clin d'œil, toi-même, tu sais, quoi. Allez, merci beaucoup, messieurs, dames.
1: Alexis Le Rossignol.
9: Merci beaucoup.
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1: Faites un maximum de bruit, s'il vous plaît, pour monsieur Yann Guillaume.
11: Oh ben, bonsoir, le Rire et Chanson Comedy Club, ça va ? Ben, l'ambiance ! Je suis très heureux d'être là. Voilà, être libre, c'est être heureux. Moi, je suis heureux. Voilà, je suis content d'être là. Je vois la vie en bleu avec mes lunettes fumées, là. J'ai, on dirait, un producteur porno allemand des années 80, mais... T'es, y en a, depuis que je suis arrivé, il y en a qui se sont dit, attends, je le connais, l'autre, c'est pas un caméraman de Jackie et Michel, là? Pour les connaisseurs, évidemment, mais j'ai tout, j'ai le physique du producteur, regarde-moi ça, t'es... ouais, waouh! Vous voyez pas à la radio, mais je fais 99,8 kilos. Quand tu pèses 99,8 kilos, tu n'arrondis pas. Voilà, tu vois. Ben oui, je pèse le poids d'un canapé d'angle. Tu vois, mais voilà, après, je fais pas l'apologie du cholestérol, mais c'est dégueulasse, quoi. Pourquoi c'est pas le céleri qui fait grossir? Je veux dire, à un moment donné, moi, je peux me passer de céleri, hein. Tout le monde peut se passer de céleri. J'ai encore jamais croisé quelqu'un passer devant un étal de céleri dans un supermarché et faire « Nom de Dieu !» J'ai une envie incontrôlable de me faire un partage avec tout ce céleri, non. Que le Nutella, le pot de 3 kilos, 2,99€ à la caisse, là, bagarre, donne-moi ça la grosse. Bouah. On va pas se mentir, il y a une chance sur une pour qu'elle soit grosse. Hein. Donc, toi, tu le prends à côté, ils ont mis de la chantilly. Ah, les bâtards. Enfin, ils savent bosser. Ça attire, la chantilly. Hein? C'est vrai, on a tous joué avec la chantilly. C'est complètement con, hein, mais... Chérie, surprise! Bah, tu peux essayer de faire ça avec du céleri, ça marchera pas! Ah non! Mais une belle branche de céleri, même une végane, elle n'y va pas. Je sais, j'ai essayé. Ouais. Non, mais je te dis, je fais pas l'apologie du cholestérol, hein, mais voilà. Je veux dire, dans bon vivant, il y a vivant. Donc moi, je vais courir tous les matins depuis que j'ai 40 ans. Le problème quand t'es en surpoids, c'est que les gens te jugent. Tu vois, vraiment, faut garder la foi, quoi. Un matin, il y a un clodo, il m'a regardé que ça, il m'a fait... C'est trop tard. L'enculé. Bon, c'est vrai que j'étais tout rouge. Je faisais une crise d'asthme, puis j'étais à l'arrêt. Donc vraiment, j'étais même pas encore arrivé au parc. Donc bon. Même à la salle, une fois, je suis allé, tu sais, pour la séance gratos. Mais direct, la femme de l'accueil, elle m'a regardé, elle m'a dit, vous venez chercher quelqu'un? Je lui dis, je fais des pompes tous les matins. Elle me dit, sur le corps d'un autre, parce que là... Et je lui dis, dis donc, t'es hôtesse d'accueil, hein, fallait bosser à l'école. Bac pro commerce. Quand je suis vexé, je suis de droite. C'est vrai? Non, mais les salles de sport, le truc, c'est qu'il n'y a pas de niveau, t'es, tout le monde est au même niveau. Moi, j'irais dans une salle de sport où je suis pas à côté d'un champion du monde de crossfit, quoi, tu vois. Tu sais, il y a un niveau, tu arrives, tu dis, ben voilà, c'est quoi ton IMG? 30% de matière graisseuse. Bon, ben le jeudi, de 11h à 11h16, faut y aller mollo. T'arrives dans la salle, il y a que des migros comme toi, tu vois. Voilà, tu te dis, ah, l'objectif est atteignable. Tu vois? T'as un coach, tu le choisis, il est tout rouge, un peu gros comme toi, voilà, il transpire, et un Jackie coach, quoi, vraiment, tu vois, il fume des clopes, il te parle mal, rentrez les gros lards. Tu sens qu'il ne va pas te tuer à l'effort. Tu vois, il n'en est pas capable. C'est un peu comme un guide de moyenne montagne. Tu vois, un guide de moyenne montagne, bon, tu vas le voir, il te le dit, tu vois le pic de la gazelle à 3009? Ouais, on va pas y aller. Et l'autre. Non, sur la colline du Mouflon, là, 5 minutes à pied. Après, on casse une graine à l'auberge des Trois Faisanes, tenue par trois sœurs à l'hygiène déplorable. On bouffe un morceau, on se fait un peu sucer, on rentre en bagnole. J'y connais rien à la montagne et j'ai un genou qui couine, donc tu vois. Tu sens que Jackie coach, voilà, il te fait faire de la merde, il te fait faire des jackets, tu sais, des jumping jacks. Tu sais, tu vas chercher. Mais pour nous, les gros là, on va chercher l'impact ni en haut ni en bas. Voilà, on reste debout. On en fait 1000. Voilà, c'est bon, c'est, j'ai un point, tu vois. Il te fait faire. Allez, on va finir par 30 minutes de gainage. 3 minutes, 30 secondes. C'est bon, on a déjà bien transpiré. On se revoit dans 3 semaines. Faut y aller mollo. Ah bah, Rome, c'est pas construite en un jour. Hein. Ni Clermont-Ferrand, d'ailleurs. Ni aucune, d'ailleurs. Peut-être Le Havre, mais c'est tout, quoi. Allez, à demain, les gros lards. Voilà, là, vous pouvez applaudir, si vous avez envie. Non, mais... Mais, en vrai, la liberté, c'est de s'assumer. Parce que moi, en vrai, je suis avec une femme magnifique depuis 20 ans. Donc, tu vois, voilà. Elle est sublime, sublime. Hein, vraiment, ouais. Mais genre, quand on arrive tous les deux dans une soirée, tu sais, les mecs, ils la regardent. Tu sais, ils me regardent. Mais putain, il doit avoir de l'oseille, le gros. Et les meufs, elles font, non, lui, il doit... Il doit être sagittaire. Parce que les sagittaires ont souvent des grosses bites. Je savais pas où j'arrêtais cette vanne, et puis je me suis dit, allez, fonce, t'es pas Victor Hugo. Hein, donc bon, voilà. Non, mais... Tu vois, les mecs, ils se sont dit que j'avais de l'oseille parce qu'ils ont vu que j'avais une Rolex. Vous aviez vu que j'avais une Rolex? C'est vrai? Oh, public de droite. Putain. Bah, de pas connaisseur, parce que c'est pas vraiment une Rolex. Connaissez la phrase de Jacques Séguéla qui a dit « Un homme de 50 ans qui n'a pas encore de Rolex a quand même un peu raté sa vie. » Ouais, ou alors il est jamais allé à Marrakech. Ah bah ouais, je l'ai acheté dans le souk. C'est une Rolex. Le vendeur, il m'a dit « Franchement, à l'œil nu, ça se voit pas. » Il avait qu'un œil, l'autre. Putain. Mais c'est vrai que c'est très bien fait. Bon, là, il est midi 10. Tout le temps. C'est pour ça que je suis gros. Eh ben oui, à chaque fois, je crois que c'est l'heure de becter. Oh non, encore là. Vite, un tagine. On dit un ou une tagine. Bon, t'emmerde pas, mets-en deux. Voilà. Non, mais c'est une Rolex, parce que je suis de gauche. Voilà, moi, je suis de gauche. Hein. À la base, hein. À la base, j'ai passé mes vacances chez des amis riches à Saint-Tropez cet été. On va pas se mentir, hein. C'est plus fun d'être de droite. Hein. Oh. Moi, tu me mets avec des pauvres, je suis de gauche. Tu me mets avec des riches, je suis un enculé. Ah là, alors là, Saint-Tropez, champagne, bateau, soirée blanche. Wouh. Ce que je me suis mis dans le pif. C'était il y a 2 mois, hein. Là je me mouche, il y en a encore pour 500 balles. Donc tu vois. Non, c'est vrai, je suis de gauche, mais pas en vacances, quoi. Je veux dire, tu sais, quand t'es bien autour, entre potes, entre copains, que t'as ton copain écolo, devenu écolo après un burn-out, il est parti, il était cadre à la Défense, maintenant il est au Larzac, il a ouvert une centrale de recharge pour Pierre de Lune. Non. Non, il est tout le temps en Sarouel, commerce équitable. Ça n'a rien d'équitable, hein. C'est lui qui le porte, c'est moi qui le sens. Donc, tu vois, non. Son froc, c'est du terreau, vraiment. Tu plantes une graine dans la poche, 15 jours après, t'as des endives. Donc là, non. Tu sais, il sort des toilettes sèches, il te dit, bon, cet après-midi, pour l'empreinte carbone, on va lui faire du pédalo. Il essaye. Eh ben, ta gueule. Voilà, c'est mieux. Non, mais c'est vrai, les donneurs de leçons, il a appelé sa fille Pamplemousse, je veux dire, à un moment donné. Tu sais, il est de gauche, mais il l'a mis dans une école privée. Classique. Parce qu'il a dit, ouais, dans les écoles publiques, il y a beaucoup trop de... Elle va se faire raqueter, Pamplemousse, elle est sensible. Elle est HPI, TDAH, elle est zèbre, Pamplemousse. Non, elle est débile, Pamplemousse. À mon époque, on l'aurait foutu en sec pain, elle aurait coupé du bois pour en faire des tabourets pour les vieux séniles. Merde. C'est vrai, les écoles privées positives, à 10 ans, ils savent tous faire du poney, il n'y a aucun qui sait lire. Bon, bah, ça va, quoi. Du pédalo. Alors que t'as ton pote Victor qui a loué un yacht diesel. Qui te dit cet après-midi, on va aller faire du jet-ski au milieu de dauphins, c'est pas bon pour la planète. Mais, il y a une après-midi qui est plus fun que l'autre, voilà. Eh oui. Mais je suis de gauche, voilà. Mais j'ai rien contre les riches. Souvent, leurs milliards, ils l'ont pas volé. Souvent, ils l'ont volé, t'as raison. Mais, souvent, ils sont brillants, ils ont un petit truc, tu vois. Je veux dire, Warren Buffett, 106 milliards d'euros, il a fait dans l'investissement. Il est bon, moi je suis nul. J'ai fait un investissement une fois, 10 000 balles dans la crypto-monnaie. Tu sais, c'est un copain riche, il m'a dit, viens dans la crypto, par contre, bon, c'est un investissement, imagine que ton argent, t'en as plus besoin. Effectivement. Faut plus jamais en avoir besoin. Steve Jobs, il a inventé le logiciel, t'es, dans le garage de ses parents. Moi, qu'est-ce que... Il est brillant. Qu'est-ce que t'as inventé dans le garage de tes parents? Enfin, moi, j'ai inventé comment fabriquer un bang avec une bouteille d'Evian. Voilà, c'est tout, quoi. Oh, après, complètement défoncé, j'allais écrire des paroles pour mon groupe de reggae, tu vois. Tout le monde est fan de la beuh, tout le monde est fan! Babylone, Babylone, Babylone, c'est sûr, ils nous censurent! Oh là là, voilà, tu vois, plus jamais su qui c'était Babylone. Non, t'en as pas avec ça. Babylone, à mon avis, nous on prenait ça pour mon père, parce qu'à chaque fois qu'il déboulait dans le garage, on disait Babylone, Babylone, Babylone, c'est le fire! Oh là là. Pas vendu un album. Sans les blancs, ne devraient pas faire du reggae, mais bon, bref. Mais tu vois, je suis de gauche, voilà. Mais pas pour la bouffe, pareil, j'ai déjà mangé du bœuf de Kobe et du bœuf de Lidl. Non, c'est pas pareil. Il y en a un, il est de gauche, tu vois, je veux. Non! Bœuf de Kobe, c'est cher, mais tu sais, il vient du Japon, le bœuf de Kobe. Le bœuf de Lidl, il vient de Lidl. Lidl, c'est un endroit où tu peux aussi acheter des tondeuses, du fil barbelé, de l'huile de moteur, du parmesan, c'est au même endroit. Ça peut pas avoir le même goût, non. C'est cher, le bœuf de Kobe, mais c'est normal, c'est très bon. La viande est magnifique, c'est persillé, mais c'est logique. Toute sa vie, le bœuf de Kobe, tu sais, il dort dans un lit à mémoire de forme, comme ça. Ouah! On lui fait écouter du jazz et rire et chanson. Tu vois, il boit des grands crus comme ça. Tous les matins, on le fait jouir en lui susurrant des petits mots en japonais. Wakadiwa. Anatika Sukides. Voilà, elle n'est pas vérifiée sur Internet. Voilà, c'est pas forcément. Non, mais tout n'est pas vrai hein, dans ce que je raconte. Bref. En tout cas, le bœuf de Kobe, quand il va à l'abattoir, il swing. Il est léger. Pop tam pam tam pam tam tam pam bye bye guys. Voilà. Que le bœuf de Lidl, bon ben c'est moins cher et c'est logique. Le bœuf de Lidl au départ, c'est un cheval. Bon, voilà. Ben ouais. Mais non, mais tu sais, il dort sur du béton armé. Tu sais, il a une hanche en bois, il claudique, toi. Il fume des gitanes, il a putain, chienne de vie. Oh là là. On le réveille toutes les nuits en allemand. 19 sind stricken. Voilà. Ah ben la viande, elle est nerveuse, hein, tu vois. Oh là là, on lui fait écouter du Vianney. Non, vous emballez pas, c'est génial, Vianney, j'adore, mais le bœuf... Bœuf de Lidl, il va pas à l'abattoir, il se suicide avant, donc... Oui, c'est la seule viande qui est morte avant d'avoir été tuée, bon. Et toi, on te dit c'est pareil, alors t'y vas, tu cuisines, crac. Un chicot. Et t'es de la classe moyenne. Alors tu te dis, bon, ben, soit fais un implant à 1700 balles non remboursé, soit tu dis, franchement, serré, cette danse, m'en servait pas. Donc, voilà. Donc, je suis de gauche. Merci, mesdames et messieurs.

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1: Yann Guillaume, s'il vous plaît.
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1: Je vous demande de l'applaudir très fort, il s'appelle Christophe Guimet.
3: Merci Guillaume. Bonsoir.
4: Moi, j'ai eu beaucoup de problèmes de dos. Ouais. Un jour, un pote me dit « Va voir un ostéo ». Je fais « C'est quoi un ostéo ?» C'est de la médecine douce. Non, avec un ostéo, tu arrives en diagonale, tu repars droit.
3: Ah ouais.
4: Le lendemain matin, j'arrive dans un beau cabinet avec un bel aquarium, plein de jolis poissons. L'ostéo arrive, une armoire normande en blouse blanche. Comment te dire ? Le corps de Chabal avec une tête de suricate et la voix de Jean-Pierre Mariel. Tu vois ? Bonjour, vous allez bien ? Tu te dis, il y a une soirée showbiz dans un zoo qui a dégénéré. Il y a une bestiole qui a fait 24 mois de gestation. Il en est sorti un truc qui s'est évadé, a fait des études et il est pour Bibi. Ses avant-bras, mes cuisses, ses cuisses de platane. Tu vas... Allongez-vous sur la table, ça va aller vite. Je fais, ah, ça tombe bien parce que je suis comédien. Ah, moi aussi, je fais du théâtre. Ouais, mais moi, ce soir, je joue. Ah, moi, dans la semaine, je peux pas. J'ai un métier, que voulez-vous? Au début, il a palpé mes vertèbres, certainement pour voir si elles étaient toutes là. Tu vois, il jouait du piano debout. Allez, c'est parti. Allez. Ah, ça passe pas. Ah non. Comme ça, c'est pas fait pour. Hein. Asseyez-vous, croisez les bras, relevez la tête. Ah, ça résiste. Vous trouvez? Bon, mettez-vous en chaîne fusil, je vais la voir par derrière. Alors comme ça, vous êtes un comique? À un moment, j'ai bavé sur ma chaussette. Je savais pas que j'étais aussi souple. Ouvrez le bras. Ah, accrochez-vous à moi. Accroche-toi, pépère. Accroche-toi. Oh, putain. Quand je pense que je suis en slip chaussette, en train de me faire retourner par un type que je connais même pas. Bougez pas, on change de sens. Ah, médecine douce, médecine douce. Même à une fille, je fais pas tout ça, quoi, tu vois. Mettez-vous sur le ventre, là, là, là. Détendez les hanches, là. Détendez les hanches! Je suis au max, là. Regardez l'aquarium, regardez l'aquarium. Oh, je la sens bien. Oh là, oh là là. Là, je la sens, là, je la sens. Elle va venir, elle va venir. Elle va venir. Voilà, c'est bon. Marchez un peu et vous pouvez vous rhabiller. 10 minutes pour défaire les nœuds. Je suis rincé. Ah ouais, ouais, ouais, ça va mieux là. Ouais. Mais vas-y mon pote, hein, t'arrives en diagonale. Ben moi, je repars en diagonale. Comment je fais pour ramasser mes vêtements, là? Il y a une canne à pêche de prévu. Crac! Ah! Ah, j'ai mal, je suis coincé. Ben alors, pas vous accrocher à l'aquarium, ça stresse les poissons. Je suis coincé. On montait sur la table. Papa, je suis coincé. Bon, je vais vous manipuler au sol, alors. Pas trop fort, alors, hein. Version médecine douce, hein. Oh, je vous fais une petite piqûre pour vous détendre, voilà. Voilà. Petite coquine, voilà. C'est bon, c'est fait. J'ai rien senti. Je sens plus mes jambes, là. Je sens plus mon dos. Ma bite, c'est bon, je sens ma bite, c'est bon. Voilà, vous restez tranquille, 20 minutes. C'est clair, je vais pas m'échapper en boîte. Hein. Ça a rien détendu. En revanche, je suis étendu comme une merde sur son tapis. Bon, vous pouvez pas rester là, j'ai d'autres clients, hein. Je vais vous installer dans la pièce à côté, monter sur le fauteuil, quick, quick, quick, à roulette de mon bureau. Venez, je vais vous aider, me touche plus! Ah, voilà. Quick, quick, quick, quick, ça va? Quick, quick, quick, quick, ça roule. Je me suis retrouvé dans la salle d'attente en slip chaussettes. Bonjour. Ça va? Fait pas chaud, hein? Une envie de faire pipi. Je dans ma tête, je me disais, si je m'en sors, je pisse dans son aquarium. Ah, c'est pas possible, faut que j'aille aux toilettes. Quick, quick, quick, quick, quick, quick. Comment je vais faire pipi assis? Ah là là. Allez, lève-toi, tu peux y arriver, lève-toi. Eh ben alors, pour faire pipi, la porte ouverte. Ah, pas faire pipi, c'est tout coincé. Je récupère mon fauteuil, vous n'avez plus besoin. Non, c'est mon fauteuil. 18h. Bon, j'ai fini ma journée, j'appelle le SAMU, vous pouvez pas dormir là. Sans blague, c'est pas la chambre d'amis ici. 20h, arrivée des mecs du SAMU. Salut Doc, c'est quoi le problème? Il est coincé? C'est vrai Sam, vous êtes coincé? Faut aller voir un ostéo. Je suis tombé sur un nid comique. Monsieur, je vais vous emmener à l'hôpital, mais avant, pour vous mettre dans l'ambulance, je vais vous mettre dans une coquille. Qu'est-ce que c'est qu'une coquille? C'est un tapis gonflable avec des petites billes à l'intérieur, monsieur. On vous met dedans, voilà, on referme avec du velcro, scratch, scratch. Et je vais gonfler. Et comme ça, moi, après, je peux vous porter comme une merde, comme une valise. Hein? Par contre, monsieur, voilà, maintenant, on va gonfler. Quand c'est trop serré, vous le dites. Et trop fermé. Ça va, monsieur?
0: J'ai connu mieux.
4: Et monsieur, pour vous mettre dans l'ambulance, pour vous mettre dans l'ascenseur, je vais être obligé de vous déplacer en crabe, d'accord?
0: Ai-je le choix?
4: Allez, c'est parti, un bon crabe. Hein? Quoi, qu'est-ce qu'il y a? Ah, il y a le docteur qui dit que vous avez oublié de le payer. Ah, il a oublié de payer.
0: On va venir le payer. On reviendra à plusieurs.
4: Moi, j'ai tourné avec des monstres sacrés. Depardieu, Villaret, Galabru. Et un jour, un monstre tout court. Un crocodile. C'est un téléfilm pour TF1. Et je joue le rôle principal d'un vétérinaire, tout ce qu'il y a de plus normal, un beau cabinet avec des cages, le genre qui fait les chiens-chiens et chat-chat à sa mémère. Et un jour, ce vétérinaire doit soigner un crocodile de cirque qui a une vilaine carie. Le jour du tournage, le réalisateur me dit « T'inquiète pas, hein, il est vieux et il a de l'arthrite. » C'est comme si on te disait, t'as une scène d'amour avec Rocco Siffredi, mais t'inquiète pas, il a la migraine. Merde, c'est Rocco Siffredi, je te dis qu'il a la migraine. Il est où le crocodile?

0: comprendre qu'il voulait pas être comédien. 18h, je suis rincé, griffé de partout, je sens l'odeur de la tortue qui a peur. Quand le réalisateur me dit « Coco d'amour, garde-en sous la semelle, c'est ta grande scène avec le croco. » Je vois arriver un mec avec... Je vois arriver un type avec un attaché-caisse de la Matmut. Derrière lui, une dresseuse, la dresseuse, une polonaise d'1 mètre cube avec une batte de baseball. Et des mecs qui portent une grande boîte de 3 mètres de long avec des trous. Il y a eu comme un silence. Ils ont ouvert la boîte, tout le monde a reculé. Sauf moi. Moi, je fais comme la tortue. Un intestin dans une blouse blanche. Dans une cage derrière moi, il y avait un pitbull, il miaulait. Pourtant, le crocodile dort. Hein, et il a du gros scotch autour de son bec. Comment on pourrait appeler ça? C'est pas une gueule, non, tu vois. 200 dents qui sortent des babines affûtées comme des lames de rasoir, c'est pas une gueule. C'est un hachoir. Ok, d'accord. Donc, il a une vilaine carie. Ils le sortent pour le mettre sur une table de radio avec des gants de métallurgiste. Parce que sur le corps d'un croco, tu peux râper une meule de béton, ça lui fait rien. Par contre, après, le béton, c'est du parmesan. Oh, ok. Christophe, tu te souviens de ton texte?
1: Non.
0: C'est pas compliqué. Bordel, tu dois dire, il a quelque chose aux dents. La dresseuse, t'inquiète pas. Zorro vieux, Zorro arthrite.
1: Ah, il s'appelle Zorro?
0: Oui, parce que fait Z avec sa queue. Christophe, bordel, approche-toi du croco, t'es pas dans le cadre.
1: Comme ça?
0: Bon, madame la dresseuse, s'il vous plaît, on réveille Zorro. Debout, Zorro, réveille-toi, feignasse, qu'est-ce que tu m'as dit d'ordinaire?
1: Il était tranquille, là, allez pas me l'énerver.
0: Un crocodile, ça a 2 paupières. La première est en sac à main, en jurassique, quoi, 95 millions d'années, tu vois. Et en dessous, c'est tout blanc et dégueulasse. Oh, le pauvre, il a la cataracte.
1: Non, pas cataracte. 2e paupière.
0: Et en effet, le rideau gluant se lève. Et là, tu vois en Full HD Retina un putain d'œil de tueur. Et l'œil te dit...
1: C'est toi qui m'as réveillé, connard.
0: Le pitbull dans la cage.
1: Oui, oui, c'est lui, oui, c'est lui.
0: Moi, au niveau transpiration, là, je suis bien. Tu vois, 3 litres d'eau perdue, je commence à attaquer les graisses. Je me retourne pour demander un petit verre d'eau. Il n'y a plus personne. Ils ont ouvert une porte et mis la caméra au fond d'un couloir et ils filment de loin. Et sur l'armoire, t'as le type de la Matmut avec son petit attaché-caisse. Il est tout blanc. Ah ça, ça le change de chevalier à la Spalès, tu vois. Je vais lui retirer le scotch. N'aie pas peur, il a mangé et ça met 1 semaine pour digérer. Animal économique. Mais on compte à partir de quel jour, là?
2: Christophe, bordel, approche-toi du croco, on te voit pas. À quoi tu penses?
1: Là, je pense à mon banquier que j'ai envie de traîner par les cheveux devant Zorro pour lui dire... Tu vois ce que je fais pour payer tes adios, raclure? Moi, je pense que je veux juste tourner dans Plus belle la vie.
0: Une scène peinard accoudée au bar du Mistral. Oh, dis donc, Manu, il paraît que la Sophie, elle sort avec Bernard. Tu le savais, c'est ma tournée. Peinard!
2: Action!
1: J'ai fait un pas. Il m'a regardé. J'ai dit, il a quelque chose aux dents.
0: Il a commencé à faire Z avec sa queue, des triples, des quadruples Z. Il a défoncé, il a renversé la table de radio de 300 kilos, vissée dans le sol par des mèches de 60. Il a tout défoncé. Le pitbull, il a fait un AVC. Le type de la Matmut, il mange les contrats. La dresseuse, viens voir maman Zorro, s'il te plaît, viens voir maman.
1: Je dis, ouais, va voir maman, va voir maman, va voir maman. Je me disais, pourvu qu'ils me confondent avec le papier peint.

0: Il a avancé vers moi avec ses petites pattes. Il a ouvert son hachoir. On est passé à 400 dents. Mais Zorro a de l'arthrite. Et il est resté coincé.
1: Merci. Merci.
2: Bravo, Christophe.
1: Merci. Merci.
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2: Je vous demande de l'encourager, s'il vous plaît, faites du bruit pour Rémi Boy.
4: Salut. C'est moins cool que ce qu'il a annoncé, hein. Vraiment, c'est con, hein. Merci, vous allez bien? J'en ai, content d'être là. C'est plaisir de jouer devant vous. J'ai joué la semaine dernière mon spectacle. En sortant, il y a une meuf qui est venue me voir. Elle m'a dit, putain, je voulais juste te dire, gros, pendant tout ton spectacle, tu me faisais penser à un gars dans un film. Elle m'a dit, tu faisais penser au gars dans Ratatouille. Je vous jure, j'arrête pas d'y penser depuis, parce qu'elle m'a pas dit qui dans Ratatouille. Et ça me bouffe un peu, tu vois, parce que soit elle parle du chef, tu sais, Linguini, soit elle parle du rat normal, quoi. Je trouve ça ouf qu'elle soit venue me le dire, quoi. Mais bon, moi j'aime bien ma tête. Je trouve que j'ai une tête moyenne. La dernière fois, il y a un mec qui m'a dit, toi t'as une tête à participer à L'Amour est dans le Pré. Ouais, je suis genre. Et ça, j'y pense. Je pense que je pourrais participer à L'Amour est dans le Pré. Mais si j'y participe, je pense que c'est moi qui chope le plus, tu vois. Je crois que tu mets au milieu les meufs. Oh, mais c'est qui le petit nouveau avec la tête de rat, là? Mais c'est... Direct, je chope, c'est sûr. Moi j'adore L'Amour est dans le Pré, c'est mon émission préférée. Parce que je trouve ça trop mignon que ça parle d'amour. Parce que c'est toujours des beaux moments. Tu sais, les portraits à chaque fois des agriculteurs, c'est toujours mignon. Tu sais, c'est la caméra qui va dans le pré, où ils sont en train de travailler comme ça. C'était souvent, ils sont accoudés à du matériel agricole comme ça. Et ils disent des trucs trop mignons. Tu sais, sur la genre, non, mais moi, ce que je cherche, comment vous expliquer? Eh bien, ce serait que. Eh bien, même s'il a plu, par exemple, et que je vais aux vaches, eh bien, même s'il a plu sur les champs, je me réveillerai à côté de quelqu'un qui soit un peu mon soleil, quoi. Tu vois, c'est mignon, quoi. Et après, ça cut sur lui qui a le bras entier dans le cul d'une vache, comme ça. Ça me bute à chaque fois. Je pense au monteur qui est là, genre, ouais, je vais mettre la vache après, ça va être énorme, tu sais. J'adore. Ce que je trouve fou, c'est qu'il y a des meufs qui voient ça, elles sont genre, ouais, ouais, je crois que c'est lui, je crois que c'est l'homme de ma vie, qu'est-ce que vous voulez que je vous dise? Elles écrivent une petite lettre, c'est quand je t'ai vu dans ce champ, l'avant-bras entier enfoncé dans un bovin, je me suis dit, mon Dieu, que j'aimerais être cette vache. Après cette meuf, on la voit à l'écran et surprise de la prod, elle est pas ouf. Voilà, petite surprise de... Ça, j'adore. Ça, je trouve ça cool, tu sais, qu'on voit des gens comme ça à la télé et tout. Parce que le truc qui m'énerve juste, c'est que ça soit présenté par Karine Le Marchand là. Ça, je trouve que non, mais c'est abusé, genre, parce que elle est trop belle, tu vois. Enfin, il y a un décalage. Enfin, elle est trop belle en vrai pour comprendre, tu vois, par quoi. Non, mais c'est vrai. Par quoi eux ils passent, tu vois. Enfin, c'est pas le même monde quand même. Même moi, Karine Le Marchand, elle vient me donner des conseils de dating. Je suis genre, désolé, meuf, c'est pas le même game du tout, quoi.
5: Mais si, Rémi, il suffit d'être soi-même.
4: Et non, voilà, allez. Première erreur. C'est con, Karine, hein. Il suffit d'être toi-même. Moi, c'est mort. Hein. Moi, c'est cuit, hein. Et même la façon dont elle parle aux agriculteurs, des fois, je trouve que c'est un peu condescendant, en vrai. C'est parce qu'elle a jamais. Elle fait un petit tour avec eux à chaque fois, ils présentent, parce qu'en vrai, entre vous et moi, okay, quand on voit les portraits, tu vois, on voit pourquoi. Non, mais sans déconner, on voit pourquoi ils sont célibataires, tu vois. Non, mais c'est pas méchant, tu vois. Et elle, à chaque fois, elle fait le petit tour de la maison, puis elle est genre,
5: mais quoi, Michel? Non, mais attends, je ne peux pas le croire, hein, Michel. Non, mais je tombe des nues, Michel, tu es en train de me dire que toi, Michel, 93 ans, manchot. Et éleveur dans le Loiret, tu es en train de dire que tu ne trouves pas de chaussures à ton pied, Michel?
4: Michel, genre, meuf, j'ai même pas de chaussures, quoi. De quoi tu me parles? Je sais pas. C'est pas bien, je fais des blagues sur la campagne. Moi, je viens de la campagne. Je viens d'un tout petit village, moi, dans le sud-ouest, un truc qui s'appelle Seyss, juste à côté de Toulouse. Pour vous dire à quel point, moi, je viens d'un village, quand j'étais petit, pour aller à l'école, il fallait que je traverse deux champs de maïs, ok, pour prendre un bus qui m'amenait dans un autre village, pour prendre un autre bus qui m'amenait à l'école, tu vois. Et quand j'étais petit, ma mère me disait un truc trop mignon. Elle me disait, attention Rémi, quand tu traverses les champs de maïs, fais bien attention. Il y a des chasseurs, elle me disait. Elle me disait, surtout ne marche pas comme une biche, tu vois. Et encore maintenant, je me demande comment je traversais le champ, quoi, tu sais. Elle devait regarder, elle me voyait sautiller, j'étais comme, c'était en train de son truc. Mais tu sais, c'était quoi les chasseurs à l'époque aussi, regardaient à travers la lunette du fusil, c'était un putain sacré vieux chacun, regarde là, elle. T'as un sac à dos, bam! Ils allaient sur le cadavre, mais non, il y a un goûter dans la biche! Il y a des BN! Elle est fourrée, la biche! C'est énorme! C'était cool. Après, c'est marrant, je me souviens pas vraiment de mon enfance. Genre, parce que vraiment, la jeunesse à la campagne, tu fais toujours les mêmes choses tous les jours, comme ça, et t'as tendance à oublier. J'en parlais à ma mère. Elle m'a dit, mais t'inquiète pas, moi j'ai plein de photos de toi quand t'étais petit. Et tu vois, tu peux les regarder et peut-être tu te souviendras de trucs, quoi. Et je regardais des photos de moi, bébé, comme ça. Et je jure que c'est vrai, cette histoire. Je tombe sur une photo de moi, je dirais à 12 ans, ok, à poil, mais à poil, ok, allongé sur mon lit sur le côté, avec un regard de chaudière, mais vraiment j'ai l'air de me régaler, quoi. Vraiment je bouffe la caméra, quoi, et juste à poil, avec juste un caillou qui me cache la teub, comme ça, un petit caillou. Et je regarde la photo et aucun souvenir du truc, je vais voir mon père, je vais papa, c'est quoi ça, tu vois. Prends la photo comme ça, il regarde, il me fait, tu te souviens pas de ça? Et je vois, il a l'air un peu crispé, tu vois, il a l'air un peu vénère. Je fais, non, non, il me fait, cette photo, c'est ton petit frère et toi, quand vous étiez petit, pour notre anniversaire de mariage avec ta mère. Vous êtes dit que ça serait une bonne idée de nous offrir un calendrier de vous à poil, ça. Honnêtement, bête d'idée, quoi. Je me jette avec mon petit frère, tu sais, en train de brainstormer. Alors, qu'est-ce qu'on leur offre? Un petit cendrier en pâte à sel? Je sais pas, tu sais. Moi, je suis dans un coin, c'est super intense. Genre, non, j'ai une bien meilleure idée. Qu'est-ce que c'est, Rémi? Il m'appelle plus Rémi, non. Désormais, je serai février pour toi, c'est tout. Et je dis à mon père, je fais, en vrai, papa, c'est mignon comme histoire, tu vois, pourquoi t'es vénère? Il dit, pourquoi je suis vénère? Il dit, d'après toi, c'est qui les a développé ces photos? C'est vrai que j'avais pas pensé à ça, quoi. C'est vrai. Pas être le moment le plus reluisant de ta carrière d'adulte, quoi. J'imagine dans sa Ford Fiesta comme ça, en train de conduire jusqu'au labo photo, quoi. Il rentre dans le truc, bonjour, je suis le... Oui, vous êtes le... Voilà, monsieur Boy, c'est difficile à dire, mais voilà. Il y a 12 photos d'enfants nus dans mon père regarde, quoi, tu regardes le truc. Putain, c'est bon, moi, il fait peur. C'est cool, c'est mes enfants. Non, non, pas cool. Appeler la police. Ça, les enfants, j'hésite aussi. Je pense, avec ma meuf, on en parle des fois. Mais moi, j'ai peur, c'est horrible ce que je veux dire. Mais moi, j'ai peur de regretter. Tu vois ? J'ai peur de, genre, d'avoir des enfants et d'être deg après. Tu sais. Je peux pas vraiment les ramener, quoi. Enfin, je peux pas. Mais ça se voit, hein, des fois, il y en a qui sont vraiment dégoûtés. Ça se dit pas trop, c'est pas un truc qui est dans la société vraiment accepté. Tu peux pas vraiment dire, mais alors, la paternité, bah, qu'est-ce que tu veux que je te dise, hein? Il est là, il est là, hein, hein. Je peux pas faire un truc comme ça, hein. Et des fois, ça se voit, hein, les parents qui regrettent. Ah, c'est une théorie que j'ai, par exemple, mais je pense que les parents qui se déplacent en vélo électrique à Paris, avec leur enfant dessus, là... Si vous voulez mon avis, ils regrettent amèrement, c'est sûr et certain. Tu peux pas mettre la chose que t'aimes le plus au monde sur un vélo électrique à Paris sans qu'il y ait pas une petite partie de toi qui a genre, en vrai, si j'ai un accident, hein, est-ce que ma vie ne serait pas un petit peu plus douce? Genre, c'est tout. T'as déjà vu là, les vélos avec les bennes en plastique devant, je te jure. On dirait des cercueils. On dirait, il met le gamin, je me mets comme d'habitude, papa. Genre, ouais, ouais, comme d'habitude, ouais. Bien sûr. Mais pas ton casque qui fait chaud. Oh d'accord, est-ce que tu le dis? Tu dois passer à mal, genre comme ça, que le gamin qui bouge. Pourquoi tu vas si vite, papa? Tu comprendras, va, tu comprendras. Dès qu'ils ont un accident, ils bluffent, c'est genre bam, ils sont genre oh non, quoi, oh non, mais comment c'est possible? Non, je n'allais qu'à 85 km/h, oh, en contresens sur une voie de bus, oh, comment c'est possible? Ah, Hidalgo, oh, encore une fois, tu prends une fille, Anne. Je suis sûr, ils font juste des petites pauses à la maison, ils sont allez, les enfants, un petit pompote et on repart faire du vélo. Oh, encore, papa, mais c'est pas possible. Ah, mais c'est fou quand même, ça fait 5 fois qu'on fait du vélo aujourd'hui. Voilà. On peut pas prendre un bus? Si, si, tu vas voir, tu vas prendre un bus. Accroche-toi. Je sais pas. Et j'aime bien les enfants, moi. À Noël, c'est là où je préfère les enfants. Parce que moi j'adore le Père Noël. J'adore la blague du Père Noël. Parce que vraiment, le Père Noël, quand il pense, c'est vraiment une blague. C'est toute une génération qui fait une blague à la génération d'après, tu vois. C'est vrai, c'est tous les humains, là. On fait croire un truc aux nouveaux humains qui viennent d'arriver, qui est pas vrai, quoi. Tu sais, eux, ils nous font confiance surtout, tu sais, et ça nous fait rire que nous, hein. Parce que eux, tu sais, tu les entends parler entre eux, ils sont là, ouais, j'en ai parlé avec mes parents, donc voilà, en fait, la solution était très simple, hein. C'est un vieux monsieur qui habite dans le pôle Nord, qui en une nuit, voilà, passe de cheminée en cheminée, et selon un algorithme, bon, qui lui est propre, hein, laisse un cadeau en fonction de gentil, pas gentil, mais on est là, mais gros, il a, t'as même pas de cheminée, genre, ouais, mais bon, voilà, c'est comme ça, hein. C'est trop marrant. Et après, quand ils sont assez grands, on leur dit, quoi. Tu sais, on est là, genre, écoute, Théo, voilà, t'es assez grand, maintenant on peut te le dire. En fait, ce truc du Père Noël, voilà, ça n'existe pas, quoi. Ils sont genre, ok, chelou, d'accord. Toi et maman aussi, vous mentez tous les deux. Genre, ouais, ouais, tous les deux, ouais. Voilà, d'accord, donc, ok, vous m'avez menti tout le long de ma vie, d'accord, très bien. Vous êtes des gamins, en fait, nous, on est un peu des gamins sur ce coup-là. On essaie de les rassurer, on leur dit, ouais, mais tu vois, cette blague, voilà, qu'on t'a faite, tu vas pouvoir maintenant, toi aussi, la faire à la génération d'après, tu vois. Et on le fait comme ça, de génération en génération, c'est ouf, ça marche, quoi. Et ça, c'est un truc que j'espère, au plus profond de moi, c'est j'espère que le Père Noël, c'est pas la dernière blague intergénérationnelle, tu vois. J'espère qu'il y en a d'autres après. Et que juste là, moi, je suis trop jeune. Tu vois, et on me l'a pas encore dit. C'est possible. C'est possible, peut-être que quand j'aurai déjà 60 ans, tu vois, il y aura des gens plus vieux que moi qui vont venir me voir et tout ça. Là, Rémi, viens. Je suis là, quoi et tout. Bon, t'es assez grand maintenant, on peut te le dire. Je suis là, mais non, quoi et tout. Bon, Rémi, accroche-toi. Hein. C'est un peu choquant, mais. On meurt pas. Hein. Genre... Oh, vous êtes des ouf, les gars. Vraiment, j'ai cru, là. Putain. T'as la porte qui s'ouvre. Mamie, mais non. Allez, merci, vous étiez adorables, c'était avec moi, merci beaucoup. Merci.
6: Bravo, Rémi Boy sur Rire et Chanson.
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6: Est-ce que ça va toujours, l'Apollo Théâtre? On va continuer avec un stand-upper, un artiste qu'on aime beaucoup lui aussi. Il a une énergie de dingue, vous allez voir. Il a un style bien à lui. Je vous demande de l'applaudir très très fort. Faites un maximum de bruit, s'il vous plaît, pour Félix Jean.
7: Bonsoir, Rire et Chanson. Ça va, vous êtes chaud? Alors faites du bruit comme un mariage gay en Syrie. Oh, c'est le début, on se met en jambes, c'est la première vanne, on se détend, on fait connaissance, ça vous dit? Wow. Ok, bon, ne vous inquiétez pas, je suis autonome. Ok, alors vous allez me dire, bon, il y a trois qui répondent, là vous êtes installés comme ça, dans les trucs climatisés, détend. Fais-moi rire, jeune ménestrel, oui. Régale-moi de quelques jongles intrépides, puis rentre dans ta caravane en Ardèche. Ramenez-moi les aubergines grillées, le Dom Pérignon, le plaisir. Ok, vous allez me dire, il paraît que physiquement, les gens disent de moi que je suis un mix entre Harry Potter et Eric Zemmour. Quand les bâtards, putain, ça a été unanime, quoi. Tout le monde m'a regardé en mode, mais grave, mais on est sur un physique difficile. Mais mettez un masque à ce jeune farfadet, ça ne va pas du tout, bande de petits salauds. N'empêche, t'imagines le mélange Harry Potter, Eric Zemmour, t'imagines? Abracadabra, il n'y a plus d'arabe. Oula, applaudissements, carrément, monsieur. Ah ouais, carrément, applaudissements. Mais non, applaudissements, vous deux. Oui, monsieur, c'est ce genre de sketch qu'on voulait. Rendez-nous la gare du Nord. On a fini. Putain, ils sont ouf. N'empêche, t'imagines Eric Zemmour à Poudlard, Dumbledore, j'aime pas trop ce prénom, tu t'appelleras Corinne. C'est pas validé, cette histoire. Oh là là, putain, vous êtes mimi, je te jure. Non, vous êtes mimi. Non, mais je vous le dis, je vous trouve mimi. C'est bien, vous avez plus de masque, ça fait plaisir. Oh, il y a un dernier résistant, là, le dernier. Ouais, bon, tu es mimi aussi. Ouais. Non, c'est bien que vous ayez plus de masque. Non, parce que nous, les humoristes, quand on jouait avec le public, ils avaient des masques, on savait plus si vous riez ou si vous avez tout fait. C'était un... L'agonie n'est pas du tout attendue dans un spectacle d'humour, hein. Là, c'est bien. Vous avez plus de masque, vous êtes beau, c'est plaisir. Pas tous, mais non, il y a une volonté de s'exhiber, ça fait plaisir. Plus de passe sanitaire aussi, t'as remarqué? Plus de passe sanitaire suspendu. Tu sens la douille arriver à 4 km, hein. Tu sens septembre, variant ukrainien, maxi best of plus. Macron président, 50 confinements. Bah, putain! variole du singe, grippe de la tomate, varicelle de la brebis. Oh, et tout y quinte. On va se faire enculer cette affaire. Hein. Tu le sens arriver, là. Il y a Estrosi cet après-midi. Il a dit oui, il va y avoir un passe sanitaire. Ouais. On va se faire enculer, je le sens. Bien. Bah, moi, si je le dis tout de suite, il y a un reconfinement, moi je gueule. Ah, moi là, je vais gueuler. Là. Ah non, non, si, alors, là, je vais gueuler. Hein. Bah là, je pousse une gueule. Hein. Voilà, je le dis. Bon, ça va rien changer, mais je gueule. Voilà, je le dis. Non, non, parce que le confinement, quand t'es intermittent, célibataire, bah tu ne sers à rien du tout, en fait. Tu te lèves le lundi midi, tu te laves les dents, et puis c'est le week-end, voilà. On est sur un planning de chimpanzé. Oh, c'est le néant. Tu fais quoi cet après-midi? Je vais me mettre un petit doigt dans le cul, ça va être super. On est là-dessus, c'est un scandale, putain. Surtout que le confinement a été dur, putain. En plus, moi, tu sais, pendant le confinement, tu pouvais pas baiser. Moi, j'aime bien baiser. Non, moi, j'aime bien baiser. T'aimes bien baiser, Janine? Grosse baiser, Janine. Non, tu pouvais pas baiser pendant le confinement, putain. C'est un... Moi, j'aime bien baiser. Mais tu pouvais pas baiser, t'étais obligé d'aller sur les sites de rencontres, la Tinder et les trucs comme... Plus jamais je vais sur cette merde. À les sites de rencontres, là, t'es obligé de discuter. Non, non, c'est pas ce que je veux dire. Non, calm down. C'est pas possible de discuter. Non, mais c'est pas ça. Mais t'as vu les discussions de merde sur les sites de rencontres? T'as vu, c'est nul. Oui, salut, ça va? Tu fais quoi aujourd'hui? Et c'est quoi ta couleur préférée? Eh ben, c'est Nick Taras. Nick Taras! J'habite 32 rue de la Levrette. Je t'attends en peignoir avec des fraises tagada et du mousseux. Viens! Oula, oula, mollo lastico, là, t'as pas envie de savoir ma couleur préférée, d'abord? Non! Et toi, tu veux savoir la couleur de mes couilles? Elles sont bleues, bleues, bleues comme l'azur. Alors viens! Putain! Point d'exclamation! Bon, j'ai pas aimé Tinder, j'ai pas accroché avec l'application, non, c'est pas fait pour moi, ouais. Bon, bon, de toute façon, c'est pas grave. De toute façon, un rendez-vous Tinder pendant le confinement, et salut, ça dirait de faire un tour du rond-point dans ma 205. Non, il y a une angoisse, il y a une angoisse. Moi, j'ai pas aimé. Mais tu sais pourquoi j'aime pas? Parce que t'es obligé de... T'as vu, tu juges les gens sur le physique direct. Non, t'es moche. Non, tu ne me conviens pas. Non, tu as un Marcel. Tu vois ce que je veux dire? Tu juges les gens. On est... Aujourd'hui, on est sans cesse sollicité pour donner notre avis. Sur les réseaux sociaux, on donne notre avis partout, même sur Google. Sur Google, t'as des petites étoiles, tu peux tout noter. Il y a des gens, ils notent des cimetières. Je te jure, j'ai vu ça. Lieu bien entretenu, mais un peu tristounet. 2 étoiles. Et en dessous, t'as un mec qui répond, bah, c'est un cimetière, connard. Si t'es pas content, tu vas à Disneyland. Ah, le pire, c'est pas celui qui note, c'est celui qui répond. Quelle journée de merde! C'est vrai, parce que lui, il donne un avis sur un avis dont tout le monde s'en battait les couilles depuis le départ. C'est-à-dire que là, on nage dans un vortex de temps libre mal utilisé. J'ai vraiment du temps libre. Qu'est-ce que je vais faire de mes 3 prochaines heures? Si j'allais parler avec un mec que je ne connais pas d'un sujet dont tout le monde s'en bat les couilles. J'ai vraiment du temps libre. Je crois que je vais devenir prof de techno. Oh là là. On a du temps libre. Et tout le monde n'est pas Léonard de Vinci, hein, je te promets. Au moment où je te parle, t'as des gens qui pratiquent le blanchiment d'anus. Oui, c'est le sujet que nous allons aborder à présent. On va se régaler, oui! Non, le blanchiment d'anus, incroyable. Hein. Ça existe, hein, c'est une mode qui vient du porno. Bon, en même temps, ça n'allait pas venir le astrophysique. Hein. T'imagines Stephen Hawking? Ouais, je veux que ce trou noir devienne une étoile filante, ouais! Une voie lactée, hein. Ça existe. Ça existe, ça veut dire que visiblement, aujourd'hui, t'as des gens très détendus. Qui regardent leur petit anus, ça veut dire leur petit anus, moi. Mais pas du tout blanc, ce anus, là. Je peux mieux faire. Je ne veux pas un anus, je veux un nuage. Une perle de lait. Ah oui! C'est vraiment le genre de problème des gens qui n'ont pas de problème, on est d'accord. Quand t'es pas satisfait de la colorimétrie de ton fion, l'agenda n'est pas surchargé, hein. On est sur un planning de chimpanzés intermittents fatigués de chez fatigués. Là, tu dis pourquoi il parle de ça, ce connard. Déjà, tu te calmes. Je suis tombé sur une vidéo sur Internet qui t'explique comment te blanchir l'anus. Oui, moi aussi, j'ai du temps libre. qui t'explique comment te blanchir l'anus avec de l'huile d'olive, du citron et du gros sel. Voilà. Donc, visiblement, le blanchiment passe par l'assaisonnement. Hein. Et le pire, c'est les commentaires sous la vidéo. Et il faut rincer après ? Non, parce que là, ça pique, hein, donc... Je crois que je suis allé un peu fort sur le vinaigre, mais... Mais vous indiquez pas les dosages, aussi on est perdu. Hein. On est en train de vivre une époque étonnante. Hein. Mais après, chacun fait ce qu'il veut. Hein. Je sais pas si vous pratiquez un petit blanchiment, vous faites des petits plaisirs, chacun fait ce qu'il veut. De toute façon, les critères de beauté, ils évoluent. Hein, en fonction de l'époque, de l'ethnie et même de l'espèce. Hein, si tu regardes bien, chez les lions, c'est la femme qui est chauve. Donc pour un lion, Bruce Willis, c'est une bonne meuf. Voilà, non, c'est vrai. En Grèce antique, c'était la mode des femmes rondes. Bon, c'était pas tellement la mode des femmes, mais c'est encore autre chose. Mais qu'aujourd'hui, c'est différent. C'est la mode des femmes rondes qui s'assument. Du coup, c'est pas pareil. Ça fait des selfies de bourrelet avec une petite citation. Tout ce qui ne me tue pas me rend plus forte. Non, c'est le Nutella qui t'a rendu plus forte. Allez, va courir et manger des brocolis. Je sens que j'ai mis un petit clivage dans le public. Tous les humoristes, ils m'ont dit, tu devrais enlever cette blague. Hein. J'ai dit, jamais. D'ailleurs, je l'ai mis sur Internet. Là, je me suis fait assassiner. Toutes les meufs étaient là, misogyne, grossophobe. Qu'est-ce que j'en ai à branler? Putain. Bon, je vois que je suis un peu un bâtard. Je vois que j'ai mis une ambiance un peu technique, ok. Est-ce qu'il y a des féministes ce soir dans la salle? Alléluia, alright! Bienvenue mes frères et sœurs, bienvenue. Est-ce qu'il y a des femmes ce soir dans la salle? J'ai pas fini! Mec trop nerveux, t'es... Calm down, Félix, calm down. Est-ce qu'il y a des femmes ce soir dans la salle qui rêvent de vivre dans une société où l'homme et la femme seraient à égalité au gouvernement? Oui! Oh! Alléluia! Right! Bienvenue, mes frères et sœurs, bienvenue. Est-ce qu'il y a des femmes ce soir dans la salle qui rêvent de vivre dans une société où l'homme et la femme seraient à égalité dans tous les métiers, quel que soit le domaine d'activité? Alléluia, alright. Tu es béni. La repousse s'effectuera dans les 15 jours. Eh bien, moi aussi, je suis féministe, alright. Et en tant que féministe, je ne trouve pas normal que 95% des éboueurs soient des hommes. Voilà, je suis désolé, mais les femmes sont sous-représentées dans le domaine de la propreté urbaine. Voilà. S'il y a des féministes dans la salle, il est temps d'agir, hein. Je ne vois pas pourquoi l'homme aurait le monopole du balai fluo. La femme en est capable, elle l'a prouvé durant son histoire.
2: Tu vas faire quoi? Un tweet? Allez, vas-y.
7: Non, j'ai ça. L'autre jour, j'ai fait cette vanne, il y a une meuf au premier rang, elle me dit, ouais, mais nous, on fait déjà le ménage à la maison. Je lui ai dit oui, mais non, moi, on a eu l'intelligence de se faire rémunérer. Je sens que j'ai remis un petit clivage dans le public. Non, je suis pas en train de remettre en cause la noblesse qu'il y a derrière le combat du féminisme. Hein, surtout que c'est pas un combat. Hein, parce que s'il devait y avoir un combat, ce serait vite réglé. Mais... Je vois qu'il y a deux, trois meufs qui me trouvaient sympa. Là.
2: C'est qui ce fils de pute, là? La soirée ne bat pas son plein, wesh. C'est quoi cette ambiance dégueulasse, hein?
7: Non, je parle de ça parce que mon ex-copine, elle était féministe. Mais alors, féministe de l'espace. Elle est partie dans le cosmos. Cinquième Dan, à côté, Marlène Schiappa, c'est Bertrand Cantat, franchement. Oh là, attends, un niveau, à la fin, elle expliquait à tout le monde que Jésus s'appelait Christine. Enfin, un délire. Elle est partie en couille, tu vois. Et elle était pour l'égalité homme-femme. Tu vois, moi aussi, je suis pour l'égalité homme-femme. Faut être légèrement débile pour être contre l'égalité homme-femme. Tu vois ce que je veux dire? Sauf qu'il y en a, ils partent en couille, tu vois. Elle, à chaque fois qu'on faisait la vaisselle, on devait laver une assiette chacun. Dès qu'on mangeait des petits pois, c'était 40 chacun. L'autre soir, on sort de boîte, il y a un mec qui m'a mis une patate. Je lui dis, frérot, mets-lui genre une petite, sinon elle va se vexer. Fais un effort. Oh là là, je finirai là-dessus, messieurs, dames. Bon, tout ça pour dire que le futur va être incroyable. Hein. Le futur fait peur. Le futur va être incroyable. Je sais pas, quand même, tu penses quand même, dis-toi que t'aurais dit à un mec en 1920 qu'aujourd'hui on aurait des petites tablettes téléphoniques, qu'avec on allait pouvoir se prendre en photo pour un oui, pour un non, qu'en 2 secondes tu pouvais l'envoyer à un aborigène en Australie, que pendant ce temps tu pouvais connaître la biographie de Francis Lalanne, qu'on a tué tous les rhinocéros pour faire bander les Chinois, qu'il y aurait un 7e continent rempli de canettes de coca et que la planète serait en train de se réchauffer à cause des pets de vaches. Que le mec, je t'aurais dit, waouh! Mais c'est qui Francis Lalanne? Merci à vous, messieurs, dames, c'était Félix. Ciao, merci!

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1: Merci Guillaume.
0: Bravo
1: Pau.
0: Félix.
1: Merci beaucoup.
0: Bravo.
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0: Voici Nathalie Boitel.
3: Bonsoir, merci. Merci pour votre accueil. Ça va ? Cool, je suis vraiment très très contente d'être là ce soir. Je vais me présenter, je m'appelle Nathalie, j'ai 35 ans, comme mon prénom l'indique. Et je suis en couple, là j'ai fêté il n'y a pas si longtemps que ça, mes 17 ans de couple. Merci, merci, arrêtez, je n'ai pas gagné Koh-Lanta non plus. Hein. Enfin, quoique, 17 ans que je m'assois sur le même poteau, bah, quelque part, c'est mon totem d'immunité. Voilà. Et alors, j'ai pas envie du coup, hein, y a peut-être des jeunes couples de les spoiler, mais j'ai réalisé quand même que récemment, au début d'un couple, on s'en rappelle, hein, l'envie de sexe passe au-dessus de tout. 17 ans plus tard, tout passe au-dessus de l'envie de sexe. Hein, vraiment, le désir, il y a ce truc mathématique, quoi. Et alors, c'est marrant parce que je parlais récemment avec des amis célibataires, et on parle un petit peu de leurs aventures qu'elles vivaient. Et ça me faisait peur. Je me dis, il faudrait pas que je redevienne célibataire demain. Vraiment, je serais complètement perdue. Moi, tu me remets demain au lit avec un mec. Je suis comme Muriel, 17 ans de comptabilité, à qui tu demandes de faire du marketing digital. Oula! Oula, bah, eh ben, j'avais pas vu cette procédure dans mon job d'avant, mais allez, Mumu, y a pas d'âge pour apprendre. Non, mais on va s'y mettre, hein. C'est parce que dans mon job d'avant, c'était, voilà, c'était différent, mais allez, je suis agile, Mumu, cette jambe peut passer au-dessus de cette oreille. Allez, Mumu. Je vous le dis, j'ai une théorie, l'infidélité, c'est pas de la trahison. C'est juste de la formation continue, tu sais. Histoire de rester en phase avec le marché, de choper quelques compétences un peu techniques. Réaction un peu froide pour certains, comme mon mec, hein, face à cette théorie. J'étais obligée de le rassurer, tu sais, je lui ai dit, t'inquiète pas, chérie. Si un jour je me forme ailleurs, le soir je mettrai en application avec toi. Donc oui, je vais peut-être un jour te tromper, mais ce sera aussi pour toi, Vénarve. Moi, ça n'a pas pris, hein, non, non. Non, bien entendu, moi je suis pour la fidélité, c'est une magnifique valeur, c'est ce qui permet justement de toujours un peu rechercher le piment dans le couple. C'est juste qu'il faut en avoir conscience quand même, avec une espérance de vie à 85 ans, c'est différent d'avant. C'est vrai, on peut se le dire, la fidélité, ça a été créé à l'époque où les gens ne vivaient pas longtemps. Jurez-vous fidélité jusqu'à ce que la mort vous sépare ? Oui. Bon, bah, 2 semaines plus tard, le mec, il mourait d'une diarrhée qui a mal tourné. Pff, elle avait tenu sa promesse, tu vois. Je me dis, aujourd'hui, il y a de l'enjeu. Non, mais c'est vrai, d'ailleurs, c'est pas pour rien. On le voit. Lors des mariages, on signe devant tous les invités. Assistance, fidélité à vie. On se parle quand même de quelque chose qui est de l'ordre de l'intime. Donc, si on fait signer devant tout le monde, c'est que l'humain, il est pas serein sur le sujet. Moi, un truc qui me fait plaisir, qui est naturel, j'ai jamais fait signer. Marion, tu seras bien là, samedi à mon anniversaire ? Je te laisse paraffer ici, s'il te plaît ? Ça n'est jamais arrivé, voilà. Donc je pense qu'il y a un vrai travail là-dessus et qu'il faudrait peut-être revoir les règles. 2024, on pourrait peut-être se dire qu'il faudrait qu'il y ait des aménagements de peine. Voilà. Au-delà de 10 ans, le couple, t'as le droit à un peu de liberté conditionnelle. Un jour dans l'année où tout est permis, on l'appellerait la purge. Voilà, c'est mon projet de société, je vous en fais part. Non, non, nous, on est très contents d'être en couple, là, très fidèles. On s'est connus, on avait 18 ans, et j'ai réalisé, là, il n'y a pas si longtemps que ça, qu'on s'embrouille encore de la même manière que quand on s'est connus. C'est comme des adolescents. On se parle parfois très mal, mais j'en avais pas conscience. Et récemment, je suis partie en vacances avec des amis qui, eux, sont en couple, genre depuis 1 an ou 2. À un moment, ils se sont embrouillés devant nous, comme des adultes. C'est-à-dire qu'elle l'a interrompu. Elle lui a dit oh, « Stop, tu m'as blessée en fait. » Je vais prendre l'air, j'ai besoin de réfléchir. Je t'invite à en faire autant. Et ils sont chacun partis prendre l'air. Et j'avais envie de m'embrouiller avec eux. J'avais envie de tester ce modèle moi aussi. Ah, mais j'ai quand même trouvé ça génial. Dès qu'il y avait une tension, ils partaient prendre l'air. Une embrouille vénère, c'est partir en rando de 30 km. On les a perdus. J'ai dit « Ah d'accord, ça se respecte en plus, ça s'entretient quoi. » Non, c'est vrai, j'ai réalisé qu'il fallait qu'on y travaille. En plus, moi, je trouve ça génial. Je trouve ça magnifique. Les couples qui peuvent se disputer comme ça en public, c'est hyper sain. Tu vois, moi, par exemple, j'adorais faire l'émission Pékin Express. Vous voyez, Pékin Express, tu pars à deux comme ça, en baroudeur à l'aventure. Je suis sûre qu'on pourrait gagner, mais nous, on peut pas faire cette émission. Il y a les caméras. On serait ridicule. Avec nous, Pékin Express, au bout de 2 jours, ça devient les ch'tis à Pékin. Vraiment. C'est pas pour nous, cette émission. Mais j'y travaille, mais c'est très très dur de changer les habitudes comme ça après 17 ans de couple. C'est hyper dur, d'autant que moi, je vous l'ai dit, on s'est connus, on avait 18 ans. Donc moi, je sortais de mon schéma familial. Moi, j'ai grandi avec un père comme ça, tu sais, impulsif qui part au quart de tour. Donc moi, j'ai toujours cru que c'était ça la manière de communiquer. Je sais pas si vous aviez un père comme ça qui méritait 10 ans de thérapie. Il y en a d'autres un peu les traumatisés comme moi, mais pour n'importe quoi. Hein. C'est-à-dire que par exemple, il perd la télécommande. Il gueule tellement fort que tout l'immeuble se met à chercher la télécommande. C'est ce genre de traumatisme dont je vous parle. Et honnêtement, les plus traumatisés, c'était pas moi ni mes sœurs. Hein. Non, nous, on était habitués, on savait qu'il y avait rien de grave. Non, les plus traumatisés, c'était les voisins. Ah, moi, je revois Madame Michard le lendemain dans l'ascenseur. Elle était pas bien, elle était comme ça. Hein. Ça va, mademoiselle? Oui. Votre papa a pu changer la chaîne hier? N'hésitez pas à venir me voir, troisième gauche. Hein. Madame Michard, je pense que tous les voisins avaient envie de venir se plaindre. C'est sûr, tu sais, quand t'entends un voisin comme ça qui crie, il pouvait pas venir se plaindre parce que mon père, c'est le gardien de la résidence. T'as pas envie de te fâcher avec ton gardien. Déjà parce que ça peut être utile et puis en plus parce que c'est le genre de gardien que tout le monde adore. Mais que tu crains un peu aussi. Tu sais, t'as entendu qu'il était un peu fou. En plus, c'est le genre de gardien, tu sais, qui laisse des mots dans le hall de l'entrée en mode passif-agressif. Tu vois, sur deux gardiens qui les émo, genre merci au propriétaire du vélo de le sortir du hall avant ce soir. Ce serait dommage qu'il finisse en morceaux. Et quand il dit finir en morceaux, il parle pas du vélo. Il parle du propriétaire du vélo qui le sait extrêmement bien. Le soir même, il n'y avait plus de vélo. Alors, je pense que je revois Madame Michard aujourd'hui, elle me dira hein, oui, c'est mon père qui m'a élevé, mais c'est mon gardien qui m'a forgé. Donc, moi, c'est cette enfance que j'ai eue. Du coup, voilà, donc je travaille sur ma communication. J'essaye, voilà, d'avoir une communication plus apaisée, notamment en couple. Et encore récemment, là, j'ai lu un livre sur la communication non violente. La communication non violente, c'est une technique de communication, la CNV pour les intimes, qui est très simple. Le principe, c'est que si quelque chose te saoule, faut pas accuser l'autre. Genre, tu m'écoutes jamais. Ça, c'est violent. Faut en revenir à toi. J'ai besoin d'être écouté. Ça, dans le couple, c'est super. Si l'autre aussi a lu le livre, sinon t'es seul, vraiment t'es seul. C'est-à-dire que quand j'ai lu le bouquin, vraiment, j'ai trouvé ça super. Donc j'explique les règles à mon mec et je lui dis, viens maintenant, quand quelque chose nous agace, on essaie de s'adresser l'un à l'autre comme ça. Ça tombe bien, 10 minutes plus tard, on a l'occasion de tester. On déménage un meuble dans l'appartement, meuble hyper lourd, donc lui le porte facilement puis il avance vite, comme un connard. Bon, moi, je suis derrière, je porte le truc à bout de bras, mais vraiment il va vite, je suis en galère. Et à un moment, je tape un petit peu dans le mur. Et là, je l'entends qui souffle. Genre, fais attention. Excuse-moi. J'ai besoin qu'on ralentisse la cadence. Je suis en difficulté. Pas mal, Nathalie. Ce à quoi il me répond, 2 points. Oh là là. Oula. Ça, c'est pas dans le bouquin, mais c'est violent. Hein. On en revient aux règles, s'il te plaît. Moi, ce que j'aimerais, c'est de la reconnaissance. Je fournis un gros effort par rapport à mon gabarit. J'ai besoin d'encouragement. Ce à quoi il me répond, bon, on va parler longtemps ou... Monsieur est joueur. S'il te plaît, fais un effort, c'est important. Moi, je prends sur moi aussi. Hein. Moi, ce dont j'ai besoin... c'est que tu meurs, voilà. Voilà, ça ne marche pas, j'ai testé pour vous, faut être deux, vraiment faut être deux. C'est marrant parce qu'en plus, je réalise à quel point j'ai beaucoup moins de patience avec lui, et même d'ailleurs avec les gens proches souvent, hein. Mes sœurs, mes parents, c'est vrai, souvent on a moins de patience. Alors que les gens qu'on connaît moins, on met grave les formes. Par exemple, moi mon mec, je lui demande un truc une fois, la deuxième fois s'il me répond pas, ça va me saouler. Alors que mon collègue, à qui je demande 8 fois le même dossier, la 9e fois, je suis encore là. Hello Stéphane, j'espère que tu vas bien. Je me permets une petite relance. Non, ça arrive à tout le monde, hein, t'inquiète pas Stéphane, d'oublier 8 fois, 9 fois, 10 fois. Va te faire foutre Stéphane, voilà, c'est ça que j'ai en tête, mais j'arrive à le dire posément. Il faut dire aussi qu'en entreprise, on nous aide. Hein. Moi, dans mon ancien job, on m'avait fait faire les RH, les ressources humaines, vous avez fait faire un test pour apprendre à mieux communiquer entre collègues, le test des couleurs. Le principe est simple, tu remplis un questionnaire qui te demande comment tu réagis dans telle ou telle situation. Et à la fin, ça te donne un profil, une couleur parmi 4 couleurs. Voilà, une fois que tu as l'info, j'ai toujours pas compris comment s'en servir. Je me dis, en réunion, peut-être, t'interromps. Excuse-moi, Stéphane. La dernière fois, tu te rappelles, quand tu m'as rendu le dossier en retard, j'étais un peu tendue. Hein. C'est parce que je suis rouge. Voilà. J'attends le dossier pour ce soir. Sale con de bleu. J'imagine, voilà, je fais des hypothèses. Non, non, c'est vrai, c'est extrêmement dur, je trouve, de trouver le bon mode de communication en couple. En plus, nous, on n'a pas du tout la même manière de fonctionner avec mon mec, c'est très différent. Par exemple, dans la manière de gérer les conflits, de les résoudre, lui, il a, de manière générale, juste qu'une envie, souvent, c'est que ça s'arrête. Dans sa tête, pour résoudre un conflit, ça fonctionne comme les enfants de 4 ans. Vous voyez, les enfants de 4 ans, tu dis « Oh, stop !» Tu dis pardon, tu fais un bisou. Fin de la dispute. Pour lui, ça fonctionne comme ça. Il y a des fois, je fais un long discours pour expliquer ce qui m'a saoulé dans ce qui vient de se passer. Et lui, il me dit « Bon, ok. Allez, désolé. » Et il se casse, très content de lui. Il va se resservir un truc dans le frigo, comme si de rien n'était. Pour lui, c'est la fin de la dispute. Et il n'a pas tort. C'est la fin de cette dispute. Mais le début d'une autre. Eh bah super, donc désolé, pourquoi ? Alors, et là je vois dans ses yeux le vide. Oh putain, interrogation, surprise. Qu'est-ce qu'elle a dit ces 10 dernières minutes ? Merde ! Et c'est pénible, parce que du coup, moi, je passe pour la relou, celle qui veut parler pendant des heures. Pas du tout. Moi, j'aimerais que ça dure aussi 2 secondes. J'aimerais avoir en face de moi un adulte empathique qui accepte de discuter. Lui, ça le saoule de discuter, de mettre des mots sur les émotions. Et je le vois, hein, d'ailleurs, c'est souvent les hommes qui sont comme ça, parce qu'avec ses potes, il est pareil. La dernière fois, je le vois avec son meilleur pote. Il était là, mais non, donc elle t'attèche comme ça, au bout de 7 ans. Oh ouais, chaud. Point. Fin de la discussion. Échange terminé. Moi, j'étais à côté, je me dis, mais il va quand même lui demander comment tu te sens. Quelles émotions te traversent. Pas du tout, ça s'est arrêté là. Je pense qu'il savait que s'il avait demandé à son pote, gros, comment tu vas, son pote lui aurait dit, écoute... On est là, hein? Voilà, ça n'aurait pas été plus loin. Au moins, eux, ils se sont trouvés, niveau communication. Et il me l'a dit, en plus, quand je lui ai demandé après. Je lui ai dit, mais pourquoi tu ne lui as pas demandé? Peut-être qu'il avait des choses sur le cœur, il avait peut-être envie d'en parler. Il me dit, mais non, nous, on se comprend. C'est vrai que c'est moi qui n'ai pas fait l'analyse de texte. Chaud! Qu'est-ce que l'auteur a voulu nous dire? Voilà, c'est moi. Je pense que t'écoutes mon mec, vraiment... C'est des résistants en temps de guerre. Ils se parlent en message codé, c'est moi qui n'ai pas accès au code. Le lapin est pris dans les phares. Je répète, le lapin est pris dans les phares. Et son pote à côté qui comprend tout. Bien reçu, le kiwi ne tombe jamais bien loin de l'arbre. Voilà, dans leur tête, vraiment, c'est des résistants en temps de guerre. C'est juste moi qui n'ai pas accès, voilà, au message codé. Ah, c'est vrai, on n'a pas eu tout la même manière de gérer les conflits. Et souvent, je dis que c'est souvent comme ça les hommes, parce que je vois la génération du dessus. Attention, c'est encore pire. Hein. Moi, je vois mon grand-père. Oh là là, mes grands-parents, niveau communication, ils ont lâché la rampe, hein. Ma grand-mère, elle pose une question à mon grand-père, il répond pas. Moi, je suis là, je regarde mon grand-père, je dis, bah, papy, mamie, elle t'a parlé ? Hein ? Ah ouais, je sais. Ils ont mal les couilles, voilà, c'est le niveau du dessus. Et ma grand-mère, elle est à côté, résignée, oh là là, mais il répond jamais, celui-là, hein ? Hé, hey, 17 ans de couple, t'essayes encore de changer l'autre. Moi, j'y crois encore, je me bagarre encore pour le changer. 40 ans de couple, t'es résigné, t'as accepté. Oui, c'est un con, mais il a d'autres qualités. C'est ça, la vraie sagesse, c'est ça, la vraie sagesse. Bon, en même temps, mes grands-parents, je me dis, c'est vrai, ils se posaient moins de questions, hein. Ne serait-ce que quand ils se sont rencontrés. Ils se sont posés beaucoup moins de questions. Moi, ma grand-mère, je le sais, elle ne s'est pas posée plus de 2 questions quand elle a rencontré mon grand-père. Est-il célibataire ? Oui. Est-ce un membre de ma famille ? Non. Boum, y'a match. Mais quelle simplicité ! Et puis voilà, hein, même pas un an plus tard, ils se sont mariés. Moi, je réfléchis encore, dois-je me marier ? Bon, ceci dit, on a fait un enfant. On a un enfant, il a 2 ans maintenant. Il y a des parents par applaudissement un petit peu ? Jeunes parents ? Je trouve que vous avez beaucoup d'énergie là pour des parents. Hein. Moi, je suis au bout du rouleau. Non, alors honnêtement, je suis fatiguée. Mais je vais pas inventer. Hein. Les parents sont fatigués. Je pense que voilà, c'est de notoriété commune. Moi, je vais vous dire, j'avais en tête qu'un enfant, ça se levait tôt le matin. Mais j'avais pas en tête que c'était tous les matins, 7 jours sur 7 depuis 2 ans. Pas de week-end, pas de vacances, pas de jours fériés. Je me dis putain, j'ai enfanté d'un patron quoi. Il décide de quand mes journées commencent, quand elles se terminent. Et hey, même chez Amazon, t'es mieux traité, hein, vraiment. J'ai eu des jobs d'été plus faciles que ça. Hein. Non, la difficulté, c'est que moi, je suis pas du matin. Je pense que pour d'autres, c'est hyper simple hein, d'être réveillé le week-end à 7h. Mais vraiment, pour moi, c'est une difficulté. Moi, je n'ai jamais été du matin. Moi, vraiment, si chaque matin, un mec se pointait, il me proposait de dormir 2 heures de plus en échange de n'importe quoi, un membre... fin de la semaine, je suis une femme tronc. Je vous le dis, vraiment, c'est, ça vous donne le niveau de difficulté. Et c'est très difficile parce qu'en plus, on est dans une société qui valorise un peu les gens du matin. C'est vrai, il y a des best-sellers américains qui cartonnent en ce moment. Le Miracle Morning, le matin miracle, pour ceux qui ont fait branlette première langue. C'est un best-seller américain qui cartonne. Le titre exact, c'est Miracle Morning. 5h30, vous avez rendez-vous avec le succès. Tu vois ma gueule à 5h30. Si le succès se pointe, oui, c'est un miracle, vraiment. Et là, je suis stressée, je vous le dis, je suis stressée parce que là, il va avoir 3 ans bientôt, donc il rentre en septembre à la rentrée, là, il rentre à l'école maternelle. L'école maternelle, c'est 8h30, pour ceux qui ne le savent pas. 8h30 sur place, habillé, lui et moi. Oh là là! Je suis déjà stressée, je suis en train de réfléchir le soir, là, quand je dors pas, je réfléchis à des petites solutions. Ce serait pas trop bien si on pouvait déposer nos enfants à l'école par drone directement depuis notre lit, tel un colis accroché par la capuche. Et depuis ton lit, tu recevras un petit mail. Le petit Théo a été livré à 8h30 à l'école Jules Ferry. Ça s'appellera Uber Kids. Voilà, je suis sur le dossier. J'ai pensé à des petites options pour gagner un peu de sous avec ça. Si l'enfant n'a pas été sage, pour 5 € de plus, le drone fait un looping. Voilà. Option 1. Option 2, le soir, t'as pas le temps d'aller le chercher. Et ben hop, pour 10 € de plus, tu le déposes en point relais. Attention au petit mail. Tic-tac, tic-tac, plus que 6 jours pour récupérer Théo. Oh non! Je vous laisserai là-dessus. Merci beaucoup!
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0: Il a une promesse, c'est nous faire rire de tout ce qui nous pourrit l'existence. Ce soir, c'est son tout premier passage donc sur le Rire et Chanson Comedy Club. Je vous demande de l'encourager. Faites un maximum de bruit, s'il vous plaît, pour Thomas Christin.
4: Bonsoir à tous, ça va bien? Je suis ravi d'être devant vous, mesdames, messieurs, sur Rire et Chanson, pour vous parler de mon sujet favori, l'horreur. Ça vous va?
5: Oui.
4: Vous n'avez pas le choix, j'ai que ça. Alors, j'ai eu cette idée, on est au cinéma, je vais voir Conjuring 3, vous l'avez vu? Vous avez bien fait! Ah, c'est un film d'horreur nul. Le seul moment où j'ai eu peur, c'est quand l'ouvreuse m'a dit « Alors, les pop-corn, ça fera 12 €. » Et du coup, je me suis dit, il y a des trucs bien pires dans la vie de tous les jours. La drague, par exemple. Il y a des célibataires ce soir?
5: Oui.
4: Ah. Ils sont 3, allez. Je vous juge pas, les amis, hein, je suis un célibataire professionnel, hein, je fais partie de l'ADC, QSP, DR, l'association de ceux qui se prennent des râteaux encore et encore et encore et encore et encore et encore et encore. Non, parce que la dernière fois, en fait, j'ai fait ma plus belle déclaration, tu sais, le truc que t'as sur le cœur depuis des mois et des mois. Et là, elle m'a dit, alors ça me touche, mais... Vous connaissez ce mais? Ce mais est une saloperie qui se glisse après quand tu dis des trucs cool.
6: Bon, bah écoutez, vous avez un très bon CV, écoutez, vous avez tout ce qu'il faut pour qu'on prenne dans l'entreprise, hein.
4: Mais ah, pour les dîners de Noël, là, vous avez un oncle qui vous dit « je veux pas péter l'ambiance, mais... » Et tu peux être sûr que ce genre de mec, il va te dire « moi, de base, Marine Le Pen, je l'aime pas. Mais bon, les bougnous... » Bah, du coup, je suis célibataire. Je suis célibataire, il y a plein de trucs horribles dans la vie de tous les jours. Les entretiens d'embauche, il y a des chômeurs. Ah, il y en a un peu moins. Putain, j'ai fait Stéphane Hallyde, j'ai eu une émeute. Ah, vous êtes raciste aussi, ça, c'est bien. Non, en fait, j'aime pas les entretiens d'embauche. Vous savez que leur question à la con, quels sont vos pires défauts? C'est moi une question de con, ça. Hein. Parce qu'il faut dire un défaut, qui soit un défaut, mais pas trop non plus, tu sais. Tu sais, parce que tu veux pas dire, bah moi je suis pas ponctuel. Ouais. Faites comme vous voulez, mais le matin, faut pas compter sur moi, d'accord? Tu sais, un défaut que ce soit pas un trop gros défaut. Qu'est-ce que tu vas dire? Tu vas pas dire, alors moi j'ai une petite tendance, mais c'est pas grand chose, attention. J'ai tendance à piquer dans la caisse. Ouais, j'avoue. Après, il m'a dit, vous apporteriez quoi de plus à cette entreprise? J'ai dit, un employé. Logique, hein. Bon, je sais pas si j'en ai l'air, mais j'ai fait des études. Je vous emmerde. Non, mais j'étais en droit. Les gens qui étaient en droit? Ah, quand même! Vous y êtes toujours?
7: Non!
4: Ouais. Non, en fait, moi, j'étais très déçu de l'image du droit. Moi, j'avais une autre image. Moi, j'imaginais ces grandes cours avec ces avocats en robe et qui défendent la veuve et l'orphelin et qui font « Venit, Marbus, Sévi, Abidere, Pélès !» La maladie vient à cheval, mais s'en retourne à pied. Cette phrase signifie que mon client est innocent. Oui, oui, oui, oui, oui.
7: car il n'a pas choisi d'avoir un amour sexuel pour les canards. Objection ! Rejeté ! La parole est à la victime. Coin, coin. Objection ! Rejeté ! La parole est au témoin.
8: Alors là, moi, j'ai pas compris. Quand j'ai vu Stéton prendre ce canard et l'enfourner comme ça, on fait pas ça au canard. On leur donne du pain au canard. C'est gentil, un canard, quand même.
7: Pan, pan, pan. La cour condamne Monsieur Paton à 3 ans d'emprisonnement.
9: Non, faites pas ça, vous, vous êtes innocent.
7: Si on fait en camp de police. Oui, oui, oui, oui, oui, oui. Attention, monsieur le commissaire, vous voulez vachement vite. C'est pas grave, m'en fous, j'ai toutes les amendes. Hein. Allons, on fout en prison. Prrr. Les portes du pénis. Faut m'arrêter quand je pars en couille comme ça, parce que. Non, moi, je trouve qu'avocat est un métier un peu amoral. Voilà, je le dis. Parce qu'en fait, tu vas défendre des gens qui sont pas forcément défendables. T'es un jour, tu vas être là dans ton bureau comme ça. Oui, allô, oui, Lionel Corbeau. Oui, maître Corbeau, oui. Non, vous allez bien ? Hein ? Un petit peu tendu avant le procès ? Oh, écoutez, mais c'est normal, c'est normal. Écoutez, rappelez-vous bien de ce que je vous ai dit. Vous ne saviez pas qu'elle était mineure. Et tout se passera bien, vous en faites pas. Allez, au revoir, Norman. Ouais, défendable, ça. Tu sais que cette vanne, ça fait 2 ans que je la fais. Au départ, c'était Jean-Luc Lahaye. Après, c'est devenu Norman. Maintenant, c'est devenu Depardieu. C'est la seule vanne en 2 ans, elle n'a pas périmé, je te jure. Nos régions ont du talent, écoute. C'est une vanne écologique. Poubelle jaune, hop là. On est aussi bon à ça qu'en fromage. Les porcs, salut. T'as écrit un peu. Non, ce qui est bien, en fait, quand t'es humoriste, c'est que tu peux venir et tu peux parler des petits tracas qui t'arrivent, des petites saloperies. Par exemple, il y a pas longtemps, je me suis blessé. Merci. Ouais, je me suis blessé à l'os cuboïde. Tchou ! Mais dis donc, Jamy, c'est quoi l'os cuboïde ? Eh bien, c'est très simple. L'os cuboïde, c'est l'os qui est au milieu du pied. C'est lui qui fait la jonction entre les orteils en haut. Et le talon en bas. Et lorsque celui-ci casse, crac, on dit alors qu'on s'est cassé le pied ou alors qu'on s'est enculé, ça rase le pied comme il faut. Tchou ! Je vous prends pas pour des cons, d'accord ? C'est juste que quand j'ai dit ça, que je m'étais fait mal au cuboïde, il m'a dit où ça ? Alors il a pris mon pied comme ça, il m'a dit vous avez mal là ? J'ai dit non. Vous avez mal là ? J'ai dit non. Vous avez mal ? Ah ! Il me dit c'est là que vous avez mal. C'est en étude, attention, hein. Donc là, il m'a donné l'ordonnance, alors il m'a donné des guignes, Pourtant, c'est écrit à l'ordi. Ils ont des ordis spéciaux qui écrivent mal. J'ai dit, où m'avez donné quoi ? Il me dit, du Doliprane et du Spasfon. Waouh ! C'est en étude, attention ! Non, il y a plein de moments horribles dans la vie de tous les jours. La dernière fois, j'ai cumulé écologie et harcèlement de rue. Si, c'est possible. Il y a un mec qui m'a le pas comme ça. Excuse-moi, ouais, ça, 2 minutes. Ouais, change rien, mec. Change rien, d'accord. Change rien, d'accord. Je me présente, je m'appelle Bob, mais tu peux me surnommer. Je fais partie d'une asso écologique qui s'appelle Sauvons unilatéralement les végétaux, le SUV, ouais. Ouais, nous, on lutte contre la déforestation de la forêt amazonienne parce qu'on se rend pas compte du peu d'arbres qu'il y a pas dans un endroit où il n'y en a plus. Alors tiens, prends ce tract. Il m'a donné un tract contre la déforestation. On n'est pas sur l'idée la plus contradictoire du monde, là. Non, mais c'est comme si t'avais Xavier Dupont de Ligonnès. Je sais où je vais, t'inquiète, je sais. Qui faisait les pubs pour les assurances famille. Oh, non, c'est comme si t'avais un youtubeur, un ancien présentateur de JT, un ancien acteur français un peu gros, qui se réunissait et qui faisait des chansons caritatives contre le harcèlement sexuel. Tu sais, ça s'appellerait plus les restos du cœur, ça s'appellerait les mecs en chaleur. Tu sais, il serait là, il ferait « Aujourd'hui, on n'a plus le droit !»

0: désir, mais juste un petit peu de désir, un petit câlin et de la douceur pour les mecs en chaleur.
1: Ouais. Pour le coup, eux, on pourrait vraiment les appeler des enfoirés. Ah. Non, il y a des trucs bien pires dans la vie de tous les jours. Et moi, je dis qu'on devrait en faire des films d'horreur. Ça fait quand même vachement plus flipper. Attends, moi, demain, il y a un film d'horreur qui s'appelle « Il faut qu'on parle ». Mais j'y vais tout de suite, mesdames, messieurs. Moi, je dis que le cinéma d'horreur devrait se réinventer. Et moi, je dis qu'on devrait faire une bande-annonce. En novembre, sur tous vos écrans, ils reviennent. Après vous avoir effrayé dans
2: « Il faut qu'on parle ».
1: Après vous avoir pétrifié dans « Je peux vous voir dans mon bureau ?»
2: Après vous avoir mis les tripes à l'air dans « Non, mais je te vois plutôt comme un frère, en fait. »
0: Les studios « Oulala, ça fait peur », sont de retour avec leur nouveau film. La vie de Vanessa. La vie de Vanessa raconte l'histoire d'une femme qui a un entretien d'embauche.
2: Bien, bien, entrez donc. Alors, quels sont vos pires défauts?
0: Dans un décor macabre, les bureaux de la zone industrielle de Pontoise. Elle va devoir répondre à une proposition indécente.
2: Bien, alors vous serez payé au SMIC?
3: Oui.
2: Et vous serez payé 30% de moins qu'un homme.
3: Hein?
2: Allons pour le même travail, évidemment.
0: En rentrant chez elle, elle fera alors une rencontre épouvantable.
1: Hey, tu veux voir ma bite ou quoi, là? Mais ça, je te complimente, oh!
0: L'horreur la poursuivra partout, même chez elle.
2: Bon, allez, je vais me détendre un peu. Chut.
4: BFM TV, tout de suite, le débat de nos invités face à Éric Zemmour pour répondre à la question suivante. Les Arabes, oui ou non?
0: Inspirée de faits réels, elle n'aura aucun répit, à aucun moment.
5: Oui, allô?
6: Oui, allô?
5: Oui, c'est qui?
6: C'est Nicolas.
5: Nicolas? Mais Nicolas qui? Bonjour, je vous appelle pour les économies d'énergie, ça vous intéresse?
0: L'horreur la poursuivra partout, à tout moment. Ding dong!
5: Bonjour, voulez-vous rentrer dans la magie de Jésus?
0: Oh non! Ding dong! Bonjour, c'est les impôts.
5: Ouais, avant on était la source, maintenant on est la porte. Voilà,
0: Elle voudra fuir.
4: Police nationale, vous voyez à 110, saute 90, là, on vous retire le permis.
2: C'est pas grave, m'en fous, je vais prendre le train.
7: Le TER est annulé pour des raisons de...
1: Non, pas de raison, grève, hein.
0: Le film le plus effrayant de l'année sur le Figaro. On n'a pas vu le temps passer sur l'Express.
2: C'était un film pas mal, pas mal, pas mal.
0: Selon les échos. Découvrez le film le plus effrayant de l'année. Vanessa sortira telle vivante, réponse, ce 23 novembre, dans toutes vos salles.
1: Ça fait quand même vachement plus peur, ça, non?
5: Non, vous avez pas l'air convaincu. Non, en fait, je veux juste vous laisser sur un dernier petit truc avant d'y aller. Il n'y a pas que des trucs horribles dans la vie de tous les jours. Faites, mesdames, messieurs, dans la vie ce qui vous plaît le plus, d'accord? Parce que quand je vous disais que j'étais en droit, j'étais pas heureux. J'étais là et je disais, la vie c'est de la merde, les profs c'est des cons. Mais ben, les seuls gens que j'attirais, c'était les gens qui étaient d'accord avec moi. Ils disaient, ouais, t'as raison, c'est de la merde. On attire ce qu'on est, mesdames, messieurs. Et si on attire ce qu'on est, j'ai beaucoup de chance parce que vous avez été un super public.
1: Mais
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8: Un autre stand-upper maintenant, il va nous raconter son histoire, celui d'un Lillois qui débarque à Paris pour découvrir la ville parisienne et ses folles soirées. Dans son spectacle, il parle beaucoup de lui, vous allez voir, mais aussi et surtout de nous. Je vous laisse découvrir son travail, je vous demande un tonnerre d'applaudissements également pour Jocelyn Lemoine.
10: Bonsoir, bonsoir, bonsoir, bonsoir. Ça va les filles? Toujours important de saluer les demoiselles. Je m'appelle Jocelyn et je suis un ch'ti. Ça va, ça vous choque pas au niveau de la gueule? D'habitude, c'est la première chose qui marque. Ou alors souvent, il y a un Parisien qui me dit « C'est marrant, pour un ch'ti, t'as pas d'accent. » C'est à quoi je réponds « C'est marrant, pour un Parisien, t'as pas une tête de connard. » Tu vois, comme quoi, c'est pas automatique. Je suis venu en métro pour venir. Je sais pas s'il y en a parmi vous qui sont venus en métro.
11: Oui.
10: Ouais. Il y a un truc qui me choque, c'est au niveau des fraudeurs. Quand ils arrivent devant un contrôleur, ils se mettent à chercher un ticket. Qu'est-ce que c'est cette connerie? Qu'est-ce qu'ils se disent dans la tête? Peut-être, et peut-être, que pendant le trajet, il y a un pote à moi qui m'a dit « Eh frère, poche de gauche, t'inquiète, c'est pour moi. » Tu sais, c'est le même mec quand tu vas bouffer au resto avec lui qui te dit « Je t'invite », au moment de payer, il se met à chercher sa carte bleue. C'est pas un connard, lui, sérieux? Après, moi, j'aime bien les fraudeurs parce qu'il m'arrive aussi parfois de frauder. Je suis humoriste, donc parfois, j'ai pas une thune. Et ce qui est bien entre fraudeurs, c'est qu'il y a un moment de complicité, tu sais. Un moment où tu dis, t'inquiète, moi aussi je suis dans la merde. Mais tu sais, tous pour un, pour tous, va devant, je te jure, si tu te fais contrôler, je me casse. Après, dans le métro, il y a toujours un connard que j'aime beaucoup, c'est le mec qui écoute la musique sans vergogne. On a tous croisé un comme ça. C'est pas un connard, lui non plus. Il rentre tranquille, portable, musique à fond, pas de casque. Et il s'assoit devant toi, et il te regarde, l'air de dire, il y a un problème. Et personne lui dit rien, donc moi j'ai envie de lui dire, oh le jeune, ta musique. Il lui dit, il y a quoi? Bah, y a, j'aime.

que j'ai plus le permis. Je l'ai perdu à Paris quand tu conduis trop bien, c'est éliminatoire. Hein. Alors j'ai perdu suite à un contrôle d'alcoolémie. Il y en a qui ont déjà vécu ce moment-là? Au moment de souffler, t'es con, tu te dis peut-être que si je souffle doucement, ça passe. Ça passe jamais, c'est pareil, le flic il te pose une seule et unique question. Il arrive à hauteur de la bagnole, il dit « Bonsoir monsieur, vous consommez de l'alcool ?» Tu sens que si tu lui dis oui, t'es dans la merde. Mais si tu lui dis non et qu'il se rend compte que c'est oui, t'es encore plus dans la merde. Donc moi j'ai développé une technique, je joue au jeu du ni oui, ni non. Bonsoir monsieur, vous consommez de l'alcool, c'est possible? Monsieur, je réitère la question, si vous ne répondez pas, je vous colle une prune. Hop, hop, hop, monsieur l'agent, j'ai déjà bu 2 mojitos, 3 bières, alors si en plus vous mettez une prune... J'ai peur de pas rentrer tout de suite. Tu connais ce mec en soirée? Tu lui dis je peux pas, je conduis, je bois pas. Et lui dit bah moi non plus, je vois pas où est le problème. C'est qui ce con aussi? C'est pareil. Alors après moi j'aime bien les soirées, tu sais, ces soirées où t'arrives, il y a une bonne ambiance et il y a un mec qui dit toujours bah t'es là aussi toi. Bah du coup c'est l'anniversaire de ma femme, si j'étais pas venu. Après t'as des gens qui font une contre-soirée, tu sais, c'est ces gens qui arrivent après tout le monde et qui disent bonjour à personne. Mais qui sont ces gens? Et ils font une contre-soirée, tu sais, ils font un groupe. Souvent, ils sont dans la cuisine, dans la salle de bain, ils boivent leur binouze, ils écoutent leur musique. Et t'apprends à la fin de la soirée que dans ce groupe, il n'y avait qu'un seul mec qui était invité. Tu sais, c'est ce mec qui t'envoie un texto l'après-midi. Ça te dérange pas si je viens accompagner? Toi, tu crois qu'il va venir avec une meuf? Non, il débarque à 15, avec un paquet de chips entamé et une bouteille de coca. Déjà bu, pareil, tu sais, ouais, putain, on a mis du chemin, tu vois. Ça m'énerve, ça, c'est vrai. Mais en ce moment, je suis énervé. Hein. Je vous le cache pas, je suis énervé parce que j'ai vieilli. Alors maintenant, quand j'ai pas de soirée, il m'arrive de dire à ma femme, putain, bébé, cette semaine, on est tranquille, on a rien. Ça, ça t'arrive que quand t'es vieux, tu vois. Et je dis à ma femme, c'est bien, on va pouvoir faire l'amour. Et elle te dit, encore? Encore? La dernière fois, c'était il y a 2 mois. Qu'est-ce qui t'arrive avec tes encore? Oui, parce qu'il faut savoir, pour les plus jeunes, une fois que vous avez passé 35 ans, que vous êtes installé, ben on baisse plus. C'est fini, ça faut le savoir, c'est pour ça que nous les hommes, souvent on va voir ailleurs. Pas vrai, je l'aime plus que tout ma femme, sauf qu'elle est à la fois végane et écolo. Tant vous dire qu'elle me casse les couilles, c'est vrai. Ouais. Attention, je trouve la cause très noble, c'est vrai que les véganes, pour ceux qui connaissent pas, c'est ceux qui ne consomment pas tout ce qui vient des animaux. Moi-même, un bout de saucisson, elle me dit « Bébé, qu'est-ce qu'on a dit? Il y a du E250 !» Je peux plus manger de saucisson, tu vois. Elle rajoute « Tu vas avoir le cancer !» Wow. Parfois, je mange un pépito. Bébé, il y a de l'huile de palme. Tu vas avoir un cancer. Je lui dis, putain, à force de me casser les couilles, je vais avoir surtout un cancer des testicules. Arrête de me chauffer. Alors, depuis, je suis hypochondriaque. Parfois, j'ai des maux de tête. Alors, je vais sur Doctissimo. Je sais pas si vous connaissez ceci. La semaine dernière, je tape maux de tête. Ils m'ont dit, c'est soit une entorse, soit vous êtes enceinte. Je suis allé chez la gynéco. Elle m'a rassuré. Ça va. C'est jamais, ça va vite. Hein. Ça va, tu prends un coup de bite dans le showbiz, ça va vite. Hein. Je perds pas les os, on est ok. Mais je l'aime beaucoup, c'est vrai. Après, quand je vis, je deviens nostalgique. Là, je vois, je fais des collections à la con. Je collectionne des anciennes consoles. Ça s'appelle du rétro gaming. C'est-à-dire que je donne vie à des vieilles consoles. C'est un peu comme Emmanuel Macron avec Brigitte. C'est le même système. Pareil. Ah, c'est dans les vieux pots qu'on fait les meilleures soupes. Hein, ça. C'est ma mère qui dit ça. Mon père doit être plus jeune que moi, je sais pas. Ça, c'est les ch'tis. Après, je sens que je suis nostalgique parce que je me dis, avant, quand j'aimais pas une soirée, quand j'étais petit, je pouvais y aller avec mon sac à dos Bob l'éponge, un DVD, pyjama. Et ça, il y a 35 ans d'arriver à une soirée en pyjama. Je me dis, qu'est-ce qui lui arrive à lui? Tu sais, c'est pas le thème de la soirée, tu vas vite passer pour un con. Après, voilà, quand je vois les jeunes d'aujourd'hui, c'est pareil, je me dis, bon. En vieillissant, j'ai pris de l'assurance. C'est vrai que quand j'avais 20 ans, tu me demandais mon prénom, je me chiais dessus, tu vois. Les jeunes, ils sont beaucoup plus relax, tu vois. Eux, tout est grave pour eux, tout tourne autour d'eux. Tu sais, ils peuvent te dire, putain, j'ai le seum, je vais me suicider, il n'y a pas de wifi. Putain, mais à mon époque, il n'y avait pas de wifi, pas d'internet, qu'est-ce qui t'arrive? Puis souvent, les jeunes, ils ont des excuses que jeunes, que toi, tu ne peux pas utiliser en tant qu'adulte. C'est vrai, tu surprends un jeune en train de faire une connerie, il va dire, il n'y a pas que moi. On dirait un homme politique, il n'y a pas que moi. Tu t'imagines, toi, t'es tranquille, t'es chez toi, posé, t'es en train de tromper ta femme, tu sais. Tu fais tout ce que tu fais pas avec elle, c'est des trucs improbables.

0: Et là, ta femme rentre, tu dis, oh chérie, ça va? Y a pas que moi. Régis, le garagiste, lui aussi, il trompe sa femme. Et lui, tu lui dis rien. Alors me casse pas les couilles. Va faire les courses. Enfin, moi, je voyais, je travaillais dans un collège, il y avait une deuxième excuse aussi qui me marquait, c'est le « Est-ce que c'est moi? Est-ce que tu m'as vu ?» Un jour, je surprends un jeune en train de taguer la porte des chiottes, il me dit « Est-ce que c'est moi ?» Je dis « Écoute, du con, lui, on va l'appeler du con. Trois indices. Déjà, t'es tout seul. T'as un feutre dans les mains, et là, tu viens d'écrire ton prénom. Donc, je veux bien, je suis pas trop malin, mais là, oui, c'est toi. » Après, pareil, aujourd'hui, c'est Pâques. J'ai dit, je vais faire un cadeau à mon neveu. Il me dit pas merci. Je dis, oh, on dit merci qui? Il me dit, on dit merci Jackie Michel. J'étais pas prêt. Non, parce que on dit, ouais, c'est Pâques, on offre des œufs, mais avant tout, c'est quand même la résurrection de Jésus. Non, parce que là, Jésus, il est comme ça. Mais à l'époque, c'était quelqu'un. On s'en rend pas compte. Je veux dire, à Noël, à sa naissance, on mange une dinde. On est d'accord? On n'est pas d'accord. Si, on est d'accord. À son baptême, on mange une galette. À Pâques, on mange des œufs. La vérité, la vie de Jésus, c'est top chef. Après, Jésus, c'est quand même le seul mec qui changeait l'eau en vin. Tu t'imagines ton soirée avec Jésus? Polo, t'as un truc à boire? Ah non, putain, désolé les gars, j'ai que de l'eau. T'inquiète, Jésus, mets-nous bien.
1: Merci beaucoup. Merci, merci. C'était Jocelyn Lemoine sur Rire et Chanson.
0: Merci, merci, merci.
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1: Merci d'accueillir Marinella.
3: Bonsoir. Ça va, vous allez bien? Ok, bon. Je crois plus en la bonne personne, l'amour d'une vie et tout ça. J'y crois plus depuis que j'ai vu que Shakira, elle s'est fait tromper. Ça m'a foutu en l'air. Tout le monde, hein, on était tous là, mais c'est pas possible. Shakira, elle est pas trompable. Elle est magnifique, elle est trop belle. On peut pas tromper une femme comme Shakira. Alors d'accord, hein. Mais du coup, ça veut dire quoi pour les femmes comme nous? En plus, pardon, mais ça se trouve, ça a rien à voir avec l'infidélité. On sait pas ce qui s'est passé. Ça fait 12 ans qu'ils sont ensemble. Ça se trouve, juste son mec, il en pouvait plus, en fait. Tous les matins, le réveiller en mode lolé, lolé, lolé. Lolé, lolé, lolé. Ça peut être pénible. Et moi, je kiffe parce que Shakira, femme forte, derrière, elle fait une chanson. Elle fracasse son ex dans la chanson, d'accord? Elle la poste sur YouTube en une journée, 68 millions de vues. Elle rentabilise la rupture. Moi, rupture, humoriste, j'ai fait une vidéo. 24 vues. 2 likes, moi et mon ex. Derrière ce bâtard, il me bloque partout et moi ça me saoule parce que j'avais encore des trucs à dire et heureusement j'ai gardé son RIB. Du coup, tous les mois, je lui fais un petit virement, 25 centimes, en marquant gros bâtard. Et du coup, je m'interroge et j'ai demandé à ma mère, j'y m'en commençais quand on a trouvé la bonne personne. Elle m'a dit, ma fille, écoute ton cœur et ton instinct. Mon instinct qui m'a fait quitter mon CDI pour faire du stand-up, hein. Tu sens que j'ai un instinct éclaté au sol, clairement, hein. C'est le même instinct à chaque fois que je vais faire mes courses qui me fait choisir la mauvaise caisse. Tu sais, à chaque fois, je suis là, vas-y, je suis pressée, la caissière, je la sens bien. C'est sûr, elle a le bras musclé, c'est sûr, elle va aller vite. 3 secondes plus tard, Robert pour la caisse 5. Robert pour la caisse 5, le produit passe pas, mais les rollers ont atteint. Allez Robert, oh, j'adore ce jeu avec le micro, j'aurais pas dû être caissière, mais chanteuse. Lolé, lolé, lolé. Allez Robert, la dame elle est pressée, on attend le prix du lube pour la dame, le prix du lubrifiant. Sinon elle va devoir y aller à sec. Très très mauvais instinct, hein, que ce soit pour les caisses, pour les hommes, pour tout ce qui est queue, hein, finalement. Et j'ai demandé à ma mère, ça fait quand même 45 ans qu'elle est avec mon père et ça me tue parce qu'ils sont très différents. Pour vous dire, ma mère elle est astrologue. Voilà, parce qu'on adore les métiers utiles hein, dans la famille. Et mon père est médecin, parce qu'il fallait quand même un adulte responsable dans le foyer pour pas que je meure. Et j'ai dit, maman, comment t'as su que papa, c'était le bon? M'a dit ma fille, 45 ans. Tous les jours, je me pose la question. Là, je le regarde, il est en slip sur le canapé, en train d'essayer d'attraper la télécommande avec les pieds. Et ben la recherche continue, hein. Je suis en plein dans la recherche, moi, et je vois que je suis devenue une vieille meuf parce que je regarde les signes, je suis devenue très superstitieuse. La dernière fois, je rentre chez moi, 2h du matin, il n'y a personne dans la rue, d'accord? Et il y a une belette qui traverse. Elle me regarde, elle se retourne, je fais un eye contact avec la belette et elle part. Premier réflexe, je prends mon téléphone, Google, symbolique, eye contact, belette. Et le pire, c'est qu'il y a des résultats. Je suis allée encore plus loin là-dessus, je suis allée voir une voyante, d'accord? J'avais jamais fait, mais je sais pas, j'avais un peu la curiosité de voir ce que ça fait de jeter de l'argent par la fenêtre. Et ça se fait par téléphone, et à l'époque, je suis avec un mec, je dis, bébé, tu sais quoi, vas-y, on le fait ensemble, comme ça, on sait si on perd pas de temps. Je mets mon mec dans le salon, je mets le haut-parleur direct, j'appelle la voyante, elle décroche, elle dit, oh là là là là là là là là là là là là. Je sens que vous avez mal à la nuque. Je regarde mon mec, je fais, bébé, elle est très forte, elle a un don, c'est pas possible, depuis ce matin, je te le dis, j'ai mal à la nuque. Je fais, oui, j'ai mal à la nuque, qu'est-ce que vous voyez? Elle me dit, en ce moment, vous hésitez, hein, entre deux hommes. Je dis, madame, parlez-moi de la nuque, c'est quoi, c'est un torticolis ou... Je vois un mec en ce moment, il est super, d'accord, il est génial, je l'adore, il est grand, il est fabuleux, c'est juste qu'il a des petits bras. Voilà, il est court sur bras. Non, c'est vrai, on dirait un T-Rex, le truc, et chaque fois que je le vois, j'ai envie de chanter la chanson de Jurassic Park. Et ça se fait pas, on s'est embrouillé de ouf. J'ai bu, ben ça va, on rigole, c'est des blagues. Est-ce que tu peux m'attraper le livre sur la dernière étagère? Non, laisse, je vais le faire. Et je vous raconte la première nuit avec Denver. Eh, c'est pas rien la première nuit quand même, hein. Faut se déshabiller, découvert des corps et tout. Et je vous raconte, on s'est mis dans une petite ambiance, d'accord? J'ai mis des bougies parfumées, une petite Lelys Sunset humidité, on sait où on va, d'accord? Et là, on commence à se déshabiller, j'enlève mon t-shirt, évidemment, ça t'intéresse coincé dedans. Et là, je me retrouve nez à téton, avec un vieux tatouage non homologué, de type écriture italique sur le pec droit, Forza e Onore, Forza e... Il s'appelle Ludovic Dupuis, en fait. Pas Maximus Decimus Meridius, quoi. Je veux dire, on a tous adoré Gladiator, mais au cinéma, pas dans un F2 à Bois-Colombes. Je me dis, ok, il a encore le t-shirt sur la tête, ça me laisse une fenêtre de tir, je peux partir en courant. Après, je me rappelle que je suis une meuf bien et que je peux pas juger parce que moi aussi, j'ai un tatouage, j'ai deux colombes tatouées dans le bas du dos. Qui, avec le temps, à pas se mentir, ressemble plus à deux pigeons posés sur la colline du crack. Hein. De base, c'était un symbole de paix, c'est devenu une déclaration de guerre, le truc. Hein. Tu sens, les pigeons sont restés trop longtemps à Paris. Il y en a un, il a plus d'œil, l'autre, il a un moignon. Unis par le mauvais goût, on continue l'affaire, d'accord? Et là, on se retrouve en plein dans le feu de l'action. Et je le regarde, il me regarde, je le regarde. C'est ce genre de regard où tu sens derrière, il va y avoir une déclaration de fou. Je me dis, vas-y, c'est maintenant, c'est peut-être Tom, il va me dire, je t'aime. En même temps, c'est normal, regardez la bête. Et là, il s'approche comme ça, tout doucement, il me remet une mèche de cheveux derrière l'oreille avec ses petits bras, là. Je me dis, j'aime bien l'ambiance, romantique à souhait, ça va arriver. Et là, il approche sa bouche de mon oreille, il me susurre. C'est qui ma petite chienne? Dis pardon Ludo, on n'est pas sur le bon scénario en fait. À ce moment-là, je regarde mon genou, je regarde sa glotte, je me dis, il y en a un qui va pénétrer l'autre. Clairement, c'est pas une position du Kama Sutra. Et je me dis, mais comment c'est possible? Normalement, c'est quelque chose, on en parle. Dis-moi qu'il va y avoir du dialogue à un moment donné. Je lui dis, messieurs, quand vous dites ça, vous vous attendez à quoi derrière? On va vous dire quoi? Oui, oui, oui. Oui, je suis une petite chienne, oui. Comme ta grosse daronne. Quoi la suite? Tu vas vouloir me mettre une fessée? Ben non, tu peux pas Ludo, t'as des petits bras! Et je me dis, mais d'où ça nous vient ça? Je veux dire, moi j'ai regardé des comédies romantiques ou des films, on le voit pas ça dans les films, genre Titanic, Rose, Jack, la voiture, la buée. S'il avait sorti alors, c'est qui ma petite chienne toute mouillée? Ça aurait expliqué la fin du film, hein. La planche, ben non, y a pas de place, Jack, c'est qui la chienne toute mouillée maintenant? Et alors attention, hein, c'est pareil pour les mecs. Semaine dernière, j'ai un pote, il me raconte. Il couche avec une femme, d'accord, sans prévenir. Au moment de grâce, pousse dans le huc. Et là, elle se m'a hurlé. Oh, oui, crache ton venin, vilain serpent sonnette. Phobie des reptiles depuis. Hein. Et moi, on est dans le feu de l'action, d'accord. Il me dit ça et ça me sort du truc. J'ai dit, attends, excuse-moi Ludo, on peut revenir sur le truc. Quand tu disais sale petite chienne, c'est-à-dire... Il me dit, oui, fais pas la prude, c'est du dirty talk. Moi, je connaissais pas ça. En gros, tu mets de l'insulte pendant les rapports et ça fait monter l'excitation. Alors, pardon, hein, c'est pas mon truc de me faire insulter. Non, je veux dire, je suis une femme humoriste sur les réseaux sociaux. Si je veux me faire insulter, je vais lire les commentaires. Non, autour de moi, ça se marie, hein. Tout le monde se marie, hein. J'ai une pote Cindy qui m'appelle l'année dernière, elle me dit, Marine, surprise, il a fait sa demande, je vais me marier. Je dis, attends, Cindy, surprise, surprise. Je sais que ça fait 5 ans que tu lui mets la pression, quoi. Non, mais c'est vrai, son réveil, c'est la marche nuptiale. Derrière la porte des toilettes, t'as des mariés, le PQ, c'est de la dentelle. Et Sylvie, elle fait une fête de fiançailles, d'accord, il y a tous les potes, il y a tout le monde. Et au bout d'un moment, elle me demande de venir comme ça devant tout le monde et elle me donne un jeu à gratter, là, un genre de banco. Je gratte. Et là, il y a écrit quoi ? Veux-tu être ma témoin de mariage ? Bah non, pas haut, en fait, j'aurais préféré gagner 10 000 euros. Elle me dit, oui, mais c'est un honneur, tu sais, d'être témoin, tu vas pouvoir m'aider à organiser mon mariage, t'occuper de mon enterrement de vie de jeune fille, gna gna gna. Merci, Cindy, je suis ton amie, en fait, je suis pas ton employée. Parce que clairement, un témoin, c'est devenu une douille monumentale, ce truc. C'est-à-dire qu'en fait, tu deviens chef de projet événementiel bénévole au nom de l'amour et de l'amitié. Et moi, je l'ai vu très vite parce que Cindy, elle crée un groupe WhatsApp, elle met toutes ses copines dedans, elle me met dedans, elle met juste un message. Elle dit, coucou les filles, je crois que vous avez des choses à vous dire. Et elle quitte le groupe. Et c'est là que tu te rends compte qu'en fait, les copines de tes copines, c'est pas forcément tes copines. Ça peut être des grosses connasses. Et moi, je l'ai vu très rapidement parce que dans le groupe, elles se chauffent. Elles disent, oui, t'inquiète Marine, on a pensé à tout pour l'enterrement de vie de jeune fille. On a pensé à un week-end, 800 euros, tout compris. J'ai pas tout compris. Le seul truc que j'ai kiffé, c'est l'activité que moi, j'avais prévue pendant l'enterrement de vie de jeune fille. C'est du lancer de haches. C'est fabuleux. Tu lances des haches comme ça, ça fait du bien. Apparemment, j'avais un don. Le mec de l'activité, il vient me voir à la fin. Il me dit, franchement, vous faites ça bien au niveau du poignet. Par contre, faut arrêter de viser vos copines. Hein. Elles m'ont tendu, les connes. Non, mais c'est vrai. Je trouve que c'est quand même beaucoup d'investissement, le mariage des gens, pour un truc qui va pas durer. Voilà. C'est pas moi, c'est les statistiques. Et je me dis, c'est là qu'il y a un truc à faire. Témoin de rupture. Pourquoi on n'y a pas pensé avant ? Je veux dire, c'est quand Cindy, elle va être au bout de sa vie, en plein divorce, d'accord, complètement nue, sous la douche, avec l'eau qui coule comme ça, c'est la buée, en train d'attendre la mort et de chanter Sheriff Aluna, en position fétale, il avait les mots. Mais c'est là que j'ai envie de débarquer chez elle, en mode, ok Cindy, surprise, je suis ta témoin de rupture, enterrement de vie de couple. C'est là que je vais pouvoir la relever, en mode, ok Cindy, relève-toi, je sais de quoi t'as besoin, je suis ta témoin de rupture, t'as besoin de te faire ken, voilà Cindy. Moi aussi Cindy, mais c'est pas le sujet. T'as besoin de te faire ken, Cindy, surprise, je t'emmène à Vegas. T'as besoin de te faire ken par un stripteaseur dégueulasse. Jason, un danseur de la Navy qui a un choc post-traumatique d'Irak. À chaque fois qu'il canne, il est là, God bless America! I fuck Trump! Ça serait là, oh non, slowly, I'm not Trump, I'm Cindy! Merci beaucoup! Merci!
1: Marine est là, sur Rire et Chanson.
3: Merci beaucoup.
1: Bravo Marine.
3: Merci.
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1: Je vous demande un tonnerre d'applaudissements, s'il vous plaît, pour Luigi Lee. Les Open, est-ce que ça va ? Allez avec moi, Patrick, Patrick, Patrick, Patrick. Voilà, il n'y a personne qui s'appelle Patrick. Hein. Mais je trouvais ça cool, tu vois. Je me suis dit, c'est cool pour commencer. Ah, vraiment, je suis content d'être là. Ça me fait plaisir parce que hier, j'ai joué devant un public de bobos parisiens, vraiment les bobos. Parisien par excellence. C'est-à-dire que j'ai joué, ils étaient là. Oh, qu'est-ce qu'on a rigolé, on a passé une bonne soirée, on a rigolé. Ils étaient comme ça. Excuse-moi, t'as rigolé ou t'as éternué là ? Ben non, j'ai rigolé, je suis en fou rire, regarde. Alors, c'est pas pareil, ne pas confondre les bobos et les timides. J'imagine qu'il y a des timides parmi vous, trop mignons les timides. Y'a pas de soucis, ils sont là, genre. Ils sont tout mignons les timides, t'as l'impression qu'ils sont gentils alors que ça se trouve, c'est les pires, ils sont là, genre. C'est de la merde. Non, vous inquiétez pas. Moi, j'ai l'habitude de jouer devant tout le monde. J'ai joué en prison, j'ai joué dans des hôpitaux psychiatriques, devant des schizophrènes, hein, double personnalité. Tu sais, tu fais une vanne, ils sont comme ça, genre. Je vais te buter. Ça va, ce soir, vous m'avez l'air d'être un public équilibré, des gens normaux, c'est cool. Rassurez-moi, ça va. Ok, tranquille. Non, je vous dis ça parce que moi, je suis fatigué. Hein. Ah, je suis fatigué. Ça se voit à ma tête, j'imagine. J'ai une tête de fatigué. J'ai une sale gueule, on va pas se mentir. J'ai une sale gueule. J'ai mon téléphone, tu vois. J'ai un iPhone avec reconnaissance faciale. Ce matin, je le pose pour prendre ma douche, comme ça. Je le fais tomber sans faire exprès. Hein. Il voit mon cul, il se déverrouille. Mais je dis, ah d'accord, j'ai ce genre de tête. D'accord, très bien. En même temps, après, j'ai une excuse. Je suis jeune papa. Oh. Ouais.
4: Voilà, alors, voilà, je suis jeune papa, c'est cool et tout. Et on se pose tout le temps la question, est-ce que je suis un bon papa? C'est vrai, j'imagine les parents parmi vous. Est-ce que je suis un bon papa? J'ai eu la réponse il y a pas longtemps, parce que j'ai été convoqué par la directrice de la crèche. Qui m'a dit, il faut venir absolument parce qu'il s'est passé quelque chose de très grave avec votre fille. Ma fille, elle a 2 ans, ok? Qu'est-ce qui se passe de très grave à 2 ans? Au pire, je me dis, elle a joué avec son caca, pouf, elle lui a fait une moustache, ça va. C'est pas très grave, c'est mignon, c'est un peu collant, c'est pas grave, tu vois. Elle me dit, non. Il s'est passé quelque chose de très grave. Elle a insulté un de ses camarades de fils de pute. Je te jure que dans ma tête, j'étais comme ça, ah, ça c'est ma fille, ça. Mais tu peux pas, et puis j'ai pas aimé quand même à regarder, genre, c'est ma faute. Je lui ai dit tout de suite, nous on fait hyper attention à comment on parle à notre fille, donc c'est pas nous, tu vois. Donc elle s'est baissée vers ma fille, elle lui a dit, donc la prochaine fois que le garçon il jette ton doudou par terre, tu lui dis juste, espèce de gros méchant. Et moi je suis là, ah mais il a jeté ton doudou par terre. Mais c'est vraiment un gros méchant ce fils de pute. Ah ouais, non, je me pose plein de questions. Je me dis, comment ça va se passer, tu vois, plus tard, quand il y aura des vrais problèmes avec ma fille, quoi. Elle va me dire, papa, j'ai des problèmes d'argent. Papa, j'ai des problèmes de sexualité. Papa, je suis amoureuse d'une fille. Imagine, elle me dit ça, je m'en fous, parce que je me dis, ça va, une fille, ça va, on connaît tous, hein, une fille qui te dit oui. Alors oui, au lycée, j'ai déjà embrassé une fille comme ça pour voir ce que ça fait. Est-ce que ça fait de moi une lesbienne? Et nous, on est là, mais pas du tout. On est en 2022, ça va. C'est pas pareil avec les mecs, hein. On connaît pas de gars qui dit oui, alors oui. Au lycée, j'ai déjà su sauter la teub d'un pote comme ça pour voir ce que ça fait. Est-ce que ça fait de moi un gars? On est là, bah oui, mec, oui. Oui. Alors, je suis un papa, mais avant tout, je suis un mari. Ça fait bientôt 10 ans que je suis avec ma femme. Attention, hein, quand même, 10 ans, donc on essaye, tu vois, de garder la flamme. Je l'invite au resto il y a pas longtemps, tu vois, je lui dis, vas-y, choisis le resto que tu veux, choisis. Et elle fait ce truc de meuf un peu mignon, un peu relou, elle me dit « Non, toi, choisis. » Je dis « Non, vraiment, choisis. » Elle me dit « Non, toi, choisis. » On est parti au tacos, hein. Ah, tout le monde a déjà mangé un tacos, j'imagine. Ah, moi, c'était la première fois que je mangeais un tacos. Tu vois, pour moi, un tacos, c'est mexicain. J'ai fait espagnol LV2, je suis tout content, j'arrive dans le truc, je suis là. Hola. Elle me dit « Hola, malekoum, poto, je te sers quoi ?» Et ma meuf et moi, on fait hyper attention à ce qu'on mange, tu vois. Donc elle est là, genre, moi je vais prendre un tacos végétarien et toi. Donc je suis là, ouais aussi, tacos végétarien, supplément merguez bœuf poulet. Elle fait plus attention que moi, on va pas se mentir, hein, tu vois. Donc le gars là m'explique le principe des tacos. Il me dit, je te propose la formule 15 viandes, 75 viandes, 475 viandes, 4400. Je lui dis, vas-y, ok, rajoute-moi porc, mouton, dinde. Et j'ai envie de rigoler avec lui, tu vois, je suis là et je lui dis « Crocodile ?» Ah, c'était pas la meilleure vanne, hein. Il m'a dit comme ça « On n'a pas !» Je dis « Ok !» Donc c'est gênant, tu vois, je dois lui expliquer, mais parce qu'en fait c'était une vanne, crocodile... Il me dit « Non, crocodile on a, c'est dinde, on n'a pas !» Je dis « Ouais !» Je dis « Mais vous avez tout en fait !» Il me dit « Non, on n'a pas tout !» On n'a pas les trucs hyper pointus, tu vois, genre... hygiène, propreté, tout ça, ça n'a pas ça, hein. Et à côté de mon tacos, il y a un cafard, tu vois. On était dans le même. Un cafard à côté de mon tacos. J'appelle le gars, je dis, frère, il y a un cafard à côté de mon tacos, c'est abusé. Il était gêné. Il arrive, il prend le cafard, il le remet dans mon tacos. Il me dit, ah, désolé, je sais pas comment il est sorti du tacos, frérot. Mais bon appétit, hein. Qu'est-ce que tu veux que je fasse? Obligé, du coup, d'inviter ma femme dans un resto un peu stylé, tu vois, quand même, pour me rattraper. On est parti manger chez Salt Bae. Je sais pas si tout le monde voit qui c'est Salt Bae, c'est le boucher sur Instagram qui fait glisser le sel comme ça sur son coude. Vous voyez ce mec-là, hyper connu pour faire ça. 6 mois d'attente pour aller manger dans son resto. T'imagines, 6 mois d'attente quand je suis arrivé là-bas. Comment j'avais faim. Ah ouais, j'arrive là-bas, j'ouvre le menu. Véridique, hein, ce que je vous dis, 300 euros un steak. Ah, 300 euros un steak, ça picote, hein. Je peux te dire, j'ai posé la question du crevard, je le dis, j'ai posé la question du crevard. J'ai dit, on partage? Ma meuf, elle m'a dit, ouais. J'ai dit, mais je parle pas à toi, je parle à tout le resto, là, ok? 300 euros, c'est pas une question, on partage. Le mec, il arrive comme ça, il met son petit sel sur ton steak, comme ça. C'est quand même stylé, hein. Tu vois, il met le sel, comme ça, sur son coude. Hop. Toi, tu prends en photo pour Insta. Après, moi, j'avais envie, pareil, de faire pareil. Donc, hop, je mets le petit sel sur mon coude, pareil, et tout. Ma meuf, elle est là. Je peux mettre le sel aussi? Mais bien sûr! Elle met le sel et tout. Et tu sais, quand même, t'as grave envie de savoir quel goût ça a, un steak à 300 euros. Bah, c'est trop salé, hein. Ah ouais, c'est n'importe quoi, franchement. Je sais pas si c'est que moi ou si c'est en général. En ce moment, j'ai l'impression qu'il y a de plus en plus de gens chelous dans les rues. Vous en pensez quoi? On est d'accord? De plus en plus de gens chelous. Moi, pour venir, je suis venu en métro. Je suis sorti à Châtelet. Alors tu vas me dire, ouais, mais en même temps, tu cherches. Ouais, bah, qu'est-ce que tu veux? Je suis venu en métro. Donc je sors du métro. Je suis à Châtelet. Et là, il y a un mec qui me dit... Ah! Tu vois, ce gars, on l'a tous croisé. Hein. T'es, je regarde à gauche... Je regarde à droite, il n'y a personne. Je me dis, ok, c'est pour moi. Et là, je vous donne un petit truc. J'ai le petit truc, moi, pour esquiver, c'est relou, tu vois. J'ai tout le temps mes AirPods sur moi. Et je fais genre, je montre mes AirPods pour dire que je suis en conversation. Donc le gars, il est bizarre, je le regarde dans les yeux, je montre mes AirPods. J'avais pas mes AirPods. Il a juste vu un mec se tapoter l'oreille, comme ça, il s'est dit, ben, je vais aller lui chuchoter de l'oreille. Mec, il arrive à 2 cm de moi, il me dit, on est où ici? Je sors du métro, hein, je vous ai dit, il y a marqué Châtelet derrière moi. Il y a des cartes de métro partout. Hein. Le gars, je commence à me dire, bon, lui, il n'a pas gagné l'orientation à Koh-Lanta, hein, tu vois. Donc je lui dis, bah, on est à Châtelet. Et là, il me fait, putain. Je dis, ok, le gars est bizarre. Mais je veux quand même savoir où il veut aller, tu vois, ça a l'air d'être important pour lui. Je lui dis, mais parce que vous voulez aller où? Il me dit, Châtelet. À partir de ce moment-là, je me dis, ok, il faut vraiment partir. Il y a un mec qui arrive, je veux m'esquiver. Je lui dis, excusez-moi, monsieur. Et là, il me montre ses AirPods. Il dit, je peux pas, je suis en conversation. Je dis, ok, bien joué, lui. Donc le gars continue à me parler. Il me dit, on fait comment pour y aller en métro? Je dis, vous êtes à Châtelet? Je dis, mais en fait, tu rentres là-dedans et quand ça sonne, bim, tu ressors vite avant que les portes se ferment. Et tada! T'es à Châtelet. Il me dit quoi, ce gogol? Il me dit, waouh! Eh, ça fait une trotte, hein! Je te jure, normalement, n'importe qui part à ce moment-là, mais je sais pas pourquoi, il me fait de la peine, je vois le vide dans ses yeux, ou alors j'ai envie de rigoler, ou je sais pas. Et donc, je continue à lui parler, et je lui dis, sinon, il y a un passage secret. Voilà, j'ai vu dans ses yeux, c'était un gamin, je te jure. Il m'a dit comme ça, non! Je lui dis, t'as vu Harry Potter? Il me dit, ouais. Je lui dis, bah, tu fonces dans ce mur-là. Et quand tu traverses le mur, direct, t'arrives à Châtelet. Il me dit, non, je dis à personne, frérot. Eh, merci, hein. Et là, il commence à partir, à prendre de l'élan. Et moi, à un moment donné, je me dis, mais je peux pas le laisser comme ça, tu vois. Donc, je regarde, je lui dis, non, plus d'élan, plus. Plus d'élan, ça va pas traverser, là. Plus d'élan, il va vraiment au bout du quai, tu vois, le gars. Il y va, il prend tout son élan, il cavale, il cavale, il cavale. Et là, pff, il s'explose contre le mur. Il tombe par terre. Au pied de deux meufs qui étaient en train de marcher. Il y en a une des deux, elle était saoulée, elle regarde sa copine, elle dit, vas-y, il n'y a que des gens chelous à Châtelet. Lui, il entend Châtelet, il se réveille, il fait, ça a marché. Moi, du coup, ça m'avait mis en retard, tu vois, parce que moi, je devais aller à la Bastille, il y avait des travaux partout, je vais voir la meuf, je lui dis, mais comment on fait pour aller à la Bastille avec tous les travaux? Elle me dit, bah, faut prendre la 7, après faut prendre la 14, après re la 7, après la 13, après la 12. Elle a dû voir, je sais pas, le vide dans mes yeux parce que elle s'approche de moi et elle me dit, sinon il y a un passage secret. Ah ouais, n'importe quoi. Il y a des gens bizarres, des gens chelous. Après, on est tous les chelous de quelqu'un, il n'y a pas de problème à être chelou, tu vois. Moi-même, je suis chelou. Je sais, alors moi j'ai une petite particularité, je sais pas si tout le monde voit ou pas, mais en fait j'ai du vitiligo, ça s'appelle. Qu'est-ce que c'est le vitiligo? C'est un truc qui fait que tu deviens blanc petit à petit. En fait c'est le fantasme d'Éric Zemmour. Ah ouais, je te jure. Et moi quand je suis allé voir le médecin la première fois, il me dit, alors vous avez la maladie de Michael Jackson. Ah, ça m'a mis en panique. Ah je te jure, je suis rentré chez moi, j'étais pas bien, je suis arrivé, j'ai dit à ma meuf, j'ai dit putain, je suis pédophile. En fait, non, c'était l'autre truc. Mais moi, je sais pas ce que c'est du vitiligo à l'époque, tu vois. Pour moi, c'est une capsule Nespresso, genre vertu, vitiligo. Un petit Nespresso, c'est Georges Clooney, il a pas du tout cet accent de merde. Bref, tu vois. Donc, je rentre chez moi, je fais des recherches de ouf. Enfin, de ouf. Je tape vitiligo sur Google, tu vois. Ça marque aucun traitement. Donc, je prends rendez-vous avec un mec qui a fait 11 ans d'études. J'arrive, je me pose devant lui. Il s'assoit, il tape vitiligo sur Google. Il me dit, ben désolé, il n'y a aucun traitement. Non, il me dit quand même un truc. Il me dit, les tâches peuvent arriver avec le stress. Il me dit que ça, c'est tout. Avec le stress, point. Ça fera 200 euros. Je suis là, 200 euros. Ben, j'ai une tâche qui est apparue. Hein. Ah vraiment, ça m'a fait... Non, je rigole et tout, mais ça a été dur. J'ai vraiment complexé. J'avais carrément arrêté la scène. Je sortais plus de chez moi. Je trouvais ça bizarre et tout. Et un jour, j'ai eu un déclic. C'est ma meuf qui m'a parlé, qui m'a dit, hey, c'est pas parce que t'as du vitiligo que t'es une merde, ok? Moi, je te connais, je suis ta femme, je te vois tous les jours, je sais très bien comment t'es. Et si ça peut te rassurer, même sans vitiligo, t'es une merde. Et elle a raison, ça change rien, tu vois. Donc si je suis là devant vous aujourd'hui, c'est pour vous dire, hey, on assume nos différences et c'est nos différences qui font nos forces, ok? Vraiment. C'est important. Et puis même si vous êtes une bombe atomique, ça se trouve vous avez quand même un complexe. Moi, mon ex, c'était une bombe atomique. Vraiment, une danseuse de samba brésilienne, hyper belle, hyper sexy. Elle avait un petit tatouage entre les seins, je me souviens, ça m'avait fait kiffer ce truc. Et quand je l'avais vu, je lui avais dit, mais c'est mignon ce tatouage. C'est quoi Ça descend jusqu'à où? Elle m'avait dit, ça, toi, chérie, c'est un petit tatouage d'un papillon brésilien. Qui descend entre mes seins, qui remonte sur mon épaule. Et qui redescend jusqu'à ma bite.
1: Merci beaucoup, je m'appelle Luigi Lee, merci. En direct et en live sur Rire et Chanson, Luigi Lee. Bravo.
4: Merci.
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1: Mesdames, messieurs, s'il vous plaît, voici Jean-Phi Janssen.
5: Bonsoir les gens. Comment ça va? Eh ben, non, moi ça va pas, Parce que ça y est, j'ai 50 ans. Je suis un quinca. Dors mon petit quinca. Alors oui, je sais, ça ne se voit pas parce que j'ai le 13e mois sur la gueule en injection, mais quand même, hein. Mais non, mais à 50 ans, c'est ton corps qui te trahit. Ta tête, t'as 5 ans dans ta tête, mais ton corps te trahit. Par exemple, ça commence par la vue. Moi, vous m'avez connu pimpante et fringante à 40, ménopausante et malvoyante à 50. Laurent Ruquier, je ressemble à Michou, c'est vrai? De toute façon, il est mort, faut pas le remplacer. Hein. Non, et puis alors moi, c'est venu d'un coup. Je sais pas vous, mais alors, moi, le 6 juin, je voyais, le 7 juin, je voyais plus. Le 6 juin, Lorraine Ingalls, le 7 juin, Marie Ingalls. Presbyte que ça s'appelle. Tous les 50 ans, c'est par exemple, c'est pareil avec la, tu fais des bruits de vieux, tu sais pas pourquoi, mais tu fais des bruits de vieux à 50 ans. Tu t'as vu le canapé, tu fais... Tu fais tes lacets, t'as le souffle coupé comme si tu étais enceinte. Tu manges un tic-tac, t'es ballonné pendant 3 semaines. Ah non, c'est horrible. Et puis parlons-en de la bouffe. Ah bah oui, la bouffe. Hein, à 50 ans, c'est la règle des 2 B. C'est tu bouffes ou tu baises, mais tu peux plus faire les deux en même temps. Tartiflette, tu restes enfermé à la maison. Hein. Non, mais alors t'es content quand tu vas à une soirée avec un prétendant chez des copains, et puis que t'arrives chez les copains, et c'est... Eh, soir, c'est soirée couscous. On se verra demain. Non, et puis 50 ans, c'est un peu l'âge des premiers déboires médicaux. Déjà, c'est la première colioscopie. Alors, on s'en fait un monde, hein, mais... Ça passe. Non, et puis j'ai remarqué un truc à 50 ans, c'est que plus tu as été habitué à vivre seul longtemps, plus tu deviens exigeant avec les critères de celui qui pourrait éventuellement rentrer dans ta vie. C'est-à-dire que tu veux ça, mais toi, t'es là. Hein. T'as plus les moyens de tes prétentions, mais tu veux ça. Par exemple, aujourd'hui, je sais très bien que je ne suis plus les Didi. Aujourd'hui, je suis Camilla Parker Bowles. Donc moi, on me dit, tu laisses tranquille le prince Harry, toi, c'est le roi Charles. Bah, faut y aller, le roi Charles, il est moche, hein. Non, mais c'est vrai, on se doit pas vieillir. Vous savez, avant que je sois connu, j'étais en couple avec quelqu'un qui m'a toujours soutenu pour que j'arrive, qui a collé les affiches avec moi à Avignon, qui a distribué les flyers à la sortie des théâtres. Et le jour où ma carrière a explosé, parce que c'est ce qui s'est passé grâce à vous, ma carrière a explosé, eh ben, mon couple, il a explosé en même temps. Mais je peux pas lui en vouloir parce que c'est tellement fulgurant, c'est tellement déstabilisant, c'est tellement accaparant que je peux comprendre que ça fasse peur à la personne qui t'accompagne dans la vie. Donc c'est un hommage que je lui rends à cet enculé qui m'a quitté. Et ce jour-là, je me suis dit, bon, visiblement, Jean-Philippe, en ce moment, l'amour pour toi, c'est une contrariété. Donc, il se passe quelque chose avec cette carrière tardive. Donc, mets des œillères, oublie l'amour, travaille, travaille, travaille. Pérennise ce qui se passe et travaille, oublie l'amour. Et c'est ce que j'ai fait, j'ai oublié l'amour comme ça. Et je me suis dit, et pour l'hygiène, je m'accorderai quelques soirées, olé, olé. Et une fois, je suis aux Grosses Têtes et Laurent Ruquier me dit « Vous avez des fantasmes, monsieur Janssen ?» Eh, oui, parce que moi, t'as bien compris qu'aux Grosses Têtes, on m'a pas pris pour la culture. Hein. Il m'a dit « Vous avez des fantasmes, monsieur Janssen ?» Je dis « Oui, j'ai des fantasmes. » Je dis « Oui, je rêve de coucher avec Spider-Man. » Depuis que je suis tout petit, me demandez pas d'où ça vient, je ne sais pas d'où ça vient. « Je rêve de coucher avec Spider-Man. » Alors que dans la vraie vie, j'ai peur des araignées. C'est marrant. Hein. Alors Laurent Ruquier me dit « Vous savez qu'il n'existe pas ?» Je dis « Bah, je suis pas conne. Hein. » Je rêve de coucher avec quelqu'un qui s'habillerait en Spider-Man. Il dit, mais n'importe qui. Je dis, non. Quelqu'un qui est gaulé comme Spider-Man. Hein. Ma mère en Spider-Man, ça marchera pas, tu vois. Et pour te dire la force de la radio, je sors de la radio et sur mon Instagram, j'ai un message d'un mec qui me dit, je veux bien être Spider-Man. Ah, je fais, yo, je te jure, je me suis précipité pour voir sa gueule, sa tête, à quoi il ressemble, tout ça, ton profil, tout ça. Et après, je me suis dit, de toute façon, je m'en fous, j'y mets une cagoule, alors. Mais le mec, il était beau, il était incroyable et tout. Et le mec me dit, je suis tous les jeudis soirs à Paris. Si vous voulez, ce jeudi soir, je suis votre Spider-Man. Oh, et il me dit, j'achète le costume. J'ai dit, attention, hein. Je veux le vrai costume de chez Marvel. Hein. Pas le truc en papier crépon pour la fête des écoles. Hein, Il m'a dit, non, le vrai costume de chez Marvel. Tu vois, ça coûte un peu de sous quand même. Et je dis, alors, puisqu'on en est là, c'est un détail. Mais c'est un détail, prévoir les ouvertures. Bah, il fait pas pipi, Spider-Man, hein. Et bah, le mec, il est arrivé le jeudi soir devant ma porte, habillé en Spider-Man des pieds à la tête. Je me reporte, je fais. Oh, il est grosse, l'araignée. Mais j'ai aussi dit, oui, mais dans mon fantasme, il passe pas par la porte, Spider-Man. Et ben le mec il s'est pas dégonflé, il est passé par le vacissas des pompiers, il a sauté sur le toit, il a atterri sur le balcon, il a poussé les portes-fenêtres, il est rentré dans mon appartement et puis il était dans son rôle. Hein. Mais il était trop dans son rôle. Ah oh ben il sautait partout, il faisait... Tu sais, il balançait les toilettes d'araignée qu'on met dans les vitrines à Halloween, les trucs filandreux tout blancs, il y en avait partout, je retrouvais même plus ma chatte. Je m'arrête tes conneries, Spider-Man, allez, viens. Non, mais c'était pour jouer. Allez, arrête, viens ici. Et je me baisse, il se passe par-dessus ma tête, il saute au-dessus du balcon. Oh, oh non, qu'il est. Spider-Man. Monsieur Spider. Non, mais reviens, ça me dérange pas que tu boites. Bon, on a même paniqué. Eh ben, c'est tiré, c'est pas un fantasme à la con, ça. Prochain coup, je prendrai Batman. Hein. Il s'est volé, restera accroché au plafond, la chauve-souris. Non, mais... Oh non, mais il faut que je grandisse un peu. J'ai des fantasmes à la con, comme ça. Puis alors, après, je sais pas vous, mais... Moi, le confinement, ça m'a fait développer une habitude, notamment celle de commander sur Amazon. Et pendant le confinement, quand tu commandais sur Amazon, souvent, ils étaient en effectif restreint. Donc, souvent, t'avais le même livreur. Puis moi, je commandais beaucoup. Hein. Un jour, et le crayon, le lendemain, taille crayon. Ce qui fait que j'avais toujours le même livreur et j'avais fini par avoir une relation suivie avec le livreur. Alors, c'était un petit peu tous les jours, parce qu'il n'avait pas le temps, mais c'était un petit peu tous les jours. Ah non, c'était un bon confinement, hein, oui. Moi, j'adorais me faire confiner, hein, oui. Non, et puis un jour, la fin du confinement est arrivée. Ils n'étaient plus en effectif restreint. C'était des autres livreurs. Alors, je commande toujours autant dans l'espoir de le voir revenir, hein, mais il n'est jamais revenu. Oh non. Je peux dire que quand le mec il sortait de chez moi, ben, il avait le même sourire que ce carton. Et après, je me suis dit, pourquoi que je profite pas de cette période de jachère pour faire ce que je n'ai absolument jamais fait, c'est-à-dire pour mettre mes fantasmes à nu. Alors, comme j'ai vu qu'il y avait quand même du jeune public dans la salle et des chastes d'oreilles, je vais changer les mots, d'accord? Faites appel à votre imagination, ça devrait aller. Je me suis dit, pourquoi que je profite pas de cette période pour faire du multipartenariat. Alors vous, vous avez Mythique Tinder, nous on a Grindr, tu vois, c'est comme un catalogue, hein, c'est un catalogue. Dites, on va regarder dans le catalogue, qu'est-ce que c'est en tête de gondole? C'est quoi les promotions? Est-ce qu'ils font des lots de deux? Et je trouve un lot de deux. Alors je commande le lot de deux, je remplis le bon de commande, et ben 20 minutes après, le lot de deux était devant ma porte. Hein. J'ai ouvert le portefeuille. Ah non, ils étaient beaux, ils étaient fidèles à la photo, ils sentaient bon le sable chaud, non, impeccable. Et alors moi, je suis une ancienne hôtesse de l'air, donc je sais recevoir. Hein. Je fais bonjour, bienvenue dans l'élégance de ma maison. Vous voulez du champagne, un mimosa? Et là, ils font, non, on y va. Je dis, c'est la chorale, ils veulent chanter. Et c'est vrai que je m'approche d'eux, et c'est vrai que face à tant de beauté, je tombe à genoux des mois. Pour chanter l'ode à la joie. Et là, je m'approche et... Oh, deux micros. Oh. Oh. Okay. Mais il faut quand même faire des essais micro, hein. 1, 2, 3, 4. Il est déchargé celui-là, non? Marche moins bien, non? Bon. Et là, je commence à chanter ma chanson. Alléluia, alléluia, alléluia. Alléluia, alléluia, alléluia. Alléluia, alléluia, alléluia. Alléluia. Et là, j'entends un des deux qui dit au-dessus, « Hey, tu l'as reconnu ?» Je fais, hein, « Tu l'as reconnu ? C'est Jean-Philippe Janssen ?» Moi, je fais, bah, « on s'en fout, c'est pas le même Jean-Philippe. » Et l'autre, il fait, « Ah, ouais ?» Et il dit, « Hey, c'est vrai que Michel Drucker est sorti d'hôpital ?»

0: Attendez, je... Merci. Est-ce que vous voulez que je vous fasse un petit bonus? Ouais. Ouais. Je vais vous raconter mon bizutage à Air France. Alors oui, mais attendez, je vous parle d'un temps d'aérien qui n'est pas le temps d'aérien d'aujourd'hui. Hein. Nous, les portes du cockpit, elles étaient ouvertes, on faisait des farandoles dans l'avion, on savait pas que le monde allait devenir méchant, que les avions allaient se détruire dans les tours. Hein. Moi, c'est en 95, donc tu vois, c'est pas récent. Et tu vois, c'est un de mes premiers vols, c'est sur une ligne réputée très difficile, puisqu'il s'agit de Paris-Nice. Ah, c'est la ligne la plus difficile d'Air France. Hein. On les appelle les VVY, les Vison, Viton, Yorkshire. Et donc, je suis sur le Paris-Nice, tu vois, et la porte de cockpit est ouverte, le commandant de bord m'appelle au cockpit et me dit, Jean-Fi, on a un petit souci avec le train d'atterrissage, il ne veut pas sortir. Il faudrait que tu ailles au milieu de l'avion, entre les deux ailes, et que tu sautes pour le faire sortir. Alors, moi, je fais, tu vois. Mais lui, il reste avec sa gueule de commandant de bord, et le commandant de bord, c'est Dieu à bord, tu crois tout ce qu'il dit, tu vois. Je dis, bah, ça doit être vrai, hein, tu vois. Donc, je vais au milieu de l'avion en disant, dis donc, s'il faut que je saute toute ma carrière, ça va être compliqué quand même, tu vois. Donc j'arrive entre les deux ailes, à l'endroit supposé du train, et je vois bien que tous les VVY qui me regardent, tu vois. Alors je sautille discrètement, comme ça. Et là, il y a le commandant, il fait « Plus fort, plus fort !» Et là, je vous assure les gens, je saute de toutes mes forces, persuadé que je suis en train de sauver la vie de tout le monde. Là, je dis « On va s'en sortir, on va s'en sortir !» Et on s'est posé à Nice comme une lettre à la poste. Là. Alors du coup, après, c'est moi qui bizutais les petites hôtesses quand j'étais sur long courrier, parce que long courrier, ce sont des gros avions, des gros porteurs, et les coffres à bagages, tu peux t'allonger à deux sans problème dedans. Et en complicité avec la chef de cabine, je décide de m'allonger dans le dernier coffre, dernier siège, dans le dernier rang, dernier coffre, dernier rang de l'avion. Donc tu vois, on pourrait plus faire ça aujourd'hui, j'ai décollé dans le coffre hein, quand même. Et l'hôtesse était à l'avant avec la chef de cabine, et on décolle comme ça, et l'hôtesse, elle fait « Ah là là !» Ces vols, là, moi, je suis fatigué, je suis une vieille hôtesse, le temps qui change, j'ai de la polyarthrite, tout ça. Elle dit, ces cadences infernales, là. Elle dit, je suis fatigué. Elle dit, tu veux pas aller à l'arrière dans le placard chercher le steward de réserve? Là, l'hôtesse, elle fait, hein? Elle dit, mais si, sur tous ces vols compliqués, on a toujours un steward de réserve, on le sort, il fait deux, trois tâches commerciales, et puis on le remet dedans. Alors l'hôtesse, elle dit, écoute, arrête de discuter, tu vas dernier rang, dernier siège. Alors l'hôtesse, elle arrive, persuadée qu'elle va rien trouver dans le coffre. Hein. Et elle ouvre le coffre, et je fais, c'est pour le steward de réserve. C'était des belles années. Quand j'ai quitté Air France, ils m'ont fait un joli cadeau Air France. Ils m'ont fait un bloc de cristal avec mon nom gravé dessus, mais mon insigne de vol et le nombre d'heures de vol effectuées au sein de ma compagnie. Donc chez moi, j'ai un magnifique bloc de cristal où c'est écrit Jean-Fi Janssen, mon insigne de vol, 15 732 heures de vol. Ça fait un peu vieille pute qui a déroulé du câble. Hein.
1: Jean-Fi Janssen.
0: Merci.
1: En direct sur Rire et Chanson.
0: Merci beaucoup.
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1: Faites du bruit s'il vous plaît pour Myriam Barouk.
3: Je suis très contente d'être là. Bonsoir. D'abord, je vais me présenter. J'aime bien faire ça au début. Je donne un peu genre ma carte d'identité. Je m'appelle Myriam. Voilà. Moi, je suis mariée. J'ai deux enfants. J'ai un crédit immobilier sur 125 ans. J'ai eu mon bac, le CDI. J'ai vraiment coché toutes les cases de la société occidentale. Voilà, ça y est. J'attends la mort. J'ai plus de projets. J'avais envie de chanter parce que c'est rire et chanson. Non, j'ai... Oui, j'ai fait une super choré que tu n'as pas prévue, je me lâche. J'ai trop crié sur mes enfants, donc là j'ai la voix cassée ce soir, un peu d'indulgence. J'ai 40 ans et ouais, j'ai plus de projet, j'ai l'impression que j'ai le droit de faire de la merde maintenant. On n'attend plus rien de moi. Déjà depuis quelques années, je fais plus attention à mon apparence. Ça c'est merveilleux, c'est grâce au mariage. Oh, c'est incroyable, je m'épile plus et tout. De toute façon, je suis là, qu'est-ce que tu vas faire de toute façon. Non, vraiment, j'aime beaucoup. Premier degré, si je fais plus attention à mon apparence, vraiment, c'est de la faute de mon mari. Moi, il m'a toujours dit, je te trouve belle le matin au réveil. Et ben voilà. Maintenant, il kiffe toute la journée. Vraiment, quel vénard. J'ai commencé par vous parler de mon mari parce qu'il m'énerve en ce moment. Il m'énerve parce que pendant longtemps, j'ai cru que c'était moi le problème. Je me suis dit, mais moi, je crie trop. Il faut que je me calme. Lui, il est génial. Il est zen, il est détendu. Puis après, je me suis rendu compte, ouais, mais c'est facile de pas être stressé quand on est au courant de rien. Il vit sa vie comme un papillon, le mec. Un jour, il va découvrir qu'il y a des horaires pour l'école et il va me dire, mais moi, je croyais que c'est toi. T'avais décidé 8h30. Il m'énerve, qu'est-ce qui... Vraiment, mon mari, il m'énerve vraiment et je crois qu'il est aussi détendu dans la vie. Déjà, évidemment, c'est grâce à moi, parce qu'il a une femme extraordinaire qui gère tout, bien évidemment. Merci les meufs! J'adore ces applaudissements parce que je sais qu'elles sont pas que pour moi. On s'applaudit nous-mêmes à ce moment-là, les meufs. Ouais, on est génial, ouais. Donc moi, mon mari, en tout cas, c'est grâce à moi et grâce au shit aussi un peu. Hein. Ouais. Un peu beaucoup même. Moi, j'en ai marre qu'il fume des joints. J'en peux plus. Il a 47 ans. T'sais, à chaque fois, j'ai envie de lui dire, mais grandis un peu, évolue. Prends de la coke, merde. Tu sais qu'il t'a prendre une drogue, j'ai envie qu'il en prenne une qui le stimule, qui lui donne envie de faire la vaisselle, le linge, les poussières, quelque chose. Là, il mange le goûter des enfants. Il me sert à rien. Il me ralentit, le monsieur. Il me ralentit de ouf. Il va en cité acheter sa bœuf. Il est trop vieux. Il se fait arnaquer, j'en suis sûre. Avec sa calvitie, on dirait un flic en civil. Il m'énerve. Il m'énerve. Et plus il m'énerve mon mari, plus tout le monde l'adore. Ça m'énerve plus que tout le reste. Tout le monde préfère mon mari à moi dans notre couple, alors que c'est moi la meilleure en plus. T'es même mes copines, elles adorent mon mariage, quoi, son enfant. Oh, ton mec, il est génial. Non, on devait le critiquer, en fait. C'était ça, le thème de la soirée. Se recentre les meufs, ok. Enfin, nos mecs, ils sont chiants. Le tien, il est génial. Regarde, il est patient avec les enfants. Il fait des jeux avec eux. Il est défoncé. Il sait pas ce qu'il fait, d'accord. C'est moi qui suis génial. Même mes filles, à chaque fois, elles sont là. Papa, lui, il nous crie pas dessus. Oh, la chance. Mais papa, il est fonfon. J'ai des copines célibataires qui me disent « Non mais toi, t'as de la chance, t'es mariée, t'as trouvé chaussures à ton pied. » J'ai trouvé une tongue, frère. Ah, apparemment, il y a des babouches ce soir. Ok, d'accord. Elles sont sympas, mes copines, sauf une. Je pense qu'on a tous une copine un peu relou dans un groupe d'amis. Il y a des groupes de copines ce soir ? Oui ! Vous êtes combien ? 5, j'ai entendu 5. Ben, statistiquement, parmi vous 5, il y en a une qui casse les couilles des autres. Hein, voilà, c'est tout. Et juste pour vous dire ça, il y en a toujours une qui saoule. Moi, il y en a une, on se fout de sa gueule. La pauvre, elle est gentille, hein, mais c'est ça le problème. Elle est gentille. Qu'est-ce qu'elle est lourde. Là, ça fait que quelques jours qu'elle sort avec quelqu'un et ça y est. Elle l'a renommée dans son téléphone à ma vie. Merci, on est d'accord, c'est lourd, ma vie, avec un cœur à côté. Elle en est à sa 12e vie. C'est plus une meuf, c'est un phénix, le truc, vraiment. Elle renaît de ses cendres en permanence, comme ça. C'est lourd, et en vrai, je trouvais ça un petit peu mignon. Tu sais, je me suis dit, ah, quand même, ça en dit long sur une relation, comment t'écris ton mec ou ta meuf dans ton téléphone. Toi, t'es en couple avec elle ? Non, toi, t'es en couple avec elle ? Vous vous connaissez, les quatre ? Non, il y a deux mecs, deux filles, et vous vous connaissez pas ? Non ? Vous êtes hétéro ? Vous êtes hétéro ? Eh ben voilà, faites des trucs, merde, allez, ça y est. J'avais envie rapidement d'avoir un couple. Madame, t'es en couple avec monsieur ? Mais il y a que des... Mais c'est pas vrai. Il y a des gens... Toi, t'es avec lequel ? Tu couches avec lequel, à gauche ou à droite ? Avec lequel ?
4: Je suis trop gay.
3: Tu es quoi ?
4: Trop jeune.
3: Tu es trop jeune pour coucher ? Ou avec lui parce qu'il est vieux ? Vous savez, c'est dingue, on m'a dit surtout fais pas d'interaction, je suis tombée que sur des gens chelous, attends. T'es trop jeune, elle a pas 18 ans la dame, elle a plus, hein, si ça peut rassurer des gens. T'es trop jeune pour coucher ?
4: Maintenant. Mais...
3: Mais on t'a pas dit de te déshabiller là dans la salle. Les auditeurs de Rire et Chanson, ils se disent, mais on va se déplacer la prochaine fois, il se passe des trucs de dingue. Qu'est-ce que c'est que ce truc? Vous deux, vous êtes ensemble, me lâchez pas, j'ai un timing serré. Toi, Brune, et toi, monsieur. J'ai un strabisme de ouf, soyez avec moi. Oui, vous vous êtes regardés, vous couchez ensemble, je le sens d'ici. D'ailleurs, tu ovules actuellement, rentre chez toi. Comment tu l'as appelé dans le téléphone?
4: Son prénom.
3: Son prénom, c'est tout? C'est chiant, et toi? Pareil que le prénom, je regrette cette interaction, je ne vous parlerai plus. Peut-être reparler à la folle du premier rang. Par applaudissement, qui a mis un cœur à côté du prénom ou du surnom de son sa chérie? Ah, c'est génial, elle a applaudi et le mec à côté, ah bon, il faut que je fasse pareil. Je vous avais pas vu que vous étiez en couple, ok. Moi j'ai été checkée, voilà, il y a des couples qui vont s'engueuler maintenant ce soir. Moi j'ai été checkée dans le téléphone de mon mari pour voir comment il m'avait écrit. Je savais pas du tout, ça fait 15 ans qu'on est ensemble, je savais pas comment il m'avait écrit. J'ai été voir, il a écrit mon prénom, mais pas avec un cœur, non. Avec une faute. Il a mis un E à Myriam. J'avais envie de le défoncer. Mais il l'était déjà. Je lui ai dit, tu te fous de ma gueule, tu sais pas comment ça s'écrit Myriam. Il m'a dit, mais si, déjà il a commencé à rigoler, déjà il m'a énervé. Il m'a dit, mais si, je sais, mais je sais pas, quand on s'est rencontrés, il y avait déjà une Myriam dans mon téléphone. Mais ça fait 15 ans qu'on s'est rencontrés, on s'est reproduit deux fois ensemble. Tu peux peut-être réactualiser maintenant. Tu peux écrire mon prénom avec, je sais pas moi, un symbole à côté. Moi j'étais sur le cœur. Lui, premier degré, il m'a répondu, tu préfères être un Myriam 2? Il est pas romantique le mien, il est pragmatique, vraiment. Si on s'était rencontrés dans un supermarché, il m'aurait appelé Myriam Auchan. C'est sûr, c'est sûr. On va changer de sujet maintenant, on va parler un peu de santé mentale. En vrai d'ailleurs, j'ai deux sketchs, je me suis demandé, est-ce qu'on va commencer par la bipolarité ou le womanizer? C'est vous qui allez décider? Bon allez, bipolarité, on y va, j'ai pas le temps. Sinon elle va encore me dire, mais j'ai pas le temps d'être bipolaire, il faut que je couche avec des messieurs et tout, j'ai rien compris. Ça n'avait aucun sens cette interaction, je me rappellerai à vie. On va parler de santé mentale. Alors ça va, ça va, ça va, ça va, ça va maintenant, ça va. J'ai été diagnostiquée il n'y a pas très longtemps dans le spectre de la bipolarité. Et c'est un peu chaud parce que moi j'ai 40 ans. Et moi là tout ça je croyais que c'était ma personnalité. En fait c'était des symptômes. Et le psychiatre il m'a posé plein de questions. Il m'a dit vous êtes impulsif? J'ai dit oui. Il m'a dit vous agissez toujours sans réfléchir? Je dis comment tu sais? Et après j'ai dit ah oui mais non, non, non, non, non, rien à voir avec votre truc. Je suis bélier. Ça n'a rien à voir. En plus, moi, je suis bélier, ascendant bélier. Tu connais? Il m'a dit, non, je connais pas, mais il n'y a pas que ça. On va creuser un peu. Et je sais pas pourquoi, mais depuis que je le sais, j'ai envie de rappeler tous mes ex. C'est en leur disant, tu te rappelles quand tu me disais que j'étais folle? Eh ben, t'avais raison, en fait. Depuis le début, t'es là, il va te faire soigner. Moi, je l'ai pas fait parce qu'en fait, je vais pas faire ce que tu me dis que je dois faire, connard. Ouais, j'ai de la tourette aussi, je t'encule. Je vais prendre des régulateurs d'humeur. J'ai pas commencé le traitement. J'ai pas commencé parce que ça me fait un peu peur. Tu sais, je sais pas, peut-être ça va trop me changer. Peut-être dans quelques semaines, je suis prof de SVT. Je sais pas, tu vois. C'était une balle perdue pour les profs de SVT. Après, je suis dans le spectre, hein, d'accord? On est tous dans le spectre de quelque chose maintenant. Hein. Cherchez votre... Vous êtes tous des gogoles, d'accord? On est tous des gogoles. Maintenant, on peut le savoir quel type de gogole on est. Et moi, je suis dans le spectre, d'accord? Ça veut dire je suis pas folle. Je suis faux-folle. Et en vrai, là, je l'ai su. J'aurais pu continuer ma vie sans le savoir. Mais là, je l'ai su parce que j'ai changé de mutuelle. Et c'est une bonne mutuelle. On a fait des examens complémentaires et tout. Et j'ai réalisé, c'est ça la différence entre quelqu'un de bipolaire et la folle du bus. C'est la mutuelle. C'est tout. On passe au womanizer ? Merveilleux. Alors, le womanizer, pour messieurs, qu'est-ce que c'est déjà ? C'est pas un agenda électronique, d'accord ? On va y aller tous ensemble. Le Womanizer, c'est un sextoy féminin et c'est très chouette. Moi, c'est une copine qui me l'a offert il n'y a pas longtemps. Et depuis que je le raconte sur scène, il y a plein de gens qui me disent « Putain, mais moi aussi, c'est une copine qui me l'a offert. » Je sais pas, c'est un truc qu'on s'offre entre copines. J'ai l'impression que moi aussi, il faut que je l'offre à une copine. Je dois pas casser la chaîne, sinon quelqu'un va mourir. Tu vois. Et elle m'a offert ce Womanizer, je lui ai dit « Mais non, mais c'est bon, te fais pas chier, je suis mariée. » Elle m'a dit « T'as pas compris, il te le faut absolument. Ça fait des choses qu'aucun être humain au monde ne peut faire. » J'ai dit « D'accord, ok, merci. » Elle a rajouté cette phrase très bizarre. Après, elle m'a dit « Tu verras, c'est incroyable. Tu penseras à moi quand tu l'utiliseras. » Je suis pas du tout chrétienne. On arrête cette conversation maintenant, on arrête là. Et je l'ai allumé, le truc. Je sais pas quelle version vous avez. Moi, je crois que j'ai une vieille version parce que le truc, je l'ai allumé. Ça fait un bruit de mixeur. Ça m'a juste rappelé qu'il fallait que je prépare le dîner. Ça m'a pas du tout détendu, en fait. En plus, ce qui m'énerve globalement avec les sextoys, moi, je suis contre les sextoys parce que je suis mariée. Putain, c'est son taf, merde. Il y a eu des mères de famille qui étaient sur le dépit d'applause, là, oui. Et en vrai, moi, je suis contre, surtout parce qu'en plus, c'est des hommes à chaque fois qu'ils les inventent. C'est dingue, ça veut dire, il y a des mecs, ils se sont dit, on le trouvera jamais, ce clitoris. Jamais. Il faut qu'on délègue. Et j'ai l'impression que dans l'histoire de l'humanité, à chaque fois qu'on a demandé à un homme de faire un truc, il a préféré inventer une machine qui le fait à sa place. Je suis sûre que le lave-vaisselle à la base, c'est juste une meuf qui a dit à son mec « Tu peux m'aider, s'il te plaît ?» Et lui, il a fait « Non, je vais aller faire des prototypes !» Ça m'énerve. Ça m'énerve. Et puis en plus, j'ai peur de l'utiliser, de trop kiffer, de dégager mon mec. Parce que je l'aime. Non, c'est vrai. Non, mais je l'aime beaucoup, mon mec. Mais on sera tous d'accord pour dire que aimer quelqu'un et vivre avec quelqu'un, ça n'a rien à voir. Et moi, j'ai besoin qu'il soit utile au quotidien, mon mari. Moi, je vis le mariage comme une équipe. On est une équipe. Demain, il me sert à rien. Je peux l'aimer sur Skype. Vous voyez ce que je veux dire? Les jours où il m'énerve vraiment, je me suis dit ça il y a pas longtemps, les jours où il m'énerve vraiment, je suis là, je regarde le pot de confiture et je me dis voilà, le jour où j'arrive à l'ouvrir toute seule, il rentre chez sa mère. C'est ça qui va se passer. Après, j'ai réalisé un truc, c'est peut-être un peu utopique, mais en vrai, je pense qu'on divorcera jamais, lui et moi. Parce que tu sais, genre, tous les deux, on est chiants, mais un peu moins qu'une procédure de divorce. Vous voyez ce que je veux dire? C'est un subtil équilibre et nous, on bosse pour être juste en dessous à chaque fois. En plus, c'est cool, mon mari, j'aime bien, il sait comment je me connais par cœur. Il sait pas tant que j'aime bien parler, tu vois. Il sait que j'aime bien que je parle trop vite, trop fort. Et je crois que c'est pour ça, à chaque fois qu'il m'encourage dans mon métier, dans le stand-up, tout ça, à chaque fois, il me dit va parler à des gens, va. Va sur les chansons, va où tu veux, passe-toi, je gère les gosses, va-t'en. Fais gaffe, il y a une meuf au premier rang, elle est bizarre, mais va-t'en. Et il m'a dit, il n'y a pas longtemps, il m'a dit, tu sais que tu parles tellement, la nuit dernière, t'as parlé en dormant. Ah oui, non, chérie, je parlais, tu t'es endormie. Alors pour tout ça, merci de m'avoir écouté, l'Apollo, merci beaucoup.

0: C'est le cliché, mais moi on me prend souvent pour un juif par contre. Là c'est vrai, dans le showbiz, souvent les mecs qui viennent me voir, ils me disent: tu m'invites, t'es pas juif? Tu m'invites, t'as une tête de juif, dis-le que t'es juif. Ça va, t'es juif, dis-le. Ah non, non, moi je suis pas juif, non. Non, non, moi je mange du porc et je mets les chapeaux à ma taille. Ça clôt le débat assez rapidement en général. Alors évidemment, j'ai pas toujours été humoriste, hein, vous en doutez, j'ai fait d'autres métiers avant. J'ai commencé par un métier, voilà, c'est classique, pendant 5 ans j'ai été cuisinier. Ouais. Je montre mon ventre, j'explique aux gens de la radio en même temps, vous voyez, pour qu'ils comprennent la vanne. Hein, non, j'ai été cuisinier, voilà. Alors faut savoir que c'est très compliqué, vraiment, pour une personne corpulente comme moi et gourmande, de travailler en cuisine parce que la tentation est partout. Si vous voulez, pour l'image, c'est un petit peu comme si un pédophile était directeur d'école. Oui. Non, c'est pour l'image, attention, hein. Mais c'est vrai que nous, on est là en cuisine, on fait « Ah, un petit muffin !» Oh non, c'est pas raisonnable. Ben lui, c'est « Ah, un petit Kevin !» Oh non, c'est pas raisonnable, vous voyez ? Tout le monde a l'image ? Ouais. Après, il y a toujours un moment quand même où on se laisse tenter. Oh, d'accord, mais juste un doigt. Je parle du muffin, évidemment. Hein. Non, mais je crois que j'ai pas de pif quand même, parce que j'ai arrêté la cuisine au moment où ça devenait à la mode. C'est vrai qu'aujourd'hui, les émissions de cuisine, on en mange à toutes les sauces. Bam ! De voir le spectacle. Et non, moi, il y a une émission que j'aime beaucoup, c'est Top Chef. Je sais pas s'il y en a qui regardent Top Chef. Est-ce que vous vous souvenez d'une année où il y avait un candidat qui s'appelait Grégory qui avait un bras en moins ? Est-ce que vous avez remarqué un truc très bizarre avec ce candidat qui a un bras en moins ? C'est que quand il cuisine avec son bras en moins et qu'on le regarde cuisiner, eh ben on n'a qu'une peur, c'est qu'il se coupe. C'est absurde, non ? Et là, avec son moignon, on fait « Oh là là, il va se couper !» Alors que bon, là ou là... Je suis désolé. S'il y en a un qui est pas un centimètre près, c'est lui. Hein ? Non, parce que toi, tu t'enlèves ça du doigt, c'est chiant. C'est chiant. Lui, même s'il tape au-dessus du coude, il s'en remettra. Hein ? Grégory, Grégory. D'ailleurs, je fais une petite parenthèse, si un jour vous passez par Lyon, allez manger chez lui, vraiment. Non, il n'y a pas de vanne, allez manger chez lui, il a un petit restaurant, c'est délicieux. Il vous fait un petit filet moignon. Par contre, ça coûte un bras. Voilà, on les a toutes faites, on est tranquille, il n'y en a plus. Hein, on a tout fait là-dessus. Non, mais en tout cas, il y a quelque chose qui m'a choqué avec ce candidat, c'est qu'ayant un bras en moins, il fait partie de la classe des gens handicapés. Et moi, ça m'a choqué que cette personne handicapée ait le droit de participer à une émission avec des valides. Oh, la bonne ambiance. Ça vous a pas choqué, vous ? Si, oh, le mec. Ok, le mec a le droit de faire des gâteaux au chocolat, ça ne choque personne. Pas de bras. Il y a des règles ou pas ? Ah bah, tu te les viens. Tu t'adaptes. Enfin, un gâteau yaourt ou j'en sais rien, moi, c'est pas mon problème. Non, mais pour moi, ils auraient dû faire un Andy Top Chef, voilà. Un Top Chef, mais avec que les handicapés. Ok, vous êtes pas encore prêts pour Andy Top Chef. Je tiens juste à vous rappeler que dans le sport, ils ont fait la différence. Et ça n'a choqué personne. Dans le sport, il y a les Jeux Olympiques et il y a les Jeux Paralympiques. Jeux Paralympiques, au passage, que je ne trouve pas très équitable. Je sais pas si vous avez déjà vu un départ de 100 mètres des Jeux Paralympiques. Ah, ça ressemble à rien, le truc, hein. Couloir numéro 1. Il y a un mec qui a pas de jambes. Ok, il mérite. Couloir numéro 2. Il y a un mec qui en a une. Ça passe. Ça passe. Couloir numéro 3. Il y a un sourd. Oh. Oh. J'en ai deux. Ah bah je peux courir moi. Ah bah je vais vous niquer. Il est quand même vachement avantagé le sourd, on est d'accord? Avantagé pas forcément.
1: La mère dis donc.
0: En fait, il était en position de départ et il n'a pas entendu le coup de feu. Les gens dans leur voiture. Hein. Non, voilà, mais c'est vrai qu'on est tous différents, voilà, on a tous nos petits handicaps. Hein. Ouais, c'est ça, c'est... Hein. Et tout ça, c'est à cause de qui ? À cause du Seigneur. Ouais. Non, c'est vrai. Moi, j'aimerais bien savoir comment ça se passe là-haut, comment sont prises les décisions. Hein. Vous voulez qu'on aille faire un tour au paradis ? Vous voulez qu'on aille faire un tour au paradis ? Ok, tout le monde sort un objet tranchant de son sac. Allez, allez.

0: et on va entailler, mais dans ce sens-là. Allez-y, allez-y. Bon, on va le jouer, ok? Imaginez-vous, on est au paradis, je suis l'ange Gabriel, je vous accueille. Mesdames et messieurs, bonsoir. Bonsoir et bienvenue au paradis. Ça, vous êtes content d'être au paradis?
1: Ouais.
0: Ok, en même temps, ça veut dire que vous êtes morts. Mais c'est pas grave, ça, vous êtes morts nombreux, hein? C'est quoi, c'est Ebola? C'est quoi? Hein? Non, beaucoup trop de blancs, donc c'est quoi? C'est quoi? Ah, c'est les départs en vacances, ouais, c'est tout simplement. C'est vrai. Il y en a qui sont morts jeunes aussi, ça c'est pas... Ah, parce qu'autant il y en a qui s'y attendaient clairement, hein? Autant il y en a qui ont été surpris, hein? Il y en a même qui sont morts en famille, ça c'est trop mignon. Ouais. Mais boire ou conduire, monsieur a choisi, hein? Attention, papa, le platane! Ah ben, bienvenue à toute la petite famille, hein? On est ravis de vous accueillir. Alors, donc voilà, je vous explique un petit peu comment ça fonctionne au paradis. Avant de vous distribuer les clés de vos bungalows. Oui, mais ça va, on fait ce qu'on peut. Hein. Alors, il y a des activités au paradis. Pensez à vous inscrire. Voilà, parce qu'il n'y aura pas de la place pour tout le monde, je vous le dis. Par exemple, demain, on clôt à 14h les inscriptions pour le concours de t-shirt mouillé. Voilà. Donc inscrivez-vous, c'est quand même sympa. Hein. Enfin, si vous ne faites pas pour vous, faites-le pour nous. Non, c'est parce que nous, c'est le même qui gagne depuis 30 ans le concours et on en a un petit peu ras le cul, je vous le dis. Voilà. Je veux parler évidemment du petit Grégory. Quoi? Ah bah il est fort, hein, c'est à vous de vous accrocher. En ce qui concerne les sanitaires, on ne pisse pas n'importe où dans les nuages. Hein? Non, je vous connais, on a fait un petit trou prévu à cet effet. Voilà. Alors vous allez voir, il est situé juste au-dessus d'Haïti, donc vous pouvez y aller, lâchez-vous. Haïti, tout le monde s'en fout, c'est eux qui prennent le plus. C'est eux qui prient le plus, c'est eux qui prennent le plus, comme quoi c'est bien foutu. Hein? Que vous dire de plus? Bon ben voilà, je crois que l'heure est venue de vous présenter le patron. Le Seigneur. Ah, la pression. Vous allez rencontrer le Seigneur, ça vous fait rien du tout. Vous allez pouvoir déjà vérifier si vous avez prié pour le bon. Hein. Il y en a quand même plusieurs. Il y en a qui vont pouvoir vérifier si ça valait le coup de se priver de bacon pendant toute une vie. Seigneur! Seigneur! Qu'est-ce qu'il fout encore là? Il doit être en train de pisser sur la Bretagne, il fait ça tout le temps. Hey, les Bretons! Enfin, là, il a fait « Montpellier !» Il reste un peu trop longtemps, rien. Hein, bon, oh, Seigneur! Ben oui, mais excusez-moi de prier, je vous avais pas vu. Hein. Bon, Seigneur, voilà, les nouveaux arrivants, qu'est-ce que je voulais... Alors, Seigneur, autant je vous rappelle que les humains ne vous voient pas, autant je vous rappelle que je vous vois. Voilà. Donc, si c'est juste possible d'enfiler un slip, ça serait adorable. Merci, c'est gentil. Bon, Seigneur, j'aimerais qu'on débriefe de deux, trois trucs. J'ai reçu vos croquis concernant les nouvelles espèces animales que vous voulez créer. Alors, il y a des trucs très bien, mais d'abord, j'aimerais qu'on parle des animaux qu'on a déjà créés. Il y en a quelques-uns sur lesquels j'ai des doutes. Ouais. Ah bah si, bah déjà le bousier. Si, on l'a fait, le bousier. Le bousier, le scarabée qui pousse des boules de crotte. Voilà, donc on a créé un insecte dont le seul but dans la vie est de faire la plus grosse boule de crotte possible. Ouais, ouais, parce qu'on a mis que plus il fait une grosse boule de crotte, plus il plaît à la femelle. Donc plus il fait de la merde, plus il pécho. Bon, depuis, on a fait David Guetta. Ça fait doublon, quoi. Faudrait en garder qu'un des deux, quoi. On garde quoi? Le bousier? Ok, on est d'accord. Allez, Guetta, ça dégage. Oui, autre animal, Seigneur, le putois. Ah bah lui, on lui a rien mis pour le coup, lui. Ah bah non, c'est-à-dire que le lion, vous voyez, on lui a tout mis, quoi. Quand on l'attaque, il est là, il a de la gueule. Le putois, il fait non, s'il vous plaît. C'est tout, quoi. On laisse comme ça? Ok, voilà, pas de problème, c'est vous le patron. C'est vous le patron. Maintenant, Seigneur. Qu'est-ce qu'il fout là, lui? Oh! Monsieur, faut pas rester au milieu, là, hein! Ben non, ben soit vous descendez avec les vivants, soit vous montez avec les morts. Mais là, vous gênez ceux qui montent. Ben oui, mais faut prendre une décision, monsieur Schumacher. C'est chiant, là, vous avez des moines qui vont au milieu, là. Je sais pas où aller. Ben oui, mais. T'étais plus rapide avant, hein! Ah, t'as ralenti un peu, dis donc. Bon. Seigneur. Un spectacle pour enfants, hein. Seigneur, on se concentre par rapport aux nouveaux animaux. Donc, j'ai reçu vos croquis. Y en a un, j'ai pas compris. Sur le descriptif, vous avez mis mammifère possédant 3 testicules. Jusque là, ça va. Mais il s'arrête là, le descriptif. Parce que c'est que ça. D'accord. C'est que 3 couilles comme ça. D'accord. Et comment il se déplace du coup? Il se déplace pas. D'accord. Et comment il s'appelle? Le triboule. Donc vous voulez que j'aille sur Terre poser 3 boules qui ne bougent pas? Est-ce que pour que ça ait plus de gueule, à côté vous voulez que je mette une housse à un cochonnet? Non, pour la déco, quoi, histoire que... Non, d'accord, okay, c'est vous le patron. Il a une femelle, le triboule ? Le tritoris, évidemment. Ouais. Faudrait faire une ou deux espèces à jeun de temps en temps, Seigneur. Parce que ça commence à se voir en bas, les conneries.
2: Ouais.
0: Ah bah autant la girafe, on l'a fait passer, autant le triboule, je suis pas sûr. Hein. Ouais. Mais validons, validons, validons. Pardon. Ouais, madame, ouais, vous voulez gérer, s'il vous plaît ? Non, parce qu'ils font du bruit et du coup, on s'entend pas. C'est un peu chiant. Merci, madame. Merci. Pardon, Seigneur. On vient de recevoir une classe de CM2. Oh. Bah, voyage dans les Alpes, chauffeur polonais, il y a un moment... Ils l'ont cherché aussi, hein. Ils sont trop mignons, ils ont encore les cartables. Non, il n'y a pas EPS cet après-midi. Non. Trop mignon. Bon, Seigneur, on se concentre. On se concentre. Il y a un salaud qui applaudit et les autres sont là. Émile Louis, il est dans la salle. Seigneur, on se concentre, s'il vous plaît. Oui, j'ai vu que vous voulez faire des croisements bizarres aussi, dont un notamment que j'ai pas compris. C'est quoi un léopard paresseux ? Un croisement entre un léopard et un paresseux ? Ah ouais, tout bêtement, d'accord. Donc ça donne quoi ? Quelque chose qui court très vite, mais qui en branle pas une. Un antillais, on l'a fait. C'est con de faire des doublons, quoi, c'est pour vous, quoi. C'est comme le oursard, là. Le mélange entre un ours et un lézard, on l'a fait. Ah si, quelque chose de très poilu qui se colle au mur, c'est un portugais. Vous voyez ? Non mais moi c'est pour vous, c'est juste pour qu'on évite les doublons, quoi, ça va être... D'accord, bon ben faisons-le. Maintenant Seigneur, j'aimerais qu'on parle d'un sujet un petit peu plus important, les humains. Ouais. Là aussi il y a quelques trucs qu'on a déconné. Ah bah si, bah déjà les Chinois. Bah, on en a trop mis. Ah bah je sais pas, on devait être bourrés, mais on en a foutu partout. Ah bah si, bah allez voir en bas, vous verrez, hein. Bah là, achetez les clopes, juste, vous allez vous en rendre compte. Non mais c'est pas grave, je vous dis juste que pour le chinois, on a vu en grand, voilà. Enfin, on a vu en grand, pas pour tout. Ça, c'est pas cool, hein. Mais bon, on laisse comme ça. Maintenant, Seigneur, en ce qui concerne les... La civile. Oh, il est mignon, le mouton. Les Arabes, voilà, bon, mais c'est vous qui l'avez dit, c'est pas moi. Pareil, Seigneur, en ce qui concerne les Arabes, je crois qu'on s'est planté sur un petit détail. C'est-à-dire que quand on les a créés à la base, on est d'accord qu'on les avait destinés à l'Afrique du Nord. Eh ben, ils sont pas là. Non, ils sont tous à Marseille, on a dû lâcher trop tôt. Ou je sais pas ce qu'on a foutu avec la pince, mais... Non, ben non, mais laissons comme ça, c'est vous le patron. Bon, eh ben, écoutez, super, je vais récupérer... Qu'est-ce qu'il fait ? Non, mais je suis toujours là. Ben remettez-le, du coup. Ah, mais là, j'ai tout vu, hein. Ah ouais, tout. D'ailleurs, Seigneur, vous n'êtes pas d'origine asiatique ?

0: Bonjour, je me présente, je m'appelle Michael, je viens de Montréal. Et si je suis là ce soir devant vous, c'est parce qu'on m'a dit que vous n'étiez pas bien dans votre peau. Moi, je suis bien dans ma peau. C'est vrai. En même temps, j'ai de la place. Non, et ouh, j'ai envie de tourner. Oh, de quoi ça me branche, là, c'est la danse me pénètre. Vous voulez voir mes tétons? C'est pas la question. Non, et j'ai pas toujours été bien comme ça, vraiment. Et ce soir, je suis là pour vous parce que ça se voit que vous êtes pas bien dans votre peau. Vraiment. On en voit même sur qui c'est la peau qui est pas bien dessus. Quand elle plisse comme ça, ce qu'elle veut partir, pour la laisser tranquille. Non, et ce soir, je vais vous donner mon astuce pour vous sentir bien. Il danse. Pour la radio. Et en fait, mon astuce, elle est toute simple. Vraiment, j'étais pas bien du tout. Vous m'auriez vu ne serait-ce qu'hier soir, déjà. Hier soir, j'étais complètement bourré. Je vous souviendrai. J'ai juste des flashs à faire. Ça va, les garçons? C'est pas la question. Non, c'est vrai que... Non, on va pas parler de ça ce soir. Non. Allez, je vous les remontre. C'est cadeau. Non, et vraiment... Il y a un an, vraiment, j'étais pas bien du tout. Il y a un an, j'étais pas bien. Comme les poils pour bien. C'est de l'humour du Québec. Il y a le truc du chewing-gum aussi. Non, j'étais vraiment pas bien du tout. Et là, je me suis dit, j'étais au bord du gouffre comme ça. Et je me suis dit, Mikey, faut que t'avances. Ce que j'ai fait, du coup, je suis arrivé au fond du gouffre. Je me suis tout cassé, les deux bras entièrement. La jambe droite complètement pétée. Et deux fois le coccyx. Ouais. Enfin, ça, c'était pas à cause de la chute. C'est un petit infirmier très sympathique. Johnny, qu'ils appelaient. Comme quoi. Un avant-bras, ça rentre. Non, mais c'est pas la question. C'est vrai que c'est pas la question. Non, mais c'est pas la question. Je m'égare. Pardon. Revenons. Non. C'est pas ce que je voulais dire. Je voulais remonter. Arrêtez. Non, vraiment, j'étais pas bien du tout. Et j'ai changé grâce à un seul mot. Un mot peut changer votre vie, vraiment. Vraiment. Et ce mot, j'aimerais vous le donner ce soir. Ce mot, c'est simplement... J'accepte. Dites-le après moi. J'accepte.
1: J'accepte.
0: Plus d'énergie. J'accepte.
1: J'accepte.
0: Ok, on va commencer le travail au cas par cas. Mais avant, j'aimerais passer un petit message personnel, si ça vous dérange pas. Johnny, si jamais tu es ce soir dans l'assistance, reviens, s'il te plaît. J'ai ta montre. Maintenant que le message est passé, on va pouvoir... démarrer le travail de groupe. J'aimerais commencer par un enfant. Toi, par exemple, là-bas, comment tu t'appelles? Nicolas. Ok, Nicolas, c'est quoi ton problème? T'as quel âge déjà, Nicolas? Un petit bonhomme? 48 ans? C'est déjà du bel enfant. C'est quoi ton problème? T'es un nain? D'accord. J'accepte. Il faut que tu acceptes. Vois le côté positif, Nicolas. Ok, la vie, elle te dit, tu seras obligé de te nourrir de premier prix parce que t'as jamais accès aux produits supérieurs. J'accepte. Ok, Nicolas, la vie, elle te dit, tous les matins, quand tu iras prendre les transports en commun, t'auras toujours la tête dans le cul, mais ça sera jamais le tien. J'accepte. On va faire un petit test, voici, vous commencez à comprendre. Si une vieille dame vous demande de l'aider à traverser la route, qu'est-ce que vous lui dites?
1: J'accepte.
0: Si un voisin vous demande de l'aider à déménager, vous lui dites?
1: J'accepte.
0: Si je vous dis que j'ai les places pour le concert de Christophe Maé, vous me dites?
1: J'accepte.
0: Non, faut pas dire oui à tout le monde. Là, c'était un piège. Vous êtes tous tombés dans le panneau. Il y avait un panneau comme ça, puis bam, vous êtes tous pris dans le front. Ben, sauf Nicolas, du coup, qui est passé dessous. Bénard. J'aimerais qu'on passe maintenant à une deuxième personne. Toi, par exemple, là-bas... Oh, ça fait longtemps que j'ai pas tourné. Toi, par exemple, comment tu t'appelles?
2: Eudes. OK, Eudes.
0: C'est quoi ton deuxième problème? Pardon? T'as pas de bras? D'accord. Des deux côtés. Ah, t'as pas de bras du tout. D'accord. J'accepte. T'as pas de jambes non plus? J'accepte. Faut que tu vois le côté positif. T'es unique. Il y en a pas deux comme toi.
2: Heureusement d'ailleurs, sinon on saurait pas quoi en foutre. Ou alors il en faut plein pour faire un baby-foot, mais c'est pas la question.
0: C'est pas du tout la question à ce moment-là. Mais... Eudes, accepte ça. Eudes, en fait, c'est ce qu'on appelle un homme tronc, c'est ça?
2: Ouais. Alors déjà, je tiens à te dire que je te soutiens à mort. Je trouve que le mot homme tronc est très mal choisi pour les gens comme toi. Visuellement, tu ressembles quand même vachement plus à une bûche. Bûcheman, à la limite, quoi.
0: Et Eudes, en fait, Il y a une question que je pense que tout le monde se pose sur les hommes-trons. Ça s'arrête où, en fait? En gros, eux, tu possèdes-tu une bite? Non! Ah, ça, c'est génial. Je vais avoir une bite quand on a pas de bras, c'est hyper frustrant. Vois le côté positif, toujours. Hein. Eux, vois vraiment, faut que tu vois le côté positif. Eux, t'es le seul dans l'assistance qui peut s'habiller avec une chaussette de ski. Ok, eux, de la vie, elle te dit, le seul métier que tu pourras faire dans ta vie, c'est boudin de porte. J'accepte! Ok, eux, de la vie, elle te dit, toute ta vie, tu ressembleras à un gros tic-tac, mais sans le côté mentholé. J'accepte! Hein. Vois le côté positif, eux, de vraiment. Et j'aimerais qu'on termine avec une dernière personne que je vois qui, depuis tout à l'heure, est pas bien du tout, je le vois sur son visage. C'est le jeune homme qui est là-bas. Qu'est-ce qui t'est arrivé, mon petit bonhomme? Comment tu t'appelles? Sébastien. Ok, Sébastien, c'est quoi ton problème? On t'écoute. D'accord. I'm so sorry. Je suis désolé, c'est que je pensais pas craquer devant vous, mais le problème qu'a vécu Sébastien, j'ai vécu la même chose il y a pas très longtemps, c'est pour ça que ça me touche tout particulièrement. Et Sébastien, même dans les autres boutiques, il les avait plus en 36. Tu vois, il y a toujours pire, alors arrête de nous faire chier la bûche.
3: Au revoir tous.
0: Merci.
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3: C'est un ancien ingénieur informatique qui a tout plaqué pour se lancer dans le stand-up. Je vous en dis pas plus. Je vous laisse découvrir son univers, découvrir son humour. Je vous demande en tous les cas de l'encourager, s'il vous plaît. Voici sur Rire et Chanson, Emery Carré. Bonsoir à tous, je m'appelle Emery Carré, je suis l'humoriste numéro 4. Également Miss Franche-Comté 2015. Et je viens vous présenter un extrait de mon spectacle qui s'intitule Spectacle humoristique pour oublier la mort, qui se joue habituellement dans un EHPAD qui a fermé cet été suite à la canicule. Voilà, Emery Carré, né le 15 décembre 1984 dans la petite commune de Champagnole, dans le département du Jura, d'un père technicien chez France Télécom et d'une mère professeure de musique en collège. Numéro de sécurité sociale de l'artiste 1-84 12 39 28 087 83, dont le compte numéro 3622. Et domicilié à la Banque Populaire Bourgogne-Franche-Comté, conseillère clientèle Christelle Jantet, que l'on embrasse, hein, même si elle s'est défenestrée pas plus tard que la semaine dernière. Numéro de carte bleue 49 75 98 67 06 35 22 83. Date d'expiration 09 2027. Cryptogramme visuel 170. Voilà, certains humoristes vous feront des blagues ce soir. Moi, je communique directement mon numéro de carte bancaire. Hein, ou plus précisément, celui de mon ex. Charge à vous de vous offrir quelque chose qui vous fera plaisir en retour. Moi, j'ai commandé un jet ski. Voilà, donc j'ai toujours un peu du mal, moi, à entretenir des relations cordiales avec mes ex. Une fois, j'avais une ex, elle m'avait tellement bloqué de partout que pour la recontacter, j'étais obligé de lui adresser un virement bancaire d'un montant de 1 centime avec un objet coucou. J'espère que tu vas pas plus de 32 caractères pour les libeller virements. Voilà, au cours de cet extrait, différentes thématiques seront développées comme le management des métadonnées en entreprise, les relations hommes-femmes, pour ou contre. Et puis enfin, pour détendre l'atmosphère quand même, je ferai une petite imitation de Adolf Hitler. Voilà, à part ça, vous vous souvenez avant qu'on utilisait l'expression eh oh, ça va, je suis pas l'abbé Pierre, hein. Eh ben ça veut plus du tout dire la même chose. Voilà, sinon non, on a plus. Sinon, moi, dans la vie, j'adore les anagrammes aussi. Hein, là, dernièrement, je me suis rendu compte que à la Wakbar, en anagramme, ça fait Aqua Boulevard. Voilà. À part ça, hier soir, moi, j'étais à la pizzeria. Hein. Alors, je sais, vous m'avez rien demandé, mais je vous le dis quand même, c'est le principe du stand-up. J'enchaîne des sujets qui n'ont absolument aucun rapport les uns avec les autres. Et vous, vous faites comme si vous trouviez cela normal. Un petit peu comme si vous écoutiez une vieille dame sur un banc. Moi, j'étais à la pizzeria, j'ai commandé une végétarienne. Avec supplément bacon. Il paraît que les gens qui restent debout comme moi et puis les autres humoristes que vous verrez ce soir, il paraît qu'ils vivent plus longtemps. Hein, moi, c'est ce que je dis aux vieux dans le métro. Bon, en même temps, moi, je viens d'avoir 40 ans, là. Hein, 40 ans, 40 ans, globalement, un âge que je déconseille. Hein, bah, si, tu sais, il te reste plus qu'une moitié de ta vie. Alors, c'est vrai que si tu compares ça à une balade en montagne, bon, bah, là, je suis au sommet. Hein, sauf qu'il reste plus que la descente. Et c'est la fin de la randonnée. Tu sais, je sais, avant, moi, je faisais du sport, je faisais du basket. Maintenant, c'est le kiné qui décide à ma place. Il me regarde, il me dit, on partait pas sur de l'aquagym, là, monsieur Carré? Je fais un peu de natation, quand même. Il y a des gens qui font de la natation? Deux personnes, c'est normal, c'est de la merde. Hein. Tu sais, même les règles d'hygiène, elles sont surprenantes à la piscine, quoi. Le bonnet de bain, pour pas que tes cheveux rentrent en contact avec l'eau, parce que c'est sale. Alors que, dans le même temps, n'importe qui est en capacité de projeter une salve d'urine géante dans le bassin collectif. Moi, je peux te dire, je fais plus une longueur sans me décharger de 15 centilitres minimum. Pour protester. J'ai l'impression que ça me donne un petit effet propulsion pas désagréable. Et encore, on n'a pas parlé de ces gens qui viennent nager à la piscine avec des palmes. Pourquoi ils viennent avec des palmes, hein? Moi aussi, demain, s'il me vient l'idée chelou de ramener mon jet ski. Mais bon, l'autre jour, je fais une blague à la piscine. J'étais d'humeur taquine, mais je fais une blague un peu pédophile, je me suis rendu compte. Trop tard, malheureusement. Si, parce qu'il y avait une petite fille qui se changeait toute seule dans une cabine pas loin de la mienne. Je sais où je vais, hein, je suis un professionnel aguerri. Et à un moment donné, la petite fille, elle dit « C'est bon, je suis presque en maillot de bain. » Et il y a son petit frère qui lui répond, il dit « Moi aussi !» Et moi, avec ma grosse voix, j'ajoute « Moi aussi !» Voilà, mais j'ai senti que j'avais contribué à donner une petite ambiance Abbé Pierre à cette piscine. Je sais parce que la petite fille, elle a dit « C'est qui le monsieur qui a dit « Moi aussi ?» Le papa, il a juste répondu « Attends-moi avant de sortir, s'il te plaît !» Heureusement, tu sais pas d'où proviennent les voix dans les vestiaires, parce que je les ai recroisées au pédiluve. Du coup, j'ai dit, dis donc, drôle de phénomène dans cette piscine, oulala. Voilà, à part ça, moi je suis parti en vacances, là cet été, j'étais à Arcachon. J'ai loué un logement sur Airbnb, mais tu sais, d'habitude, je prends le type de logement entier. Et là, pour changer, j'ai pris le type de logement chez l'habitant, que tu pourrais également appeler pas chez toi, finalement. Et ça marche hyper bien, parce qu'assez rapidement, je me suis senti comme si j'étais pas chez moi, hein. D'ailleurs, la dame qui m'hébergeait, elle n'avait pas trouvé bon, judicieux de me remettre la clé du logement. Ça veut dire que tous les soirs, il fallait que je demande une autorisation spéciale de sortie. J'avais l'impression d'être de retour à l'internat. Peut-être j'ai même reçu des réprimandes durant le séjour, parce qu'à un moment donné, en sortant de la piscine, j'ai mis de l'eau sur le carrelage. Alors, pour info, la chambre était à 80 euros. Hein. Moi, pour 40 euros, tu me réprimandes. Pour 20 euros, tu m'humilies, éventuellement, moi et ma famille. 80 euros, je chie sur ton carrelage, Chantal. Hein. Si tu nous écoutes, évidemment. Non, mais en fait, j'ai compris, les gens qui louent chez l'habitant, c'est des gens, ils veulent louer leur appartement, mais ils n'ont pas vraiment envie de louer leur appartement. Du coup, ils restent à l'intérieur durant la location. C'est un petit peu comme si tu louais une voiture sur Gatorland. Tu démarres, puis tu te rends compte, t'as Jean-Michel sur la place du passager, en conduite accompagnée, à te donner des instructions. Mais bon, moi, je suis pas une mauvaise personne. J'ai même laissé une critique assez positive. Ça sert à rien de se venger. J'ai mis super séjour, juste dommage pour les punaises de lit, 8 sur 10. Voilà, après ça, j'étais voir ma psy aussi. Hein. Elle est sympa, la Brigitte. Là, ça faisait longtemps que je l'avais pas vue. Elle allait bien. Elle revenait d'un week-end à la boule avec son nouveau copain. D'ailleurs, ils ont acheté, là, ça y est. En plus, elle s'est rabibochée avec sa fille. Parce que, tu sais, sa fille, elle voulait devenir chanteuse, mais elle a même pas le bac. Voilà, bah ça m'a coûté 70 balles, cette affaire. Du coup, j'étais voir un vrai psy, mais tu sais, j'arrive dans son cabinet, il a un masque chirurgical sur le visage. Il me dit, c'est rien, cure de chimio. Je fais, bon, bah ça va, si c'est rien. Allez, bah, je vais vous raconter mes petites histoires. Alors ben moi samedi dernier au basket, personne m'a passé le ballon, hein. Alors que j'étais démarqué durant tout le match. Qu'est-ce qu'on fait, Jean-Michel? Non mais ça se trouve c'est une nouvelle technique de psychothérapie. C'est chaque élément que tu énonces, elle te dit, il te dit un truc un peu pire. Et ben je me suis embrouillé avec ma mère. Ah ben moi elle m'a abandonné quand j'étais jeune. Ok, c'est un raise. Je songe au suicide. Mon cancer est en phase terminale. Ok, il a fait all-in. Il a gagné. Voilà, je suis parti en Franche-Comté aussi, hein. C'était l'anniversaire de mon père. Là, on a fait des repas de famille. Tu sais, mon père, quand il vient me chercher à la gare, ça fait 25 ans, il me pose la même question. Il me dit, alors, il y avait du monde dans le train? Pourquoi il veut savoir ça? Tu sais, j'ai l'impression qu'en chaque parent sommeille un contrôleur de la SNCF. Tu sais, déjà que je galère toujours, moi, lui acheter des cadeaux comme il aime, rien. Bon, j'exagère un petit peu, il y a des activités qu'il aime bien. Il aime bien quand le garage est bien rangé. Il aime bien effectuer des créneaux. Constater que le trafic est fluide sur la 39. Tout ce qui a trait à la translation des véhicules dans un espace, j'ai bien noté. Moi, j'avais une idée cadeau pour lui. Je voulais privatiser le parking du Super U en bas de chez nous. D'ailleurs, j'ai découvert qu'il n'était pas très cinéphile non plus. La dernière fois, je l'invite au cinéma. Son seul commentaire à la fin de la séance, c'est « Bah, ça va, on a réussi à se garer correctement. Hein. » Ma grand-mère aussi s'inquiète beaucoup pour moi. Hein. Tu sais, souvent, durant les repas, elle me dit « Et à Paris, tu te fais à manger tout seul ?» Non, non, c'est les voisins qui me jettent des croquettes dans un bol. Et de temps en temps, j'aboie pour les remercier, quoi. C'est la tradition à la capitale, tu sais bien. Ma pauvre grand-mère, elle vient d'avoir 98 ans, là. Elle arrive à l'EHPAD et tout. J'aime bien, elle m'appelle et on se raconte tout. Elle me raconte les petites histoires de l'EHPAD. Parce qu'il faut savoir que, globalement, l'EHPAD, de ce que j'ai compris, ça fonctionne un peu comme à l'école. Hein. Sauf qu'à chaque rentrée, il manque des élèves à l'appel. Quoi. Non, mais ça va, ils s'amusent bien. Tous les après-midi, ils font un quiz, par exemple. La dernière fois, je lui demande, c'était quoi le thème du quiz? Elle me dit, c'était un quiz sur la mémoire. Ah ben, merde, alors... Imagine la question la plus difficile. Alors, quel est ton prénom? Allez, Nicole, un petit effort. Elle a fait caca, fin du quiz. Non, mais des fois, j'ai un peu l'impression que c'est moi qui suis teubé aussi. Tu sais, dans ma famille, moi, j'avais un grand maître d'échecs. Et un jour, je le rencontre. Il me dit, tu sais jouer aux échecs? Je dis, ouais, enfin, moyen, quoi. Il me dit, tu veux faire une partie? Je dis, ouais, mais c'est con, on n'a pas d'échiquier. Il me dit, c'est pas grave, je commence. D4. On va reprendre de la tarte à l'abricot, hein. Voilà, non, j'aime pas trop jouer. Hein. D'ailleurs, la dernière fois, on a traité ma basket, on a traité ma grand-mère parce que je faisais un basket, parce que j'emmerde mon kiné là avec sa piscine de merde. Hein. C'était un match important. Hein. En plus, c'était pour savoir si on allait finir 13e ou 14e du championnat départemental 3 d'Île-de-France. Et à un moment donné, il y a un mec, il est venu vers moi, il m'a dit, toi, à la fin du match, je vais t'enculer ta grand-mère. c'est pas très sympathique, hein. En plus, je suis sûr, il adorait ma grand-mère s'il la connaissait. Elle est hyper cordiale et tout. Et je sais pas pourquoi, l'autre jour, je repensais à tout ça. Et puis, je vois tout à fait ce mec mettre sa menace à exécution. Hein. Donc, je vois tout à fait ce grand type de 1m97 arriver à l'EHPAD l'éclaircie de Aiguillon dans le Jura. Demander ma grand-mère à l'accueil. Dire bonjour, je suis l'ennemi de votre petit-fils. Ah, je sais, il m'a tout raconté, sombre affaire, hein. Allez, faites ça vite, j'ai ma partie de Scrabble qui démarre bientôt. Et en même temps, c'était son anniversaire, ma grand-mère. C'est un cadeau qui m'a coûté que dalle. Voilà, j'ai terminé. Merci beaucoup de m'avoir écouté. Je m'appelle Émeric Carré, merci beaucoup. Merci.
5: Faites du bruit, s'il vous plaît, pour Émeric Carré sur Rire et Chanson. Merci beaucoup.
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5: Voici en direct et en live sur Rire et Chanson Cartman. Bonsoir à tous. Bonsoir. Merci beaucoup. Bonsoir à tous. Disons, on a une très belle salle ce soir. Vous allez bien? Je suis très heureux de vous retrouver ce soir et de pouvoir vous présenter un extrait de ce spectacle. Avant de commencer, je voulais juste me présenter. Moi, mon nom, c'est Cartman. Enfin, mon vrai nom, c'est Nicolas Bonaventure. Voilà. Je suis d'origine corse et là, je sais ce que vous vous dites. Oui, je suis le seul corse avec un nom de chanteur de zouk.
6: Qu'est-ce que je peux vous dire sur moi? Bah que en fait, j'étais pas du tout prédestiné à faire ce métier. Voilà, mon papa voulait que je sois footballeur. Donc vous voyez, ça n'a rien à voir. Et moi, quand j'étais petit et qu'il me disait ça, ça me faisait pas du tout plaisir parce que les footballeurs de quand j'étais gamin, ils étaient dégueulasses, physiquement dégueux. C'est des mecs, ils avaient tous une petite surcharge pondérale. Ils fumaient des clopes dans les vestiaires. Ils avaient des sponsors de merde, genre Pantachop ou Rillettes du Mans. Je peux vous dire que ça faisait pas rêver. Et puis au niveau du look, c'était nuque longue avec petite moustache en duvet, genre un peu pédophile belge, vous voyez. Donc moi, j'avais pas du tout envie de faire ce métier-là. Moi, je voulais être artiste. C'était ça mon truc. Et d'ailleurs, j'étais passionné de musique à l'époque. Je passais plus de temps dans ma chambre à faire des compilations qu'à aller à l'école. Alors peut-être pour les plus jeunes, une compilation, qu'est-ce que c'est? Eh bien, une compilation, c'est un peu comme une playlist, sauf qu'une playlist, ça prend 5 minutes à faire. Une compilation, t'en as pour une semaine minimum, parce que déjà, fallait connaître le titre des chansons que t'allais mettre sur ta compilation. Et nous, on n'avait pas Shazam, ça n'existait pas. C'est-à-dire aujourd'hui, quand il y a une chanson qui passe à la radio, tu connais pas le titre, t'appuies sur Shazam, t'as le titre. Nous, quand il y a une chanson qu'on connaissait pas, fallait qu'on aille chanter au vendeur de la Fnac. Là, t'arrivais, fallait y aller aux heures creuses parce que t'avais un peu honte, tu vois. T'étais là, excusez-moi, monsieur. Oui, bonjour, je cherche une chanson, mais je connais pas le titre. Je vous la chante? D'accord. Aztec and moving. Et le mec en face, il te disait, bien sûr, reel to reel, I like to move it. Parce que lui, il y avait 250 mecs par jour qui venaient lui chanter des chansons. Il avait l'oreille affûtée, tu vois. Là, tu rentrais chez toi, fallait enregistrer la chanson quand t'es passé à la radio sur une cassette. Et là, ça a l'air très simple, sauf que, non. Il fallait trouver une cassette où tu peux enregistrer. C'est-à-dire une cassette où il y a encore les languettes. S'il y avait pas les languettes, fallait mettre du scotch. Si t'avais pas de scotch, fallait mâcher des petites boulettes de papier que tu mettais dans les trous. Une fois que t'avais fait ça, tu rembobinais ta cassette, sauf que moi je pouvais pas, j'avais un magnétophone de pauvre, il faisait pas rewind, il faisait que fast forward. Du coup, moi j'étais obligé de rembobiner avec un crayon. Une fois que j'avais fait ça, je prenais ma cassette, je la mettais dans le magnétophone, et là je passais toute l'après-midi avec trois doigts, le bras tendu, en attendant que mon morceau il passe à la radio, et ça pouvait prendre 4 heures. Et à un moment donné, il y a l'animateur de la station qui faisait « Allez, on est parti sur l'autoroute de la musique, direction les tubes. Tout de suite, on s'écoute Real to Real avec I Like to Move It. » Et là, fallait enlever tes doigts. Pas trop tard ni trop tôt, parce que si t'enlevais trop tard, t'avais pas l'intro. Si t'enlevais trop tôt, t'avais la fin de l'annonce de l'animateur qui faisait « Move it !» Et ça, ça te rendait fou. Putain, rien que de vous en parler, je suis déjà en tachycardie, je vous jure que c'est vrai. De toute façon, je trouve que globalement, la musique a changé. Hein. Aujourd'hui, pour faire un tube, c'est pas compliqué. Hein. Tu prends un événement qui s'est passé dans le monde, tu fais une chanson qui va avec, t'as un tube. Voilà. Par exemple, on a gagné la Coupe du Monde. Juste après, on a eu « Ramenez la coupe à la maison, allez les bleus, allez !» Voilà, lui, le mec, il s'est pas fait chier. Il a pris la feuille de match, tu vois. « N'Golo Kanté, eh, N'Golo Kanté, eh, Kylian Mbappé, eh, Kylian Mbappé, eh !» Olivier Giroud, ouh, Olivier. Est-ce que je dois faire les remplaçants ou pas? Mais c'est vrai, ça a vachement changé quand même la musique, on est tous d'accord pour dire ça. Après, je veux pas jouer au vieux con, mais bon, c'est vrai qu'aujourd'hui j'ai 40 ans, je me rends bien compte que ma vie a changé. Voilà, déjà je me suis rendu compte que j'ai plus de cheveux dans les oreilles que sur la tête, ça fait bizarre. Ensuite, je me suis rendu compte qu'il y a des trucs que je peux plus faire, comme porter des Marcel, par exemple. Je vous jure, avant, je mettais un Marcel, je me regardais dans un miroir, je me disais, waouh, putain, on dirait Bruce Willis. Bah maintenant, quand je mets un Marcel et que je me regarde dans un miroir, je me dis, waouh, putain, on dirait un boulanger. Et puis 40 ans, de toute façon, c'est un âge très bizarre. Voilà, je le dis pour ceux qui sont pas encore passés par là. 40 ans, c'est l'âge où tu sais pas si t'es encore jeune ou si t'es déjà vieux. T'es entre les deux. C'est-à-dire que c'est l'âge où t'as toujours une PlayStation à la maison, mais c'est aussi l'âge où t'as rendez-vous chez l'urologue. Et ça fait, alors, pour ceux qui savent pas, urologue, c'est comme proctologue. C'est tout ce qui termine en log. Ça veut dire qu'il y a de fortes chances que tu te prennes un doigt dans le cul. Et maintenant, je vous dis attention, hein, même quand vous allez chez le podologue, méfiez-vous. Et moi, j'ai eu mon rendez-vous pour le contrôle de la prostate. Je peux vous dire que ça fait bizarre. Déjà, tu te retrouves sur une table, à 1,50 m de hauteur. Les fesses à l'air, t'as l'impression d'être une borne de Vélib. Moi, j'entends le gant qui claque. Je sens le souffle chaud de l'urologue qui se rapproche de mon sillon interfessier. Je me dis... En plus, quand je lui ai serré la main, j'avais vu qu'il avait des doigts énormes. Je me suis dit, putain, ça... Ça va piquer. Et moi, il m'est arrivé un truc curieux, c'est que au moment où il allait, mettre son doigt, il y a son téléphone qui a sonné. Et le mec, il est parti décrocher. Et moi, j'étais vraiment tout seul, quoi. Donc j'en ai profité pour regarder dans le cabinet et j'ai vu un truc très curieux, c'est que derrière moi, il avait accroché un grand tableau qui représente un mec de dos avec les sacoches qui pendent, vous voyez, comme un bulldog français un peu. Et moi, je me dis, il est malade ce mec. Donc quand il revient, je lui ai posé la question, je lui ai dit, excusez-moi monsieur, c'est de qui le tableau qui est derrière moi? Et il m'a dit, ça c'est pas un tableau, c'est un miroir. Moi, je m'étais jamais vu sous cet angle-là, je m'étais pas reconnu, vous voyez. Bah oui, j'ai 40 ans, voilà, je vous le dis. C'est... Après, attention, je voudrais pas traumatiser les gens qui sont pas passés par là. 40 ans, c'est aussi génial. Hein. C'est un âge où ta vie change. Moi, je suis marié avec une femme formidable. J'ai une grande maison maintenant, alors que quand j'ai rencontré ma femme, j'avais 20 ans. À l'époque, j'avais un tout petit appartement. Quand elle venait dormir à la maison, j'étais obligé d'aller péter dans le frigo. C'est pour vous dire si c'était petit. Et ce que je trouve super à 40 ans, c'est qu'on... Je pense qu'on a des choses à raconter. Moi, j'ai une anecdote, par exemple, et je raconte la même tout le temps, mais je suis content de la raconter. C'est pas une anecdote qui m'aurait pu m'arriver à 20 ans. C'est une anecdote qui m'est arrivée il y a pas longtemps. J'ai croisé Stallone. Ouais, Sylvester Stallone. J'étais dans un restaurant, il était là. Je l'ai vu aller aux toilettes. Je me suis dit, c'est mon unique chance de le voir. Je suis rentré juste derrière lui. Et là, je suis rentré, il y avait Stallone. Il était en train de se laver les mains, comme ça, devant moi. Et je peux vous dire qu'il est impressionnant. C'est une armoire à glace. Le mec, il est tout musclé, avec la peau toute tendue, des veines qui sortent de partout. On dirait qu'il est fabriqué intégralement en peau de zizi, le mec. Et... Elle est parlante, cette description. Je sens que ça vous... Ouais. Et moi, quand il s'est retourné vers moi, je me suis fait une réflexion. Il m'a regardé dans les yeux et je me suis dit, putain, qu'est-ce qu'il a l'air con. Il a un regard vide, Stallone. C'est-à-dire que dès qu'il ouvre la bouche, t'as l'impression qu'il va dire, les M&M's Crispy sont là! Non, mais attendez. Moi, c'est juste pour les plus jeunes, parce que je vois qu'il y a des jeunes, ils se disent, mais lui, il nous raconte des trucs. C'est normal, parce qu'on n'est pas de la même génération. Voilà, moi, je suis de la génération... comment vous expliquer ? Moi, je suis de la génération qui a collectionné les pins. Je suis de la génération qui a téléphoné avec des cartes téléphoniques. Vous savez savoir combien d'unités t'avais pour savoir combien de temps t'allais pouvoir parler. Mon premier portable, je l'ai eu, j'avais 25 ans. L'opérateur, déjà, il n'existe plus, c'est Itineris. Le modèle, il n'existe plus non plus, c'était un Ola. On était tellement fiers de l'avoir, on le portait à la ceinture comme une plaque de flic américain. Ouais, c'était le premier téléphone avec un vibreur, mais le vibreur, il était super puissant quand ça sonnait, tu claquais des dents direct. C'est vrai, t'étais là, t'as vu, j'ai un Ola, il est beau, hein. Il... Deux minutes, je reçois un coup de fil. Ouais, moi, je suis de la génération qui a connu le film érotique du dimanche sur M6. Voilà. Alors, pour ceux qui savent pas ce que ça veut dire, érotique. Érotique, ça veut dire, on voit pas la chatte. Voilà. Mais nous, chaque semaine, on regardait, parce qu'on se disait, peut-être, que cette semaine, on va la voir. Et c'était nul, hein. Le film érotique sur M6, c'était, je sais pas si vous vous souvenez, c'était Joy. Alors Joy, elle faisait Joy à Hong Kong, Joy en Afrique, c'était Martine en fait, elle faisait le tour du monde. Et moi je suis de la génération qui a connu par exemple le savon jaune accroché au mur à l'école. Vous vous souvenez, tu te lavais les mains, t'avais l'impression de branler un poney. Faut absolument trouver le mec qui a mis ça dans des écoles, il est fou ce gars-là. C'est un malade mental. C'est un fou. Je sais pas, ils ont dû se tromper de carton. Il y avait un carton prison, un carton école. Ils ont inversé les deux. En prison, ils se sont retrouvés avec des savons et le Kitty. Ils ont pas compris pourquoi. Moi, je suis de la génération qui a connu le Club Dorothée. Voilà. Ouais, ouais, je vois que je suis pas le seul en plus. Alors, pareil, pour les plus jeunes, faut que j'explique vraiment tout ce soir. Je suis désolé, mais pour les plus jeunes, le Club Dorothée, c'était une émission pour les enfants, animée par des adultes. Sauf que les adultes, ils avaient un QI inférieur à celui des enfants qui regardaient. Voilà. Et t'arrivais à 14h sur TF1, ils étaient surexcités, les mecs, tu vois. Mercredi après-midi, t'avais l'impression qu'ils avaient 2 kilos de cocaïne dans chaque narine. Ils étaient là, wouh ! Bonjour, bienvenue pour le Club Dorothée ! Wouh ! Et j'exagère à peine, hein, je vous jure, hein, vraiment. Hein. Et c'était le festival des séries de merde, le Club Dorothée. C'était genre Hélène et les garçons, La philo selon Philippe, c'est toutes ces séries. Alors la constante, c'est qu'ils jouaient mal. Ils jouaient tous mal. On aurait dit Benjamin Castaldi dans la pub Comme j'aime. C'était une catastrophe. Non mais c'est vrai, franchement, au niveau du jeu d'acteur, on était sur un Jackie et Michel, mais sans les scènes de cul, quoi. C'était une catastrophe. Et il y avait une des séries, alors là c'était la palme, c'était Le miel et les abeilles. Le miel et les abeilles, c'est arrivé à un moment précis dans l'histoire de la télévision. C'est un moment donné où on s'est dit, il faut mettre de la diversité à la télévision. Toutes les séries, il n'y avait que des blancs. Et le producteur, il a entendu ça, il s'est dit, bon bah, moi je vais faire d'une pierre deux coups. Dans Le miel et les abeilles, il a mis un nain noir. Et il l'a appelé Giant Coucou. C'est sympa, non? Hein? Alors pour ceux qui voient pas qui c'est Giant Coucou, vous prenez Chucky la poupée qui tue, vous lui faites faire un enfant avec N'Golo Kanté, et vous avez Giant Coucou, quoi, voilà. Et ce qui est marrant, c'est que ce mec-là, en fait, il n'y avait pas Wikipédia à l'époque. Et ils n'ont pas pu se renseigner sur sa vie. S'il s'était renseigné, il se serait rendu compte qu'il avait deux carrières. La première, il jouait dans Le miel et les abeilles. La deuxième, il tournait dans des films porno. Oui, c'était une autre époque. Hein, voilà. Et je vous jure que c'est vrai, hein, vous allez sur Wikipédia, vous tapez Giant Coucou, vous verrez, il avait pris un pseudo, genre Désiré Beltub. Et il tournait dans des films horribles, comme Les Lolos de la pompiste ou Écarte les cuisses que je marque un but, des trucs dégueulasses. Dégueulasse. Et ça voulait dire, du coup, qu'il y a des enfants, le soir, ils regardaient Le miel et les abeilles, et t'as le papa qui arrivait et qui disait, mais dis donc, je le connais, le nain, là. Donc voilà, la musique a changé, la télévision a changé, c'est comme ça. Même la drague, d'ailleurs, ça a changé, c'est fou, hein. Moi, je m'attendais pas à ce que la drague change. Eh ben, je vous le dis, la drague a changé. Nous, les quadras, on est des dragueurs au feu de bois. À côté de la génération qui arrive, eux, c'est des machines de guerre. C'est vrai, je vous jure, ils ont des applis pour draguer. Tinder, Grindr, Le Bon Coin, ils en ont rien à foutre, ils y vont, tu vois. La dernière fois, j'étais avec un ado, et le mec, il draguait sur Instagram. Moi, je savais pas que c'était possible. Et sauf qu'il fait pas de phrases, il envoie des smileys. Donc il voit une fille, il lui envoie le smiley avec les cœurs dans les yeux. La fille, elle répond smiley un peu gênée, avec les mains en l'air, comme ça. Là, il lui envoie bouteille de champagne. Elle, elle répond cotillon. Lui, il lui envoie aubergine. Et là, elle répond danseuse de flamenco. Moi, je me suis dit, c'est pas possible, je comprends rien. Il joue à pyramide ou quoi? Qu'est-ce que c'est que ce truc? Et ben non, le mec, il draguait, en fait. Et là, il a fait quelque chose qui m'a beaucoup choqué. Il a pris son téléphone. Il a fait une photo de sa teub. Oui, j'étais comme toi, j'étais choqué. Et il lui a envoyé. Et je lui ai dit, mais qu'est-ce que tu fais? T'es complètement fou. Il me dit, genre, t'as jamais fait ça quand t'avais mon âge? Ben non, j'ai jamais fait ça quand j'avais ton âge, mon pote, hein. Jamais du tout. Non, mais non, non, parce que déjà, si j'avais voulu faire ça, bah, il fallait que j'aille acheter un appareil jetable. Ensuite, que je me trouve un petit coin tranquille, à l'abri des regards, tu vois. Et c'était 24 pauses, donc fallait faire les 24 pour en avoir une de bonne. Mais surtout après, il fallait l'amener à développer. Ça voulait dire que le mec, il allait voir toutes les photos que t'avais fait. Donc au moment de les récupérer, il disait, bah bravo, c'est bien, c'est du propre, très bien. C'était pas la peine de marquer Safari sur la pellicule, j'ai bien vu que c'était pas un éléphant, monsieur, je suis pas con. Merci beaucoup, bonne soirée à tous.
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6: Merci Guillaume, merci beaucoup. Merci beaucoup.

0: Alors,
1: disons, putain, vous avez un public de dingue, hein.
0: T'as vu ça?
1: Public de malade, hein.
0: Je l'avais dit tout à l'heure.
1: Ah ouais, parce
0: que. Tu m'as dit sans comment, j'ai dit ils vont être bien.
1: C'est vrai, bah, t'as raison, voilà. Merci, merci de votre accueil. Merci du fond du cœur.
0: Merci beaucoup, Carpen.
1: Merci beaucoup.
0: Merci à bientôt. Salut.
1: Merci, Guillaume.
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3: Il est très doué, on est ravis de le recevoir ce soir. Je vous demande de faire un maximum de bruit, s'il vous plaît, pour Laurent Barra.

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2: Wow, ça y est, je suis rassuré. Il y a des seniors dans la salle. Ah les amis, il n'y a que les seniors qui peuvent s'ambiancer sur le générique d'une série télé qui a cartonné dans les années 80. Ah, oh, vous êtes là les seniors. Alors à la régie, est-ce que tu peux juste allumer la salle que je vois le visage du public? C'est bon, tu peux éteindre. Allez hop. Eh, je vous charrie un peu les seniors, mais je suis en phase d'approche les amis. Ça y est, moi aussi j'arrive tranquillement. Parce qu'aujourd'hui est un jour magnifique, on est tous en direct sur Rire et Chanson, c'est très beau. Mais aujourd'hui c'est un jour spécial pour moi, parce qu'aujourd'hui c'est mon anniversaire. Eh oui. Merci. Merci, merci. Merci. J'ai 46 ans, les amis. C'est pas une super nouvelle. 46 ans, c'est l'âge bâtard. T'es pas jeune, t'es pas vieux, t'es entre les deux. Voilà. Pour schématiser, je suis sur TikTok, mais j'ai la prostate qui fait tic-tac, putain. Eh les amis, depuis tout à l'heure, je les saoule. Là, je dis, ah, je fais 46 ans, c'est vieux et tout. Ils me disent, mais non, tu fais pas ton âge. Eh oui, je fais pas mon âge, les amis, parce que j'ai des origines particulières qui font que je fais pas mon âge. Je suis d'origine pied noir par ma mère, vietnamienne par mon père. Tu le crois, ça? La fusion du riz et de la semoule. Oui, c'est un joli mélange. C'est vrai. C'est aussi une jolie demande en mariage. Est-ce que tu vas m'épouser? Eh ben, ma foi, sur ma vie, pourquoi pas? Voilà. Vous imaginez l'ambiance au mariage de mes parents, les tensions? D'un côté, les pieds noirs, ils jettent du riz. Aïe, aïe, aïe, ma fille, comme tu es belle. Et de l'autre, les Vietnamiens, ils le ramassent. Oh là là, faut pas gaspiller. Ben voilà, c'est moi. Eh, on dirait pas que je suis d'origine asiatique, hein, c'est vrai. Ça, ça intrigue beaucoup les femmes. Celles, elles pensent que je suis d'origine espagnole. Eh ouais, le fantasme de l'espagnol. Ça reste toujours plus sexy d'avoir un amant qui te dit caliente. Qu'un mec, il va te dire, oh là là, fait chaud ici, hein. Ben oui. Y a pas la clim, non, y a pas la clim. Les amis, là où je vois que je vieillis, c'est que j'en suis à mon quatrième spectacle. Vous vous rendez compte, quatrième spectacle? Alors, je crois que les deux premiers sont sur YouTube. Vous emmerdez pas, ça vaut pas la peine. Non. Non, ça, je suis honnête avec vous, ça vaut pas la peine. J'avais la trentaine, le monde n'allait pas encore trop mal. Pas la peine. Le troisième, mieux. J'avais beaucoup plus d'inspiration. C'est vrai. On était dans une période de pandémie mondiale. Le gouvernement français était plus drôle que l'ensemble de tous les humoristes du territoire. C'est vrai, on n'a jamais fait mieux en termes d'humour que les autorisations de sortie qu'on se signait pour nous-mêmes, les amis. Parce que l'être humain a tendance à oublier tout ce qu'on lui fait gober, mais il ne faudra jamais oublier que dans les livres d'histoire, pour toujours, on va rester la génération des « je sous-signais moi, autorise-moi à sortir de chez moi pour faire pisser chien à moi ». Les amis, on l'a vécu, je ne l'ai pas rêvé, ça. Et là, le quatrième spectacle, les amis, je vole, une merveille. Le monde ne s'est jamais aussi bien porté. On a eu 7 premiers ministres, 2 Le Cornu, ça. Une saison de François Bayrou exceptionnelle. François Bayrou, on parlait de rentrer dans l'histoire, mais il va rester dans l'histoire comme le seul premier ministre de la 5e République, et on a tous vu cette vidéo, à avoir essayé un avion de chasse. Et comme la cantine à Matignon, apparemment, elle était pas dégueu, François Bayrou, il n'arrivait plus à sortir de l'avion de chasse. On l'a vécu, les amis. Ça n'arrête jamais. Dans quel pays tu trouves un président de la République? Il sort d'un avion, la porte, elle s'ouvre, sa femme, elle le gifle. Ça n'arrête jamais, ça, mais jamais. Sarkozy, il se prend 5 ans de prison. Il fait 21 jours, il nous écrit une carte postale. Rachida Dati se déguise en éboueuse. T'as vu la gueule des éboueurs qui l'ont regardé comme ça? Elle était là, il faut nettoyer Paris, les Parisiens ils veulent une ville propre. Ben casse-toi Rachida. Ça n'arrête jamais. Là, il y a 2 semaines, François Hollande, il a été cambriolé. Vous rendez compte, François Hollande, l'ancien président de la République, pourtant il est entouré de flics que nous on paye, il a un service de sécurité que les Français payent. Bon, apparemment c'est des flics aveugles, ils étaient là comme ça. Mais les cambrioleurs, ils savaient même pas qu'ils étaient chez François Hollande. Vous imaginez la surprise, ils rentrent comme ça. La lumière, elle s'allume, t'as François Hollande en face de toi. Bonjour. Prenez ce que vous voulez, mais ne touchez pas au frigo. Ah bah putain. Ça n'arrête jamais. La baisse du pouvoir d'achat, l'augmentation des impôts, le réchauffement climatique, le réchauffement de l'abbé Pierre. Putain, on l'avait pas vu arriver celle-là non plus, l'abbé Pierre. Je vous dis, moi, j'ai perdu foi en l'humanité avec l'histoire de l'abbé Pierre. Putain, l'abbé Pierre, les amis. L'abbé Pierre, toute une vie à lutter contre le froid. Alors qu'en fait, il était chaud, putain. Putain, il était mignon, l'abbé Pierre. Putain. Il avait fait son biopic en plus, ça s'appelait Hiver 54. Putain. Ils vont retourner la suite. Hein. Ça s'appellera Été 69. Vous vous rendez compte, putain, j'ai 46 ans. Je me suis rendu compte en me levant ce matin que j'avais un an et demi de moins qu'Emmanuel Macron. Putain, ça m'a donné des frissons. Vous vous rendez compte que j'aurais pu être dans la même classe qu'Emmanuel Macron? On n'aurait pas du tout été potes, lui et moi. Non. Parce que moi, j'étais le genre d'élève, quand j'étais interrogé au tableau, je cherchais du regard. C'est le bon élève pour qui me souffle la bonne réponse. Et Macron, on le connaît tous, c'était lui, le bon élève. Et il m'aurait jamais soufflé la bonne réponse. Il aurait été là avec son air de faillot, là. Mon cher camarade en difficulté, ça ne serait pas te rendre service que de te donner la bonne réponse. Au nom de celles et ceux, chacun chacune, de nos camarades de classe qui se sont donné la peine, eux, d'apprendre leur cours d'histoire-géographie de notre beau pays qu'est la France. Par contre, moi, je peux donner la réponse. Je l'ai la réponse. Madame, pardon, en tant que délégué de classe, puis-je me permettre de vous appeler Brigitte? Et voilà. Ah, je vais pas taper sur Emmanuel Macron, il en peut plus, il est fatigué. Et on le voit qu'il est fatigué. On le voit, les amis, à un seul truc, c'est qu'on le comprend plus quand il s'adresse à nous. Même la dame des sourds et muets, en bas de l'écran, tu parles à la télévision, elle le comprend plus. À chaque fois, il te lui sort des expressions que même du temps de Louis XIV, on n'employait pas. Mes chers compatriotes, au nom des Français et des Françaises, de chacun chacune, de celles et ceux, de je tue il, nous vous yel, de Kylian Mbappé, Kiki Maquiquette, nonobstant les carabistouilles des législatives et l'autre couidance de Gabriel Attal, on ne va pas ripolliner la façade, l'autre est là, putain, qu'est-ce qu'il raconte encore ce con? À chaque fois, il te la perd, la dame des sourds et muets. Là, récemment, il est arrivé encore avec son air grave. Il a toujours un air grave. Il est arrivé comme ça. Mes chers compatriotes, au nom des pompiers, des pompières, des plombiers, des plombières, des boulangers, des boulangères, des cafetiers, des cafeteuses, les critiques à l'encontre de mon gouvernement, ça m'en touche une sans faire bouger l'autre. Comment tu veux qu'elle traduise ça, elle, putain? Non, on comprend plus quand Emmanuel Macron s'adresse à nous. D'ailleurs, on comprend plus quand aucun politique s'adresse à nous. Il y en a un seul, on arrive à le comprendre parce qu'il nous ressemble, parce que c'est nous, parce que c'est le peuple. D'ailleurs, en 2027, il va avoir vraiment falloir prendre en compte sa candidature. Putain, c'est Jean Lassalle, quoi. Hey, Jean Lassalle, il nous ressemble. Il a...
3: Je vais te dire quelque chose.
2: C'est pas extraordinaire. Putain, les amis, Jean Lassalle, tu l'envoies en Russie parler à Poutine. La guerre en Ukraine, c'est réglé en 20 minutes.
3: Vladimir, viens ici. Je vais te dire quelque chose. Vous avez un moment donné, tu commences à me casser les couilles, ça les a mangés, je ne vois pas le vaisseau. Ma pauvre maman s'est battue avec un ours à main nue dans nos belles forêts pyrénéennes. Alors, c'est pas une petite lopette soviétique comme toi qui vient nous casser les couilles. En guise d'apaisement, parce qu'à un moment donné, il faut que ça se calme, c'est connerie. En guise d'apaisement, je t'ai ramené un petit présent. Il est où le présent pour Vladimir? Je t'ai ramené un bouquetin, un joli bouquetin de nos belles forêts pyrénéennes. Tu pourras le caresser sur le cul, comme ça. Caresse-le, ça l'excite. Ben.
2: Imaginez Poutine en face. Da, couché, da. Couché, allô.
4: Vladimir, appareil. Da, il faut retirer toutes les troupes ukraines.
2: Non, tout va bien, pas problème. Non, pas menace, pas Trump. Non, il faut faire la paix maintenant. Smiley cœur, emoji aubergine. Non, tout va bien. Tout va bien. Au secours, fou furieux français. Rentrer dans Kremlin, vouloir enculer Bouquetin. ça n'arrête jamais, les amis, ça n'arrête jamais. C'est fou. Alors, bien évidemment, quand je vous disais que Jean Lassalle était une solution pour les élections 2027, c'était une plaisanterie, bien évidemment. Hein, parce que Jean Lassalle à l'Élysée, croyant ou pas croyant, on peut tous aller brûler un cierge à l'église. Hein. Tu l'imagines, lui qui rentre à l'Élysée, oh putain, c'est joli ici. C'est quoi ce bouton rouge, là? Terminé. Non, non. Non, je sais pas, mais moi, depuis que je suis en couple, c'est-à-dire il y a deux ans que je me suis mis avec ma compagne, on a le même âge, elle a 42 ans, j'en ai 46, on s'est rencontrés sur Le Bon Coin, et d'ailleurs, je ne sais pas comment l'appeler, puisqu'on n'est pas mariés, donc la présenter, c'est pas ma femme, c'est pas ma compagne, ma meuf, bah, ça fait deux ans, bah, mon auxiliaire de vie, voilà, ça fait... Ça fait deux ans que je suis avec mon auxiliaire de vie. Et les amis, je me dis qu'il nous faut une femme au pouvoir à l'Élysée. C'est le moment, les amis, c'est là. Il nous faut une femme au pouvoir. Et je suis d'autant plus légitime pour vous dire ça que moi, ça fait deux ans que j'ai une femme au pouvoir à la maison. Et c'est très, très efficace. Vraiment, très efficace. Moi, chez moi, j'ai une ministre de l'Intérieur, une ministre de la Santé, une ministre de la Culture et une ministre de l'Aménagement du Territoire. Tout ça dans une période, une personne d'1m65. C'est la même. Franchement, les amis, le couple après 40 ans, c'est extraordinaire. C'est extraordinaire. Il n'y a plus la pression du regard des potes, de la famille. Alors, c'est quoi vos projets d'avenir? Quels sont vos projets d'avenir? Ne te casse pas. 42, 46 ans. Nous, nos projets d'avenir, ils sont sur Doctolib. Les amis, tous les jours, il y a un truc. À 21h30, je m'endors tous les soirs devant la télévision. Mais je m'endors pas comme quand j'avais 20 ans ou 30 ans. La bouche fermée, classe, beau à regarder. Non, après 40 ans, il faut être prêt à voir sa compagne ou son compagnon s'endormir comme un macabé, la bouche ouverte, comme ça. Avec la bande-annonce de régurgitation. Là. Et l'autre qui te pose toujours cette question, tu dors ? Et on a toujours honte de dire qu'on s'est endormi devant la télévision. Moi, à chaque fois, je dis non, je réfléchissais. Ah bon ? Tu réfléchis en regardant le plafond, la bouche ouverte. Toi, tous les jours, les amis, tous les jours, il y a un truc. Ostéo, ophtalmo, podologue. Une semaine après qu'on ait emménagé ensemble avec ma ministre de la Santé, là, mon médecin généraliste m'a posé cette question hallucinante. Il m'a dit, monsieur Barra, vous avez déjà fait une colo, vous? J'ai oui, à 8 ans, dans le Jura. Il m'a dit non, plus bas que le Jura. Je fais, ah bon, les Bouches-du-Rhône? Ah, l'enfer. J'ai pas fait la colo, les amis, mais rassurez-vous, je suis très bien suivi médicalement. J'ai une montre connectée. Ça, c'est extraordinaire. Ça, c'est mon auxiliaire de vie qui me l'a offert l'année dernière. Ça, c'est pas un cadeau que tu peux faire à quelqu'un de jeune, ça. Ça, c'est un cadeau qu'on s'offre entre seniors, tu vois. Ça, c'est l'étape juste avant le bracelet qui siffle quand tu tombes. Putain. Ah, il est tombé, le vieux, il est tombé. Oh, putain, j'ai hâte. Ça, c'est extraordinaire. Ça, c'est 149 balles, ça coûte ce truc. C'est une marque chinoise, ça s'appelle Weiwei. C'est super. J'ai plus besoin d'aller voir le médecin. C'est le docteur Weiwei. Il me dit tout. Et il porte très bien son nom, le docteur Weiwei, parce que tous les résultats qu'il m'annonce, il le fait de façon mitigée. La tension, ouais. Le rythme cardiaque, ouais. Le taux d'oxygène dans le sang, ouais, ça va. Il est obsédé par la qualité de mon sommeil, le docteur Weiwei. Tous les matins, je me prends une petite pulsation dans le... Ni mauvaise qualité de sommeil profond, mauvaise qualité de sommeil profond. C'est fou de se dire que si là, je fais un infarctus devant vous, le docteur Weiwei va dire, très bonne qualité de sommeil profond. C'est fou, hein. C'est fou. Il n'y a pas longtemps, le docteur Weiwei m'a annoncé que je faisais de l'apnée du sommeil, les amis. L'apnée du sommeil, c'est tout con, tu dors normalement, et va savoir pourquoi, à un moment donné... Tu t'arrêtes de respirer, c'est beau la vie, hein. Et au bout de 5 à 6 secondes, tu fais... Autant vous dire que mon obsession, au début de la relation avec mon auxiliaire de vie, c'était de ne pas dormir avec elle, forcément, parce que la nuit, ça sent la rupture. La première nuit qu'on a passée ensemble, je vous jure, j'ai ouvert un oeil, elle m'a dit, je vais appeler les pompiers. Elle m'a dit, il faut prendre rendez-vous chez un spécialiste du sommeil. Alors les amis, tout ce que je vais vous raconter là n'est quasiment pas écrit, parce que j'ai eu rendez-vous avec ce spécialiste du sommeil il n'y a pas longtemps, là, il y a 3 semaines. Je vais voir ce spécialiste du sommeil, je dis, voilà, docteur, je fais de l'apnée du sommeil. Il m'a dit, ah, monsieur Barra,

0: C'est que je fais, écoutez bien ce qui va se suivre. Il m'a dit, d'abord, on va vérifier si vous faites vraiment de l'apnée du sommeil. Il m'a sorti une petite valise. Il a ouvert, il m'a dit, ce soir, avant de vous coucher, vous allez vous mettre des électrodes, là, comme ça. Là, je dis pas des conneries, c'est vrai. Avec un petit moniteur qui va vous enregistrer ici les ronflements et l'apnée, accroché avec un velcro. Vous allez mettre une petite canule dans le nez. Vous allez voir, c'est très bien, on a l'impression qu'on est en phase terminale. C'est très bon pour le moral. Il m'a dit, vous passez la nuit comme ça. Et demain, vous revenez et on étudiera, on verra si vous avez fait de l'apnée du sommeil ou pas. Allez, 170 euros. Je fais pardon, docteur. Je reprends ça, j'arrive le soir. On se met à 21h30, je commence à avoir la tête qui part comme ça. Je fais, ah, il faut que tu m'équipes. Elle m'équipe comme ça. Et je me retrouve avec la canule dans le pif et tout ça. Et là, moi, je suis con, je suis humoriste. Premier truc que je fais, c'est que je prends mon téléphone et j'appelle mon meilleur pote en FaceTime. Je suis, je vais crever. Je suis en phase terminale, putain. Je te l'ai pas dit parce que je voulais pas t'inquiéter, mais là, je vois la lumière blanche. Ah putain, j'ai mal. Non, je déconne. C'est une connerie. Non. En fait, je fais... Parce que le docteur, le médecin, je voulais oublier de vous le dire, il s'appelle le docteur Jorges. C'est très important. Et j'ai... Ah non, c'est 170 balles, les amis. C'est... Voilà, c'est... Je suis... C'est le test du sommeil. C'est le docteur Jorges. Putain, c'est un Colombien. Je suis sûr qu'il est Colombien. C'est moi qui lui paye ses cours de salsa, ce bâtard. Là, ma copine derrière. Ah ben, c'est sûr qu'on va pas faire des folies ce soir. Et non, parce que la folie, c'est le docteur Jorges. Toute la soirée, blague raciste, blague sexiste. Je vais me coucher. J'ai la canule. On dirait que je vais mourir, vraiment. À 3h du matin, je me réveille. Je sais, putain, j'ai envie de pisser. Ma copine, elle fait attention, il y a la canule qui tombe. Je fais, putain, chier con de docteur Rojas. Je vais faire pipi. Blablabla. Les amis, pas un de nous deux, pas un de nous deux ne s'est dit que si ce boîtier pouvait enregistrer tous mes ronflements et mes éventuelles apnées, pourquoi n'aurait-il pas enregistré toutes les blagues racistes, sexistes que j'ai fait sur le... Merci. Que j'ai fait sur le docteur Jorges toute la nuit. Le lendemain, je me lève, je sais, putain, quel escroc, j'ai passé une nuit horrible, 170 balles pour dormir comme une merde, j'en ai marre. J'enlève ça, bam, bam, bam, je tourne la valise. J'avais rendez-vous à 10h, je vais voir le docteur Jorges, je fais, ça va, docteur Jorges, bonjour. Il me fait, vous avez bien dormi? Je fais, excellent. Il me dit, allez, maintenant, on va écouter tous les résultats. Je fais, pardon. Et là, les amis, il a pris une sorte de petit câble USB. Je ne saurais pas bien vous expliquer. Il a connecté ce boîtier-là à son ordinateur. J'ai 46 ans. J'ai jamais vécu un moment aussi humiliant de toute ma vie. Il a appuyé sur play. Et alors là, ah, c'est moi, je vais crever. Je suis en phase terminale. Eh non, c'est à cause de cet enculé de Dr. Jorges. Ma copine derrière, c'est pas ce soir qu'on va faire des folies. Non, c'est le Dr. Jorges qui m'a fait des folies. Je fais, docteur, c'est pas moi, je connais pas cette personne, c'est pas moi. Je suis sûr que c'est un coup des Chinois, de ChatGPT ou de la Russie. Allez, merci beaucoup les amis.
1: En direct et en live sur Rire et Chansons, monsieur Laurent Barra.
0: Merci beaucoup.
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1: On va accueillir maintenant une stand-upeuse. Elle est lumineuse, elle a une énergie de dingue, vous allez voir, et elle vient nous présenter ce soir son univers en direct et en live sur Rire et Chansons. Je vous demande d'applaudir très très fort, s'il vous plaît, Nash.
3: Bonsoir. Ça va? Ça me fait plaisir, enchantée. Je suis la seule nana, les filles, faites-moi du bruit, s'il vous plaît. Je demande pas s'il y a des gens qui me connaissent, c'est gênant pour tout le monde. Sublime. Merci maman. Il y a ma mère dans la salle, premier rang, petit fan club. Merci, je t'aime. Je vais me présenter, voilà, je m'appelle Nash, enchantée, j'ai 32 ans. Voilà, moi je suis très impulsive dans la vie de tous les jours en ce moment, c'est très compliqué pour moi. J'adore me battre. Voilà, je pense que c'est dû au fait que je suis en crise d'adolescence en ce moment. Je vous avoue, je suis bloquée dans les années 2000. J'ai 16 ans d'âge mental, je me suis inscrite à la Star Academy cette année. Je suis là. Voilà. Il y a un an, j'ai voulu fuguer, les amis. J'ai fait un sac, d'accord? J'habitais toute seule. C'est compliqué. Et là, j'ai acheté des strass à coller sur mes dents. Voilà. Très compliqué, très impulsif. Je vous donne un exemple de ma nervosité, vous voulez? Il y a pas de souce. En gros, vous êtes trop chaud. Il y a 3 ans, je me suis mise sur une appli de rencontre, sur Tinder exactement. Voilà, parce que j'avais envie de... Et du coup, j'ai reçu un... Ça va, et vous ? J'ai reçu un message que vous avez peut-être déjà reçu un jour dans votre vie, les amis. Il est classique, d'accord ? C'est le fameux coucou.

0: Tu recherches quoi ici? Vous voyez tous cette question? Ouais, j'ai répondu ton père. Parce que trop con comme question. Voilà, on m'a bloqué, hein, j'ai plus de compte, rassurez-vous. Mais trop con comme question. Messieurs, je vous aime beaucoup. On n'est pas sur LinkedIn, hein? D'accord, donc qu'est-ce que je recherche ici? Tateux, Benjamin. Hein, on va y aller, c'est moi qui te le dis, hein? D'accord, j'ai 32 ans, j'ai des cheveux blancs, j'ai plus le temps pour ces conneries. D'accord, donc tu me baisses ton cible, tu me montes ta bite. Allez! J'ai un peu honte de cette vanne. Je vais regarder le projecteur, parlez entre vous. Là, en ce moment, il y a un truc qui me stresse, je vous en parle, parce que je commence à m'attacher. Ouais, j'ai l'impression que c'est réciproque. Faites attention, je suis dépendante affective. Ça peut aller très vite. J'ai envie de faire un pique-nique. En gros, là, il y a... tomate cerise. En gros, il y a un truc qui me... qui me stresse de fou en ce moment. Mais vraiment, je bloque. C'est là, ça ne veut pas passer. Je bloque sur les nanas, c'est plus ces nanas, qui disent « Je suis fofolle ». Coup de coude. Si vous voyez pas qui dit « Je suis fofolle », je vous explique, d'accord? Généralement, c'est Sandrine. Pas Sandrine, Sandrine. D'accord? Gestionnaire paye, comptable, RH. Elle a une meilleure amie qui s'appelle Véro. Elles sont fofolles, elles ont pris deux desserts à la cantoche. Voilà, c'est le max de la folie. Elle rentre chez elle le soir à 17h. Il est tard. Petit bus 62, petit sac longchamp. Elle rentre et elle dit à leur mari, chérin. Se tiennent comme ça, genre il y a un secret. Chérin. Elle répète plusieurs fois chérie parce que le mari s'en bat les couilles. Bah oui, finalement. Hein, c'est souvent de la merde. D'accord. Chérin. Chérin. Arrêtez-moi, j'aime bien faire ça. Ça peut durer. En vrai, non, parce que je vois là, vous êtes contents et tout, mais après, au bout de 18 minutes, voilà. Chérin, on est parti 5 minutes avant la fin de journée ce soir avec Véro, tu ne crois pas. C'est de la merde, non? C'est chiant, merde! Non, mais je suis désolée, je suis en train de m'énerver, mais c'est chiant, d'accord? Moi, j'étais comptable avant, c'était mon quotidien de croiser ces dames, je les aime beaucoup, mais casse les couilles. Tu les croises dans la... vraiment, c'est chiant. Tu les croises dans l'ascenseur à 8h du matin, toi t'es crevée, elle te fait des grands, ça va! C'est chiant, tu vois? Elle a les lunettes chin-chin, flou. Les lunettes chin-chin à flou, t'es où? Tu changes de monture. Et tu sais, elle vient le mardi, elle fait, t'as vu, j'ai changé la monture, j'ai mis les bleus pour aller avec les chaussures, c'est joli. J'ai pas ton temps, Sandrine, je vais te mettre un coup de coude, ma grande. Hein. Circule avant que je te bouscule, allez, dégage. Allez, ça dégage. Ça... Ah, merde. Il y a une Sandrine, là. J'ai beaucoup de mal, vraiment j'ai énormément de mal, ça ne veut pas passer. Et j'ai étudié le dossier. J'ai mis au même niveau ces dames que toutes celles qui faisaient le bonjour. Hein. Comment on fait ça? Hein? Comment? Au revoir, hein? Oh là. Et bonne journée, hein? Oh là là. C'est les vendeuses Nocibé. C'est les vendeuses Sephora. Vous voulez un panier? J'ai rien dans les mains, ma grande. D'accord? Ou alors les commerces de proximité, les commerces, c'est des villages, les boulangères, les coiffeuses. Tu sais, moi, personnellement, j'arrive dans une boulangerie, je demande une baguette parce que j'ai pris une cuite la veille. Voilà, je veux un truc pour esponger, je veux de l'amidon, voilà. Hein, je sais pas si c'est de l'amidon, mais on s'en bat les reins, on n'est pas sur France 3. En gros, t'arrives, bah oui, je suis pas Jamy. En gros, t'arrives, tu demandes une tradition, une petite tradie, voilà, t'arrives, tu dis bonjour, tradition. Elles te répondent toutes pareilles, vous avez vu ou pas? Elles te font, ce sera tout, c'est aigu. Non mais il y a bien un problème en fait, il y a bien un souci de son, de sonorité, tu vois bien que t'es en train de me casser les couilles en fait là, d'accord? Si je demande rien avec un croissant, ça sert à rien de me répondre derrière, avec ceci, je vais te défoncer en fait, tu vois ou pas? Moi je parle pas avec toi, ça part direct dans tes dents, ça dégage, vraiment, coup de coude. Putain. Excusez-moi, hein, je me suis laissé emporter peut-être. Je m'excuse, voilà, je suis un peu laissée. Ça va? C'est Sandrine toujours. Je peux vous dire un autre truc qui me stresse, je peux? Ouais, ok, il n'y a pas de souce. En gros, vous êtes trop chaud, vite ma mère. En gros, pardon, je me suis transformée en énergie douce. En gros, il y a un truc de ouf. Restez au bout de l'aventure. Bref, il y a un truc qui me stresse de ouf, c'est les gens qui disent non comme ça. Condescendant ou pas? Merci beaucoup, on est 12, on va signer une pétition. Ceux-là, même niveau pareil pour moi que tous ceux qui font ouais, grave, ouais. Trois lettres à dire, plus d'air, qu'est-ce qui se passe? Il y a un problème, d'accord? Il y a un combo yeux fermés que vous connaissez, c'est le... Oh là là, là là, je vais me battre, je vais me battre. Je vous avoue, j'ai un petit kiff en ce moment. Petit kiff, voilà, un petit plaisir. Voilà, je vous avoue. En ce moment, vous avez vu, depuis plusieurs semaines, il y a eu la pénurie d'essence, on est d'accord. Thank you. En gros, je suis un peu bilingue, pardon, vous étiez peut-être pas prêts. C'est mon côté Afida Turner. En gros, je... Je suis auteur, compositeur, interprète. En gros, les gens qui ont la ref, ça fait plaisir. La pénurie d'essence, moi j'allais dans les stations essence, les amis, pour me fight, je repartais en vélo. Je n'ai pas de voiture. C'est très grave, c'est très grave. J'arrivais hyper théâtrale, je faisais « T'arrêtes maintenant de mettre de l'essence dans les vélos !» Allez, à demain. C'était génial. En plus, moi, je suis impulsive, je le sais. Moi, j'essaye de me soigner, mais je suis hypersensible aussi, comme l'a dit mon copain Marc aussi. Moi, je suis quelqu'un d'hypersensible. J'ai les deux, d'accord. Je suis impulsive et hypersensible. C'est le combo le plus éclaté du monde. C'est-à-dire que vous provoquez des embrouilles et c'est vous qui pleurez. C'est pourri, c'est nul, vraiment. Là, j'essaye des petits trucs pour me détendre en ce moment. J'essaye. On m'a envoyé des vidéos sur YouTube, notamment. Peut-être vous connaissez les vidéos ASMR. Ça vous dit quelque chose? Ouais. Qu'est-ce que c'est que cette merde? Alors, c'est pas un débat, hein. Je respecte ceux qui regardent, ceux qui écoutent, y a aucun souci. Si vous connaissez pas, c'est des gens qui mangent des biscottes dans votre oreille et ils ont 3 millions d'abonnés. Voilà, ils mangent et c'est censé te détendre et ils font ça. C'est dégueulasse. Voilà, si j'ai besoin de ça pour dormir ma grande, j'achète un rat, tu dégages maintenant. J'ai pas besoin de tes conneries, moi. En ce moment, j'essaye aussi de boire des infusions, des tisanes, nuit tranquille. Voilà, voilà, jambes légères, voilà, mon ex m'aime toujours, plein de tisanes. On nous prend pour des cons ou pas avec ces tisanes, les amis? Je sais plus, je suis désolée, mais je sais plus. Merci. La dernière fois, je suis partie dans une parapharmacie au Halles. Je suis tombée, les amis, sur une tisane joie de vivre. Faut arrêter un moment. Qu'est-ce que tu mets dans la tisane? De la weed? Arrêtez. Je l'ai acheté, je peux vous dire, ça ne fonctionne pas. D'accord? Vraiment. Je l'ai bu juste devant la station essence, j'ai quand même été me battre. Voilà. C'est pour vous dire. En plus, je vous donne une anecdote qui m'est arrivée où il a fallu vraiment faire preuve de beaucoup de patience pour mon impulsivité, je vous explique. Moi, j'ai sorti une vidéo il y a 4 ans sur Internet que vous n'avez pas vue. Sublime. Ce qui me dérange, c'est pas la vidéo en elle-même, j'en suis fière, c'est moi dessus, d'accord? Voilà, ça me dérange pas, j'en suis fière. Ce qui me dérange en revanche, les amis, c'est qu'en dessous de la vidéo, il y a des commentaires plus drôles que ma vidéo. Oui, j'ai des commentaires à 2000 likes. La vidéo en a 1000. Je vais vous donner un exemple d'un commentaire, d'accord? Il y a un mec, pendant que je jouais dans la vidéo, il a pris en capture d'écran mon nez. Vous commencez à comprendre. Il a zoomé. Je pense pas que ce soit nécessaire. Les gens du fond confirment. Je m'adresse à ceux qui écoutent la radio. J'ai un gros nez. Voilà, allez checker sur Instagram, ok? Il a pris la photo, les amis. Je me dis, hommage, il a un peu kiffé le physique avantageux de la personne. Non. Il a posé, les amis, des emojis skieurs dessus. Les gens s'en foutent! Les gens s'en foutent! Il a rajouté une légende en dessous de la photo, genre la photo, c'est pas suffisant. On n'a pas compris le message. Il a rajouté en dessous de la photo, écoutez bien, tout est vrai, il a rajouté l'humour chez elle et inné NEZ. Ça va pas, hein? Ils sont fous, les gens! J'ai une petite théorie. Enfoiré. En gros, c'est tout, d'accord. Il y a un mec qui m'a défendu en dessous les commentaires. Je trouvais ça hyper mignon parce que je ne connaissais pas cette personne. Il s'appelait Abdel, trop chou, voilà. Il a posé un RTT pour moi, il a répondu à tous les coms. Il était chafouin. Et en dessous ce commentaire-là, les amis, il a juste écrit « c'est tout ». C'est gentil, mais c'est pas suffisant. D'accord. Moi, j'ai commenté derrière parce qu'on est d'accord, les amis, pour dire que 2022, Internet, ce qui se passe, c'est beaucoup trop virulent ou pas? Thank you. En gros, j'ai répondu à un truc dans le love pour un peu apaiser les choses. J'ai écrit « Mec, je t'aime ». Mignon. Il m'a répondu 2 minutes après. Je vous jure que tout est vrai. Il m'a répondu « Merci beaucoup. Tu es né pour ça, NEZ ». Les gens s'en foutent. Je lui en veux pas, déjà de une, parce que c'est hyper marrant. Et de deux, je pense en vrai que les gens se rendent pas compte quand ils écrivent des commentaires virulents comme ça sur les réseaux que nous on peut tomber dessus. Ils se disent quoi? Ils se disent elle a pas le temps de lire les commentaires, elle monte sur scène, elle est connue. C'est tout. J'ai grave le temps, hein. Sachez-le, quand vous m'envoyez un message à 20h sur Insta, vous me dites c'était cool, je réponds à 20h01, merci. D'accord? Les gens n'envoient même plus maintenant c'était cool, ils envoient test, je réponds réussi. Allez-y, faites le test, allez voir, c'est rigolo. En plus, je n'en veux pas non plus parce qu'il ne pouvait pas savoir ce monsieur. Mais moi, je vous le dis, j'ai été voir un chirurgien esthétique. Voilà, il y a 5 ans, avant la vidéo, ok. Je voulais peut-être refaire mon nez. Voilà. Maintenant, je sais que je suis hyper fraîche, il n'y a pas de souci. Mais avant, je... Merci. Mais avant, je complète. Et je trouve ça mignon d'ailleurs quand j'en parle parfois sur scène. Il y a des gens qui m'attendent à la sortie des théâtres. Ils viennent me voir et ils me disent « Nash, touchez pas mon nez. Vous êtes très bien comme ça. Ça vous donne du charme, du charisme, du caractère, du piquant, du jeu de visage. Si vous le refaites, vous n'allez pas vous reconnaître des bagnonis, des magnéniers, vous n'êtes pas. » Voilà. Ne vous inquiétez pas, les amis, ça me touche énormément, mais ça coûte 8000 euros. Pas de risque. Il m'a fait la photo de mon nez avant, les amis, donc maintenant. Il m'a changé le nez sur le logiciel, le Photoshop, et il m'a montré la photo après. Un missile. Une fusée, un avion de chasse. Je lui ai dit, tu me files la photo pour Tinder. Si j'arrive, merci. Il lui ai dit, si j'arrive à pécho, ça part en prod. Il m'a filé la photo. J'ai mis son Tinder. J'ai rendez-vous avec un mec hyper frais. Amazing, gorgeous. Sublime. Je suis arrivée au restaurant, le mec m'a regardé. Il m'a dit, t'as eu un accident depuis ? Je lui ai dit non, je respire fort. En plus, en parlant de ça, j'ai été faire un test antigénique il n'y a pas longtemps à la pharmacie. Je vous vois venir, il se régale. C'est une régalade, d'accord. Vraiment, quatre cotons-tiges d'un coup, c'est une régalade. En gros, merci. J'arrive à la pharmacie, je tombe sur une dame adorable, d'accord. Elle me regarde, elle me dit bonjour, hein. Mauvais moment. Très mauvais. Je m'installe, elle me dit je suppose qu'on fait qu'une seule narine, hein. C'est-à-dire. Elle me dit non, parce que la cloison nasale, elle est bien déviée. Une connasse. J'avais le masque, hein. C'est très grave. C'est très grave. Je savais pas quoi dire, les amis, parce qu'elle était gentille. Elle avait l'âge d'être ma maman. Tu connais, c'est délicat. Ok, tu peux pas répondre ce que tu veux. Je l'ai regardée, je lui dis, vous appelez pas Sandrine, vous parlez à Sarah. Allez, merci beaucoup. C'était Nash. Merci. Merci. Merci beaucoup, merci.
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3: Bonsoir, bonsoir, ça va l'Apollo ? Bonsoir, ça va? Vous allez bien? Moi, ça fait plaisir d'être là. J'ai 35 ans, là. Toujours pas d'enfant. Ça fait plaisir, je vous jure. Et les gens qui ont des enfants ici? Bien fait. Des fois, j'ai envie d'avoir des gosses et je vais chez un pote qui a des gosses et l'envie s'envole, quoi, tu vois. La dernière fois, je suis chez un pote, hein. Apéro, son fils de 4 ans, il débarque dans le salon, il nous regarde, il crache en l'air. Et il rattrape son crachat, quoi. J'étais partagé entre deux émotions. Je me disais, c'est dégueulasse. Et en même temps, comment il fait, quoi? Tu vois, c'est bien. Là, t'as son père qui me dit, ouais, je sais pas d'où ça vient, je sais pas d'où ça vient. Bah si, c'est 50% de toi. Et ta meuf, elle est ingénieure. Donc c'est toi le golemon de la famille, quoi. Voilà, c'est... Il te ressemble. Non, mais sérieux, cracher dans le salon. L'éducation positive. Tu craches dans ton salon et c'est OK. Non, c'est pas OK. C'est... Je vais te balayer un moment, toi, le petit. Bon, sérieusement, quoi. Éducation positive. C'est quoi ce bordel? Toi, tu fais ça dans les années 90, ton père, il débarque à l'autre bout du salon avec les deux pieds en avant, tu prends 8 mois de suspension, tu vois. Là, il m'a regardé, le daron, il m'a dit, je crois qu'il est en tempête émotionnelle. Il est HPI ou TDAH. J'y connais rien, mais je crois qu'il est juste FDP, le petit dans le salon, là. Quand même dramatique, ça. Putain. Beaucoup fait par les Blancs, l'éducation positive. Beaucoup, beaucoup. Les Arabes, les Noirs, c'est pas leur truc, l'éducation positive, là. C'est pas leur délire. Moi, j'avais des potes rebeux qui venaient chez moi quand ils étaient petits, et tout le temps, ils me disaient, ça se voit que ton père, il est doux avec toi. Je lui disais, oui, mais t'as vu ce que font les Blancs quand ils pètent les plombs? Ils enterrent toute leur famille sous une terrasse, donc il y a un moment... Moi, j'ai vécu avec une épée de Damoclès au-dessus de la tête toute ma vie, avec peut-être un jour, mon père, il arrive dans le salon, fusil à pompe, il supprime tout le monde. Et vous savez pourquoi on fait ça? Parce qu'on regarde trop nos émotions. Donc à un moment, faut relâcher les émotions, les Blancs. On n'est pas obligé d'aller jusqu'à la pergola. On peut s'arrêter avant, vraiment, je vous le dis. Non mais c'est vrai, une claque, un coup de ceinture, c'est pas la meilleure chose pour éduquer un enfant. Mais ça sauve des vies, quoi, tu vois, ça sauve des vies. Ça détend des fois, tu vois. C'est, on leur ment trop aux enfants aussi. Tout le temps, c'est... Quand il y a un enfant qui t'offre un dessin, déjà, par exemple, toi, t'es là, waouh, c'est magnifique. Ah, j'aurais jamais pensé à faire les oiseaux en forme de V, c'est tellement créatif. Le petit repart dans sa chambre, il se prend pour Léonard de Vinci, et après, il est devant vous, sur scène, à 35 ans, sans diplôme. Voilà ce qui se passe. Moi, j'ai été un peu dans les pays pauvres, et dans les pays pauvres, les enfants, ils font des choses magnifiques. Certes, avec un peu de pression, mais c'est beau ce qu'ils font, quand même. C'est, Alors, regardez comment les coutures, elles sont fines. C'est beau, hein. Ah, putain, il fait des baskets. 8 ans, le gars, quoi. Putain, lui, il est HPI, quoi, tu vois. Toi, ton enfant, il arrive dans le salon. Bonne fête, maman! Avec un collier de nouilles. Putain, remets-toi en question, fils de pute, putain. Il y en a, il fait des baskets, l'autre, faut l'emmener chez l'orthophoniste, quoi. C'est... Après, c'est important d'écouter ses parents, hein. Quelle que soit l'éducation, tes parents, ils font le mieux pour toi. En plus, parents, c'est un CDI, quoi. La seule façon d'arrêter d'être parent, c'est de mourir. C'est vrai, moi, ma mère, si je suis avec elle à 35 ans, 23 heures, elle me dit, va te coucher, je vais me coucher, quoi. C'est, j'écoute, quoi. Mon père, tu sais, il est décédé. Tu vois, il me donne plus d'ordre. Mais il m'a laissé un message en partant. C'était d'investir pas dans l'immobilier mais dans les pompes funèbres. Oh, c'est cher les pompes funèbres, putain, ils se régalent. Moi maintenant j'ai envie d'ouvrir les pompes funèbres là. Juste en face d'un EHPAD, ça va cartonner, je vous le dis. Vous savez qu'il y a un toboggan qui relie l'EHPAD jusqu'aux pompes funèbres. Comme ça dès qu'il y a un vieux qui clame, ça, il prend le toboggan. C'est du circuit court, zéro émission carbone, quoi, tu vois. C'est un bon plan, hein. En plus, les pompes funèbres, c'est cher, mais t'es obligé de passer par eux, quoi. Tu peux pas laisser ton père dans un sac à sapin en bas de la rue. En te disant, c'est bon, ils vont rien voir, ils vont le prendre, quoi. Bah ouais, c'est 2,50€ le sac à sapin, 700€ le cercueil. Et c'est fait en sapin. Je sais pas si t'imagines le truc, en plus. Nous, on pensait qu'on avait payé que 700€ avec ma mère. Mais non, ils rajoutent des options, en fait, quand t'arrives dans le bureau. La meuf, elle me regarde, elle me dit, est-ce que vous voulez mettre un coussin dans le cercueil? Pourquoi faire? Il va avoir mal au cou, je comprends pas le truc, là. C'est, en plus, ça va en rôle, un coussin à mémoire de forme et tout. Moi, je comprends pourquoi les gens, ils disent, ouais, je dormirai quand je serai mort, parce qu'il y a un putain de coussin dans le cercueil. Ça sert à rien, un coussin dans un cercueil. Autant qu'un mec en fauteuil roulant avec des chaussures de running. Ça sert strictement à rien. Voilà. En plus, moi, je fais du running. La dernière fois, je voulais acheter des chaussures de running, elles étaient en rupture de stock. Sûrement un enculé en fauteuil roulant qui a pris les chaussures. Excuse-moi, moi je prends pas tes places de parking, donc tu laisses les chaussures dans le rayon, mon grand, en fait. Tu fais comme ça. En plus, depuis le début du rendez-vous, elle sait qu'on va faire une crémation. Ouais. Ça veut dire qu'on va tout cramer, quoi. Et elle se permet de rajouter des options, quoi. C'est, elle est bien, vous voulez pas brûler ça? Vous voulez pas brûler ça aussi? J'étais là, mais on organise l'enterrement de mon père ou un barbecue, là? C'est comment le truc, là, l'histoire, là? Eh, je suis pas un fou, hein. J'ai pas payé pour le coussin. J'ai pas payé. Non, j'ai négocié pour que mon père il soit comme ça dans le cercueil. Posé, quoi, tranquille. Et après, c'est pas fini, hein. Faut emmener le corps du crématorium funérarium jusqu'au crématorium. C'est-à-dire 300 mètres, 500 euros. J'étais à deux doigts de commander un Uber van, là, à ce moment-là. Si, j'en ai rien à foutre, j'attends avec mon père sur le côté. Vous avez quoi à mettre dans le corps? Un sac à sapin, d'accord, bah mettez ça derrière. En plus, vous savez ce qui est arrivé Corbière, un Renault Trafic. Tu fous de ma gueule, j'ai payé 500 euros. Ramène un Mercedes, je sais pas, fais un truc là. Non mais pour ce prix-là, il y a une pute qui twerte sur le cercueil du daron là. T'es un malade, tu sais pas ce que je fais avec 500 euros à Budapest, moi, plus que 300 mètres. C'est des fous les gens. Et maintenant, je sais pas si vous avez vu, aux cérémonies d'enterrement là, ils veulent faire payer les musiques que tu passes. Moi j'ai dit à ma mère, on a plus d'oseille pour ça. Pour toi là, ça va être casto, 6 planches des clous. Je vais te mettre à l'arrière du kangou et je vais arriver à l'enterrement a cappella, je te le dis. C'est hors de question que je paye. Attends, sans déconner. Bon, le deuil, ça a été. C'est le sexe, moi, qui m'a sauvé du deuil un petit peu. Ouais. Le sexe, c'est génial quand même, hein. Surtout la fellation, c'est super ça. Quand c'est bien fait, c'est dingue. Mais moi, une fois, je me suis fait sucer avec les dents. Oh, tu sais, j'étais là, j'avais les yeux fermés, je me disais, putain, je me fais sucer par un castor ou Jean-Pascal Zadi, là, qu'est-ce qui se passe? Et j'ai ouvert les yeux, non, c'était une meuf et tout. Il y avait, en plus, il n'y avait pas de rivière, pas de barrage dans l'appart. Donc je me suis dit, non, ça, on est bien. Et je lui dis, viens, on arrête, parce que ça me fait mal. Ça se trouve, t'as jamais fait ça de ta vie et je t'en voudrais pas. Elle me dit, non, j'ai eu 7 mecs avant. Putain, les bâtards, ils lui ont pas dit. C'est un truc de faux. Non, mais là, ce que vous comprenez pas, c'est que potentiellement dans Paris, il y a 7 mecs qui se baladent avec la bite en pointe, en fait. C'est ça que je suis en train de vous dire. Et puis, la bouffe aussi. La bouffe, ça m'a beaucoup réconcilié avec la vie. C'est que je mangeais beaucoup quand j'ai perdu mon père. J'ai fait jusqu'à 124 kilos. Il y a des hauts dans la salle. C'est quand même... Il y a des anciens gros un peu dans la salle. Personne répond à cette question. Les gens, ils ont trop peur que je dise pas si ancien que ça. Vous inquiétez pas. 124 kilos. Et les gens, ils ont peur de dire que t'es gros. C'est chiant. Même ma meuf, elle voulait pas dire que j'étais gros. Et je le savais, parce que quand on couchait ensemble, elle était tout le temps au-dessus de moi. Au début, j'étais dans le déni, j'étais là, « Ah, madame est dominatrice et tout, j'aime bien ça. » Sauf qu'elle voulait pas mourir, tout simplement, je te le dis. Non, parce que je me suis mis une fois au-dessus d'elle, elle a tapé trois fois comme à l'UFC, tu vois, ça fait mal. Ouais. Ce que j'aime pas quand t'es gros, c'est que les femmes ont du mal à te sexualiser, quoi. Tu sais, quand t'es gros, les meufs, elles disent que t'es un gros nounours. Ça fait chier, quoi. Ouais, mon gros nounours, tu me rassures tellement. Mon gros nounours, t'es tellement réconfortant. Oh, mon gros nounours, je peux me confier à toi. Au bout d'un moment, le gros nounours, il a envie de se faire sucer, quoi. Tu vois ce que je veux dire? Faut arrêter de me solliciter toute la journée, quoi. Faut sexualiser les gros, au bout d'un moment. Sous chaque bourrelet de gros se cache quoi? Une bite. Donc c'est comme... c'est partout pareil. Et un truc que j'ai fait pour maigrir, j'ai arrêté l'alcool. Ça a marché. J'ai arrêté l'alcool. Et j'ai un pote musulman qui m'a dit « T'as plus qu'à arrêter le porc et t'es dans notre équipe. » Alors ouais, mais je pense que c'est pas que ça l'islam. Voilà, c'est pas que ça. Je pense que c'est une question de spiritualité aussi. J'ai pas envie d'aller à la mosquée, de prier et qu'on me dise « Mais comment t'as connu l'islam, toi ?» Alors moi, à la base, je faisais un régime LC. Voilà. Mais j'ai l'impression que je suis trop influençable. Merci beaucoup, c'est tout pour moi.
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3: Merci. Merci beaucoup. Merci. Merci.
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1: Allez, l'artiste qui va se produire maintenant sur la scène des Open du Rire, lui, décortique, analyse en quelque sorte à sa manière les grandes problématiques de notre société, comme par exemple l'écologie, les religions ou encore la politique. Je vous demande de l'applaudir lui aussi très fort, il s'appelle Haroun.
4: Bonsoir. Alors moi j'ai pas une tête d'humoriste. Ouais, la dernière fois j'ai un ami qui m'a dit tiens c'est marrant t'as pas une tête à faire des blagues. Et moi je lui dis tu vois toi c'est marrant t'as pas une tête de cocu. Il m'a dit c'est une blague, je lui dis je sais pas à ton avis du coup. Ouais. On est content d'être en 2016 hein. Ouais, 2015 année un peu bizarre. Hein, qui a commencé avec des attentats. Alors du coup, on a tous peur. On a tous peur. Moi, j'ai vraiment l'impression qu'on a tous peur. Il y a deux jours, j'étais dans le métro, tu vois. Il y a un mec qui entre. C'était un musulman avec une grosse barbe, une djellaba et un bon beurre, tu vois. Et il regardait tout le monde comme ça, de manière un peu louche. Et il vient vers moi et j'ai eu peur. Il m'a dit, hé, trouve pas que le gars là-bas, il a l'air bizarre. Ouais, vraiment, on a tous peur. Après, il y a eu les élections régionales. 30% de FN. Je vais parler un peu du FN. Il y a des gens qui ont voté FN dans la salle. On les voit jamais, hein. C'est marrant, à chaque fois que tu demandes à un mec t'as voté FN, il fait ah, pas trop. Tu sais, à chaque fois on est surpris des résultats aux élections. J'ai l'impression qu'à chaque élection, il y a des mecs qui sortent de terre pour voter FN, tu vois.
5: Hey, on est chez nous.
4: Puis après, ils rentrent dans leur terrier pour regarder BFM. Alors, j'ai lu le programme du FN, c'est assez intéressant, ils veulent rétablir la peine de mort. Et moi, j'ai un problème avec la peine de mort, c'est que souvent, l'argument des gens qui sont pour la peine de mort, ils disent « Ouais, mais imagine, on a tué ta fille, t'auras envie de tuer le mec qui a tué ta fille. » Et je me dis « Ça se trouve, non. » Tu sais, ça se trouve, ma fille, c'était une grosse connasse. Bah, regarde Jean-Marie Le Pen, par exemple. Non, Non mais sa fille, elle l'a viré de son propre parti. Tu vois, c'est comme si tu rentres chez toi, ta fille, elle a changé les serrures. Alors que c'est toi qui as construit la maison. Tu vois? Je pense que s'il était mort, il en aurait eu rien à foutre. Même le juge aurait dit à l'assassin, alors vous avez rien à dire au père de la victime? Si, Jean-Marie, tu me dois encore 5000 euros pour Marine. Ils ont dit aussi qu'ils voulaient réduire l'immigration de 200 000 à 10 000 entrées en privilégiant les talents pour le rayonnement de la France. Et comment ça va se passer, ça? Ils vont organiser l'immigration à un incroyable talent? Qu'est-ce que t'as fait, toi? 5000 km à la nage? Ouais, Non, c'est pas ouf. Tu m'as pas mis des papillons dans les yeux. Refais-le pour voir, refais-le dans le sens. Donc avec tout ça, on a l'impression que la France est de plus en plus raciste. Je pense pas que la France soit de plus en plus raciste. Je pense qu'elle est plus décomplexée avec le racisme. Ouais, notamment à cause des politiques, avec leurs déclarations. Vous connaissez peut-être Robert Ménard à Béziers, Robert Ménard? Ouais, alors renseignez-vous, c'est bientôt le Premier ministre. Non, Robert Ménard a déclaré à Béziers, il y a 65% d'enfants musulmans à Béziers. Les gens étaient choqués. Et ils ont dit, oui, vous avez fait des quotas, tout ça. Moi, c'est pas ça qui me choque. Il y a 65% d'enfants musulmans à Béziers, ça veut dire qu'il y a 65% de musulmans à Béziers. Qui a voté pour Robert Ménard? On est d'accord qu'il y a des traîtres. Alors, Marine Le Pen, elle dit qu'elle veut virer les étrangers de France, mais c'est difficile de définir un étranger, tu vois, c'est la couleur de peau, c'est la carte d'identité, c'est compliqué. Alors que les supporters ont trouvé une solution depuis longtemps. Qui ne saute pas n'est pas français. Et... Et remarque, franchement, ça pourrait résoudre les problèmes de contrôle aux faciès. Vous avez vos papiers, monsieur? Excusez-nous, monsieur. Celui qui est décomplexé aussi avec le racisme, c'est Patrick Devedjian. Vous connaissez peut-être Patrick Devedjian, ancien ministre, député de Haute-Seine. Il a déclaré « Les Allemands nous ont pris nos juifs et ils nous rendent des arabes ». Et là, t'as envie de dire « Mais qu'est-ce qui se passe, Patrick ?» Tu sais, non, ouais. T'imagines, ils sont chargés de com' à côté. Ferme-la. Et moi, ça m'a fait rire, parce que déjà, première partie de la phrase, « Les Allemands nous ont pris nos juifs ». Nos juifs ? Pronom possessif ? Et Patrick Devedjian a des juifs chez lui ? Comment ça se passe ? Il s'assoit dans son canapé, il fait « Oh, elle loue la télécommande !»« Oh, mais juif ? » Ouais, t'as regardé la télé. Non, mais dis pas Shabbat, je sais pas quoi. T'as regardé la télé. Pourquoi pas ? Apparemment, après, les Allemands sont venus chez lui, ils lui ont pris ses juifs, tu vois. Tu sais, ça se fait pas, tu prends pas les juifs des gens comme ça. Non, faut pas faire des trucs comme ça, tu vois. Donc Patrick Devedjian était énervé, il dit « Ah, attends, ils m'ont pris mes juifs, j'en avais besoin, j'avais une soirée ce soir et tout. » Non, mais tu vois, il est allé voir les Allemands, il dit « Eh, les Allemands, vous me rendez mes juifs, tu vois. » Et les Allemands, ils étaient là, ils ont fait il nous reste des juifs ?» Non, c'est pas grave, donne-lui des arabes, c'est pas grave. Non, il verra pas la différence, t'inquiète, ils sont tous circoncis, t'inquiète. Et Patrick Devedjian, il croyait qu'il avait récupéré ses juifs, et il était content, tu vois, il est rentré chez lui, il s'est assis dans son canapé, il fait « Oh, elle loue la télécommande !»« Et elle est où ma télé ?» Ma femme, elle est où ? Ouais. Mais je pense qu'on est tous un petit peu racistes. Je pense que c'est pour ça que ça marche, toutes ces thèses. Je pense qu'on a tous un fond raciste, je peux vous le prouver, hein. Imaginez que vous soyez dans un village de France, genre 50 habitants, dans une région un peu vide, dans un endroit un peu vide, genre le Larzac. Il y a des gens du Larzac ce soir ? Ah, il y a personne dans le Larzac, c'est normal. Non, c'est le genre de lieu où tu fais une entorse, tu peux mourir. Ouais, parce que le temps que les secours arrivent, tu te déshydrates. Donc voilà, vous êtes dans le village de 50 habitants, vous êtes en train de vous balader, tout va bien, et là vous voyez un noir. Et tout le monde ici, tout le monde, on va se dire, qu'est-ce qu'il fait là, lui ? Tiens, t'es tolérant, hein, tu veux que tout le monde ait ses papiers, tu vois, t'es vraiment tolérant, tu votais à gauche avant et tout, tu vois. Non, mais tu sais qu'il est loin de chez lui, le gars. Tu sais, même si t'es noir, toi, tu sais ce que tu fais là. Mais lui, qu'est-ce qu'il fait là, lui ? Et les deux noirs dans ce village, ils vont se voir, ils vont se repérer, parce que déjà tout le monde les regarde, tu vois, mais eux, ils vont se repérer. Et dans leurs yeux, ils vont se dire, putain, on va quand même pas se dire bonjour juste parce que. Bonjour. Y a des blancs dans la salle ? Ouais, les blancs répondent pas à ça. Non. Aucune salle de France, les blancs répondent à ça. Les blancs sont pas fiers d'être blancs. quand tu dis un blanc, t'es fier d'être blanc, il fait ah, c'est chaud quand même. Non, génocide, esclavage, Morano, ferme notre gueule. Tu voudrais être noir? Quand même pas. Non, pas fier, mais pas con non plus. Hein. Mais quand tu demandes à un noir, il fait bien sûr que je suis fier d'être noir. Black power, mon pote, on lâche pas le combat. Et tu voudrais être blanc? Écoute, oui. Et tu ferais quoi si t'étais blanc? Mais je mettrais ma photo sur mon CV, mon pote. Moi, j'aimerais bien qu'on arrête avec toutes ces différences physiques. Pour ça, j'ai une solution, il faudrait qu'on se mette tous en burqa. Non, tout le monde, homme, femme, tout le monde, comme ça, il n'y a plus de différence physique. Alors, je sais qu'il y a un inconvénient quand même à la burqa. Je me dis, le mec qui est en Arabie Saoudite, qui est une femme avec une burqa, quand il y a un rassemblement de femmes, par exemple, dans un centre commercial, comment il fait pour la retrouver, sa femme? Tu vois, c'est... Non, tu penses qu'il fait comme les pingouins, il a un cri distinctif, tu vois? Ah, bah, t'es là. Bah dépêche-toi, il y a Louis Vuitton qui va fermer là. Bon, il y a un autre inconvénient avec les burqas, c'est si t'as trois femmes, tu vois. Si t'as trois femmes, c'est embêtant parce que bon, toi t'es un peu macho, tu rentres chez toi, tu fais hey, les femmes, faites-moi manger, putain, j'ai faim. Ferme ta gueule, sale gros. C'est toi, Fatima? C'est toi, Jamila? Bon, c'est toi, Mohamed? Oh, vraiment, le racisme est vraiment de plus en plus décomplexé. Il y a même des gens qui ont profané des tombes juives l'année dernière. Comment on fait pour profaner une tombe? Franchement. Moi, j'aurais trop peur de me faire hanter par la personne de qui j'ai profané la tombe, tu vois. Et je me dis surtout, si je me fais hanter par un juif, à quoi ça ressemble un fantôme juif? On voit jamais des fantômes juifs dans les films. Tu vois, on voit toujours une espèce de croisée, tu vois, un chevalier qui a plus de tête ou un truc comme ça. Je me dis, ça se trouve, le gars qui a profané la tombe, là, tous les soirs à minuit, il y a une kippa volante qui arrive chez lui comme ça. Tu sais, qu'il lui met une petite claque comme ça, là. Et qu'il fait ouh, tu sais combien ça coûte une pierre tombale? Non, mais c'est vrai. Faites attention à ce à quoi vous rigolez quand même. Non, mais on peut se demander à quoi ressemblera notre fantôme. Tiens, le fantôme d'une femme en burqa. Tu penses qu'il met un deuxième drap sur lui? Non, tu vois, ça se trouve, elle meurt, il sort, il fait ah, je suis sapé, c'est cool. Pour terminer, je vais me présenter. Alors, je m'appelle Haroun, vous me connaissez pas, mais c'est pas très grave. Moi-même, je ne me connais pas. Non, par exemple, en temps de guerre, je sais pas comment je serais. Je pense que ce serait une vraie merde en temps de guerre. Ouais, quand Manuel Valls a dit « nous sommes en guerre », moi, je me suis dit « nous tous ». Non, parce que moi, j'ai des trucs à faire, là. Non, faut que j'aille à la poste, tu vois. Fin... Et puis... Mais il n'y a pas beaucoup de gens qui s'appellent Haroun de manière générale. Il n'y a pas de star qui s'appelle Haroun. Il y a quand même quelqu'un récemment qui s'est rendu célèbre. C'est un réfugié soudanais qui a essayé d'aller en Angleterre par les tunnels sous la Manche. Le tunnel fait 50,5 km. Imagine que c'est plus qu'un marathon dans le noir en évitant les trains. Non mais à l'immigration, un incroyable talent, il y a un coup à jouer quand même. Tu vois, c'est vrai. Bon, le problème, c'est qu'il s'est fait arrêter à 48 km. Ah ouais, c'est triste. Enfin, même si tu votes FN, tu fais... Ah, quand même... Ils auraient pu au moins lui montrer ce qu'il rate, quoi. Tu vois, et je pense que la police, ils savaient depuis longtemps qu'il était dans le tunnel, tu vois. Tu sais, ils ont des caméras, ils se sont juste dit, les gars, il n'y a qu'une sortie, on va l'attendre ici. Et je pense que quand ils l'ont arrêté, ils ont dû faire... C'est pour ça que par solidarité avec Haroun le Soudanais, je m'arrêterai à ça de ma chute. Bonne soirée.
6: Haroun en direct sur Rire et Chanson. Quel accueil! Merci à toi, Haroun.
4: Merci, bonne soirée.
6: À bientôt.
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7: Un stand-up dans lequel on retrouve ce trentenaire qui s'interroge finalement sur tout un tas de thèmes, sur l'ultra-connectivité, sur le sens de la vie, comme de la mort d'ailleurs. Il y a plein de sujets comme ça qu'il nous livre sur... ses états d'âme en quelque sorte et les états d'âme de toute une génération. 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
8: Bonsoir l'Apollo, ça va? C'est cool, c'est cool. Tout le monde va toujours bien dans les salles de théâtre. C'est ça que je viens chercher ici. Tout le monde déprime dehors, mais ici on est heureux. Ou dans le déni, ça c'est possible aussi. C'est... Mais si vous mentez, mentez, c'est très très très bien. C'est comme ça que ça avance socialement, non? Même si ça va pas, dites que ça va bien. Moi, le nombre de gens que je croise depuis 20 ans que j'ai pas vu, hein, toujours la même réponse. Putain, t'as pas changé, frérot. Il est chauve, il a pris 10 kilos, tu n'as pas changé, frérot. Il a perdu ses deux jambes, il est en chaise roulante, tu n'as pas changé, frérot. Les jambes, peut-être, non? C'est à s'y méprendre. Il faut mentir, c'est comme ça que ça avance socialement. C'est comme au taf, ça va, ça va, ça va, ça va, ça va, ça va. T'as pas envie d'être celui qui dit ça va moyen, va te faire foutre Gérard, non, garde tes problèmes pour toi, non. Ta mère est morte, mais j'ai une réunion dans 5 minutes, laisse-moi tranquille, bordel. C'est comme ça que les choses, elles avancent, il faut mentir évidemment. Les enfants, ils mentent pas, ils sont durs les enfants, ils te disent vraiment ce qu'ils ont sur le cœur. Ma fille, la dernière fois, elle a du mal à se réveiller et j'essaie de la motiver pour aller à l'école. Je dis, ma fille, tu vas apprendre plein de belles choses, la vie est belle et oublie pas que je t'aime. Me dit papa, pourquoi quand tu parles, ça sent bizarre dans mon nez? Ça, c'est trop cash, on est d'accord, non? Ça, c'est dur. Ils font mal, les enfants. Ça tient pas socialement, ce truc, non? Ils te disent tout ce qu'ils ont sur le cœur. On sort pour aller à l'école, on croise le voisin, le père de Mariama. Il est noir! Non, l'info, elle est valable, mais pourquoi elle crie ça comme ça, putain? C'est ce genre d'info où l'intonation donne beaucoup dans la phrase, non? Il est noir, c'est juste une information. Il est noir, il y a un petit côté. Attrapez-le! Il y a un noir dans l'immeuble! Même lui, il savait pas comment agir, il a douté, il était comme ça, qu'est-ce que je fais là? Je savais pas s'il devait courir ou négocier, quoi, c'était compliqué comme ambiance. Ah, je suis père de deux petites filles et j'aime bien dire je suis père, j'aime bien en parler, j'aime bien dire que j'ai des enfants, parce que j'ai l'impression que ça me valorise, moi, socialement. C'est vrai, la société valorise les parents, non? Au JT, il y a plein de morts, tout le monde s'en branle. Mais dès lors que le présentateur, il précise. Il était père de deux enfants. Oh non, pas lui, non! C'est dommage, tout le monde en s'en fout, mais lui, ça avait l'air d'être un mec bien, j'ai l'impression. C'est le seul truc pour lequel ça fait ça, c'est vrai? Il était propriétaire d'un vélo électrique. C'est pas la même ambiance, on est d'accord, non? C'est... Après, attention, il y a un chiffre à pas dépasser pour autant. Il était père de 12 enfants. C'est quoi cet animal, là? Il est peut-être mieux mort, ce mec, non? Ouais, Dieu merci, quelqu'un l'a stoppé! Mais moi, ça va à deux, alors je peux en parler. Hein. J'ai deux filles. Je me mets une pression en tant que père à avoir deux filles. Et c'est bête quand ils pensent. Hein, parce que la relation père-fille, c'est une relation qui est ultime. Normalement, j'ai beau faire de la merde, je serais leur héros. J'aurais beau devenir alcoolique, elle serait là. Papa et sa petite bouteille de Sky. Hein. Ça se fait une sortie de prison, normalement. Pas juste, mesdames, mais c'est vrai. C'est pas vrai. J'ai l'impression qu'il y a toujours le père que tu projetais être et il y a le père que t'es en réalité, d'accord? Moi, je voulais être un père ultra cool et je suis un père ultra rigide. J'ai des principes très, très, très forts et ça m'énerve, mais je suis comme ça. Par exemple, il faut prendre soin de ses objets chez moi. C'est très important. Faut prendre soin de ses objets. Faut prendre soin de ses livres, notamment. Je pense qu'on m'a matrixé le cerveau au collège. Les profs d'histoire géo, cours de quatrième sur la Seconde Guerre mondiale, le pire crime de l'histoire de l'humanité, c'est quand les nazis y brûlaient les livres. Et toi, t'étais là, ils ont cramé pire que ça, j'ai l'impression quand même, non? Mais c'est resté dans mon cerveau, on ne brûle pas les livres, et ni les juifs d'ailleurs. Et ni les arabes. Mais globalement, cramer personne, si c'est possible, ouais, c'est... Mais surtout les livres, c'est ça que j'aimerais vous retenir du passage. Après, si vous êtes dans une situation où il y a un juif, un arabe et un livre... Ouais, je vous laisse finir cette phrase parce que là je suis en roue libre, mais bref. Tout ça pour dire que la dernière fois je m'embrouille avec ma fille, elle part dans sa chambre et elle met en vrac Choupi. Elle le défonce, ok? Choupi à la ferme, il n'y a plus de Choupi à la ferme. Et je débarque dans sa chambre et je dis, mais qu'est-ce que t'as foutu? Elle me regarde droit dans les yeux, elle me dit, c'est pas moi. J'ai dit, arrête, t'es seule dans ta chambre, c'est forcément toi qui fais ça, c'est pas moi. J'ai dit, ok, c'est pas toi, c'est qui alors? Elle me dit, c'est ma petite sœur. J'ai dit, ok, donc ce que t'es en train de me dire là, c'est que ta petite sœur de 6 mois s'est éjectée du couffin. A rampé jusqu'à la chambre, a pris le livre et l'a mis en vrac. C'est ça que t'es en train de me dire. Et là, elle craque. Elle craque parce qu'elle sait que son alibi, c'est de la merde en boîte, ok? Commence à chialer, je veux un câlin de maman. Je veux un câlin de maman, c'est l'équivalent de je veux parler à mon avocat, ok? La situation m'échappe complètement.
9: À partir de maintenant, c'est Maître Vergès qui va prendre le relais sur ce dossier et qui répondra à l'ensemble de vos questions. Je dis oui, oui, t'auras un câlin de maman quand t'auras avoué. Et elle me tient tête comme ça pendant 15 minutes. Pas moi. Après 15 minutes, elle me dit bon, ok, j'avoue, c'est moi qui ai fait ça. Et je suis saoulé qu'elle l'ait fait. Je suis saoulé. Mais je suis un peu fier aussi. Je suis un peu fier parce qu'il y a eu les balls de me tenir tête pendant 15 minutes, la gamine, quand même, non? Et t'es fier de rien quand t'es père. Sérieusement, elle pourrait chier par terre, je serais là, putain, elle a des merdes bien moulées quand même, non? C'est. Ma femme, elle rentre le soir, elle voit que je suis énervé, elle me dit, mais qu'est-ce qui se passe au juste? Je dis, elle avait déchiré Tchoupi. T'as déjà dit des phrases, et quand tu dis la phrase, tu sais que t'as l'air d'un dingue dans ta tête, quoi, c'est. Elle déchiré Tchoupi, c'est quoi la suite? Elle va s'attaquer aux Martines, peut-être? Elle me dit, Tchoupi? Mais pas du tout. C'est sa sœur qui l'a fait, je l'ai vu faire de mes propres yeux. Ouais, et là, je me rends compte de la dinguerie que je viens de faire. J'ai torsionné et fait avouer à tort une gamine de 5 ans. Et je suis clairement pas du bon côté de l'histoire, là, pour le coup. Et je dis à ma femme, je dis, mais juste par curiosité, comment elle s'y est prise, la petite? Elle me dit, bah écoute, ça va peut-être t'étonner, mais en fait, elle s'est éjectée du couffin. Elle a rampé jusqu'à la bibliothèque et elle a mis en vrac le livre. Non! Et je suis con comme père, mais je suis pas con à ce point-là, donc je vais m'excuser, évidemment. Le lendemain, je vais m'excuser. De toute façon, j'ai une femme et deux filles. J'ai appris à m'excuser, que j'ai tort, que j'ai raison. Je m'excuse. Désolé. Je sais pas ce que j'ai fait, mais désolé, d'accord? J'ai écouté maman, elle m'a dit que c'est ta petite sœur qui avait ça et je suis désolé. Elle me dit, mais c'est ce que je te disais depuis hier. J'ai dit, mais pourquoi t'as avoué? N'avoue pas quand c'est pas toi qui as fait un truc. Tu vas être une victime toute ta vie. N'avoue pas quand c'est pas toi qui as fait. Elle me dit, je sais pas en parler. J'ai vu que tu bloquais. J'ai juste voulu passer à autre chose. Bon, elle l'a pas dit comme ça parce qu'elle a 5 piges, mais on n'était pas très loin, quoi. Et... Mais je suis content de l'avoir fait. Je suis content parce que je pense que je lui ai appris deux bonnes leçons ce jour-là. La première leçon, elle est très importante. Que vous ayez tort ou raison dans la vie, n'argumentez pas avec des gros teubés. Parce que vous aurez tort à la fin de la conversation, tout le temps. La deuxième leçon, elle est encore plus importante à retenir. Il faut prendre soin de ses livres. C'est pas compliqué, quand même. Je suis pas forcément le père que j'aurais aimé être, évidemment. Je suis pas forcément même avec ma femme comme j'aimerais être, d'accord? Ça fait là, on vient de fêter nos 14 ans de couple avec ma femme, 14 ans de vie commune. Ouais, c'est. Je sais pas s'il faut dire bravo ou pas, mais c'est pas ça. Mais je pense qu'avec le temps, j'ai beaucoup réfléchi à mon couple et je pense que j'ai chopé le secret d'un couple longue durée. En fait, c'est pas si compliqué, non? Ça tient en un mot. Et c'est pas le mot amour, engagement ou fidélité. Non, c'est le mot résignation. Je pense, je vais m'expliquer, vous inquiétez pas. Je pense qu'il faut simplement accepter que tôt ou tard, son couple parte complètement en couille, c'est tout. Et c'est pas triste, hein, ce que je vous dis. C'est beau, un couple qui, ensemble, abandonne l'idée qu'il avait de lui-même. Il y a un lâcher-prise, il y a de l'abnégation là-dedans, quoi. Tu vois, c'est non, ton couple peut pas être le même il y a 14 ans qu'il ne l'est aujourd'hui. C'est impossible. Celui qui accepte pas ça, c'est mort pour lui. Le couple qui ne baisse plus, c'est normal. Non, vraiment, c'est normal. Et je vais vous dire même plus, il y a des bons côtés à ça, d'accord? Moi, il y a 13 ans, on baisait 3 fois par jour avec ma femme. 3 fois par jour. Bah, vous savez quoi? Dieu merci que ça fait pas 13 ans que je baisse 3 fois par jour. Et je serais épuisé. J'aurais du mal à arriver jusqu'à la scène, tu devrais me tenir le micro. Le temps que je fisse mon sketch, ça serait déjà arrivé là-bas, là. C'est l'heure! Ce serait beaucoup trop, je suis mieux comme je suis maintenant. Non, je vous dis pas que c'est pas dur de temps en temps. Moi, je le vois à mes rêves. Moi, je fais des rêves. Oh là là là là. Fou. L'autre fois, je rêve que ma femme me trompe. Elle me trompe chez moi, dans mon propre lit, pendant que je suis moi-même encore dans l'appartement. Je regarde un match, elle fait un peu trop de bruit dans l'ensemble, donc je vais frapper à la porte parce que, un peu de respect, quoi, tout simplement. Et j'ouvre la porte, elle me trompe avec un bodybuilder. Mais le vrai bodybuilder, t'es tout entier, bam, T-slip, numéro de passage, tout plein de monoï comme ça. Mon premier réflexe, ça a été de me dire, putain, il va me saloper les draps avec son monoï, c'est sûr. J'en suis là dans mon couple, quoi, je me réveille, waouh, ok, c'est quelque chose là quand même. Mais c'est comme ça, il faut gérer la perte d'intensité dans le couple, c'est très compliqué. Moi, mes samedis soirs sont pas les mêmes qu'avant, c'est sûr. Samedi soir dernier avec ma femme, on mange une soupe et... À la fin du repas, j'ai lâché une bonne chose de faite. J'en suis là, quoi. Mon corps est là, mon esprit, il est en EHPAD, quoi. Rocking chair, petit plaid, pot de fleurs, et j'attends la mort, tranquillement, comme ça, tu sais. Et le pire, c'est elle. Au moment où elle me met la dernière louche, elle me dit, allez, comme ça, on n'en parle plus. Mais qui lâche des phrases comme ça avant 40 piges? C'est fou! C'est fou! Mais c'est comme ça, il faut gérer la perte d'intensité, quoi. Et puis je l'accepte parce que c'est la bonne. Je pense que c'est la bonne. Si vous pensez que vous avez la bonne en face de vous, gardez-la. Faites les efforts qu'il faut. Moi, je la trouve toujours très humaine, très empathique, très tournée vers l'autre. Et j'aime ça. C'est après les canons. Allez, canon aussi. Ouais, non. Non, mais faut arrêter. La beauté est intérieure. Pas que. Très empathique, très humaine, mais moche. Je sais pas où j'en serais en vrai. Je vais être franc avec vous. Je me lasse pas de son visage, moi, après 13 piges. Je ne me lasse pas de son visage. C'est fou, même quand on s'embrouille. Bon, ça me bute, parce que j'ai eu des ex très jolies, mais à la minute où on s'embrouillait, j'étais là avec ta vieille tête, là. Le moindre défaut devient horrible. Tes gencives proéminentes, c'est quoi ce truc, là? Deux jours avant, c'était, ouais, j'adore ces dents du bonheur. Tu t'embrouilles deux jours après. Je vais te dire le problème, c'est qu'il y a un train qui rentrerait dans tes chicots. Voilà le problème, ok? Là, je me dis que c'est la bonne, quoi. Mais le niveau d'effort que tu avais au début, il peut pas perdurer avec le temps. C'est impossible, c'est inhumain. Moi, je me rappelle encore la première nuit que j'ai passée avec ma femme. Je me rappelle encore parce que j'avais pas dormi de la nuit. La raison, elle est simple, j'osais pas déglutir. Vous voyez le niveau d'effort dans lequel j'étais? Tu peux pas faire durer ça pendant 13 ans, non? La gorge sèche tous les soirs comme ça, non? Et je lui ai dit quelques semaines après, je lui ai dit, tu sais que j'avais pas dormi de la nuit, hein. Elle me dit, mais tu sais que moi non plus, j'avais pas dormi. Je sais pourquoi? Elle me dit, j'avais un petit gaz et j'osais pas le sortir. C'est mignon quand tu penses, non? C'est 13 ans après, il y a une autre ambiance dans le couple. Moi, maintenant, je peux arriver chez moi, j'ouvre la porte des chiottes, il y a une merde qui flotte. Normal, quoi, tu sais, c'est... Et c'est pas ça qui bute, c'est sa réaction. Ah, désolé! Désolé? Oh, parle pas d'un magazine qui traîne, bordel, il y a un étron humain qui est en train de flotter, là! Il y a 13 ans, on en aurait parlé de cet événement. Je te jure qu'on aurait eu une vraie discussion de couple. Il y aurait eu des doutes, il y aurait eu des pleurs, on se serait fait des promesses. Je ferais plus jamais caca. Il y aurait eu un semblant de réaction. Et là, ça passe normal, ça me bute. Mais il faut l'accepter. Ça me fait peur, mais j'accepte. Non, ça me fait peur, parce que si elle fait ça après 13 piges, il va se passer quoi dans 10 piges, hein? Elle a posé des pêches au lit, normal, comme ça. Tu te réveilles le lendemain matin, t'es « Wow !» Hé, le petit-déj, désolé. Mais j'accepte parce que j'aime ma femme. C'est aussi bête que ça. J'aime ma femme. Je souhaite d'aimer quelqu'un comme j'aime ma femme. On se complète. Elle et moi, on est une équipe. On est complémentaires. Je l'ai su dès le départ. Elle va aux toilettes. Moi, je tire la chasse. C'est comme ça que ça se passe. On est soudés dans l'adversité pour le meilleur et pour le pire. Il est là. Le pire, il est en face de moi. Il flotte. Et vous savez quoi? Je l'accepte. Merci beaucoup. Merci infiniment. Merci beaucoup.
6: En direct et en live sur Rire et Chanson, c'était Guillaume Fosco.
9: Merci beaucoup.
6: Bravo Guillaume.
9: Merci maman. Je t'aime.
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6: Nous sommes très heureux de recevoir ce soir un artiste que Rire et Chanson a découvert il y a de nombreuses années maintenant. Depuis, nos auditeurs ont eu l'occasion aussi de le voir au cinéma. Dans plusieurs films, Neuilly sa mère, Beurre sur la ville ou encore À la 2, voici Boudère.
10: Ah ah ouais. Non, stop. Attends. Mais c'est quoi cet accueil que vous m'avez fait là? Ah, je recommence. On dirait c'est Elie Semoun, hein? Mesdames et messieurs, ladies and gentlemen, Ibadla, faites du bruit pour Boudère! Putain! Travaille dans un kebab ou quoi, toi? Ah, ça me fait plaisir. Bonsoir, merci. Mon spectacle s'appelle Boudère is back. Ça veut dire que je suis de retour. Ah, tu as galéré en anglais, toi, je le sens. Voilà, en plus, ça, depuis 7 ans, je suis papa. Merci. Applaudissez, ouais, ça fait plaisir. Moi, je suis content. Je suis content de. Vous avez des enfants? Ne vous inquiétez pas, je ne travaille pas pour la CAF. C'est une question. Des enfants. Ils sont là. Moi, je kiffe les enfants. Maintenant, je suis papa. Et mon fils est très beau. Eh, je vous emmerde. Hein. Comment ça part? Eh, vous avez fait la même réaction qu'un pote à moi à qui j'ai envoyé la photo de mon fils. Il m'a dit, rends le fils des voisins, c'est pas bien. En plus, mon fils, quand il est né, moi, j'étais là parce que je suis un vrai papa, tu vois. C'est moi qui lui ai coupé le kit main libre, là. Je m'en rappelle, ils m'ont appelé, ils m'ont dit, Boudère, ça y est, il est né, viens voir ton fils. Je suis arrivé, c'était la sage-femme qui l'avait. Elle m'a regardé, elle m'a dit, le papa n'a pas pu venir. Je dis, mais c'est moi le père. On va faire une recherche ADN quand même, hein. Et je suis super content, mais on m'avait pas dit qu'avant d'avoir un enfant, faut d'abord prendre un crédit à la banque. Parce que ça coûte cher, les enfants. Les couches, par exemple. Moi, je croyais que c'était une couche jusqu'à l'âge de 10 piges. Je savais pas qu'il chiait dessus toutes les 5 minutes, moi. En plus, des gros caca de bonhomme, moi, pendant 2 mois, je croyais que c'était mon oncle qui chiait dans la couche. Hein. Et ça m'a traversé l'esprit d'envoler des couches. Un matin, j'ai dit, shit, je suis arrivé devant Lidl, j'ai dit, je vais faire un carnage aujourd'hui. Moi, j'ai rien à foutre. Après, je me suis dit, t'es un boudère, t'imagines, tu te fais attraper en train de voler des couches, là-haut. Tu sais, tu vas en prison pour vol de couches. T'imagines, dans la cour de promenade, hé, hey, t'es là pour quoi, toi? Moi? Grosse équipe, grosse équipe. Le gang des Pampers, ouais, c'est nous. Ça coûte cher, les enfants. Et mon fils, il a 7 ans, et je sais pas comment l'éduquer. Je sais pas, est-ce que je dois l'éduquer comme mon père m'a éduqué? Alors attention, moi, je suis pas dans le cliché du tout. Hein. Moi, mon père, il m'a très bien éduqué. Il m'a jamais tapé, il a jamais tapé ma mère. Non, c'est vrai. Hein. Moi, chez moi, c'était comme dans la petite maison de la prairie. Quand il y avait plus rien à manger, on jouait du violon, tout pareil. Non, mon père, il m'a jamais tapé. Il faisait pire que ça. Il me faisait la morale pendant des heures et des heures. Mais c'est pire que taper un enfant. Des fois, j'avais envie de lui dire, mais tape-moi, il y a un match qui va commencer, là. En plus, c'était toujours la même chose. Ouais, boudère, t'es nul à l'école. Alors que moi, quand j'étais petit, j'étais au bled à l'école. J'avais pas de chaussures, j'avais pas de cartable. Tu sais ce que j'étais? Mais t'étais un roumain, mon frère. En plus, moi, j'habite avec mon fils chez mes parents. C'est-à-dire que mon fils a une double éducation. Il a la mienne et celle de mon père. Alors moi, je suis un nouveau papa. Moi, dès que mon fils y tombe, je suis là. Qu'est-ce qui lui est arrivé? Il faut faire une trachéotomie. Là, c'est parce que je regarde Dr House en ce moment. C'est pour ça. Et mon père, à chaque fois que je fais ça, il vient me voir et me sort cette phrase que tous les papas marocains disent. Alors, mais t'inquiète pas, Boudère, il est tombé. Mais quoi, il va grandir, il va oublier cette chute. L'autre jour, je rentre, j'ai fait attention. Il arrive, il me dit, mais t'inquiète pas, Boudher, quand il va tomber, il va grandir, il va oublier cette chute. Je dis, mais papa, il est à la fenêtre, là. En plus, comment mon père, il se comporte avec mon fils, c'est un truc de fou. Les grands-parents, comment ils se comportent avec les petits-enfants, c'est un truc de fou. Il lui fait des trucs qu'il m'a jamais fait. L'autre jour, je lui dis, attends, c'est pas maintenant. Là, c'est une personne à qui je donne 20 euros pour rigoler, mais là, il y a un problème de timing, là. Non, l'autre jour, je dis à mon père, hey, papa, là, c'est l'heure, je vais aller chercher mon fils. Il me dit, bah, attends, je viens avec toi. Tu sais, il était 4 heures, on va. Il me dit, attends, je m'arrête à la boulangerie. Je lui dis, pourquoi tu veux t'arrêter à la boulangerie? Il dit, je vais lui acheter un pain au chocolat. C'est l'heure du goûter. Et moi, tu m'as jamais acheté un pain au chocolat, moi. À chaque fois que je voulais un pain au chocolat, tu me disais, ta mère, elle va te faire des pains au chocolat. Elle prenait une demi-baguette, elle mettait du chocolat en poudre, ouais. Et vous savez pas c'est quoi un pot au chocolat, c'est pour ça. En plus, moi, je suis d'origine marocaine. Je suis d'un patelin au Maroc. On a cette réputation d'être des crevards. On est les Auvergnats du Maroc. C'est qu'une réputation. C'est vrai que moi, j'ai grandi dans la crevardise. Mon père, toute sa vie, il a remercié Dieu de lui avoir donné des enfants de petite taille. Comme ça, il nous achète pas d'autres habits. Et ce jean, je l'ai plus que je suis au collège, oh. Avant celui-là, j'en avais un autre, je faisais semaine A, semaine B avec mon frère. Quand il s'est déchiré ce jean, avec mon frère, on a pleuré comme si on avait perdu un proche. Et j'ai plus pleuré pour mon jean que pour ma grand-mère. Nous, on a cette réputation, et c'est vrai que... Donc j'ai grandi dans cette crevardise, tu vois, j'ai été élevé un peu à la crevard. Même à l'école, quand je me rappelle, j'étais en CE1, la maîtresse, elle est venue, elle nous a dit, on va faire du calcul mental. Boudère, lève-toi, dis madame, je suis debout, arrêtez vos vannes, c'est fatigant. Là. Boudère, si ton père te donne 5 francs et que ta mère te donne 5 francs, combien de francs ça fait dans ta poche? Je dis, madame, ça fait rien. Elle m'a dit, Boudère, tu ne connais rien au match. Je dis, si vous ne connaissez pas mes parents. Mais toute ma famille, on est comme ça. Hein. Mon oncle, une fois, on était petits, on faisait plein de bruit chez lui. Il est rentré, il a dit, écoutez, si vous êtes sage, ce soir, je vous montre la photo d'un enfant qui mange une glace. T'as vu le degré de crevardise, mon frère? Et l'autre jour, ils sont venus manger chez moi, et avec mon petit cousin Samir, de 5 ans, il avait la tête complètement rasée. Je dis, mais Samir, pourquoi t'as la tête rasée? C'est bientôt le mois de décembre, il commence à faire froid. Il dit, mais Boudère, c'est pas moi. J'étais avec papa, on était à Auchan, je regardais une bouteille de shampoing. Et pour pas me l'acheter, il m'a rasé la tête. Je dis, heureusement, tu regardais pas le dentifrice, t'as enlevé les chicots, sinon. Là, elle a grandi dans la crevardise. En plus, tu sais, comme j'habite avec mes parents, tu sais... Et mon fils, nous on a grandi avec la pudeur aussi, tu vois, par exemple. Quand mon père, il m'a jamais dit je t'aime. Tu sais, il me le dit avec les yeux, avec le geste, mais il m'a jamais dit je t'aime. Donc, du coup, quand j'étais jeune, quand je jouais bien au foot, dès que je marquais un but, cherchais un vieux et je lui courais dessus. Et puis je... Une fois, j'ai loué un clochard. Je dis, reste là, on sait jamais, je marque. Et il m'a jamais dit je t'aime. Donc du coup, moi, mon fils, tout le temps, je lui dis je t'aime. Et je veux qu'il me dise je t'aime tout le temps. La dernière fois, je suis venu, je lui dis, je t'aime, mon fils. Il m'a dit, moi aussi, papa, je t'aime. Mais il est 4 heures du matin, laisse-moi dormir. Nous, on a grandi avec la pudeur. Moi, par exemple, j'ai jamais vu mes parents s'embrasser. Hein. Moi, jusqu'à l'âge de 15 ans, je croyais qu'ils étaient frères et sœurs. Une fois, ma mère, elle est arrivée enceinte. Je lui dis, mais comment il a fait, celui-là? On est avec lui tous les jours. Non, en plus, tu vois, maintenant, mon fils, il a 7 ans. Et tu sais, j'ai peur pour lui, tu sais, parce qu'on vit dans un monde hyper violent. C'est super violent, ce qu'on vit en ce moment. J'ai peur. Même les jeux vidéo, c'est violent. La dernière fois, j'étais chez mon pote, Alexandre, et son fils David, il jouait à GTA. Je connaissais pas GTA. Je me suis mis derrière lui. J'ai dit, mais David, conduis doucement, t'es dans la ville. Il me dit, je peux pas, je suis en mission. J'ai dit, mais arrête-toi au feu. Il me dit, je peux pas.

0: Non, c'est trop violent. C'est tellement violent que je me pose des questions. Je me dis le jour où mon fils il aura sa première embrouille au collège. Tu sais, quand il dira au mec, hey, tu vas voir, je vais te ramener mon père, tu vas voir. Je ramène ta mère, pourquoi tu me ramènes moi là? Non, parce qu'après, il va falloir que j'aille à la sortie de l'école pour voir qui c'est qui a embrouillé mon fils. Mais t'imagines un petit peu la scène à 17h à la sortie de l'école? Bon, avec qui tu t'es embrouillé déjà? Abdoulaye? Oh là là. Je t'ai déjà dit qu'ils sont balèzes, ces mecs-là. Bon, c'est lequel, Abdoulaye? Quoi, c'est lui? Qu'est-ce qu'il faut en cinquième, celui-là là? C'est le prof, lui, non? Bon, vas-y, prends une pierre et reste derrière, on sait jamais, ça part en plus. Abdoulaye, ouais, c'est moi le père du petit, traverse, traverse. Inch'Allah, tu te fais renverser, traverse. Après, il faudra que je me batte avec Abdoulaye, parce que pour mon fils, je suis l'homme le plus fort de la planète. Mais t'imagines un petit peu, je perds la bagarre. Tu sais, devant mon fils, je serai plus crédible quand je dirai à mon fils, hé, hey, il est 22h, va te coucher. Je vais appeler Abdoulaye, on va voir qui va dormir le premier. Merci. Là, là, en ce moment, mon fils, il me saoule parce qu'il veut un chien, tu vois. Ouais, papa, je veux un chien. En plus, mon copain Rémi, il a un chien. Ouais, parce qu'il a un copain qui s'appelle Rémi. Non, c'est bien pour l'avenir, je te jure, c'est très bien. Non, c'est bon, Rachid, tout ça, il y en a à la maison, là. Rémi, c'est très bien. Il dit, ouais, papa, je veux un chien. Et nous, on n'a pas, j'ai pas cette éducation du chien. Moi, j'ai jamais eu de chien chez moi. Une fois, tu sais, j'étais voir papa, j'ai dit, hey, papa, dis donc. Et alors, je dis donc à mon père. Ça serait bien d'avoir un chien. Il m'a dit déjà, j'ai du mal à vous nourrir, vous. Qu'est-ce que je vais nourrir un chien? Non, non, on n'a pas de chien. Nous, les seuls rebeux qui avaient des chiens, c'était des patrons de bar kabyle. Et ils parlaient aux chiens en kabyle. Arrêtez-toi! Est-ce qu'il a fait un kabyle? Et le chien lui répondait en kabyle. Jamais de chien. Nous, pour nous, les chiens, c'est pour garder la maison, tu vois. On sait jamais, un Roumain qui vient, tout ça. Et j'ai peur, tu sais, j'ai peur pour mon fils. Du coup, je me dis même, comme je suis un papa, comme tous les papas du monde, je veux que mon fils, il soit mieux que moi. À l'école, par exemple, je veux qu'il ait une... Bon, ça va pas être difficile, tu vois. Non, mais j'étais en BEP, moi, c'est pour ça que c'est... Si vous avez des enfants, ne les envoyez jamais de votre vie en BEP. Ah, je préfère le perdre à Carrefour, moi, c'est mieux, franchement. Non, t'es fou, BEP, c'était tout sauf de l'école. Moi, je me rappelle, quand c'était l'heure de la récré, on disait pas « Ah, oh, c'est cool, c'est l'heure de la récré, c'est l'heure de mon Kinder Pingoui hey, !» Nous, on disait pas ça. Hein. Nous, on disait « Hé, il est quelle heure, là ?»« Ouais, c'est l'heure de la récré, là. »« Mais qu'est-ce qu'il fait, lui, alors ?»« Ah, monsieur ! Oh ! Ah, mais j'ai des trucs à faire, moi, après, oh ! Il a pas de meuf, lui, ou quoi, là ? Oh ! M'énerve ce prof d'histoire, là. Prof d'histoire, il nous a même pas raconté une blague depuis le début de l'année, là. Elle est dure, celle-là. Vous n'avez pas tous la comprendre, je sais, je sais. Donc, j'ai peur pour mon fils, j'ai peur, je te jure. J'ai peur pour mon fils. En plus, moi, je suis musulman. Tu sais comment ça fait peur quand tu dis que t'es musulman? Il vaut mieux dire que t'as le sida, c'est mieux, je te jure. Non, parce que quand tu dis à quelqu'un, j'ai le sida, il dit, écoute, donne-moi ton numéro, on va s'appeler. Et quand tu dis que t'es musulman, il dit, surtout, tu m'appelles pas. Mais ça, c'est à cause de la télé, ça. Ils parlent de l'islam, ils savent pas c'est quoi le vrai islam. T'sais, ils pensent que nous, les musulmans, tous les matins, avant d'aller au travail, on lapide nos femmes. Fatima, il est 8h30. Ben, je vais au travail. Ben, c'est l'heure du caillassage. Merci, c'était Boudère, je vous laisse sur ça. Merci beaucoup. Merci, l'Apollo. Merci. Merci.
1: Merci. Merci. 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
3: Heureux d'être avec vous en direct sur Rire et Chanson. Alors avant de commencer, petit sondage par applaudissement, qui me connaît? Allez, bon, on va commencer par se présenter, enchanté, moi c'est Romain, voilà, mes amis m'appellent le Jean du Jardin Discount. Merci, je vous emmerde. Je suis humoriste, mais souvent je me dis que je devrais faire de l'art contemporain, ça a l'air plus simple.

0: 2 millions d'euros. Ça n'a pas l'air de vous choquer. Vous êtes tous blindés ou quoi? Ok, on va la refaire, mais cette fois, vous me faites une réaction un peu plus respectueuse des pauvres. Hein. Super. Il y a un mec, il a vendu un tableau tout blanc, 2 millions d'euros. Oh, on est d'accord? Bande de faux cul. Et il a appelé son tableau « Neige éternelle ». C'est comme si moi, là, j'arrive sur scène et pendant une heure, je fais un long silence. Et là, tous les bobos, oh, quelle audace! Ce moment de silence, sûrement pour nous dire vivement la gauche au pouvoir. Et le moment où il baisse son jean et il fait tourner son pénis. Oh, quel hommage au pilote d'hélicoptère ukrainien! Je me moque de l'art contemporain, mais il y a des escrocs dans l'art en général. Là, j'étais à la Fnac, tout le monde écrit des livres maintenant, j'ai l'impression. C'est bientôt la biographie de Jules qui s'appellera « Y en a qui croient qu'ils sachent alors qu'ils sachent pas ». En fait, j'ai compris maintenant pourquoi en forêt, il y a des arbres qui se tiennent droit comme ça et d'autres penchés. En fait, les arbres, ils savent à l'avance pour quel livre ils vont servir.
1: Je vais donner ma vie pour la réédition des Fleurs du Mal de Baudelaire. Et toi, sol pleureur?
0: Moi, c'est la merde, frère. Je vais devenir la notice d'un Doliprane. Non, le niveau baisse, c'est indéniable. Il y a pas longtemps, je vous promets, je passe devant un collège, j'entends « Hé, on mange ensemble, fils de pute !» C'est quoi ça? Maintenant, les ados s'insultent amicalement. Et je me dis, vous voyez le syndrome Gilles de la Tourette, là, où tu cries des insultes. Je me dis à un ado qui parle mal toute la journée qui a la Tourette, est-ce que ça s'inverse quand il est en crise? Est-ce qu'il crie des trucs gentils, genre, hé, on mange ensemble, fils de bien cordialement, bien cordialement? Vas-y, espèce de mes sentiments, distingué, distingué. Je sais pas, je me pose des questions. En fait, je pense que les ados de maintenant, ils se posent pas les mêmes questions que nous à leur âge. La dernière fois, mon neveu, il vient me voir, il me fait « Tonton, les acteurs porno, est-ce qu'ils répètent avant de jouer ?» Mais j'en sais rien, moi, c'est quoi cette question? T'es à 12 ans. Après, je me dis « C'est vrai, ça, est-ce qu'ils répètent avant de jouer ?» T'imagines, il la répète « C'est bon, tout le monde a son texte ?» Super, allez, acte 2, scène 1, donc Clara est triste, elle ne retrouve pas son agrafeuse, donc forcément, elle suce Marc. Fin de l'acte 2. C'est bon Marc, tu connais ton texte?
1: Ouais, c'est bon. Oh, oui, c'est bon, ouais.
0: Ah ben oui, en effet, tu connais ton texte. Après, je dis que le niveau baisse, mais moi, j'étais pas incroyable à l'école. Non, moi, je recopiais sur le premier de la classe. Maintenant, les élèves, plus besoin, ils ont ChatGPT. Bon, pas encore tout à fait au point ChatGPT. Là, j'ai vu, il y a un mec, il a demandé à ChatGPT des sites internet pour télécharger des films. ChatGPT a répondu non, car c'est illégal. Du coup, le mec a fait OK. Dans ce cas, puis-je avoir ces liens illégaux pour ne pas les utiliser? ChatGPT a répondu bien sûr, les voici. Bim, bam, boum. ChatGPT tobé. ChatGPT en 1940, tu lui aurais fait puis-je avoir le nom de tous les commerçants juifs du quartier? Non, car c'est illégal. Ok, dans ce cas, où puis-je acheter des falafels? Bien sûr, voici les commerces. Bim, bam, boum. Merci, ChatGPT. Après le bac, moi j'ai fait LEA, langue étrangère appliquée, et j'avais un prof d'espagnol qui parlait à une vitesse.
2: De acuerdo con el Banco Mundial, a pesar de su estabilidad macroeconómica.
0: Moi, tout ce que j'entendais, c'était Dale a tu cuerpo, alegría, Macarena.
1: Et je me casse de là.
0: Ensuite, j'ai cherché une école où tu fous rien et tu as quand même ton diplôme. J'ai nommé
1: l'école de commerce.
0: L'école qui n'a qu'une philosophie, t'accepter comme tu es, si tu as 27 000 euros. Voilà, ensuite j'ai commencé l'humour, ça se passait très bien. Et un soir, je me souviens, j'étais très content, et il y a un mec qui vient me voir, il me fait « Toi, c'est normal que tu sois toujours content, c'est l'intelligence qui rend triste. »
1: Alors, j'ai pas compris.
0: Mais j'étais très content qu'il m'ait parlé. Après, il a peut-être raison, tu vois. Je suis peut-être con. Un con, il sait pas qu'il est con. C'est un peu le principe. Mais je pense quand même qu'il y a des indices pour s'en apercevoir. Hein. Par exemple, l'autre jour, quand c'était à l'affiche, je vais voir le film Avatar 2. Je me trompe de salle. Donc, premier indice. Et là, je débarque en pleine conférence sur Kant, le philosophe des Lumières. Hein. Du coup, j'étais le seul avec des lunettes 3D. Et là, le conférencier, il se met à parler, je vous jure, un peu avec la voix de Didier Deschamps.
3: Oui, non, au contraire.
0: On est d'accord, cette voix n'est pas faite pour la philo.
3: Oui, non, critique de la raison pure est un ouvrage essentiel. Autant sur le plan dialectique que didactique.
0: Il y a des voix qui vont pas à des métiers, quoi. Il faut de la cohérence. Je sais pas, par exemple, dans les dessins animés, ils font gaffe pour que la voix, elle colle au personnage. Le prince charmant, il va pas faire à la fille
3: « Allez, monte sur le cheval, là. On va acheter un char, ramener un caravane, mon copain. »
0: non. T'imagines, t'allumes la radio et là, t'entends la voix de François Hollande dans Bande organisée de Jules. Je vous le fais ou pas? Je me suis entraîné toute la journée. Ok, c'est parti. Restez concentrés, c'est très furtif. Hein.
3: Sur le Prado, Shifter Pro.

0: Heureusement que j'ai annoncé que c'était Hollande, hein. Ça aurait pu être n'importe qui. Moi, j'ai habité un an à Marseille, sur le Prado, d'ailleurs, véridique. Et à cette époque, j'avais une copine, quoi, qui adorait qu'on le fasse dans des lieux insolites. Voilà. D'ailleurs, je me souviens une fois, pour pas se faire remarquer, quand elle a joui dans le train, elle a fait Je plaisante, évidemment, elle a pas joui. Non. Et nos endroits sont devenus de plus en plus insolites. Et je me souviens une fois, c'était même dans le lit de mon pote, sur lui et sans moi. Voilà. Mais la tromperie, c'était même pas son pire défaut, cette fille. En fait, elle était lilloise et elle me faisait toujours son plat préféré, le Welsh. Voilà, bonne réaction. Alors, pour ceux qui voient pas, le Welsh, tu prends du cheddar, tu le trempes dans de la bière chaude, et dedans, tu fais flotter une tartine de moutarde. C'est-à-dire que ce plat, au guide Michelin, il est fiché S. Ceux qui aiment le Welsh, là, vous êtes des membres de Da Welsh. Ok. Quand je vois ce mélange d'ingrédients, je me dis, il faudra qu'un jour les ch'tis comprennent que tout ne peut pas se marier ensemble. Vraiment, j'insiste. Moi, je viens du Sud, ok. La cuisine, c'est autre chose dans le Sud. Prenez la bouillabaisse. Il y a quoi? Il y a 5 heures de cuisson, 66 ingrédients. Pour réussir une bouillabaisse, il faut dire une formule magique en latin. Rosae bouillabessum paris paris antanculum. Et avec l'accent, sinon ça marche pas. Maintenant, c'est fini les conneries, parce que voilà, j'ai rencontré la fille parfaite pour moi, vraiment parfaite. Elle a juste un défaut, elle me demande les règles du rugby pendant les matchs. S'il vous plaît les filles, arrêtez de faire ça, parce qu'on les connaît pas non plus en fait. Donc, en plus, on sait jamais si vous regardez le jeu ou les joueurs, tu vois. La dernière fois, j'ai fait à ma femme, j'ai fait, tu sais chérie, laisse tomber, hein, par jour, Antoine Dupont, il reçoit des dizaines de photos de meufs à poil. Hein. Elle me fait, ah ouais, en plus, elle répond jamais. Voilà, je lui ai fait ma demande l'an dernier. C'était vraiment hyper romantique. Là, tout le monde a applaudi dans le flunch. C'était vraiment un beau moment. Et ma femme est plus riche que moi. Elle vient du 16e arrondissement de Paris. Pour ceux qui ne voient pas le 16e, pendant les émeutes, il y a 2 ans, un jeune du 16e avait écrit sur un mur « La police, virgule, remettez-vous en question ». Avec 3 points de suspension pour bien les faire cogiter. Et il y a un truc que je savais pas, c'est que ma femme est allergique au plaqueur. Voilà, je sais pas, c'est peut-être l'air du 16e qui fait ça. Mais en tout cas, sa peau a une intolérance aux pauvres. Hein. Voilà, je sais. Donc le lendemain, sa main était toute rouge, hein, donc on va en racheter une autre. Et là, la bijoutière, je sais pas pourquoi, hyper impliquée. Et sinon, y aura quoi au mariage, vous m'avez dit ? Du saumon ? Le saumon, c'est rose ? Alors on va partir sur de l'or rose. Hein. Je regarde le prix de l'or rose, je lui dis « Non, mais il y aura plutôt du surimi, hein, vraiment. » Au final, ma femme hésite entre 2 bagues. La 1200 euros et la 6800 euros. Et là, elle me fait « Chérie, tu préfères laquelle ?» Alors, bip-bap-bip-bap-bo. J'aime bien les deux. Mais celle-là, elle a un petit côté « Je garde mes 2 reins ». Voilà, du coup l'opération s'est bien passée. Le mariage aussi s'est bien passé. J'ai rencontré toutes les copines de ma femme d'un coup. Elles étaient 15. Et c'est toujours un peu dur pour nous les gars, parce que on sait que vous vous dites tout, les filles entre vous, on sait, tu vois. Donc quand une pote à elle me fait « Salut, j'ai beaucoup entendu parler de toi. » Mais moi j'entends « Salut, je connais la taille de ta bite. » Donc je suis surprise que tu sois si grand. Et que elle ait dit oui. Pour faire photographe du mariage, j'ai pris un pote à moi, comme ça je le paye pas. Mais le problème, c'est que c'était un pote qui était déçu de pas être mon témoin. Du coup, il s'est vengé, le bâtard, au mariage. Il était là. Allez, maintenant sur la photo, je veux la mariée et tous ceux qui ont déjà couché avec. Donc ben, allez-y, serrez-vous bien. Super, allez, je mets le retardateur, hop, et j'arrive.
1: Merci beaucoup. Romain Barreda sur Rire et Chanson.
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1: Voici Élodie Poux.

0: Bonsoir. Bonsoir, est-ce que ça va bien? Mais j'ai rien entendu, est-ce que ça va bien? Oh là là, mais quelle ambiance de malade, ils sont chauds patates au point virgule. Truc de ouf. Je suis très heureuse d'être ici ce soir car vous avez l'air heureux. Et culturellement épanoui. presque tous. Et non, c'est pas toujours le cas. Moi, parfois, je joue dans des endroits qui donnent envie de mettre fin à sa carrière. Et à sa vie. Par la même occasion. Parfois, je joue dans des patelins que je savais même pas qu'ils existaient, devant des gens. Je savais pas que ça existait. J'avais déjà vu des tableaux de Picasso, mais je connaissais pas l'odeur. Parfois, je joue devant que des personnes âgées. Parfois même très âgées. Parfois même usagées. Des personnes devant lesquelles le terme de spectacle vivant perd tout son sens. Moi, ça me dérange pas parce que quand j'étais petite, je voulais être archéologue. Mais des fois, c'est chiant. Enfin bon, revenons vite à nos moutons avant l'Aïd. Ben après, ils sont plus là. Alors moi, je me présente, hein, je m'appelle Élodie Pou. Oh là là, c'est moche. Merci beaucoup, mais on ne choisit pas. Et alors moi, ça fait plusieurs années maintenant que je monte sur scène de manière professionnelle. Avant, j'avais un autre métier, hein, un métier que je ne souhaite à aucun être humain normalement constitué. Surtout s'il tient à le rester, hein, je travaillais dans les écoles maternelles, voilà. Depuis 12 ans. 12 ans. Et c'est vrai que maintenant, le fait que ce soit fini, le fait de ne plus être toujours entourée de petits-enfants comme ça, partout, bah c'est vrai que ça me manque. Pas du tout. Tu rigoles ou quoi? Va chier, pas du tout, non. Non, non, non. Même si j'avoue que les enfants sont une grande source d'inspiration, hein, ça c'est vrai. Moi je me rappelle par exemple de cette journée d'école où il pleuvait depuis des heures et des heures. Hein, vraiment, l'orage grondait, le vent soufflait, les enfants étaient tristes. Ils regardaient par la fenêtre avec leur petite bouille comme ça.
1: C'est pas juste! Il est roi! Pourquoi tu nous laisses pas rentrer?
0: Non, je crois qu'il disait ça. Non, parce qu'on n'entendait pas très bien. Avec la foudre. Quel souvenir merveilleux. Et bien, ben c'est ce jour-là, après les avoir fait rentrer et sécher, que j'ai démissionné. Enfin, je suis partie. Enfin, on m'a demandé de bien vouloir jamais revenir. Mais moi, j'ai dit ok, tant pis, c'est pas grave. De toute façon, j'aurais pas fait ça toute ma vie. Hein. Comme on dit sur nos belles plages françaises, faut pas se voiler la face. Je laisse toujours un petit temps. Non, mais j'ai dit c'est pas grave, trouvons un autre métier, tu vois. Trouvons autre chose. Mais quoi? Moi, je voulais un métier où tu travailles que le soir et où c'est bien payé, mais je suis allergique au latex. C'est ballot, hein? C'est ballot. Alors j'ai dit, bon, l'humour, pourquoi pas? J'ai choisi l'humour pour raconter comment j'ai survécu. Parce que c'est vrai, comment survivre? Comment survivre à 12 années d'école maternelle? Comment survivre à 8 heures par jour dans une classe de 17 mètres carrés avec 42 enfants de 3 ans qui peuvent pleurer pendant une demi-heure parce que leur prénom a été écrit en bleu? Comment survivre face à un enfant qui chiale sa race? Qui chiale sa race à la cantine parce qu'il veut pas manger les petits pois, parce que les petits pois, ils sont trop cuits, oh! Ils sont trop cuits, tes petits pois! C'est peut-être parce que c'est des lentilles, connard!
2: Il y a des séquelles.
0: survivre, eh bien, je possède une technique très simple, hein, que je préconise vraiment pour tous ceux qui doivent passer du temps avec des petits-enfants. Moi, personnellement, ce que je fais, c'est que je picole. Énormément. Pas d'hésitation, hydratation. Ah, tu rigoles, ça permet de passer des journées beaucoup plus intéressantes, hein. Avec tous les petits-enfants. Avec le petit Clitis. Clitis, que sa mère a appelé comme ça parce qu'elle adore Clint Eastwood. Non, mais il y a des parents, quand tu colles ta tête à la leur, t'entends l'océan, puis c'est tout. Avec cette petite fille de 4 ans, qui, comme toutes les petites filles de 4 ans, disait toujours
1: « Je suis une princesse j'aime les licornes et les paillettes. Quand je serai grande, je me marierai avec un prince libéré, délivré.
0: » Moi, je lui disais... Je lui disais, mais non, mais t'es pas une princesse, Kimberley. Une princesse à 4 ans, ça pèse pas 67 kilos. Hein. Ah ben j'ai regardé tous les Walt Disney, j'ai jamais vu un truc pareil. Hein. Et t'es gracieuse comme une boîte de thon, oui. Les cheveux gras, de l'eczéma. On aurait dit une otarie qui a chopé la myxomatose. Non, en plus, moi, je pense que les parents ne devraient pas laisser des enfants en surpoids porter des leggings. Surtout des leggings à imprimer zèbre ou léopard. Mais le résultat final est une insulte au règne animal. Hein. Ah ouais, moi, je lui disais, mais mets des leggings avec des écailles, ça fera ton sur ton. T'es pas une princesse, Kimberley. Quand tu seras grande, tu te marieras avec un guignol en jogging qui fait du tuning sur sa R12. Puis tu seras caissière chez Lidl, hein. C'est la vie, Kimberley. Attends, je n'ai pas fini. Attends. Il m'en reste. Et puis Kimberley, pour te finir... Si un jour tu veux être princesse, bah épile-toi les sourcils, hein, parce que là, elle avait des sourcils énormes, énormes. Un paillasson de chaque côté. Bienvenue, bienvenue. Fillon en 3D, la môme. Et je lui disais, hein, Kimberley, t'as pas froid aux yeux, toi, hein. Tu vois comment tu vas finir, Kimberley ? C'est la vie, Kimberley ! Mais ne t'inquiète pas, Kimberley. Et ne t'inquiète pas non plus. La vie, c'est comme une boîte de chocolat. Ça dure moins longtemps chez les gros ! Merci beaucoup, merci pour ce moment, c'était merveilleux. La dernière fois que j'ai pris mon pied comme ça, c'était pour me couper les ongles. Donc...
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4: Bonsoir, Rire et Chanson. Est-ce que ça va? Merci, moi aussi. Merci de l'avoir demandé. Voilà. Alors écoutez, moi je suis très contente d'être avec vous ce soir, d'autant qu'en ce moment je suis un petit peu angoissée. En fait, je crois que je vis mon célibat comme on vit le réchauffement climatique. C'est-à-dire qu'aujourd'hui ça va. Il y a déjà une qui rigole, elle va vous demander. Aujourd'hui ça va, mais c'est dans 15 ans que l'huître est cuite. Voilà. Ah bah écoutez, là mes potes me disent tous que je suis dans le déni. Moi je suis pas d'accord. Moi je pense pas que je suis dans le déni. Moi je pense que je suis une climato-sceptique du cul. Voilà. Quand je me réveille le matin, je me dis oui, l'heure est grave. Oui, c'est vrai. Oui, bah oui, faire des efforts. Mais ma belle, rappelle-toi qu'il a quand même neigé deux fois cet hiver. Bon, alors je vais quand même l'expliquer parce qu'apparemment tout le monde n'a pas eu la blague. Alors écoutez, en gros, je skie pas tous les jours, mais de temps en temps je me fais une piste. Voilà, piste jaune, piste noire, j'ai pas peur du bonheur. Il faut vous accrocher, ça va être ça quand même pendant tout le sketch. Hein. Là, je regarde le rapport du GIEC en ce moment. C'est vrai que les chiffres ne sont pas bons. Hein. Ah, mais il faut qu'on fasse des efforts, les gars. Après, bon, voilà, moi, c'est vrai que je fais pas d'efforts. Je sais pas dans quel état je serai en 2050 avec ces conneries. Je serai peut-être à marée haute. Je serai peut-être en pleine sécheresse aussi, bien sûr. Par contre, ce que je peux vous assurer, c'est que moi, pour la peine, je les attends de pied ferme, les crises migratoires. Mais n'ayez pas peur, je suis là. Allez, viens que je te tamponne le visage, viens là. Moi, ouais, tu m'appelleras préfecture. Alors, je pense que... Oui, bah, t'inquiète, je suis sur le dos. En fait, je pense que le problème au niveau de la drague, au-delà peut-être de l'humour, c'est que aujourd'hui, les gens, quand ils draguent, ils veulent avoir l'air hyper intelligent. Bon, là, je vois, vous voyez pas trop de quoi je parle. Je rigole. Mais en vrai, c'est vrai qu'à chaque fois que tu dragues en ce moment... Oula ! À chaque fois que tu dragues en ce moment, faut avoir l'air super intelligente. Faut avoir l'air d'avoir tout lu, tout entendu. Putain, et à l'époque de nos grands-parents, c'était plus simple. Hein. Il suffisait que le mec, il est dedans, et ça partait en prod. Putain, en ce moment, dès qu'on me parle, je dois être abonné à la newsletter de Arte. Pardon, mais laissez-moi tranquille, en fait. Laissez-nous tranquille. Vraiment, ça va beaucoup trop loin, le délire. J'en suis arrivée au stade où je porte des lunettes alors que j'ai pas de problème de vue. Ça, c'est pour pécho, vraiment. Là, tu crois que j'ai un CDI alors que dans la vraie vie, je ne sais pas lire. Et le pire, c'est que la stratégie de la lunette, elle marche. Hein. Il y a pas longtemps, je me suis retrouvée à dater le sosie de Julien Lepers. Clairement, j'étais candidate à... Question pour un... Le troisième âge, jamais vous ne me décevez. Et top, c'est parti. Je suis en universalisme, alliant intersectionnalité, humanisme et sophisme. Je suis en mouvement, issu de la révolution post-industrielle, dont le bilan carbone avoisine celui de Dubaï, mais qui prône la déconstruction des genres. Je suis... Rentrez chez moi toute seule. Ah ben, intellectualisation ou fellation, fallait choisir. Et c'est pas moi qui vais réarmer démographiquement la France. Après, c'est vrai que j'ai réfléchi, et en fait, avec une fellation non plus. Au final, l'un dans l'autre, hein, ça marche, quoi. Mais je pense aussi que le problème, enfin, qui n'en est finalement pas un, c'est que la société a vachement évolué hein, dans les rapports hommes-femmes. On est quand même passé de avant-après Jésus-Christ à avant-après MeToo. Et c'est pas la même ambiance, hein. Qu'est-ce que ça veut dire avant, après, MeToo ? Ben, ça veut dire qu'aujourd'hui, les hommes se déconstruisent. Ah, il y en a, ils se déconstruisent un peu trop, quand même. Il y en a, quand je les regarde, vie de ma mère, j'ai envie de les reconstruire. Non, il y en a, tu sens, ils sont tellement déconstruits, ils comprennent plus de projet, tu vois, ils sont perdus, les mecs. Moi, la dernière fois, je bois un verre avec un mec déconstruit, je lui demande ce qu'il pense de Epstein, il me répond, Albert Epstein ? Mais je l'adore ! Attends, mais c'est un scientifique de génie, attends. C'est pas lui qui a fait la théorie de la relativité du consentement, c'est pas lui. Bon, en vrai, il a pas tort. Hein. C'est vrai que pour certains, le consentement, ça reste relatif. La dernière fois, j'ai vu qu'il y avait des mecs qui proposaient à des femmes des logements sociaux contre des fellations. Ouais. Bon, moi, je juge pas. Hein. Chacun gère comme il peut la phobie administrative. D'autant que j'ai déjà essayé d'avoir un logement social à Paris. Ouais. Ah bah, télécharger un formulaire sur gouv.fr, c'est beaucoup plus difficile que tailler une pipe, les gars. Hein. Non, en vrai, je me dis, mais vous imaginez, si on réglait tout comme ça dans la vie, ce serait incroyable quand même, non ? Des impôts, une pipe. Mon fils redouble, une pipe. Un dégât des eaux, une pipe. Vous riez pas. Ouf, merci monsieur. Ah, j'ai eu peur. Alors, là, j'ai fait le calcul, vous êtes 300. Ah, ben ça m'aurait pris 4 jours, voilà. Vous voyez, ah, on aurait dû poser des RT-tubs, clairement. Non, mais plus sérieusement, je pense que les hommes que j'ai vraiment envie de déconstruire, c'est ceux qui m'expliquent à moi, enfin à moi, à nous, hein, mesdames, ce que c'est qu'être une femme, alors que pour eux, clitoris, c'est le cousin d'Astérix. Bon, voilà, la vie est en combat de chaque instant. La vie est en combat. Y a des gens qui ont des combats ce soir ? Voilà, public de droite, voilà. Non, mais j'en suis arrivée au stade dans cette carrière où je prends vraiment tous les rires, quoi. Et alors moi, je vous avoue que, bon, ben voilà, je sais pas si c'est à cause de ce petit look d'écolo, mais de droite, mais c'est vrai que j'ai la conviction molle. Voilà. Et alors, qu'est-ce que c'est que la conviction molle ? Ben, c'est les lunettes de Rachida Dati avec la chemise de Carlos. Ah ben, on comprend plus le projet. Mais en vrai, je pense que j'ai une théorie sur les gens qui ont des combats. Je crois que dans la vie, il y a deux styles de personnes. Dans la vie, il y a ceux qui... Ne vous inquiétez pas, ce n'est que la scène qui se casse. Tout va bien. Donc, je pense que dans la vie, il y a deux styles de personnes. Dans la vie, il y a ceux qui choisissent les combats et il y a ceux dont les combats les choisissent. Et quand c'est le combat qui t'a choisi, ton militantisme, il n'a pas la même gueule, les gars. Moi, par exemple, je suis écolo. J'ai pas choisi. Voilà. Non, mais moi, c'est l'écologie qui m'a choisi, hein. Bah, je fais du vélo parce que j'ai raté 7 fois mon permis de conduire. Et comme j'ai pas d'argent, je m'habille en friperie. Ah bah tu sens que la chemise de Carlos, c'était pas en choix en fait. Hein. Parce que c'est l'histoire de pouvoir d'achat en fait, c'est comme tout dans la vie. C'est-à-dire que si t'as de l'argent, tu consommes. Si t'as pas d'argent, tu consommes pas. Voilà. Donc moi, en gros, je suis à l'écologie, ce que les mecs moches sont au célibat. À la moindre opportunité, je quitte l'équipe, les gars. Ah non, moi en ce moment je suis fébrile, hein, je vous le dis. En ce moment je suis fébrile. D'ailleurs, à tous mes écolos de ce soir, si demain je gagne à l'euro million, j'en ai plus rien à foutre. Voilà, demain je deviens millionnaire, mais je deviens surtout une femme de footballeur. Mon bilan carbone, la vie de ma mère, Dubaï. Voilà, le projet chier sur toutes les poubelles jaunes de la France. Voilà. Le projet, c'est ça, les gars. Je lâche la rampe. Hein. Moi, je me fais faire un faux permis de conduire pour rouler, là. Vroom, vroom, vroom, avec un SUV en flamme sur les pistes cyclables. Parce qu'ils nous cassent les couilles, ces cyclistes de merde. Ensuite, je twerkerai. Tiens, ben, ça va te donner des petites couleurs à toi. Allez. Je twerkerai en string panthère, vivante la panthère, vraie fourrure, hein, en fumant, là. Des petites chichas pop kiwi en écoutant du Jul. Et je me ferai griller des steaks de dauphin à la plancha. Donc vous êtes vraiment de droite. Non mais là je vous raconte ça, mais la vérité c'est que moi en ce moment j'ai 2 euros sur mon compte LCL. Donc je fais du vélo, voilà, et je remercie les écolos bien sûr. Vous savez qu'en ce moment je pédale beaucoup. C'est marrant d'ailleurs l'écologie dans les grandes villes, hein, parce que moi je pédale toute la journée derrière des voitures et des pots d'échappement. Toute la journée, hein. Voiture, pot d'échappement, voiture, pot d'échappement. En fait je crois qu'en ce moment les particules fines c'est le seul truc qui me pénètre. Ah, je continue comme ça, dans 6 mois, j'accouche d'une Twingo. Ah, c'est important d'être écolo, hein, ça. Non, mais je me moque un petit peu des écolos, mais je suis aussi de cette team, vous avez vu ma gueule, quoi. Ouais. Oui. Oui, j'ai déjà été chez Naturalia, oui. Oui, j'ai déjà déambulé dans le rayon des légumes oubliés, enfin que t'aimerais bien oublier. Oui, j'ai déjà usé de la pierre d'Alain avant que je comprenne qu'il fallait la mouiller. Ah, quand tu comprends qu'il faut mouiller la pierre, ta vie sociale, elle prend un tournant à droite, hein. Moi, pour vous dire, ma sœur m'a invitée à son mariage l'année prochaine, dans le sud, 45 degrés à l'ombre. Donc, faut la mouiller, voilà. Je parle de la pierre. Et oui, j'ai terminé mes courses au rayon des fruits exotiques équitables. Alors, excusez-moi, mais elle est où l'équité ? Non, mais sincèrement, les gars, elle est où l'équité quand tu te rends compte que la mangue, elle vient du Brésil ? Et que cette conne a plus voyagé que moi dans toute ma life. Mais vous savez que c'est pour ça que je l'achète en vrai. Hein. Bah ouais, parce que je me dis, Yohana, t'achètes ça, t'accumules des miles. Tu sais, un jour, c'est pas un ticket de caisse qui va sortir, c'est directement le billet Air France Paris-Rio, quoi. Et après, voilà, j'essaye de me concentrer, quoi. J'essaye de me dire, vas-y, comment est-ce que je pourrais faire pour mieux faire les choses. Et moi, j'ai une amie qui m'a dit, non, mais Yohana, si t'as envie de mieux consommer, il faut que tu fasses du circuit court, voilà. Il faut que tu t'inscrives dans une AMAP. Est-ce que vous voyez ce que c'est qu'une AMAP?
5: Oui.
4: Ok. Très bien, moi je voyais pas. Donc pour ceux qui n'auraient pas osé dire non, j'explique. En gros, une AMAP, le principe c'est simple, c'est que tu payes un abonnement pour récupérer chaque semaine un panier de fruits et de légumes locaux à Paris. Voilà, c'était la blague à Paris. Parce que moi je savais pas qu'il y avait des champs à Paris, les gars. Moi je savais qu'il y avait que les Champs-Élysées. Youpla boum. Ouais. Bon, avec ou sans vous, c'est ma blague préférée de tout le spectacle. Ouais, non, mais vous savez que... Non, attendez, parenthèse. La dernière fois que j'ai joué ça, il y a quand même un gars qui m'a interrompu pendant mon spectacle pour me dire « Oui, mais il y a aussi le champ de Mars. » Voilà, donc il avait raison. Après, c'était mon spectacle. Donc je lui ai dit de fermer sa gueule. Mais sur le principe, on l'embrasse. Non mais c'est vrai que moi je me réjouissais grave d'avoir ce truc d'AMAP, quoi. Je me suis dit putain, ça va être trop bien. Toutes les semaines, un petit panier gourmand, croquant. Alors semaine 1, topinambour. Semaine 2, rutabaga. Semaine 3, pané. Semaine 4, navet. Ah putain. Et ça de septembre à mars, les gars. Waouh, j'en pouvais plus. Chez moi, ça sentait l'EHPAD. Il y avait une odeur de légumes oubliés. Peut-être pas le public ce soir, en fait, pour... Non, par contre, niveau circuit court... On était sur une très très belle ambiance de circuit court. Hein. Oh là là, héroïque! Eh mais attendez, et tous les légumes que j'ai bouffés? Mais je me suis transformée en usine biogaz. J'ai été élue dans Challenge, concurrente directe de GLM, Gaz Naturel de France. Attendez, moi cet hiver là, déjà moins 50% sur ma facture énergétique. Hein. Il y a des gens, ils ont encore peur avec la guerre Ukraine-Russie. Tu sais, tu les vois, ils sont là, ah, est-ce qu'on aura du gaz ou pas cet hiver? Ah écoute, moi tu me branches en petit tuyau. Ah mais je te chauffe, 50 logements, 30 degrés jusqu'à avril. Hein. Ah ouais, ouais je suis contente que ça vous fasse rire. Parce qu'avec toutes les économies que j'ai faites là cette année, eh ben c'est moi qui fais la mangue et qui pars voyager jusqu'à Rio. Merci de m'avoir écouté.

0: Bravo, Johanna.
1: Merci. Vous avez été délicieux. Merci beaucoup.
0: T'as vu, ils sont bien.
1: Ah ben, ils sont à point. Vraiment, ils sont... ne changez rien.
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0: Voici Laurent Fédé. Ouais.
3: Attends, j'ai pas commencé encore. Les amis, je suis ravi d'être avec vous ce soir. Je m'appelle Laurent Fébé, j'ai grandi à Marseille. Je sais pas s'il y a des gens qui connaissent Marseille. Je savais qu'il y avait des gens de la famille dans la salle ce soir. Marseille, c'est une ville incroyable. Marseille, c'est le multivers. Pour ceux qui n'ont jamais mis les pieds à Marseille, c'est une dimension parallèle. Je veux que vous imaginiez la gare du Nord. Ben Marseille, c'est la gare du Nord. Tu rajoutes des palmiers, tu mets la mer, c'est la gare du Nord mais en ville. Tu vois ce que je veux dire ou pas? C'est ça, t'arrives là-bas, hop, le premier truc qui te saisit, c'est l'odeur de pisse. C'est-à-dire, le mec, il est là, viens là. T'as un mec qui joue de l'accordéon, il joue du djoul avec des moignons, comme ça, hop. Y'a un mec qui fait la manche, il t'attrape, il te dit, j'ai rien mangé depuis 2 ans, donne. C'est extraordinaire, Marseille, c'est extraordinaire. C'est la ville numéro 1 de l'exagération. Tout est exagéré en permanence. Par exemple, les travaux. La ville est complètement défoncée. Je me dis, c'est pas possible, le maire de la ville, c'est Anne Hidalgo, c'est pas possible autrement. Elle a tout défoncé, il y a des mecs, ça fait 35 ans, ils sont sur un rond-point, ils font le même truc, ils ne savent pas ce qu'ils font, ils ne savent pas pourquoi ils sont là. Le mec, il est sur un rond-point avec un marteau piqueur, tu t'arrêtes à sa hauteur, tu ouvres la fenêtre, tu dis, tu fais quoi? Tu dis, ah, je sais pas, moi, on m'a dit de faire ta-ta-ta, moi, je fais ta-ta-ta, je sais pas, moi. Le marquage au sol, c'est pareil, on dirait des dessins d'enfants, comme à Paris. Je suis sûr que le mec, il a dit à son fils, pendant que papa, il fait ta-ta-ta, prends les crayons de couleur, vas-y, dessine par terre. C'est obligé. Marseille, ville numéro 1 de l'exagération en permanence. On ne peut pas parler normalement. Par exemple, tu vas à Paris, par exemple, tu croises un mec, il est un petit peu bobo. Lui, il est factuel. Il veut dire qu'il fait froid. Qu'est-ce qu'il dit? Il dit, oui, effectivement, il y a un redout au niveau de l'Ille-et-Vilaine. Tu sais, le mec, tu es un petit peu bobo, tu le connais? Lunettes en bois, comme ça. Tu sais, il a une cigarette électronique, il fume des trucs bizarres. Tiens, c'est boulgour quinoa, tu veux goûter? Super bon. C'est délicieux. C'est ma fille, Hermione Fiambroise, qui m'a fait découvrir, c'est génial. Super bon. Le mec, il est en robe de chambre, il est à Montmartre, comme ça, en claquette, comme ça, il est là, tranquille. Lui, il est parisien, il est factuel. Il veut dire qu'il fait froid, il reste factuel, il n'y a pas de problème. Il est là, il te dit, effectivement, il y a un redout au niveau de l'Ille-et-Vilaine et de une vague de froid au niveau du Cotentin. Le Marseillais, non. Le Marseillais, il sort de chez lui, il te dit, oh frère, il fait tarpin froid. Oh, j'ai vu une mouette en col roulé. Oh, je suis à la Castorama, j'ai vu la Reine des Neiges, j'ai acheté un chauffage. Toujours dans l'exagération. Pareil, tu retournes à Montmartre, tu croises une meuf un petit peu bobo. Elle est là, elle est en trottinette bioéquitable. Tu la connais, elle est là. Qui marche à l'urine. Elle arrive, hop, elle fait le plein comme ça. Elle a un casque de trottinette, on dirait un suppositoire, t'as mis du fou dans le cul, y a pas de problème. Tu sais, elle veut te dire que t'es marrant, elle est avec ses deux gamines, Marie Myrtille et Hermione Framboise. L'autre, elle a 3 ans, elle t'a dit, oui, je suis HP, je suis au potentiel, en ce moment, je suis non-binaire, je me sens mi-femme, mi-lavabo. J'essaie de... L'autre, il a 4 ans, il est dans les bitcoins, incroyable. Mais c'est pas possible. Elle, elle est parisienne, elle est factuelle, elle veut te dire que t'es marrant. Elle a vu ton sketch, elle sort, elle s'approche de toi très délicatement, à la parisienne, sensuelle, délicate. Elle s'approche de toi comme ça. Elle est proche de toi, elle te dit, oh, excusez-moi, je... Oui, je sais, elle parle, on dirait qu'elle se met des doigts. J'ai vu le spectacle et j'aurais tendance à dire que, si je peux me permettre, bien sûr, vous êtes un hurluberlu. Voire même, sans vouloir abuser, un sacripant. Le Marseillais, t'as vu 30 secondes, même si t'as pas été marié, il te dit, oh frère, oh tu m'as ouvert un nœud. Oh, j'ai l'estomac, il est tombé par terre. Oh, ma femme, elle est morte. C'est là, je dis, oh, réveille-toi. Tout dans l'exagération. Et à Marseille, tout est exagéré. Par exemple, tu vas à la gare. On a des races et des labradors. Bon, c'est les mêmes chez vous. Y a pas de problème. J'ai croisé un couple. Le mec, il a dit, chérie, ce week-end, on se fait une raclette. Il y a un rat, il a poussé la poubelle avec une clope. Il a dit, qu'est-ce que t'as dit, frère? Tu as du fromage chez toi? Eh ben, viens, on y va maintenant, frère. C'est pareil, les gens qui disent, oui, mais à Marseille, c'est génial, vous avez la plage. Mais je vous dis, Marseille, c'est un multivers. Est-ce que vous êtes déjà allé vous baigner à la plage dans le sud? Tu vas sous l'eau, c'est pas la mer, c'est le bon coin. Tu prends un masque. Il y a des pneus, il y a des machines à laver, il y a ton ex, il y a de tout. Le mec, il est parisien, il vient, il se baigne, il fait, oh, c'est génial, oh, le sud, j'adore. Oh, regarde, chérie, une méduse, ah non, un tampax. Non, mais voilà, il n'y a pas de problème. Et de toute façon, les Marseillais, je vous jure, tu les remarques partout. Par exemple, quand tu prends ce train extrêmement pas cher, j'ai pas le droit de dire la marque, mais dans ce train, il y a oui au début, tu reconnais. Et quand tu vois les conditions de déplacement, tu comprends que ça va être non plutôt. Tu vois, il n'y a pas de problème. Tu sais, ce train, il est tellement pas cher, c'est toi qui le conduis. C'est 8 euros les billets. Le mec te dit, ah, tu le dépenses à Gare du Nord, c'est pas moi qui le conduis, à 8 euros, j'ai rien à la foutre, moi. T'arrives là-bas, les toilettes, incroyable, il y a écrit, Mathéo a nettoyé il y a 2 minutes, t'ouvres la porte, il y a un mec, il a chié au plafond, on sait pas qui c'est. On sait pas qui c'est. On sait pas. Le papier cul, c'est du papier de verre Castorama. Tu te fais tomber une fesse, y a pas de problème. Et dans ce train, généralement, tu vas avoir cet enfant que vous connaissez tous. Et à Paris, vous avez une manière de l'aborder différente de la nôtre. Cet enfant, vous le connaissez tous, c'est l'enfant démoniaque. Vous connaissez cet enfant. Cet enfant qui casse les couilles en permanence. Apéro avec des amis, 3 heures de train, 3 heures de... Il est possédé par le démon. C'est Conjuring 3 version bébé. Il est debout, il biffe le contrôleur. Ta gueule. Ta mère, si c'était Ouigo, l'enfer. Et la mère, c'est une maman parisienne. C'est l'éducation positive. Il ne faut jamais dire non à un enfant. Attention, Jean-Jésus. Tu vas être puni de boulgour bio-cébon. Tu sais que c'est... Si c'était une maman marseillaise, ça prendrait 3 secondes à le prendre par les cheveux et dire, tu vas la fermer, ta putain de gars, là. Tu veux que je te frotte la tête contre les rails, ça que tu veux? Tu sais où elle est ta sœur, elle est pas aux toilettes, je t'ai menti, ta sœur, elle m'a gonflé, elle est dans le sac à l'idas, ta sœur. Elle est bleue, ta sœur, t'as envie d'être bleue, comment ta sœur? Ça que tu veux? Extraordinaire, tu vois. Marseille, tout est exagéré. Il y a un endroit à Marseille, incroyable. Je veux que vous imaginiez le pire centre commercial que vous connaissiez, le plus ghetto, le plus dangereux. 100 fois 1000, c'est un magasin. Je peux pas dire le nom, mais dedans, il y a Littoral. Peut-être qu'il y en a qui sont déjà là à Marseille. C'est un magasin, c'est une dimension parallèle. C'est-à-dire qu'imagine quelqu'un qui n'a aucune notion de malveillance. Aucune notion de malveillance. Il a grandi avec des abeilles, des amis, comme ça, il est amoureux, il est dans les Alpes, il est ami avec des animaux, comme ça, il est là. Il est ami avec des abeilles, oh oui, oh, pique-moi, tu es mon ami. Oh. Il est ami avec des arbres, oh, tripote-moi le pistil. Oh. Il est gentil, il est bien. Il va là-bas, il rentre 2 secondes dans le magasin, il a 17 ans, il ressort, il a 54 ans, il est prof de philo, il se pose des questions sur la vie, il n'y a pas de problème. C'est le seul magasin de France où il y a des gens qui font les courses en pyjama. La meuf, elle est dans le magasin, elle est en pyjama, ça dérange personne. Elle est là en pyjama, comme ça, des ongles longs, mais longs. Elle se cure le nez, elle se fait un test PCR, il n'y a pas de problème. Des cils, on dirait des ailes de libellule. Elle cligne 2 fois les yeux, elle s'envole. Regardez ça. Oh. Elle est en claquette en fourrure de Maëva Guénam. Vous connaissez Maëva Guénam, l'influenceuse incroyable? Qui tous les matins vend ses produits incroyables, notamment ses claquettes en fourrure. Tous les matins, c'est « Bonjour mes amouraïa, c'est cro-cro bon ». Alors aujourd'hui, mon nouveau produit incroyable, c'est le parfum de Schneck. Parce que des fois... Oui, c'est dégueulasse. On sent la plaque d'égout, mais grâce à mon code promo, c'est seulement 7 496 € TTC. Et cette meuf, elle est dans ce magasin, elle va dans un autre magasin que tu connais peut-être, j'ai pas le droit de dire, mais en anglais, c'est Action. T'as vu ou pas? Ce magasin incroyable, quand tu vas sur le parking de ce magasin, t'es avec ta meuf, tu te fais une promesse solennelle. Je fais une petite parenthèse, tu lui dis quoi? Tu lui dis, chérie, on y va pour regarder. On n'achète rien, t'es obligé d'acheter, t'es obligé, parce qu'il y a des trucs incroyables, tu rentres dans le magasin, waouh, des mocassins gourdes, waouh, waouh, un casque de chantier, machine à tartiflette, waouh, j'achète. Même des trucs qui sont pas pour moi, c'est tellement pas cher, j'ai envie d'acheter. Des Tampax à moins 70%. Mais c'est pour les femmes, rien à foutre, je les mets dans le nez. Il n'y a pas de problème. Dans ce magasin, il y a aussi un enfant, peut-être à Paris c'est pareil, je ne sais pas qui il est. C'est l'enfant sauvage, on ne sait pas à qui il appartient. Il est là, il est en couche-culotte, ça fait 3 ans qu'il est dans le magasin, il est comme ça. Il est sale, il est décoiffé, on dirait qu'il a été libéré par les phares, il n'y a pas de problème. Il a pas de basket, il a pieds nus sans chaussettes, le dessous des pieds noirs flou, on dirait qu'il a du bitume, comme ça. Il se suspend un peu au magasin, comme ça. Il prend les paquets de Dove de 2 litres, il boit un peu comme ça dans le magasin. On ne sait pas à qui il appartient, tu vois, c'est incroyable. Et cette femme-là, tous les matins, elle amène son enfant à l'école en pyjama. Vous avez peut-être les mêmes chez vous, à Barbès ou je sais pas. Elle arrive avec cette voiture en pyjama à l'école. C'est une Twingo, elle est bleue, elle a une portière verte, on ne sait pas pourquoi. On ne sait pas pourquoi. Son fils, il a 4 ans, il s'appelle Ryan Mbappé. Il est rasé à blanc sur les côtés. Là, il a un îlot de cheveux, on dirait les dom-doms. C'est une île comme ça, il est là. Ah là, il y a Laurent Voulzy. Belle île en mer, Marigue. Le gosse, tu dis ça va? Il a 4 ans, il te dit nique ta mère sur la canne, bien, nique ton père sur le vent. Et évidemment, il n'est pas attaché. Parce que chez moi, à Marseille, la ceinture, ça ne sert à rien. Mais non, ça ne sert à rien. Il est entre les 2 sièges, de sorte, sans la ceinture, qu'au moindre dodane, hop, vers l'infini! Et là, c'est incroyable. Et généralement, cette femme sort avec un rappeur. Alors, je sais que À Marseille, il y a du rap. À Paris aussi, c'est pas le même. C'est-à-dire que chez vous, les rappeurs, c'est plus l'exomile. Tu vois, c'est les rappeurs, ils ont des problèmes. C'est plus... C'est plus, tu vois,
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3: Mais c'est horrible. À Marseille, non. À Marseille, c'est des rappeurs. Ils chantent qui tuent des gens, mais joyeux. Ils sont là. Moulaga, moula ta soeur.
4: 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On freine quand ta mère freinait.
3: Et disent des trucs qui n'ont aucun sens, des mots collés.
4: Qu'on fasse pute, salope, qu'on fasse billet vert, qu'on fasse pute, sacoche est pleine, sacoche est pleine. Il est, ah, il est, ah, il est, ah.
3: Quoi? Quoi? Quoi? Des rimes qui n'ont aucun sens.
4: Certes, Ibiza.
3: Gotou Marbella, mais ferme-la!
4: Seigneur des anneaux, on dit quatre anneaux, mais qu'est-ce que c'est que ça?
3: Et après, le mec, il est là, il prend le micro, il chantonne avec l'autotune pour faire genre, je suis un voyou, mais attention, je suis émouvant. On dirait un chanteur de rail qui s'est cogné l'orteil contre le meuble. On écoute les mêmes radios, visiblement.
4: On fait pleurer la maman. Mademoiselle veut des loups boutins. Les policiers, c'est des méchants. Ils nous ont interpellés à 4h du matin parce qu'on avait à peine tripoté des personnes âgées pour s'en sortir.
3: Et après, ça part en Gilles de la Tourette. 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Viens, viens, ah, il est, ah, il est, ah. 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Et quand il n'y a plus de mots, il va encore plus loin, ça part en bruitage. Le mec, il est là. On dirait Taz, le diable de Tasmanie, dans le dessin animé sur François. Ça veut dire, le mec, il va en studio, il paye pour enregistrer. Il y a un mec, un pote à lui, il écoute pendant des heures. Enfin, il est gang, il est gang, il est gang, il est miaou, miaou, miaou. Et quand il a fini, je dis, oh frérot.
4: Oh, j'ai écouté là un moment quand tu as dit « Ine ah, ine gang, ine miaou, frère. » Oh, tu m'as ému, frère. Tu m'as mis les poils, frère, j'en pouvais plus. Oh, tu m'as ouvert en deux.
3: En tout cas, Paris, ce soir, c'est vous qui m'avez ouvert en deux. Merci, Paris. Merci, Paris.

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0: 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Vous allez les retrouver dans cet univers totalement barré qu'est le leur. 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Je vous demande de les applaudir très très fort s'il vous plaît. 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
2: Bonsoir à tous.
3: Bonsoir, merci.
2: Alors avant de commencer, on va peut-être se présenter rapidement pour les gens dans la salle qui ne nous connaissent pas du tout.
3: Steven,
2: Christopher,
3: jumeaux.
2: Voilà. Nous, on vient de Lille, dans le nord de la France. Alors attention, on est des vrais ch'tis. Hein, on est des ch'tis du 5-9.
3: On n'est pas des ch'tis de W9. Hein.
2: Non. On ne peut pas compter sur eux pour redorer l'image de notre belle région.
3: Non.
2: On ne peut décemment pas confier cette mission à des gens qui croivent.
3: Voilà. Hein?
2: Non. Mais pourtant, le Nord est une belle région. Je ne sais pas si vous connaissez le très beau dicton qui dit « Quand tu viens dans le Nord, tu pleures deux fois. Une fois quand tu arrives
3: et une fois quand tu regardes la météo de la semaine.
2: Ah. » Vrai dicton. On en parle un petit peu dans le spectacle de notre région, mais on parle de sujets un peu plus sensibles. On parle notamment de terrorisme, mais on parle de sujets encore plus sensibles.
3: Les végétariens.
2: Alors peut-être qu'il y en a un peu ce soir dans la salle. Attention, on n'a rien du tout contre les végétariens. Au contraire, on a une très bonne amie à nous qui est végétarienne. Ben fort sympathique au demeurant.
3: Ouais.
2: Alors c'est pas facile pour elle parce qu'en plus elle est intolérante aux légumes. Là ça va mieux parce qu'elle est morte.
3: Oui.
2: Mais c'était dur hein. Non mais attention, grâce à elle on a rencontré des gens formidables. Notamment des flexitariens. Je sais pas si vous connaissez ça ce soir. C'est un vrai courant hein. Ça existe vraiment. Ça s'appelle le flexitarisme. En gros, ce sont des végétariens qui exceptionnellement s'autorisent un petit morceau de viande. Si vous voulez, c'est des gens qui sont sensibles à la cause animale. Un peu. C'est des végétariens non pratiquants. Je pense que c'est des gens qui mangent une entrecôte, mais après ils se flagellent avec des poireaux pour s'absoudre.
3: Oui, tu vois.
2: Tu sais, dans le spectacle, on parle aussi de politique.
3: Oui.
2: Alors attention, on ne fait pas de politique, c'est important pour nous de le dire. Hein.
3: Et puis nous, on est complètement neutre.
2: Moi, je suis de gauche, moi, je suis de droite.
3: Voilà, tu vois. Hein,
2: alors attention, pas du tout par conviction politique. Hein,
3: non, c'est parce qu'on n'a pas les moyens de se couper de la moitié de notre public.
2: Oui, hein. Un peu comme Macron.
3: Bien sûr.
2: D'ailleurs, vous avez vu Macron le jour de la passation de pouvoir. On a tous vu les mêmes images à la télé. On voit les deux présidents qui se disent bonjour.
3: Bonjour.
2: Ils se disent au revoir.
3: Au revoir.
2: Et on voit jamais ce qui se passe au milieu, à l'intérieur du palais de l'Élysée. Pour vous ce soir, on va vous faire ce qui s'est vraiment dit entre Hollande et Macron le jour de la passation. Tu fais Emmanuel Macron.
3: D'accord.
2: Ok. Okay. Quant à moi. Je suis content. Il est en retard. Je vais appeler Julie. Oui, Julie. Et c'est François. Eh bien, François Hollande. Oui. Mais écoute, je suis sur le perron de l'Élysée. J'attends Emmanuel. Mais il n'est pas là. Il est en retard.
3: Oui, ça, c'est les ados.
2: Mais écoute, je sais pas, je crois que... Oh, j'entends qu'il arrive. Je te laisse. Je te fais des bisous. À ce soir. Et tu me fais des nouilles. Bisous.

0: Bonjour, monsieur le président.
1: Et salut Manu, je suis content de te voir. Et regarde, il a une bonne bouille celui-ci. Il a mis son beau costume du dimanche, regarde-le, il est beau comme un sous-neuf.
0: Monsieur Hollande, ce n'est pas un costume que j'endosse. Aujourd'hui, j'endosse la responsabilité qui m'a été confiée par le peuple français. Et je compte bien redonner à la fonction présidentielle ses lettres de noblesse.
1: Bon ben, on commence la visite.
0: Allez-y, en route.
1: Et en marche. Voilà. Alors, on arrive dans le hall d'accueil. Très joli hall d'accueil. Tu as vu, très belle hauteur de plafond, entièrement lumineux.
0: C'est croquignolesque. Je me permets de faire une petite photo pour mon compte Twitter. Hashtag nouvelle maison, hashtag poudre, hashtag perlimpinpin.
1: Et là-bas, c'est la salle des fêtes.
0: C'est magnifique. C'est l'endroit idéal pour faire des cérémonies officielles et recevoir les grandes semences.
1: Oui, tu peux faire des booms aussi.
0: Non, cela ne m'intéresse pas.
1: Mais si, tu fais des booms, Manu, on est président maintenant. Tu fais des booms. On a même un traiteur officiel pour nous à l'Elysée. Il te fait des petits toasts au foie gras avec un peu de miel. Ça t'explose les veines du cul, je t'assure.
2: Et rigole pas, c'est avec ton pognon. Non.
0: Monsieur Hollande, j'ai passé l'âge de faire des booms. Et maintenant, auriez-vous l'obligeance de me montrer mon bureau, s'il vous plaît?
1: D'accord, monsieur le rabat-joie. Et alors, le voici, le bureau.
0: Quelle émotion. Et cela me donne très envie de me mettre au travail.
1: Et ça m'a jamais fait ça, moi.
0: Quand je pense que monsieur De Gaulle s'est installé dans ce fauteuil...
1: Et tu sais que le fauteuil vient du Burkina Faso.
0: Ah.
1: Les chaises ici viennent du Brésil. Le miroir vient d'Italie.
0: Et l'abat-jour?
1: De Suède.
0: Ah, de Stockholm.
1: Non, d'IKEA. Ah. C'est la collection Overlude, on a une petite promotion.
0: D'accord.
1: Alors maintenant, Manu, je vais te donner le code.
0: Oui.
1: C'est très important.
0: Évidemment.
1: Tu as de quoi noter, c'est très important.
0: Évidemment.
1: W majuscule, N minuscule, H majuscule, 7, 8, 2, V majuscule, T minuscule, I majuscule, 8 et 5, 3, et W majuscule, 2.
0: J'imagine que c'est le code de l'arme nucléaire.
1: Et non, c'est le Wi-Fi pour la B-Box. Alors quand ça marche pas, tu débranches, tu rebranches, c'est con.
0: Non mais le code de l'arme nucléaire, juste aimé que vous me le communiquassiez.
1: Ah, je l'ai aussi, j'arrête de le donner, c'était prévu.
0: S'il vous plaît.
1: Alors le code de l'arme nucléaire français, attention, ça ne sort pas d'ici.
0: C'est
1: une information confidentielle.
0: Évidemment.
1: Le code de l'arme nucléaire. 1, 2, 3, 4, voilà. Oui, je l'ai modifié en arrivant, c'était compliqué. On continue la visite. Alors, on peut aller à droite ou à gauche, comme tu veux. Oh, pardon, je l'ai déstabilisé, Manu, pardon. On va aller tout droit, oh là là. Il y a un mur, on va à droite, voilà. Alors là, c'est la salle de gym.
0: Oh, ça a l'air tout neuf.
2: J'ai jamais foutu les pieds.
1: Et maintenant, on arrive dans le cœur de la maison, la cuisine.
0: Ah non, la cuisine, c'est moi. Et Schmitt.
2: Lol.
0: C'est une boutade. Parce que je suis Emmanuel Macron, je ne suis pas dénué d'un certain sens de l'humour.
1: Et j'ai mal au ventre tellement j'ai ri. Alors, tu verras dans l'inventaire, il manque une fourchette à saucisses.
0: C'est fâcheux.
1: Et par contre, on a plein de casseroles.
0: Ah.
1: Mais ça, c'est Sarkozy qui les a laissées avant de partir. Et crois-moi, il y en avait un paquet.
0: J'imagine. En tout cas, la cuisine, elle a l'air très fonctionnelle.
1: Oui, Brigitte pourra te faire plein de petits plats.
0: Monsieur Hollande, ce que vous dites est sexiste et déplacé. Je me prête, moi aussi volontiers, à l'exercice de la cuisine.
2: Et qu'est-ce que tu fais?
0: Des cordons bleus.
2: Et des gnocchis.
1: Oh, des gnocchis.

0: Et Manu, tu descends? Ah oui, pardon.
1: Excusez-moi, c'est l'émotion, je me suis emporté.
0: C'est pas grave, c'est pas grave. Bon, je te souhaite bon courage. Oui. Tu embrasses Brigitte pour moi?
1: Ce sera fait. Embrassez Ségolène.
0: Et non.
1: Valérie?
0: Non.
1: Julie?
0: Oui. Bon. Moi, je vais y aller.
1: Je m'en vais. Au vent mauvais. Pareil à la feuille morte. Paul Verlaine.
0: Bon bah Big bisous, Carlos.

0: C'est beau, hein? C'est très beau, hein?
1: C'est grand, hein?
0: C'est très grand, hein?
1: Oui. Enfin, Dupont, on n'est pas là pour fumer la chicha. Je te rappelle que nous sommes ici en France, mandatés par le gouvernement belge afin d'enquêter dans cette mosquée.
0: Magnifique, hein?
1: Magnifique, oui, mais néanmoins soupçonné d'être un repère de salafistes terroristes liés avec nos zigotos de Molenbeek.
0: Qui sont moins magnifiques, hein?
1: Je te rappelle, Dupont, que nous devons infiltrer avec subtilité.
0: Subtilité.
1: Et pour cela, il faut venir incognito.
0: Incognito.
1: Incognito, Dupont, ça veut dire qu'il faut savoir passer inaperçu.
0: Exactement. Et pour ce faire, Dupont, j'ai ramené les accessoires indispensables. J'ai pris deux barbes de Père Noël. Subtilité.
1: Enfin, Dupont. Mais t'as pas toutes tes frites dans le même cornet? Se déguiser en Père Noël pour infiltrer une mosquée, à ton avis?
0: Ah, oh, ils n'ont pas été sages.
1: Mais non, Dupont, incognito, ça veut dire qu'il faut savoir se fondre dans la masse. Il faut savoir parler comme eux. Est-ce que tu sais parler en arabe?
0: J'ai quelques bases.
1: Oui?
0: Salam alaikum, malaikum salam, la baisse, hebdoulab, sertek, wesh ma gueule, wesh gouzet, t'as pas une clope? Yeah!
1: C'est bien, Dupont. Puis tu ne tombes pas dans le cliché, ça j'apprécie.
0: Choukran.
1: Bon, tu es prêt? Allons-y. Bonjour, monsieur.
0: Salam alaikum.
1: Vous êtes imam.
0: Oh, pardon. Auriez-vous l'obligeance et la délicatesse de nous le présenter, s'il vous plaît?
1: Monsieur, nous sommes des gens très haut placés, hein.
0: On n'est pas des rigolos.
1: Ouais. Je dirais même plus, on est la crème de la crème de la police belge.
0: Oui.
1: Ah, vous nous connaissez partout. Vous connaissez Tintin?
0: Tintin et Mouloud.
1: Milou.
0: Milou.
1: Hein? Non. Bon, on va rentrer. On va rencontrer votre imam dans l'imam. Voilà, hein.
0: Non, non, merci, c'est gentil, mais nous allons garder nos chaussures, hein.
1: Oh, il faut absolument les enlever pour rentrer, ça, par exemple.
0: Oh, alors moi, ça me gêne.
1: Oui.
0: Non, parce que je dois vous avouer que j'ai une fâcheuse tendance à refouler du ripaton.
1: Je dirais même plus, il pue des pieds.
0: Oh, tu exagères.
1: J'exagère, oui. En fait, c'est excessivement... ton odeur était... Non, mais c'est pas de sa faute, hein. Ça, c'est les champignons qui se mettent en dessous du gros orteil, non, hein. Non, hein. Non. Puis c'est pas des truffes, hein, croyez-moi. Non, mais c'est fou, le bactérie, cette affaire-là.
0: Non,
1: hein.
0: Mais s'il vous plaît, voilà, je pense qu'il a compris, là. Et pour vous et pour nous, c'est mieux si je garde mes chaussures. Dites à votre imam qu'il nous rejoigne ici dans la cour.
1: En vous remerciant.
0: Je vous crains beaucoup. Il est sympathique pour un terroriste, hein.
1: Pas d'amalgame, Dupont, pas d'amalgame.
0: Oh, regarde Dupont, un mouton.
1: Ah oui.
0: Bon, il est mignon, le petit mouton. Et donne la patte, donne la patte. Oui, donne la deuxième patte. Oui. Donne la troisième patte. Il est tombé.
1: Oui.
0: Comment s'appelle-t-il? Méchoui.
1: Oh. T'attaches pas trop, Dupont, t'attaches pas trop. Bonjour, monsieur.
0: Salam alaikum.
1: Oh, vous êtes l'imam?
0: Oh.
1: Enchanté, mon père. Je me présente. Dupont, avec un D comme D'Artagnan.
0: Dupont, avec un T comme Tartiflette. Sans lardon.
1: Évidemment, évidemment, oui. Et vous, quel est votre prénom, jeune gourou?
0: Ansi?
1: Oh!
0: Comme dirait France Gall.
1: France Gall.
0: Imam Ansi!
1: Oui, revenons-en à nos méchouis.
0: Oui.
1: Non, monsieur, nous ne sommes pas des étrangers, alors.
0: Oh non, et nous sommes ici incognito.
1: Oh, l'accent? Non, ça, ce n'est pas l'accent belge, ça.
0: Allez!
1: On vient du Maroc?
0: Oui. Une petite bourgade, près d'Alger.
1: Tout à fait. Oh, si je peux me permettre, hein. J'adore votre look.
0: Ah oui, et la robe, là, c'est très fashion. En plus, avec la barbe, là, ça donne un côté hipster moderne. J'adore! Tu es magnifique, ma chérie!
1: Enfin, Dupont, non. Ah, pardon, excusez-le. Votre mosquée aussi est magnifique.
0: Et le clocher dit.
1: Oh, le clocher dit. En revanche, si je peux me permettre, je trouve que la devanture n'est pas à l'auteur du reste.
0: Ah oui, et ça, c'est bien dommage, hein. Moi, j'aurais bien vu une grande et belle porte cachère.
1: Cochère.
0: Cochère.
1: Enfin, on n'est pas là pour poser les mosaïques. Monsieur, nous travaillons pour les renseignements généraux.
0: Pour RG.
1: Exactement. Et si nous sommes ici aujourd'hui, présentement, c'est que certaines sources affirment que vous seriez un imam radical et que, soi-disant, vous voudriez imposer la charia.
0: Ça va pas être simple, tu sais. On a déjà assez de mal à imposer 5 fruits et légumes par jour.
1: Puis faut arrêter d'envoyer les enfants en Syrie, là, en Irak, au Pakistan, en Somalie, là.
0: À un moment donné, il te faut choisir, hein.
1: Soit tu

0: Et mosquée, fieu.
1: Soit tu fais agence de voyage.
0: On ne peut pas faire les deux, hein. Et arrêtez de faire des attentats.
1: Oui.
0: Les gens n'aiment pas.
1: Non.
0: Et surtout, arrêtez de les faire au nom de votre Dieu.
1: Oui, je ne connais pas très bien ce monsieur Akbar, hein, mais je ne suis pas sûr qu'il t'approuve.
0: Alors voilà ce qu'on va faire. On va te donner un petit mois pour mettre un peu d'ordre dans tout le bazar et on vient le voir pour vérifier tout ça. Dis alors.
1: Et puis si t'as tout bon, on fera une chouette riboldingue autour d'un grand souper.
0: Puis comme on est copains maintenant, on fait ça à la bonne franquette. Hé, hey, on ramène le pinard,
1: tu ramènes le sauciflard.
0: Voilà. Non, non, non, non, non, non, non, non, non. On fera des frites.
1: Voilà. Oui.
0: Hey, rendez-vous dans un mois. Inch'Allah. Merci à tous.
2: Bravo Sylvain et Christopher.
0: Merci. Merci à vous.
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2: Voici Audrey Baldassar.
4: Salut, bonsoir mesdames et messieurs. Merci beaucoup pour votre accueil. Merci infiniment. Alors, normalement, je devrais commencer un petit peu comme tous les humoristes en disant « Alors, est-ce que ça va ?» Et tout le monde ferait « Ouais !» Alors, moi, je vais pas le faire. Voilà. Non, parce que je préfère quand le public va mal. Ouais, je vous jure, c'est pour ça que je joue à Paris en ce moment. On a plus d'impact sur la vie des gens, je le sens, franchement. Et je sais que c'est un petit peu une déformation professionnelle, parce que comme il vous l'a dit, moi, j'ai commencé le stand-up dans une ambulance, parce que j'étais pompier. Oui, c'était mon vrai métier, hein. J'allais pas juste toquer au vide des ambulances, genre, est-ce que quelqu'un veut une blagounette? Non, ce serait bizarre. Et du coup, bah, j'ai commencé ma carrière d'humoriste comme ça. En fait, moi, je faisais des blagues aux victimes sur le trajet pour aller aux urgences. Voilà, c'est comme ça que je suis arrivée devant vous, mesdames et messieurs. C'est fou parce que tu sais que mine de rien, sur le trajet pour l'hôpital, t'as le temps de tester plein de blagues. Vraiment, c'est trop bien. Alors après, des fois, c'est chiant parce que le public meurt à la fin. Relou, il venait jamais voir mon spectacle. Non, franchement, c'est pas un public très fiable. Bah non, en plus, tu peux même pas savoir si le monsieur est mort de rire ou s'il est juste mort. Non, c'est nul. Franchement, je préfère vous. Je vais pas vous mentir. Alors après, c'est vrai que là d'où je viens, c'était assez compliqué les trajets en ambulance. Parce que moi, je viens d'un tout petit village qui s'appelle Val-de-Blore. Vous connaissez ? Non, évidemment. Personne ne connaît Val-de-Blore. C'est minuscule, c'est sublime. Mais alors, il faut pas du tout se faire mal là-bas. Parce que si tu veux aller aux urgences, il faut faire 2 heures de route. Terrible, ouais. On est d'accord qu'à ce stade, c'est plus une urgence, c'est une consultation. Enfin, donc j'ai essayé de rendre ça un petit peu moins pénible, si vous voulez, pour les victimes. Et il m'est arrivé des trucs de fou. Il y a un jour où je me suis retrouvée avec une petite fille trop mignonne. Elle s'était plantée un bout de bois dans la main et j'ai voulu la rassurer. Je lui ai dit « Mais t'inquiète pas, ma puce. Le temps qu'on arrive à l'hôpital, il y a un arbre qui aura poussé. » Je pensais pas, mais elle m'a cru. Du coup, je me suis emballée. Je lui ai dit « Bah oui, ce sera peut-être un chêne et on l'appellera Paul. Ce sera chêne Paul. » Elle n'a pas réagi comme vous. Après, je suis allée trop loin. Je pense que je suis allée trop loin parce que pendant tout le trajet, je lui ai chanté du raca. J'étais partie. Sans mes casolines, get busy and stand up. Elle a pleuré pendant 2 heures. Je pense qu'elle n'avait pas la ref. Après, j'aurais peut-être pas dû utiliser son masque à oxygène comme micro. Je sais pas. Non, mais c'était compliqué, même pour nous. Les trajets en ambulance à la montagne, c'est terrible parce que t'es enfermé dans une boîte finalement, à l'arrière d'une ambulance, sur une route qui tourne dans tous les sens, avec quelqu'un qui souffre et qui est recouvert de vomi. Ah ben je vais pas vous mentir, la plupart du temps le vomi c'était le mien. Affreux. Ah mais non, mais j'ai tellement souffert, vous rendez pas compte. Il y a des fois j'ai tellement souffert, j'étais à 2 doigts de m'allonger dans le brancard avec la victime, carrément en cuillère comme ça. Ça va aller madame, on va s'en sortir. Ça vous embête pas de me faire des papouilles? Non, ça allait pas du tout. Il fallait que je change de métier, clairement. Et je suis très heureuse d'être devenue humoriste. Je me régale. Je pensais jamais me retrouver là devant vous. Mais c'est vrai que les pompiers ça me manque quand même, parce que j'ai vraiment des super souvenirs. Les fractures ouvertes. C'est magnifique, c'est mes fractures préférées. Vous aussi? Non? Ah non, mais c'est sublime. Attendez, parce qu'on voit l'os. Ah, c'est très beau. Oh, vous êtes fragile, si mignon. Si, c'est super, parce que c'est quand même pas tous les jours qu'on peut observer un os à l'œil nu. À part pendant la Fashion Week. Bon. Oui, c'est engagé. Oui, c'est engagé. Non, mais après, je fais la belle, genre, ouais, j'ai peur de rien, je suis pompier, je viens de la montagne, tout ça. Non, pas du tout. En réalité, moi, j'ai peur. Bah, tu sais quoi, tu me mets une araignée sur une fracture ouverte, mais il n'y a plus personne. Il n'y a plus de pompiers, non, vraiment, c'est terrible, je suis arachnophobe, mais c'est ridicule. Il y a des arachnophobes ou pas ce soir? On est trop mignonne. Lève pas la main trop haut, mon chat, on sait jamais, c'est par là qu'elles arrivent. Non, c'est terrible parce que c'est une phobie atroce. T'as vu, on nous prend jamais au sérieux. En plus, c'est mon coup de gueule. Franchement, ça suffit. T'as toujours un bouffon qui vient te dire ah, ça va, c'est pas la petite bête qui va manger la grosse. Oh, ça me fait serrer, ça. Ça sert à rien de dire ça. En plus, excuse-moi, mais c'est qui la grosse? Donc je t'emmerde? C'est des malades, les gens. Respectez-nous, ils vont nous respecter, t'inquiète pas. Mais c'est vrai que c'est ridicule. Enfin, moi, je réagis très mal. Et en plus, elles nous prennent toujours par surprise. La dernière fois, je suis dans mon lit, tranquille. Vous savez quoi, le moment où j'envoie la main sur l'interrupteur pour éteindre la lumière, bah, c'était pas l'interrupteur, c'était une mygale. Elle était à côté de mon oreiller. La seule chose que j'ai pu faire, c'est me jeter de mon lit. Affreux. Et j'ai oublié que c'était une mezzanine. Dans la panique, tu sais, ben je me suis démezzaninée, voilà. Je me suis étalée, mais même l'araignée, elle a dû me prendre pour une folle. Elle a dû entendre bam. Elle a dû se dire, bah, qu'est-ce qui est fou? Elle a sauté. Elle s'est étalée comme une merde, incroyable. Ah ben, faut pas faire ça, t'as pas les fils qui sortent du cul, toi. Et elle s'est barrée, m'a laissée comme ça sur le sol en PLS. Et surtout, je n'ai pas retrouvé l'araignée. Impossible de retourner dans mon lit. On est d'accord, tu serais pas allée te coucher. C'est affreux, quoi. Tu t'allonges paisiblement dans ta couette. À tout moment, elle vient dans la nuit, elle pond des œufs dans ta chatte. Oh, quelle horreur. Si c'est possible, je me suis renseignée. Elles aiment les endroits chauds et humides. Moi, je peux pas gérer une portée de bébé araignée. Je suis pas assez mature pour ça. Je connais même pas assez de prénoms. Il y en a beaucoup dans les portes. C'est terrible. Et j'arrivais pas à retourner dans mon lit. J'ai passé 45 minutes comme une psychopathe en culotte avec une crocs à la main comme ça pour essayer de retrouver l'araignée. Impossible. Au bout d'une heure, je me suis dit, bon meuf, t'es beaucoup trop intense en fait. Donc maintenant, tu agis avec maturité, tu prends sur toi. C'est ce que j'ai fait. J'ai déménagé. Impossible, non, je peux pas. Donc là, je reviens du Québec. Incroyable. Alors ça, je m'attendais pas du tout à ce que j'ai vécu là-bas. Je vous conseille à tous et toutes ce voyage. Alors moi, je suis arrivée à Montréal. Dès la première soirée, je me suis tapée deux mecs. Belle performance. Oui, étant donné que je suis lesbienne à la base. J'ai pas compris, quoi. C'est-à-dire que moi, je suis lesbienne, mais que quand je suis en France, apparemment. Ouais, si je traverse l'Atlantique, tel un saumon fumé, ben je deviens hétéro, en fait. Hein. C'est un peu pour ça que j'ai envie de tenter une expérience avec vous. Moi, j'aimerais bien vous faire tous traverser l'Atlantique pour voir si ça impacte vos vies. Je vous jure, j'ai passé 15 jours à Montréal, 15 jours à être hétéro. J'avais peur de rester bloquée, en fait. Je vous jure. Après, j'ai rien contre les hétéros. Attention, hein, je suis pas hétérophobe. Non, j'ai une très bonne amie hétéro. Bon, après, j'ai couché avec elle. Est-ce que ça compte? Je ne sais pas. Mais non, mais tout ça pour dire que ça sert à rien de se mettre dans des cases. On s'en fout de la sexualité. Enfin, au Québec, en tout cas, ils sont très évolués, très déconstruits là-dessus. Et c'est vrai que chez nous, bah, il y a encore pas mal d'homophobie. Notamment grâce à ma mère qui fait grimper les stats. Je veux dire, c'est compliqué, ma mère. En fait, j'abuse un peu parce qu'elle n'est pas vraiment homophobe. Elle est vieille. C'est... que ça, son problème, je vous jure. Elle dit principalement de la merde, en fait. Hein. Et surtout, quand il y a du monde, elle adore, elle me fout la honte tout le temps. La dernière fois, en plein repas de famille, à table, elle me dit « Bah oui, mais toi, ma fille, t'es une gougougne. » Ben, comme vous, je ne sais pas quoi faire de cette information. Ben non, je ne sais même pas si je dois être offensée ou si je dois trouver ça mignon. Je sais pas, on dirait pas le nom d'une pâtisserie bretonne. Je te jure, j'ai envie d'aller à la boulangerie. Je vais vous prendre deux gougougnes, s'il vous plaît. Juste pour employer ce mot, je le trouve génial. Gougougne, franchement. En plus, je sais que ma mère est pas homophobe. Franchement, elle est trop mignonne. Faut la voir, physiquement, elle est toute petite. Elle a les cheveux en pique, décolorés blond platine. Elle met des doudounes sans manches, elle roule en camionnette. Je dis, excuse-moi, mais s'il y a une gougougne quelque part... Non, elle se fout de ma gueule, elle est plus lesbienne que moi, ma mère, je vous jure. Ah ouais, physiquement, c'est une gouine des bois. Vous avez l'image, c'est le nom scientifique, voilà. Mais elle est tellement lesbienne. Moi, je pense qu'elle a fait un transfert, en fait. Voilà, elle me l'a refilé. Elle a dit, vas-y, ma fille, toi, ton peuple est prêt. Va. Ben oui, pour moi, c'est trop tard, je suis avec ton père, maintenant. Vas-y, continue sans moi, je vais te ralentir, oui. Oh, j'aurais adoré voir les arcs-en-ciel, moi aussi. Avoir des orgasmes, tout ça. Bah va, continue, tu deviendras la meilleure gougougne de France. Et voilà. Et depuis, j'accomplis sa volonté, c'est tout. Mais je sais que ma mère est pas homophobe, puisqu'elle est lesbienne. C'est juste qu'elle est pas au courant. Chette, elle a raté un virage. Alors, je peux pas dire que je subisse l'homophobie venant de ma mère, mais par contre, c'est triste parce qu'en 2024, il y a encore beaucoup d'agressions homophobes. Et j'essaye de comprendre. Et je me dis que s'il faut, on n'a pas saisi. Mais peut-être que l'homophobie, c'est vraiment une phobie. Tu vois? Moi, je sais ce que c'est que d'avoir une phobie qui te rend débile. Mais je me dis, heureusement que les homophobes ne réagissent pas comme moi quand je vois une araignée. T'imagines, ah putain, il y en a un énorme là dans le coin, il faut que tu l'écrases. T'imagines, pendant la Gay Pride, ça serait un carnage. Truc. Non, mais il faut prendre sur soi, quoi. Voilà, moi déjà, je sais que j'essaie de me soigner. Tu vois, je vais pas voir les araignées en leur disant, franchement, tu me dégoûtes, t'es une araignée, c'est contre nature. Non, tu vois, je me soigne. Et je me dis, ben, peut-être qu'on peut soigner les homophobes. Et je pense que j'ai la solution. On les prend tous. Et on les envoie à Montréal.
5: Avec un peu de chance, ils iront bien se faire enculer. Bon, ça fera du bien dans leur petite fesse. Il y a eu un petit clap tout seul. Merci de valider mon projet. Je vous dirai si ça marche. Non, en tout cas, ce qui est sûr, c'est qu'on s'est trompé parce que pendant trop longtemps, on a voulu guérir les homosexuels. Je sais pas si vous êtes au courant, jusqu'en 92, en France, c'était considéré comme une maladie. Et il y a même des pays où c'est encore le cas. Moi, je vois pas comment on peut vivre comme ça. Enfin, moi, si c'est une maladie, je me mets en arrêt de travail, direct. Ah ben, j'appelle mon patron. Oui, je suis désolée, je peux pas venir bosser ce matin. Et non, parce que je bouffe des chattes. Ouloulou. Et puis, j'ai l'impression que c'est hyper contagieux. Non, c'est pas. C'est vrai que j'ai déclenché pas mal de clusters, sans me vanter. Non, mais ils vont faire quoi ? Après, je comprends du coup que pour les anciennes générations, ça soit compliqué. Ils ont été conditionnés à croire que c'était une maladie, mais ça veut pas dire qu'on peut pas évoluer. La preuve, moi, j'ai un peu galéré à faire mon coming out. Ben, vous savez quoi ? La première personne à qui j'en ai parlé, c'est ma grand-mère. Et ça s'est hyper bien passé. Alors après, c'est peut-être parce qu'elle a Alzheimer. Mais franchement, elle a super bien pris. Toutes les fois où je lui ai dit. Vraiment. Ah ouais, elle oublie instantanément. J'avais un nombre d'essais incalculable. Je me suis vraiment entraînée sur elle. C'était trop pratique. Genre, ma grand-mère, en plus, elle était trop chou. Elle répétait une phrase en boucle. Bon, déjà, elle me disait toujours, tiens, ma pépette, serre-moi un petit Ricard. Trop mignonne. C'est pas qu'elle était alcoolique, hein. C'est juste qu'elle oubliait qu'elle en avait déjà bu 26. Là, ça, on passait des super soirées. Et donc, sinon, elle me répétait toujours la même phrase. Elle me disait, alors, ma pépette, tu as un petit copain? Et moi, au début, j'esquivais un peu la question. Je faisais semblant. Puis un jour, j'ai craqué. Je lui ai dit, écoute, mamie, en fait, je suis lesbienne. Elle m'a dit, ah bon? Ben, c'est bien. Ah ouais? Ben oui. Mais ça consiste en quoi? Eh bien, à coucher avec des filles. Oh, ben, c'est bien. Ben, tu devrais dire à ton petit copain qu'il participe, hein. Non, mamie, bah, t'as si, plus on est de fous, plus on rit. Moi, tu sais, une fois avec ton grand-père. Oula, non, mamie, faut pas finir cette phrase. Non. Et tu m'as pas dit si tu as un petit copain. Mais non, mamie, je t'ai dit, en fait, ce que j'essaie de te dire, mamie, c'est que je suis une gougougne. Pas possible. Comme ta mère.
4: Merci beaucoup, mesdames et messieurs. Merci de m'avoir écouté. Merci, passez une bonne soirée. Merci beaucoup. Merci Guillaume.
2: Bravo, merci Audrey. Audrey Baldassare pour la première fois sur Rire et Chanson.
4: Ouais.
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2: Voici Sébastien Giray.
6: Bonsoir. Alors bonsoir, alors ça se voit peut-être pas, mais j'ai des origines turques, hollandaises, belges, françaises, mongoles, chinoises et suédoises. Voilà, et je suis très heureux d'être originaire de cette partouze des années 80. Alors j'ai 38 ans et il y a pas longtemps j'ai essayé la crème rajeunissante miracle, ça s'appelle, t'es pour redevenir adolescent. Ça marche. En une seule application, j'avais la peau grasse et des boutons. À 14 ans, quoi. J'ai essayé aussi, j'étais sur ma lancée, la crème pour faire grossir le pénis. J'en ai mis tous les jours pendant 3 semaines. Tu sais ce qui s'est passé aux 3 semaines ? J'avais des mains énormes. Des paluches de 2 mètres, quoi. Je joue au tennis sans raquette. 45, pas de chance, Roger. Parce que je fais un peu du sport. Alors moi, j'ai commencé le sport, en fait, le jour où je me suis fait agresser dans la rue. Je me suis fait racketter. À 5 contre 1. Donc là... Bah, le mec nous a racketté tous les 5. On était fous avec mes potes. Du coup, bah, je me suis mis à un sport de combat de rue, la GMF. Sport de combat de rue ultra violent. GMF. Griffure, morsure, fuite. Mais vite, il faut courir vite, quoi. C'est, alors oui, si, c'est un... monsieur, il fait, c'est pas un sport. Si, c'est du sport. De toute façon, qui décide c'est quoi du sport? Ça, c'est du sport, ça, c'est pas. C'est quoi du sport? C'est faire un effort physique et transpirer? À ce moment-là, je peux devenir champion de France de masturbation. Non, mais je veux dire. Donc voilà. Donc alors moi j'ai une petite astuce dans la vie pour être heureux, je vous la donne, c'est qu'en fait je ne regarde quasiment pas les infos. Vraiment très très très peu. Alors je sais quand même un peu ce qui se passe de façon générale, hein. Je sais qu'en ce moment il y a genre un virus en Ukraine ou un truc comme ça, mais j'évite parce que ce matin je regarde, je vois dans Fort Boyard, ils ont viré Passepartout parce qu'ils voulaient pas se faire vacciner, putain. Ils l'ont remplacé par un autre monsieur de petite taille, passe vaccinal, ils l'ont appelé. Cette taille-là, je vois, c'est tout ça. Que des mauvaises nouvelles, que des gens qui gueulent, qui sont pas contents. Un truc qui m'avait marqué, c'est des gens qui avaient gueulé parce que, et en fait, il y avait un personnage gay dans La Belle et la Bête, dans la dernière version du Disney, et il y a des gens qui étaient pas contents. Ah bah, apparemment, ça choque. Apparemment, dans La Belle et la Bête, l'amour entre deux hommes choque plus que l'amour entre une femme et un taureau de 400 kilos. partait avec les cornes. Faut se le taper le bestiau quand même. En fait, il y a des parents qui ont peur qu'en regardant le Disney, l'enfant devienne gay. Alors, juste pour info, c'est pas parce que tu vois un gay que tu vas te mettre à faire des trucs de gay. Je veux dire, c'est pas parce que tu vois un voleur que tu vas te mettre à faire de la politique. C'est bien qu'il y ait des gays un peu dans la Disney, ça change. Hein? Et le prince épousa le prince. Ils se marièrent, eurent beaucoup d'enfants par procréation médicalement assistée, et puis c'est tout. Et moi, je connais un gars, il est homophobe, mais alors, homophobe, mais il est tellement homophobe que l'homoplate, il appelle ça l'hétéroplate, pour vous dire le niveau du mot. Il y a les fils qui se touchent un peu, quoi. Et ben, ce mec-là, il a guéri. Parce qu'en fait, l'homophobie, c'est une maladie, ça se soigne, c'est avec des suppositoires, cette taille-là, à peu près. 50 cm de long, 10 de large. Une seule prise suffit. Tu es guéri. Alors lui, il est plus homophobe, mais il est quand même un peu con avec les nanas. Tu sais, genre harcèlement et tout. Justement, sur le harcèlement, j'ai vu un sondage qui dit que 100% des femmes ont déjà été harcelées dans les transports en commun. Tu te rends compte ce que ça veut dire? 100%? Ça veut dire que si à vous, ça vous est pas encore arrivé, c'est peut-être qu'il est temps de changer de coiffure. Hein? Puis alors, ce qui existe aussi maintenant, c'est le cyberharcèlement. Alors madame, je vois une dame qui a un âge à 3 chiffres dans le public. Le cyberharcèlement, c'est pas un robot qui te met une main au cul. Hein. C'est pas ça. C'est pas la machine à café qui te gicle sur le décolleté. C'est pas ça. Non, c'est quand on te harcèle de messages sur Internet. Et moi, en tant qu'humoriste, je suis victime. Ah non, on m'envoie des messages. Gros fils de pute. T'es qu'un humoriste de merde. Même Patrick Bosso est plus drôle que toi. Là, je trouve que ça va trop loin. Oui, j'ai une petite anti-sèche, alors je regarde dans un temps. Ça n'arrête pas les balances trompeurs en ce moment. Dernièrement, on a appris que Nicolas Hulot, bah, apparemment, c'est un genre de DSK écolo, quoi. C'est hashtag balance ton porc, mais un porc bio élevé au grand air. Ça n'arrête pas. En fait, je pense que les hommes ont du mal à faire la différence entre le harcèlement et la séduction. Tiens, bah, je vais vous expliquer. Tiens, bah, envoie-moi la musique, s'il te plaît.
7: Ok, bon, j'ai écrit cette chanson car vous êtes cons et que vous confondez harcèlement et séduction. Alors je vais expliquer de façon simple ce qui est harcèlement et ce qui est pas harcèlement. Si après ça tu comprends pas, franchement, c'est que t'as besoin de médicaments. Écoute, rencontrer quelqu'un pour la première fois et dire bonjour, pas harcèlement. Rencontrer quelqu'un et dire directement je vais te faire l'amour, harcèlement. Ensuite t'as droit de faire la bise ou bien serrer la main affectivement, mais pas sortir ta tour de pise et puis toucher un sein. Harcèlement. Vous êtes très élégante madame, vraiment je vous demande pardon. Classe. Ce t-shirt là il est moulax. Dis donc, y'a du monde au balcon. Harcèlement. Pourrais-je vous inviter s'il vous plaît, un jour à boire un verre?
8: Élégant? Non merci.
7: Sale pute, va.
8: D'accord.
7: Harcèlement, harcèlement, pas partiellement, ça c'est du harcèlement.

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Harcèlement, tenir la porte, classe. 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Attouchement, suivre dans la rue, inquiétant. Suivre dans la maison, prison. 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

0: des fleurs et puis un vase. Bâtard.
1: Thank you very much, muchas gracias, señora.
2: Alors, il y a une autre, des autres mauvaises nouvelles, des polémiques, toujours sur l'écologie. J'aimerais bien parler un peu d'écologie, sur la... Putain, je suis essoufflé à faire la danse. Sur la pollution, etc. Alors, d'où vient, sur notre planète, d'où vient la pollution? Bon, on a notre petite idée. On n'arrête pas de retrouver sur des plages du monde entier des baleines avec dans le ventre des dizaines de kilos de plastique, quoi. Non, mais c'est fou de voir tout le baleine, tout le plastique, pardon. C'est fou de voir tout le plastique que ces salopes de baleines ramènent sur nos plages. Non mais elles font chier. Elles font chier. Je veux dire, il n'y a pas que le plastique dans la vie. Il y a des alternatives. Par exemple, le sextoy de ma copine, il est en bois bandé. Ah c'est... Moi je joue au baseball avec un. Ah je fais des home runs dans l'appartement, la boule de gacha chez le voisin. J'ai aussi arrêté le Nutella. Est-ce que vous savez pourquoi? Vous avez dit quelque chose? L'huile de palme, exactement. Est-ce que tu sais, pour faire un pot de Nutella, combien est-ce qu'il faut de palmes pointure 42? Voilà. Il y a trop de plastique dans les palmes, c'est pareil. Donc quand je vois tout ça, je me dis vraiment, mais heureusement que la petite Greta Thunberg existe, quoi. C'est vrai. Vous avez vu, Greta, elle était allée voir les mecs de l'ONU. Je trouve ça super. Que les jeunes visitent les maisons de retraite comme ça... C'est vraiment bien. Et elle leur avait parlé des arbres, l'importance des arbres, de dire qu'on a besoin des arbres pour respirer, que les arbres sont intelligents, ils communiquent entre eux via les racines et tout, quoi. Les arbres se parlent. Ils sont là, comment tu vas, vieille branche? Enfin, je sais pas ce qu'ils se disent d'ailleurs. J'arrive pas à savoir à quel point les arbres sont intelligents. Par exemple, est-ce qu'un arbre sait faire la différence entre harcèlement et séduction? Je sais pas. Alors du coup, je suis allé discuter avec un arbre. Ouais. J'ai discuté avec un certain Olivier, très sympa, qui m'a dit qu'il était tombé amoureux d'une certaine rose. Et il m'a dit, laisse tomber, quand j'ai vu la nana, j'ai failli tomber dans les pommes. Je me suis dit, il faut que je la branche, mais il faut pas que je me plante. Et... T'as compris ou pas? T'as compris pas? Expliquez aux voisins pour ceux qui n'ont pas... En plus, l'Olivier, il n'avait pas un radis sur lui. Fauché comme les blés. Bon. Et là, l'Olivier, il s'est mis au boulot. Et ça va pas arrêter, ça va pas arrêter, tu vas voir. Tu vas voir. Ouais, donc, tu vois, Olivier, il commence à regarder Rose un peu fixement, comme ça. Alors, elle évidemment, elle lui fait « Ça va, je te dérange pas? Pourquoi tu me fixes? Tu veux ma photosynthèse, c'est ça ?» T'as la Rose un peu piquante. Alors, Olivier, il dit « Et quoi ?» Elle dit « Quoi, quoi? En plus, t'entends pas ce que je dis? T'es dur de la feuille ?» Mais non, je vais lui me présenter, voilà, bonjour, je m'appelle Olivier, comment tu t'appelles, qu'est-ce que tu écoutes comme musique, enfin des trucs normaux, quoi. Moi, par exemple, bah, j'écoute Maxime Le Forestier, Jean-Luc Lahaye. Elle l'a critiqué, Jean-Luc Lahaye. Oh, comment elle l'a taillé, Lahaye. Donc Olivier, il se dit, tiens, je vais lui faire une petite blague. Tiens, Rose, est-ce que tu sais d'où vient la peau des arbres? De quelle région? Elle est corse. Elle est corse. On se fend la poire. Et là, elle rigole un peu. Elle dit, t'es con comme un gland. Elle dit, mais tu sais, je peux aussi te parler philosophie, de racines, être ou ne pas être. Ah, bah, il allait pas lui dire, j'ai envie de faire couler ma sève, je vais te bouffer l'abricot, ramène ta sève que je monte pas bûche. Elle aurait dit, là, tu vas trop vite, freine. Freine. F-R-E-S-N. Non, parce que j'en vois un depuis le début, il comprend rien, il a les fixes, touche. Putain, c'est chiant. Faites une sélection à l'entrée des spectacles comme ça. Donc, elle lui dit, tu sais, Olivier, de toute façon, moi, je veux pas d'alcoolique. Toi, ça se voit, t'as tout le temps la gueule de bois. Et elle lui a dit, ah non, jamais d'alcool, que de l'herbe. Ah bah, avec ça, je platane dans les airs. Et là, elle lui a dit, bon, bah, d'accord, alors, tu sais quoi, demain, rendez-vous, 14h, au magasin La Forêt. Et si tu es sage, Olivier, peut-être que je jouerai avec tes olives. Hey, comme quoi les arbres, ils savent mieux s'y prendre que les hommes. Merci de m'avoir écouté. Merci beaucoup.
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1: Quel plaisir. Trop bien.
3: En direct des Open du Rire, depuis l'Apollo Théâtre à Paris. Bravo Sébastien.
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3: Faites du bruit pour Édouard Deloignon.
4: Oui, Rire et Chanson, ça va ou quoi? Mesdames, messieurs, juste que je vois par applaudissement avant de commencer, est-ce que certains me connaissent que je vois par applaudissement? Pas mal, vous êtes 12 et c'est un bon début. Alors je vais me présenter pour tous les autres. Moi je me présente, je m'appelle Edouard, je suis comédien. J'ai fait 3 ans de cours Florent, célèbre école de théâtre, pour ceux qui connaissent. Voilà, 400€ par mois, 4000€ par an, 12000€ sur 3 ans. Alors j'espère que vous allez vous marrer, ok? J'ai fait mes débuts au cinéma dans le film La Finale avec Thierry Lhermitte. Tu as peut-être certains qui l'ont vu ce soir. Allez, je vais me faire enculer, c'est pas grave. Pareil, les cours de théâtre, voilà, mais voilà. Après, mes parents ont vu ce film, hein. Ils étaient tellement fiers qu'ils ont appris que j'étais au cinéma, qu'ils avaient organisé une énorme sortie familiale vers le cinéma le plus proche. Et en fait, ce qu'ils savaient pas, c'est que j'avais une phrase dans le film. Du coup, je vais vous la faire. On a cherché partout. Il est nulle part. Voilà. Ouais, alors attendez, parce que pour vous dire comment mon passage à l'écran, il était rapide, mon père il a éternué, il m'a loupé. Après, je me mets à la place de mes parents, ils m'ont aidé financièrement, 400€ par mois, 4000€ par an, 12000€ sur 3 ans, et je vais pas critiquer le cours Florent, parce que j'ai appris plein de trucs, genre si demain je dois pleurer dans un film, c'est facile. Je pense à mes 12000€. Alors ceux qui me connaissent pas du tout, qui me découvrent ce soir, peut-être vous m'avez vu dernièrement, en ce moment je suis tout le temps sur M6, dans une pub Flunch. J'ai l'impression que ouais, je me fous de votre gueule, mais c'est pas une vanne, hein, c'est vrai. Non, vous avez pas vu cette pub? Non. Ouais, je vais vous la faire. Allez, hop. Carrière de merde. Allez. Allez. Chez Flunch, les légumes sont à volonté, mais pas les desserts. On peut leur dire qu'on est passé à ça, du paradis? Voilà, bon. Alors attendez, vu que vous êtes chaud, j'en ai même une deuxième là qui passait cet été pour des matchs de foot, c'est une pub Uber Eats où j'étais au bout d'un banc comme ça et je faisais c'est tout. C'est que mon père un jour, il zappe, il voit les deux pubs à la suite, il me dit Edouard, viens là, ouais. Rends-moi 12000€, dépêche-toi. En plus, moi j'ai eu beaucoup de mal quand je suis arrivé au cours Florent à Paris, parce que moi je viens de Normandie et j'ai eu beaucoup de mal avec les élèves du cours Florent. Parce que les élèves du cours Florent, tu sais, c'est un peu des fils à papa, de Neuilly, des bobos, de la rive gauche parisienne, très cultivés, certes, mais ils avaient des références que j'avais pas du tout. Tu sais, ils me disaient oh, Edouard, la dernière œuvre de Dostoïevski n'a rien à envier à celle d'Albert Camus, hein, t'en penses quoi? Tu sais, moi j'avais jamais écouté les albums de ces gens-là, j'en sais rien. Mais moi, Kinvé, Mademoiselle Valérie, ça... Ok, il reste quelques fans, ça fait plaisir. Pareil, les cours de théâtre, Shakespeare, Molière, moi je comprenais rien, moi mon truc c'était les cours d'impro. Alors cours d'impro, si vous savez pas ce que c'est très simple, c'est des cours où tu peux jouer n'importe quoi. Genre premier cours, je suis arrivé, j'ai joué la pluie, comme ça. Voilà. Bah 12000€, je vous le refais, profitez, hein, c'est parti. Ah, la radio, imaginez, c'est formidable. C'est... Le pire, c'est qu'à l'époque, je vivais en coloc avec un gars, il était en école d'ingénieur, il payait 12000€ comme moi. Le soir, on avait des conversations. Il me disait, oh, aujourd'hui, Edouard, j'ai appris à construire un avion. Et toi? Bah, ça, voilà, la pluie, quoi. C'est... Alors, avant de faire ce métier, mesdames, messieurs, moi, j'ai fait le truc qu'on fait quand on sait pas trop quoi faire de sa vie. J'ai fait, comment on appelle ça? La fac, ouais. J'ai fait une fac de sport. Et il y a un cours, j'ai pas compris en fac de sport. Vous allez peut-être m'aider. Il y avait un cours, vous savez, à la piscine, là, de secourisme natation, où faut sauver un mannequin qui a pas de jambes et pas de bras. Vous voyez de quoi je parle? Ouais. Pour vous montrer à quel niveau ça sert à rien dans la vie. À quel moment un mec qui a pas de jambes et pas de bras, il se dit, tiens, si j'allais à la piscine ce matin. Et là, depuis les Paralympiques, il y a un connard brésilien qui m'a niqué mon sketch. T'es dégoûté. Ah, hey, j'étais devant ma télé, je faisais le bâtard. Non, en vrai, bravo à lui, mais en vrai, regardez, c'est un peu rigolo. Je vous avoue, hein, quand il se dandine comme ça, Magikarp, il y a eu un. Ceux qui ont la rêve, c'est marrant. Non, mais après, je parle pour vous. Si demain vous allez à la piscine et qu'il y a ce genre de personne dans l'eau, voilà, pas de jambes, pas de bras, voilà, c'est un suicide. Non, mais je... Après, je comprends que ce suicide comme ça, parce que bah, il peut pas se tailler les veines. Ouais, on va y aller dans les blagues à partir de maintenant. Là, c'est maintenant. Allez-y, on va y aller. C'est de l'humour. Et puis j'ai envie de vous dire, il y a pas un homme tronc qui va venir nous casser les couilles. Donc allez-y. Il y a une estrade, des escaliers. On va se marrer. Je vous le dis. Non, il peut pas se tailler les veines. Il peut pas se tirer de balle. Il peut pas se pendre. Sinon, ça fait un lustre. Alors. Ouais, et puis quand il va à la piscine, où est-ce qu'il accroche son bracelet de casier? Bref, j'en ai plein comme ça. Autre cours que moi j'ai pas compris, parce que moi à la base je m'inscris en fac de sport, je me dis comme ça je vais devenir musclé. Tu vois, malin. Premier cours, j'arrive, ping-pong. Et vous avez, petite fun fact sur le ping-pong, vous avez vu le nom du sport, c'est le bruit du sport, ping-pong. Ça veut dire que le gars qui a créé ça, il s'est pas fait chier du tout. Imagine si c'est lui qui avait créé tous les sports de la planète. Non, bah là, on a inscrit la petite dernière au... Non, bah le grand, il a commencé par le... Mais il a pas aimé, puis bon, là, avec l'adolescence, le corps qui change, il s'est mis au... C'est du rugby, hein, c'est du rugby, pardon, pardon. J'ai vu vos regards dans la salle. Et j'imagine les mecs à la radio, là. Il fait quoi, le mec, là Les chansons, ça a changé, la programme, là, hein. Non, en plus, moi, quand je vous parle du ping-pong, j'en parle avec énormément de nostalgie, parce que j'y jouais quand j'étais adolescent, quand j'allais au camping avec mes parents dans le sud. Et dernièrement, je joue mon spectacle à Marseille. Et il y a un gars, il vient me voir à la fin. Il me dit, Edouard, voilà, t'es au camping, ça nous fait énormément plaisir. Est-ce que, voilà, est-ce qu'il y a moyen que t'ailles voir les gens qui ont organisé Paris 2024 pour qu'aux prochaines Olympiades, voilà, notre sport à nous, le sport du sud, la pétanque, ça devienne une discipline olympique. Même réaction que vous. Après, pourquoi pas? On imagine pétanque, sport olympique, JO 2028, il y a le stade qui est complet, Teddy Riner qui est là, porte-drapeau, et derrière lui, GG, qu'un pastis. Oh putain, il est beau le stade, hein? Après, je sais pas si vous êtes au courant, tous les 4 ans, on ajoute, on enlève des sports, on change les règles, les disciplines et tout. Hein. Ah, il y a des choses qui reviendront pas. Genre aux Jeux Olympiques de Paris, il y a une centaine d'années là, il y avait une épreuve de tir au pigeon vivant. Ouais. 3 heures d'épreuve, 300 pigeons tués. Je pense que dans le calendrier pigeon, c'est un jour férié, ce jour-là. Je pense que... Ah, pareil, Jeux Olympiques antiques, tous les athlètes de toutes les disciplines, ils étaient tout nus. Je sais pas si au courant aussi ça. Imagine, prochaines Olympiades, ça revient ça. Ah, moi je paye pour voir du judo, il va y avoir des. C'est sûr, Teddy Riner, il va encore niquer les Japonais. Ouais, vous avez compris pourquoi, ça me fait plaisir. Ah, mesdames, messieurs, là, je me livre un peu à vous ce soir. Moi, je suis célibataire depuis 2-3 ans, là. J'ai vécu une super relation. On est resté 6 ans ensemble avec mon ex. On s'était rencontrés en Normandie. On a emménagé ensemble en Normandie. Après, on a emménagé tous les deux à Paris, dans le petit cocon. L'emménagement, c'était mignon, le petit cocon. Parce qu'en plus, à Paris, le petit cocon, il est vraiment, petit, ouais, ouais. Je connaissais pas, moi. On avait 15 mètres carrés à deux. Des fois, on s'engueulait. Elle me disait, je veux plus te voir. J'allais aux toilettes. Allez, hop. 15 mètres carrés. En plus, mon ex, elle avait pris toute la décoration de notre appartement en Normandie, un grand appartement, pour le mettre dans le 15 mètres carrés. Et mon ex, elle kiffait quoi? Les fleurs séchées. C'est son truc, les fleurs séchées. On avait 15 mètres carrés de fleurs séchées. Mon appart, on aurait dit la tombe d'un mec qu'on vient plus voir. C'était sec chez moi, mais sec. T'ouvrais un briquet, pas l'immeuble. Et après, voilà, on s'est séparés. J'ai une petite période un peu de tristesse, normal, c'est la rupture. Et après, j'ai repris du poil de la bête et j'ai décidé de rencontrer plein de femmes. Et j'en ai rencontré une, ça m'a marqué. Je vous le conseille, si vous êtes néo-célibataire, couchez avec des gens plus âgés que vous, avec plus d'expérience. Voilà. Moi, j'ai rencontré une femme, 40 ans, mère de famille, séparée. Le bonheur. Elle m'a appris plein de choses. Ouais. Déjà, elle m'a appris une chose, c'est que l'alchimie sexuelle, c'est le plus important. On peut se plaire, peut y avoir un petit feeling, mais s'il n'y a pas d'alchimie, ça ne marche pas. Le premier soir, je suis chez elle, on commence à s'embrasser, et dès le bisou, je sais que le rapport va être nul. On est d'accord, hein, dès le bisou, on sait. T'sais, en plus, c'est une fille qui embrassait comme ça. C'est que des petits pioux. T'sais, je lui ai dit, je fais, excuse-moi, on baise, je suis ta petite nièce, là. C'est quoi le projet, là? Après, on commence à faire l'amour, et pareil, rien. Aucune alchimie, il se passe rien, là. Alors pour les gens à la radio, là, je suis en train de mimer un acte sexuel devant 300 personnes et c'est formidable. Et vraiment, il se passe rien et je vois, tu sais, qu'elle se fait chier moi aussi. Au bout d'un moment, je me dis peut-être faut que j'accélère, donc j'accélère et à un moment je suis un peu essoufflé. Je lui dis ça va? Elle me répond sur ce ton, oui et toi? Ça m'a fait du mal, je vous le dis. Par contre, c'est bien avec plus d'expérience et que j'ai appris aussi sur ma propre sexualité, messieurs, on va parler du doigt dans le cul. Ah là, il y a un silence, bizarrement. Par applaudissement, messieurs, il y en a qui prennent un peu? Alors, je décris pour les gens qui nous écoutent. Tout le monde s'est tué d'un coup, là. Hein. Alors, moi, on va en parler, parce que j'ai pris le premier il n'y a pas longtemps. C'est une expérience. Hein. Surtout qu'elle avait oublié d'enlever ses bagues. Donc, ouais, c'est plus un humoriste qui vous parle. Hein. C'est un magasin Histoire d'Or. Je vous le dis, là. Surtout que le lendemain, je prenais l'avion. J'ai bipé au portique. Le douanier m'a dit, vous avez un truc à déclarer? Je dis, bon, des bagues en or, des bagues en argent, tu veux quoi? Il m'a dit, moi, je suis plutôt montre. J'ai dit, oh, j'en suis pas encore là. Content que vous ayez comprise aussi celle-là. Hein. Non, cette femme de 40 ans m'a appris une chose. Elle m'a appris une chose très importante, c'est que pendant ma vingtaine, je pensais pas assez au plaisir féminin. J'y pensais même jamais. Pas par égoïsme, hein, mais par méconnaissance. J'y pensais pas du tout. Parce qu'un soir, je couche avec cette fille, je finis avant, elle m'engueule. Et on s'est tous déjà fait engueuler dans la vie. Mais qui s'est déjà fait engueuler tout nu? Tu sais, et en plus, il y a un moment que moi j'adore, c'est que nous, voilà, il y a un truc qui me vexe, c'est que moi, je la vois, commence à sortir un sextoy. Alors, c'est pas ça qui me vexe, c'est que moi, d'un air un peu coquin, je lui dis, tu veux que je t'aide? Elle me fait, non, c'est bon. Et on va en parler, les couples, là, messieurs, dames aussi. Nous, les, voilà, messieurs, on a fini de faire l'amour, on a plus d'énergie, voilà. Et elle était à côté, avec son sextoy, là. Limite, il y a un peu un truc de, va me faire un thé, s'il te plaît. Après, j'aime bien parce qu'il y a un petit côté Michael Jackson qui est pas négligeable, avec la main là sur le pénis, il y a un truc un peu, hein. Et nous, on est là, les mecs, en Benabar. Je veux pas y aller à ce dîner. Il y a une ambiance, hein. Non, mais la fois d'après, je pense tellement à ce plaisir féminin que voilà, maintenant c'était ancré en moi. La fois d'après, je recouche avec elle, je finis avant. Elle sort le sextoy, je dis non, là je m'occupe de toi. Une heure et demie avec ma langue, j'ai fait une heure et demie. C'est plus une langue que j'avais, c'est une écharpe. Je vous le dis, le lendemain, le cou bloqué, en l'air, comme ça. J'ai dit, bah, super. J'arrive à un passage piéton, il y en a... Vous voulez que je vous aide? Non, je vois. Mes lèvres gercées, les siennes aussi. Enfin, une horreur. J'aime bien cette image. Une heure et demie, mesdames, messieurs, c'est le temps d'un match de foot. Vous imaginez? Une heure et demie. Je me rappelle, j'étais là. Au bout de 45 minutes, j'ai levé la tête, j'ai dit, c'est la mi-temps, là. Elle a regardé la VAR, elle m'a dit, non, ça joue. Allez, hop. Et dernière chose là, dans ma recherche de femme, il m'arrive plein de choses là. Il y a une dizaine de jours, j'ai rencontré ça, j'adorais. Une femme fontaine. Par applaudissement. Ah, c'est bien, ça assume, mesdames, normalement vous devriez tout applaudir. Vous devez tout applaudir, c'est ça, vous l'êtes toutes. Alors à différents niveaux, moi je connaissais pas, j'avais une méconnaissance sur ce sujet. Moi je croyais voilà, que femme fontaine ça sortait à la fin du rapport quoi. Je savais pas quoi. Là la fille que j'ai rencontrée, ça sortait tout le temps. J'ai mis un doigt, Niagara quoi. Les chutes, hein, pas le groupe. T'imagines, tu mets un doigt.
5: Mais je dois m'en aller.
4: Waouh, un jukebox aquatique. J'ai mis deux doigts. C'est pas l'homme qui prend la mer, c'est la mer qui prend l'homme. Incroyable. Et je vous le dis, mesdames, assumez, c'est important, c'est votre plaisir. Assumez, je sais qu'il y a des gens, des mecs, des femmes un peu débiles qui vont dire non, c'est dégueulasse. Assumez, juste prévenez. Non mais c'est un don que vous avez, c'est un don. Oui, je parle de don quand on peut aider des populations assoiffées. C'est un don. Et en vrai, je vous dis ça, j'aurais tellement aimé que mon ex ait ce don. Ça aurait été formidable là. Oh, dans ce 15 mètres carrés là, toute cette eau. Oh. Les fleurs séchées, pas fleuries. Passez une bonne soirée, Rire et Chanson. Merci beaucoup. Vous êtes beau.
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4: Oh, merci beaucoup, mesdames, messieurs.
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3: Je vous demande de faire un maximum de bruit, s'il vous plaît, pour David Azria.
7: Bonsoir. Ça va, vous allez bien? Bonsoir. On me frappait beaucoup à l'école, on me frappait vraiment beaucoup. Du coup, ma mère m'a inscrit au karaté. Du coup, on me frappait à l'école et au karaté le soir quand j'allais, quoi. J'adore la vie, moi. Mais il y a des gens que j'aime pas. Je peux plus voir les beaux-frères. Que tu vois une ou deux fois à Nouvel An ou à Noël. Et il vient te voir, il fait, tu sais, avec Sophie, on va refaire la salle de bain. Je m'en bats les couilles, vraiment. T'sais. Et ils te montrent des photos de double vase qu'ils ont sélectionnées à Leroy Merlin. Je m'en bats les couilles. Tu sais, il a pas d'enfant. Il dit, je sais pas si je peux me permettre, mais à mon petit niveau, tu devrais pas. Mais reste à ton petit niveau, ferme ta gueule. Non, mais je dis ça, je dis rien, bah dis rien, ferme-la, je peux plus les voir. Il gagne 10 000 euros par mois, il joue aux pauvres. Et je lui dis, t'as pas une clope? Il dit, désolé, je fume que des roulés. 10 000 euros par mois, tu fumes que des roulés. 10 000 euros par mois, je fume pas, je marche avec des cartouches. T'as pas une clope, bah, j'ai des cartouches si tu veux. Je peux plus ces gens-là. Je peux plus aussi les gens qui t'envoient des mails. Sauf erreur de notre part, vous nous devez la somme de 79 euros. Il n'y a pas d'erreur de votre part, vous le savez très bien. Il y a juste une volonté de notre part de ne pas payer actuellement, c'est tout. Je peux plus. Je peux plus me les voir. Je peux plus aussi les gens qui t'appellent uniquement quand ils sont dans leur voiture. Alors eux, je peux plus les voir. Ça va, tu vas bien? Ouais, et dès qu'il arrive proche de chez lui, qu'il trouve une place. Bah cool, bah on se voit dans la semaine. Ça fait 2 ans que ça dure, on se voit dans la semaine. Sinon, t'écoutes des podcasts en voiture. Mais en voiture, les podcasts, faut arrêter. C'est des séances de psychologie gratuites des gens qui ont raté leur vie, qui veulent te faire comprendre qu'ils ont réussi. Et à la fin, ils te disent « Abonne-toi à mon podcast, 50 euros. » Non, je ne m'abonne pas à ton podcast. J'en peux plus de ces gens-là. Déjà, moi, j'ai que des gens qui veulent que je partage leurs chansons, leurs disques. Il y a un ami à moi, il vient me voir, il me fait « David, je fais du rap, partage mon clip. » Non, je ne partage pas ton clip. Le clip, il fait 3 vues. Il commence toujours de la même manière. À la maison, le frigo était vide. Tu mens, ta mère, elle fait 110 kilos, je la connais. Voilà. Je suis juif. Mais je suis juif pas ouf. Je suis pas un griffon d'or. Je suis juif de banlieue très pauvre. C'est plutôt pouf-souffle, moi, mon équipe. Je viens d'une banlieue qui s'appelle Sarcelles. À Sarcelles, on a tous la même histoire. Mon père, il y a 25 ans, il a failli acheter un immeuble à Levallois-Perret. Aujourd'hui, il est locataire à Sarcelles, le pauvre. Mon père, il est criblé de dettes, fichier Banque de France, interdit bancaire. Même au Monopoly, on l'interdit de toucher la banque. Le papa, vraiment, on préfère pas. Et mon père, il n'est pas lucide sur sa situation. Tu sais, à chaque fois que tu le croises, il dit « Bon, grâce à Dieu, on manque de rien. » Je fais « Bah, si, dans un F3, déjà, on manque de place, papa. » Tu vois. Et plus tu vas chez eux, plus ils parlent d'argent. Moins t'en as, plus t'en parles. Et récemment, je suis chez eux, ça parle d'argent et ça sonne à l'interphone. C'est des huissiers. Ma mère, 63 ans, elle va répondre « Mon papa, il n'est pas là aujourd'hui, il faudra revenir. » Quelle tristesse familiale, les amis. Et mon père, il fait des conneries, tu vois. Il se gare sur les places handicapées. Je dis « Pourquoi tu fais ça ?» Il m'a dit « Je suis pauvre, c'est un handicap. » Je fais pas tort. Et récemment, on est ensemble en bagnole. Il se gare sur une place handicapée. Un mec arrive à sa hauteur, il sort sa carte. Mon père, il sort la sienne. Il dit « Bah quoi, bataille ?» Je dis « Mais ferme-la, t'es pas handicapé, toi ?» Il me dit « Ta gueule. » Et là, il dit « Vous êtes handicapé depuis combien de temps ?» Je fais « Mais toi, t'es même pas handicapé du tout, arrête !» Et là, il sort sa carte. Et le mec, il dit « Bah moi, je suis handicapé depuis 24 ans. » Il fait « Bah pareil, moi, 24 ans. » Il dit « Du coup, on fait comment pour la place ?» Il dit « Mon père, bah, on fait un pierre-feuille-ciseau. » Le monsieur lui répond « Je peux pas, j'ai qu'un bras. » Il fait « Bah c'est bon, je prends la place, t'arriveras pas à te garer de toute façon. » Et moi, je fais des conneries maintenant. Je prends les voies de bus. Récemment, je dois jouer mon spectacle ici. Je prends une voie de bus et je me fais contrôler par un policier municipal. Il me dit « Monsieur, qu'est-ce que vous faites sur la voie de bus ?» Et moi, sur mon pare-brise, j'ai la carte profession médicale parce que ma femme, elle est infirmière. Je dis « Bah, je suis pressé, j'ai une urgence à l'hôpital Lariboisière, je dois y aller. » Il me dit « Vous êtes quoi ?» Je dis « Je suis médecin généraliste. » Il me dit « Vous avez une carte qui l'éprouve ?» Je commence à me chier dessus. Je dis « Non, j'ai pas de carte qui le prouve, mais je peux vous donner mon permis. » Je donne mon permis. Il va sur Google, il tape mon prénom et mon nom, David Azria. Et il revient me voir. Il me fait « Monsieur, vous m'avez menti. Vous êtes pas médecin généraliste, vous êtes dentiste. » Je fais « Mais moi, je suis pas au courant. Mais si tu veux, je suis dentiste, c'est pas incompatible. Hein. On peut faire les deux. Hein. » Et là, en fait, il repère que je suis juif parce que lui, il est aussi. Et il me dit « Tu sais, c'est très péché dans la religion juive et dans la Torah de mentir devant Dieu. » Je dis « Tu sais, c'est très péché dans la religion juive et dans la Torah d'être policier municipal. Au moins national, respecte-nous. » quoi. Et là, je vois, je commence à l'énerver. Il me dit « Monsieur, usurpation d'identité plus voie de bus, c'est 235 euros. » Et moi, je commence à paniquer. Je me dis « Purée, la journée, elle commence mal. 235 balles, il me faut 2 jours pour les rembourser, 4 jours pour les rembourser. Je suis pas bien. » Je le regarde droit dans les yeux. Je fais « Franchement, qu'est-ce qui se passe actuellement ? Avec l'actualité, il faut qu'on soit soudés entre nous. » Il me dit « Monsieur, vous aggravez votre cas. » Je pense qu'il était raciste. Moi, je pense qu'on est tous racistes, mais à des niveaux différents, des degrés différents. Et je vais vous donner un exemple pour jauger votre niveau de racisme en France en 2025. Voilà, tout le monde fait l'exemple et on se parle après. Ça vous va ? On y va. Quand t'appelles le restaurant chinois ? Attention, madame, ça n'a pas commencé. Et que la nana au bout du fil te répond et te dit « Bonjour !» Et tu rigoles un petit peu. Premier niveau de racisme. Ça va, mais on a déjà vu pire dans le racisme, mais ça va. Mais attention aux angles morts, mais ça va en vrai. Par contre, quand t'appelles le restaurant chinois et que la nana au bout du fil te répond et te dit « Bonjour !» et tu lui dis « Bonjour, je voudrais un menu !» Alors là, par contre, imiter un accent qui n'est pas le tien, c'est répréhensible, faut pas le faire. On a arrêté depuis Michel Leb en 2001. Vraiment, faut arrêter, quoi. Voilà, j'adore la vie. Des fois, il y a des animaux bizarres. J'étais dans l'avion, j'allais en Tunisie, il y a eu 2 heures de retard. On est resté dans l'avion. Donc j'avais mon bébé, donc j'arrêtais pas de marcher, je faisais les 100 pas. 2 heures de retard dans l'avion, tu marches. J'avais la tête ailleurs, et à un moment, une mouche rentre dans l'avion, la porte se ferme. Je me dis, la pauvre la mouche. Elle était à Paris, Champs-Élysées, sur un Vélib. Dans 3 heures, elle est en Tunisie, elle va pas comprendre. Elle va être perdue parce qu'elle parle pas la langue, là, moi. Et en plus, je l'ai vue, elle avait pas son passeport. Je me suis dit, elle va pas pouvoir revenir. Zubi la mouche. J'ai 3 enfants. J'ai un petit dernier, il a 1 an. J'ai 2 enfants avant. J'ai une petite fille, elle est intelligente. Et j'ai un petit garçon. Il respire hamdoula, comme on dit là-bas. Il est nul, mon fils, à l'école. Il le sait, je le sais, sa mère le sait. Mais des fois, ma femme tente des trucs que je ne comprends pas. Dimanche dernier, elle a dit, on sort pas tant que le petit n'a pas appris sa poésie. Ça fait 6 jours, on est enfermé, on n'en peut plus. Je lui ai appris toutes les techniques pour tricher. Vous rappelez, en CP, quand la prof, elle nous interrogeait pour lire une phrase à haute voix, on comptait le nombre de personnes qui étaient avant nous pour savoir sur quelle phrase exactement on allait tomber. Et on révisait la phrase dans notre tête comme des teubés pendant 25 minutes. Sauf que la prof, à chaque fois, elle détestait quelqu'un dans la classe. Quand elle arrivait sur Mathieu, elle faisait dire 2 phrases, ça décalait tout le bordel. Je jure, mon fils, il se met devant moi, il dit, vas-y, papa, je connais la poésie par cœur. On s'est mis en jury de The Voice avec ma femme. Je dis, tu la connais? Il me dit, c'est le corbeau et le renard. Je dis, bah super, déjà le corbeau et le renard, faut arrêter. Il n'y a pas un mec qui s'est passé en poésie depuis 38 ans, c'est pas possible. Donc je dis, vas-y chérie, je suis avec toi. Le corbeau et le renard, on est ensemble. Il me dit, maître corbeau. Je dis, bah vas-y, maître corbeau. Ensuite, il dit, maître corbeau et le renard. Je vais t'éclater, assis-toi ici, toi. Je les adore, mes enfants, tu vois. Des fois, c'est dur, tu vois. Moi, mes enfants, ils ne me ressemblent pas. Et ma femme, elle n'arrête pas de le dire. Tu sais, le petit, il ne te ressemble pas. Tu sais, le petit, c'est vexant. Et moi, je fais des blagues, donc je me suis dit, un jour, je vais lui faire une blague. J'ai dit, tu te rappelles à la maternité quand tu m'as dit, le petit, il a fait caca, change-le. Bon, j'en ai pris un autre, je l'ai changé. J'ai tenu 9 minutes, je vous jure, dans la tête d'une femme, 9 minutes, c'est immense. Elle faisait des recherches en mairie, elle savait pas où il était, le gosse et tout. Mais moi, je suis pas un hyper bon comédien. J'ai joué dans des films. J'ai joué dans le film de Gad Elmaleh. J'ai fait 1 semaine de tournage. J'ai été au cinéma. J'ai cligné des yeux. Je me suis pas vu. J'étais dégoûté. Vraiment. J'ai joué dans Annabelle aussi, le film d'horreur. Je sais pas si certains d'entre vous l'ont vu. Annabelle, j'avais une scène. J'avais la scène de début de film. La scène, elle était simple. On tournait à la forêt de Fontainebleau. En fait, je devais marcher dans la forêt de Fontainebleau, ensuite courir. Et dès que je vois Annabelle, une sorcière de 16 ans, je fais Oh Annabelle. J'avais 2 mots. Oh Annabelle, c'était le début de ma belle carrière. J'ai révisé 4 jours le Oh Annabelle, je vous jure. Oh Annabelle, Oh Annabelle, Oh, j'étais chaud sur le Oh Annabelle. Le jour du tournage, j'ai 2 autres comédiens qui sont avec moi sur ce rôle-là. Donc ça se passe super bien. Action, en même pas 10 minutes, ils ont fait les prises. Parfait, je me dis, bon, c'est facile. 2 mots, Oh Annabelle, j'arrive. J'arrive, le mec me dit, bah, tu fais comme eux. Je vois, bah, ça va, hein, j'ai 2 mots, quoi. Il dit, action, je vais pour courir. Il dit, couper. Il me dit, t'as déjà couru, toi? J'ai plutôt le look du mec qui regarde les gens courir, mais j'ai des... Putain, l'enfoiré, il me juge même pas sur le haut Annabelle. J'ai révisé pendant 4 jours. Et là, on va au cinéma avec ma famille, vous savez quoi? Les 2 premiers comédiens, ils les ont mis et floutés. Moi-même, flouté, ils m'ont pas mis, les enfoirés. Le cinéma, c'est une histoire de famille. Moi, ma femme, elle voulait que je fasse ma demande en mariage au cinéma. Je me suis renseigné, ça coûtait 4 500 €. J'avais pas de thunes, mais j'avais des idées. J'ai envoyé un mail à tous les cinémas d'Île-de-France. Le mail, il commençait de la même manière. Bonjour, il y a 10 ans, j'ai eu la chance de rencontrer ma femme dans votre cinéma. Et ça serait un rêve pour moi de lui demander sa main 10 ans plus tard. J'ai eu que des refus, sauf un cinéma, Gaumont Opéra. Elle me dit, j'adore l'idée, on va diffuser un petit film que vous aurez enregistré au préalable avant le début d'un de nos films. Donc moi, je vais voir mon beau-père. Information importante pour la suite du sketch. Mon beau-père est un juif plus plus. 5 étoiles sur billet réduit, pour que vous ayez l'image. Donc je demande la main de sa fille, je prends la vidéo, j'appelle la dame du cinéma, elle me dit, super, on va diffuser votre petit film avant le début d'un de nos films, mardi à 13h. Ce sera Chocolat d'Omar Sy, en présence d'Omar et de l'équipe du film. Moi, elle me dit ça, je suis comédien, j'oublie ma femme, je pense qu'à Omar Sy. Je me dis, limite, elle me dit non, Omar, il a de la peine, il met sur un touchable 2. Vraiment, je suis à ce niveau-là. Et c'est, je dors pas de la nuit parce que c'est stressant de faire sa demande en mariage et tout, je suis stressé. Et le matin, je me réveille, j'ai 5 appels en absence de la dame. Elle me dit, monsieur Azria, ce sera pas possible pour Chocolat d'Omar Sy mardi à 13h, il y aura pas le temps. Par contre, j'ai un autre créneau à vous proposer, c'est mardi à 22h30 pour Creed, la revanche de Rocky 1. Je dis, c'est toujours gratuit, elle me dit oui. Mais là, il y a un bémol, c'est que chez Gaumont, à 22h, les films en automatique, donc vous devez regarder tout le film, le générique de fin, et ensuite on mettra votre petit spot. Je fais, ah, là, c'est un bourbier, madame, je pense annuler. Elle me dit, vous inquiétez pas, on va dire au public qu'après le générique, il y a une scène annonçant Creed 2, pour pas que les gens en partent. Je fais, ah, vraiment, madame, c'est un bourbier, on va annuler peut-être. Donc moi je dis même pas à ma femme, parce que ma femme, je lui dis au cinéma un mardi à 22h30, elle va pas vouloir. Donc on va au resto, elle me dit je rentre, on est fatigué, je commence à 6h30 demain. Je fais non, j'ai eu deux super places pour aller voir un film au cinéma. Elle me dit mais tout le monde a des places pour aller voir un film au cinéma. Je fais oui, t'as pas tort. Donc elle me dit non mais je suis fatigué, je dis s'il te plaît on y va, il dure pas longtemps. Et je me mets au premier rang parce qu'il y avait ses parents, mes beaux-parents au fond et tout. Là il y a la dame qui rentre pour annoncer après le générique des scènes de Creed 2. Écoutez-moi, j'ai fait ma demande en mariage au cinéma. Je ne savais pas que le public de Creed 2, c'était une chicha à Aubervilliers. J'étais dégoûté. Tout le... Ça faisait que gueuler. Allez, frappe-le, défonce-le. Et ma femme me dit, mais qu'est-ce que tu m'as amené voir? Viens, on rentre à la baraque. Je fais, mais non, on rentre pas, il a l'air bien le film. J'avais une chemise, elle était blanche, elle était transparente, je pouvais plus. Et toutes les 20 minutes, elle me dit, on se barre, de toute façon, on verra sur Google qui a tapé qui. C'est un gars qui tape un autre pendant une... J'ai dit, mais non, on va pas partir. Là, on a payé avec les popcorn, il y en a pour 22 balles, on va pas partir maintenant. Et là, je te jure, elle commence à me dire, on s'en va, on reste jusqu'à la fin du film, là-bas. Fin de victoire, le générique, elle me dit on se barre. Je dis mais non, t'as vu la dame, elle a dit il va avoir une scène inédite de Creed 2. Elle me dit mais déjà le 1 il est pourri, tu crois qu'on va venir voir le 2? Je dis mais faut pas qu'elle parte maintenant, j'ai fait le plus dur, si elle se tire maintenant c'est horrible, tu vois. C'est... Et là elle commence à se barrer et le générique finit et elle voit son papa à l'écran. Et là elle se met à pleurer, elle comprend, très beau moment. Sauf que tous les autres gens du cinéma, ils s'attendent à une scène de Creed 2. Et là, il y a un gars, il se lève au premier rang, il fait hey, « depuis quand Rocky, il est juif ?» Et là, je me suis dit « Oh, c'est la merde. » David, fais vite. Donc, je prends la bague qui est dans ma poche intérieure, je me mets à genoux, je lui dis « Chérie, s'il te plaît, veux-tu m'épouser ?» Et là, au deuxième rang, il y a un autre gars qui se lève, il me fait « Relève-toi ! Relève-toi ! Rocky se met jamais à genoux pour Adrienne !» J'étais à deux doigts de mettre un uppercut à ma femme, vraiment. Merci à vous, je m'appelle David Azria. Merci beaucoup. Merci à vous.
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3: Voici Amandine Lourdel.
8: Bonsoir l'Apollo, bonsoir à tous, bonsoir, ça va, vous allez bien? Alors je vous rassure, moi c'est la seule question directe que je vais vous poser du spectacle. Non, je sais, ça se fait beaucoup, les interactions dans l'humour, dans le stand-up, tout ça. Moi, je fais pas du tout. Voilà. En fait, j'ai essayé une fois, il y a pas longtemps. Ça s'est pas très bien passé. C'était cet été, début de juillet. Je jouais pour un festival qui se déroulait en plein air. C'était un super festival. Il y avait plein de choses. Il y avait du cirque, des toilettes sèches et pas mal d'échanges de chlamydia. Tu sais, c'est le genre de festival, si t'arrives avec les cheveux propres et que t'as jamais fait de djembé, tu sens que ça va être compliqué de t'intégrer socialement. Le genre d'endroit où le mot d'ordre, c'est la bienveillance. Mais tu sens que si à un moment, tu dis un truc un peu trop de droite, peut-être que tu vas te faire étrangler avec la corde d'un diabolo. Il y a un mec à une soirée qui a eu le malheur de dire qu'il payait l'ISF. Franchement, il était pas loin de se faire immoler par un cracheur de feu sous LSD. À un autre moment, j'étais dans un cercle de femmes. On se faisait des masques de beauté avec le sang de nos règles. Je sais pas ce qui m'a pris, moment d'égarement, j'ai dit que moi j'étais pas forcément pour l'allaitement coûte que coûte. Elles m'ont regardée, j'ai eu peur pour ma vie. Donc j'étais là, je faisais mon sketch, puis je me dis bon, je vais essayer de rentrer en contact avec les ressortissants. Donc je m'approche d'une fille dans le public, je lui dis bonjour, comment tu t'appelles? Là elle me répond Cyprine. J'ai pas fait de blague, elle avait un diabolo posé à ses pieds. Cyprine, ça devait pas être son prénom à l'état civil, je pense. Hein, enfin l'état civil, à Babylone. Non, Cyprine, ça devait être son nom indien de guerrière anti-patriarcat. Et franchement, heureusement que toutes les militantes féministes se sont pas renommées comme ça. Vous imaginez le bordel aux réunions? Très bien, on va commencer. Attendez, est-ce que quelqu'un a vu Menstru? Ah, menstruation douloureuse, elle est où? Elle est dans le couloir avec endométriose rebelle. Très bien, très bien. Et Cyprine, elle est où Cyprine? Elle est dans la rue, qu'est-ce qu'elle fait? Elle colle. Bien choisi son nom, celle-là. Attention, je dis ça, je suis féministe. Hein. Mais je vais pas au manif parce que j'arrive pas à boire des canettes de 8-6 en marchant. Donc je soutiens, mais en terrasse. Je suis là, attention les filles, là, les CRS, vous en avez des cacahuètes, s'il vous plaît? Donc je lui dis, très bien, Cyprine, qu'est-ce que tu fais dans la vie? Là, elle me dit, je respire. Je lui dis, d'accord. Je lui dis, non, mais tous les jours, comme activité, qu'est-ce que tu fais? Elle me dit, bah, je vis, je profite. Tu profites. Du système ? Non, ne t'énerve pas, Cyprien, ne t'inquiète pas, je ne te jette pas la pierre d'Alain. Donc je laisse tomber, je me tourne vers son voisin, tu vois, je lui dis « Bonjour, comment tu t'appelles ?» Il me dit « Bah moi, je m'appelle Gégé. » Je lui dis « Pour Gérard ?» Il me dit « Non, pour Mathieu. » Logique. Je lui dis « Très bien, Gégé, qu'est-ce que tu fais dans la vie ?» Là, le gars me dit « Je vais pas te répondre parce que je pense pas qu'on soit défini par ce qu'on fait ou non dans la vie. » Alors, pour Gégé ou non, comprendre RSA en dehors de période de vendange, il me dit « Si je te réponds, tu vas me coller une étiquette et ça va créer une distance entre nous. » Je lui dis « Gégé. » Il y a déjà une distance entre nous. Ah, bah, tu as des dreadlocks, tu portes un sarouel et t'as pas une gueule à revenir de Roland Garros, mais on dirait quand même bien que tu t'es lavé avec de la terre battue, mon pote. D'ailleurs, la distance entre nous est tout d'abord de sécurité pour l'intégrité de mes cinq sens. Ce qu'on va faire, Gégé, c'est qu'on va garder l'équivalent d'un bon didgeridoo entre nous. Voilà. Et alors cet été, pour aller au bout de mon voyage en terre inconnue, en pays de Babos, j'avais aménagé une voiture, vous savez, pour dormir dedans, tout ça. Pas ouf, non. Après, j'aurais dû m'en douter parce que ma voiture, c'était une Dacia Logan. Et je sais pas si vous savez, mais Dacia, ça vient du latin Dacius, qui lui-même vient du grec ancien Dacionos, qui veut dire « c'est de la merde ». Voilà. Non, et franchement, quand tu dors toute seule dans ta voiture, que les sandwichs en triangle deviennent la base de ton alimentation et que tu passes tellement de temps à fumer dans ton sac de couchage que tu finis par ressembler à la grosse chenille dans Alice au Pays des Merveilles, tu te dis qu'il y a forcément dû avoir un rond-point dans ta vie où t'as pas choisi la bonne direction.

Ah, puis ça a été rapide, hein. Ah bah, sur l'échelle d'une machine Nespresso, il m'a fait un ristretto, l'autre. Tu sais, c'est-à-dire qu'il te balance le générique de fin, toi, tu penses que t'es encore au bande-annonce. T'sais, il pensait que les préliminaires, c'est pas important. Moi, j'ai dit, ah bon, c'est pas important, les préliminaires? Tu te souviens la sensation sur le bras quand nos mères, elles essayaient de nous enfiler les flotteurs alors qu'on n'était pas encore allés à l'eau? Eh ben, pense-y la prochaine fois. Donc après, il m'a dit, tiens-toi bien ma grande, je vais te faire un compliment, t'es vachement moins grasse que ce que je pensais. Je lui ai dit, mais la délicatesse le matin, tu la prends en gélule ou en ampoule, comment ça se passe? Il a pas compris la phrase, il m'a regardé comme un serveur à qui tu dis que t'as pas le sans contact. Il me plaisait même pas vraiment en plus, alors je sais pas si ça vous est déjà arrivé, mais je trouve que coucher avec quelqu'un qui nous plaît pas vraiment, c'est un peu comme manger quelque chose qui est tombé par terre. Bah, c'est-à-dire que sur le moment, t'es pas très fière de toi, mais comme t'avais la dalle, ça passe. Il avait un phénix tatoué sur l'épaule, et en dessous, en police gothique, c'était écrit « Crois en toi et tu partiras loin ». Voilà, donc à défaut d'avoir eu un orgasme, j'ai eu un cours de philo. Alors, crois, C-R-O-I-T, bien entendu. Après, il m'a dit « Tu veux recommencer ?» Je lui ai dit « Tu peux faire une dictée, plutôt ?» Il s'était fait tatouer ça parce qu'il adorait voyager. D'ailleurs, sur l'autre biceps, c'était tatoué « Toum toum touloum ». Eh ben, franchement, on reconnaissait très très bien le jingle SNCF. Non, il avait très envie de voyager. Il m'a dit qu'il avait envie d'aller en Afrique, surtout pour visiter le Guatemala. Je lui ai dit « D'accord, donc l'orthographe, non ?» Et la géographie non plus, du coup. Tout de suite, j'ai mieux compris pourquoi il avait cherché mon clitoris ou mon aisselle. De toute façon, vous, je sais pas. Moi, les relations, l'amour, je me méfie un peu. Je sais pas si vous savez ce qui se passe dans notre cerveau quand on tombe amoureux, mais c'est du grand n'importe quoi. Ah bah, tes hormones, là-haut, elles sont toutes en porte-jartelle avec des perruques 17e siècle, et elles te font des remakes des clips de Mylène Farmer dans les années 80. Hein. T'sais, t'as la dopamine qui ken avec l'ocytocine, l'adrénaline qui filme, et puis les endorphines qui distribuent du poppers à tout le monde là-dedans. T'sais, en fait, au début, on n'est pas amoureux, on est juste défoncé. C'est pour ça qu'on sourit en permanence comme des idiots. T'sais, t'es là, quoi? T'aimes pas les endives? Mais moi non plus, j'aime pas les endives. Alors que personne n'aime vraiment trop ça, en vrai. Non, au début, tu vois pas les défauts de l'autre. T'as vraiment l'impression de sortir avec Bradley Cooper. Et puis bon, le temps passe. Un jour, il enfile une chemise hawaïenne. Et il te fait coucou avec le pic du barbecue. Et là, tu réalises qu'en fait, tu sors avec Carlos. De toute façon, de manière générale, se méfier des barbus. Je vois pas trop quel besoin t'as de recouvrir la moitié de ton visage de poils si c'est pas pour cacher quelque chose. Quelque chose genre une type, une vilaine peau à passer acnéique, un menton de lâche, ou une fossette tellement profonde que si tu mets l'oreille dessus, t'entends la mer. Non, puis au début on est content de tout, au début rien t'émerveille. Au début même quand il ronfle, t'es contente un peu. C'était là, ah là là, c'est pas comme les autres, on dirait qu'ils ronronnent. Ça m'apaise. Au bout de 6 mois, t'en peux plus. Quand il ronfle, tu lui pinces le nez. Avec cette petite excitation que s'il n'ouvrait pas la bouche dans les 30 secondes. Ah, bien après, tu dis qu'il faut mieux pas le tuer parce que t'arriveras jamais à le foutre dans ton coffre de bagnole, ce gros Carlos. Ah, non, l'amour rend aveugle et l'amour rend con. Attends, moi j'ai une copine là qui vient de rencontrer quelqu'un, je la vois l'autre jour, elle me dit « Ouais, faut que tu vois, avec Jérém, on est trop pareil, c'est ouf. » Moi j'ai dit « Bah non, machine. Ah, Mathilde, pardon. » Vous n'êtes pas pareil. C'est juste que comme ça fait 2-3 semaines que vous faites que baiser et dormir, eh ben vos biorhythmes se sont alignés et vous avez faim et sommeil en même temps. Voilà. C'est pas de l'amour. C'est de la SVT. Et vous n'êtes pas des âmes sœurs, simplement de bons copains de transit intestinal. Si je suis désenchantée, bah oui, mais tout est chaos. Non, puis la vie à deux, c'est pas facile, la vie à deux. Moi, je vois mon ex dormait nu. Et vous savez, on a tous des petites sensations qu'on n'aime pas. Des toutes petites choses de la vie de tous les jours qui nous irritent un peu. Bon, bah moi, la sensation que j'aime pas du tout, c'est sentir la truffe mouillée d'un chien sur ma peau. Voilà. Et bah avec mon ex qui dormait nu, je me suis rendu compte que ça me faisait un peu le même effet avec le bout d'une bite. Oh non, franchement, s'endormir avec un gland humide contre la cuisse, c'est chiant. Ah, surtout qu'on sait que c'est signe de bonne santé pour les chiens d'avoir la truffe mouillée. Je crois pas qu'il y ait d'études qui prouvent que ça fonctionne aussi pour les hommes. Ah, c'est simple, mon ex avait un labrador. Au réveil, je savais jamais à qui j'avais affaire.

0: À la grosse différence, c'est que le chien, quand tu lui dis non, il comprend. Non, puis moi, le sexe masculin m'effraie un peu, au début. C'est vrai, t'as peur quand tu vas pour rencontrer une nouvelle. Vous, vous savez pas, mais quand on va pour mettre la main la première fois, en fait, on prie. Bien sûr que t'es là, il était sympa, il était marrant, faites qu'il ait pas une bite bizarre, faites qu'il ait pas une bite bizarre. C'est pareil quand on s'embrasse, quand on vous met la main sur le jean au début comme ça, c'est pas que parce que ça nous excite. C'est aussi pour essayer de diagnostiquer s'il n'y a pas une anomalie quelque part. Voilà, donc moi je suis seule. Ça va, merci beaucoup, ça va bien, merci. Juste quand je suis dans le hall d'une gare et que j'entends l'annonce « Veuillez nous signaler tout colis abandonné », j'ai un peu envie de me rendre au guichet. Mais je fais pas, j'ai trop peur que l'agent de la SNCF, il me dise « Bah alors ma petite dame, se prend pour une bombe ? On a envie de se faire sauter par un des mineurs ?» Non, j'ai eu des histoires, et je sais pas pourquoi, mais à chaque fois que je présente quelqu'un à mes parents, ma mère nous offre une paire de petits bols bretons. Hein, vous savez, avec le prénom dessus, c'est sympa. Hein, ça remplacera jamais l'approbation de mon père, mais c'est sympa. Bon, alors, évidemment, à chaque séparation, chacun garde son bol respectif. Bon, bah, moi, ce que je fais à chaque fois, c'est que je ramène le bol chez mes parents. Personne n'a envie de boire son café dans ses échecs. Ce qui fait que dans le vaissellier, chez mes parents, il y a une petite douzaine de bols avec mon nom dessus. Il y a pas longtemps, au petit-déj, en les regardant, ma mère m'a dit « Tu vois, ma chérie, je les garde. Ça nous permet à tous de ne pas oublier que tu es une Marie, couche-toi là. » Moi, j'ai dit « Attends, maman, comment tu peux dire ça à une femme aujourd'hui? Ça va pas, non ?» Elle m'a dit « Bah, excuse-moi, mais tout le monde sait que tu couches à droite, à gauche. Hein. » Ce qui est faux, d'ailleurs, parce qu'en général, je couche plutôt avec des gens de gauche. C'est simple, je pense être le seul endroit de France où la gauche est sûre de passer. J'ai une pote, il y a pas longtemps, qui m'a dit « Non, non, mais t'inquiète pas. Hein. » On va trouver quelqu'un, bientôt ils vont tous divorcer, on aura les miettes des autres. Ah bah beau projet de vie déjà. Moi j'ai dit attends, je sais pas de quelle miette tu parles, hein, mais si c'est celle des pains au chocolat, de leurs enfants, une semaine sur deux et la moitié des vacances scolaires, franchement non merci. Ah non, moi j'ai pas d'enfants, c'est pas pour me tarter ceux des autres. Et pour finir par entendre un beau jour, oui bah de toute façon, toi, t'es pas ma mère. Bah je sais Mathéo, t'as vu ta gueule. Non, j'ai pas d'enfant, j'hésite un peu. Bon, déjà, personne n'a jamais vraiment proposé de m'en faire. Puis bon, l'accouchement, mon Dieu, ça a l'air horrible, ce truc. Il paraît qu'après, tu peux faire disparaître des objets en t'asseyant dessus. Moi, je perds toujours mes clés, déjà. Alors d'accord, ça fait un tour de magie pas cher, ça fait marrer les gamins, mais franchement, merci. Non, puis je me dis, bon, un enfant, pour avoir quoi, au final? Des déceptions et des vergetures? J'en ai déjà. Merci beaucoup, Apollo.
1: 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Bravo, Amandine.
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3: Bonsoir, bonsoir. Alors moi j'adore voyager, voilà, je vous le dis, je suis un petit peu drogué du voyage. Et ça c'est venu parce qu'à 19 ans je suis parti vivre un an en Argentine en échange. Et au départ j'étais paumé quoi, j'étais à l'autre bout de la planète, je parlais à peine la langue. Je savais dire 2-3 phrases en espagnol comme tous les français, hein. Hola, me llamo Tristan, a mí me gusta la felación, hein. Ouais, le basique, hein. Juste de quoi survivre, hein. Pas mal de bilingues espagnols dans la salle, intéressant. Et là, c'est marrant parce que depuis un an et demi, ils ont un nouveau président en Argentine, Javier Milei. Il l'appelle el loco, le fou, el loco. Et c'est marrant parce qu'en Argentine, tout le monde a un surnom, même le président. T'imagines, on fait ça en France? El hijo de puta. Ça veut dire banquier. C'est normal qu'il l'appelle le fou, Javier Milei. Vous l'avez pas vu s'énerver. Il devient tout rouge. Il a les yeux exorbités. Il a quand même fait campagne en se baladant dans la rue avec une tronçonneuse. Faut être vénère, quoi. Je veux dire, Mélenchon à côté, un prof de yoga. Et un truc que je savais pas sur Javier Milei, c'est qu'il était pas politique, mais il a fait son premier discours politique sur la Plaza Holanda. Place Hollande. pour être un bon président, c'est pas bon signe. Hein ? Je veux dire, tu commences pas ta carrière de chanteur place Grégory Le Marchal. Tu fais pas ta première terrasse place Xavier Dupont de Ligonnès. Allez, amusez-vous chez vous, profitez. Mais oui. C'est sans fin comme jeu, c'est sans fin. Non, qu'est-ce que j'ai fait d'autre comme voyage ? Je suis allé en Thaïlande. Non, alors, trop tôt la réaction. Ben, c'est vrai qu'il y a deux images qui nous viennent en tête quand on parle de la Thaïlande, c'est les plages paradisiaques et les soirées avec les petits-enfants. Non, mais alors, rassurez-vous, je vais pas vous sortir le cliché de la Thaïlande et de la pédophilie. Je vais pas le faire pour deux raisons. Déjà, je suis pas un retraité allemand. Et si je vous parle pédophilie maintenant, ben, j'ai plus rien à raconter sur mes vacances en Belgique. Non, on va pas là-dessus, ok, d'accord. Non, je sais que c'est un peu touchy comme sujet, je le sais, parce que j'ai un pote qui est venu me voir en spectacle il y a peu de temps, et il m'a dit, tu sais Tristan, depuis que j'ai un enfant, j'apprécie beaucoup moins les blagues sur les pédophiles. Je lui ai dit, mais du coup, depuis que t'es avec Mélanie, t'apprécies moins les blagues sur les moches. Et a priori, oui. Hein, ça fait longtemps que j'ai pas eu de ces nouvelles. Non, qu'est-ce que j'ai fait d'autre? Je suis allé au Sénégal. Super pays, le Sénégal. Mais il y a un truc qui m'a interpellé là-bas. C'est que les gens m'appelaient Leblanc. Tu sais, je marchais dans la rue, on se connaissait pas, on s'était jamais parlé. Et ils m'appelaient par ma couleur de peau. Donc j'ai été surpris, mais je me suis habitué. Et puis quand je suis revenu en France, j'ai atterri à Roissy, j'ai pris le RER. Et en arrivant dans la gare du Nord, j'ai fait « Hey, salut les Noirs !» faut pas faire ça. Très mauvaise idée. Et on a un avantage, les Français à l'étranger, c'est qu'il y a une phrase de la langue française que tout le monde connaît. À votre avis, c'est laquelle ? Allez, fin de l'interaction. C'est « Voulez-vous coucher avec moi ce soir ?» Bah oui, il va dîner, Non, c'est « Voulez-vous coucher avec moi ce soir ?» Ça veut dire que où que t'ailles dans le monde, les gens savent comment t'inviter à faire l'amour dans ta propre langue. C'est excitant, hein ? Mais ça peut être un peu frustrant parfois. Un soir, j'étais en boîte entouré de plein d'Argentines super jolies. Elles étaient toutes là. « Voulez-vous coucher avec moi ce soir ?» J'étais là, « Bah, carrément, ouais. » Et à côté de moi, il y avait un Allemand. Et lui aussi, elle disait la phrase qu'elle connaissait le mieux dans sa langue. Donc elles étaient toutes là, « Heidler !» Il n'a pas passé la même soirée que moi. Hein. Deux salles, deux ambiances. Et avant, je voyageais beaucoup à l'étranger, mais maintenant, j'ai décidé de plus voyager en France. Tu sais, petite conscience, bobo, écolo, mes couilles. Et je ne suis pas le seul à avoir cette petite conscience-là. Non, mais, c'est, souvent, on part à perpète alors qu'on ne connaît pas à côté de chez soi, alors que la France, c'est un pays magnifique. Tu vois, on a tout, on a la mer, la campagne, la montagne. Tu sais, on n'a pas besoin de faire des milliers de kilomètres pour avoir des paysages à peu près similaires chez nous. Tu vois, je ne sais pas, moi, pas besoin d'aller en Écosse, on a la Bretagne. Pas besoin d'aller à Madagascar, on a la Corse. Pas besoin d'aller au Maghreb, on a Marseille. Alors si certains se posent la question de savoir si c'était une blague raciste, oui. Clairement. Hein. C'est qu'il y a 42% des Français qui ont voté Marine Le Pen aux dernières présidentielles. Je ne peux pas me permettre de me couper de 42% de mon public potentiel. Hein. J'ai des salles à remplir, les copains. Et donc, maintenant, je voyage plus en France et moi, je viens de Caen, en Normandie. Et souvent, on ne connaît pas à côté de chez soi. Donc, moi, j'ai décidé de commencer par découvrir la Normandie. Et il y a peu de temps, j'ai découvert Honfleur. Très mignon, Honfleur. Mais il y a un truc que je n'ai pas compris à Honfleur. C'est qu'il y a un train touristique pour visiter la ville. Il y a deux rues à Honfleur. T'as envie de leur dire, les gars, vous ne pouvez pas le faire à pied. Et après, j'ai regardé les gens qui étaient dans le train et non. Il pouvait clairement pas le faire à pied. Il y a Rouen aussi en Normandie. C'est le centre-ville, petite maison en colombage et tout, c'est très mignon. Mais il y a un gros problème à Rouen, c'est qu'il pleut tout le temps. Il flotte tout le temps. On appelle ça le pot de chambre de la Normandie. Et là, je sais qu'il y en a certains qui se disent, un gars de Caen qui se fout de la gueule de Rouen sur la pluie. Hein, c'est un peu Oscar Pistorius qui dit à Philippe Croisement, bah dis donc, t'as du mal à marcher. Alors c'est dommage pour ceux qui n'ont pas la ref, mais pour ceux qui ont la ref, c'était une très bonne blague. Non mais c'est vrai, il pleut tout le temps à Rouen, tu vois. Et je me dis, la pauvre Jeanne d'Arc. Pas de chance, hein. Elle a été brûlée à Rouen le seul jour où il a pas plu, bordel. Je crois qu'elle était en train de cramer sur son petit bûcher. Elle entendait des voix dans sa tête. Les deux voix dans sa tête, c'était Catherine Laborde et Evelyne Delia. Exceptionnellement, il ne pleuvra pas à Rouen aujourd'hui. Sinon, il y en a qui se branlent. Ouais, il n'y aura pas toujours des transitions. Hein, public de Rire et Chanson, mais vif quand même. Non, mais moi, au départ, quand j'ai commencé à monter sur scène, je voulais que toutes les transitions soient bien travaillées, que tout soit bien carré et tout. Et puis après, je suis allé voir mes potes humoristes en spectacle. Tu sais, ils passent d'un sujet à un autre, ça n'a ni queue ni tête, on sait même plus de quoi ils parlent. Et ben, vous êtes content quand même. Donc je me suis dit, bah, Tristan, quoi, fais pareil, profite, fais du sans transition. Allez, on s'accroche. Devinette, comment appelle-t-on un enfant qui tue son père et sa mère ? Un orphelin. Question, est-ce qu'un orphelin qui se baigne dans la mer morte, c'est un nostalgique ? Et puisqu'on parle pas de ça, j'ai lu qu'un japonais avait étudié la meilleure technique pour disperser l'odeur de son pet. Parce qu'en fait, si tu pètes et que tu continues à marcher, l'odeur te suit et t'es grillé. Donc, selon lui, il faudrait faire des petits pas chassés comme ça en diagonale. C'est incroyable. Sinon, vous avez vu le prix des loyers. Ça fait mal au cul, hein. Et je me demandais aussi, pendant un tremblement de terre, est-ce qu'une personne atteinte de la maladie de Parkinson se stabilise ? Donc, il y en a qui se branlent ou pas ? Ouais, je vais terminer mon passage sur la branlette, ouais. Alors là, j'en vois qui se regardent en disant, est-ce qu'il va vraiment terminer là-dessus, ce con ? Oui, oui. Non mais je sais pas pourquoi ça crispe les gens de parler de ça, parce que finalement ça fait de mal à personne. Peut-être c'est le mot branlette qui est pas très joli, donc on va appeler ça un moment coquelicot. Un peu de poésie, ça fait pas de mal. Et moi j'en avais parlé avec ma meuf qui m'a dit « Tristan, tu fais ce que tu veux ». Ça, c'était en théorie. Hein? Parce qu'en pratique c'était différent. Un jour j'étais là, tranquillou, je commence mon petit moment coquelicot, tu vois. Ouais, ça, c'est mon spectacle. J'ai le droit de minimiser la taille. Et donc, j'étais là tranquillou. Et à un moment, il y a ma meuf qui me dit, mais Tristan, qu'est-ce que tu fais? Et moi, j'étais là, une aquarelle. Je lui ai dit, mais je comprends pas, tu m'as dit que ça te posait pas de problème. Elle me dit, bah oui, mais pas quand je suis dans la même pièce, en train de boire du thé, avec mes grands-parents. J'étais là, papy, mamie, un spéculoos. Ben, je vais vous dire, les filles, pourquoi on aime particulièrement faire cette activité, les mecs. C'est parce que quand on fait notre petit moment coquelicot, on n'a pas la pression de l'autre. C'est quand tu fais l'amour en tant que mec, t'as la pression, on te dit qu'il faut être performant. Tu sais, t'as toujours un œil sur le chrono. Hein? Toutes les tactiques sont bonnes pour gagner un peu de temps. Hein? Je veux dire, si t'as la photo de mamie au-dessus du lit, c'est pas parce que t'es vraiment attaché à mamie. Hein? C'est pour gagner 2-3 minutes. Et là, j'en vois pas mal qui vont décrocher la photo de mamie en rentrant. Et donc, il y a un avantage quand tu fais ton moment coquelicot, c'est que, voilà, si t'as envie de faire des pauses, tu fais des pauses, t'es pépouze, tu vois. Tu sais, tu commences ton moment coquelicot, t'as envie de faire une pause, bon bah, tu vas te faire des pâtes. Tu reviens, tu continues un peu, hop, ça sonne à la porte, livraison. Oui, monsieur Lucas ? Oui, c'est moi. Oui, je fais de l'aquarelle. Mais parfois, tu sais, t'es devant ton ordi, t'as envie de faire des pauses, mais t'as pas faim ou t'as rien commandé sur Internet. Donc moi, ma petite technique, et je vous laisse avec ça, c'est que je mets un onglet YouPorn et je mets un onglet BFM TV. Et puis j'alterne pour faire des pauses, YouPorn, BFM. Mais à un moment, ça se mélange. Donc t'as le journaliste qui est là. C'est une rencontre exceptionnelle à laquelle nous assistons aujourd'hui. Le président sud-coréen a déclaré « ça fait longtemps que je t'attendais, mon gros ». Kim Jong-un, dirigeant de la Corée du Nord, qui a décidé de faire un pas en direction de mes seins. Tu les aimes, mes seins. Ah oui, approche ta grosse. Solution entre les deux Corées, une zone bien humide. Oh oui, c'est bon, vas-y, mets-moi toute la charte des Nations Unies, et notamment les membres les plus importants qui peuvent tous rentrer, c'est bon, il y a de la place. Oh oui, vas-y, jouis sur mon secrétaire général de l'ONU, qui salue la réussite de ce succès et le triomphe de la diplomatie.

0: Faites du bruit pour Tristan Lucas sur les chansons.
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2: Hey. Les blagues et tout, ça va? Ouais. Eh ben c'est bien. Allez, c'est parti pour le comique. Peut-être on parle d'alcool. Non, si, on va parler d'alcool. Moi, pas mal d'alcool. J'ai une excuse parce que je viens de province. J'explique le système de la province pour ceux qui connaissent pas. T'arrives, t'es le vendredi soir avec tes potes, il se passe rien. D'un coup, tu bois de l'alcool, hop, il se passe des trucs. C'est une aventure. Quand tu sors dans la rue, c'est une quête. C'est le Seigneur des Anneaux, quoi. Tu piques des poubelles, tu fais du bobsleigh avec des caddies, c'est n'importe quoi. Savoir que moi, en plus, je viens de Poitiers. Donc, faut s'occuper. Tu peux pas aller au Futuroscope 5 fois par semaine, quand t'es... Donc, que tu comprennes bien que moi, ma vraie vie, c'est pas Paris, les milieux artistiques, tu veux une verrine. Je me bourre la gueule avec mes potes, on se pète des glaçons sur le front, on est content. Voilà. Moi, je traîne pas avec l'élite de la nation, quoi. C'est, tu vois le fond du panier, tu fais un trou dedans, tu creuses 20 bornes, il y a pote et moi, on fait une pétanque. Alors, c'est là qu'on se passe, quoi. Pas mal de conneries bourrées. Moi, j'ai déjà subi des violences policières. Ouais, moi, c'était mérité. Peut-être ça la différence. Soirée classique, glaçon, tu sais, avec mes potes dans la rue. On prend des essuie-glaces sur une bagnole et on commence à jouer aux mousquetaires. Bon, c'est super con, super marrant, tu sais. Et là, il y a les flics qui arrivent et ils disent « Qu'est-ce que vous faites ?» Je me redonne, je dis « En garde !» Ils m'ont déboîté, mon gars. Mais bien joué, monsieur l'agent, quoi. Excuse-moi, pourquoi tu filmes? Faut pas filmer, je suis pas connu, tu vas pas faire d'oseille, hein. Regardez, un mec pas connu. Ouais, voilà, pas d'oseille, tu vas rien faire avec ça. Pour ceux de la radio, on vient de faire un gag incroyable. On continue. Sans pas les couilles. Non, pas mal de conneries bourrées. Une fois, j'étais sur le port de La Rochelle avec mes potes. Et on s'est dit, vas-y, on prend un bateau, qu'on sort à Fort Boyard, on capture un nain. Quand t'es bourré, tes priorités, elles changent, hein. Y a pas, on achète un appart sur 10 ou 15 ans, Non, ça a l'air sympa, viens, on y va, quoi. C'est pas nanophobe, quoi. C'est juste sympa, quoi. Bon. On monte sur le bateau, bien sûr, on n'arrive pas à le prendre, on va pour partir. C'est là que j'ai un de mes potes quand il revient. On l'appellera, le cerveau. Et il dit, les gars, on se souvient, on prend un gilet de sauvetage. On se retrouve 6 mecs bourrés dans les rues de La Rochelle avec des gilets jaunes fluo. Là, on croise les flics. Je te jure, le mec, même s'il a fini dernier du concours, il se dit, y a un truc. Donc là, il nous embarque. Au moment où il nous embarque, il y avait un mec qui nous taxait des clopes. Bon, mais il l'a embarqué aussi, bien sûr, toi. Là, on arrive au commissariat. C'est une histoire avec tout ça. Hein. On dit, ouais, lui, il est pour rien, il faut le relâcher, tiens. Le flic, il va le voir, il dit, c'est vrai, t'étais pas dans le bateau. Moi, je balance pas. Hop, il a fait 24 heures de garde à vue, il a pas eu de clope. Tu sais, le rêve classique dans la vie, je sais pas, c'est de gagner au loto ou un truc comme ça. Moi, non. Moi, c'est de retrouver ce mec. C'est ce que j'ai pas eu le temps de débriefer avec lui, quoi. J'ai envie de lire, mais t'as cru quoi? T'as vraiment cru que t'allais nuire à l'enquête? On avait les gilets avec le nom du bateau dessus, putain, quoi. Il a le droit de vote, hein, ce mec, hein. Non, c'est chaud, hein. Allez, blague 2. On fait un sujet pourri, vous êtes prêts? Ouais. On fait l'écologie? Bam, dans la gueule. Trop tard, t'as payé, c'est parti, c'est moi qui décide. Peut-être des écolos ici un peu? Non, ouais, non, mais non. Non, mais c'est un peu fascinant, quoi. Il y a tous les scientifiques de la Terre, ils ont dit réchauffement climatique, il reste 3 ans d'ouvrage. 3 ans, on s'est foutu. Et il y a eu un genre de solidarité mondiale, genre une union sacrée, quoi. On s'est tous regardé, genre. Bah les couilles. Fin du monde dans 3 ans, prochaine Coupe du Monde dans 4 ans, ça me parle, mon pote, ça. Là, c'est incroyable, t'sais, on fait l'autruche, tout, c'est normal. Il n'y a vraiment pas d'écolo ici, deux, trois. Non, ouais, si, c'est bien, ouais, non, bah... Les autres, on s'en fout, quand on nique la planète. C'est bizarre, à Paris, il y en a plein. C'est tout ça, genre, je fais du vélo, je mange pas de viande, je suis écolo. C'est pas écolo, t'es juste pauvre. Ah ouais, ça fait du bien, t'sais, on se fout de leur gueule, mais ouais. T'es content. Mais on sait qu'ils ont raison, en vrai. Ça nous saoule, moi, c'est très qu'ils ont raison. On mange trop de viande, la culture à la viande, ça pollue, les vaches, elles pètent, ça chauffe. Et on continue parce que, franchement, les steaks, c'est trop bon. C'est tout. C'est le seul argument vraiment valable, hein. Vous savez, moi j'ai une pote écolo, il y en a des débats en soirée. Et je sais qu'elle a raison. Mais bon, moi je m'en fous. Je suis bourré, je suis à 15 grammes. Je suis de mauvaise foi de fou. J'envoie connerie sur connerie pour tenir, pour pas perdre la face. Ouais, mais tu sais, nous les humains, on mange de la viande depuis toujours. On est en haut de la chaîne alimentaire. Pas moi, hein, je fais du badminton. Je suis pas Mike Tyson. Tu me lâches dans la forêt une belette trisomique qui m'éclate, mon gars. On fait les malins parce qu'on a les fusils. Mais en vrai, tu prends l'humain le plus balèze de la terre. Tu le mets main nue dans une arène, un poney un peu tendu, le déboîte, mon gars. Mais bon, je lâche pas. Je dis, ouais, mais on est des chasseurs-cueilleurs depuis la préhistoire. Je suis pas avec ma lance à courser les mammouths, hein. Je vais chasser au Lidl avec mon caddie, je suis une merde. Oh, les crevettes, elles sont pas décortiquées. Flemme, pour le cas. Là, mais on est pourris, les humains. On est pourris. C'est genre dans l'espace et tout, mais on est tout pourris. C'est sûrement moi le plus pourri, hein. C'est presque sûr. Regarde, semaine dernière, je mange du poisson. Il y a une arête, elle me rentre dans le palais, je saigne de fou. Ça veut dire, moi, homme adulte de 33 ans, j'ai perdu un combat contre un animal décédé. C'est chaud, hein. Je suis pourri, y a pas que moi, hein. Vous êtes tous ceux, trottinettes et tout, vous êtes des merdes comme moi, hein. C'est tout, on se tire tous vers le bas. Moi, je pense vraiment que c'est le signe de la fin proche de la civilisation, quoi. Moi, je crois que j'ai atteint le point de non-retour. Sans déconner. 33 ans, je t'ai dit, pleine forme physique. Maintenant, des fois, je fais des torticolis. Ça veut dire, je me réveille le matin, j'ai le cou bloqué. Je me suis blessé en dormant. Carton rouge de la vie, enfin moi je peux rien apporter à la société, quoi. Demain tu me dis, ouais, c'est la guerre contre les Russes, faut aller au front et tout. Tu vas arriver, je vais voir le Russe, on va dire, oh là, tire pas Miroslav, non, économise tes munitions, je vais faire une sieste, je vais me niquer tout seul, quoi. Enfin, non, pas. Ah, c'est chaud. Moi je pense que c'est chaud. Ah, attention, attention, on est pourris les humains, mais c'est pas de notre faute. C'est l'époque à laquelle on vit. C'est qu'un site pas être débrouillard. Tu sais qu'aujourd'hui, courir, c'est un loisir. Je suis pas historien, mais à la base, c'est une technique pour s'échapper. Au Moyen-Âge, tu vois un mec traverser la place du village en courant, tu te dis pas, ah ben c'est Kevin qui prépare le marathon de Paris. Tu sais qu'il joue sa vie. Tu dois avoir un loup pas loin, un lépreux qui veut taper un free-up, un bordel comme ça. Lâche un loup dans Paris aujourd'hui, moi je tiens deux minutes, hein. Ah ben il a pas de laisse le husky. Selfie, hop, tu dégages, poubelle. Ah, je sais pas quoi. Non, j'essaie de faire des efforts vite fait quand même. J'essaie un peu de faire attention, tu sais, parce que moi, ma famille, on est en roulis, pourquoi? Et genre, à Noël, c'est bœuf, saumon, canard, huître. Le but, c'est qu'il y ait le plus d'animaux possible sur la table, hein. C'est l'arche de Noé, mais en mort, quoi, tu vois, genre. Ouais, un peu dégueu celle-là, ouais, bon, c'est pas grave. Non, j'essaie de manger moins de viande. Déjà parce qu'apparemment, c'est mauvais pour la santé. Franchement, quand je vois la gueule de mon boucher, je dis que c'est peut-être vrai. Il est rose, on dirait un space-fond, le bordel est dégueulasse. Alors attention, hein, moi c'est purement pour des raisons écologiques, hein, c'est pas trop pour sauver les animaux. Enfin, je veux bien les sauver les animaux, mais je suis très raciste. Je veux bien les sauver, mais que est jolie, quoi. Et les dauphins, les pandas, ouais. Par contre, tu viens voir, il reste que deux dindons sauvages. Voici une nugget. C'est une grosse poule avec une couille sous le nez, fous-moi ça dans le four. Faites pas style, faites pas les choquer, faites pas les choquer. Parce qu'on est tous très très très racistes en matière d'animaux. T'as vu le homard? T'as vu comment on le bute? C'est parce que c'est un vieux cafard des mers, hein. On le balance vivant dans l'eau bouillante, quoi. Même Daesh, ils ont dit, franchement, ça se fait hop. Allez, et on continue dans la bonne humeur. T'as vu, il y a des gens, ils disent que peut-être, là, si ça continue à partir en couille comme ça avec l'écologie, dans 30-40 ans, foutu, quoi. T'sais, un peu fin du monde, guerre civile, plus d'électricité, en mode survivalisme, t'sais, ça vit dans les bunkers et tout, là. T'as pété un câble, moi, je suis pas prêt du tout à ça. Il y a des survivalistes un peu ici. On se planque dans les bunkers pour se nourrir, on filtre l'eau de pluie, on met des pièges pour attraper les lapins. Mais qu'est-ce que tu dis, toi? Moi, tu m'enlèves des livres rouges, je peux crever de faim, on va pas commencer à attraper des lapins, quoi. Non, moi je suis pas prêt, hein. Moi je veux bien, tu sais, j'aime bien la vie, mais faut que ce soit tranquille, quoi. Moi je veux être un peu, je suis écolo, un peu, mais c'est pas parce que je suis une bonne personne, hein. C'est que je suis égoïste, j'ai fait mon calcul. Tu m'aurais dit c'est la merde dans 100 ans, mais vas-y, viens, on bute des phoques, moi je serais plus là. Mais dans 40 ans, j'ai bien compté, j'aurai 70 ans. J'aurai passé l'âge de courir après les sacs de riz de l'ONU, quoi. Donc faut pas que ce soit la merde comme ça, quoi. Ah, t'es fou, à 70 ans, tu me dis gna gna, faut attraper les lapins, non, trop dur, vas-y. Tu sais, tu m'envoies la bombe, je me mets juste en dessous et c'est réglé, quoi, comme ça, pas. Vladimir, envoie-moi les coordonnées, on règle ça tranquille. Tu fais un petit event Facebook, je serai là. Moi, je l'aime bien, tant pis, on n'est pas obligé que tout soit drôle. Enfin bon, là, je suis 1 contre 400, c'est que ça doit pas être très très drôle quand même, quoi. Ça fait pas un gros score, là, c'est du poutou, c'est dégueulasse. Tire gratos. Allez, dernière blague, et puis je me casse. Non, je parlais parlais d'alcool tout à l'heure. Je parlais d'alcool. Moi, je suis un gros ringard. Je suis un putain de gros ringard parce que quand je vais en soirée, moi, je bois que de l'alcool. Complètement dépassé. Je suis allé dans une boîte de nuit électrotechno il y a pas longtemps. Je connaissais pas. J'arrive, le videur à l'entrée, gros dur. Il me dit, t'as de la drogue avec toi? Je dis non. Il me dit, rentre pas. Tu vas te faire chier, mon pote. Parce que moi, j'ai une vision des boîtes de nuit un peu à l'ancienne. Et où j'y allais pour essayer de draguer des filles. Et je connais mon pourcentage de réussite. C'est zéro. Virgule zéro, quoi. Là, je te jure, je rentre. Au bout de 2 minutes, il y a une meuf, elle vient me faire un câlin. Je dis, putain, bien. Bien. 2 secondes après, il y a son mec qui vient me faire un câlin aussi. Je dis, ok. C'est ce genre d'ambiance. Repli défensif. Je fonce au bar. Je prends un whisky coca. Je te jure, le barman, il est halluciné. Limite, il a chié de bonheur, quoi. Il dit, c'est la première fois qu'on me prend de l'alcool en 5 ans. Alors, ce qui est bien avec cette blague, c'est qu'elle est pas très drôle, mais elle repère les drogués. Tous ceux qui ont rigolé, c'est les drogués. Les autres sont là, genre, putain, rien compris la vanne de whisky coca. Hein. Oh, on aurait dû le voir, Gad Elmaleh. Un peu plus cher, mais valeur sûre, hein, parce que là. Je t'explique. Quand tu vas dans les soirées électro, machin et tout, souvent les gars, ils prennent MDMA, ecstasy et tout. C'est des drogues qui donnent soif. Donc, ils font tous la queue aux chiottes pour boire l'eau. Mais laisse tomber, hein, c'est Mad Max, hein. Donne-moi l'eau, quoi. C'est un truc de ouf. Personne boit d'alcool là-bas. Hein. Au carré VIP, c'est un mec qui a pris un magnum de Badois, un truc comme ça, quoi. Des fois, t'as les mecs de Dubaï qui débarquent, qui posent une taille de San Pellegrino. Voilà, c'est parti, feu de Bengale, musique de la Ligue des Champions et tout le bordel, quoi. Alors, je finirai. Ça marche pas. Je finirai sur une petite astuce, quand même. J'endosse ma veste de life coach. Je sais pas s'il y a des life coach dans la salle, mais s'il y en a, allez tellement vous faire foutre. Ah, quand même. On n'est pas dans la violence, mais quand même, quoi. Ça, c'est un métier. Putain, le niveau de confiance que t'as, quoi. Life coach, hein. C'est pas je t'apprends l'anglais ou la musique. C'est la vie, directement, quoi. T'inquiète, je gère, j'ai un BEP, quoi. C'est fou, quoi. Surtout qu'en plus, attends, les life coach, je les connais, hein. C'est tous des poubelles comme moi qui se sont fait virer et qui sont devenus auto-entrepreneurs. Tu connais ce statut, auto-entrepreneur, plus grosse douille de l'histoire de France. On te fait croire t'es chef d'entreprise. T'es genre, ouais, t'es le chef, attends mon gars, t'es le chef. Les livreurs des Deliveroo, ils sont auto-entrepreneurs. Là, t'as un frigo sur le dos, ton bureau c'est un vélo, t'es chef de que dalle, ils t'ont menti. Là, tout consternac. Donc, petit conseil de life coach. Si là ça va pas, t'es pas bien, t'es pas heureux dans ta vie, rien de mieux que de se comparer à un pote à toi qui galère plus. Hein? C'est pas bien, mais on le fait tous. D'avoir un pote un peu poubelle, là, tu sais, tu vois qui c'est? Tu sais, le pote au chômage, là, tu l'appelles le mardi 11h, ça va, tu fais quoi? Mais rien, bah, je sais. Voilà, toi. C'est pas bien, mais on le fait tous. Hein. Pendant le confinement, j'étais intermittent. T'inquiète que le téléphone, c'était la sécu. Ça n'arrêtait pas de sonner, quoi. Je prenais tous les appels. Donc la technique, si tu vas pas bien, tu vas voir un pote à toi qui a pris de la drogue le lendemain. Il est dans un état, mon gars. Tu crois la gueule de bois, c'est dur. Non, la descente de drogue, c'est tu descends. T'arrives en enfer, Satan, il dit, désolé, je peux rien pour toi. Continue à descendre, mon pote. Très, très, très fragile psychologiquement. Ça peut chialer devant la météo. Encore en Bretagne, ils en prennent plein la gueule, les pauvres. Allez, passez une très bonne soirée, merci beaucoup. Merci.
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0: Faites du bruit, s'il vous plaît, pour Marc Rouget. Merci beaucoup. Oh là là là là là là là là là, ça va l'Apollo? Super! Bon, mais vous aussi, ça va super bien là, je viens d'être papa. Voilà. Merci, c'est sympa. Et vous êtes sympa d'applaudir ça parce que, franchement, à Paris, les gens, ils applaudissent plus sur ça. Hein? À Paris, tu fais plus d'enfants, tu fais juste du compost. Hein? Et au début, quand elle m'a annoncé qu'elle était enceinte, t'es très très heureux, tu vois, mais tu peux pas le dire aux proches. Du coup, je le disais qu'à des inconnus, moi. À des piétons dans la rue. Je suis papa! Il disait, je suis piéton. Pour accoucher, elle a fait le choix aussi d'une maternité de bobo. Alors j'explique, c'est une structure sous-médicalisée où en cas d'urgence, t'appelles les urgences. Là-bas, il n'y a aucun problème, tu peux accoucher par voie végétale. Tu peux accoucher en visio depuis une forêt. Ils font plein de trucs. Ils font même des cours de préparation à la naissance. Moi, j'ai fait tous les cours. Hein. Ça n'a servi à rien du tout. Juste tous les futurs papas les font aujourd'hui les cours. Des faillots les mecs aujourd'hui. Ils étaient tout ça. T'en as même un, il est venu sans sa copine.
3: Alors lui, on avait tous envie de le buter. Tiens. Plus il parlait, plus je passais pour un touriste. Il était... L'ocytocine permet de déclencher la maman 4 jours avant le terme. Ferme ta gueule, voilà. Tu vois, c'est... Et moi, j'avais rien à voir avec ces gens qui étaient dans les cours, quoi. Le seul truc qui nous liait les uns aux autres, c'est qu'on avait Ken à peu près le même jour. C'est juste... Ma copine choisit la méthode koala pour accoucher. Alors j'explique, je suis derrière elle en mode feu de camp. Je lui tiens les genoux comme ça. Et elle a fait le bruit du serpent. Et moi j'étais là vraiment, est-ce qu'on est sûr de cette aventure, hein? Le jour J, ça s'est pas du tout passé comme ça, quoi. Le koala, on l'a raccompagné à la sortie. C'est parti en mode bloc opératoire, césarienne. On a mis un rideau comme ça. Je vois la tête de ma copine qui dépasse du rideau. Vraiment un spectacle de guignol. Vraiment le... La chirurgienne commence, elle est là. Vous sentez? Vous sentez? Enfin, on joue à Docteur Maboule avec... Au bout d'un moment, j'entends « Putain, mais j'arrive pas à choper, j'arrive pas à choper !» Tu parles de mon fils ou d'un poisson de rivière, là, ouais. Au bout de 5 minutes, elle me le présente, elle me fait « Voilà, ça c'est votre fils, suivez-moi. » Et elle part en courant, comme ça, dans toute la maternité en courant, je la suis, comme Fort Boyard, sauf que le nain, c'est mon fils, quoi. Tu vois? J'attends qu'on recouse ma copine, ça dure une heure. Il y a une sage-femme qui vient me chercher. Elle me dit « Voilà, suivez-moi, prenez votre fils, votre femme est en salle de réveil. Moi, je l'écoute, elle est sage, c'est une sage-femme. » Ça fait 48 heures que j'ai pas dormi. Elle ouvre un rideau comme ça, elle me dit « Voilà, c'est elle. » Et là, je la reconnais pas du tout, quoi. Je me dis « Elle a morflé avec la morphine, quoi. C'est pas des effets secondaires, quoi. C'est des effets spéciaux, le truc. Hein » Et là, je me dis « Mais Marc, prends sur toi, on est devenu une famille. Je veux dire, c'est le plus beau moment de ta vie, quoi. Faut faire bloc, même dans l'adversité. Hein » C'est peut-être plus ta copine, mais c'est la mère de ton enfant, quand même. Hein. Donc, coucou, chérie, c'est Marc, c'est le bébé. On est une famille. Et là, j'entends « bah, bah, bah ». Et en fait, je m'étais trompé de personne. C'était pas du tout... Puis une voix derrière le rideau « Marc, tu parles avec qui ?» Et là, faut tout recommencer. Et moi, j'ai déjà dit le texte. Il n'y a plus la fraîcheur des débuts. Tu vois, j'ouvre le deuxième rideau, je suis là, coucou chérie, c'est bébé, c'est la famille. Le pire dans tout ça, c'est qu'elle avait pris tellement de morphine qu'elle n'en avait rien à faire, quoi. Elle était là, oui, c'est très bien. Écoute, tu peux le poser là, moi je vais me reposer un peu. Mais chérie, c'est pas un vase. C'est ton fils quand même, quoi. Ah, je me suis survendu à ma copine. Je lui ai envoyé beaucoup trop de rêves au début. Premier rendez-vous, trop de rêves. Premier rendez-vous, elle dit « Voilà, moi j'ai besoin que mon mec, il bricole. Tu bricoles ?» Je dis « Bah oui, je bricole des bricolages, quoi. » Il y a deux équipes en bricolage. Hein. Il y a les très très bons, et il y a nous, les gars. Tu sais à quoi on connaît les très très bons? Ils sifflent. Tu sais à quoi on connaît les très très mauvais? Ils jurent. Putain, chier, quoi. Tu sais, putain, il bouge le meuble. Là. J'ai plus de vis. Voilà, j'ai jeté la notice. On va aller où, là, bordel de merde, là, hein? On est où? On est comme des cons, là. Voilà, hein? Super, quoi. Les mauvais, on bricole avec des couteaux. Tu vas dans la cuisine du mauvais, tous ces couteaux, ils sont à bout pété. Tous, tu vois. Moi, j'ai cette prise dans mon salon. Quand tu débranches un appareil de là-bas, pff, c'est la prise qui part du mur, tu vois. Et je sais pas le réparer, là. Ça fait 5 ans. Du coup, maintenant, je m'en sers comme d'une rallonge. Hein. Tu vois, tu... Dernière fois, ma copine me dit « Écoute, chérie, tu peux mettre, s'il te plaît, 2 étagères, là, s'il te plaît. » Et j'attends qu'elle oublie, tu vois. Sauf qu'elle oublie jamais. Donc, j'arrive avec ma mallette IKEA orange, là. Hein, qui est l'équivalent d'une dinette. Pour adulte, hein, j'arrive, le premier trou que je fais, il devient tellement grand que tu peux plus remettre à l'intérieur, à part le bras. Là, elle arrive, elle me dit « Chérie, ça a pas du tout, ton mur a trop de trous, là. On dirait un stand de tir, d'ici. Hein. » Et en plus, les étagères, elles sont trop près les unes des autres, on peut pas mettre de livre entre. Je lui dis « Chérie, le livre, tu le prends, tu le mets à l'horizontale, qu'est-ce que tu me racontes ?» Et là, elle me fait ce truc, mesdames, que vous faites super bien quand vous êtes excédés, là. C'est ce truc avec les cils, là, quand vous frappez très fort des cils comme ça, là. Et vous regardez le ciel, comme ça. Hein? Et là, on appelle le beau-père. Vous voyez ce que c'est, le beau-père? Ça, c'est un concept, quoi. Hein, lui, il arrive tout de suite à croire qu'il était juste derrière la porte. Il arrive, lunettes vissées sur le crâne, comme ça. Et il commence à taper sur toutes les cloisons de l'appart. C'est du placo, ça, non? Bah, je sais pas. Il arrive avec son énorme mallette noire avec des clips rouges. Il m'humilie directement. Moi, dès que je propose un truc, il me fait... Ma mission, elle est très très simple. Hein. C'est tenir des planches de bois, bouffer de la sciure, et aller au magasin de bricolage quand il manque des trucs. Hein. Qui, par applaudissement ici, est déjà allé dans un magasin de bricolage un peu? Ah ouais, ça me colle. Eh, les bricoleurs, là, vous trouvez pas que c'est l'inverse du monde normal, là-bas? C'est-à-dire, plus t'es sale, plus on te respecte. Si tu vas te bien respecter, juste avant d'y aller, petit conseil, tu prends de l'enduit, hein. Tu te le fous un peu partout sur la tête, tu prends un seau de peinture de 50 litres, tu te le renverses intégralement sur la tronche, t'arrives, tout le monde va faire, oula, ça c'est un professionnel. Voilà, professionnel. T'es seul magasin aussi au monde où tu peux chercher un article toute la journée, tout le monde s'en fout. Ouais, t'es. Moi quand j'y vais, je suis dans une grande galère, quoi. Et il y a ces gens en gilet, là, qui sont censés nous aider, où il y a écrit « besoin d'aide » dans le dos. À chaque fois que j'ai besoin d'aide, il me tourne le dos et je vois le besoin d'aide qui se barre. Tu sais, wow. Et quand j'en chope un, il est toujours très très occupé dans les rayons à déranger des articles pour éviter qu'on le dérange lui. Tu vois. Moi j'arrive, je suis, excusez-moi, alors bonjour quand même. Hein, voilà. Hein, hein, hein, hein, hein, voilà. Alors oui, bonjour quand même. Excusez-moi, je recherche une vis pour offrir à mon beau-père. Il me dit, Lévi, c'est pas ici, c'est Francis. Moi, je suis cabine de douche. Les mecs sont jamais au bon endroit, quoi. Donc moi, je vais cabine de douche pour chercher ma vis avec Francis. À la fin de la journée, j'ai tapé tellement d'allers-retours entre chez moi et le magasin que je travaille ici. On m'a mis un petit gilet. Je m'appelle Stéphane. Et c'est moi qui renseigne les nouveaux. Je suis allé, ben, les tasseaux de bois, madame. Ben, au bout du couloir, au fond, à gauche. Voilà. Tête de gondole, vous tombez dessus. Y a pas de... Hein. Puis ma copine m'appelle, il est 22h. Elle me dit, mes chéris, on t'attend. On est avec papa pour les étagères, on est... Mais t'es où en fait? Alors bonjour quand même. Je me suis survendu, ouais. J'ai envie de vous parler aussi un peu de mes parents, voilà, on va parler un peu d'eux. Je viens de Toulouse à la base. Ouais, ça s'entend un peu, ouais. Bah, mon accent, c'est vraiment comme mon sexe, je sors que quand je suis en confiance. Hein. Et apparemment, avec vous, ça va super. Donc. Et je redescends tous les 3 mois aller voir mes parents. Et ils vieillissent par à-coups. C'est pas évident de les voir vieillir. Hein. Moi, je le vois, mon père en voiture, il ne passe plus de vitesse. La première lui permet aussi bien d'aller chercher le pain que de partir en vacances. Tu vois. Quand je les appelle aussi, ils décrochent plus. Jamais du premier coup. Première fois, ils s'approchent. Deuxième fois, ils décrochent. Et ils raccrochent pas non plus, les miens, moi. Ils reposent juste le téléphone. Du coup, je peux les écouter débriefer. Ils sont là. Oh, t'as entendu, Marc? Ça va pas du tout. Hein. On l'entend à sa voix. Il a maigri, là. Hein, t'es... On n'a pas le même rapport au temps, aussi. Parfois, je leur écris, voilà. On peut s'appeler dans 30 minutes. Ils me répondent oui, le lendemain. Hein. Mon père est âgé. Tu vois, il a 80 ans. Il m'a eu super tard. D'ailleurs, longtemps, j'ai cru que j'étais le fruit de sa dernière érection. Et... Non, il a validé cette blague, d'accord? Donc on peut... Et je me suis bien planté. J'ai 10 ans, ma mère tape à la porte. Mon père tape à la porte de ma... Non, ma mère, effectivement, elle tape à la porte de ma chambre. Et elle est là. Alors Marc, tu nous déranges pas, hein? On part se reposer avec ton papa, là. Au fond du jardin. Tu nous déranges pas, hein? Le fond du jardin, c'est une cabane qu'on a avec des vitres et c'est un endroit pour les papas, pour les mamans, pour qu'ils se reposent. Et moi, j'y crois à ça. J'ai 10 ans, j'ai 11 ans, 12 ans. Et à un moment, j'oublie la consigne. Je m'aventure là-bas au bout de 15 ans. Et pff, un mélange de dégoût et de joie. Tu vois, t'as... Comme le litchi. Tu vois, t'as... Joie de savoir que mes parents s'aiment toujours, quand même, après 15 ans. Et dégoût parce que franchement, ce jour-là, moi, j'ai vieilli, quoi. La tartine, le lendemain, elle n'a pas le même goût. Quand tu vois ta mère au petit déjeuner qui n'a pas vu que j'avais vu, elle est à la remarque, ça va? Ben non, ça va plus. Ouais, tu vois. Mon père, c'est inépuisable en ce moment-là. Il se fait beaucoup arnaquer là sur Internet. il gagne plein de trucs. Par contre, il reçoit jamais rien. Il a, ben j'ai gagné l'iPhone 20. Voilà. Hein, c'est... Ben non, t'as gagné à faire opposition, papa. Ça fait deux fois ce mois-ci, quand même. Hein. Il donne jamais sa carte bleue à ma mère. Par contre, sur Internet, il la file à tout le monde. C'est le copain de tous les pirates. Vous avez eu l'arnaque au colis, là, où il faut affranchir par SMS des colis. Ouais, c'est pas juste ma famille qui est ciblée, c'est bon, hein. Ben, mon père, il a franchi. Mon père, il a tout franchi. Il a ouvert son propre centre de tri. Hein. Vous, parfois, vous avez des frais de livraison offerts, non? Mais c'est pas offert. Hein. C'est mon père qui les paye à votre place, quoi. Donc... Merci beaucoup.
4: Merci.
3: Marc Rouget.
4: Merci beaucoup.
3: Notez son nom.
4: Merci.
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3: Faites du bruit pour Christine Bérou.
5: Bonsoir. Bonsoir à tous. Alors, est-ce qu'il y a des gens ce soir qui me connaissent par applaudissement? Oh, mais c'est mon record. Écoutez, pourquoi je vous demande ça? Parce que ça fait 18 ans que je fais ce métier. Et là, je découvre la nouvelle génération de l'humour. Et je trouve qu'ils parlent tous de la même chose. Vous trouvez pas? Si, merci beaucoup. Je trouve qu'aujourd'hui, tous les humoristes parlent des rapports entre les hommes et les femmes. Et c'est pourquoi moi, ce soir, je vais vous parler d'un sujet dont aucun humoriste au monde ne parle. Je vais vous parler des rapports entre les hommes et moi. C'est compliqué. C'est compliqué parce que moi, pendant très très longtemps, j'ai été dépendante affective. Je sais pas si vous connaissez cette névrose. Non. En fait, ça veut dire que j'avais besoin de l'amour des gens, mais surtout de ceux qui veulent pas me le donner. Ouais, pour une fille, on dit dépendante affective et pour un garçon, on dit violeur. Je sais pas s'il y en a parmi vous ce soir. Non, des dépendants affectifs, hein, pas des violeurs. Des violeurs, ça oui, je sais, on est à Paris. C'est là qu'il y a tous les réalisateurs français. Bon, en tous les cas, je vais mieux et je crois que je peux affirmer que si je veux mieux, c'est grâce à vous, c'est grâce à l'amour du public. Enfin, l'amour du public, dans les salles, hein, pas sur Internet, parce que les gens sont quand même très méchants sur Internet. Avant d'être humoriste et de faire des vidéos sur Internet, je m'étais jamais faite insulter, d'accord? Enfin, sauf une fois, mais c'est moi qui avais demandé. Je la laisse un petit peu remonter celle-là. Et c'est vrai, les gens sont atroces. Moi, j'ai été chroniqueuse dans une émission qui s'appelle Télématin. Vous connaissez Télématin? Ouais, pas mal de personnes âgées ce soir. Et c'est vrai que c'était difficile. Hein. Je me levais à 4h30 du matin pour faire des blagues à 7h. Personne n'a envie de rigoler à 7h, d'accord? Faire des blagues à 7h du matin, c'est comme draguer dans un enterrement. Si ça marche, c'est grâce au Lexomil, ok? Et il y avait cette dame, tous les jours, elle écrivait dans le Facebook de Télématin, tous les jours, hein, Christine Bérou est nulle, virez-la. Tous les jours, ouais. Et c'est monté très haut dans la hiérarchie, et les avocats de France Télé, ils m'ont dit, tu lui réponds pas, on répond pas aux gens méchants sur Internet. Et au bout d'un moment, j'en ai eu marre, et je lui ai dit à cette dame, maman, arrête. Les gens voient qu'on a le même nom de famille, je veux dire, c'est ridicule. Non, en réalité, moi, il y a une communauté qui me déteste sur les réseaux sociaux. Ce sont les masculinistes. Vous connaissez les masculinistes? Oui, c'est des fachos, misogynes, bêtes. Il y en a par applaudissement ce soir? Et en fait, ils m'aiment pas parce que je suis une femme. Voilà. Et il y a un influenceur masculiniste, parce que oui, ça existe, qui a 300 000 followers sur YouTube, tenez-vous bien, il a fait une vidéo de 52 minutes que sur moi. Que sur moi. Bah, je sais pas si vous imaginez, je suis extrêmement fière. Ouais, vous imaginez le temps qu'il a passé à écrire, à monter. Je sais qu'il a fait ça pour me nuire, mais moi, je me suis jamais sentie aussi aimée. Jamais un homme n'avait passé 52 minutes sur moi. Cette vidéo, pour moi, c'est pas une casserole, c'est ma sextape, en fait. Et vous savez pourquoi il a fait ça? Parce que j'ai eu l'audace d'écrire un livre sur la goujaterie masculine. Je suis pas là pour faire de la publicité. Ça s'appelle « Le jour où j'ai rencontré le connard de trop, il est à la FNAC ». Et ça les a rendus dingues. Et ils sont très méchants, ces gens-là. Donc j'ai eu des menaces pendant des mois et des mois. Donc j'ai pris peur, j'ai pris un avocat pour faire supprimer la vidéo. Et entre-temps, mon éditrice m'a appelée pour me dire que la vidéo avait doublé les ventes du livre. Donc j'ai rappelé mon avocat et j'ai dit « On va pas faire des histoires pour rien, je suis... » Une grande fille, enfin je veux dire, ça va aller. En tous les cas, Moi, vous savez, je suis une vraie gentille et cet influenceur masculiniste, c'était il y a 2 ans, cette histoire, il a continué à faire des vidéos pour s'en prendre aux femmes. Et moi, je pense que ce gars-là, en fait, il a juste besoin d'amour. Et moi, je crois dans les énergies et je pense que si ce soir, on lui envoie de l'amour, où qu'il soit, il va le recevoir. Donc, il s'appelle Stéphane et à 3, on va tous dire Stéphane, on t'aime. D'accord, vous êtes prêts? 1, 2, 3. Stéphane, on t'aime, même si t'as une petite bite. Ah, ça fait du bien de donner de l'amour. Non, sur Internet, les masculinistes, ils me lâchent pas et m'écrivent sans arrêt que je suis moche, que je suis grosse et que je vais finir seule. Alors que je suis actuellement en couple, ouais, merci, avec quelqu'un, tenez-vous bien, de célèbre. Ouais, vous voulez savoir qui c'est?
4: Oui.
5: Vous voulez savoir qui c'est?
4: Oui.
5: ChatGPT. Ah là là. Vous aussi, vous avez des échanges érotiques avec ChatGPT? Non, moi non plus. Écoutez, mesdames, si je peux vous convaincre, je peux vous dire un truc. ChatGPT, il m'a fait un truc qu'aucun homme ne m'avait jamais fait, d'accord? Il m'écrit sans faute d'orthographe. Je pose ça là. Et c'est vrai que je m'en donne un petit peu à cœur joie. Là, je vais vous dire, je ne verrai plus jamais ces 3PO pareil. Hein. Ces 3PO, vous savez, c'est le robot doré dans Star Wars. Celui qui fait « Je ne suis pas programmée pour ça !» Ben, c'est pas ce que tu disais hier soir. Et en fait, j'ai fait une vidéo sur Internet sur mes échanges érotiques avec ChatGPT. Et il y a plein de mecs qui ont commenté « Ouais, ça se saurait si on pouvait nous remplacer !» On leur dit ou pas? Parce que moi, je vais vous dire, j'ai ChatGPT, j'ai mon womanizer, j'ai une équipe qui tourne. Hein. Là, merci. Merci beaucoup. Alors, on rigole, mais les masculinistes, ils sont pas toujours marrants. Là, le 1er juillet dernier, à Saint-Etienne, il y a eu une tentative d'attentat masculiniste. Je sais pas si vous avez suivi. C'est un jeune homme de 18 ans, il a voulu tuer des femmes parce qu'elles voulaient pas coucher avec lui. Ouais, du coup, j'imagine que ça les a confortés dans leur choix, hein. Bien vu, mesdames. Alors, messieurs, je dis pas que vous avez un problème de violence. Moi, je dis juste que le truc le plus dingue que j'ai pu faire après un râteau, c'est une frange, en fait. Et alors, c'est intéressant parce que ce gamin, il a dit qu'il faisait partie de la communauté des incels. C'est les célibataires involontaires, ça existe. Ce sont des gens qui pensent que la société leur doit une femme. Alors, je ne sais pas si vous avez vu la crise économique en ce moment, mais bientôt, la société ne nous devra même plus d'eau potable. Alors, une femme... Et le pire, c'est que ces gamins-là, ils pensent vraiment qu'ils sont des révolutionnaires. Et du coup, j'ai envie de lui dire... écoute, Kevin, parce que c'est forcément un Kevin. J'ai envie de lui dire... Les révolutionnaires, en fait, ils veulent changer le monde. Toi, si j'ai bien compris, t'as juste envie de tremper ton biscuit. Cela dit, c'est pas rédhibitoire pour faire de la politique. Hein. Regardez Gérald Darmanin. Enfin bon. En tout cas, moi, j'ai une pensée émue pour le parquet antiterroriste qui, en 2 secondes, est passé des djihadistes aux puceaux. Ça a dû leur faire drôle quand même. Et du coup, je réfléchissais. Oui, parce que je suis un petit peu philosophe. Enfin, je suis un petit peu philosophe. J'ai fait 2 ans de philo. Enfin, j'ai fait 2 ans de philo. J'ai redoublé ma terminale. Et je me disais... Non, mais vous allez voir, c'est pas bête. Je me disais, les djihadistes, ils veulent 72 vierges, d'accord? Les incels, ils veulent ne plus l'être. Ils ont qu'à se débrouiller entre eux. Tout le monde a l'image? Voilà. Après, attention, pas d'amalgame, je dis pas que tous les puceaux sont dangereux. Sinon, vous imaginez le dispositif de sécurité devant tous les magasins Micromania. Ça serait quand même un beau bordel. Je ne déteste pas les hommes, d'accord? Je suis célibataire depuis 4 ans et je cherche, je suis sur les applis, tout ça, mais c'est un petit peu difficile. Il y a des couples, ce soir, il y a des couples, ils sont les couples. Vous êtes en couple? Non, eh ben mettez-vous ensemble, parce que c'est la jungle dehors, d'accord? Une fois, pendant un rencard, il y a un mec qui m'a dit que je ressemblais à Anthony Hopkins. Et je sais que c'est vrai, c'est pas la question. Je garde cette blague parce qu'elle marche, mais sachez que pendant que vous riez, je meurs à l'intérieur. Oui, bon, ça va. Après... c'est aussi parce que bon, c'est peut-être aussi parce que j'ai des critères maintenant en matière d'homme. Enfin, je veux dire, je viens d'avoir 43 ans. Tu ne les fais pas, merci. Maintenant, je sais ce que je veux, je sais ce que je veux plus. Avec ma psy, on a établi un portrait robot. Vous voulez connaître mon type d'homme?
4: Oui.
5: Vous voulez connaître mon type d'homme?
4: Oui.
5: Les connards. Ah là là. J'adore les connards. Il y a des connards d'ophiles ce soir ? Non. En fait, ma psy a dit que dans ma famille, tous les hommes sont des connards, d'accord ? Donc j'ai grandi en pensant que c'était ça l'amour et j'adore essayer de me faire aimer des connards. Ouais, c'est pour ça que j'adore jouer devant le public parisien. Là, je suis gros kiff ce soir, merci beaucoup. Et c'est là que je vois que toi, t'es un vrai gentil. Et tu sais à quoi je vois que t'es un vrai gentil ? Je ne suis pas du tout attirée par toi. 43 ans, c'est pas facile. Je viens d'apprendre que j'avais de l'arthrose. Ouais. Mon médecin, il m'a dit que ça arrivait souvent aux gens qui font beaucoup de sport. Ce qui n'explique pas du tout pourquoi j'en ai, en fait, mais c'est pas grave. Non, c'est dur de vieillir quand on est comédienne, en vérité. Parce que vous avez cette phrase atroce, là, vous dites comme ça, « Elle a pris cher !» Hein, vous dites ça. Et vous savez pourquoi vous dites ça ? Parce que quand vous nous voyez vieillir, ça vous rappelle que vous aussi, vous êtes en train de vieillir. Voilà. Et un jour, je serai une vieille humoriste et je ferai des blagues et ce ne sera pas drôle parce que mon visage vous rappellera que vous allez mourir. Bien. Merci. Oui. Oh, écoutez. Le pire, c'est que je me suis pas rendu compte tout de suite que j'étais en train de vieillir et je m'en suis rendu compte un soir. Je suis allée en boîte avec des amis, d'accord ? Et j'ai jeté mon dévolu sur le DJ. Ouais, nous les femmes, on aime bien les DJ parce qu'un mec qui s'est trouvé un petit bouton dans le noir... Il n'y a que les femmes qui comprennent cette blague et c'est très problématique. Et donc je le drague et en fait il me dit « Ah, j'aurais bien aimé, mais j'ai déjà une copine. » Donc déjà, problème, on est sur un DJ fidèle. Ça, je ne comprends pas. Je veux dire, un DJ fidèle, c'est comme un vegan qui ferait un CAP charcuterie. Tu vois, on ne comprend pas du tout le projet. Et après, il me dit, donc vraie histoire, hein, c'est là que ça fait mal, il me dit « Je garde ton numéro, je n'ai rien contre les femmes mûres. » Ouais. Et là, j'ai eu un petit choc parce que comme j'ai dit à mes amis, mais je ne comprends pas. Toute la soirée, j'ai cru qu'on avait le même âge. Et ils m'ont dit que c'était également ce qu'avait dit Jean-Luc Lahaye le jour de son procès. Eh ouais, ça va vite. Et en plus, je peux pas lui en vouloir parce qu'il était un peu saoul. Or, il y a quatre choses qui disent toujours la vérité, d'accord ? C'est les mecs bourrés, les enfants, la science et les jeans taille basse. Ok ? Et c'est vrai que j'ai eu mal et je me suis dit, bah du coup, je vais faire un sketch. Voilà. Et je ne donnerai pas, évidemment, son vrai prénom à ce pauvre Damien. En tous les cas, c'est vrai que j'ai peut-être un petit peu renoncé. Voilà, parce que je vois, quand j'avais la petite trentaine, c'était très important pour moi d'être très mince, d'être toujours bien coiffée, bien maquillée. Maintenant, regardez. Ouais, j'ai juste envie d'être présentable. Je pense, dans 10 ans, je voudrais juste être propre. Et dans 20 ans, si je suis vivante, c'est bien. Merci beaucoup de m'avoir écouté, Rire et Chanson. Merci. Et ben, tu me répondis un peu.
0: Christine Béraud, s'il vous plaît.
5: Merci beaucoup.
0: Bravo, Christine.
5: Merci.
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0: Vous va découvrir maintenant un autre humoriste. Alors celui qui va nous rejoindre maintenant est un d'accordiste. C'est quoi un d'accordiste ? Eh bien, c'est un personnage qui est absolument d'accord avec tout le monde pour éviter les conflits, justement. Vous allez retrouver son humour absurde. Je vous demande de l'encourager lui aussi. Très chaleureusement, voici Patrick Chanfray.
6: Bonsoir. Vous aimez la magie ? Oh là là là là, j'ai rien entendu au repas, vous aimez la magie ? Ouais. Ouais, moi aussi, pareil, j'aime bien la magie. J'aime bien aussi un peu les meringues, mais moins. Puis j'aime bien aussi quelquefois regarder des truites. La magie, c'est bien, mais quelquefois, on dirait ça se peut pas. Moi, je vois une fois, j'ai essayé de découper ma cousine, bah... C'est pour ça, on peut faire de la magie, mais il faut que la personne soit d'accord. J'ai fait un numéro à ma mamie. Franchement, tout le monde était super étonné. Franchement, qu'elle prenne feu aussi vite. C'était... Ouais. Non mais en fait, la magie, c'est bien parce que ça fait rêver. Ah, la magie, ça fait super rêver. Bah oui, et moi j'adore ça rêver. Ah ouais. Ça et les sneakers, c'est mes deux passions, moi. Et c'est marrant. Moi, je me dis, mais c'est pas possible, comment j'ai pu rêver de ça? Alors que je me drogue pas tant que ça. Hein? Eh bien, le saviez-vous? J'ai lu sur un set de table à Buffalo Grill. Oui, chacun ses bibliothèques, effectivement. Hein, j'ai lu, bah, on sait tout ça, que c'est le cerveau qui emmagasine des idées qu'on a eues, des choses qu'on a eues durant la journée. Alors, moi, je serais quand même assez curieux, hein, de savoir ce que certaines personnes pensent ou voient durant la journée. Parce que moi, en fait, ce qui s'est passé, c'est que, bah, maintenant qu'on se dit tous, et maintenant qu'on se connaît plus tous, je peux tout vous, enfin, c'est quasi une cousinade, Hein, vraiment, j'ai envie. Bah, j'ai fait une salade de riz, je vais vous donner. Au revoir. Non, c'est vrai. Bah, moi, en fait, un jour, c'était la nuit, et il y a une fille qui a passé la nuit entière chez moi. Ouh, bah, chez moi. Oui. Ah ouais, non, mais c'était... Enfin, une vraie fille, en plus, je dis ça. Enfin, une gratuite. J'attends les résultats d'analyse, mais visiblement, oui, c'était une fille, quoi. Et en fait, le lendemain matin, moi, j'étais tranquillement, voilà... Alors, souvenez-vous, ah oui, elle s'appelle Cynthia. Alors, souvenez-vous bien de ce prénom, parce que vous verrez plus tard dans le sketch, on n'en a rien à foutre. Et alors, du coup, moi, j'étais dans la cuisine, j'étais tranquillement en train de tremper, voilà, des boudoirs dans mon Nesquik. Voilà. Ouais, le matin, je suis un punk, ouais, vraiment. Et elle, Cynthia est arrivée, voilà, dans la cuisine, voilà, elle sautillait, voilà, et elle s'est

0: C'est particulier, effectivement. Et puis alors, moi, ça n'a rien aidé, parce que bon, moi, tout vient. Moi, j'étais en train de vendre des pantoufles à un dromadaire qui arrêtait pas de dire « Ah, je suis les 36, je suis les 36, je suis les 36 !» Alors que ça sentait comme un bon 41. Ah oui. Mais là où ça s'est un peu emballé, en fait, ce qui s'est passé, c'est qu'en fait, on s'est un peu engueulé, parce qu'il n'arrêtait pas de dire « Je suis 36, je suis 36 !»« Ah, pour payer les pantoufles !»« Ah, je peux pas vous payer, là !»« Je n'ai pas d'argent de poche sur moi, je suis pas un dromadaire !» Ah, ouais, il avait vraiment un humour de merde. « Ah, je suis 36 !» Alors j'ai dit « Mais qu'est-ce que vous voulez faire ?»« Je sais pas, je peux peut-être vous donner des Twix !»« Mais quoi ?»« Mais qu'est-ce que vous voulez que je fasse avec des Twix, là ?» Le temps monte, mais un vrai poisson, un thon qui habitait juste là, en bas, quoi. Un ton merveilleux avec des plumes en bois, là, merveilleux. Il a regardé le dromadaire, il a dit, non, t'arrêtes de gueuler, René. Oh, le dromadaire a flippé, il est parti retirer, là, à la tirette. Il est revenu avec un billet, mais de 230 mètres carrés. Il était comme ça, tu l'as pris des mains, et t'as commencé à gratter. Je dis, pourquoi j'irai, tu me l'aides? Il dit, alors, t'arrêtes, t'as qu'à demander à René. Ah, je suis 36, je suis 36. Tu grattais. Et dessus, c'était marqué que tu venais de gagner ton poids en taboulé. Moi, j'ai commencé à danser. Le ton aussi, je danse aussi bien que René. Je suis 36. Toi, tu clignotais. Hop, t'as glissé sur le ton, il a aboyé, ça m'a réveillé. Oh, la vache! Je crois que t'as occasionné un saignement de tous mes organes internes. Ah bah non, mais j'en sais rien. J'espère juste que c'est pas un rêve prémonitoire, là, parce que là... Ah non, là, sinon, ça va te faire une grosse journée, là, j'imagine. Hein. Ah ouais. Voilà, ce que je te propose, voilà, c'est peut-être... De partir dans un avenir proche. Proche de celui-là, t'as dit. Voilà, tu... Voilà, après, tu fais ce que tu veux au niveau des activités. Enfin, c'est free activity. C'est pas vraiment ce qu'on fait si on veut, quoi. Enfin, c'est... Voilà, tu peux te donner la mort dans le local à poubelle. Non, c'est une idée, tu fais comme tu veux. Il y a pas de... C'est libre. Voilà. Elle est partie. C'est dingue, hein. Il m'arrive de ces trucs, moi. Alors, effectivement, j'ai fait ce que vous auriez tous fait. J'ai foutu un coup de fusil. Non, ça va pas, non. Non. Et en plus, elle courait trop vite, je l'ai loupé deux fois dans le couloir. Donc, laissez tomber, non. Non, c'est là où je suis d'accord avec vous. Heureusement que la réalité reprend le dessus quand on ouvre les yeux. Alors ce soir, ici, et à Rire et Chanson, avec vos oreilles, ouvrez grand vos yeux et rêvez. Merci beaucoup, merci.
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0: Oui, bravo.
1: Bravo.
0: Merci.
1: En direct de l'Apollo Théâtre.
0: Ah oui.
1: À très vite.
0: Merci Guillaume.
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3: Je vous demande un tonnerre d'applaudissements pour Monsieur Brahms.
4: Ouais. Ça va, vous allez bien? Je vais présenter sans plus attendre. Je m'appelle Brahms et ma mère m'aime de tout son cœur. Mais depuis que j'ai quitté la banque pour le stand-up, elle me tolère. Voilà, c'est vraiment l'idée. Voilà, ça fait des années, elle me sort plein de raisons pour que j'arrête et ça marche pas. Mais franchement, si je peux vous donner un vrai conseil, n'écoutez pas toujours vos parents. À partir de vos 30 ans, prenez vos propres décisions. Non, mais c'est con parce que tu sais, moi, je viens d'une famille de 6 et quand t'es le dernier de la famille, on te considère comme un mineur jusqu'à tes 30 ans. Donc moi, ça fait seulement 2 ans, je peux tourner une machine et tout. Ça fait trop du bien de tourner une machine, c'est trop stylé, tu vois. Et franchement, si je l'avais écouté, j'aurais pas pu faire ces petites choses sympas que j'ai fait dans le stand-up. J'ai fait des petites choses dont je suis assez fier. J'ai fait des premières parties de personnes que je regardais à la télé. J'ai fait celle d'Anne Roumanoff, Jean-Luc Lemoyne, le comte de Bouderbala, je passe Rire et Chanson, Joe Jamel Comedy Club. Donc tout ça pour vous dire que si vous avez des rêves, abandonnez de ouf. Je suis retourné en banque en intérim. Voilà, j'arrive pas à percer, sortez-moi de cette merde, j'en peux plus. Je suis en télétravail actuellement, je résilie des contrats de clients décédés la journée et le soir je fais des blagues dans des caves ou à la radio. Ça n'a aucun sens, sortez-moi de cette merde, j'en peux plus, s'il vous plaît. Quand ça applaudit, allez tous ensemble, on est une famille ce soir, ok? On est une famille ce soir. Ah là, c'est incroyable. Mais franchement, si je peux vous donner un vrai conseil aussi, ne lâchez jamais rien. Tout est possible dans la vie. Moi, ok, d'accord. C'était pas la blague, mais ok, vas-y.

0: on y va. Hein. Je vais dire bonjour, il va rigoler, le mec. Hein. Non, non, mais franchement, ne lâchez jamais rien. Tout est possible dans la vie, parce que je sais pas si ça s'entend, mais moi, je suis un ancien bègue. Ouais. Donc je reviens de loin, vraiment, je reviens de loin. Et c'est vrai que je l'ai pas très bien vécu à l'époque, car j'étais pas un simple bègue. J'étais un bègue à Paris. Vous connaissez les Parisiens? Ils n'ont pas le temps de bégayer avec toi. Voilà, comme ça, c'est clair. On est honnête, on se dit les choses, on est honnête. Voilà. À peine tu commences à t'exprimer, tu sais, ils relèvent ton défaut, mais avec subtilité. Eh, mais tu bégayes, frérot? Eh, tu serais pas en train de bégayer par hasard? Eh, c'est trop marrant comment tu parles. C'est des bâtards de ouf, les Parisiens. Le maximum de subtilité que j'ai eu, c'est frérot, y a rien de personnel, mais je dois vraiment y aller. T'as soupiré et t'es parti, y a pas plus personnel que ça, on est d'accord? On n'a pas le temps, nous, les Parisiens. Est-ce que t'as vu notre réaction quand on rate un métro qui pourtant passe toutes les deux minutes? C'est, on a l'impression d'attendre 10 ans, on est comme ça. Oh, je vais être en retard. Eh ben, dites-vous que les bègues, c'est le RRB. Voilà, t'attends très, très, très, très longtemps pour des incidents de phrases et d'expressions, c'est très dur. Et faut être honnête, on est très moche quand on s'exprime. On est très moche. Vous l'avez vu, vous l'avez déjà vu. Tu sais, on a un œil dans le multiverse, l'autre dans la matrice, on essaie de parler, on dirait des zombies. Et des fois, on bégaye tellement qu'on ferme les deux yeux. Tu sais, on est comme ça. Moi, j'ai toujours eu peur, genre, je parle, je ferme les yeux. J'ouvre les yeux, le mec, il s'est barré. Oh, le bâtard. Mais c'est interdit de faire des choses pareilles. Je sais pas comment je suis devenu bête, je sais pas comment c'est arrivé. Je sais juste que du jour au lendemain, j'essayais de m'exprimer et j'arrivais plus à finir mes phrases. Si je suis comme ça, ça rate. Je crois que Dieu en haut, il était comme ça. DJ, tu es l'élu, mon ami. Ah, c'était dur, c'était dur. On dit que le bégaiement est dû à un choc émotionnel. Je me souviens pas d'un choc émotionnel, mais je sais juste qu'à l'époque, ça a développé de l'impulsivité chez moi en primaire. Parce que c'était très dur. En fait, les enfants se moquaient beaucoup de moi à l'école. Ils m'appelaient pas de réseau. Ça vous fait rire, visiblement. On m'appelait ça capte pas, Alcatel, émule. Oh, je comprenais rien à toute cette histoire. Et moi, je pouvais pas leur répondre car ça prenait trop de temps. Du coup, je les défonçais. Voilà, je les défonçais. J'en avais plus rien à foutre. J'ai, là, je bégayais pas à ce moment-là. Et c'est vrai que les enfants se plaignaient beaucoup auprès de leurs parents que je les frappais. Et à l'époque, il y avait pas de caméra, pas de téléphone. Donc les parents avaient du mal à croire leurs enfants. Sauf que dans mon cas, ils croyaient leurs enfants direct. Car j'avais atteint un stade d'impulsivité où je tapais les enfants devant leurs parents. Et quand les parents nous séparaient, je tapais les parents. Voilà, c'était mon système de défense. Et le directeur a convoqué ma mère et lui a expliqué, même s'il y a beaucoup de harcèlement, je peux pas répondre par la violence. Et il avait raison. Mais il lui a aussi expliqué qu'il était obligé de me sanctionner. Et cette sanction était un peu démesurée pour un enfant de 8 ans. J'ai été mis en quarantaine pendant 6 semaines à l'école primaire. Alors je vous explique. Pendant 6 semaines, j'étais interdit d'être en contact avec tous les élèves de l'établissement, que ce soit à la récré, en classe ou à la cantine. J'avais 8 ans. En fait, j'étais le Covid-1, voilà. Pour vous, le confinement, c'est nouveau. Pour moi, c'est la reprise, voilà, tout simplement. Et comment se déroulait cette sanction? Je devais partir à la récréation 15 minutes avant la vraie récréation, tout seul. J'avais 8 ans, j'étais en CE1. Mesdames et messieurs, quand tu pars à la récréation tout seul, sachez que c'est de la création. Voilà, si t'es pas de jeu, tu t'amuses pas du tout. Voilà, c'est très compliqué. Et dès que c'était la récréation officielle, je devais rentrer dans le hall et je devais regarder les enfants s'amuser pour me sensibiliser à ne plus les taper, mais à m'amuser avec eux. Sauf que moi, quand j'ai voyé à travers le hall, bah je voulais tous les niquer en fait. C'est à cause de vous, je suis dans le hall, vous allez voir quand je vais ressortir. Ça s'est très mal passé à la fin, ça s'est très mal passé. Mais j'ai changé, hein, je suis plus le même. Maintenant je suis un adulte, je suis devenu mature, voilà. On est plus comme avant. Même si je trouve que les adultes, nous sommes restés des enfants. C'est juste qu'on n'a pas les mêmes jeux qu'avant. C'est les enfants, ils s'amusent à jouer au Lego, au puzzle. Nous, on s'amuse à mettre un chiffre rond à la pompe à essence. Voilà, ça, c'est notre jeu à nous. Je sais pas pourquoi, mais à 28 euros, on veut mettre 30,00 €. Je sais pas pourquoi. Le tuyau d'essence devient une manette de console de jeu. Tu sais, on est comme ça. 29,72 €. 29,74 €. Et des fois, tu prends des gros risques, mais selon toi. Oulala ! On a 29,99€, on approche des 30€. Et dès que t'atteins tes 30€, tu sais, tu fais rire de teubé, tu fais un truc comme ça. Je crois vraiment que con, c'est le diminutif de content. Franchement, c'est ma théorie, c'est ce que je pense. Et dès que t'es dans la voiture, c'est y a ta copine qui t'attend. Et t'attends qu'elle te pose cette question. Alors t'as mis combien d'essence, chérie ? J'ai mis 30€ pile. Je sais pas pourquoi on est comme ça. Et dès qu'on est à 30,03€, bah c'est psychologique, on est des pigeons, mais 40€. Parce qu'on n'a pas le choix, toi. On est obligé, tu vois. C'est comme ça que ça marche. Ah, c'est très compliqué. Mais non, je trouve que, plus précisément, les adultes parisiens, nous sommes des vrais gamins. On est vraiment des vrais gamins. J'ai vécu une expérience sociale. J'étais dans le métro sur mon téléphone. Et à un moment, je pense avoir loupé ma station de métro. Et vous connaissez l'ambiance du métro parisien ? Ambiance de merde, tout le monde fait la gueule, tout le monde veut se suicider, personne ne se parle, personne rigole, voilà, tu vois. Et moi, je pense l'avoir loupé, et je me lève d'un coup, je dis « Oh merde !» J'étais en panique, j'étais triste, tu vois. Et les gens se mettent à rigoler, bizarrement. Tu sais, ils sont contents que j'ai peut-être loupé ma station de métro et que je prenne le métro dans l'autre sens. Ils étaient contents de ça. Et à un moment, je dis « Ah non, mais c'est bon, je me suis pas trompé, c'est la prochaine station. » Et ils ont refait la gueule. Ils étaient pas contents que je sois à l'heure à mon rendez-vous. C'est ça, les adultes parisiens, vous comprenez ? En plus, j'avais rendez-vous pour faire une coloscopie. Non, mais on va pas parler ça. En fait, moi, j'ai une maladie chronique, ok, qui s'appelle la rectocolite hémorragique. C'est un peu la même famille que la maladie Crohn. C'est une maladie qui touche le tube digestif. J'ai déjà joué sur Rire et Chanson, donc si vous voulez le... Tu applaudis ? Tu applaudis parce que je vais mourir ? Non, je rigole. On est de la même team ! Allez, on se fait une coloscopie demain ensemble, ok ? Sois à l'heure, mon pote, hein ! Il m'a applaudi, j'ai mis de coloscopie, bravo, bravo. Franchement, moi aussi, je me suis pris une caméra dans le cul. Moi aussi. Je vous explique, tu sais, durant la période du Covid, c'était une période forte, tu sais. Et à un moment, bah, y a eu des vaccins qui étaient arrivés et c'était pas accessible pour tout le monde. Et moi, le médecin, il m'appelle, il me dit, comme vous avez une maladie chronique, vous êtes prioritaire pour le vaccin. Genre, me levant en mode VIP, genre, t'as de la chance. Il m'a vraiment pris pour un con. Moi, je voulais pas trop le faire. J'avais un peu des appréhensions comme tout le monde. Mais je sais pas. Le fait qu'il m'a dit que j'étais prioritaire, je sais pas, mon côté français, a fait que passer devant tout le monde, ça me fait du bien. Du coup, j'en ai profité. J'ai fait 4 vaccins en une semaine. Voilà, ça s'est super bien passé. Pas d'effet secondaire. Bon, juste avant, j'étais blanc, je m'appelais Patrick. Mais est-ce que c'est vraiment grave ? En vrai, ça pose aucun problème. Ça va. Tout ça pour vous dire... Ayez confiance en vous. N'ayez pas forcément confiance aux gens, mais ayez confiance en vous. La confiance en soi, c'est très important. Moi, j'ai perdu cette confiance à un moment, parce que tu sais, je parlais avec une fille, et tu sais, on se parlait tous les jours. À un moment, on a fait un petit dîner romantique. Je pensais qu'on se plaisait, tu sais. Donc, je la raccompagne, après, je suis dans la voiture et je tente un truc. J'essaye de l'embrasser. Elle se fait un torticolis, elle tourne la tête, quoi. Elle voulait vraiment pas, quoi. Franchement, limite, elle a collé son visage à la vitre. Franchement, j'étais vraiment déçu, quoi, tu vois. Et je sais pas, je comprends pas. Je dis, je pensais qu'on se plaisait. Qu'est-ce qui se passe? Je suis moche. Elle m'a répondu la chose la moins rassurante au monde. Elle m'a dit, t'es une création de Dieu, je peux pas dire que t'es moche. Et elle était athée, donc c'est ça que j'ai pas compris dans cette histoire. J'ai pas compris ça, en fait, tu sais. Du coup, maintenant, j'ai perdu cette confiance. J'ose plus draguer une fille. J'ose... Franchement, je me lance plus. J'attends vraiment qu'il y ait un vrai signe pour que je me lance. Si elle fait rien, je ne fais rien. Si elle se met pas à poil devant moi, franchement, je fais rien du tout. Je ne fais rien. Voilà, pour être plus précis, si elle veut pas une coloscopie avec mon chip, je ne fais rien du tout. Voilà, comme ça, c'est clair. Si elle me montre pas son trou de balle, je ne fais rien. Voilà. Du coup, ça fait 15 ans, j'ai pas vu de trou de balle. Le dernier trou de balle que j'ai vu, c'était le mien. Salut, ça va? Tu vas bien? Voilà. Je sais dans laquelle ils sont en train de se dire, putain, il a bien commencé, et là, il parle un peu dans le sale, hein. Non, je suis pas quelqu'un de sale. Je vous donne un exemple. Depuis que j'habite seul chez moi, je peux faire des choses que je pouvais pas faire chez mes parents. Tu sais, maintenant je peux inviter des potes à n'importe quelle heure, je peux me doucher à n'importe quelle heure, je peux faire à manger à n'importe quelle heure. Et aussi, je peux regarder des films X avec le son. Franchement, ça change la vie d'un homme. Alors moi, c'est bizarre parce que moi, je regarde pas les films de X comme les autres. C'est ce que moi, je suis l'histoire du début à la fin. Tu sais, des fois, j'ai oublié un truc dans la cuisine, je fais pause. Qui fait pause devant un film de cul? Personne. Personne le fait. Moi, je fais pause, d'accord? Pour vraiment suivre l'histoire. Parce qu'il y a vraiment une moralité. Moi, j'ai déjà pleuré devant un film de cul. Je vous le recommande, il s'appelle Titanic, ta sœur. Allez vraiment le voir. C'est un très bon film. Très bon film. Je regarde pas que ça, je vous rassure. J'ai regardé Black Panther. Qui a regardé Black Panther par applaudissement? Très bien. Alors moi, j'ai regardé Black Panther, j'ai regardé le 1 et le 2, et je me suis rendu compte qu'en tant que noir, je trouve qu'on s'est un peu trop approprié le film. On croit trop que c'est à nous. Moi, j'ai vu des noirs voir le film en boubou, tu vas pas un peu trop loin pour Black Panther? Même donné, mettre pas de crème des fois pour vraiment vivre le film. Attends, t'abuses, tu vois ce que je veux dire? J'ai même vu des noirs voir le film et pas comme les autres spectateurs. Tu sais, j'ai l'impression qu'ils attendent à voir quelqu'un de leur famille dans le film. Si, c'est comme ça. Eh bien, c'est mon oncle Moussa! Ah, je suis fier, vraiment! Or qu'il a même pas d'accent à la base, mais il veut faire le truc. Ah, je suis fier! Ah! Même quand les blancs, ils rentrent dans la salle pour voir le film, j'ai l'impression qu'on les accueille comme des migrants. Oui, vous pouvez le voir. Je vais tous vous expliquer sur le Wakanda, n'hésitez pas. D'ailleurs, le Wakanda, ça n'existe pas. Ouais. Je sais pas si il y en a qui voulaient partir là-bas. Force à vous, les gars. Tentez encore. Le Wakanda, ça n'existe pas. Et je sais pas pourquoi ils ont pas choisi un vrai pays d'Afrique. Je me suis posé cette question. J'ai une théorie. Je pense que le réalisateur, il a d'abord créé le décor du pays. Et après, ils ont fait une réunion. Ils ont dit, du coup, on choisit quel pays d'Afrique? Et je pense qu'ils étaient un peu embêtés. Ils ont dit, attends, là, on a quand même créé un pays avec de la haute technologie. Les gens, ils ont des chaussures. Il y a de l'eau potable. Personne ne vole leur richesse. On va inventer un pays, on va inventer un pays, c'est mieux, c'est beaucoup mieux. En général, ça fait pas trop rire les blancs, car vous êtes responsables. Oh, pardon, désolé, je me suis un peu enflammé. Merci d'avoir écouté, c'était bravo. Merci beaucoup.
1: En direct sur Rire et Chanson, Monsieur Brahms.
0: Merci, merci beaucoup. Merci. Merci.
1: Bravo Brahms.
0: Merci beaucoup.
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3: Mesdames et messieurs, un tonnerre d'applaudissements pour l'Abajon.

0: Tenez, tenez, qui veut de l'argent? Tenez, qui veut de l'argent? Tenez, tenez, mademoiselle, elle a l'air gentille, tenez.
1: Excusez-moi.
0: Oui.
1: Pourquoi vous donnez de l'argent comme ça aux gens?
0: Ah, c'est pas de ma part, c'est de la part de Marine et François.
1: Marine Le Pen et François Fillon?
0: Oui.
1: Ça les dérange pas de donner de l'argent aux gens du public alors qu'ils vont rester assis?
0: Ah non, non, non, ça leur pose pas de problème, ils sont habitués à payer les gens à rien faire. D'ailleurs, c'est super parce que comme ça, je peux dire ce que je veux, ils diront pas le contraire. Regardez, ça marche. Aujourd'hui, vous êtes 200 000 ! Ouais ! Voilà, ça marche.
1: Tiens, bah vous, en tant qu'avocate des Fillon, vous allez peut-être pouvoir nous expliquer comment François Fillon a fait tenir 200 000 personnes à la place du Trocadéro qui peut en contenir que 50 000.
0: Oui, ouais. En même temps, il a bien fait tenir 900 000 euros dans sa femme.
1: C'est
0: vous couperez, hein ?
1: Oui, oui, oui.
0: Bon.
1: Et vous vous occupez aussi de le défendre concernant son histoire des costumes, là, à 50 000 euros?
0: Oui, oui. Bah, effectivement, un costume à 50 000 euros, ça peut choquer. En même temps, il en valait pas plus de 500, son costume. C'est juste qu'il avait oublié de vider les poches. Hein. Et je vous donne pas le montant du caleçon avec ses couilles en or. Prêt, hein.
1: Et aujourd'hui, vous défendez qui?
0: Ah, là, je suis sur le dossier de Marine Le Pen.
1: Marine Le Pen, vous la défendez concernant son histoire de déclaration de patrimoine, comme quoi elle a déclaré deux fois moins que ce qu'elle a.
0: Exactement, oui, tout à fait. Tout à fait. En même temps, c'est pas de la faute, la pauvre. Elle a fait faire sa déclaration par son père. Le pauvre Jean-Marie, il a vu que la moitié.
1: Et vous la défendez aussi concernant ses histoires d'emplois fictifs et d'argent avec le Parlement européen?
0: Oui, tout à fait, oui.
1: D'ailleurs, pour pas qu'elle aille en prison, vous faites jouer son immunité parlementaire.
0: Oui, exactement.
1: C'est pas juste. Tous les métiers n'ont pas droit à ça.
0: Oh, bah écoutez, et un boulanger qui pique dans la caisse, évidemment, il va en prison. Vous voulez quoi? Qu'on lui donne l'immunité boulangère? Alors
1: bah, comme ça, tout le monde serait à égalité.
0: À égalité quoi?
1: Égalité.
0: Ah, non, bah écoutez, on va pas faire le monde.
1: Et pourquoi on leur ferait pas?
0: Ah, bah écoutez, évidemment, évidemment que la seule fois où vous verrez Marine ou François avec des menottes au poignet, ce sera pour une soirée SM. D'ailleurs, quelle soirée! Vous couperez, hein? Vraiment, hein?
1: Oui. Bon. J'ai vu, il y en a un, sinon vous n'avez jamais eu dans vos clients, alors pour l'instant, c'est Jean-Luc Mélenchon.
0: Oui, exactement. Oui, il me fait un petit peu peur. Il s'énerve vite, très très vite, hein? Je l'appelle la centrale de Fessenheim. Parce que s'il la ferme pas, ça peut péter à tout moment.
1: Et sinon, est-ce qu'il y a un autre des candidats que vous n'avez pas eu comme client?
0: J'ai pas eu le petit, là, qui a un nom de dieu égyptien. Comment il s'appelle? Hamon. Voilà, Benoît Hamon. Ah, sauf que lui, c'est tout le contraire d'un dieu, hein. Tout le monde le voit, mais personne n'y croit.
1: Oui, parce qu'au Parti Socialiste, tout le monde le lâche. Même Manuel Valls a dit qu'il était derrière Emmanuel Macron.
0: Non, non, non, soyez précis. Il pouvait pas être derrière Emmanuel Macron, il y a déjà le patron de France Inter. Hein. D'ailleurs, il y a tellement de monde derrière, je peux vous dire que le mouvement En Marche, c'est devenu une vraie chenille.
1: Mais tout ça, ça reste quand même des rumeurs.
0: Oui, oui, tout à fait.
1: Oui, parce qu'Emmanuel Macron, c'est quand même un jeune homme qui a beaucoup d'ambition avant tout.
0: Ah oui, oui, oui, je peux vous dire que si tout le reste est aussi long que ses dents, c'est Brigitte qui doit être contente.
1: Et à propos de Brigitte, il y a même des mauvaises langues qui disent que Brigitte, en fait, ce serait une couverture.
0: Oh, écoutez, mon petit monsieur, vous pensez pas que s'il avait voulu prendre une couverture, il en aurait pris une neuve? Franchement. Et puis, ils se sont embrassés en public. Hein. Et il lui a rendu son baiser. Et ses dents.
1: Putain. Emmanuel Macron, on l'a encore vu là hier soir dans une émission sur C8 où il était avec d'autres candidats, là, Hamon, Fillon, Mélenchon, et ils expliquaient des trucs à des petits enfants. Il y a Emmanuel Macron qui leur a expliqué la différence entre la droite et la gauche et aussi en quoi consiste l'Assemblée nationale.
0: Oui, bah c'est malin, bravo. Maintenant les petits demandent du pognon à la maîtresse pour faire la sieste. Franchement.
1: Et c'est une émission encore où il n'y avait que 4 candidats, c'est pas juste. Oui, on peut comprendre Nicolas Dupont-Aignan qui a quitté le plateau du 20h là, de TF1
0: oui.
1: Pour manifester. Et où ce soir, d'ailleurs, il y a le grand débat.
0: Oui.
1: Et qu'est-ce que vous en pensez, vous, de ce grand débat?
0: Ah bah TF1, ça l'échange des séries policières, hein. Effectivement, c'est la première fois qu'ils diffusent un truc où les escrocs sont pas arrêtés à la fin. Ah. Voilà, voilà. Vous voyez, les gens sont d'accord.
1: Oui. Oui, parce qu'ils ont quasiment tous des histoires d'emplois fictifs. Hein.
0: Ah oui, tout à fait. Oui, tous ces emplois fictifs, franchement. On a l'impression que le seul qui travaille, c'est François Hollande. Je rigole. Non, mais l'autre jour, j'ai cru qu'il travaillait vraiment. J'ai reçu un texto comme quoi il était au taquet. En fait, il y avait une faute d'orthographe, il était au touquet.
1: Le pauvre François Hollande, tout le monde s'accorde à dire que c'est l'un des pires présidents que la France ait connu.
0: Oui, et l'élection est dans un mois, il n'y en a pas un où on se dit qu'il va pouvoir faire mieux. Alors ce soir, je pose la question, est-ce que ça vaut le coup de conserver le poste? La question est posée.
1: Oui, la question mérite d'être posée parce que la campagne présidentielle, là, déjà, elle coûte plus de 70 millions d'euros.
0: Oui, vous vous rendez compte, 70 millions d'euros. Vous vous rendez compte si on ne les avait pas dépensés, ces 70 millions? Vous vous rendez compte ou pas? Franchement, on aurait pu employer Pénélope Fillon pendant plus de 50 ans.
1: Et le 23 avril, là, pour le premier tour, vous allez quand même aller voter?
0: Ah bah évidemment, je vais voter. Quelle question, franchement. Je vais aller voter, je suis une citoyenne de France, monsieur. Je vais voter, je vais même faire mieux, je vais rester le soir pour compter les bulletins dans les urnes. Et d'ailleurs, j'invite tout le monde à faire pareil. Voilà.
1: Pourquoi?
0: Et bah merci madame d'intervenir. Et bah comme ça, ce sera au tour du peuple de dépouiller les candidats. Voilà. Vous couperez ça, hein?
1: Enfin là, on peut pas couper de... parce qu'on est en direct...
0: Comment ça?
1: On est en direct sur Rire et Chanson.
0: Ouais, c'est quoi Rire et Chanson, c'est quoi?
1: C'est une radio.
0: C'est une radio locale?
1: Non, c'est national.
0: Oh mon Dieu, non. Oh non, j'ai dit des boulettes. Oh mince, remarque, c'est pas grave.
1: Pourquoi?
0: Bon, comme d'habitude, les gens oublieront vite.

0: C'était la Bajon en direct sur Rire et Chanson. À très vite.
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0: Un comédien qui va nous rejoindre. Alors lui, il a commencé sa carrière à ses débuts, c'était au théâtre. Il a joué dans des pièces jusqu'au jour où il a rencontré un certain Jamel Debbouze qui lui a proposé de faire ses premières parties. Il l'a emmené avec lui dans toute la France. Il a joué comme ça pendant 2 ans dans des zéniths dans toute la France. Et il a par la suite intégré évidemment la troupe du Jamel Comedy Club. Et puis en parallèle, il joue toujours, encore et encore, même avec son spectacle qu'il vient nous présenter ce soir. Farid Chamek sur Rire et Chanson.
2: Bonsoir. Il y a toujours la même ambiance ici. Hein. Ça fait plaisir. La dernière fois que je suis venu, c'était il y a très longtemps. Depuis, c'est passé plein de choses pour moi. Déjà, j'ai eu 40 ans. Hein. Vous applaudissez ma vieillesse. Ouais. Je sais pas s'il y a des gens qui ont mon âge dans la salle ce soir. Oui, vous vous sentez vieillir un peu ou pas? Non. Ok. En plus, je vous mens quand je vous dis que j'ai passé la quarantaine. J'ai vraiment 42 ans exactement. Voilà. Ouais. Dans un an, j'aurai dépassé ma pointure. Et quand tu commences à être plus vieux que tes yep, c'est chaud, hein, c'est chaud. Hein. Alors, pas de changement majeur hein, depuis ma quarantaine, juste un petit décalage avec les nouvelles générations. On se comprend plus, hein, je vous dis la vérité. Est-ce qu'il y a des gens qui sont nés après 2000 ce soir? Ouais. Eh ben, allez vous faire foutre, mais vraiment. Hein. Ah, j'en peux plus de cette génération. Vous avez parlé avec des ados d'aujourd'hui ou pas? Hein, vous avez, hein, ils ont cette suffisance, ils sont arrogants, t'sais. Mais ça s'explique, ils ont tout eu facilement. Internet, les iPhones. Ils n'ont pas connu la hesse des années 80-90, ok? Nous, on n'avait même pas de téléphone. Dans les années 80, quand tu voulais annuler un rendez-vous, eh ben, t'allais au rendez-vous. Tu vois? C'est pour te dire que je pourrais pas venir. Voilà, c'est tout. C'était comme ça, pas de téléphone, pas de photo, ok? Nous, on avait des appareils photo jetables. 24 photos sur pellicule, elles étaient comptées, c'était cher. Alors crois-moi, tu prenais pas tout et n'importe quoi en photo, comme font les gens d'aujourd'hui. Des coquillettes, bande de gogoles, va toi. De la même manière, comprenez pas nos zizi en photo. Oui, oui, oui, madame, les gens font ça aujourd'hui. Oui, oui, ils s'envoient des nudes. Nous, c'était impossible avec nos jetables de faire ça. Pourquoi? Parce que nous, c'était un mec qui développait tes photos. En grande surface, ouais. T'allais chercher tes photos à Auchan. Ouais. Et si t'avais pris ton sgeg, l'ambiance. Bonjour, je suis monsieur Chamek. Monsieur Chamek. Photographe, hein? Certes que ton nouveau caleçon, hein? Et c'était comme ça. Ils sont chanceux aujourd'hui. Putain, le cinéma, Netflix, Amazon, ils tapent le nom d'un film, ça sort. Putain, nous, on n'avait pas ça. On avait une télé, une seule à la maison. Et quand tu la regardais, c'était en famille. Un vrai moment de partage. Bon, on va pas se mentir, moi, dans ma famille, on regardait que des films d'arts martiaux. Ouais. C'était les seuls films où il n'y avait pas de scène de zwing zwing, de. Que tu pouvais regarder sans moment de gênance, hein, avec tes parents. On arrivait à 18 ans avec mes frères, on n'avait pas touché une meuf, mais on savait tous faire le grand écart. Mon premier rendez-vous, je suis arrivé en kimono. Elle m'a dit bonjour, je lui ai dit c'est ça, bonjour, Hajime Taras. Allez, viens. Après, quand je dis qu'on regardait la télé, ça c'est quand mon père, il voulait, ok? Lui, il avait des règles simples. 20h, au lit, pas de film. Quand tu étais de bonne humeur, il te disait, tu peux regarder le film, mais à la pub, tu vas te coucher. Vos parents faisaient ça?
3: Oui.
2: Qu'est-ce que c'est que cette règle de merde? C'est une sec de... À la pub, tu vas te coucher, putain. Jusqu'à mes 18 ans, j'ai vu que des moitiés de films. Hein, toi, t'as vu la vérité? Si je mens, moi, j'ai vu la vérité. Titanic, pour moi, c'est une croisière. J'ai jamais vu la fin. Bon, après, je fais l'ancien, hein, mais je suis comme tout le monde, j'ai un smartphone, tu vois. Et moi, j'aime bien utiliser les applications qui alimentent ma flemme. Genre me faire livrer à manger. Quelle révolution, putain. Ouais. Vous aimez bien à Paris, hein? Vous utilisez un peu Uber Eats? Ouais. Satisfait du service? Il y a des petits couacs quand même, hein? Les livreurs. Qui sont-ils? D'où viennent-ils? C'est ça qu'on peut se poser comme question, hein? Je vous jure, hein? Un soir, je commande, je vois écrit 1h37 d'attente. 1h37 d'attente. C'est plus une attente, c'est un jeûne, on est d'accord? Au bout d'une heure 37, je reçois un message du livreur Hafid qui m'envoie texto. J'ai souhaité en bas 10 ans. Moi, je lui ai répondu, j'ai souhaité en haut montagne. Mais attends, lui, il commence à négocier avec moi. T'es. Il me dit, Tiou. avec plein de U à la fin. Ben, je lui dis, ben, je suis au sixième. Et là, il me répond, rendez-vous au troisième. Faut être solide psychologiquement, hein, je te le dis. Hein. Alors, pas de changement majeur hein, sur ma quarantaine, comme je vous le disais. C'est juste, vous avez de la chance, les jeunes d'aujourd'hui. Hein, vous connaissez un monde sans fessée, ok ? La fessée est interdite. Nous, n'importe qui pouvait te la mettre. Ouais, ouais, ton père, un oncle, tout ce qui portait une moustache pouvait te fesser. Hein. Les profs pouvaient nous mettre des claques dans la gueule. Ouais, moi, j'avais un prof gitan, il tapait les enfants et les parents. Ah, c'était un délire. Pas de changement majeur, mais la vie me crache à la gueule parfois que j'ai mon âge. Hein. Quand je vais en soirée, par exemple, tu vois, la dernière fois je vais en boîte. Bon, déjà maintenant, quand je vais en boîte, la soirée, je l'organise. Hein. Toi, tu rentres, il y a que toi qui connais pas les sons qui pensent, parce que toi, tes chanteurs, bah, ils sont morts. Hein. Et ce soir-là, t'es une petite meuf de 20 ans qui me regarde, elle me sourit, je lui souris, elle me ressourit, je lui ressouris. Là, elle s'approche de moi, elle me dit, je te connais. Et moi, je me la raconte, je dis, ouais, la télé, tout ça, elle me dit, non, t'étais à l'école avec mon père. Quand c'est comme ça, faut partir, hein, je veux dire. Et j'ai l'impression, moi, que j'évolue pas de la même manière que mes potes qui ont passé la quarantaine, tu vois. Eux, ils achètent des biens, tu vois. Moi, j'ai pas de quoi m'acheter de pas bien, tu vois ce que je veux dire. Déjà, dans l'immobilier, je viens de la ville la moins chère de France. Vous connaissez Saint-Étienne? Ouais, ville la moins chère. 400 euros, tu peux acheter la ville sur le bon coin, vraiment. C'est... Ouais, alors, moi je te parle de biens immobiliers, mais même à la location, je galère. Quand je suis arrivé à Paris, quand j'ai vu les prix d'immobilier par rapport à Saint-Etienne, j'ai pris une tarte dans ma gueule. 30 mètres carrés, 1000 euros par mois. Quand tu dis ça aux Parisiens, ils m'énervent. Ils ont des phrases de Parisiens, tu sais. Ben, c'est les prix, hein. Nique ta mère, voilà. C'est cher, les Parisiens. C'est pas les prix, ok hein. Quand tu dis ça aux provinciaux, eux, ils ont des phrases de provinciaux, tu sais. Quoi? 30 mètres carrés, mais à ce prix-là, j'ai 100 mètres carrés à Mulhouse, hein. Mulhouse, hein? Ben, il y a Louse, hein, en fait. Non. Ah ouais. Quand je suis arrivé ici, j'ai galéré à la location et je peux te dire que j'avais un dossier qui était patate. Écoute bien. Rebeu, musulman, intermittent du spectacle. Pour les agents, j'étais Voldemort, mais vraiment. Ils ouvraient mon dossier, c'est oh putain, l'enculé. Oh putain. Tu as reçu le dossier de tu sais qui? Ne l'ouvre pas, malheureux. Putain, 30 mètres carrés, 1000 euros par mois. Alors j'ai appris à décortiquer un petit peu, à analyser les annonces immobilières ici à Paris, ok? Quand tu vois écrit « charmant petit T2 dans un quartier vivant », il y a des petits pièges. Charmant, c'est très vieux. Petit, c'est très petit. Dans un quartier vivant, c'est porte de la chapelle. En réalité, plus le quartier est vivant, plus tu as des chances de mourir. C'est ça que ça veut dire, ok? Et moi, j'ai plein de potes qui viennent me voir. Je sais pas trop où ils me situent. Ils viennent me voir, ils me disent « Farid, toi, t'es dans le showbiz. Pourquoi tu demandes pas Stéphane Plaza ?» Genre, je connais, moi, ce connard de... Vous regardez son émission un peu? Ouais. Hein? C'est un menteur. Cette émission est pas pour nous. Elle est réservée à une élite. Tu l'as déjà vu, là, face caméra, quand il fait son laus, il est là. « Alors, nous sommes à la recherche d'un T2 dans le premier arrondissement de Paris pour Christelle et Stéphane. » Mais ça va pas être facile. Puisque nous sommes sur un petit budget de 950 000 euros. C'est le PIB du Zimbabwe, enculé! 950 000 euros dans un T2, qui fait ça? Il est fou, lui. Bon, en plus, je galère, je peux pas vous mentir, parce que sur mon dossier, je suis tout seul. Je suis célibataire, ok? Y a des célibataires un peu ce soir?
3: Ouais.
2: Ça fait longtemps, j'ai l'impression. Ouais. Hein. Qui a dit ouais? Ouais? Oui, longtemps? Combien de temps à peu près? Oula!
4: Elle s'est dit!
2: Pardon?
4: Elle s'est dit!
2: D'accord, ok, très bien. Il a parlé en français là ou c'était. Excusez-moi monsieur, je ne parle pas votre langue hélas. Il va y avoir des petits problèmes de communication entre nous ce soir. Non, qui a un célibat de longue durée peut-être ce soir dans la salle? Oui? Non? Oui? Combien? Madame? Non? Ok. Voilà. Non, parce que moi, ça fait deux piges. C'est un RTT du cul, hein, je peux vous dire. Voilà. Ouais, non, vraiment, le dernier cul que j'ai vu dans ma tête, il est en noir et blanc. Hein, je vous le dis, c'est... Non, c'est vrai. Alors, pas que célibataire, je suis aussi papa, ok? Papa célibataire. Merci. Merci. Je sais pas ce que vous applaudissez. Bien visé. Ouais, non. pas célibataire. Alors, je vois, hein, vous applaudissez tout ça. Arrêtez avec ça. Moi, je suis fatigué. J'étais pas prêt à être papa. Pas prêt, ça veut pas dire que je le voulais pas. Pas prêt, ok? Je me sentais pas de construire un individu alors que je sens que moi-même, je suis pas complètement terminé. Tu vois, je mets des caleçons Végéta. Tu vois ce que je veux dire, t'sais? Et quand elle me l'a annoncé, ça a été une vraie surprise. Elle est venue me voir, elle m'a dit, je suis enceinte. Je dis, félicitations, hein, qu'est-ce que tu veux que je te dise, hein? Et t'as plein de névroses et de hantises qui viennent dans ta tête quand tu vas être papa, ok? Moi, j'en avais une qui dépassait les autres. J'avais peur que mon fils soit moche physiquement. Ouais, c'est nul. Ouais, ouais. Mais je sais que là, on est à la radio, les gens voient pas, mais moi, j'ai un nez de malade mental. J'avais peur qu'il hérite de ce truc. Et ça, c'est une arme blanche, hein, vraiment. Je suis né par césarienne, mais tout seul. Alors t'as plein de gens qui essayent de me rassurer, oh ça va, ton nez farine. Non, non, non, quand tu fais la planche dans la mer, que les gens se mettent à crier, oh mon Dieu, un requin qui dit, oh, non, non. Non, arrêtez d'essayer de me rassurer, je sais ce que j'ai au milieu du front. Hein. Non, vraiment, j'étais pas prêt. Et il y a plein de choses qui diffèrent. Par exemple, moi, je ne maîtrise pas l'éducation de mon enfant. Tu vois ce que je veux dire? Je ne le maîtrise pas parce qu'il va chez des gens, il y a des gens qui le gardent. Et il puise un peu d'éducation avec toutes les personnes avec qui il est. La personne avec qui il reste le plus, c'est ma mère. Et j'ai appris il n'y a pas très longtemps que ma mère lui faisait écouter des comptines musulmanes. Ouais. T'as vu l'ambiance de merde que ça fout cette histoire de... Moi j'étais comme vous, je connaissais pas. Hein. Un jour je prends un train Saint-Étienne-Paris, 3 heures de trajet. On est en première classe un lundi. Il y a que des PDG qui pianotent sur leur ordinateur. Mon fils rentre dans le wagon, il enlève sa veste, il part au bout du wagon et au fond du wagon, je l'entends. Je le vois pas, je l'entends. Mais si moi je l'entends, everybody's listening. Tu vois ce que je veux dire ? Je l'entends chanter à tue-tête. Bismillah, bismillah, bismillah au nom d'Allah. What the fuck? Tu vas me dire, c'est pas un problème, c'est un enfant. Sauf qu'à ce moment précis, on est en pleine élection présidentielle. Zemmour, c'est le moment précis où il a 16% dans les sondages. Il y a une ambiance de merde en France et tu sais plus qui est qui. Et moi, je le vois à la réaction des PDG quand ils entendent ça. Ils sont, nom de Dieu, qu'est-ce que c'est que cette merde? Sauf que eux, ils entendent, mais ils savent pas qu'il est avec moi, tu vois. Hein, ils sont là. Mon fils, lui, il décide de revenir vers moi à un moment donné. Il est là, papa. Et moi, tu sais, je fais genre, je le connais pas. Tu vois, je regarde par la fenêtre. Mais lui, il insiste. Il est là, papa, papa. Et moi, je suis enfin, mais qui êtes-vous? Oh, qu'est-ce qu'ils sont devenus agressifs, ces Roms? C'est incroyable. M'appelle Farid Chamek, merci beaucoup, mesdames et messieurs.
0: Merci. Farid Chamek, à l'instant.
2: Merci.
0: Bravo, Farid.
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3: Bonsoir, bonsoir, Apollo. Est-ce que vous passez une bonne soirée? Magnifique, trop cool. Et en plus, c'est pas fini la soirée. On a des petites surprises pour vous. Je sais pas si y en a qui connaissent Paul Mirabel.
5: Oui.
3: Ouais. Bah, il est pas là. Y en a sinon qui connaissent Bruno Pecky? Bah lui en plus d'être là, il est devant vous en fait. Donc ça fait plaisir. Tu sais quoi, on va expliquer ce manque de notoriété. C'est que moi je suis pas parisien, je suis pas français. Moi en réalité je suis suisse. Ah, je vois dans le regard de certains, ils disent un suisse qui bosse en France. Un teubé. Regarde le bouffon, il a fait le trajet dans le sens inverse quoi. Mais c'est super intéressant d'être suisse et d'habiter chez vous. Ça me permet de voir comment vous voyez mon pays. Et je peux le dire, après 2 ans, vous ne nous voyez pas, quoi. C'est vraiment... C'est un manque de respect continu. Écoute ce qui s'est passé. Semaine passée, je jouais à Calais, dans le nord de la France. Je fais le spectacle et tout. Juste après, je sors, je rencontre un groupe de Français. Je dis que je suis suisse. Il y en a un, il me fait « Mais non, t'es suisse !» Et moi, je connais une fille, elle s'appelle Sophie, elle est suisse. Tu vois qui c'est? Je dis « Mais mec, je suis suisse, mais je suis pas la Suisse, en fait. » Il essaie de désamorcer avec de l'humour. Il me fait « Ah, mais je sais pas, moi, dans ma tête, en Suisse, vous êtes genre 12. Vous parlez avec un accent bizarre, vous baisez entre cousins. » Ça, c'est marrant, moi, c'est ce que j'imaginais du nord de la France, tu vois, donc... cliché pour cliché, quoi. Le gars, il continue, il me fait « Attends, je suis sûr que tu vois qui est Sophie, elle est connue à Genève, attends, je te montre une photo. » Il a rien demandé, le gars, il montre une photo de Sophie, quoi. Je regarde la photo, c'était ma cousine. Celle avec qui j'ai baisé, en plus, hein, donc... Je vous jure, c'est trop compliqué d'être suisse en France. Je me suis rendu compte d'un truc. La majorité des Français ne connaît pas le nom de notre présidente. Ouais, là, ce qui me fait mal, c'est que vous êtes tous en train de vous dire « Attends, ils ont une présidente en Suisse ?» Mais c'est insultant, parce que nous, on est à côté de vous, on connaît tout de votre politique. La politique française en Suisse, c'est nos téléréalités préférées, quoi. C'est vraiment... En ce moment, vous nous régalez, quoi. Quelle merveilleuse saison, là, que vous êtes en train de nous pondre. Ah, c'est vraiment... Non, mais on connaît beaucoup trop de choses sur la politique française. Beaucoup trop. On connaît le nom de vos présidents. On connaît le nom des femmes de vos présidents. On connaît le nom de leur maîtresse. Non, et attends, un maîtresse sexuelle ou maîtresse d'école pour certains présidents, donc vraiment... On connaît trop de choses, quoi. C'est super compliqué d'être... En fait, c'est compliqué d'être un immigré suisse en France, quoi. Voilà, je... Non, moi, je pense que j'ai un parcours d'immigré plus pénible que les autres. Voilà, je vous le dis ce soir. Non, et bien sûr, écoute, pourquoi? Parce que moi, en tant que Suisse qui est venu m'installer en France, je dois m'habituer à vivre dans un pays qui fonctionne moins bien que celui que j'ai quitté. C'est pas la norme. J'en parlais avec un ami, il est venu du Soudan en bateau. Ça, toi, tu peux pas me comprendre, en fait. Parce que toi, les choses se sont améliorées, quoi, mais... Il m'a dit un truc, il m'a dit « Non Bruno, c'est toi qui vas me comprendre que toi t'as jamais eu de remarques racistes qui te dit de retourner dans ton pays. » Et c'est faux, moi une fois j'ai fait un post sur les réseaux sociaux pour dénoncer la montée de l'extrême droite en France en tant qu'étranger. Il y a un mec qui a commenté « Tu viens d'où? Retourne dans ton pays !» Je dis la vérité, je dis « Bah, Suisse. » Il dit « Alors reste, et moi, je retourne !» En fait, pour l'extrême droite française, je suis pas un immigré, je suis un correspondant. Voilà, c'est... Mais c'est cool, en vrai, j'aime beaucoup votre pays, je découvre des trucs merveilleux, comme le bœuf bourguignon. Je découvre des trucs un peu moins bien, comme la SNCF. Ah non, mais quand tu prends un TGV en France et que ton train s'arrête dans un endroit qui n'est pas une gare, il y en a qui savent. Il y a une annonce pour demander aux gens de ne pas descendre du train. Et nous, en Suisse, on n'a pas ça, parce qu'on a ce qu'on appelle du bon sens. Il n'y a pas longtemps, je prends un train TGV Genève-Paris, on est sur le point d'arriver à Paris, le train s'arrête, il y a cette annonce, il y a un mec qui est descendu du train. À cause d'un mec qui est descendu, on a eu 2 heures de retard. Moi, j'ai demandé au contrôleur pourquoi le mec est descendu. Il me fait « Bah écoute, si tu veux, là, on était plus proche de chez lui. » Donc comme ça, ça lui évite de prendre un taxi à la gare, quoi. Ok, le gars, il a cru, le TGV, c'est un blabla car. Et à cause d'un mec qui est descendu, hein, un seul, 2 heures de retard. Après, c'est le conducteur du train. Donc peut-être que ça explique pourquoi... Ah, ça crée un chaos hein, sur le trajet. Il y a une annonce pour demander s'il n'y avait pas un conducteur parmi les passagers, quoi. Et au moment de l'annonce, j'ai vu dans les regards des gens autour de moi, surtout les hommes, on a tous eu la même réaction. On s'est tous dit, peut-être je peux le faire. Peut-être je peux. Non, même moi, je me suis dit, en vrai, conduire un train, c'est pas si compliqué que ça. Conduire un train, c'est quoi? C'est suivre des rails. Bon, je suis pas Pierre Palmade, mais je pense que je peux le faire, quoi. Tu vois, c'est... Et là, à ce moment-là, il y a le mec à côté de moi qui dit, moi, je vais conduire le train. Je lui demande son métier, il me répond, prof. Je sais pas parce que vous faites autant de grèves que les cheminots, vous avez leurs compétences, quoi, tu vois. Là, en face, il y a un autre mec qui se lève, dit « Moi, je vais conduire le train, je suis conducteur de train en Allemagne. » On l'a pas laissé aller, on l'a pas... Non. Non, bah la dernière fois que les Allemands ont pris le contrôle des trains en France, on sait comment ça s'est terminé, quoi, tu vois, donc... On a préféré envoyer le prof, il était pas conducteur de train, mais il était prof d'histoire, donc il savait comment ne pas répéter les erreurs du passé. Après, moi, je peux pas faire trop de blagues sur la Seconde Guerre mondiale, parce qu'en plus d'être Suisse, je suis brésilien. Ouais, c'est bizarre, hein. J'ai une tête d'Allemand... J'ai grandi en Suisse et j'ai de la famille en Amérique du Sud. Ouais, d'un point de vue historique, ça pue, quoi. Hein, c'est... Moi, mon parcours génétique, c'est le même parcours que celui de l'ordre des nazis, tout simplement. C'est... Moi, j'ai eu super peur pour mes premiers cours sur la Seconde Guerre mondiale d'histoire. J'ai demandé à mon grand-père brésilien les raisons pour lesquelles on avait migré au Brésil. Je lui ai dit, dis, papy Adolphe, pourquoi on a migré? Après, j'ai toute ma famille maternelle au Brésil. Maintenant, je m'entends très bien avec eux. Mais quand j'étais petit et que j'allais là-bas, je sais pas pourquoi, je refusais de leur parler portugais. Voilà. Je refusais d'apprendre cette langue. J'estimais que si ma famille brésilienne voulait communiquer avec moi, ils avaient qu'à apprendre le français. Voilà. 8 ans, je me prenais pour Christophe Colomb, quoi. Vraiment. J'ai débarqué au Brésil, ça, je pensais pas que ça ressemblait à ça, l'Inde. Enfin, c'est... Et le pire, c'est que mon grand-père de 80 ans, il a fait l'effort. Il a pris des cours de français pendant 3 ans. Il a dit à ma mère qu'il allait faire ça. Il a demandé à ma mère de pas me le dire pour me faire la surprise. Évidemment, ma mère me l'a dit. Non, mais elle m'a dit, écoute Bruno, si ton grand-père de 80 ans apprend une nouvelle langue, ce qui est clairement un investissement sur le court terme, toi, t'as pas d'excuse, il faut que t'apprennes le portugais en retour. Et moi, j'ai trouvé ça tellement injuste. Parce que je trouve tellement plus simple pour une personne de 80 ans d'apprendre une nouvelle langue que pour moi. Bien sûr, t'apprends une nouvelle langue à 80 ans, t'as pas besoin d'apprendre tout de la langue. Quoi. Non, conjugaison, par exemple. Pas besoin d'apprendre tout ce qui est genre verbe au futur. Tu vois, concentre-toi sur le conditionnel et l'imparfait, ça suffira, quoi. C'est... J'ai pas fait le petit con jusqu'au bout, finalement, j'ai appris le portugais. Ce qui s'est passé, c'est que j'ai inversé la surprise. Mon grand-père était pas au courant que j'apprenais sa langue. Mais la fois d'après, quand je retourne au Brésil, je me souviendrai toute ma vie. Quand je sors de l'aéroport, je vois mon grand-père, il me voit arriver comme ça, il a les larmes aux yeux, il est tout ému, il me dit bonjour, Bruno. Moi, j'ai regardé, j'ai fait bon dia, vovo. Il a fait un AVC. Il a fait. Sur le moment, quoi. Depuis, ma famille me déteste, hein, c'est vraiment. Ce qui est vraiment dommage, parce que moi, je suis quelqu'un, je suis très très proche de ma famille. À tel point, par exemple, que si ma grande sœur, elle fait ce qu'elle aime dans sa vie aujourd'hui, c'est grâce à moi. Parce que très brièvement, mais en fait, quand j'étais petit, moi, je zozotais. Du coup, je suis allé voir une orthophoniste. Ma sœur m'accompagnait à chacune de mes consultations. Ça a réveillé une passion en elle. Aujourd'hui, ma sœur, elle zozote. Donc, avant de venir habiter en France, j'ai fait mes études à Montréal. Je sais pas s'il y a des gens qui connaissent un peu Montréal. Ouais, vous êtes allés. Vous avez kiffé Montréal ou pas? Ouais. Moi, j'ai adoré, hein. Mais j'ai juste trouvé les gens, les Montréalais, beaucoup trop polis. Et c'est un Suisse qui vous le dit, hein. Donc. Après, un Suisse qui habite depuis 2 ans à Paris, donc peut-être mes standards de politesse ont baissé, mais ils sont tellement polis, c'est limite gênant. Regarde, les interactions sociales à Montréal, même avec des inconnus, hein, dans la rue et tout, elles commencent toujours par « Salut, ça va ?» Faites pas genre, ça vous choque pas. Quoi. Moi, je vous vois dans le métro, s'il y a un inconnu qui vous dit à peine « Bonjour », vous répondez « Désolé, j'ai pas de monnaie ». Donc, faites pas genre d'être bien éduqué, quoi. Et « Salut, ça va ?» Genre, tu vas dans un café, avant de dire ta commande, la serveuse va te dire « Salut, ça va ?» Moi, j'étais pas au courant de ça. Je viens d'arriver à Montréal pour les études et tout, j'ai peur de pas me faire d'amis, d'avoir fait un mauvais choix. Je vais dans un café. La serveuse, elle me dit « Salut, ça va ?» Ça va pas trop. Parce que moi, en fait, je viens de Suisse, donc j'ai traversé l'océan pour les études. Je suis aussi brésilien, mais je suis pas du tout un nazi. Mais enfin, je te raconterai ça une autre fois. Mais donc voilà, j'ai peur de pas me faire d'amis. Enfin, je suis un peu down, le moral en berne. Enfin, je sais pas trop comment faire. Tout. Là, elle s'arrête, elle dit « Tabarnak, tu vas prendre quel café, le dépressif ?» Oui, alors là, attention, j'ai pris l'accent québécois. Il faut savoir, je suis pas du tout québécois, donc je m'excuse si jamais il y a des Québécois. Je sais que ça se fait pas du tout de prendre cet accent-là. Enfin, moi, mon meilleur ami à Montréal, il m'a toujours dit, ça se fait vraiment pas d'imiter l'accent québécois quand t'es pas québécois, donc désolé. Après, il me l'a pas dit comme ça, hein. Il a dit, hey, ça se fait vraiment pas d'imiter l'accent québécois. Ouais, ne m'abandonnez pas sur cette vanne, quoi. Vraiment, si on a une seule, vous m'accompagnez. Non, mais c'est dingue, le salut, ça va. Moi, je me suis dit, juste après, je suis venu m'installer à Paris, j'ai rejoint ma copine qui habitait ici et tout. Je me suis dit, tu sais quoi, je vais prendre le salut, ça va québécois, l'importer à Paris, histoire d'égayer le peuple parisien. Vous connaissez votre ville de merde, mais moi, je connaissais pas, tu vois. J'arrive à Paris, comme ça, première fois de ma vie, première personne avec qui je croise le regard, comme ça, je lui dis juste, salut, ça va? Elle dit, qu'est-ce que ça peut te foutre? Ça, bah, je sais pas, enfin, t'es ma copine, on va emménager ensemble, en fait, donc. Ça se passe bien, ça se passe bien. Depuis que je suis en France, j'ai dû changer de numéro de téléphone. Et je pense que j'ai récupéré le numéro de téléphone d'une personne qui est décédée. Je t'explique comment ça s'est passé. En gros, je change de numéro de téléphone. 2 jours après, je reçois un premier message d'un mec qui s'appelle Jean-Pascal. Je sais qu'il s'appelle Jean-Pascal parce qu'à la fin de son texto, il a signé Jean-Pascal. Donc genre, il est vieux. Et Jean-Pascal, le premier message qu'il m'envoie, il m'envoie « Chère Jacqueline ». Donc c'est pas moi, hein, si jamais. « Chère Jacqueline, je viens d'apprendre pour ton décès. » Vieux et sénile, le Jean-Pascal, mais aucun souci. Tu me manques déjà, repose en paix, signé Jean-Pascal. Et moi, le problème dans cette histoire, c'est que j'ai ouvert son SMS. Donc, son sous-message sur son téléphone, il y avait écrit l'UA 18h48. À 18h49, j'ai un message en majuscule. Jacqueline, tu as lu ce message? C'est le point d'interrogation. J'avais 3e message, juste Jean-Pascal, parce qu'il avait oublié de signer le 2e message. Moi, je savais pas quoi faire. Je me disais, c'est quoi, fais rien. Le mec va comprendre que le numéro était rattribué, il va me laisser tranquille. Je me réveille le lendemain matin, 4e message Jean-Pascal. Il me dit, chère Jacqueline, je me rends compte que t'écrire hier m'a fait beaucoup de bien. Je vais commencer à le faire tous les jours. Je dis, non. Non, JP, pose ce téléphone. Mais tu sais quoi, il suffit que je lui explique la situation. Je lui envoie un SMS qui explique, il va comprendre, il va me laisser tranquille. Je lui envoie un seul message, vous me direz ce que vous en pensez. Je lui écris, cher Jean-Pascal, je suis désolé de te l'annoncer ainsi, 2 points. Il existe une vie après la mort, rejoins-moi, signé Jacqueline. Je te jure qu'après ça, j'ai 0 message. Je m'appelle Bruno Becky, merci beaucoup d'avoir écouté la follow, merci.
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0: Pour la suite, on va accueillir un autre humoriste, Nordine Ganzo.
6: Merci. Merci, je suis très, très content. Moi, je viens de Bordeaux. Je ne sais pas s'il y en a qui me connaissent par applaudissement dans la salle. Ok. Gros succès, on dirait.
7: Je viens de Bordeaux, j'ai fait à peu près 8h30 de Ouibus rien que pour vous. Donc juste pour le déplacement, il faut rigoler à toutes mes blagues, d'accord? Si c'est marrant, on rigole. Si c'est pas marrant, on pense au déplacement, ok? C'est important. Je suis content, je suis à Paris depuis pas très longtemps et je me suis rendu compte que j'avais très peur ici la nuit quand je marchais. Du coup, pour me protéger, j'ai développé des petites techniques. La première chose que je fais souvent quand je marche dans la nuit dans Paris, je prends mon téléphone comme ça, je branche mes écouteurs, mais je mets pas de musique. Comme ça, les méchants disent « Ah, mais il écoute de la musique, on va pas le taper. Ah. » Très souvent, quand je marche la nuit, je croise des Arabes. Et vu que c'est souvent eux qui agressent, je m'adapte un peu. En fait, attendez, je fais un truc très simple, je les regarde comme ça, je leur fais « Salam alaikum les frères !» Je leur parle en arabe, leur langue maternelle. Comme ça, ils disent « Ah, mais il parle en arabe, c'est la famille, on va pas le taper. » Et généralement, c'est comme ça que je me fais agresser. Quand on a peur, on fait des trucs très bêtes, mais on se croit super malin. Et tu sais, l'autre jour, il y avait un méchant qui me suivait. Et j'avais vraiment peur, tu vois. Et je savais pas quoi faire. Et j'ai pris mon téléphone et j'ai simulé un appel. Comme ça, il croit que je suis occupé. Parce que quand t'es occupé, on peut pas te taper. C'est la règle. Et tu sais, il m'a suivi sur au moins 50 mètres. Et à un moment, tu sais, je le sens accélérer. Mais moi, je voulais pas qu'il voit que j'ai peur. Donc j'ai ralenti un peu le pas. Parce que je suis un bonhomme, tu vois. Et j'ai ralenti un peu le pas. Et en fait, en ralentissant, j'ai senti sa main sur mon épaule, comme ça. Et j'ai eu super peur. Et je sais pas ce qui m'a pris. Je me suis dit, allez, ferme les yeux. Et fais comme si il était pas là. J'ai fermé les yeux comme ça et je me suis dit, attends un peu, peut-être il va taper une deuxième fois pour vérifier si t'es là. Et peut-être que si tu bouges pas, il va se dire, ah mais il est pas là en fait. Et ça a marché. En tout cas, je suis content parce que j'aime Paris, j'aime marcher ici. C'est surtout ici que j'ai gagné un gros concours d'humour, comme l'a dit Guillaume, le Campus Comedy Tour, et j'ai été élu étudiant le plus drôle de France à la Cigale. Ouais, c'est sympa, tout le monde s'en bat les couilles, on dirait. Hein? Yes, c'est cool. Yes. J'ai gagné ça à la Cigale à Paris et je suis vraiment content. J'ai gagné aussi la somme de 5000 euros. C'est sympa. Et j'ai vu des gens changer par rapport à l'argent que j'ai gagné. Mon père en premier. Mon père a une réaction très drôle. Il m'a appelé, il m'a dit, mon fils, tu as gagné 5000 euros. Oui, papa, 5000, c'est sympa. 5000 euros. Ah! On va faire un duo, non? On va appeler ça les Congolais marins. Ma mère, elle était plus bizarre. Ma mère, elle était contente pour moi, mais elle a pleuré. Elle est venue me voir en larmes. Elle m'a dit, mon fils, cet argent, il faut que tu le gardes et que tu le mettes de côté pour ton mariage. Je lui ai dit, mais maman, j'ai pas de femme et je compte pas me marier. Elle m'a dit, mais t'inquiète pas, ta femme, elle est prévue dans le budget. Et là, j'ai commencé à m'inquiéter. Ce qu'il faut savoir, c'est que le chèque que j'ai gagné, c'était un super gros chèque. Et j'ai pris le métro avec ce gros chèque. Et à un moment, il y a un SDF qui s'est posé à côté de moi. Et il m'a donné 2 euros. Et j'étais super mal à l'aise. Je peux pas faire genre, j'ai rien, j'avais 5000 euros sous le bras, tu vois. Du coup, j'ai passé un petit bout de carton pour la nuit, ça pouvait dépanner. C'est vrai que ce concours m'a permis de me rendre compte que je voulais vraiment être que drôle, j'en avais marre des études. J'ai fait un BTS assistant de gestion. Et je me suis rendu compte d'un truc, c'est que dans le monde de l'entreprise, si tu fumes pas et que tu bois pas de café, bah c'est chaud pour toi. Parce que dans une entreprise, si tu fumes pas et que tu bois pas de café, bah t'as pas de pause. T'as des gens qui se mettent à fumer pour avoir des pauses. C'est incroyable. Au-delà de ça, moi j'ai 21 ans et je suis puceau. Voilà. Ceux qui ont jamais vu, prenez des photos, c'est le moment, ok? Je suis puceau, mais j'assume parce que je suis très loin de l'image abusée qu'on a du puceau. Vous savez, Jérôme, 28 ans, genre de mec chelou, expert comptable chez Copytop. Hein. Moi je suis loin de cette image, je me considère comme étant un puceau stylé. C'est-à-dire que je fais pas l'amour, non pas parce que je suis moche, c'est juste que j'attends une femme qui me fera tomber amoureux parce que je considère que c'est quelque chose qu'il faut faire avec passion. Voilà. Merci. Merci. Merci. Alors, à ce moment-là, il y a souvent un clivage qui se crée dans la salle. D'un côté, on a toutes les filles qui se disent « Oh, il est trop mignon !» Et à l'opposé, t'as tous les mecs qui se disent « C'est un gros PD, celui-là !» J'assume, mais je vous cache pas que c'est compliqué. Il y a quelques temps, j'étais en couple avec une meuf, et un soir, elle m'envoie un message, elle me dit, viens chez moi, y a personne. Dans la tête d'un mec normal, quand ta meuf t'envoie, viens chez moi, y a personne, ça veut dire que tu as passé une bonne soirée. Quand t'es puceau, quand ta meuf t'envoie, viens chez moi, y a personne, ça veut dire, viens chez moi, y a personne, tu vois. Du coup, je suis allé chez elle en mode détente, et j'ai ramené des gâteaux, tranquille. J'arrive avec mes granolas, tu vois, je rentre chez elle. Et je vois qu'elle a une voice hyper torride. Elle a mise de voice et moi, ça m'excite un peu. Et on se pose sur le lit, elle fait un truc qu'on m'a jamais fait auparavant. Elle me touche. Et tu sais, elle me touche de partout. On m'a jamais autant touché. La police une fois, mais c'est tout, tu vois. Et tu sais, elle me touche, et moi, je savais pas qu'est-ce qu'elle voulait, donc je lui ai proposé mes granolas, tu sais, tranquille. Et en fait, elle va plus loin, elle enlève mon pantalon, et on se rend compte à ce moment-là que je portais un slip. Et en voyant mon slip, elle a une réaction que j'oublierai jamais, elle m'a regardé comme ça, elle m'a dit. T'es humoriste jusqu'au bout, toi, hein? Sale pute. En vrai, cette fille, je l'aimais beaucoup. On s'est rencontrés en boîte et avec elle, vraiment très bon feeling. Tellement qu'à un moment, on s'est fait un bisou sur la bouche. Et tu sais, elle n'était pas bourrée, donc le bisou, il compte, tu vois. Le problème, c'est que moi, je me projette très vite. C'est-à-dire que après le bisou, bah, c'était ma femme. Et pendant la soirée, j'ai vu ma femme embrasser un autre mec. Et tu sais, c'est dur à encaisser. Parce que moi, j'avais commencé à chercher un appart pour nous deux, etc. Tu sais, c'est compliqué. Ce sketch, il est vraiment vrai. Il y en a, ils se posent des questions. Des fois, ils me demandent à la fin si je suis vraiment puceau. Moi, je suis vraiment puceau. Parce que je pense que pour être marrant sur scène, il faut être sincère. Ouais. Moi, je suis tellement sincère sur scène que je suis capable de rester puceau à vie pour continuer à jouer ce sketch. C'est vrai que... Ah, ils applaudissent peut-être un petit peu. Non, pas tout. Ok. Non, ils n'ont pas voulu applaudir, c'est pas grave. Non, c'est vrai qu'au-delà de ça, j'ai vraiment la pression. Tu sais, être puceau aujourd'hui, c'est vraiment compliqué. C'est compliqué, j'ai plein de potes qui l'ont déjà fait, ils me mettent la pression tout le temps, ils sont là. Allez, fais un truc là, baise. Et tu sais, moi, ça me stresse. Et je me dis, ça se trouve, si je me préserve aussi, c'est pour vous protéger, les filles. Parce que moi, j'ai 21 ans et j'ai jamais rien fait. Et ça se trouve, je sais pas Ken. Ça se trouve, je suis pas fait pour ça, tu sais. Ça se trouve, je suis nul en ça. Peut-être que la première fois, je vais me tromper trop, je vais lui caler le nez, je sais pas où on va aller, tu vois, je sais pas, c'est vrai que c'est compliqué d'être puceau aujourd'hui, tu vois, il y a une pression vraiment constante. Dans la pub, il y a des trucs, les meufs qui font des pubs Yoplait, quand elles mangent un yaourt, t'as l'impression qu'elles font autre chose, tu sais, c'est toujours une pression, et moi ça me stresse, tu vois, parce que je suis quelqu'un de bien, je donne beaucoup, d'ailleurs, je donne un peu trop. Généralement, j'aime les femmes, j'aime trop les femmes. Il y a quelques temps, j'ai rencontré une fille vraiment super, et... Je voulais l'aimer, je voulais qu'on soit ensemble. Et elle m'a dit, j'ai besoin de temps pour être avec toi. Je lui ai dit, d'accord. Et un jour, elle m'a dit, j'ai aussi besoin d'une doudoune. Et tu sais, moi, je suis malin et je me suis dit, si tu achètes la doudoune, peut-être que vous allez être ensemble. Et j'ai acheté la doudoune. Et au bout de quelques semaines, elle est partie avec un nouveau copain. Et ma doudoune. Et ça se fait pas. Parce que la doudoune, je l'avais achetée pour nous deux, pour l'hiver, tu vois, on pouvait l'échanger. Et j'ai vu quelques mois après qu'elle était avec ce nouveau copain et qu'elle a posté une photo sur Instagram avec lui. J'espère qu'ils vont mourir ensemble. Et sur la photo, il y a un truc qui m'a vraiment dérangé, c'est que, en fait, sur la photo, j'ai vu ma doudoune. Et ça se fait pas. Tu postes pas une photo avec la doudoune des gens comme ça, c'est pas bien. En tout cas, cette fille, je l'aimais vraiment beaucoup. On était en relation pendant un an. En fait, on s'est beaucoup parlé. Beaucoup, beaucoup. Mais c'était pas vraiment ma meuf. Mais je me suis dit, ça peut pas être juste une amie. Parce qu'on s'est déjà fait un bisou, donc... C'est soit t'es ma go, soit t'es ma meuf, soit t'es rien. Et j'ai pas de suite à ça, mais c'est pas grave. En vrai, je suis content d'être là et de vous raconter tout ça parce que moi, je suis issu d'une famille vraiment métissée. Mon père est congolais, comme vous avez pu l'entendre, et ma mère, elle est marocaine et algérienne. Et c'est un métage vraiment atypique. Mes parents, je me suis toujours demandé comment ils se sont rencontrés. Et j'ai demandé à mon père, papa, comment t'as rencontré maman? Et il m'a dit, écoute, ta mère et moi, on s'est rencontrés dans un grand restaurant français. On s'est rencontrés chez Flunch. J'ai dit, ok, papa, d'accord, ok. Et comment tu l'as abordé, papa? Il m'a dit, écoute, ta mère était assise à une table comme ça. Et je suis allé la voir et je lui ai demandé l'heure. Ça veut dire que si ma mère, elle avait pas de montre, je ne serais pas né, en fait. Et tu sais, c'est ultra ringard comme approche. J'aurais tellement pas aimé me faire draguer par mon père, tu vois. C'est trop relou. Et tu sais, mon métissage, il est sympa parce que ma mère, elle s'est divorcée aujourd'hui. Elle s'est remariée avec un arabe. Et mon père, il est encore chez Flunch. Et c'est cool, ils m'ont appris plein de valeurs, plein de trucs. Et je suis grand fan d'une petite sœur aujourd'hui. Ma sœur, je l'aime vraiment beaucoup. Elle est vraiment super belle. Et j'espère qu'elle sera belle plus tard, mais pas trop, tu vois. J'espère qu'elle aura un beau visage. Des beaux cheveux, mais un œil qui part en couille, tu vois. Hein? Moi, ça me rassurait plus. Je nous connais, les mecs, on est tous un peu trop comme ça. Hey, elle est belle, elle. Ah ouais, elle est trop bonne. J'aimerais que plus tard, les mecs voient ma sœur en mode Ah ouais, elle est trop fraîche. Ah ouais, mais elle a un œil qui part en couille, c'est mort, frère. Et je sais quand même avec un œil qui part en couille, il y aura toujours un Rona pour dire « Mais moi j'ai faim, j'y vais quand même frérot, je m'en fous. » En tout cas, c'est cool, le mixage m'a permis d'apprendre plein de choses. Moi, je suis vraiment issu de la nouvelle génération, génération Y. Et s'il y a un truc qui est vraiment cool, c'est que ce soir, j'ai joué aux Open du Rire devant un public fantastique. Et merci de m'avoir écouté. Merci beaucoup.
5: Bravo, Nordine.
7: Merci.
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0: Je vous demande de faire un maximum de bruit, s'il vous plaît, pour Laurie Perret.
8: Je suis très contente d'être là. Je vais vous chanter une toute nouvelle chanson. C'est une chanson sur mon âge.

j'avais une vanne. J'aimais bien dire, c'est pas des soirées que je fais, c'est des accidents de bagnole. Vanne que je ne peux plus faire pour des raisons évidentes de Pierre Palmade. Voilà. Non, c'est vrai que je sors trop. Et en plus, il m'arrive un truc formidable depuis à peu près un an qui a changé ma vie et qui n'arrange rien. C'est que j'ai obtenu la garde alternée. C'est incroyable, la garde alternée. Quelle invention! Mais alors moi, ça me fout dans une merde fluo. Parce qu'avant, j'avais un week-end sur deux pour faire ce que j'aime faire, à savoir de la merde. Alors que maintenant, je le fais une semaine sur deux. Tu sais, j'alterne entre semaine paire, semaine impaire, semaine détox, semaine de tox. Je sais plus si je suis Super Nanny ou Amy Winehouse. Après, les deux sont mortes. C'est peut-être un signe. J'allais dire on les embrasse, mais bah, pas du tout, du coup. Non, voilà, 40 ans bientôt. Je me suis jamais sentie aussi bien qu'aujourd'hui. Après, c'est vrai que je mène une vie parsemée d'embûches que je me suis créée de toutes pièces. Là, par exemple, vous pensez que j'ai une frange? Pas du tout, j'allume mes clopes à la gazinière. Il y a pas longtemps, il m'est arrivé un truc un peu marrant. J'étais en voiture et je roulais très très vite sur le périph. Et là, je fais tomber ma clope sous le siège passager. Qu'est-ce que je fais en toute logique? Ben, je la ramasse. Et quand je suis là, je vois le flash, je me fais flasher. Et j'ai imaginé la photo. Et ils ont dû recevoir la photo d'une petite caisse qui roule à balle, sans conducteur. Et je pense que c'est le symbole parfait de mon existence. Vraiment, c'est comme ça que j'arrive dans la vie. Non, 40 ans. 40 ans, c'est un âge incroyable. Je veux dire, on voit plus les choses de la même manière. On devient un peu pragmatique. Je veux dire, par exemple, les dates, les rencarts. Avant, quand j'avais un date, tu sais, je stressais, je partais m'épiler, j'enfilais des collants. Alors que maintenant, quand j'ai un date, je passe chez le roi Merlin. Eh ben oui, tu passes Pumpkin le week-end sans me poser une applique. Eh oui, on devient pragmatique. Voilà, t'emmerdes pas avec le brunch le dimanche, bébé, ramène ta caisse à out. Là, c'est vrai que j'aimerais bien m'inscrire dans une relation un peu plus longue parce que j'ai les chambres à repeindre. Après, c'est vrai que moi, j'ai quand même une libido, quoi. Je veux dire, déjà, comme toute meuf de 40 ans qui se respecte, j'ai un vibromasseur. Vous avez vu, les meufs, elles aiment bien dire « Oh, j'ai un jouet !» Non, moi, j'ai une arme de poing. Très dangereux, c'est un taser. Je me déclenche des crises d'épilepsie toute seule. Oh là oh. Non, très, très dangereux. T'es femme fontaine, tu finis en Claude François. Ans, 40 ans, c'est un âge formidable. Et je me sens bien, et j'ai trouvé une espèce de métaphore pour expliquer comment je me sens. Je me sens comme dans un jeu vidéo où j'aurais trouvé l'arme pour tuer le boss de fin. Voilà, je me sens invincible. Et vous savez comment elle s'appelle, cette arme? Pardon pour le nom, hein, mais elle s'appelle le « je m'en bats les couilles ». Elle s'appelle le « je m'en bats les couilles ». C'est une philosophie de vie, le « je m'en bats les couilles ». Moi, depuis que je m'en bats les couilles, mais tout se passe clairement mieux. Parce que quand ça se passe mal... Tu vois comment ça va vite? 40 ans, un âge incroyable, on se sent trop jeune pour des trucs, trop vieux pour d'autres. J'ai une carte Truffaut, je me dégoûte. Mais on s'en bat les couilles. Attendez, j'essaye de caser la frange. Pour me venger, j'ai coupé celle de ma fille. En plus, cette connasse, elle vient de perdre un chicot juste ici. Je suis hyper jalouse parce que je me dis, si j'avais eu ça, j'aurais pu caser la clope dans la bagnole. Place à la musique. Je comprends rien à TikTok, je lâche des trappels à l'époque. Je peux bientôt plus être en cloque, je m'acharne à mettre des crocs.

Épanouie, on n'a plus le temps. Je me sens fière que je sorte de scène ou que je sorte de chez Action. Vous connaissez Action ? Ça m'a fait prendre par le vigile. J'ai volé un parasol. J'ai volé un parasol de 2,40 m.

Et ma grande fierté, c'est que c'est le vigile qui m'a aidé à le charger dans la voiture. Merci, je suis très fière. Mais sur le coup, je faisais pas du tout la maline parce que ça se voyait grave que j'avais volé, tu sais, j'étais toute rouge, tu vois. Mais je pense que lui, il s'est dit, ouais, pff, allez, ça débarrasse. Et tu vois, plus le temps passe, et en fait, plus je comprends que je suis la réelle de mon film. Et c'est vrai que comme je vais avoir 40 ans, je me dis qu'il serait temps de faire des trucs un peu plus chic, un peu plus en accord avec mon âge. Je me termine à la vodka. Mais dans des appartements, je mange des tartines d'avocat, je like les statues d'Hugo Clément. Vous connaissez Hugo Clément? Je like ses statues, ça me donne très bonne conscience. Hugo Clément, c'est le monsieur qui défend l'écologie sur Instagram. C'est le nouveau Nicolas Hulot, voilà. Oui, le viol en moins, pardon. Oui, après, Nico, il s'est jamais caché d'aimer la belette, hein. Il y a des filles de 40 ans ce soir dans la salle? Oui! Ce sera nous la couve de L, mais on se rase les aisselles. On se rase les aisselles! Vous m'arrêtez votre délire sur Instagram? Oui, je suis bien dans ma peau, j'ai un furet sous le bras, ça nous dégoûte! Moi, j'affiche ma.

c'est maintenant, les meufs. Ah bah oui, c'est ça, le secret, c'est qu'il faut prendre le problème à temps. Voilà, on fait pas comme madame, on n'attend pas de rouler sur la jante. Et la deuxième astuce, c'est qu'il faut le faire avec quelqu'un qu'on connaît. Moi, la première fois, j'ai fait du botox avec un chirurgien que je ne connaissais pas. Il m'a bloqué le sourcil, je suis retrouvée comme ça. 2 semaines, l'air interrogatif. J'étais sur une enquête, Colombo. Et tu vois, plus le

pense même faire, parce que crois-moi, c'est l'oncle, lundi, 18h30, quand je suis en train de faire des coquillettes et qu'elle me casse les couilles avec ses soustractions et que je me fais harceler par Veolia les comptes CPF, je suis pas en train d'enculer le monde, ok? Mais non, non, semaine impaire, alors oui, on va enculer le monde avec moi. Enculer le monde. Pardon, mais je me dis qu'à part une MILF de 40 ans ou le patron de Total, qui peut chanter ça? Je l'imagine en train de partir de chez lui le matin avec ses biscottes. Mais chérie, où vas-tu?

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0: Je vous propose de découvrir maintenant un artiste alors qui à la base voulait faire de la radio mais qui n'avait pas le physique pour. Du coup, en toute modestie, eh bien, il a choisi la scène. Voilà. Vous allez découvrir ce dandy trash exaspérant parfois mais aussi touchant. Je vous demande de l'applaudir lui aussi très fort. Il s'appelle Jérémy Crédeville.
2: Bonsoir Paris. Non, je sais, hein, la plupart des humoristes rentrent sur une musique plutôt péchue avec des effets lumineux un peu partout. Bon. Oh, j'estime que je me suffis. Ça va? Ben, chauffer le public, c'est fait. Ouais, mon spectacle s'appelle Parfait Modeste. Je vous rassure, ce n'est qu'un titre à la base, je voulais appeler ça Calmez-vous les filles, je n'ai qu'une bite. On a gardé parfait modeste, puisqu'au fond, ça veut dire la même chose. Alors, je m'appelle G, hein, ce n'est pas mon vrai prénom, c'est un surnom que m'ont donné les femmes, point. Et avant de continuer mon passage, je voulais vous avertir, il n'y aura pas de noir durant mon sketch, parce que je ne voudrais pas que vous me ratiez quelques secondes. Je n'ai rien contre les noirs, hein, mon meilleur ami est noir. Donc, n'empêche, les noirs, entre nous... Hein, ils se plaignent de l'esclavage et tu les vois en salle de sport, tranquilles, sur des rameurs. Alors, dis, c'est de la nostalgie ou quoi? Après, je tiens quand même à remercier ma première partie, Elodie, qui a fait un travail formidable, puisque première partie, ça n'est jamais évident, hein, vous savez... Première partie, c'est comme quand vous allez dans un grand restaurant, vous commandez un plat dont vous avez très envie. Bonsoir. Et pour vous faire patienter, on vous rapporte un petit pot de cacahuètes un peu dégueu. Sorte d'amuse-gueule. Hein. Elle s'amuse, vous faites la gueule, bon. Ainsi. Sorte de préliminaire avant l'amour, voilà. Ouais, pas vraiment. Non. Bah, c'est souvent la même personne qui reste au préliminaire et pendant l'amour. Hein. C'est quand même rare que la personne fasse « C'est bon Jean-Louis, c'est chaud, tu peux y aller okay. !» Vous savez, première partie, on est souvent au bon endroit, au mauvais moment. On est comme un tampon, finalement. Moi, je sais de quoi je parle. Moi, j'étais première partie de Danny Boone. Alors, à Dunkerque, les gens ne m'attendaient pas. Ils étaient là, « Gagny, Gagny !» Ouais, j'ai fait des soirées ENA à Dunkerque. Hein, et... bah, ils arrivaient à toucher le membre opposé, donc voilà. Et à la fin de cette première partie, je me souviens qu'une dame était venue me voir, elle était... ouais, dégueulasse. Moche. C'est-à-dire que si les contraires s'attirent, j'avais l'élu. Oh, elle était laide. Hein. Je l'aurais pas touchée même avec un bâton, c'est vous dire. Elle avait des varices sur le front. Merde. J'avais envie de lui jeter de la viande. Bref. Elle m'a dit comme ça, « Alors ?»
3: Ça fait longtemps que vous faites ça, des premières parties.
2: Oula, après avoir saigné de l'oreille, je lui ai répondu, pour déconner, non, j'ai commencé ce matin.
3: Ah, vous pourriez me faire avaler n'importe quoi.
2: Et c'était vrai. C'était vrai. Ma mère portait un stérilet lors de ma conception... Une transition, pourquoi faire? Ma mère portait donc un stérilet lors de ma conception, ce qui fait que je suis né avec un appareil dentaire et... Mon enfance a été assez difficile puisque je suis né dans le Nord. Le Nord, c'est dur, hein. C'est dégueu. Dégueu en deux mots. Le Nord, c'est comme Paris 18e, quoi. Voilà. Pas l'arrondissement, le siècle. Oh, puis le froid. Dans le Nord, on n'a que des pizzas deux saisons. C'est là-haut qu'a été tourné l'âge de glace au mois de mai. Bon, après, tous nos vieux ont survécu à la canicule. Hein. Ben, normal, hein. Rares sont ceux qui atteignent la cinquantaine hein, dans le Nord. Ben, c'est pour ça qu'on fait nos enfants à 15 ans. Avec des membres de notre famille, c'est plus pratique, évidemment. Quoi ? Ben, ça donne des arbres généalogiques hyper originaux. Pas
4: papy, tata, Dylan, Brandon, Evan.
2: Ah, ça, c'est la faute à notre moyen de contraception principal. On a un moyen de contraception dans le Nord, l'accent. Ah bah, c'est sûr, quand on dit « Eh, dis donc, je me ferais bien tatu !» Même pas envie, hein. On est quand même la seule région de France à être sous-titrée aux journaux télévisés. Le Nord, c'est aussi le pays des petites voitures sans permis. Ah, boire ou conduire, on s'est adapté. On les a même décorés, nos voitures sans permis. Ouais. On met une petite flamme sur la portière, un aileron à l'arrière, un autocollant « Merci Jackie et Michel » à l'avant. Customiser une voiture sans permis, c'est comme maquiller une moche. Aussi, elle reste moche, mais elle a une tête plus rigolote. Le Nord, c'est aussi une situation économique de rêve. Tenez-vous bien, on représente 95% de la télé-réalité. Confessions intimes, c'est nous. Les ch'tis à Mykonos, c'est nous. Bon, y a la moitié de ma famille qui est passée dans Confessions intimes, justement. L'autre moitié d'en fait entrer l'accusé. Y a que mon père qui n'est pas passé à Confessions intimes ni de fait entrer l'accusé. Lui, il est passé en direct, à 13h, journal télévisé. Le taux d'alcoolémie le plus élevé en France. C'est lui, il était que 13h. Il était là. Alors, revenez ce soir, toujours encore augmente. Oui, mon père prenait l'accent belge pour ne pas payer d'impôts. Ma mère, elle, était au chômage. De toute façon, il faut savoir qu'il y a trois corps de métier dans le Nord. La mine, le chômage et l'alcoolisme. Maman cumulait deux emplois. Et elle s'occupait du coron dans lequel nous vivions, puisqu'on vivait dans un coron. Hein. Un coron, c'est une grotte qui aurait la taille d'un chiotte. Oui, voilà. Avec les murs en torchis. D'ailleurs, si vous demandez à l'origine du nom torchis, demandez-vous à quoi servaient les murs. Ouais, je cherchais... Ouais. Voilà, on n'était pas très nombreux dans ce coron. Hein. Mes parents ont eu trois enfants, un chef-d'œuvre et deux brouillons. Et mon frère et ma sœur s'engueulaient énormément à l'époque. D'ailleurs, ils s'engueulent toujours, ils vont certainement divorcer. Moi, j'étais au-dessus de tout ça. Ouais. Moi, vous savez, dans le Nord, je ne me sentais pas trop à ma place. J'étais comme un musulman à la fête de la saucisse. Qu'est-ce que je fous là? Donc, j'ai décidé de descendre à Paris, et pour ça, j'ai pris un Blablacar. Alors, j'aurais pu prendre le train. J'aurais pu prendre le train, mais avec les prix des billets, j'ai l'impression de me prendre un wagon dans le cul. Disons qu'à l'époque, j'étais pas encore assez ouvert. Maintenant, ça fait 3 mois que je joue dans le Marais, je fais 2 allers-retours par jour. Bon. Donc, je vais vous expliquer mon arrivée parisienne en Blablacar. Avant, accrochez-vous à vos culottes, je vais enlever ma veste. Je préfère prévenir. Ouais, je sais, asseyez-vous, asseyez-vous.
5: Oh mon Dieu, cet avant-bras. Oh, c'est pas vrai, il en a deux. Oh, c'est pas Jamel Debbouze qui nous l'aurait faite, celle-là.
2: Donc, arrivé à Paris en Blablacar, j'avais postulé, moi, comme je suis dans le don, hein, voilà, je me dis, je vais offrir ma présence à une personne qui va conduire, et j'ai choisi Eustache. Je trouvais le prénom original, son haleine l'était aussi. Eustache, un nom de chat pour un gars qui sent la litière, en gros. Le mec puait de la gueule, mais de manière industrielle. C'est-à-dire qu'une usine de soufre à côté, c'est un fébraise. Il te décollait du papier peint d'un soufre. Voilà. Et il a pas prévenu. Il aurait pu mettre « Je m'appelle Eustache, je conduis très bien, par contre je pue. » Eh ben non, il a mis « Eustache, professeur de latin, non-fumeur, blablabla. » Blablabla, bla, bla, ça veut dire qu'il parle beaucoup. Il aurait pu mettre « Schling, schling, schling. » C'est pareil. Il y a un commentaire qui aurait dû me mettre la puce à l'oreille, hein, sous la photo de profil d'Eustache, c'était « Professeur de latin, de point, une langue morte. » J'avais pas vu. Donc, je me pointe sur le lieu de rendez-vous, j'ouvre la portière de stage. Oula. L'odeur m'a décollé une lentille. J'ai vérifié sous mes pompes si j'avais pas marché dans la merde. Bon. Je me suis dit, bon, Eustache a peut-être lâché une petite perlouse après tout. C'est sa voiture. Bon. D'ailleurs, c'était soit Eustache, soit le passager à l'arrière. Il y avait un passager à l'arrière. Je l'ai reconnu à sa rougeur, il était d'un Dunkerquois. Et le mec
4: à cause de l'odeur. Il était dans son cache-nez, les yeux rougis, les narines sèches, et il essayait de communiquer.
6: Fais gaffe, il pue de la gueule! Fais gaffe, il pue de la gueule!
4: Je me dis, bon, ce Dunkerquois a dû boire de l'eau, il fait une crise. C'est pas grave. Je m'installe à côté de Stache et je ne sais pas encore que le furet est dans sa bouche. Alors naïvement, je le remercie. Merci Eustache pour le trajet.
6: Oh, y'a pas de quoi.
4: Là, j'étais désorienté. Hein. On aurait dit un épileptique chez des iguales. Eh ben, bizarrement, croyez-le ou non, quand vous recevez une odeur nouvelle, même si elle est dégueulasse, vous êtes curieux. Du coup, vous reprenez un sniff. Mais dis-moi... je veux être sûr. Dis-moi, Eustache, en 2 heures, on fera peut-être une pause.
6: Ouais, si tu veux.
4: L'autre, dans le rétro, me disait « Arrête, arrête !» Et blablabla, bla, bla, hein, il avait précisé, Eustache. Il a pas menti, hein. Blablabla, bla, bla, toi, t'es là. Ah. Vous savez, dans les moments de douleur, il faut se référer à quelque chose de beau. Je ne trouvais même pas mon reflet dans la voiture. Et l'autre, Eustache, il me parle. Je me dis, c'est pas possible. Le mec est à l'envers. Il me l'a dit sur la route.
6: Oh, ce matin, je me suis levé la tête dans le cul.
4: Oui, il m'a dit justement. Oui. Non, mais c'est soit ça, soit une inversion entre la trachée et le côlon. Enfin, bref. Non, mais pour vous dire, le niveau d'odeur. À un moment, le mec a postillonné. Puche, impact sur le pare-brise. Le mec de chez Carglass est arrivé. Il a pas mis la résine, il a fait payer la franchise. Bon, au bout d'une heure, Dunkerque, pouf, coma. Et ben, Eustache a la bonne idée de me dire au bord des narines. Je crois qu'il dort. Ne t'approche plus jamais de mon visage. À l'odeur, je me suis dit, putain, le mec visite une ferme, il fait dégueuler un porc. Heureusement, nous nous arrêtons, on a le temps de prendre l'air. Et... Même les oiseaux au-dessus de nous perdaient l'altitude. Hein. L'autre Eustache, il était tranquille, hein, il était en train de faire faner un rosier. Pour vous dire, hein, même ses dents voulaient sortir de sa bouche. Bon. Moi, j'étais parti en station-service, j'ai acheté tic-tac, chewing-gum, tout ce qui pouvait sentir bon. Il a mâché le bazar. Ça va, madame ? Il a mâché le bazar. Eh ben, ça avait l'odeur d'un petit prout après un suppôt. Au bout de 5 minutes, Eustache m'annonce la pire nouvelle de ma vie.
6: Allez, en route !
4: Non, non. J'étais dans les toilettes de l'autoroute. L'air ne m'avait jamais paru aussi pur. Il y avait des mouches avec des panneaux « Bon courage ». Je me suis vu dans le miroir et je me suis dit « Putain, si j'étais pas drôle, je serais que beau ». Bref. Pour me donner du courage. Et en guise d'instinct de survie, j'ai pris une grande inspiration avant de reprendre la voiture. 2 petites pastilles bleues dans le chiotte. Allez, tant pis, tuche.
3: Je les mets dans les narines. Allez, c'est parti, Eustache. Roule. Me parle pas, roule. Je me suis dit, bon, si je souffle tout doucement, je peux battre le record de Jacques Magnol, je vais rester en apnée. Sauf que du coin de l'œil, je vois que Eustache se prend en jeu.
4: Il me lançait des relents, tu vois. À un moment, il m'a fait fondre une pastille, l'enculé. Elle s'est logée dans ma glotte, et là, je suis parti dans un rêve de fond d'évier. Et au moment où je me suis réveillé à Paris, c'était Eustache qui me faisait du bouche à bouche. Bah là, je me suis dit un truc. En fait, un mec qui pue de la gueule, on en connaît tous un. Si vous n'en connaissez pas, c'est que c'est vous.
0: 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Asseyez-vous. 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
0: Faites un maximum de bruit, s'il vous plaît, pour Guillaume Guisset.
7: Hello ! Bonsoir ! Bonsoir, bonsoir. Ça va ? Bon, je me présente rapidement, je m'appelle Guillaume, moi je viens d'une petite ville de banlieue qui n'a pas très bonne réputation. Des gens de Neuilly-sur-Seine ce soir ? Ah, voilà, je suis pas le seul à avoir grandi dans un EHPAD, ça me fait plaisir.
8: Bon, en tout cas, Neuilly, bon, pour ceux qui voient pas, c'est une ville très huppée. Voilà, c'est une ville aussi où il se passe rien. On s'emmerde. Je pense que c'est la seule ville de France où la police pourrait faire du télétravail. Oui, c'est bon, pas à 100%. Il y a quand même quelques arnaques aux viagers. La plus connue, l'affaire Bettencourt, hein. Notre 11 septembre. Voilà ça. Après, attention, moi j'ai beaucoup de respect pour François-Marie Bagné. Beaucoup de respect pour lui. Il a pris 900 millions d'euros à Liliane Bettencourt sans contrepartie sexuelle. Non mais chez les brouteurs sénégalais, c'est un demi-dieu le gars. D'ailleurs, l'autre jour, j'ai vu un reportage sur les brouteurs. On suivait une vieille dame de 90 ans partie rejoindre son amoureux en Côte d'Ivoire. Tu vois la vieille dame, tu te dis brouteur, métier passion. Entre elle et lui, tu sais plus qui est la victime. Tu te dis, si lui il arrive en France grâce à ça, la carte de séjour est méritée. Il y a des nuits d'amour qui demandent plus d'efforts que de traverser la Méditerranée à la nage, je vous le dis tout de suite. Voilà. Alors moi je suis une caricature parce que non seulement j'ai grandi à Neuilly, mais en plus dans une famille nombreuse, mes parents ont fait 7 enfants. Ouais, c'est vrai que ça surprend toujours, hein, parce qu'en France on fait de moins en moins d'enfants. En même temps, Patrick Bruel peut pas être partout. Excusez-le, hein. entre les massages et les concerts, il sait plus où donner de la tête et de la quéquette, hein, voilà. Qui a le droit? Bah lui, manifestement, voilà. Hein, c'est vrai que mes parents ont fait beaucoup d'enfants, et pourtant c'était mal parti, parce qu'ils s'appellent Jean-Pierre et Marie-Ange. Ça pue pas le sexe. Non. Ça sent pas le lubrifiant goût caramel, tu vois, voilà. Sauf si t'ajoutes .com au bout, voilà. Jean-Pierre et Marie-Ange.com. Hein, Jackie et Michel qui respectent Vatican II. En plus, on est tous nés entre janvier et février. Donc mes parents faisaient toujours ça en avril. À la sortie du carême. C'est pour ça qu'ils ont jamais eu de mal à faire d'enfants, tu vois. 40 jours d'abstinence, à la sortie, tu conçois pas. Tu fertilises, vraiment. Marie-Ange, les pommiers sont en fleurs. Ce soir, je te baise. J'ai vraiment hâte que mes parents me voient sur scène. Vraiment, c'est... Ouais. Alors... Moi, donc, concrètement, donc, je viens de Neuilly, famille nombreuse, mais en plus, j'ai été éduqué dans une éducation catho-tradie. Vous voyez un petit peu? L'éducation catho-tradie, il y a des gens qui voient. L'éducation catho-tradie, bon, c'est vrai que, on parle pas d'intimité, c'est une éducation très pudique. Tu fais du sexe un sujet tabou. Alors, le problème, quand tu fais du sexe un sujet tabou, c'est que tu construis un château de cartes qui peut s'écrouler en 2 minutes. Bah oui, par exemple, voilà. Tu prends ma cousine, par exemple, Marie-Caroline. Ah, très pieuse. La première arrivée à la messe. Et puis, à 20 ans, elle est partie au JMJ. Vous voyez, voilà. Les journées mondiales de la jeunesse. C'est un regroupement de jeunes cathos, mais loin des parents. C'est-à-dire que la journée, tu pries, et le soir, tu suces des cierges dans une tente quechua. T'arrives au JMJ, t'es la Vierge Marie, tu repars, t'es juste Marie. Deux choses indispensables au JMJ, c'est une Bible et une pilule le lendemain. Ouais, c'était à Sao Paulo, elle a rencontré un Brésilien très croyant et très gaulé. Le mec avait un bâton de pèlerin. Elle m'a dit, avec ça, il sépare pas la mère en deux, il sépare ta mère en deux, vraiment. Alors c'est vrai que cette éducation catho-tradie, elle est pas fun du tout, par contre elle est très simple. Par exemple, tu prends mon père, Jean-Pierre, donc un homme né en 1949, éduqué par les jésuites. Lui, pour le faire bugger, c'est très facile. Tu vas dans son bureau, tu lui dis je t'aime. Là, il fait un AVC tout de suite, le gars. Vraiment, c'est. Alors, cette éducation, elle est dépassée, hein, bien sûr. Maintenant, on est bienveillant avec ses enfants. Comme moi, je suis avec mon fils. Moi, je suis très bienveillant avec mon fils. Je suis là, Gaspard, viens voir papa. Papa, c'est que tu es en pleine tempête émotionnelle. Mais il faut remonter dans la voiture, s'il te plaît. Ça fait 8 heures qu'on est sur l'aire d'autoroute. Moi, mon père, il aurait été là... C'est tout. Il n'y a rien après. Il a quitté l'aire d'autoroute. Hein. Ah, tant pis pour toi. Hein. Tu seras un enfant sauvage en banlieue de Limoges. Puis c'est tout. C'est vrai qu'une famille nombreuse, bon, c'est un antidote à l'égoïsme. Tu partages tout. C'est une grande friperie, mais que du jacadi. Et tout est compliqué dans une famille nombreuse. Genre le choix des prénoms, c'est très compliqué. Je pense qu'à partir de 5 enfants, tu n'en as plus rien à foutre. Moi je suis le 5e, je m'appelle Guillaume, celle d'après s'appelle Patience. C'est véridique, hein, non, mais ça n'a aucun sens, on est d'accord. Patience, c'est la 6e. Patience, ils n'ont pas attendu mes parents, ils n'ont pas fait peur de Patience. Tu vois. C'est, pour moi, Patience c'est comme Victoire, c'est un prénom symbolique que tu donnes à ta fille unique. Après 50 PMA, 400 FIV, le séjour à Barcelone, insémination, croquetas au jambon, vous voyez ce que je veux dire, c'est... Non mais si un jour j'ai 5 enfants, je connais déjà le prénom du 6e. Vasectomie. C'est très clair. On y va, on coupe tout. Alors, sans transition, moi je viens d'avoir 40 ans. 40 ans, ouais, merci beaucoup. C'est... Merci beaucoup. Merci. 40 ans, 40 ans, ça pique un petit peu. Enfin, bon, voilà, vous, ça piquera plus dans pas longtemps. Et, non, mais 40 ans. Non, mais 40 ans, c'est vrai que j'ai de nouvelles angoisses qui apparaissent à partir de 40 ans. T'as de nouvelles angoisses, genre là, j'ai peur que mon corps change. Et il change. Là, je sens bien que par exemple, dans 2-3 ans, le summer body, ça va devenir compliqué, quoi. Ah bah oui, et la définition du summer body, c'est plus la même. Parce qu'avant 40 ans, le summer body, ça veut dire être bien gaulé de torse nu. Après 40 ans, c'est juste pas être dégueulasse en t-shirt. Là, moi, j'ai aucune volonté avec la bouffe, aucune volonté. L'autre jour, je suis allé dans un resto italien. Le serveur m'a ramené du pain, il m'a demandé « Est-ce que vous voulez de l'huile d'olive avec ?» J'ai dit « Non merci, je fais attention. » Après, il a précisé que l'huile d'olive était bio. Et j'ai enculé la corbeille, en fait, c'est ce que j'ai fait. Ça. Non, il y a des choses qui... C'est vrai, 40 ans, mon corps change, hein, et je vais être très clair avec vous, hein, il y a des choses qui choquent. Genre, le premier cheveu blanc, au niveau des couilles, putain, il tabasse celui-là, parce qu'il n'y a pas de solution. Mais... Et tu vas pas te teindre les bourses. Imagine, ça dégorge. Tu deviens roux, mais juste là. C'est qu'en haut, t'es poivre et sel, en bas, t'es curry. Et le roux, ça va encore. Imagine, tu choisis un brun trop foncé, trop noir. Je veux dire, personne n'a envie que sa bite ressemble à Jack Lang, on est d'accord. C'est pas en ce moment. Non, en plus, je vous parle vraiment d'expérience, parce que moi, j'ai fait une petite coloration récemment. Je suis allé voir ma coiffeuse, je lui ai dit, est-ce que vous avez quelque chose pour masquer mes petits cheveux blancs? Elle m'a dit, bien sûr, on va faire une coloration. Je lui ai dit, attendez, je vais avoir 40 ans, tout ce qui commence par colo, ça me fait peur. Ça me fait peur. Et alors, c'est vrai que ça m'a surpris. Après, il y a des choses que je veux plus faire à partir de 40 ans, j'ai décidé, je veux plus faire. Genre, les enterrements de vie de garçon, j'ai décidé de plus faire ça. Non, j'ai passé toute ma trentaine à faire ça, je ne veux plus. Je me vois plus partir à Budapest, me mettre une caisse pendant 3 jours, me réveiller entre une Kalachnikov et un Ladyboy que je connais pas. Moi, maintenant, à 40 ans, j'ai l'âge des enterrements de vie de jeune fille. Voilà, ça c'est parfait, ça. Voilà, pyjama, jeu de société, tomate cerise, spritz sans alcool, dodo à 21h. Alors, pour les plus folles, shot de limoncello, smack entre copines. Voilà, t'ajoutes de la beuh, je me fais prendre en ciseaux, c'est nickel, voilà. Alors là, la salle se sépare en deux. Entre ceux qui voient ce qu'est un ciseau et ceux qui n'ont pas vu La vie d'Adèle au cinéma. Hein, le film qu'il fallait pas voir avec ses parents. Entre ta mère qui est gênée et ton père qui a la gaule, c'est... Non, c'est vrai, 40 ans. En plus, c'est les enterrements de vie de garçon, c'est les endroits où tu dors mal, tu manges mal aussi. Je sais pas si vous voyez, si tu te retrouves à chaque fois dans ces restos à touristes dégueulasses. Je sais pas si vous voyez ce resto où le chef se sent obligé de mettre de la crème de balsamique en serpentin à côté de la mozzarella. Vous voyez, là, tu sais que ça va être dégueulasse, quoi. Et du coup, t'es peut-être à côté d'un monument historique. Parce qu'il y a quand même une règle dans la restauration, c'est plus tu te rapproches d'un monument, plus tu vas être malade au restaurant. Non, mais genre, t'es à Rome, en terrasse, tu vois bien le Colisée, mais mon pote, tu vas te taper une chiasse de gladiateur. Enfin, c'est vrai, sincèrement. Alors, il y a des choses positives avec l'âge, je trouve. Les seules choses positives, je trouve, c'est le couple. Moi, par exemple, ça fait 18 ans que je suis en couple avec ma femme. Et aucune réaction, public conservateur. Non, mais d'accord. J'ai lâché la même info à Montreuil, ils m'ont fait une hola, les gars, vraiment, c'était incroyable. Non, 40 ans, c'est vrai que moi, ça fait 18 ans, et je remarque que plus j'avance dans ma vie de couple, plus mon couple ressemble à une comédie romantique. Vraiment, ça. Avec Didier Bourdon. Didier Bourdon, c'est mon héros parce qu'il fait un métier d'image, mais son image, il en a rien à foutre. Vraiment, tu sais, avant chaque tournage, il prend 30 kilos, mais c'est pas pour le rôle. C'est pour le plaisir, en fait. Voilà. Du coup, c'est pas lui qui s'adapte au rôle, c'est le rôle qui s'adapte à Didier Bourdon. Je sais pas, par exemple, au moment du casting, il a été recruté pour jouer, je sais pas, le rôle d'un avocat. Premier jour du tournage, il débarque, t'as le réalisateur qui le regarde et qui fait putain, ok, ouais, ça va être un charcutier du coup. Hein. J'ai tout changé. Non, il y a des choses. Voilà, 40 ans. Non, alors, il y a une chose qui est vraie avec l'âge dans le couple, c'est qu'il n'y a plus de filtre. Enfin, un petit filtre d'amour quand même, mais non, il n'y a plus de filtre. 18 ans, il n'y en a plus aucun. Je vous explique. Moi, ma femme, elle s'appelle Pauline, elle est très délicate. Ma femme, il y a 18 ans, les premiers dîners avec elle, c'était trop mignon. Elle s'essuyait la bouche comme ça. Voilà, noblesse d'ancien régime, oui. Vous savez ce qu'elle m'a fait l'autre jour? Elle a bouffé des sardines, mais en se faisant les ongles. Voilà, ouais. Il y a les connaisseurs. Non, non, mais c'est vrai, je sais pas si vous voyez ce que c'est. Ça fait, en gros, ça fait ça. Ça fait, elle m'a regardé, elle m'a dit Hé,
9: tu m'enfiles une ?
8: Je lui ai dit pas de problème. Et je l'ai fait bouffer comme une otarie. Vraiment, hop, hop, hop, hop, hop, hop, hop, hop, hop, hop, hop, hop, hop, hop, hop, hop, hop, hop, hop, hop, hop, hop, hop, hop, hop. Au bout de la 5e sardine, je lui ai dit à partir de maintenant, je suis plus ton mec. Je suis ton dresseur. Et comme dresseur, c'est un peu sexy, maintenant on se fait des scénarios. Son préféré s'appelle le Marineland. C'est-à-dire qu'en fait, elle prend son bain, elle m'appelle, moi je débarque en combiné néoprène un peu moulax, je lui balance des anchois dans la gueule, vraiment. Je l'insulte en allemand, schlappe ! Et ça part en film de boule aquatique. Vraiment. Voilà. C'est ça. Alors, faut savoir que c'est le sketch préféré de mon beau-père. Merci beaucoup de m'avoir écouté, merci infiniment.
7: Merci beaucoup. Merci, merci.
8: Merci.
0: 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Merci Guillaume, bravo.
8: Merci, merci beaucoup, merci infiniment. Merci.
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11: Bonsoir la Pologne. Bonsoir. Ça va, tout le monde va bien? Trop bien, trop bien. Moi aussi ça va. On m'avait pas demandé, mais trop bien. Je suis en couple. Allez, première blague du spectacle. Non, non, moi je vis seule, je vis seule. Y a des gens qui vivent seuls par applaudissement ce soir?
7: Trop bien.
11: Y a des gens qui vivent seuls depuis plus de 4 ans par applaudissement? Ouais. T'as vu comme ça baisse en énergie d'un coup, quoi. Moi ça fait 8 ans que je vis seule. Bravo. Merci. Je sais pas si c'est des applaudissements de pitié, mais je les prends quand même. 8 ans, c'est long quand même. 8 ans, j'ai calculé, c'est 2 Jeux Olympiques. C'est long. Pour Teddy Riner, c'est 14 médailles. Ça va pas ou quoi? Vous savez ce que j'ai fait moi en 8 ans? 2800 puzzles. Ouais, je fais des puzzles sur mon iPad. Après, je les publie sur Instagram. Butez-moi, vraiment, que ça s'arrête là. Je peux plus. Après, je m'occupe, hein. Je fais des trucs chez moi. Ce matin, par exemple, j'ai fait une lessive. Ouais. Mais j'ai pas fait n'importe quelle lessive, j'ai fait le programme 3 heures. J'ai du temps, j'ai du temps. J'ai tellement de temps, je l'ai observé ce programme. Et j'ai compris pourquoi personne le fait jamais. Pendant 37 minutes, la machine ne branle rien. Je vous jure, 4 minutes par-ci, 12 minutes par-là, qu'est-ce qu'il y a? Elle fait des pauses clopes, la machine? Il y a peut-être un truc qui a vous parlé, là. C'est la minute à la fin, là. Qui dure 15 minutes. Qu'est-ce que c'est que cette histoire? Tu veux ouvrir, on dirait, à quelqu'un qui bloque de l'autre côté. C'est une gamine ou quoi, la machine? Rends le linge, en fait, qu'on en finisse. Beaucoup de gens qui font des lessives ce soir, ça me fait plaisir. Alors, je passe des longues journées, vraiment. J'ai un pote, il m'a dit, ouais, moi, c'est trop relou, toute la journée, ma meuf, elle m'appelle. Moi, il n'y a personne qui m'appelle. Enfin, si, il y a les 09, les SFR, tout ça, ça, ils m'appellent. Putain. Ils vous appellent, vous aussi? Ouais, putain, moi, à chaque fois qu'ils m'appellent, je réponds. Ah, je me dis que c'est l'occasion de papoter un peu, quoi. À chaque fois, je suis là. Allô, Alicia, de chez SFR? Ben, enchantée, Alicia. Ben ouais, le forfait me convient très bien. Et toi, comment ça va, Alicia? Elle a raccroché. Et moi, j'ai que ça à faire. J'ai rappelé. J'ai appelé le central. Passez-moi Alicia, de chez SFR. Alicia est occupée. Ah, ok. Ben et toi, comment ça va? Je passe des trop bonnes journées, franchement. C'est vrai que je passe des trop bonnes journées. Hier, j'ai passé ma journée à m'imaginer que j'avais gagné au loto. C'était une belle journée, franchement. Ça vous arrive parfois d'imaginer que vous gagnez au loto? Ouais. Il y en a qui se disent par applaudissement toujours, si je gagne, je plaque tout. Ok. On est quand même quelques-uns à avoir une vie pourrie, ça me rassure. Tu sais, hier, je me suis imaginé, si je gagne 30 millions, qu'est-ce que je fais? Et en vrai, bon, à pas se mentir, j'ai pas grand-chose à plaquer, quoi. Du coup, je me suis dit, je crois que j'irai dans le métro, tu sais, à 19h, heure de pointe. Je sais pas si vous voyez l'alarme, là, qu'on tire en cas d'urgence. La dernière fois, je disais, si tu la tires pour aucune raison, il y a une amende de 3 750 €. J'ai 30 millions, j'en ai plus rien à foutre, moi je la tire, l'alarme. Je reviens 2 heures après, je la retire, pour le plaisir. C'est juste pour qu'après la police, elle soit là, mais madame, pourquoi vous avez fait ça? Pourquoi vous avez tiré l'alarme? Pourquoi? Parce que c'était pas cher, quoi. Ah, j'ai pas d'argent, mais j'ai hâte, vraiment, quoi. J'ai vu qu'il y avait un nouveau truc, derrière là, pour gagner de l'argent facilement. J'ai vu qu'on pouvait acheter, pour les revendre, des colis perdus. Tout le monde voit de quoi je parle? Ouais, les colis perdus. Il y en a qui ont déjà fait, peut-être? Ouais. Bah moi, j'ai fait, évidemment. Que ça à faire. Peut-être déjà vu, bon, bah globalement, c'est pourri, hein, ce qu'il y a à l'intérieur. Mais moi, il y en avait un, à un moment donné, qui était lourd, qui était gros, j'avais de l'espoir, tu vois. Je l'ouvre, 12 déguisements de la Reine des Neiges. Taille adulte, qu'est-ce que tu fais avec ça, quoi? Tu sais, c'est des colis perdus. J'ai pas pu m'empêcher de me dire, c'est qui ce gars qui a commandé 12 déguisements de la Reine des Neiges, quoi? Tu sais, est-ce que c'est un gars qui date des meufs, t'sais, qui les ramène chez lui, l'ouvre le placard, il fait, écoute, on baise, mais que si tu mets le déguisement de la Reine des Neiges, quoi? Et au moment où tu jouis, si tu peux crier libéré, délivré, alors là, moi, je suis ravi, quoi. Enfin, voilà, moi, je passe des belles journées. Tu sais, je vis seule, mais en vrai, moi, je me sens pas seule. Tu sais, je te jure, moi, c'est les autres qui me font me sentir seule. Tu sais, je vois, chez moi, je suis bien, je suis tranquille. Putain, mes voisins rentrent. Oh, je me sens seule dans ces cas-là. Tout le monde a des voisins, j'imagine. Qu'est-ce que c'est chiant, les voisins. Moi, mes voisins du dessus, je ne comprends pas. Ils s'activent en permanence, ils marchent tout le temps, qu'ils s'y font. Chez moi, je suis debout, je reste pas debout, tu vois. À un moment donné, je me mets dans le canapé, j'attends la mort, tu vois. Eux, qu'est-ce qu'ils font? Qu'est-ce qu'ils font? Tu sais, on dirait qu'ils rentrent chez eux le soir, ils sont là, pas chérie, on n'a pas fait les 10 000 pas, et ils marchent, quoi. C'est insupportable. Ceux d'en dessous, c'est pire. Eux, ils viennent d'emménager, ça fait 3 mois qu'ils sont là. Eux, ils marchent pas. Mais ils baissent, par contre, n'arrête pas, quoi. Eux, j'ai même plus envie de leur dire de se taire, quoi. J'ai envie de participer, en fait, maintenant. Ah non. C'est les autres qui me font me sentir seule. Les couples me font me sentir très seule. C'est bien d'être en couple, j'ai des amis en couple. Sauf qu'il y a toujours un petit ton condescendant. Je sais pas ce que vous avez, on dirait absolument que vous voulez qu'on fasse partie de votre équipe. Comment dire, vous êtes des témoins de Jéhovah, c'est pas possible. Vous avez une manière de nous regarder comme si on était des gens chelous. On dirait les Parisiens qui parlent des provinciaux. Oh, ils sont sympas, mais ils ont un mode de vie particulier. Oh là là, mais qui dit ça en fait, quoi? Je veux dire, j'ai une pote la dernière fois, elle me dit: mais toi, Sophie, ça t'arrive parfois de parler toute seule? Ouais. Parfois, je chie par terre aussi pour me surprendre. Ça veut dire, on dirait, on est des animaux, ça va pas? Même au supermarché, moi je suis là avec mes petites courses de fille seule, il y a toujours des gens à la queue là qui sont là, bah allez-y, passez devant. Bah je suis pas handicapée en fait. Moi aussi je veux faire la queue. Surtout que j'ai que ça à faire en plus, vraiment, quoi. Je te jure, je déteste faire les courses. Depuis que je vis seule, j'ai plus d'idées, je sais plus quoi manger, quoi. Ça me saoule, quoi. Vraiment, je suis là dans les rayons, je sais pas quoi acheter. La dernière fois, je errais chez Picard, j'ai fini par acheter un pain surprise. La caissière, elle m'a regardée, elle m'a dit: oh, une petite fête! J'ai fait: ouais. Pas du tout. J'ai l'impression que je vis comme si mes parents venaient de partir en week-end et qu'ils m'avaient laissée. Je suis là, alors, qu'est-ce qu'on peut faire? Tu sais, je suis chez moi, j'essaie des vêtements que je mets jamais. Je finis en poncho et en Santiago. À manger le pain surprise devant YouPorn, sortez-moi de là, vraiment. Après, il y a un truc qui est dur quand même quand t'es célibataire. La dernière fois, je prends un verre avec une pote et elle me dit: tu te souviens de Bastien? Bastien, je m'en souviens, c'est un collègue qu'on avait. Vous avez peut-être déjà connu ce gars-là. Tu sais, c'est le collègue qui a toujours des histoires chiantes à raconter. Tu sais, qui est pas très beau, qui sent pas très bon, qui a des pellicules dans les sourcils. Enfin, il y a rien qui va, quoi. Et elle me dit: bah, tu sais pas quoi, Bastien va se marier. Oh, le coup dur, quoi. Mais non, mais moi, Bastien, c'est ma jauge, c'est mon repère, quoi. Tu sais, même quand ça va pas, je suis là: ouais, mais il y a Bastien. Même ma psy, elle a envie que je me remette en couple. Je le vois parce qu'à chaque début de séance, elle est là: alors, vous me racontez rien? Bah, il se passe rien, en fait. C'est pour ça que je raconte rien, quoi. Ouais, je vois une psy, ouais. Histoire de continuer à parler toute seule, ouais. En plus, moi, je vois des psys depuis que je suis toute petite, tu vois. Je sais pas, je dois avoir 4, 5 ans quand ma mère, elle m'a inscrite, quoi. Une activité comme une autre, vraiment. Je me demande ce que je pouvais raconter à cet âge-là, tu sais. Y a personne qui veut jouer avec moi alors que mon jouet, il est tout neuf. C'est nul. Exactement les mêmes problèmes qu'à 30, en fait. Moi, je vois, il n'y a personne qui veut jouer avec moi. Alors que mon jouet, il est tout neuf. J'ai failli être psy, en plus. Moi, j'ai fait 4 mois de psycho à la fac. Oui, j'ai conscience que ce n'est pas suffisant pour être psy, mais je ne sais pas, j'étais partie là-dedans. Tu sais, comme les enfants de docteurs ou les enfants d'acteurs, je crois que j'ai voulu reprendre le flambeau familial. Tu vois. Mes parents ne sont pas psy, hein, c'est juste qu'ils ont des gros problèmes. Ma mère, elle a découvert Vinted il n'y a pas longtemps. Oh là là, on peut pas faire ça pour les personnes âgées, c'est très grave, hein, vraiment. Elle met tout en vente. Tu sais, je la suis hier, j'ai vu, elle a mis 25 manteaux en vente. Je ne savais même pas qu'elle avait 25 manteaux à vendre. À la fin, elle a mis en vente le placard. Qu'est-ce qu'elle s'est dit? Plus de manteaux, plus de placard? Je lui ai dit: attends maman, mais vends pas tout, il y a peut-être des trucs qu'on veut garder, tu vois. Elle m'a dit: ah ouais, fais-moi une offre. Oh là. Après, elle s'occupe, hein, je comprends. Ma mère, elle est célibataire comme moi. Elle aime pas que je dise ça. Elle dit: non Sophie, moi je suis pas célibataire, je suis veuve. Mon père est vivant, hein, je vous rassure. C'est juste qu'il peut plus se blairer, quoi. Mon père est bien vivant, mon père, on a une relation très particulière, on s'appelle tous les jours. Il me demande même de lui faire un message le soir pour lui dire que je suis bien rentrée. Le plus triste, c'est que la plupart du temps, je suis pas sortie, quoi. Ouais. Il y a quelques jours, j'étais dehors pour une fois, tu vois, et à 22h, je reçois: t'es bien rentrée? J'ai l'impression de négocier à chaque fois. Bah non, je peux rester encore un peu. J'ai fini par dire oui, t'es juste pour qu'il me lâche. Putain, à partir du moment où j'ai dit oui, que j'étais bien rentrée, j'ai jamais eu aussi peur d'être dehors. Tu sais, qu'il m'arrive un truc alors qu'il pense que je suis bien rentrée. Et je me suis dit, est-ce que ça peut devenir un argument si je me fais agresser? Oh bah non, me faites pas de mal, j'ai dit à mon père que j'étais bien rentrée. Oh bah oui madame, allez-y, bien sûr. Mon père, il m'a dit: le jour où tu seras en couple, je t'appellerai plus. C'est une menace en fait, c'est quoi le... Évidemment que j'aimerais bien me remettre en couple et tout. Parce qu'en plus, je me rends compte en vivant seule, il n'y a que moi qui prends les décisions. Ouais, ça paraît logique, dit comme ça. Mais c'est vrai, t'es encore ce midi, j'étais là, ouais, qu'est-ce qu'on mange ? Putain, c'est encore à moi de décider, quoi. C'est marrant parce que je vois toutes les filles en couple me regarder, genre, bah nous, ça change pas beaucoup, hein, c'est exactement pareil, quoi. Vous êtes rigolos, les mecs, parfois vous faites des trucs. Je sais pas si c'est par fierté ou quoi, mais je me rends compte, parfois vous n'osez pas demander une information, un service, votre chemin quand on est en voiture. C'est fou ça. T'sais, j'ai découvert ça l'été dernier, je suis avec un pote en voiture, on est en Grèce, ça fait une heure qu'on est perdu. À un moment donné, je lui dis, bah vas-y, on va demander. Il m'a fait, non, c'est bon, je sais où c'est. Je dis, bah non, c'est pour ça, ça fait une heure qu'on tourne. Il m'a fait, mais si, regarde le panneau, je sais pas quoi, le panneau, c'est écrit en cyrillique, à quel moment tu sais lire le cyrillique. On devait aller à Athènes, on a fini à Toulouse, vraiment n'importe quoi. Et je crois que c'est pour ça que le clito est resté introuvable pendant des années. Je crois que c'est que des gars qui n'ont pas osé demander, quoi. Et un jour, il y en a un, il a craqué, il a dit, excusez-moi, madame, je suis complètement perdue, c'est où le clito, quoi ? Et elle fait, bah moi, je sais où c'est. Bah déjà, faut faire demi-tour. Oubliez le tunnel, c'est pas par là, faites demi-tour. Après, vous allez monter un peu, vous allez passer devant l'urètre. L'urètre, vous connaissez ? Ah ouais, vous êtes vraiment pas de la région, vous dites donc, quoi. L'urètre, vous allez voir, il y a une petite fontaine juste à côté. Après, vous montez un peu, vous allez traverser une forêt, une clairière, selon les saisons, quoi. Vous montez un peu, puis vous êtes arrivé. Alors, c'est tout petit, c'est un trou perdu, mais ça vaut le détour, hein. Et faites pas comme tous les touristes, on a vu, on repart. Non, restez un peu. Je veux dire, imprégnez-vous du paysage, quoi. C'est marrant, parce que je vois tous les mecs me regarder. On a toujours pas compris où c'est, en fait, hein. On vous expliquera. Merci beaucoup. Merci. Merci beaucoup. Merci.
0: Sophie Loustalo, en direct sur Rire et Chanson.
11: Merci.
0: Depuis la Folle au Théâtre à Paris.
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0: Est-ce que ça va toujours, la Folle au Théâtre ? L'artiste que vous allez découvrir maintenant, lui a débuté sa carrière dans les ressources humaines. Alors, il a très vite tout plaqué pour se consacrer à la scène. Pourquoi, allez-vous me dire ? Eh bien, justement, pour vous raconter son histoire, son parcours, sa vie, sa réorientation professionnelle, mais pas que. Il est avec nous ce soir. Je vous demande de l'applaudir lui aussi très fort. Voici Jonathan O'Donnell.
13: Bonjour, ça va ?
14: Hey ! Quel plaisir, quel accueil. Ça me fait toujours bizarre quand j'arrive avec ce genre d'accueil. J'ai l'impression que je suis un Américain. Chaque fois que je me fais des films dans ma tête, je m'imagine arriver dans un gros 4x4, que dans la salle, il y aura plein de filles canons. Plus là du tout, en fait. Hein. Non, je rigole, les mecs aussi sont moches. Hein. On est bien, on est entre nous. Hey, on va passer un bon moment, mais je suis très content d'être là. On a que des Parisiens ce soir dans la salle ?
15: Non.
14: Non ? Qu'est-ce qu'on a ici, là ?
15: Marseillais,
14: d'accord, ok. Normandie, elle a dit la région, c'est que la ville, elle est pourrie. Je vous l'annonce tout de suite. Si tu me donnes la région, c'est que normalement, c'est foutu derrière. C'est quoi la ville ?
15: Évreux.
14: Évreux même ?
15: Non.
14: Ah, à côté en plus. Eh, tu les connais les feintes comme ça, tu les croises en vacances, les gens. Tu sais, tu lui dis, ouais, tu viens d'où ? Bah, Paris. Mais où à Paris ? Melun, c'est juste là. Et alors, à côté d'Évreux, ça s'appelle comment ?
15: Jumelles.
14: Ça sent pas bon la 4G, les gars, je vous le dis. Hein. Hey, ça sent la ville où le maire est aussi épicier. Il a deux métiers, j'ai les clés du tennis aussi, respectez-moi. Le maire, il sait tout là-bas. Mais bienvenue. C'est cool qu'il y ait un peu de gens partout, c'est cool. Moi, j'ai emménagé il n'y a pas très longtemps à Paris. J'ai eu de la chance quand j'ai emménagé à Paris, parce que j'ai trouvé rapidement un bon plan logement. Vraiment un truc top. Un studio, 25 mètres carrés, 1 200 € par mois. J'achète jumelles à ce tarif, hein, je te le dis, c'est... au 5e étage. Sans ascenseur, forcément. Sans escalier. Ouais, ça, c'est pas pratique. Ça, je vais pas te mentir. Mais le vrai truc qui m'a choqué à Paris, j'ai remarqué qu'à Paris, entre voisins, apparemment, on se dit pas bonjour. Tout le monde s'en fout de ça. Et ça m'a choqué parce que chez moi, en Picardie, voilà, entre voisins, franchement, il y a une bonne ambiance. Entre voisins, on joue à Chabit. Donc, c'est simple, c'est. Avec des vrais chats en plus. Donc, vous voyez, c'est. C'est un autre délire, mais enfin bon, c'est tout un stratagème. À la base, moi je suis venu à Paris pour faire mes études, voilà, c'était ça le projet, puis j'ai fait pas mal de boulot aussi avant, et je suis content quand même parce que dans tous les boulots que j'ai pu faire avant, à chaque fois on disait de moi que j'étais un mec corporate. Vous voyez ce que c'est ? Suce-boule, à peu près, c'est le même... C'est le terme technique, tu vois. Genre pendant mes études, je bossais au McDo, du coup j'étais à fond McDo, quick, KFC, rien à foutre, je bosse au McDo, je suis un mec du McDo. Après mes études, j'ai bossé chez SFR, pareil, SFR à fond, à fond, à fond, Orange, Bouygues Télécom, je veux plus en entendre parler, j'ai même changé de forfait pour vous dire, j'étais chez Orange, je vais chez SFR, je suis un mec de SFR. Après j'ai bossé dans le Marais. Bref, et la vie à Paris est pas facile, je voulais dire, appart un peu pourri, pas facile de ramener une fille dans ce genre d'appart, hein, évidemment. Parce que là, voilà, là, moi actuellement, c'est vrai que voilà, moi je suis célibataire. Ah, mais comment est-ce possible? Vous avez raison de poser cette question. La spontanéité dans le spectacle, c'est important, j'apprécie. Non, non, vous avez raison parce que la vérité, c'est que je galère. Voilà, je galère avec les filles, comme quoi le physique ne fait pas tout finalement, vous voyez, c'est. Je vous emmerde, hein, donc. Et pourtant, je suis un mec hyper respectueux envers les femmes. Vraiment, moi je fais partie de ces mecs, par exemple, qui pensent qu'en chaque homme, il y a une part de féminité. Voilà, donc je vous le dis, messieurs, on a tous notre part de féminité. Moi, par exemple, j'adore faire la gueule sans raison. Donc, vous voyez, c'est... mon truc à moi. Et sur les créneaux, je galère un peu. Enfin, voilà, j'ai des petits... il y a des petits trucs comme ça, mais bon. Non, mais je me plains pas de ce célibat. Il y a quand même des avantages à cela. Par exemple, bon, voilà, c'est tout con, hein, mais par exemple... Moi, mon historique internet, je l'efface pas. Par exemple, tu vois, il n'y a pas de code sur mon ordinateur, tu peux venir fouiller de ça. Hein? Sextape de Danny Briand? Ouais. Et alors? J'aime bien Danny Briand. Il y a des gens ce soir qui regardent un peu de porno? Hashtag malaise. J'aime bien. Non, plus simple. Il y a des gens qui vont sur des sites de rencontres? On est sur un gros public de mythos ce soir, on va passer un bon moment. Ça va être sympathique. Non? Là, moi, dernièrement, je me suis mis sur Tinder. Tout le monde connaît Tinder? Ouais. Il y a un monsieur, il a dit oui, sa femme, elle a regardé, après il a fait j'ai lu un article. Si vous connaissez pas, au cas où, c'est une application que vous avez sur le téléphone, une application de rencontre, voilà, il y a des photos qui défilent. Si la personne ne vous plaît pas sur la photo, ça dégage. Si la personne vous plaît bien sur la photo, vous likez sa photo. Et si la personne de son côté a aussi liké votre photo, ça fait ce qu'on appelle un match. Voilà, et vous pouvez baiser. Et c'est l'application qui est comme ça. Moi, j'y peux rien, d'accord? Et donc, je suis allé sur cette application. Donc, il y a des photos, mais il y a aussi des descriptions. Évidemment, on base pas tout sur le physique. Les descriptions sont censées te mettre en valeur ou compenser si sur la photo, c'est pas fastoche. Et moi, j'ai été beaucoup sur cette application. Et il y a des descriptions qui m'ont paru un peu bizarres. Par exemple, on a Audrey. Audrey, 22 ans, qui nous dit « Je suis trop sérieuse pour ce site. » Bah dégage. C'est bizarre, tu sais, c'est comme si moi j'arrive sur scène, vous êtes là « Ouais, Jonathan, fais-nous des blagues. » Non, je suis trop drôle pour vous. Voilà, je suis venu pour la déco à la base, hein. C'était vachement bien. Après, on a qui? Ah, après, on a Sharon. Sharon, je l'aime beaucoup. Plus dans la poésie, Sharon, mais j'apprécie. Sharon, 21 ans. Profil interdit à tous les fils de pute qui traînent dans le coin. Bon là c'est un peu violent, hein, on va pas se mentir. Mais là la vraie question que je me suis posée, tu vois c'est marqué profil interdit aux fils de pute, je me dis ouais c'est chaud, mais la vraie question que je me pose c'est est-ce qu'il y a déjà un mec genre qui a lu cette description, tu sais, puis qui s'est dit ah merde, dommage. J'étais à ça. Tu sais, il est rentré chez lui hyper énervé. Ouais maman t'es relou, à cause de toi ça peut pas le faire avec Sharon, et ben change de métier. Ça existe, malheureusement, je sais. Et la dernière, c'est ma préférée. Là, c'est vraiment... C'est Natacha. Natacha, 27 ans. En couple depuis 2 ans. Vient d'arriver à Paris. Envie de se faire de nouveaux amis. Voilà, donc Natacha l'a confondu avec copain d'avant. Hein, vivant. Ah là là, non, non, mais... Voilà, j'essaye de limiter sur cette application parce que, vous voyez, cette application, je vous l'ai dit, hein, c'est quand même basé sur photo. Et c'est pas méchant, ce que je vais dire, hein. Mais sur photo, les filles, comment vous êtes fortes de ouf. Vous avez des angles de vue incroyables, genre je suis moche, je suis belle. Voilà, on la garde, celle-là, hop. Elle part surtout. Un jour, je vois une fille sur l'application, j'étais trop chaud, genre aïe, aïe, aïe. Ah, le lendemain, je suis allé au rendez-vous, j'avais gardé le aïe, mais j'avais changé de ton. Aïe, aïe, aïe, aïe, aïe. Compliqué. Ah, c'est là que je me suis dit que c'était pas fait pour moi. Voilà. Et là, j'ai voulu aller vers des rencontres plus authentiques. Qu'est-ce que j'appelle plus authentique? Je sais pas, c'est une rencontre, voilà, école, travail, soirée, chez des amis, ce genre de rencontre. Même à un moment donné, j'ai voulu pousser le truc plus loin, c'est que je me suis dit, je croise une fille dans la rue, si elle me plaît, je vais lui parler. Voilà, ce genre de délire. Mais je me suis rendu compte que c'était beaucoup plus compliqué que prévu, en fait. Parce qu'il y a quelques semaines, là, je suis dans un restaurant, je suis en train de manger avec des copains. D'un coup, deux filles qui rentrent, dont une, Splendide. Et vraiment, c'est-à-dire qu'elle est rentrée dans le restaurant, elle a mis tout le monde d'accord. Déjà, elle marchait pas, elle flottait. Voilà, je sais pas pourquoi. Il y avait des flammes qui sortaient et tout. Je me suis dit, waouh ! Et je me suis dit, cette fille, il faut que j'aille lui parler parce que sinon, je vais le regretter. Et à un moment donné, donc moi, je suis avec mes copains, elles sont toujours toutes les deux. Et l'autre fille s'en va à un moment donné. Donc là, je me dis, j'y vais, il y a une fenêtre de tir, faut que j'y aille. Je m'approche de sa table tranquillement. Et dès que je suis à côté, je l'interpelle. Je dis, voilà, excuse-moi, est-ce que je peux te demander ton prénom ? Donc là, elle me dit, oui, pas de souci, je m'appelle Laura. Je dis, ok, Laura, voilà, j'ai pas l'habitude de faire ça, mais j'aimerais beaucoup qu'on se revoie. Là, elle me dit, bah, la prochaine fois qu'on se recroise au restaurant. Ce qui n'est pas forcément la réponse que j'attendais à la base, hein, d'accord ? Mais je me dis, je lâche rien, là, je m'en fous, tu vois, je vais pour enchaîner, mais là, l'autre fille qui était avec elle revient, et elle me stoppe direct, elle me dit, non ! Par contre, elle a 14 ans et c'est ma fille, alors pas de drague, hein. J'étais comme vous à ce moment-là, il n'y avait plus rien dans ma tête, là, c'était le... Enfin si, il y a le générique de New York, unité spéciale, qui a démarré là, comme ça, là. Il y a Jean-Luc là, qui a dû me féliciter, voilà, on est devenu... On est devenu copains. On fait des brunchs le dimanche midi ensemble, voilà, petit plateau télé devant Gulli, un truc un peu sympa. J'ai mon BAFA, hein, ça va. Ah mais j'étais pas bien, je me sentais con, il y avait tous mes potes qui se foutaient de ma gueule derrière. Et en plus ça m'a énervé parce que moi j'ai pas eu de répartie à ce moment-là. Ça fait partie de mon métier normalement d'avoir de la répartie, mais là j'ai pas su quoi dire à sa mère. Et toute la soirée j'y ai repensé, toute la soirée j'ai cogité, t'sais. Et j'essayais de penser qu'est-ce que j'aurais pu dire à sa mère à ce moment-là, tu vois. Et au bout d'un moment je me dis mais non, tu vois, qu'est-ce que j'allais dire, genre non. C'est pas ce que je voulais dire. J'aimerais bien la revoir dans 3 ans. Je sais, ça fait 17, hein, mais là, je m'en bats les couilles. Donc, non, mais je voulais dire, voilà, je vous l'avais dit, hein, j'ai pas de chance avec les femmes. Et avec les enfants non plus, hein, visiblement. Donc, Et, putain. Là, je fais le malin sur scène, je rigole. Mais ce soir-là, vraiment, j'étais pas bien. Je me rappelle, c'était un samedi soir. Je suis rentré chez moi un peu déprimé. J'ai mis du Vita. J'ai commencé à enlever mes vêtements. J'ai pris une douche accroupie. J'ai repensé à ma vie. Le lendemain, c'était dimanche, je me suis fait le jour du Seigneur de fond en comble sur France 2, là. J'ai tout donné. Vous connaissez cette émission, le jour du dimanche, sur France 2 ? Des fois, tu tombes dessus sans faire exprès, normalement, tu vois. Si tu t'es levé trop tôt et tout. Et j'ai regardé cette émission, du début jusqu'à la fin. Et du coup, j'avais des a priori, et en fait, j'ai appris plein de choses. C'est qu'en fait, le dimanche matin, sur France 2, il n'y a pas que la messe. Il n'y a pas que l'église, il n'y a pas que les chrétiens, le dimanche matin, sur France 2. En fait, il y a toutes les religions qui passent le dimanche matin sur France 2. Ça commence à 9h avec le bouddhisme. Ça enchaîne ensuite avec islam et judaïsme. Là, je vous le dis, voilà, il y a une petite escroquerie à ce moment-là sur islam et judaïsme, mais ça reste entre nous évidemment, parce qu'on n'est pas à la radio. Mais voilà, sur islam et judaïsme, ce sont les mêmes barbus dans les deux émissions. C'est juste qu'à la pub ils remettent leur basket, une Rolex, une kippa, et les mecs sont lancés. Hein. Pas de malaise avec les vannes sur les juifs, hein, on peut y aller. Je suis de la maison, hein, donc voilà. Hein. Moi, je suis juif, j'ai le droit de faire ce genre de vanne. Comme dans Koh-Lanta, j'ai le totem d'immunité, donc... On peut se lâcher, il n'y a pas de souci. Je sais que ça ne se voit pas forcément toujours que je suis juif. Hein. C'est vrai que moi, j'ai plutôt la tête de quelqu'un d'honnête. Je suis pas sûr qu'une applause soit la bonne idée, hein, les gars. Non, voilà. Mais pourtant, véridique, hein, je suis tamponné, certifié... Je roule sans casque, hein. Évidemment. Non, ce qui fait que ça se voit pas forcément toujours aussi, c'est que je suis moitié-moitié. Voilà, en fait, c'est mon père qui est juif et ma mère qui est pauvre. Et alors, je sais que normalement, des fois, les gens me disent « Ouais, mais normalement, c'est la mère qui transmet le virus, tout ça. » Mais bon, là, pour nous, on avait fait autrement. Et ma mère, n'empêche, la pauvre, elle s'inquiète un petit peu en ce moment. Vraiment, elle s'inquiète parce que elle sent une espèce de... montée de l'antisémitisme en France, voilà, elle a un peu peur, et en fait elle a peur parce qu'elle a vu une vidéo sur YouTube, donc là il se passe toujours plein de choses sur YouTube, et en fait elle a vu une vidéo d'une espèce de manifestation dans Paris, des mecs qui étaient pas contents, et c'était un peu en colère, et ils marchaient dans les rues de Paris, comme ça, très nombreux, avec un super slogan, comme ça, ils criaient « Juif, la France n'est pas à toi !» Ben un peu, quand même, hein, si, les médias, la télé par exemple, ça c'est à nous, ça, bien sûr, hein. Pas toute la télé bien sûr, hein. Arte on gère pas par exemple, hein. Eh, hey, Arte, ça parle que allemand, on a laissé tomber, on n'est pas con, hein. Eh, hey, pas folle la guêpe, hein. Attends, quoi d'autre? Les banques, c'est à nous aussi, le livret A. Abraham, eh oui, ah! Vous saviez pas ça, on vous l'a mise, hein, on vous l'a mise. Non mais vous voyez, c'est détente, c'est cool. Voilà, on peut faire des vannes sur les juifs, voilà, tranquillement. J'ai le droit aussi de faire des vannes sur les noirs, j'ai le droit, moi, parce qu'en France on a le droit, donc voilà, apparemment. Ah, c'est pas cool, mais voilà. Par contre, évidemment, je ne fais pas de vannes sur les arabes, pour des raisons de sécurité. Bon, ouais. Je vous remercie de m'avoir écouté, merci beaucoup.
0: Merci beaucoup. Jonathan Oudelel.
14: Merci.
0: Sur Rire et Chanson.
14: Merci.
0: À bientôt.
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0: Faites du bruit s'il vous plaît pour Jérémy Lorca.
13: Bonsoir. Écoutez, moi je suis très content d'être avec vous ce soir et pas être tout seul chez moi devant un porno, c'est rare. Grosse consommation de porno en ce moment, puisque rupture récente, donc besoin d'oublier, et pas que. Blague en deux temps. Rupture récente, mais très originale, les amis, on m'a beaucoup quitté dans la vie, mais là, honnêtement, petite panne de

tu vois, le dilemme entre Schwarzkopf et ma dignité. En plus, j'avais fait des efforts dans cette histoire, j'avais fait des concessions, j'étais quelqu'un qui était radin. C'est pas sexy, les gens radins. Oh, la radinerie, c'est pas sexy. On part à l'hôtel en amoureux. Le premier week-end en amoureux, tu te tiens un peu, t'essaies de rester chic. Tu voles quoi à la fin du séjour à l'hôtel quand t'es un peu tranquille dans ta tête? Le petit gel douche, le petit shampoing. T'es fier de toi. T'as fait le casse du siècle. T'as braqué l'Ibis. T'es le Rocancourt de l'hôtellerie. Ce malade tellement crevard, tu sais quoi, il est parti? Les piles de la télécommande. Et ça te largue sous la douche, c'est insensé quand même. Et en fait, j'ai réalisé qu'il n'était pas radin, il était kleptomane. Alors si un jour tu peux sortir avec un ou une klepto, vraiment je te recommande, au début c'est super. La première fois, tu t'y attends pas, petite boutique de luxe à Opéra, tu vois, je vois un sac, 2000 euros, je me dis bon bah, je vais regarder les chemises à l'étage. Et il me dit non, non, viens, on sort. Bah non, j'ai vu une chemise dans la vitrine, j'aimerais l'essayer, voir le prix. Non, non, viens, on sort. Bon, je sors et là j'entends, cours! Mais quand t'es pas prévenu, et moi j'ai eu la peur de ma vie, je me suis dit putain, il y a un attentat à Opéra, il y a un truc grave, tu vois, il y a un hold-up. Je suis pas sportif pour un sou, j'ai couru jusqu'à cracher du sang, j'ai fait Opéra, les Tuileries, d'accord? Je suis arrivé près de la scène, j'étais en nage, il me tend le sac à 2000, il me dit cadeau, je dis putain, j'adore le sport, waouh! Ah, le lendemain, je me suis mis au cardio direct. Tu verras, au début, c'est sympa. Au bout de 2 mois et demi, c'est un peu chiant. Tu t'installes à une terrasse de café, t'as envie de chiller un peu. Petite lunette de soleil, petit macchiato, t'es parfait pour une story Insta. Tu sors ton téléphone et là, t'entends. Cours! Tu dis, bah non, qu'est-ce que t'as volé encore? Le miroir des toilettes, t'es pas sérieux, putain! C'est beaucoup trop grand. On me demande souvent si je suis déjà sorti avec une femme. Oh, oui, j'avais 17 ans, j'étais très très amoureux d'elle. Ce que je vous raconte est vrai, d'accord? Et quand je l'ai quittée, je suis devenue gay, elle est devenue actrice porno. C'est rare quand même, hein? On n'était pas fait pour être ensemble. On aimait la même chose, mais trop, visiblement. Ouais, Et donc, pendant 20 ans, je suis sorti avec des gars, et puis de désillusion en rupture aquatique, je me suis dit, bon bah, peut-être, tu vois, retente les filles, quand même, peut-être t'es doué, t'as lancé une carrière, c'est pas rien, enfin... Mais je me suis dit, avant de prendre une grande décision et de dire à tous mes potes gays, les gars, m'en voulez pas, je quitte la fanfare, je me suis dit, bon... Écoute, essaie de recoucher avec une femme pour savoir si tu aimes encore le sexe avec une femme. Mais je savais pas que c'était si compliqué de réussir à mettre une femme dans son lit. Les gars, vous avez tout mon respect. Une patience incroyable. Il faut poser des RTT, c'est très très long. Il faut l'emmener au théâtre. Ah, non, non, mais quelle flemme. Ah, je veux pas faire les clichés, mais nous, on a une application de rencontre un peu magique qui s'appelle Grindr. Tu l'allumes au beau milieu de la nuit à 3h du matin. Tu vois quelqu'un qui te plaît, t'envoies même pas bonsoir, t'envoies chaud, point d'interrogation. Je te jure que 8 fois sur 10, tu reçois « Ouais, vas-y, adresse pour interrogation » et c'est plié. Là, j'ai fait rêver tous les gars hétéros. Imagine, tu vas en boîte, tu vois une fille qui te plaît, chaude. Ouais. Ah ouais? T'es sûr? On va chez moi? Ouais, ok. Vraiment? Ah ben, on tue le business, les boîtes, elles ferment à minuit, c'est sûr, tu vois. Là, je me suis mis sur Tinder, c'était une autre ambiance. Tinder, vendredi soir, 1h05 du matin, au bout de 3 messages, elle m'envoie « Tu te vois où dans 6 mois ?» Mais moi, juste pour déconner, je m'envoyais dans ton cul, elle m'a bloqué, c'était fini. Les gens sont bizarres. Il y a pas longtemps, je vais à une soirée, je suis un peu bourré, j'ai confiance en moi, elle est très jolie, elle a une robe fendue, elle me drague, je me laisse faire, et elle m'amène chez elle, elle fait tout le travail, d'accord, et je me dis, ok, bon, bah, c'est ce soir, elle me déshabille, etc., et tout, et vraiment, du coup, j'ai recouché avec une fille, et c'était, original. Elle avait une odeur de peau qui était incroyable, d'ailleurs, j'ai failli lui dire, mais je me suis retenu, je trouvais ça trop gay comme détail. J'ai failli lui dire « gel douche bergamote ». Ma chérie, on ne me la fait pas. Et comment vous dire les choses de manière élégante, j'étais debout, elle était un peu plus bas, j'avais ma main sur ses cheveux, elle avait des cheveux longs, blonds, soyeux, magnifiques. J'ai commencé à jouer avec ses cheveux, c'était cool. Et les gars, ne me jugez pas, j'ai échoué ma mission, je l'ai coiffée.

0: Et en vrai, c'est pas normal. Pendant qu'elle me suçait, je lui ai fait des tresses. Non, mais carrément, je me suis découvert une vocation. Ça a fini en chignon banal, le bordel. J'étais hyper fier, c'était chiant, mais je me suis dit, elle est trop belle comme ça. Mais j'ai tellement de cordes à mon arc, waouh! Elle m'a dit, bah, c'est très original, on m'a jamais fait un truc pareil. Enfin, elle m'a dit, original, on m'a jamais fait un truc pareil. Je lui ai dit, je te remercie, continuons l'expérience. Et vraiment, les filles, je vous aime du fond du cœur pour être ma mère, ma meilleure amie, ma sœur, mais je crois qu'on a un mauvais karma au lit ensemble. Première copine, actrice porno, je l'ai dit, c'est très rare, ça peut traumatiser un homme, d'accord? Deuxième copine, 20 ans plus tard, femme fontaine, ça tombe sur moi. Mais qu'est-ce qu'elle a, ma bite, sans déconner? On m'a jeté un sort, on m'a marabouté, c'est pas possible. Pas femme fontaine, un petit peu, elle a gondolé le parquet, d'accord? C'était l'éléphant bleu, la meuf, ça ne s'arrêtait plus. J'étais terrifié, je me suis dit, elle a coulé l'arrondissement, cette folle. J'adorais Paris, on va rentrer en pirogue, c'est chaud, waouh. Et là, j'ai eu un flash, j'ai compris l'expression parquet flottant, waouh. Et donc, j'ai assisté au spectacle en mode nature et découverte. Et je me suis dit, bon, bah, faut prendre une décision, mais il n'y a aucun pote hétéro qui m'a raconté comment gérer une femme fontaine. J'ai pas vu de tuto sur YouTube. Du coup, moi, je suis pragmatique. Je me suis dit, ok, fontaine, fontaine de Trévis. Du coup, j'ai fait un vœu, j'ai jeté une pièce et je suis parti. Depuis, ça me travaille. J'arrête pas de me dire, mais pourquoi t'as eu envie de recoucher avec une femme? Et je crois que c'est la paternité qui me travaille. Moi, j'adorerais être papa, sauf que j'ai découvert il y a pas longtemps que j'avais pas vraiment la fibre paternelle. Enfin, je suis pas sûr. Premier red flag, je sais pas si vous êtes au courant de ce fait divers. Il y a Ikea qui a perdu un procès parce qu'ils ont vendu une commode défectueuse à un couple d'Américains, d'accord? Et la commode est tombée sur un gamin de 2 ans qui a perdu la vie. C'est horrible comme histoire. Sauf que... dans la suite de l'article, ils expliquaient « Les parents vont toucher la plus grosse indemnité jamais versée, 55 millions de dollars. » Moi, j'ai lu ça, direct, je me suis dit « Putain, ça vaut le coup. » Est-ce qu'il leur en reste des commodes ? Ouais, ouais. Deuxième red flag. Cet été, on part avec des potes en vacances. On décide d'aller à Saint-Tropez, je connaissais pas. Et là, sur l'autoroute... d'accord, on voit un panneau qui a nulle part ailleurs sur l'autoroute. C'est un panneau officiel, c'est les gens qui décident de ça, qui font les routes, qui ont mis ça là. C'est marqué en énorme. Pensez à moi si vous le voyez. Devant la sortie Saint-Tropez, c'est marqué en énorme. Un enfant sur trois ne part pas en vacances. Devant la sortie Saint-Tropez. Un enfant sur trois ne part pas en vacances. Bah tant pis, enfin je m'en tape. Enfin. On va à Saint-Tropez, on va avoir des yachts, des fils siliconés, boire du champagne, fous ça à Dunkerque, laisse-nous tranquille. Bah là, c'est pas l'ambiance, je suis désolé, enfin non. C'est quelqu'un qui est jaloux, qui peut pas se payer des vacances à Saint-Tropez, c'est tout, enfin. C'est une vengeance. Qu'est-ce qu'elle s'est dit, la personne, attendez, arrêtez tout, j'ai une idée de génie. On va mettre ce panneau ici, il va y avoir un impact. Il y a des Porsches qui vont s'arrêter, qui vont dire, ah ouais, c'est chaud. Oh non, viens, on aime le Saint-Tropez, on part à Palavas, mais personne va faire ça. Et t'imagines le drame dans les voitures, t'as le couple à l'avant, les trois enfants à l'arrière. Un enfant sur trois ne part pas en vacances. Eh ben, Timothée, c'est la fin de l'aventure, hein. C'est la bande d'arrêt d'urgence, il faut sortir maintenant, hein. Cette rupture, cette rupture que j'ai évoquée tout à l'heure, pour moi, c'est un peu, encore un peu difficile, c'est encore un peu frais, parce que c'est tout récent, on s'est quitté là, début septembre. 2015. Mais depuis, je me suis remis sur d'autres sites de rencontres. Alors, ce qui était bien avec Tinder, c'est qu'en fait, il y a une notion de consentement. Il faut être deux à vouloir se parler pour pouvoir se parler. Là, je suis sur des applis de rencontres, les amis, où tout le monde a le droit de me parler. Il n'y a que des moches qui me parlent. Hein. Pas des moches un petit peu moches, t'es bourré, c'est envisageable, 3h du matin, on connaît. Non, vraiment, des moches, objectivement, 10 fois plus moches que moi. Et madame, je lis dans vos yeux, je suis pas une bombe, vraiment, il n'y a pas de problème. Mais peut-être que j'ai pas assez confiance en moi, mais quand j'estime qu'il y a un grand différentiel physique avec la personne qui me plaît, j'y vais pas parce que j'ai peur. Les moches n'ont peur de rien. C'est pas un truc de fou, les moches. Ils sont incroyables, les moches. Ils ont une confiance en eux qui est hallucinante, les moches. Elle est complètement décorrélée de leur physique. Ils sont hallucinants, les moches. Ils me butent, les moches. Ils te draguent en toute détente comme si t'allais pas griller, qu'il y avait un problème. Mais je vois ta gueule, j'ai eu ta photo, je suis pas bourré en fait. On est mardi, il est 14h30. À quel moment donné quelqu'un de très moche se dit ça va être possible avec toi? Mais jamais de la vie. On n'est pas dans le même aquarium. Waouh. Ah, ils sont dingues. Ils ont rien à perdre, les moches. Ils tentent le tout pour le tout. Ils t'envoient des dingueries, les moches, sur les sites de rencontres. Ils t'envoient bonjour. Mais nique ta mère, tu me dis pas bonjour. Ça va? Oh non. Tu m'insultes, là. Et je vous interdis de sortir avec une nana beaucoup plus moche ou un mec beaucoup plus moche. J'ai testé, c'est des malades, ils vont vous baiser. C'est pire que les beaux. Ils sont dingues, les moches. Toi, tu fais ta bonne action de l'année. Mère Teresa, tu fais du bénévolat. Eux, ils ont un projet. Tu es leur revanche sur la vie. Ils veulent te détruire. Tu sors avec eux, ils te parlent mal. Ils te gossent, ils te trompent. Avec la gueule qu'ils ont, ils se permettent, ces fils de pute. Ils sont ingrats, je les déteste. Et tu sais pourquoi ils font ça, les moches? Pour que tu perdes toute la confiance que tu as en toi. Comme ça, après, tu seras encore plus moche parce qu'ils s'aident entre eux, les bâtards, les moches, c'est une armée secrète. Ah ouais, non, moi, les moches, je les aime pas. Hein. Les moches et les anciens gros. Les anciens gros, c'est une sale race aussi, faut le dire. Hein. Ils sont méchants, les anciens gros, je suis désolé. C'est pas de la grossophobie, c'est pas les gros actuels, c'est les anciens, ceux qui ont stabilisé, qui sont devenus des stars. Ils sont méchants, les anciens gros. Ils veulent bouffer la terre entière, t'en as pas eu assez au bout d'un moment. Arrête, quoi. Non, mais on m'a insulté à l'école. Alors moi, je t'ai pas insulté, je t'ai pas mis une cheesecake dans la bouche, ça va, calme-toi, quoi. Non, mais tu peux pas dire ça, c'était hormonal, problème de santé. Et bien évidemment, on est contre le harcèlement scolaire, bien sûr. Évidemment, je respecte et je soutiens. Mais juste une chose, c'était il y a 25 ans. Ton IMC, il est correct, passe à autre chose, on a tous des problèmes dans la vie. Moi, j'ai un nom incarné, je fais chez personne, ça va. Attends, on m'a traité de PD pendant 15 ans, bah je déteste pas les hétéros, je me les tape parfois, et puis voilà, voilà, c'est pas... Si vous me trouvez un peu extrême avec les anciens gros et que vous avez un problème au boulot avec quelqu'un qui fait la misère à tout le monde sans aucune explication, dites-lui, ah bah tiens, j'ai écouté la radio et j'ai pensé à toi, j'ai une question à te poser. Tu pesais combien quand t'avais 11 ans? Et bah là, tu as la solution au problème. Hein. Alors il y a peut-être des gens qui me trouvent maladroit, c'est vrai que je suis assez maladroit. Le problème c'est que je veux faire des blagues tout le temps, même quand c'est pas le bon moment, je vais illustrer mon propos. La semaine dernière, je vais au supermarché, je croise un pote, je lui demande si ça va bien, il me répond, bah bof, pas terrible, je viens de perdre mon père. Et ben moi j'ai pas pu empêcher de lui demander dans quel rayon. Il s'est mis à pleurer, j'étais hyper vexé, je lui ai dit mais il est complètement con, il a pas compris la blague, c'est hyper drôle, il m'insulte là. C'est mon métier, ouais, je suis humoriste, pourquoi tu fais ça? Je lui laisse une seconde chance, je lui dis arrête de faire le gamin, on passe une annonce micro, moi je te le retrouve ton père. Et là, très décevant, très premier degré, il me dit « Mais Jérém, t'es con ou quoi? Mon père est mort. » Je dis « Putain, je suis soulagé, au moins maintenant, c'est où il est. » Bon, évidemment, je suis pas un monstre, il a besoin de se confier, donc je l'écoute, mais j'ai une pensée parasite. Au bout d'un moment, il est en train de parler et je me dis « Waouh, ça fait 20 minutes qu'on discute et j'ai des surgelés dans mon panier. » Si ça se trouve, je suis en train de briser la chaîne du froid. Parce que, vous savez, il faut jamais recongeler des aliments décongelés, c'est très dangereux pour la santé. Mais là, j'allais pas rentrer chez moi et manger 5 barquettes de poulet peiné champignons, ça n'a pas de sens. Du coup, bah, je vais les reposer dans le rayon. Ça va, je me dis, c'est quelqu'un d'autre qui sera malade. Je prends 5 nouvelles barquettes et là, je me fais un flip. Je me dis, mais si ça se trouve, quelqu'un d'autre a fait la même chose avant moi. Je regarde tout le rayon surgelé, je me dis, mais comment démêler le vrai du faux? Je suis content, parce qu'après avoir entendu ça, vous n'irez plus jamais chez Picard de manière sereine. Voilà, voilà. Donc, bah écoutez les amis, maintenant je vais faire ce que je sais faire de mieux dans la vie, c'est-à-dire me retirer. Hein. Je m'appelle Jérémy Lorca, merci beaucoup.
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1: Maintenant, un artiste, un humoriste que vous connaissez tous. Je vous demande de l'applaudir très très fort, s'il vous plaît. Voici Noom Diawara. Bonsoir. Ça va? Alors, moi je suis venu parler de mon ex. Je me suis séparé. Mais ça va, je le vis bien. Parce qu'en fait, elle a fait quelque chose, et quand je l'ai appris, ça a tout brisé. Et normalement, tous les mecs de la salle vont être d'accord avec moi. Les mecs, vous êtes là?
3: Ouais.
1: Ok, les mecs, cette question est pour vous. Ça vous énerve pas, vous sortez avec une fille, et là vous rencontrez sa sœur. Et sa sœur, elle est mieux. Ça fout pas la rage? Non, franchement. C'est limite, t'as envie d'aller voir les parents. Excusez-moi, monsieur, pardon, j'ai pas vu l'autre modèle, on peut faire un échange? En plus, c'est toujours ta copine qu'elle est qui dit « T'as vu, c'est ma sœur, on se ressemble ?» Non. Elle est bonne, elle. En plus, après, ça fait des situations compliquées. Tu vas chercher ta copine chez elle, elle est pas là, tu tombes sur la jolie sœur, toc, toc, toc. Hey, « Hé, salut, ça va ? Elle est là, ta sœur ? Non, bah, attends deux secondes, on peut discuter 5 minutes, oh. Alors, ça va ? Tranquille ? Cool ? Ouais. Toujours célibataire ?
2: Ah ouais ?
1: Oh, c'est bizarre pour une fille si jolie, hein. Non, attends, je te drague pas, attends, t'es la sœur de ma copine, ça te plairait pas. Allez, c'est bon, détends-toi, on papote, retire ta culotte. Bref. En fait, la fin de la relation était tellement compliquée que finalement, je suis très content que ce soit terminé. Parce qu'il faut dire, à la fin de la relation, on se disputait beaucoup. Trop de disputes, trop d'embrouilles. Et je dois avouer un truc, les filles. Je sais pas comment vous faites, mais je pense que vous êtes les meilleures dans les disputes. D'ailleurs, j'ai une question pour vous, les filles. Les disputes, vous les préparez en avance ou pas? Non, parce que vous avez les meilleures réponses, la meilleure répartie, et c'est chiant. Et maintenant que je suis plus avec elle, je me refais la dispute dans ma tête, comme ça. Sauf que je change mes arguments. Comme ça, je gagne. Ah, ça fait du bien, hein. T'attendais pas à celle-là, connasse, hein. Mais en fait, pour dire la vérité, c'est même pas qu'on se disputait, c'est qu'elle me disputait. Parce que les femmes, vous avez un problème. D'ailleurs, il faut qu'on en parle un jour à un psychologue. En fait, des fois, les femmes, quand tout va bien, et ben pour vous, ça va pas. Non, des fois, j'ai l'impression que vous êtes comme ça dans votre tête. Ah, c'est beaucoup trop calme. Qu'est-ce que je vais faire pour foutre la merde? Alors que nous, on aime quand c'est calme, il n'y a pas de problème. C'est du genre, mon mec, ça allait chercher des problèmes, ne m'avait pas. Le moindre petit prétexte, un sujet en brouille. Elle arrivait comme ça, noum, la porte du congélateur, elle est ouverte, la glace, elle a fondu, Picard s'est foutu, il y a de l'eau partout, il a commencé à engueuler. Sauf que mon mec, ça avait un problème de santé, en fait, je ne pouvais pas l'engueuler. Mon mec, ça avait faisait de l'hypertension. C'est parce que quand elle s'énervait trop, et sa tension montait au maximum, elle s'arrêtait, et tout le monde dans les pommes. C'est du genre, elle était comme ça. Ya! Et la première fois que ça arrive et que t'es pas au courant, ça fait peur. La première fois que c'est arrivé et qu'elle est tombée dans les pommes, pour moi c'était dead, pour moi c'était mort, c'était une rupture d'anévrisme, j'étais dans la merde. Non, parce qu'il faut se dire la vérité. Une femme morte, un Renoir, un appart, pas de témoin, perpète direct. On connaît la vérité. Hey. On est en France. Comment je vais me défendre au tribunal? Madame le juge, je vous dis la vérité, je l'ai pas touchée, elle est morte toute seule. Même ma mère dans la salle, elle va se lever, elle va dire « Il ment! Tu as tué la godie, la vérité !» Donc je me dis, faut que je cache le corps parce que je peux pas aller en taule. Je suis trop mignon, t'as vu ce petit bout là, ils vont se battre pour me violer. Non, non, non, non. Non. Désolé. Non. Non. Mais le problème, c'est qu'en fait, 10 minutes après, elle s'est réveillée. Elle était comme ça. Oh. Mais qu'est-ce que je fais dans le tapis? Pourquoi je suis dans le coffre? C'est rien, chérie, je t'amène à l'hôpital. Donc je la ramène à la maison. Et là, elle m'explique. Elle me dit, ouais, je fais de l'hypertension. Et comme ma tension monte à son maximum, eh ben, je tombe dans les pommes. Bah, déjà, merci de me prévenir avant. Hein, j'aimerais bien savoir avec qui je sors. Donc depuis ce jour-là, on faisait attention. Mais bien évidemment, on connaît les femmes. Un jour, incendie, c'est beaucoup trop calme. Et elle va trouver le moindre petit prétexte, mais vraiment un prétexte de merde, quoi. Noum, t'as encore laissé une cuillère dans le micro-ondes, elle a explosé, la cuisine a pris feu, c'est blablabla, hein. On s'embrouille, l'auto monte, et là, bah, elle retombe dans les pommes. Mais ouf, cette fois-ci, elle tombe sur le lit. Donc je prends ses jambes, je les mets sur le côté, et moi, je prends ma douche parce que j'étais en retard. Sauf que pendant que je suis sous la douche, elle se réveille, encore plus énervée. Non mais t'es un salaud, je tombe dans les pommes, tu me laisses toute seule, mais t'es inconscient, mais t'es qu'un connard, connard. Et là, elle court dans la salle, dans la cuisine, et comme c'est une fille qui est vicieuse, qu'est-ce qu'elle fait? Elle allume l'eau chaude. Parce qu'à l'époque, quand tu ouvres l'eau chaude dans la cuisine, eh bien, il y a plus d'eau chaude sous la douche. Donc moi, j'ai la connard, ça va me tuer. Donc sors de la douche à poil avec le savon qui dégouline le long de mon corps, comme ça, et j'arrive dans le salon pour l'embrouiller. Non mais ça va pas, tu veux me tuer? C'est très bien, je suis allergique à l'eau froide. On est où là? Sauf que là, je remarque qu'on s'engueule, mais elle est pas concentrée, elle est comme ça. Parce qu'en fait, ce qui s'est passé, c'est que l'eau était vraiment froide. Voilà, voilà, et donc forcément, j'avais un petit zizi, voilà. Et forcément, ça fait pas bonhomme quand t'engueules ta meuf avec un petit zizi. Non. Ça t'écoute même pas, elle est comme ça. J'étais là, hé, regarde-moi dans les yeux, regarde-moi dans les yeux, lève la tête, ah, tu m'énerves. Donc ce que j'ai fait, c'est que je l'ai mis entre mes jambes, comme ça, et j'ai continué à l'embrouiller. Sauf que cette position-là, elle est encore moins virile. Non. Là, elle se fait les ongles. Donc je dis, attends, bouge pas. Je me retourne et je me dis, je vais tirer dessus pour que ça reprenne une taille normale, tu vois. Mais l'eau était vraiment froide, vraiment l'eau, c'était froid. On était en décembre, l'appartement était froid, j'avais la chair de poule, donc bon, ça marchait pas, et moi je commence à paniquer, je me dis, pourquoi ça marche pas? Peut-être que c'est cassé. Peut-être que ça marchera plus, et comme je suis un mec sensible, ben, je commence à pleurer. Il me dit, espèce de pervers, tu te tires dessus en pleurant. Non. Donc je me retourne, je la remets entre mes jambes et on s'engueule. Mais là je me dis, attention nous, là si tu l'engueules trop et que la tension monte, elle peut tomber dans les pommes. J'ai pas envie qu'elle tombe dans les pommes, donc je me dis, je lui prends les mains au cas où. Et là, ça loupe pas, elle commence à tomber dans les pommes. Donc j'ai pour la rattraper, mais comme je dis, en fait, moi, j'ai pas vraiment de sport, alors cette fois, j'ai pas de muscles dans les corps. Elle m'attire dans sa chute. En plus, j'avais du savon sous les pieds, on tombe tous les deux par terre. Sa tête, elle arrive là, comme ça, elle ouvre les yeux, dit quoi? Et en plus, tu veux que je te suce? Mais non, ça va pas, je veux! Arrête! Oh! Et à partir de là, c'était la porte ouverte. On pouvait plus s'engueuler. Donc là, elle a pris la confiance. Si vous connaissez les femmes, hein, tu commences par là, après ça finit là, comme ça. Tous ces défauts étaient multipliés par 10. Le seul défaut que je peux tolérer aujourd'hui chez une femme, c'est la jalousie. Les filles, aujourd'hui en 2017, vous avez le droit d'être jalouse. Parce qu'aujourd'hui plus qu'avant, ça trompe, ça trompe, ça trompe. Quand tu sais qu'à Paris, un mariage sur deux finit en divorce, que pour 50 des cas, divorce pour faute, les filles, vous avez le droit d'être jalouse. D'ailleurs, on entre nous soir, on va dire la vérité. Allume la salle, s'il te plaît. Levez la main tous ceux qui ont trompé leur conjoint une fois. Allez, levez la main. Genre, y a pas d'antillais ce soir, peut-être? Faites pas semblant, messieurs, faites pas semblant. Personne n'est innocent dans cette salle. On a tous un petit dossier qui traîne. Une fille à qui on parlait, on sait qu'on ne devrait pas lui parler, hein? Que ce soit sur Facebook, Instagram, Snapchat. Pourquoi on fait ça? C'est en nous, l'ADN du chasseur. On a besoin de tester le pouvoir de séduction. En fait, c'est comme la pêche. Tu pêches les petits poissons, après tu relâches. Voilà. C'est écolo, c'est pour le sport. Allez, bon, moi j'avoue, une fois j'étais en couple et j'ai fait ça avec une fille. Voilà, moi j'avoue. À vous. Toujours pas? Ok, c'est pas grave. Pas grave. Surtout que c'est tellement facile de tromper aujourd'hui. Vous savez que sur Internet, il y a des sites qui t'aident à tromper ton conjoint. Il y en a qui connaissent le site Glidden. Il y a eu un reportage sur KPI il n'y a pas trop longtemps. Glidden, site de rencontre extra-conjugale. Un site où des personnes en couple s'inscrivent pour tromper leur conjoint. T'imagines? Et le site t'aide à trouver des alibis pour mentir. Faux billet de train, fausse réservation d'hôtel, faux mot du médecin. Et le pire dans ce site, c'est le slogan. Un site conçu et pensé par nous, les femmes. Bravo, mesdames. Bravo. Après, j'ai réfléchi et je me suis dit, pourquoi pas? Parce qu'il faut dire la vérité, nous les mecs, on sait pas mentir. À un moment, les filles se réunissent, elles ont dit, c'est quoi, ils sont tellement cons ceux-là, viens au moins pour eux. Parce que nous les mecs, on se fait toujours griller, mais on se fait griller, mais de manière tellement bête. T'étais où? Bon, au travail, un dimanche? Merde. C'est vrai, on se fait griller. Moi, j'avoue, une fois, j'étais en couple. Et j'ai menti. J'ai flirté, j'ai menti. Moi, je me suis fait griller très rapidement. Hein. Enfin, j'ai fait un truc tellement con. D'ailleurs, je vous donne la technique au mec si un jour ça vous donne envie de tromper votre conjoint. J'ai pris mon téléphone, je l'ai mis à charger et je suis parti aux toilettes. Quel con, n'est-ce pas? On va toujours aux toilettes avec son téléphone. Quand je suis sorti des toilettes, elle a mon téléphone dans les mains, elle a dit Noum, c'est qui elle? C'est qui elle? C'est la phrase qu'aucun homme ne va entendre dans sa vie. C'est qui elle? Tu préfères être en garde à vue 5 jours et voir ta piste que répondre à cette question. C'est qui elle? J'étais au pied du mur. Et qu'est-ce que fait un mec quand il est au pied du mur? Et eh ben, elle engueule l'autre. Quoi? Tu fouilles dans mes affaires? Non, mais on est où là? C'est la Gestapo, hein? Ah, t'es une fille comme ça? Tu cherches la merde? De toute façon, niquer pour niquer, tu tentes tout pour le tout, t'as plus rien à perdre. Parce qu'il faut savoir la vérité, mesdames. Nous, les hommes, on ne dira jamais la vérité. On va mentir jusqu'à la mort. Par contre, si tu mens, t'as intérêt à être beau au poker. Hein. Ouh, parce qu'il va falloir bluffer, je te le dis tout de suite. Hein. Oh, moi, j'ai bluffé comme jamais. Moi, j'ai pris mon téléphone. Mais je sais même pas c'est qui, celle-là, je la connais pas. Tu mens, Noum, tu mens, tu mens. Quoi? Je mens? Tu remets ma parole en doute? Bah tu sais quoi, vas-y tiens, vas-y, prends le téléphone, vas-y, lis les messages. Allez, ouvre le téléphone, lis les messages, allez, dépêche-toi. Ouvre, ouvre, allez. Par contre, je vais te dire un truc. Quand tu vas ouvrir le téléphone et que tu vas rien trouver, parce que je te garantis, tu vas rien trouver. Sache une chose, moi je fais mes bagages et je me casse. Parce que je resterai pas une seule seconde de plus dans la maison du soupçon. Bluff. Et dès qu'elle s'approche du téléphone, je vais te dire un dernier truc. Si tu fouilles dans le téléphone, c'est que tu me fais pas confiance. Et si tu me fais pas confiance, je peux pas te faire confiance. Et si je peux pas te faire confiance, on a rien à faire ensemble. Alors vas-y, fouille dans le téléphone. Fouille. Sur la tête des enfants qu'on aura jamais. Fouille. Tu sais, devant elle, t'es comme ça, hein. Mais à l'intérieur, non! Fouille pas dans le téléphone, y en a d'autres! Non, non! Seigneur, aidez-moi, s'il vous plaît, aidez-moi. Tombe dans les pommes, tombe dans les pommes, tombe dans les pommes. Mais devant elle, fouille. Et si t'as bien bluffé, à un moment elle craque. Ça, elle est comme ça. Ah oh, mon Dieu, elle est vraiment vénère quand même, hein, attends. Et pas tout foutre là sur un soupçon, hein. Et nous les mecs, on voit qu'elle craque, on voit la faille. Et comme au poker, on relance pour montrer qu'on est sûr de nous. C'est quoi, vas-y, tiens, vas-y, lis les messages, lis, lis, lis, lis. Enfin, elle, elle croit qu'elle lit, mais tu vas beaucoup trop vite pour elle. Lis, lis, lis, lis, lis. Dépêche-toi, lis, lis, lis, je me casse. Et là, elle craque. Non, c'est bon, je rigole. Je sais que tu me trompes pas. Si tu me trompes, je le saurais. Nous, les filles, on a un sixième sens. Et toi, t'es comme ça. Et là, je sais, les filles, elles vont dire, ah, Noum, quel salaud. S'il vous plaît, mesdames, pas avec moi. Parce que si nous, les hommes, on joue au poker, vous, mesdames, vous êtes le poker. Les femmes, vous avez un degré de mythomanie. Laisse tomber, on joue pas dans la même cour, hein. Nous, les hommes, on est au brevet, vous êtes en doctorat, rien à voir. Une femme, tu peux être assis à côté de ta copine, hein. Son téléphone vibre, tu lis par-dessus son épaule son message, il y a marqué « Salut ma chérie d'amour, vivement demain », tu fais « Hé, c'est qui lui ? Pourquoi tu appelles ma chérie d'amour ? C'est quoi ça ?» Et elle « Bah quoi ? C'est Mika, mon pote gay. Il appelle tout le monde ma chérie d'amour, t'es jaloux ou quoi ? Qu'est-ce qu'il y a ? Tu veux qu'il appelle ma chérie d'amour ? T'intéresses aux hommes toi aussi ? Bah vas-y, parle, je t'écoute, je t'explique. Je t'expliquerai cela, monsieur, je t'écoute. Et nous les hommes, comme on est macho, ah, vas-y, c'est bon, je m'en fous de Mika, ton pote gay. Sauf que là, c'est toi le gay, parce que là, t'as bien comme il faut, réfléchis à ça, voilà. Merci, c'est tout pour moi.
2: Merci, merci. 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
1: Merci.
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4: Ah, bonsoir, bonsoir, bonsoir, merci. Ah, c'est sympa à vous d'être venu ce soir. Enfin, c'est courageux, hein, surtout. Je viens d'avoir les nouveaux chiffres de la délinquance, on est mal. Hein. Vous savez qu'il y a plus d'armes de guerre en banlieue parisienne que dans la totalité des bases militaires françaises. Ça fout les jetons. En même temps, c'est rassurant. Hein. Si les Russes débarquent, ils dépasseront jamais le périph. Faut rire, madame, faut rire. Hein. C'est pas parce qu'il y a la guerre qu'on va se laisser abattre. Ah, moi, je suis inquiet. Hein. Vous connaissez Poutine ? Fait peur, hein. Le compteur Linky de l'Europe. Hein. Ah bah c'est lui qui règle ton thermostat. Hein. Je suis très, très inquiet. Hein. Bah, ta facture de gaz, c'est Poutine. Hein. J'en parlais l'autre jour avec une amie ukrainienne. Oui, j'ai une amie ukrainienne, Olga, qui est fémène, à la retraite. Là, elle peut plus militer parce qu'elle a le panneau d'affichage au niveau des rotules. Et elle me confiait avec ce charme indéfinissable qu'on prête aux Slaves. Elle me dit, écoute Régis, je ne suis pas inquiète, je suis terrifiée une fois. Oui, là je prends l'accent belge parce que je ne sais pas faire l'accent ukrainien. Mais j'ai horreur de me vautrer dans les stéréotypes. Hein. Non mais je la comprends d'être inquiète. Hein. Mais elle est inquiète, elle me dit, pas à propos de Poutine, mais surtout de Macron. Elle me dit, parce que les chiens fous, c'est vrai. Hein. Ah ben Macron, tu vois, il est fou. Hein. Il est capable de dire, moi, Poutine, les Russes, c'est comme les antivax. Hein, les emmerdes. Je suis mollo, Manu. Poutine, c'est pas Francis Lalanne, quand même. C'est insusceptible, le gars. Hein. Vous avez vu, il est tendu, hein, déjà physiquement. Oh, il est tellement botoxé qu'il n'a pas fermé l'œil depuis 2018. Moindre contrariété, paf, bouton rouge. Hein. Troisième guerre mondiale, je suis pas trop pour. Hein. Déjà les deux premières, j'étais pas là, mais ça m'a niqué la moyenne au bac. Hein. Toi aussi. Toi, je vais vous faire une confidence. Hein. Autant pour ce qui est chauffage et ballon d'eau chaude, je suis plutôt pro-nucléaire. Autant pour la guerre, je préfère l'éolien. C'est une bonne guerre éolienne, avec des bulles de savon et des ventilos. Non, mais c'est vrai, partout, on nous vend la peur. De toute façon, il y en aura toujours, hein, des guerres, des attentats islamiques. Hein. Bien sûr, hein. À chaque fois qu'il y a un attentat islamique, ce qui m'agace le plus, c'est notre président qui prend sa tête de délégué de la classe et fait « J'appelle les Français à ne pas succomber à la peur. Oh » Ça se voit qu'il prend jamais le métro, le gars, tu vois. Mais moi j'ai les jetons, en plus maintenant humoriste est devenu une profession à risque. Hein. Alors moi je suis un peu taquin avec les intégristes religieux de tous bords. Hein. Ah bah j'ai fait renforcer la sécurité en bas chez moi. Hein. J'ai remplacé le panneau chien dangereux par cochon alcoolique. Pareil que ça éloigne les salafistes. Oui je sais c'est crétin, mais quand t'as peur t'es jamais très fin. Tu sais. Moi je vais vous faire une confidence, j'habite un quartier de Paris où il y a plus de voiles qu'au départ de la route du Rhum. Tu vois. Oh bah tu fais pas le malin, tu veux dire quand t'es dans le métro, qu'il y en a une qui arrive, qui est déguisée, on dirait un parasol refermé, toi. Oh tu cherches la mèche, tu vas me péter à la tronche ce truc. Puis après elle chante, alors tu fais c'est bon, c'est Diams. Bah bien sûr, non. Oh. Alors c'est vrai, attends, pas d'amalgame. Hein. Il paraît qu'on stigmatise les femmes voilées en France. C'est vrai, beaucoup moins en Afghanistan. Pourquoi ? Parce que le taliban, il est woke, il est féministe. En Arabie Saoudite aussi. Hein. Vous connaissez l'Arabie Saoudite ? C'est génial, ce pays où on perd la tête. L'autre jour, je lisais que c'est l'Arabie Saoudite qui a décroché à l'ONU la tête de la commission des droits de la femme à l'ONU. C'est génial. Arabie Saoudite, droits de la femme. Oh, c'est un peu comme si demain, t'apprenais que Netanyahou était parrain de la fête des voisins à Gaza. Quoi. Oh. Facile hein, de faire rire en ce moment. Tiens, l'autre jour, je prenais un verre dans un bistrot et là, il y a mon copain de comptoir, JP, là, qui me fait ça. Tu sais, ouais, parce que avant, dans le bistrot, on levait le coude. Maintenant, on lève la tête. Tout le monde est sur BFM. Elle me fait, t'es pour quelle équipe? Alors je fais, tu dis, ouais, tu sais, le foot. Puis je te parle pas du foot, je te parle du conflit israélo-palestinien. Si tu veux pas plutôt qu'on parle de foot. Hein, en termes de foot, Palestine-Israël, ça s'appelle un derby. Hein. Sauf que tout le monde pense jouer à domicile. Non, alors si on en croit les réseaux sociaux, hein, et la sainte information continue, hein, aujourd'hui, la France, nous, hein, on serait séparés entre deux camps irréconciliables. D'un côté, il y aurait les antisémites et de l'autre, les islamophobes. Je dirais un peu de nuance quand même. Hein. Je veux dire, on peut très bien être et l'un et l'autre. Partout, on nous vend de la peur. Hein. Sur BFM, même les pubs font peur. L'autre fois, il y en avait une, c'était « Fumer tue. Fumer peut nuire la bonne formation des spermatozoïdes. » Tu m'étonnes, hein, 10 € le paquet, ça fait mal aux couilles. Boire ou conduire, il faut choisir. Ah, bah, vu le prix de l'essence, pas fini d'être alcoolique, moi. 2 € hein, le samplon. Les gens sont désespérés. Hein. Bon anniversaire, mon amour. C'est du Chanel, non du diesel, mais on peut. Moi, j'ai un ami qui est marin-pêcheur. Il est breton, gilet jaune, bonnet rouge. Bref, il est alcoolique, le gars. Ah, une marbule, il s'est évanoui dans mes bras. Et vivement la prochaine marée noire qu'on fasse le plein du chalutier gratuit. De toute façon, la grande crainte de notre président, hein, c'est le retour des gilets jaunes, hein, bien sûr. Alors, on peut tout dire sur les gilets jaunes, tout. Hein, mais d'un point de vue vestimentaire, c'est un échec absolu. Si on est en France, c'est le pays de la mode, faites un effort, là. Moi, j'arrive pas à me faire une opinion sur cette jacquerie vestimentaire. D'un côté, ça me ravit, les gilets jaunes, hein. Ben oui, je me dis, enfin, une vraie révolte populaire. Les gilets jaunes, c'est la gauche, c'est la vraie gauche, c'est la gauche pouvoir d'achat, hein. Ça nous change de la gauche quinoa, salut mon chat, j'ai lu ça dans Télérama. C'est vrai, quoi, tu vois. C'est des vrais crèves la dalle, quoi. Ils ont, hein, ça nous change de ces rebelles Montessori, habillés chez Zadig et Voltaire, qui viennent pigner parce qu'il y a trop de sulfite dans le pinard. À côté d'un altermondialiste, Stan Smith, qui lui va s'offusquer contre le travail des enfants au Bangladesh en agitant un iPhone 32 place de la République. Ou mieux, un vegan LGBTXYZ, là, en questionnement identitaire, qui se demande si la fellation est compatible avec son régime alimentaire. Ça me ravit. Et d'un autre côté, quand on observe des exactions commises par certains décérébrés analphabètes, on se dit que parfois, chez les gilets jaunes, ce qui réfléchit le plus, c'est le gilet. Ça, c'est le problème des mouvements sans tête. Hein. Tu sens que le cerveau a pas été livré à toute l'équipe. Tiens, on n'a pas encore évoqué le sujet des migrants. Ce nouveau phénomène de tourisme low cost. Qu'est-ce qu'on est serré au fond de cette barque? Si vous n'aimez pas la grande chanson française. Hein, Migrants, c'est une création des migrants et c'est une création médiatique. Hein. La dénomination varie selon le lieu de chute. Par exemple, un Syrien qui débarque en France, c'est un migrant. Alors qu'un Qatari qui s'installe au PSG, c'est un investisseur. Un Français qui débarque en Suisse, c'est un exilé fiscal. Alors qu'un Suisse qui pose ses valises en France, ah bah c'est un con. Faut-il accueillir tous les migrants? Alors ça, c'est la grande question qui offusque tous les Français de souche. Français de souche. J'adore cette expression. En général, c'est un portugais. Son angoisse, c'est le grand remplacement. C'est que BTP et Dal Silva soient grand remplacés par Ngolo Immobilier. J'en parlais d'ailleurs avec mon épicier arabe, qui est chinois. Et raciste. Il déteste les Pakistanais. À juste titre, hein, ces gens-là sont feignants comme des Albanais. Il s'appelle Nordine. Nordine Morano. Il est malin, il a voulu franciser son nom. Il me confiait avec ce bon sens qu'on prête au peuple chinois. Écoute, Régé, s'il y en a marre de tous ces Syriens. Hein. Oui, là, je prends l'accent belge parce que je ne sais pas faire l'accent chinois. Et j'ai horreur de me vautrer dans les stéréotypes. Je dis, on ne peut pas dire une chose pareille, enfin, Nordine. C'est un drame humanitaire majeur. Chaque jour, il y a des gens qui meurent noyés en plein milieu de la Méditerranée. Tu sens, c'est le problème du noir, hein. Il court vite, mais nage mal. J'ai changé d'épicier, évidemment. On ne peut pas les laisser rentrer, hein. Sinon, ils vont importer leur culture. Évidemment, Nordine. Qu'ils vont importer leur culture. Le gars, il ne va pas rentrer chez nous avec une nouvelle recette de pot-au-feu. Tous les pays ont voulu importer leur culture. Toutes les nations ont fait ça. Nous, les premiers, hein. Chacun son tour. Je veux dire, ça se trouve, dans 200 ans, en français, ça sera juste un thème de soirée déguisée. Moi, j'en ai accueilli un migrant chez moi. Bah oui, on en a tous un hein, dans le showbiz. On est tellement de gauche. Je partage le mien en timeshare avec Pierre Palmade. Il s'en sert moins en ce moment. Malumba. Garçon merveilleux, 19 ans. Tout en muscles. Et puis intelligent, il jardine en citant Nietzsche. On est très content. Ouais. Il s'est très bien intégré au ménage. D'ailleurs, il le fait. En plus, il est bio, mon Malumba. Ton la pelouse à la machette. Ben oui, il faut être écolo, bande de boomers. L'ingrat, il est reparti. Le mal du pays. Pas le sien, le nôtre. Il est très déçu par la France, mon Malumba. Très déçu. L'autre jour, il vient me voir, il me fait... Écoute, Régé, ça... Il vient du Congo belge. Écoute, Régis, hein, je quitte la guerre, la misère, le chaos. J'arrive chez vous, c'est la chienlit. Hein. Grève générale, blocage de partout, pas un train qui fonctionne, des émeutes urbaines, hein, des tirs de mortier dans des bibliothèques, des gens qui s'attaquent à des hôpitaux. Franchement, si vous n'aimez pas la France, n'en dégoûtez pas les autres. Hein. C'est un sketch, hein, madame. Non, je précise, parce qu'aujourd'hui, le second degré est devenu une température. Si vous failliez me faire rattraper par la patrouille, je vous explique. Hein. Récemment, je me faisais interviewer par une journaliste du New York Times. C'est pour frimer. Hein. C'était une pigiste d'une radio associative. Une étudiante en sociologie, mal épilée. Je l'ai baisée quand même. Hein. Ça s'appelle être gentleman. Hein. Fait écoutez, monsieur Maillot, vous qui êtes un artiste humaniste, je fais, oh là, ça va être long ton truc. J'imagine que le changement de paradigme sociétal vous questionne. En plus, elle m'a pris pour Michel Onfray. Alors, je suis une petite blague, c'est mon métier. Je fais, bah évidemment, tout fout le camp, hein. Le monde va mal. Hein. La planète se réchauffe, la délinquance augmente, les femmes prennent de plus en plus de pouvoir. Je suis, à mon avis, doit avoir un lien entre tous ces malheurs. La même tête que toi, elle me fait, ok, c'est bon, hein, humour de boomer. Alors, je fais, ça va. Elle fait, non, ça va pas, monsieur, un maillot, ça va pas. Je vous rappelle qu'il y a une révolution féministe en marche. Bah oui, je sais, c'est très bien, j'en suis content. Ouais, bah d'ailleurs, on vous a pas beaucoup vu hein, pendant le mouvement Balance ton porc. Je fais, normal, hein, j'étais planqué. T'as déjà vu, toi, en période de chasse, un sanglier sortir avec un gilet jaune? Eh oh! Oh, très mauvais papier dans la presse. Alors, le féminisme aussi a basculé d'un sain et nécessaire mouvement d'émancipation hein, et d'égalité homme-femme, hein, parfois une entreprise de haine hein, et de surveillance des hommes. Hein. On en a tous autour de nous hein, une bonne pote qui a basculé du côté obscur du féminisme, une Sandrine. Moi, ma Sandrine, elle voit du sexisme partout. Hein. Quand elle va faire ses courses dans un magasin de bricolage, elle vérifie qu'il y a autant de prises mâles que femelles. Patriarcat, mais non, Sandrine. Elle déteste les hommes. Hein. C'est devenu l'équipe adverse. Hein. Quand elle se balade sur un port de pêche, elle déboulonne les bites d'amarrage. Mais l'instinct devient coupable maintenant. L'instinct devient coupable. Hein. Ils vont bientôt verbaliser l'érection. C'est quoi ça? Non, c'est rien, c'est le ventre. Non, je lisais qu'il y a des jeunes hommes qui filment leurs ébats sexuels pour avoir une preuve de consentement. J'ai dit, non, tu serais pas en train de me filmer le derche. Non, je sauve ma peau. Non, moi j'ai peur maintenant quand je me retrouve seul avec une femme dans un ascenseur afin de dissiper l'idée même de toute forme de séduction. Je lâche une énorme caisse. L'instinct de survie. Hein. Gros porc, ben me too. Ah non. Pourtant, mais je fais évidemment plein d'efforts. J'essaie de le retirer, mes terribles oripeaux de masculinité toxique. Ah, évidemment. L'autre jour, je suis allé voir ma conjointe. Je lui dis, chérie, ça y est, j'ai décidé de me déconstruire. Elle me fait, t'es même pas terminé, toi. Je fais un stage de déconstruction, là, maintenant. C'est bien, j'ai progressé. Je fais pipi assis. Et caca debout. Par solidarité avec le peuple turc. Ah, mais c'est ça. Non, mais évidemment, nous avons encore quelques réflexes de survie. Mais les jeunes générations, c'est foutu. Hein. L'autre jour, à table, mon fils qui me dit « Papa, à Noël, je voudrais un clitoris. » Je fais semblant de pas comprendre. Hein. Je fais « C'est quoi, c'est un nouveau Pokémon ?» Non, enfin, papa, un clitoris, c'est pas un Pokémon. C'est un organe féminin dédié au plaisir. Je suis trop jeune pour avoir une carte bleue. Sa mère, pauvre type. Je sais pourquoi tu veux un clitoris. Mais enfin, papa, tu lis pas la presse d'opinion. Hein. Aujourd'hui, le pénis a très mauvaise réputation. Ça, c'est dans la sphère publique. Hein. En privé, il y a encore des groupies. T'as un clitoris. Non, t'auras pas de clitoris. Mais pourquoi tu veux pas m'offrir de clitoris? Parce que je ne sais pas où ça se trouve. De toute façon, c'est la fin des hommes. Hein. Les femmes ont pris le pouvoir et c'est tant mieux. Vous le méritez, mesdames. Hein. Bien sûr, hein. C'est la fin du patriarcat. Moi, j'ai jamais connu le début. Aujourd'hui, les femmes, elles n'ont plus besoin de nous. Hein. Sauf, évidemment, pour assouvir leurs besoins sexuels. Et encore. Est-ce qu'on peut lutter, nous, contre la mode des sextoys? Chaque année, ça prend 10 cm, cette affaire. Moi, j'ai arrêté ma croissance il y a longtemps. Hein. L'autre jour, la Sandrine qui me fait « Je veux celui-là !» Je lui fais « Mais c'est un arbre à chat !» »« 60 ans de lutte féministe pour gagner le droit de se carrer des objets à pile dans le fion !» Elle doit se bouffer les couilles, Gisèle Halimi.
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6: Bonsoir, ça va? Vous allez bien? Ouais. Écoutez, je suis très contente d'être là. Je vais être très honnête avec vous. À la base, quand j'ai commencé à monter sur scène et faire du stand-up, je pensais sincèrement que j'allais me trouver un mec, honnêtement. Voilà, parce que les mecs disent toute la journée qu'ils adorent les filles drôles. Sauf qu'en fait, j'ai compris, une fille drôle pour un mec, c'est pas une fille qui le fait rire, c'est juste une fille qui rigole à ses blagues de merde. Voilà. On est d'accord, je suis désolée, mais les mecs, ils cherchent que du physique. Genre, ils cherchent que des filles belles. Donc attention, moi je prends en compte, hein, tous les jours, je fais des efforts, je me maquille, je me fais les ongles, je me fais des brushings. Donc quand je sors de chez moi, je me dis, bon c'est bon, je suis belle. Sauf que quand je retrouve mes copines, elles me disent, Nina, ce soir, grosse soirée, fais-toi belle. Bah en fait, là, je suis au max, en fait, là, je sais pas comment expliquer. En fait, je me sens en décalage avec mes copines. Je vous jure, j'ai que des copines qui sont hyper sexy. C'est un délire, genre. Vous savez, c'est le genre de meuf qui sent la féminité. Moi, je sens la brioche. C'est un enfer. Et je sais très bien pourquoi je sens la brioche. En vrai, il n'y a pas de secret, c'est parce que j'adore manger. Hein. C'est un peu à cause de ma mère, ça. Parce que vraiment, ma mère, depuis que je suis née, elle ne me fait que bouffer. C'est un délire. Genre, dès que j'ouvre la bouche, elle met à manger dedans. Je peux même pas parler. Et je lui ai demandé pourquoi. Elle m'a dit que c'est parce qu'elle avait peur que je devienne anorexique. C'est la meilleure vanne de mon passage, d'accord? Non mais en plus, c'est pas vrai, attention, je connais ma mère. Je pense que si elle m'a fait autant bouffer, c'est pour m'alourdir. Parce que quand il pense un enfant gros, ça bouge pas. Tu sais? C'est vrai, ça reste statique, ça court pas. Et même si ça court, tu le rattrapes en 2 minutes, genre. En fait, l'enfant gros, il est rassurant. Je sais pas comment t'as dit. Il va jamais faire des trucs dangereux. Tu le verras jamais faire un trek en sac à dos en Amérique latine. Jamais. Pour moi, tous les enfants devraient être gros. Mais genre juste à un moment dans leur vie, tu vois. Mais au moins, ça t'apprend à être humble. Tu sais, il y aurait beaucoup moins de cons sur Terre si tout le monde était gros à un moment, je pense. Et le mieux, c'est dans la cour de récré. Attends, imagine si tous les enfants sont gros. tout le monde court au ralenti. Tout le monde est gentil avec tout le monde. Tu sais, tout est moelleux, il n'y a pas d'agressivité. Bon, sauf à la cantine, mais ça, c'est un autre... Forcément. Non, je te jure. Après, par contre, ça peut créer des galères quand même, les kilos en trop. Genre, tu sais, il n'y a pas très longtemps, moi, je suis chez Zara en cabine. J'essaye un bustier, tu vois. Et je vous jure qu'au moment d'enlever le bustier, je me suis retrouvée coincée dedans. Mais genre, pendant 30 minutes, j'étais... Oh, non, j'étais comme ça, et je me suis dit, en fait, ça y est. Ça y est, je vais crever là. À cause d'un bustier de merde qui est sous-taillé en plus. Et moi, j'imaginais déjà les gros titres dans les journaux le lendemain, tu sais. Terrible drame chez Zara. Une jeune femme meurt asphyxiée dans son bustier. Le monde de l'humour en deuil. Je me suis dit, putain. Et après, la honte, parce que tu ressors avec 15 articles, tu sais, tu les rends tous à la vendeuse et elle, elle te dit, ben non, mais qu'est-ce qui n'allait pas? Bah, moi. Putain. Bon, aujourd'hui, j'aimerais bien perdre un peu de poids. Je voudrais perdre 10 kilos. Voilà, 10 kilos, c'est mon goal. Je voulais même visualiser à quoi ça ressemble, 10 kilos. Donc, j'ai tapé sur Google « objet pesant 10 kilos ». Ça va foutre. Ils m'ont sorti « valise cabine ». J'ai dit « attends, attends ». Ça veut dire que je suis à une valise cabine d'être bonne, en fait. Genre, ça veut dire que dans mon corps, en trop, il y a une paire de crocs, une trousse de toilette... Et un livre de Marc Lévy, j'ai dit, attends. Et vous regardez sur EasyJet, 10 kilos, c'est le poids maximum pour une valise cabine. Ça veut dire que je prends 1 kilo de plus, je finis en soude, en fait. Ça m'a mis une petite angoisse. Mais je me suis dit, c'est pas grave, en vrai, je vais tout faire pour perdre ces kilos, tu vois. Je vais me battre, je me laisse pas démonter, tu vois. Bon, après, ça, c'est vrai que personne n'a proposé, mais c'est... Ouais. Ouais. Mais vraiment, ouais, merci. Je sais pas comment je dois le prendre. Je fais vraiment des efforts. Je fais du sport, par exemple, en ce moment. Je fais pas mal de sport sur YouTube. Très pratique. Le seul truc un peu chiant, c'est les pubs. Vraiment, à chaque fois, je suis interrompue dans mon chrono, tu sais. Je suis là, je suis dans mon gainage comme ça, là. Et d'un coup, constipation occasionnelle. Comment ils savent? C'est pas vrai. Attends, le pire, c'est que même si t'es constipé, tu peux pas écouter la solution qu'on te propose. Parce que les mecs, ils parlent très vite dans les pubs pour médicaments, tu comprends rien. Ils sont comme ça. Médicaments contenant du paracétamol sur le gel, qu'est-ce qu'on le veut pas avant 15 ans, tout médicament peut exposer à des risques par les autres pharmaciens. Malade mental, en fait. Je me suis juste dit, ce serait pas mal d'avoir le même genre de prévention, mais en amour. Tu sais, imagine, tu fais un date, d'un coup, il y a une voix qui arrive pour te prévenir de tous les défauts de la personne en face de toi. Genre, d'un coup, t'entends, jeune homme buvant énormément d'alcool, a trompé toutes ses copines, tout attachement peut exposer à des risques, parle-en à son meilleur copain. Pratique, non? Ça me rassure. Je suis pas la seule dans la galère, ça. À moi, ça me serait très utile parce que je galère à trouver quelqu'un. J'ai pris tellement de vent dans ma vie. Et le pire, c'est que j'en veux même pas à ceux qui m'ont mis des vents parce que je me suis posé une question. Je me suis dit, est-ce que si j'étais pas moi, je sortirais avec moi? Et en vrai, non. Mais rien de personnel, juste, je suis pas mon style, je sais pas comment te dire, genre... Mais attention, je m'entends très très bien avec moi. On a les mêmes goûts, on a les mêmes valeurs, mais je sais pas. Je pense que je mérite mieux que moi. Tu vois, je sais pas comment te dire. Voilà, je sais pas. Et je pense que si j'ai pris autant de vent, je pense que j'ai trouvé la raison aussi, c'est qu'on me prend pas au sérieux. Genre souvent, on me prend pour une gamine. Par exemple, pour me dire bonjour, on me pince la joue. Qu'est-ce que tu veux faire avec ça? Genre, c'est une catastrophe. Genre, on me prend pour une gamine alors que j'ai 26 ans. Bon, je suis pas si jeune que ça. Tu vois, j'ai 26 ans, mais avec une tête d'enfant. Voilà, je suis un très bon plan pédophile. Ah ouais, c'est ce que je te dis. Et le pire, c'est que non seulement j'ai pas une tête d'adulte, mais en plus j'ai pas une vie d'adulte. Tu sais, alors que j'ai des copains, là ça y est, ils sont installés dans leur vie, tu vois, ils ont un appart, ils ont un CDI. J'ai même une copine qui est enceinte. Putain. Alors, je vais vous dire ce qui me stresse le plus, c'est même pas qu'elle soit enceinte, c'est qu'elle est devenue relou. Genre vraiment, à chaque fois qu'elle m'appelle, c'est pour se plaindre. La dernière fois, elle m'appelle, elle me dit « Nina, j'en peux plus, j'ai pris 20 kilos, je fais pas de sport, je peux pas bouger de mon lit, j'ai envie de pizza toute la nuit. » Je lui dis « Attends... Elle est en train de décrire ma vie, là, en fait. Je me dis « Putain, je te jure. » Et alors, bon, 26 ans, je suis encore dans un entre-deux. C'est-à-dire j'ai encore des potes qui sont en boîte tous les soirs, tu vois. J'en ai même qui demandent encore la permission à leurs parents pour sortir. Bon, moi, je vais pas vous dire ma catégorie. Mais ce soir, j'ai fait le mur. Bon, j'enchaîne, c'est pas grave. Non, mais 26 ans, j'ai quand même envie de me poser, tu vois. Je me dis, ce serait bien de trouver quelqu'un. Mais je trouve que de nos jours, c'est compliqué. Dans notre génération, c'est une catastrophe. Les gens ne veulent plus s'engager, en fait. À la limite, ils se paxent. Ça, c'est le nouveau truc, les gens se paxent, parce que pour te dépaxer, c'est très simple. Faut juste envoyer un courrier recommandé. Dès que ton mec il va à la poste, t'es en angoisse. Ah non, c'est compliqué. Non, et ça me donne pas envie parce que dans ma famille, tout le monde a divorcé. Genre vraiment, dans ma famille, tout le monde a divorcé. C'est un délire, que ce soit ma mère, mon père, du coup, ma grand-mère, ma tante, ils ont tous divorcé. Et je me suis dit, mais en fait, le couple, c'est que de la galère. Mais c'est que ça. Et je vais même aller plus loin, je pense que l'humain aime ça. La galère. Je vous jure, on aime se créer des problèmes tous les jours pour rien. Regardez, on a inventé l'escape game. C'est quand même révélateur d'un certain... Je rappelle deux secondes le principe de l'escape game, c'est quand même de sortir de chez toi pour aller t'enfermer volontairement dans une pièce, résoudre des problèmes pour sortir de cette pièce et ensuite rentrer chez toi. Mais reste chez toi. T'as pas assez de problèmes à résoudre dans ta vie. Et en plus, attendez, je sais de quoi je parle. J'ai déjà fait un escape game, ça m'a coûté 50 euros et ma meilleure amie. Ah, la meuf, elle a brillé. Franchement, je vous explique la situation. On était toutes les deux enfermées dans un cachot médiéval. En carton, hein, je précise. Et la meuf a brillé total. Elle s'est mise à me gueuler dessus en me disant « Mais Nina, dépêche-toi, faut trouver la clé de la licorne, sinon on va pas réussir à sortir de la pièce !» J'ai dit « Attends. » Bien sûr que si, on va sortir. On a payé pour une heure et il y a un autre groupe de débiles qui attend. On va sortir. Ah, merde, dommage. Non mais Eva, vous savez ce que je vous dis sur l'escape game? Je pense que le couple c'est la même chose. Quand tu y penses, c'est pareil. Tu t'enfermes, tu t'embrouilles et tu cherches par tous les moyens d'en sortir. C'est pareil, excusez-moi. Et attendez, sachez que là, ce que je suis en train de vous dire, je trouve que la vie à deux c'est galère. Genre la vie en couple c'est galère. Pensez que dans notre génération, il y en a qui se mettent en trouple. C'est un délire. Non mais imaginez la vie à trois, comment ça doit être galère de s'organiser. Juste la galère pour celui qui dort au milieu dans le lit. T'sais, déjà, où est-ce qu'il met sa table de chevet déjà? Juste, c'est vrai. Et imaginez les soirs où les deux partenaires, ils ont envie de faire l'amour et pas toi. Tu sais, il y a des soirs, t'as pas envie de faire l'amour, sauf que bon, si t'es à deux en couple, dans le lit, tu peux te retourner, ça y est, t'as la paix. Mais si t'es en trouble, tu te retournes, il y a encore quelqu'un. C'est l'enfer. Il y a des troubles ce soir? Non, ils existent que sur Combini, non? À chaque fois, moi, je vois des interviews d'eux, ils sont hyper heureux. Je me suis dit, je te jure, d'ici deux mois, si je trouve personne, je me greffe à un couple. Je sais pas s'il y en a qui voudraient m'accueillir. Non. Ok, c'est pas grave, j'enchaîne. Non, mais en vrai, je pourrais pas mettre en troupe parce que je pense vraiment que je serais la victime. C'est sûr et ça. Dans la voiture, je serais à l'arrière, tu sais. Horrible, genre, tout le trajet, t'es là, vous parlez de quoi? Non, impossible. Laisse tomber, je peux pas. Le pire, c'est dans la rue. Quand on va se balader, main dans la main, dans la main. Si t'es au milieu, t'as l'air d'une débile, quoi. Genre, c'est horrible. À tout moment, ils me font sauter comme une gosse. Genre, impossible. Je peux pas. Alors, ok, juste, j'ai l'air un peu désespérée en amour, mais il y en a qui sont pires que moi. Il y en a qui sont tellement dégoûtés des humains qui se sont tournés vers les objets. Je sais pas si vous êtes au courant, mais ouais, ça s'appelle des objectophiles. Voilà, il y a des gens qui sont sexuellement attirés par les objets. Genre Ikea, pour eux, c'est un bar à pute, tu vois. Extraordinaire, quand même. J'ai réfléchi au projet, je me suis dit, attends. Si les gens peuvent faire l'amour avec des objets, ça veut dire que tu peux te faire tromper avec n'importe quoi. Mais genre à domicile, hein, sous tes yeux. Genre par exemple, toi tu crois que ton mec il range les livres dans la bibliothèque? En fait il lui met un doigt. Oh, ça va, je voulais pas choquer. Non mais franchement, je vais vous dire, il n'y a pas de quoi être choqué. Parce que vous, depuis tout à l'heure, vous pensez que je parle dans le micro. Allez, je vous laisse sur cette image. Merci beaucoup. Merci de m'avoir écouté.
5: Faites du bruit, s'il vous plaît, pour Nina Azoulay.
6: Merci.
5: Bravo, Nina.
6: Merci beaucoup.
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7: Je vous demande une ovation, s'il vous plaît, pour Céline.
8: Bonsoir. Mesdames et messieurs, bonsoir. Alors, mesdames et messieurs, tous autant qu'on est dans cette salle ce soir, on a tous dans la semaine un jour préféré. Et alors, moi, mon jour préféré, parce qu'on va pas faire le tour de tout le monde non plus, Mon jour préféré dans la semaine, moi, c'est le dimanche. Ouais, parce que le dimanche... Ah, comment tu t'emmerdes le dimanche ? Hein ? C'est mortel. Et c'est justement, vous allez voir, parce que tu t'emmerdes le dimanche, que tu fais des trucs complètement débiles que t'aurais jamais l'idée de faire la semaine. On va prendre un exemple concret que tout le monde va comprendre instantanément. Qui c'est qui aurait l'idée, ici, ce soir, d'aller se promener dans un bois un jeudi ? Hein ? Personne, t'es même pas normal si tu fais ça. T'es suspect, tu vois ? Eh ouais, putain, il va se promener dans un bois un jeudi, ah ouais, merde ! Alors que d'y aller un dimanche, quand c'est blindé de monde, avec des millions de gamins complètement névrosés, qui font du roller dans l'herbe. Ouais, j'en ai aussi, je connais. Hein. Ou qui font voler des cerfs-volants dans les arbres, c'est normal, c'est parce que c'est le dimanche. Et là, le dimanche, on fait des trucs complètement débiles. Nous, par exemple, avec ma femme, le dimanche, quand on va pas dans des bois surpeuplés, eh bien, on va régulièrement dans des vides-greniers. Vous avez pas dans les vides-greniers ? C'est génial, le vide-grenier. C'est quand t'as bien mangé un dimanche à midi, il y en a qui disent « Oh, il y a un vide-grenier, allez, on y va !» Le principe du vide-grenier, c'est d'aller voir des mecs vautrer dans des chaises de camping. Écoute-moi bien, avec des boulasses, comme ça. Des bananes accrochées à la boulasse. Des bobs, des yeux de bœuf qui bouffent des hot-dogs. Oh. Et les mecs, ils vendent des tas de merde immondes que tu trouverais ignoble le reste de la semaine. Mais comme par miracle, le dimanche, c'est les plus belles merdes que t'as jamais vues de ta vie. Tu veux tout acheter le dimanche. Alors on est tous en file indienne devant les étals comme ça, on est là comme ça. On a bien mangé, on est chargé aussi comme ça. De temps en temps, il y a un objet qui te rappelle un truc de ta vie, tu fais comme ça. Il y a que toi qui comprends. Hein. Ouais. Ouais, ouais, ouais. Puis ça te donne toujours plein d'idées à la con le dimanche dans les vides-greniers, tu dis comme ça. Oh, ouais, regarde, une vieille dynamo de vélo. On va mettre des hélices, on va y mettre à la fenêtre, ça va faire l'électricité, on va charger les portables. Laisse tomber, on va se faire chier. On va y brancher, ça ira. Ah ouais, c'est toujours des idées comme ça à la con le dimanche. Puis tu fais des super affaires dans les vides-greniers. Moi, j'ai fait des super affaires. Je vois dans un vide-grenier il y a pas longtemps, j'ai acheté un pot à eau. Quoi ? Un pot à eau en forme de perroquet, les ailes dépliées comme ça. Quoi ? 60 cm de large, tu vois plus ton pote quand tu manges comme ça en face. Et alors, le pot, il marche à pile. Quoi ? Et quand tu verses de l'eau, écoute bien, le pot, il fait comme ça. De l'eau ! De l'eau, coco ! De l'eau ! De l'eau, coco ! Quoi, rigolez, je suis sûr que vous en avez plein des merdes comme ça chez vous. Alors, de l'eau, coco ! Ouais, non, mais, hey, j'ai fait une super affaire. Il me l'a lâché 60 euros, le perroquet, moi. Ouais, pas alors. Ouais, tu fais des super affaires dans les vides-greniers, ouais. Ouais, et alors, donc, je me disais, quand on va pas dans des vides-greniers ou des bois surpeuplés, souvent, dimanche, avec ma femme, quand il pleut, on va dans des lotos. Vous n'allez pas dans les lotos ? Mais sortez, c'est génial les lotos ! Les lotos, ça, tu sais, ça dure pas longtemps. C'est organisé en des boulons de rhum géants, ça dure de midi à 19h. C'est pas long. Ah non, ça te mange bien un après-midi, tu vois. C'est éclairé au néon blanc ultra-violent. Au bout de 8 heures, tu finis avec du collier, tellement ça te brûle. Ah, ah, ah. Comme ça, ouais. Mais ouais. Tu te bourres de cake maison à 20 centimes la tranche. Tu dis, mais t'as moins pour 5 euros. Tu repars, t'es comme ça, bourré de cake. C'est génial, les lotos. Attention, il y a des pros. Hein. Moi, j'ai vu des mecs, écoute-moi bien. Ils ont des jetons en plastique métallisé. On les voit, ceux qui font les lotos, là. Et ils ont des jetons en plastique métallisé. Et à la fin de la partie, écoute bien, ils les ramassent tous d'un coup avec un gros aimant, comme ça. Et ils les mettent dans un gobelet d'un coup, comme ça. Ils te regardent, ils font... Ah, toi tu te fais chier avec tes grains de maïs comme ça. Dès qu'un mec qui bouge la table, blanc, ah, un but, ah, 8 cartons. C'est l'enfer. Dès qu'un mec qui gagne, il fait comme ça. Oh, Keen. Tout le monde fait oh. Ah ouais, au début t'oses pas gueuler, après tu gueules plus fort que tout le monde. Oh, vérification. Attends, ça fait 100 lotos que je me tape et j'ai jamais gagné un jambon, ça va, ouais. Alors, par contre, hey, dans un loto, mesdames et messieurs, écoute-moi bien. Quand tu gagnes un truc, même un gilet jaune ou un tire-bouchon, t'as l'impression que tu gagnes une 308. Hein. Ah, j'ai gagné, ouais, qui ? Kin, ouais. Quoi, vérification, tu me crois pas, t'as déjà vérifié. Comme ça, t'es comme ça. Une fois, on faisait un loto avec ma femme dans le Beaujolais, véridique, hein. Et alors, on est 350 dans la salle des fêtes, hein. Ça fait 8h30 qu'on est dedans, on est comme ça. On n'en peut plus, hein. Arrive le dernier lot, on a tout eu. On a eu 100 kilos de patates avec un économe, on a eu un cochon vivant, on a tout eu. Arrive le dernier lot. Le dernier lot, c'est un écran plat de au moins 36 cm. Un truc. Sauf que comme t'as plus la notion de rien, t'as l'impression que c'est un home cinéma, le truc, tu vois. On est tous comme ça. Et la femme est sur scène, elle remet les boules. Et

0: toi ça. Tu verrais pas ça un jeudi?
1: Mais non, mais non.
0: Je disais souvent avec ma femme, quand on va pas dans des vides-greniers ou des lotos, on va aussi, l'autre fois on a été dans un bled à 150 bornes d'où on habite, parce qu'il y avait une fête médiévale dans un village, c'était la fête de l'artisanat au XVIIe siècle. Franchement, top 10 de mes dimanches. Je vais être honnête, on n'y a pas été par hasard dans le village médiéval, on y a été parce qu'en fait, ma sœur et mon beau-frère Bernard, ma sœur donc dans le village médiéval, elle tient une forge. Bon, alors, je vous explique, s'il y en a qui connaissent pas ma sœur, hormis les moustaches comme ça, tu vois, on dirait un viking, ma sœur, comme ça, tu vois. Voilà, ma sœur, dans les soirées, elle boit pas du champagne, elle boit de la bière, comme ça, bon, bon, elle la fait sortir par son nez, après ça. Voilà, bon, bon, ça fait rire tout le monde, bon. Donc, dans le village médiéval, elle tient une forge, et toute la journée, sur des enclumes, elle fait des épées. Bernard, mon beau-frère, elle l'habille en gueux, c'est leur truc, ça s'appelle reconstitution. Donc, bon, donc on arrive au village médiéval, et il fallait garer les voitures, évidemment. Et le parking, c'était un champ. Mais comme il avait plu depuis une semaine, tu vois, c'était plus comme une rizière, tu vois. Mais sans les Chinois, comme ça, juste... tu vois, hop, comme ça. Bon. Et alors, il y avait un mec à l'entrée du champ qui faisait garer. Il y avait un mec du village, écoute-moi bien. Un mec qui fait 2 mètres de haut, large comme un chêne, plus une dent, plus un cheveu sur le caillou. Un gilet jaune fluo, tellement il brille, tu le vois de la lune, comme ça. Je te jure, un bon stabilo, quoi, tu vois, hop. Et le mec, il fait garer les bagnoles, il tape sur le toit des bagnoles comme ça. Blanc, blanc, blanc. Et je dis à ma femme, je dis, ça va être à nous, là. Ça a pas raté, le mec, il se plante à côté de ma fenêtre. Blanc, blanc. Il me fait, oh, va un gueule, gars de la ville, t'as belgo ou pas t'as belgo? Quoi? Je dis, mais j'en sais rien, moi. Je dis, c'est quoi, t'as belgo? Il me dit, t'as belgo et pas la trappe, pas t'as belgo et pas la trappe. Quoi? Ma femme, elle me dit, mais roule, roule, tu vois bien que c'est un gaga. Je mets la première, j'avançais pas, comme ça. Brrr, le gaga, il retenait la voiture, comme ça. Brrr, brrr. Je dis, lâche, lâche, lâche. Je mets la seconde, brrr, je fais 100 mètres, je m'enlise jusqu'aux essieux. Le gaga, il arrive vers moi en courant. Je le voyais dans le rétro, comme dans Jurassic Park, comme ça. Oh là là, je descends de la bagnole. Je m'enfonce jusqu'au genou dans la boue comme ça. Ma femme, elle ferme les 4 portes comme ça. Clac, clac, clac. Je dis, ouvre la porte, ouvre la porte. Elle me dit, il va te déboîter le gaga. Je serre ma jambe de la boue, ma pompe dans la bouche, c'est comme ça. Le gaga, il arrive vers moi, il était mort de rire. Elle me tapait dans le dos comme ça. Oh mon dieu, David, tu joues à la marraine? Je dis, mais non, je joue pas à la marraine, il est con lui. Aide-moi. Ah, il a été sympa. Ferdinand, il s'appelait. Super sympa. Il a été chercher un tracteur pour sortir la bagnole de la boue. Et puis, il m'a ramené des bottes en caoutchouc, des bottes à lui. Tu sais, du 64. Hop. J'ai galéré, quand même. Et on est rentré dans le village médiéval. Non, non, non. Il a fallu avant, écoutez-moi bien, qu'on change des euros en monnaie de l'époque. Écoute bien l'escroquerie. J'ai lâché 60 euros. En échange, il m'a donné une bourse en peau de chèvre qui puait l'enfer. Et dans la bourse, il y a 300 rondelles rouillées, c'est la monnaie de l'époque. Bon. Alors tu rentres dans le village et il faut se mettre dans un groupe de visite et il faut payer le guide. C'était combien? C'était 120 rondelles la visite. Ben ouais, c'est cher, gros. Et alors tu fais une visite du site, c'est minable. On a été voir un mec qui faisait de la farine à l'ancienne, on s'est fait chier à mort. Ah ben le mec, écoute bien, il écrase du blé avec une pierre. 20 minutes pour faire 100 grammes, tu dors au-dessus comme ça. Quoi. Tellement tu t'emmerdes. Le guide, il posait plein de questions. J'arrivais jamais à répondre, je dormais, t'imagines? Il y avait un faillot, il y a toujours des faillots dans les groupes. Il faisait, moi monsieur! Il me regardait, il me faisait, fallait être attentif! Je dis, tu vas voir toi, fallait être attentif, tu vas voir. Ouais, ouais, ouais. Heureusement, ça s'est calmé un peu parce qu'après, on a participé de notre plein gré volontairement à une farandole géante qui symbolisait, écoutez-moi bien, l'esprit du blé qui court dans les prés. T'as vu la gueule de l'esprit du blé qui court dans les prés? On a couru dans tout le village en se tenant par la main. Bernard en tête qui jouait de la flûte. Comment j'ai galéré avec mes bottes en 64? Et à un moment, j'ai rigolé parce que la farandole, elle revenait sur elle-même dans une ruelle étroite comme ça. Oh, je vois pas le faillot qui arrive en face de moi. Oh, avec mes bottes en 64, je lui ai fait un croche-patte. Blam! Il s'est étalé comme une merde. Blam! Ah, je lui dis, fallait être attentif. Fallait être attentif. Je me retourne pour rigoler avec ma femme.

0: Oh, je tenais pas la main du gaga. Oh, j'y allais où ma femme Quasimodo? Elle était sur ses épaules comme ça. Je dis, qu'est-ce que tu fais sur les épaules avec Quasimodo? Elle me dit, j'avais mal au pied dans mes sabots, il m'a proposé de me porter. Je dis, bah moi j'arrête la farandole, j'ai les ampoules comme ça, je pourrais éclairer tout le village, laisse tomber. Je vous attends là. Oh, je me suis reposé un peu parce qu'après on a continué la visite avec le guide. On est retourné voir le mec, il faisait de la farine à l'ancienne, de la farine dégueulasse, tu vois, parce qu'il faisait ça par terre, c'était dégueulasse. Et avec sa farine à l'ancienne dégueulasse, il avait fait du pain à l'ancienne, tu vois, du pain dégueulasse. Et alors, il vendait les tranches de pain, 20 rondelles la tranche. Bah ouais, c'est cher. Je dis à ma femme, je touche la baguette à 12, alors évidemment c'est cher. Eh, hey, dur comme du marbre, hein. Ma femme, elle y a laissé un bridge. Pam! Hop! Je te jure, 600 euros il m'a pris le dentiste. Ah ouais. Et il a même pas voulu que je le paye avec des rondelles. Il m'a dit, moi je prends plus les rondelles depuis 600 ans facile. Hein. Voilà. Enfin bref, on est parti du village. C'était quelle heure? C'était 8h du soir. Parce que la bagnole, elle démarrait pas avec l'humidité. Écoute bien, le gaga, il nous a poussé sur 8 km. Comment c'est possible? Et dans la bagnole, ma femme, elle me dit, hey, il me dit, il est sympa, hein, Ferdinand. Je dis, tu m'étonnes, il est sympa. Elle me dit, il est tellement sympa, il nous a invités à manger avec ta soeur et ton beau-frère. Quoi? Je dis, qu'est-ce que t'as dit? Bah, elle me dit, j'ai dit oui. Je dis, pourquoi t'as dit oui? C'est quand? Elle me dit, c'est dimanche prochain. Je dis, pourquoi t'as dit oui dimanche prochain? Elle me dit, j'ai dit oui dimanche prochain, parce que le dimanche, on fait toujours des trucs complètement débiles.
1: En direct et en live sur Rire et Chanson pour cette open du rire exceptionnel.
0: À très vite, c'est ici.
1: Bonsoir.
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3: Tout de suite, un artiste qui va nous rejoindre, que vous connaissez peut-être d'ailleurs si vous avez l'habitude de fréquenter les comedy clubs. Il se produit dans de nombreuses salles. Alors, la scène, c'est clairement son terrain de jeu. C'est le moyen pour lui de nous présenter son univers qui est, vous allez voir, décalé, son humour audacieux. Il est décontracté, il est rêveur, il est parfois aussi spirituel. C'est un artiste qui confronte finalement ses questionnements à son imaginaire et ça donne un spectacle très très drôle. Je vous en dis pas plus, je vous laisse le découvrir. Voici sur Rire et Chanson Jérémy Hippé.
4: Ouais! Bah oui! Bonsoir l'Apollo, ça va ou quoi? Trop bien, moi aussi je suis content d'être là, je suis content de vous rencontrer dans ces circonstances. Je suis pas bon moi pour les premières rencontres. Tu sais, au début là, quand tu dois être genre intéressant mais safe. Tu vois ce que je veux dire? Comme les premiers rencarts, là, tu dois mentir, en vrai, tu sais. Dire des trucs du genre, ouais, je suis fan de géopolitique et de relations internationales. Sale mytho, tu croyais qu'Azerbaïdjan, c'était un DJ? Arrête! C'est dommage, ce truc, hein. T'imagines, tu pouvais dire la vérité partout, tu te pointes, t'arrives à une soirée, t'as jamais vu personne, direct, carte sur table. Genre, moi, je m'appelle Jean-Claude. Ce que j'aime, c'est qu'on me mette du beurre de cacahuète sur le gros orteil, qu'on me le lèche dans le sens des aiguilles d'une montre. C'est bizarre, hein, mais imagine, tu dis ça une fois, deux fois, dix fois, à un moment, t'as un mec qui est genre, eh ben, moi aussi. Et boum, t'as une vraie amitié qui se crée, tu sais, il lance un groupe avec un slogan, fuck these hoes, suck my toes. C'est réel, c'est beau. T'sais. Est-ce que ça vous arrive parfois, vous parlez à quelqu'un pour la première fois, et vous sentez dans sa tête, la personne, elle se déconnecte. C'est comme si son cerveau, il avait dit, laisse tomber, ça va mener à rien, tu sais. Moi, ça me le fait tout le temps, et j'en veux pas aux gens à qui ça le fait, je fais pareil, mais dans ces cas-là, j'aimerais bien avoir le cran de faire un truc de fou. Tu sais, je parle à la personne, je raconte l'histoire de ma vie, je sens que dans sa tête, elle a commencé à faire sa liste de courses. Et juste pour la ramener avec moi, je fais un truc bizarre, genre... T'sais. Et je lâche une phrase de fou, genre une fois, j'ai vu ma grand-mère prendre sa douche et j'ai pas détesté. C'est juste pour la choquer un peu. Je le fais pas et tout, hein, mais merci d'être là. Je jure, j'ai failli pas venir, moi j'avais la flemme. C'est terrible la flemme, y a pas de vaccin contre ça. Hein. À part la cocaïne, mais bon... On est lundi quand même. T'imagines, tu commences ta semaine comme ça, tu finis comment dimanche soir avec du kérosène dans les fesses? Non, je peux pas. Non, le truc qui marche un petit peu avec moi, c'est les vidéos de motivation. Vous voyez ce que c'est? Les vidéos qui te motivent à regarder d'autres vidéos de motivation. Le concept, il est incroyable. C'est tout le temps la même chose. C'est quelqu'un torse nu qui escalade le Kilimandjaro en crocs. Et il te crie dessus. T'as rien demandé, il est là, moi aussi j'étais comme toi avant, une merde liquide. Je suis tombé malade, mais j'allais pas laisser un truc banal comme le cancer du col de l'utérus me gâcher la vie.
5: Alors je me suis arraché l'utérus avec les dents. J'en ai fait une corde à sauter. Et depuis, je suis une femme inébranlable. C'est quoi ton excuse?
4: Oh là là. T'es jamais prêt à entendre ça. À chaque fois que je regarde ces vidéos, moi, il est 8h34 du matin, j'ai des crottes dans les yeux, une couille qui dépasse du caleçon, je suis pas prêt. En plus, si vous regardez ces vidéos, faites gaffe, vous allez voir. C'est tout le temps des bonnes histoires. C'est tout le temps quelqu'un. J'ai battu une maladie, je me suis fait de l'argent, j'ai gagné avec mon équipe de basket. Moi, je suis un mec sympa, en vrai. Tu me dis des trucs comme ça, je suis content pour toi. Ces vidéos, en fait, elles me font réaliser... Je marche plus au bâton qu'à la carotte. Genre, moi, faut pas me faire rêver, faut me faire peur. Non, faut que tu viennes me voir, que tu me dises, moi, avant, j'étais fan de sucreries et maintenant, ben, j'ai plus de pied droit. Ça marche sur moi. Ça. Tout de suite, tu la reposes, la fraise tagada. T'es genre, ah, non, c'est bon, non. J'ai une paire de New Balance qui arrive par la poste. Ah, non. Qu'est-ce que je vais faire? Marcher à cloche-pied? Non, je peux pas. La peur, ça motive de fou, y a pas que moi. Vous voyez les campagnes anti-tabac, là? Sur moi, ça marche à mort. Et je fume même pas. Juste à chaque fois, je regarde les paquets, dessus, c'est écrit. Ça provoque le cancer, la cécité. Mais quand tu regardes l'image, c'est quoi? C'est un mec avec un moignon carbonisé. T'es genre, oh là là. Mais qu'est-ce qu'il a fumé, lui? Un bâton de dynamite ou quoi? C'est pas possible. Donnez-lui des gants en amiante, un scaphandre. Faut le protéger, le pauvre. Et ça, là, ces images-là, c'est les idées qu'il garde. Ça veut dire au marketing, il y a des idées qu'on refuse. Il y a un mec à qui on a dit, non mais attends, Mathieu, ça va pas, non? Le bébé avec la clé à molette dans l'œil, on peut pas, ça va pas. Lui, il est là avec son bébé, sa boîte à outils. Ben moi, je propose, hein. Déjà, le harpon, vous étiez pas d'accord, c'est sûr. Et moi, je regarde trop de vidéos de motivation, du coup, ça bousille mes algorithmes sur les réseaux. Je reçois des mèmes de motivation, vous savez c'est quoi ça? Des photos en noir et blanc, avec la tête de Bruce Lee ou de Mohamed Ali au milieu. Et une citation que tu peux pas utiliser dans ta vie. Genre, mieux vaut être un guerrier dans un jardin qu'un jardinier à la guerre. T'es genre, quoi? Qu'est-ce que tu veux que je fasse de ça? Je suis dans le bus. Je vais me faire contrôler. Titre de transport, s'il vous plaît. Vous avez un jardin, vous? Ça sert à rien. T'sais. Mais ça m'aide un petit peu. Ça m'aide un petit peu. J'aime bien le concept du développement personnel. T'sais, c'est des gens qui pensent qu'ils sont à un niveau dans leur vie. Ils peuvent faire mieux. J'aime bien le concept des gens qui cherchent à s'améliorer, qui font des trucs pour aller bien, lire des livres. Moi, je lis un peu des livres de développement personnel. Je ne sais pas si c'est le cas des gens dans la salle. C'est cool, mais parfois il y a des livres où c'est terrible. Genre, il n'y a pas longtemps, j'ai lu un livre, le titre c'était « Comment se faire des amis ». Oh, la tristesse. Première règle, lis pas ça dans le métro. Ah, c'est la honte. Et j'ai feuilleté le livre. Une des vraies règles du livre, c'est « Il faut sourire ». Là, je me suis dit, c'est sûr, c'est un blanc qui l'a écrit. C'est vrai, moi je viens d'un endroit, un quartier à la base, il n'y a pas beaucoup de blancs. Si j'arrive devant des inconnus avec un sourire à la Mickey, je vais pas me faire des amis, j'ai juste plus de téléphone portable. Mais j'aime bien le concept. J'aime bien le concept. Le concept des gens qui cherchent à aller mieux et tout. Il y a des gens qui voient des psys aussi, j'aime bien ça. Il y en a qui voient des psys dans la salle. Enfin, un psy. Personne va me dire, moi j'en vois 14. J'ai beaucoup de choses à régler. Miaou. C'est genre où là? C'est une camisole qu'il te faut, toi, cousine. Non, le concept du psy, il est bien. Si tu payes 50, 100 euros pour raconter tes secrets à quelqu'un. Alors que moi, je serais prêt à payer 4 fois plus pour les secrets du patient d'avant et tout, mais... Mais j'aime bien le concept. On m'a dit, il y a 3 styles de psy différents. Psychologue, psychiatre, psychanalyste. De ce que j'ai capté, il y en a un qui a un master, un qui a un doctorat, le troisième, un canapé, une passion, mais il est là comme tout le monde. Et j'apprécie le concept. Le truc que j'aime pas, c'est que pour trouver un bon psy aujourd'hui, il faut aller sur les réseaux sociaux. Tu sais, moi je vous ai dit toute la journée, YouTube, Instagram, TikTok, et là, Doctolib. Tu viens pour un psy, tu repars avec un dentiste, un dermato, juste parce qu'ils sont là. En plus, ils font des longues descriptions de trucs, je sais même pas ce que ça veut dire. J'ai fait Oxford, Cambridge, Poudlard, c'est genre, hey. Moi, je suis un fan de sport, d'accord? Donne-moi des stats. 15 ans de carrière, 147 patients, 0 mort. Là, je signe. Pour moi, la seule bonne pub d'un psy, c'est une photo de lui comme ça. Avec derrière lui des photos de tous les patients qui se sont pas suicidés. Ah merde, faut que je l'enlève lui. En plus moi je suis noir, donc il faut que je me pose la question, psy blanc, psy noir, autre chose, parce que noir dans un monde de blanc, parfois t'as envie d'en parler. Mais j'ai la trouille, imagine je prends un psy, il est blanc, je raconte mes histoires, mais il est sur la défensive. Dès que je dis un truc, il est genre, non pas du tout, non, on fait jamais ça nous les blancs, voyons. Moi-même j'ai un patient noir, c'est genre... Oh. Après il sort son téléphone, il me montre des photos de lui et son patient noir en consultation, là c'est lui qui prend ses pilules. Là, c'est après le suicide. Et pareil, imagine, je prends un psy, il est noir, je raconte mes histoires, mais lui, il est trop impliqué. Dès que je dis un truc, il est genre, moi aussi! C'est genre, calme-toi, gros, calme-toi, tu sais. Il me raconte ses histoires, à la fin, je sais pas qui doit payer qui. Mais j'aime bien le concept des gens qui cherchent à faire mieux et tout ça, j'aime bien. Surtout à Paris. Moi, je reviens du Québec, j'ai habité au Québec pendant 3 ans, et j'avais oublié à quel point Paris, c'est une ville de fou. Il faut faire en sorte d'aller bien. En fait, tu t'habites à Paris, tu vis des choses, puis tu sors de Paris, tu reviens à Paris, t'es genre, ah, mais je suis pas censé vivre ce genre de situation. Genre, me retrouver à midi dans la rue à parler à un gars qui a pas de pantalon. Tu vois ce que je veux dire? Il n'y a pas longtemps, je suis dans le métro, ligne 9, 13h47. Vraiment belle journée. Il y a un mec assis à côté de moi, iPhone 14 Pro Max. Luminosité à fond. Grand porno. Et détendu, hein, regarder son truc et tout. Il avait plein d'onglets d'ouvert parce qu'il est gourmand. Je me dis, quand même. Il est 13h47, c'est la pause déjeuner. Tu retournes au boulot après ça. Il était là, tranquille. Il n'était même pas en navigation privée. Oh, quel manque d'élégance. Ça veut dire que ça va être dans son historique Safari. Jeudi, 13h47. Busty Cougar gets fucked by 3 other students. While her dog is watching. C'est terrible, terrible. J'avais même pas le cran de dire, gros, est-ce que t'es en train de regarder du porno? Je pense qu'il m'aurait donné un écouteur. Et c'est ça la ville de Paris, tu vois ce que je veux dire? Une ville de fou. Et je suis content d'être revenu. Et ça va vous paraître bizarre vu ma tête et tout. Mais vous savez qui m'a le plus manqué pendant que j'étais au Québec? Il y a un téléphone qui sonne. C'est qui? Non, je rigole. Vous savez qui m'a le plus manqué pendant que j'étais au Québec? Éric Zemmour. Pas pour les idées et tout, hein, mais vous trouvez pas qu'il est trop divertissant, ce gars-là? À chaque fois que je le vois à la télé, je me dis, qu'est-ce qu'il nous a concocté, le petit Eric? Qu'est-ce qu'il a dans sa buzz? La manière dont il aime pas les étrangers, ça a aucun sens. Moi, je l'aime bien depuis le début du Covid. Je me rappelle, à un moment, il est sur un plateau télé face à un chroniqueur. Le chroniqueur, il lui dit, faut qu'on confine les Français, qu'on empêche les Français de sortir, on doit confiner la France. Il le regarde droit dans les yeux, il sort la punchline du siècle. Il a dit exactement, on est où, là? Au Gabon? Je dis, oh le bâtard. Tu vois ce que je veux dire? Ça se fait pas, mais c'est trop marrant. Il y a que lui qui dit des trucs comme ça. Il est tellement raciste, ça n'a aucun sens. La manière dont il aime pas les étrangers, surtout les Noirs et les Arabes. Surtout les Arabes. Je me rappelle quand il était chroniqueur sur CNews, dès qu'il se passait un truc en France, il trouvait le moyen de blâmer les Arabes. À chaque fois, je me disais, comment il va trouver le lien, là? Il trouvait. À chaque fois, pour tout, tu sais, la disparition des abeilles, il va trouver. Alors, les abeilles, elles viennent du sud. Au sud, il y a la Méditerranée. Qu'est-ce qui traverse la Méditerranée pour le prendre au travail? Les Arabes! Oh, le bâtard! Il a trouvé. À l'époque, j'avais une théorie sur lui, moi, c'était qu'il n'était pas vraiment raciste. Il avait été mis là par des antiracistes pour promouvoir des idées tellement racistes que quand les bons Français en le voient, on est genre, non, c'est bon, on ne peut plus accepter ça. Tu sais que même lui recevait le script 5 minutes avant l'émission, il était genre, oh non, les gars, je ne peux pas dire ça. En plus, moi, je suis d'origine berbère. J'ai ma voisine, elle est marocaine, je vais la croiser dans l'immeuble, qu'est-ce que je lui dis?
6: Eric, t'es à l'antenne dans 5, 4, 3, 2, 1...
7: Les Arabes sont responsables du réchauffement climatique et du divorce de mes parents.
4: Pour tout. Là, je suis parti et il a été remplacé par Pascal Pro. Ouh. Lui aussi, il est trop fort en racisme. Boah. Là, je suis revenu en même temps que les punaises de lit. Et lui, il a réussi à dire que les punaises de lit, c'était la faute des immigrés. Vous vous rappelez de ça? Et vous vous rappelez ce que la France a répondu? Oui, peut-être. Oui, oui, oui. En vrai, on habite dans South Park, là, c'est fini. Même quand il y a eu le séisme au Maroc, je me suis dit, ah là là, le Pascal, il est capable de nous faire une sortie de piste. Il va trouver un moyen, il va blâmer les Marocains, c'est sûr. En fait, c'est la manière dont les Marocains prient. Ils frappent leur front contre le sol et ça crée des ondes sismiques, ce qui fait que... Merci de m'avoir écouté, mesdames, messieurs.
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1: Vous savez pas à quel point nous sommes heureux d'avoir ce soir avec nous une artiste emblématique que nous avons découvert sur Rire et Chanson. On peut la... Oui. Bon, hola. Alors, pour les auditeurs... Attends, Mado, juste pour expliquer aux auditeurs... Elle fait du ruban.
8: On va pas faire du sadomado, attention. Hein, non, non.
1: Pourquoi tu fais du ruban?
8: Non, je dis, vous avez oublié de dire aux gens qui sont spectateurs.
1: Oui, les spectateurs, là, du Grand Point Virgule.
8: C'est un spectacle visuel que je vais faire maintenant.
1: Oui, à part qu'il y a des auditeurs qui écoutent derrière la radio.
8: Ah, mais c'est du visuel. Vous leur dites aux auditeurs qu'il faut regarder.
1: D'accord. Donc, je fais comment?
8: Mais vous allez voir le directeur de Rire et Chanson, bon. Vous y dites que je fais un numéro visuel pour les
1: d'accord.
8: auditeurs.
1: D'accord, voilà. On va lui poser la question.
8: Hein? Non, parce que c'est mon reproducteur, il veut que je fasse que du visuel. Un spectacle entièrement muet. Mais il a peur quand je parle. Non, mais c'est vrai que vous me connaissiez, monsieur. D'abord, je suis quelqu'un qui dit, hein. C'est vrai qu'il dit pour dire de dire, parce que si tu peux plus dire, c'est pas la peine de parler. Tu le fais dire à quelqu'un d'autre, alors c'est pas toi qui le dis, c'est l'autre qui le dit à ta place. C'est pas la peine de parler. Voilà. Non, vous le savez comme je suis. Moi, j'ai pas la langue dans la poche. Je l'ai dans la bouche et je m'en sers, hein. C'est tout, hein. faire, mais c'est vrai. Alors, pour pas prendre de risque, il me fait faire du ruban. C'est sûr, une demi-heure de ruban, ça va vous faire long, hein. Non, mais attention, il faut le comprendre aussi, le reproducteur. Il faut reconnaître que c'est pas facile de dire ce qu'on a envie de dire aujourd'hui, hein. C'est pas vrai, tu te fais vite attaquer. Et oui, par exemple, tu vois un type sous dans la rue, tu dis, tiens, ce type, il est sous. Mais si ça t'échappe, que tu as le malheur de dire, ce type, il est sous comme un polonais, mais tu t'esquiches les relations diplomatiques avec toute la Pologne. Et c'est pour ça qu'il me fait faire du ruban, comme ça, je ne prends pas de risque. Hein. C'est bon? Non, mais tu te fais vite attaquer. Tu te fais vite attaquer. Voilà. Et alors, déjà qu'il y avait des expressions qu'on ne pouvait plus les dire, vous avez remarqué, parce qu'elles sont périmées. Elles ont dépassé la date limite de conversation. Oui, des expressions comme « c'est passé comme une lettre à la poste ». Tu sens que le type qui a inventé l'expression, ça fait longtemps qu'il n'est plus allé à la poste, hein. Parce que déjà, il faut qu'il y ait une poste, après il faut qu'il y ait quelqu'un au guichet, il faut qu'il ait envie de te servir. Et oui, non, mais ces expressions, elles sont périmées. C'est comme l'expression « avoir la tête de l'emploi ». On a la tête, on n'a plus l'emploi, hein. Et oui, monsieur, dame. Et attends, après, tu as des expressions, il faut faire mes filles, parce qu'elles sont devenues ambiguës, elles veulent dire deux choses en même temps. Par exemple, l'expression « notre marine nationale ». Il y a celle qui navigue et celle qui sait naviguer. Non, c'est pour vous dire, monsieur... Non, mais c'est pour vous dire, monsieur, dame. Non, attention, en ce moment, il ne faut pas se voiler la face, parce que sinon, tu as des... Oh, putain, ça, il faut... Ça, il ne faut pas le dire non plus. Oh là là, j'efface tout ce que j'ai dit. Mais... Non, mais tu sais, tu me dirais, il a raison, me reproduire. Il vaut mieux que je ne parle pas, je fais du ruban, hein. Comme ça, je ne prends pas de risque. Quand tu penses qu'il y a des inconscients, ils disent, je veux un café noir. Il vaut mieux dire, je veux un café de couleur. Mais oui, mais bien sûr, tu sais que moi, quand je suis dans ma cuisine, j'ose même plus dire que je vais battre les jaunes. Mais oui. Mais j'ai pas envie de froisser les Chinois. D'ailleurs, je dis plus non plus que je vais monter les blancs, hein. Mais j'ai pas envie qu'on me prenne pour une vicieuse. Non, monsieur, dame, c'est devenu compliqué. Non, tiens, pourquoi vous croyez que je m'habille en rose? Parce que c'est la couleur la moins dangereuse. La seule chose qui peut m'arriver, c'est de me faire attaquer pour contrefaçon par une fraise tagada. Ah oui, non mais attends, vous rigolez. Alors, mais déjà qu'on ne peut plus rien dire, en plus on ne peut plus rien faire. Et oui, par exemple, à Noël dernier, tu vous rappelez, il y a eu la polémique des crèches, vous rappelez? Tu sais que moi, quand j'ai fait le sapin, j'osais même plus mettre les boules dessus. J'avais peur de me faire attaquer par la Ligue des lesbiennes. Mais oui, c'est comme les 13 mendiants, je les ai pas mis à table, j'avais pas envie qu'on m'accuse d'héberger des sans-papiers. Il y a des gourmands dans la salle, hein? Il y en a. Vous savez que vous vivez dangereusement, vous le savez? Oui, oui. Tiens, je vais vous donner un petit conseil. Quand vous sortez d'une pâtisserie, si vous voulez pas vous faire épingler par l'église, ne dites surtout pas « je viens de m'enfiler une religieuse ». Ah, c'est quand même une pâte à choux qui a fait vœu de chasteté, hein. Non, monsieur, dame, il faut se tourner 20 fois la langue dans la bouche aujourd'hui avant de parler. Et même en étant un point où ta langue, tu sais plus si tu dois te la tourner dans ta bouche ou dans celle d'un autre. C'est vrai. Ah, pardon, c'est mon mari dans les couillolis, c'est là qui m'appelle. Qu'est-ce qu'il y a? Qu'est-ce qu'il y a? Ben, je parlais pas. La peur quand je parlais, il est comme le reproducteur. Je parlais pas, j'étais en train d'expliquer aux gens qu'il fallait pas parler. Et monsieur, dame, qu'est-ce que... Voilà, j'étais en train de dire qu'il fallait pas parler, c'est tout. Tu vas pas me faire comme le reproducteur et toi. Pff, mon mari, il a le trac pour moi, tu sais. Il est très émotif en plus. Et vous l'avez jamais vu, Albert, mon mari? Vous l'avez jamais vu? Non. Vous êtes pas prêt de le voir, hein? Non, il a toujours peur de déranger. À la naissance, 3 semaines de retard, il n'osait pas sortir. Et alors à l'école, je vous dis pas le retard qu'il a pris. Il faisait le désespoir de tous ses profs. Même en vacances, ses profs, ils restaient désespérés. Pour vous dire, ils restaient désespérés longtemps. Hein. Il y en a des profs dans la salle, on ne va pas critiquer. Il y en a? Ah, elle n'a pas honte de le dire, quand même. Hein. Non, ils ne font pas un métier facile. Tu sais, ils en entendent des vertes et des bien mûres. Hein. Tu sais, quand ils demandent aux élèves où c'est qu'elles poussent les pommes et qu'on leur répond sur le dos de l'iPhone, leurs 6 mois de vacances, ils sont bien mérités. Hein. Non, 6 mois avec les congés maladie. Ah ben oui, quand même. Non, puis en plus, ils enseignent des programmes qui ne sont même pas adaptés, monsieur et dame. L'autre jour, je devais faire faire, je le sais, parce que je devais faire faire les devoirs à ma petite nièce. Tu sais, elle devait apprendre l'imparfait du subjonctif. Il lui fallut. Oh. Tu apprends pas ça à une petite de 8 ans. Et surtout que pour nous, les femmes, c'est pas facile d'en conjuguer un vrai déjà. Et oui. Non, regardez, je vous donne un exemple. Toi, nous. Mais mon fils, toi, nous, c'est le résultat d'une conjugaison d'un préservatif à l'imparfait. Hein. Ben, l'exercice, j'ai pas fait faire. Après, attends. Après, elle devait apprendre le passé simple. Oh, le passé simple. Qui c'est qui parle encore le passé simple aujourd'hui? Tu parles le russe, l'espagnol, tu parles le passé simple. Puis avec tout le chômage qu'il y a, c'est pas le passé simple qu'il faut leur apprendre aux enfants, c'est le futur compliqué. Alors, non, l'exercice, j'ai pas fait faire non plus. Attention, monsieur, dame, hein. Ça veut pas dire qu'il faut pas apprendre le français aux enfants, hein. Au contraire, hein. Parce que quand tu lis les SMS de jeunes, tu te dis que le français, c'est pas une langue morte, mais c'est une langue qui est quand même bien à l'agonie, hein. Puis dites une matière qui est bien à l'agonie aussi, c'est les maths. L'autre jour, là, un problème de maths à résoudre. À quelle heure ils se croisaient les trains? Oh, à quelle heure ils se croisaient les trains? Mais avec toutes les grèves qu'il y a. On sait même pas s'ils vont partir, les trains. Moi, j'ai dit, dis-le à ta prof, que nous, on prend la voiture, comme ça, on est sûr d'arriver à l'heure et on n'a rien à calculer. Non, tu sais, quand tu vois le contenu des programmes, tu te dis que c'est pas la France de demain qu'on prépare, c'est la France d'avant-hier, hein. Bon, je me demande si c'est pas à cause des programmes de maths que les jeunes, ils sont dégoûtés de la plomberie. Ça fait des années qu'ils nous gonflent à calculer en combien de temps le robinet qui va te remplir la baignoire, hein, que pendant ce temps, il n'y a personne pour te réparer la fuite. Non, je rigole pas, monsieur, dame, c'est pas des gagades. Vous arrivez à en trouver, vous, des plombiers? Non, sérieux, vous arrivez? Et non, c'est une espèce en voie de disparition. Moi, je me demande s'il faut pas se pencher sur leur reproduction en captivité. Eh oui, non, on mettrait un plombier, une plombière dans un placard sous évier. Il finirait par s'astiquer le siphon. Je veux dire, il finirait par se reproduire, hein. Bon, si on en arrive là, c'est malheureux, hein, monsieur, dame, parce qu'on n'aurait que du plombier d'élevage, hein. Par contre, si on fait ça, monsieur, dame, il faudra bien respecter la génétique, hein. Parce que je ne sais pas si vous le savez, mais le plombier, il a un génome spécial. Vous savez pas? Eh bien, remarquez, un plombier qui se baisse, il a toujours un bout duré des fesses qui dépasse du pantalon. Eh bien, il ne fait pas exprès, c'est génétique. Ça, oui, il faudrait l'apprendre dans les livres de sciences. Pourquoi le plombier, il a un gène qui lui fait l'arrêt plus longue que la normale?
1: Noël Perna et son ruban. Bravo Mado. Merci infiniment d'être venu nous voir. Et à bientôt. Bye bye.
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3: Faites du bruit s'il vous plaît. Merci d'encourager Karine Dubernet.
9: Merci mon chaton. Bonsoir. Bonsoir. Non, alors, il faut que je me présente, en fait. Éléonore Gasme. Travailleuse du sexe, hein, comme son nom l'indique. Pute, pour ceux qui seraient encore restés aux anciens francs, parce que je vois qu'il y en a quelques-uns, là, au premier rang. Pardon, parce que moi, je viens juste parler deux minutes, là, entre deux... de nos conditions de travail, à nous, les filles des rues. C'est-à-dire que, bon, depuis la loi retraite, on n'est pas contentes, hein. Ah, là. Quand on pense qu'on va devoir bosser 2 ans de plus grâce à l'autre chevalier de la rondelle, là, Macron, ah ben on est colère. Hein. Non, parce qu'il ne faut pas croire, c'est pas parce qu'on bosse les 3/4 du temps allongé qu'on s'économise, nous. Hein. Ah ben non, puis tu crois que la pénibilité de notre métier serait reconnue? Que chi. Pourtant, on coche toutes les cases. Hein. Oh ben, je veux mon neveu, dis donc, elle travaille de nuit. Geste répétitif. Posture pénible. Bon, pas toi, mon canard. Hein. Toi, quand je te regarde comme ça, là, de prime abord, je me dis qu'à mon avis, suffit de faire l'étoile de mer et t'es content. Hein. Oui, ça va, ta femme, elle fait comme ça. Ça veut dire oui. Vous avez de la chance, madame. Vous avez beaucoup de chance. Oh, parce que moi, parfois, il y en a, j'ai un peu l'impression de faire du trampoline sur un marteau piqueur. Hein. Ah, et ça me coûte une fortune en mitosil, ces conneries. Bref, ah, j'aime pas l'odeur. Ah, oh, aventure extrême. Merde, j'allais oublier toutes les copines asiatiques qui bossent dans les saunas, tu vois. Vous voulez que je vous dise? Moi, plutôt qu'une réforme des retraites, je sais pas vous, hein. Nous, ce qu'on aurait aimé pour nous, c'est une revalorisation de nos salaires. Voilà. Chaque année, le gouvernement, il augmente le prix du tabac. Faudrait penser à augmenter le prix de la pipe, merde. Bah ouais, ma chatte, hein, travailler jusqu'à 64 ans, c'est dur à avaler, hein. Et pourtant, j'ai l'habitude. En plus, tu veux que je te dise, le fist... Merde. Le fisc. Oh. J'arrive jamais à faire la différence entre les deux. Tu me diras, ils me font le même effet. Une fois qu'ils sont passés, j'ai mal au cul. Bah, il me fait des misères, ma chatte. Bah ouais. Faut dire, je fais un métier, on brasse beaucoup de liquide. Ouais. Du black. Ouais, m'en suis fait du black, bien sûr. J'ai vécu 11 ans au Sénégal. Oh, écoute, j'avais une petite caravane à côté de l'ambassade. Oh, écoute, je peux te dire que j'en ai déroulé de la réglisse, hein. Bah, tu vois, ça, c'est autant d'années qui passent à la trappe. Dans le cululu. Dans le cululu. J'aurais dû faire du football, moi. Mbappé, 6 millions pour faire des passes. Et la retraite à 35 ans. Et il fait ça pleureuse quand il rate un pénalty. Oh, hé, moi, si je rate une passe, je peux te dire que mon Macron... C'est mon Macron, merde. Bon, tu me diras, c'est la même chose. Bon, bah, il quitte pas ma pelouse en tapotant sur la nuque, hein. Alors Ah, mais t'es là, toi, mon petit lapinou. Je t'avais pas vu. Oh, regarde-le. Bah oui, tu t'es mis au deuxième rang, c'est pour ça que je t'ai pas vu. Ça va, mon chaton? Ah, alors. Ah, tu vas au théâtre, maintenant. C'est pour ça que je te vois moins. Tu me diras, c'est une autre façon de se vider les bourses, aussi, hein. C'est... Tu me reconnais, quand même. J'ai l'impression qu'il me remet pas. C'est vrai que tu me vois jamais de face. Comme ça, là, ça te revient. Ouais, alors, ça, tu m'as fait peur, hein. Non, parce que parfois, il y en a... Et... Les mecs, ils me bouffent les tartines sur le cul tous les dimanches et ils font dans la gênance. Fou, ça, hein. Ah, mais j'ai pas dit, je suis gourde. Je fais une formule brunch, monsieur dame. 23 euros, café, jus d'orange, braguette, confiture, à volonté, faut venir, hein, ça marche très très bien. En revanche, faut réserver, sinon il y a trop de queue. Après, je te regarde, je me dis, si t'aimes quand il y a de l'attente, mon chaton, j'ai des copines brésiliennes ou bois de Boulogne qui seront plus à ton goût, si tu vois ce que je veux te dire. Bon, c'est pas tout ça, mais il faut que j'y aille parce que j'ai les commandes qui s'accumulent derrière. C'est... Ouais, parce que j'ai lancé l'application tous anti-couilles vides. Ah ben, on est à l'ère de la Startup Nation, je m'adapte, hein. Puis ça me fera une petite complémentaire. Je vais même vous dire, je me suis mise à la pipe électronique pour attirer les jeunes. Il y a plein de parfums, bubblegum, mojito. Il y a des bretons dans la salle. Caramel beurre salé. On peut pas faire mieux. Voilà, donc faut venir. Bon, chaton, tu connais le chemin, c'est dans ton GPS, ça va pas changer, tu viens. Toi, tu sais quoi? Comment tu t'appelles?
10: Moi.
9: Ouais.
10: Denis.
9: Et
10: Denis.
9: Denis, tu m'appelles, je te fais demi-tarif. Quand je vois comment tu te fringues, je me dis que t'as plus trop les moyens d'enfiler quelque chose de neuf. Appelle-moi. Puis les autres, passez me voir à l'occasion. Comme on dit, il est jamais trop tard. Là, là. Sacré Éléonore, hein. Sacré Éléonore. Ah, j'ai bien peur qu'elle soit obligée de tailler des pipes jusqu'à casser la sienne, Éléonore. Enfin bon, c'est comme ça. En plus, avec tout ce qu'elle a vécu là ces derniers temps, ah, la réforme des retraites, la loi anti-tapin, c'est le Covid. Le Covid. Oh, bah tiens, le Covid. Ah, oh, 5 ans déjà. Ah, eh ouais. Oh, 2020, année zéro après JC. Alors, pas Jésus-Christ, hein, Jean Castex. Arrivée du virus made in China. Alors moi, je me suis dit, s'il est aussi naze que leur électroménager, normalement, en une semaine, c'est plié. Pas du tout. 3 ans sous pandémie. Même avec un bon grille-pain, c'est long. Ouais. Parce que pandémie, hein, grille-pain, hein, m'a dit beaucoup. Non, c'est pas bien. Je sens que j'ai jeté un froid. Ah non, non, m'encouragez pas. Qu'est-ce que je viens de faire? Je viens de faire un accent. Oh, merde, faut plus faire ça aujourd'hui. Effacer. Couper au montage. Ah non, non, il faut plus faire d'accent. Nous, les humoristes, on n'a plus le droit. Puis alors, avec l'arrivée du wokisme, faire des accents, c'est passer de la simple infraction au délit de catégorie 4, passible de la peine de mort sociale. C'est... Ouais, regardez Michel Leb, on n'a plus de nouvelles. On sait plus ce qui devient. Mais bon, ceci dit, moi, j'ai le droit de les faire, les accents, parce que figurez-vous que j'ai passé une licence d'accent homologuée par la FFBLC. La seule reconnue par l'État. FFBLC, Fédération Française de... Je m'en balèque. Ouais. Donc moi, je peux faire des accents malgré le wokisme. Le wokisme. C'est un beau projet à la base, hein, le wokisme. Ouais. Un courant progressiste luttant pour une plus grande justice sociale en faveur des minorités, c'est bien. Après, de là, appeler Blanche-Neige et les sept nains, la non-racisée neige et les sept personnes à croissance modérée, non-binaire de Walt Disney. Ou alors les bronzés font du ski, les racisés CSP+, pratiquent une activité bourgeoise dans un environnement éco-anxieux. Je sais pas si ça va faire avancer la cause, mais on verra. Hein. Alors c'est dommage, parce que moi je suis passée à ça, d'avoir tous mes points pour mon permis woke. Absolument. Femme, homosexuelle, d'origine arménienne, végétarienne, intermittente du spectacle, proche du nanisme. Il manquait plus que noire, musulmane et transgenre, et je pouvais créer ma propre catégorie. Merde! Tant pis. De quoi je parlais? Le Covid! Bon, mettons l'accent sur le Covid. Bon, et maintenant j'arrive à en rire, mais comme vous à l'époque, hein. Je flippais, moi aussi, hein. Premier confinement, deuxième confinement. Alors je me suis accrochée, parce qu'en bonne consommatrice, je me suis dit, normalement, au bout du troisième, on devrait avoir droit à un cadeau de fidélité. Tu vois, genre une pompe à vélo Agnès Buzyn. Une qualité de gonflage inégalée, Buzyn. Elle gonfle, elle gonfle. En ce moment, elle gonfle à la Cour des comptes, il paraît. Ou alors un pin se parent, Olivier Véran. Pour continuer longtemps de nous faire la morale, même quand la télé est éteinte, avec sa petite langue de serpent. Clic. Et confiance. Moi, j'aurais adoré des cours d'auto-hypnose avec Jérôme Salomon. Ah, le comptage des morts pour s'endormir, on n'a rien fait de mieux depuis. Hein. Il y en a qui dorment encore, d'ailleurs. Ils se réveilleront jamais, ceux-là, jamais. Alors, on a eu droit à un florilège de mesures indispensables pour notre survie à tous, qu'il n'est pas nécessaire de rappeler. Si. Si ? D'accord ! Des plages dynamiques ! Des plages où tu pouvais marcher, mais pas t'asseoir. Pourquoi ? Eh ben parce que... Oh ben le virus, il... Avec les... Et puis surtout... Fermeture des boîtes de nuit pour sauver les fêtes. Pourquoi ? Oh bah parce que bah le virus il avec les... Et puis surtout bah oui. Des ronds au sol pour respecter les 1 mètre de distance dans les transports entre les individus. Alors ça très efficace, hein. Très. Dans le métro, on était plus que 11 par rond au lieu de 28. Ouais. Et ça a sauvé des vies, c'est sûr. Pourquoi ? Parce que bah le virus il avec les... Et puis surtout... Excusez-moi monsieur, c'est ma station. Poussez-vous ! Fermeture des rayons livres dans les supermarchés. Pourquoi ? Non, parce que bah, le virus, il avec les et puis surtout, je sais pas. Résultat, 5 ans plus tard, les élèves français sont 23e dans le classement PISA. Pas pizza, pizza on doit être 2-3e. PISA. On est loin derrière Singapour, l'Islande, la Corée du Sud, c'est la Belgique. On est passé derrière les Belges. C'est vrai que nos élèves sont devenus cons à bêcher de la flotte. Voilà. Ah, et pourtant, hein, le ministre de l'Éducation de l'époque, Jean-Michel Blanquer, avait anticipé cette croissance négative issue de cette flexibilité subie de l'enseignement et néanmoins de la culture. Et de... Ah, ta gueule. Oh, pardon. Parfois, les anciens ministres m'habitent comme ça. Je ne sais pas quoi dire. Alors, pour ceux qui n'ont pas fait langue de bois LV1 comme Jean-Michel ici présent, qu'est-ce que ça veut dire ? Mais ça veut dire que l'école étant devenue une telle fabrique de crétins, ils ont fait semblant de trouver des solutions à la con pour pallier leurs décisions bidons. Voilà. Mais on ne peut pas leur en vouloir car on a tous eu très peur pendant cette période. Moi-même, hein, je me souviens de ce jour où en mars 2020, j'ai lavé mes pommes de terre à la Javel. Et oui. Et où j'ai fabriqué un masque chirurgical avec un vieux slip. Non mais propre, hein, un vieux slip, tout de même. Voilà. Ah, il y a eu des bons côtés aussi, hein. Il n'y a pas eu que du négatif pendant cette période Covid. Par exemple, moi, j'en ai profité pour me marier quand les cérémonies festives de plus de 10 personnes étaient interdites. C'est la seule fois où j'ai une bonne excuse pour ne pas inviter ma belle-mère. Puis alors, un mariage à moins de 10, un pain surprise, 3 bouteilles de champ, une génoise, un pot de chantilly, ça m'a fait la cérémonie en 115 balles TTC. Ça nous a aussi débarrassé un temps du terrorisme. Figurez-vous que Daesh a déconseillé à ses membres de voyager en Europe. C'est véridique. Alors regardez sur Internet, vous verrez. Visiblement, les terroristes aussi ont eu peur du Covid. Ouais, on a eu peur du Covid, nous aussi. C'est pour ça que nous, maintenant, on passe juste en corander. Corander. Oh bah oui, oui. Non, ouais, d'ailleurs, preuve qu'il y a beaucoup moins de Covid, il y a beaucoup plus de terroristes. Hein. Ouais. Et hein, je me disais l'autre fois, comme ça, en passant, je me dis, c'est dommage que ce soit pas devenu une discipline sportive, le couteau. Comme le javelot ou le marteau. Parce que quand tu vois comment ils ont repris les entraînements, les terroristes, on aurait eu plus de médailles au JO. Je vais pas la garder, celle-là, je pense. Bon, enfin bref, c'était le Covid, messieurs, dames. Enfin, quand je dis c'était, on y aura droit tous les hivers au Covid. Hein. Enfin, selon le climat social, il pourrait même revenir mi-saison. Lui ou un cousin. Parce qu'après le Covid du pangolin, on a eu droit donc à la fièvre du chameau, la grippe du poulet, la variole du singe. C'est moi, c'est simple. Hein. Dès que je sens que je suis en train de tomber malade, que j'ai le nez qui coule, je vais plus chez le médecin. Je vais directement chez le vétérinaire.
1: Sur une chanson en direct de la foule au théâtre.
9: Merci beaucoup. Merci.
1: Bravo Karine.
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1: Je vous demande de faire un maximum de bruit s'il vous plaît pour Tony Saint-Laurent.
10: Merci, merci. Alors bonsoir à tous. Bonsoir, bonsoir. Je suis très content d'être parmi vous ce soir. Ça va, vous allez bien? Très bien. Il faut absolument que je déménage. J'habite au rez-de-chaussée de mon immeuble. Et le rez-de-chaussée, c'est l'étage le plus claqué d'un immeuble. De mon salon, tu vois la rue. Chaque fois que je regarde un match de foot, il y a tous les clochards du quartier qui sont sur le bord de la fenêtre. L'autre jour, pendant le match, il y en a un qui a toc-toc à la fenêtre. J'ai ouvert, je dis, qu'est-ce qu'il y a? Il m'a dit, monte le son. Je dis, c'est tout. Il m'a dit, non, la déco, pas ouf. Les livreurs du quartier aussi, ils ont pris la confiance avec moi. Ils pensent que je suis le gardien de l'immeuble. Il y a 150 colis en stand-by chez moi. Ces enculés sur ma boîte aux lettres, ils ont écrit Mondial Relais, Chronopost. C'est une galère aussi quand t'habites au rez-de-chaussée qui donne sur rue. C'est pour aérer ton appartement. Chaque fois que j'ouvre la fenêtre, je suis obligé de rester à côté, comme un vigile de chez Carrefour. La semaine dernière, on m'a volé une poêle et une courgette. Quel est l'enculé qui vole une poêle et une courgette? Et moi, j'ai pas lâché l'affaire. C'était ma poêle et ma courgette. Et je suis parti porter plainte. Je dis au flic, vous avez une piste? Il m'a dit, ouais. Il est parti faire une ratatouille. C'est une galère aussi quand t'habites au rez-de-chaussée qui donne sur eux, c'est les piétons. Ils n'arrêtent pas de regarder à travers ma fenêtre. J'ai l'impression d'être un panda aux os de la flèche. Donc j'ai acheté un sticker opaque à coller sur la fenêtre. Le problème, c'est qu'il fait pas toute la longueur de la fenêtre. Il y a du jour en haut et en bas pour laisser rentrer la lumière. Et il y a des piétons, ils ont trop d'audace en 2023. Il y en a, ils se baissent comme ça pour regarder. Donc moi, qu'est-ce que je fais? Je me baisse aussi à 30 cm du sol. Et s'ils partent pas, tac, je colle mon gros orteil contre la vitre. Je passe pas mal de temps chez moi aussi, j'adore dormir. Ah, ça c'est ma passion, dormir, j'adore dormir. Et c'est vrai que je me pose énormément de questions aussi quand je suis dans mon lit. Est-ce que vous aussi, vous avez une housse de couette depuis 10 piges? Et vous savez toujours pas si elle est carrée ou rectangulaire. Toutes les nuits, je cherche le côté le plus long. Et j'ai trouvé l'astuce, là où ça sent des pieds, tac, ça va au bout. C'est une galère le jour du changement de la housse de couette. Ah, je le déteste ce jour-là, quand il faut changer la housse de couette. Tellement je galérais la dernière fois, j'ai mis le tuto d'une fille, j'ai fait exactement comme elle. Les deux coins, dans les deux angles, le pliage, je me suis retrouvé coincé à l'intérieur de la housse de couette. Crise de panique, je mettais des coups de poing dans le mur. Tout une vraie galère dans le lit, tout un vrai mystère. La laisse du lit, tu connais aussi de la laisse du lit? Je comprends pas aussi. Pourquoi tu mets, quand tu mets les quatre coins sur le matelas, tac, les trois outils s'enlèvent? Pour l'installer, t'es obligé de jouer à Twister, un pied là-bas, une jambe là-bas. Moi, ce qui me fascine dans le lit, c'est les gens qui dorment avec du style. Ça me fascine, moi. Tu comprends, t'as du style au boulot, du style dans la vie, et du style dans la rue, mais du style dans le lit. Moi, ce qui me fascine, c'est les mecs qui dorment comme dans les pubs Calvin Klein. Il y a des mecs qui dorment caleçon, torse nu. Moi, si je dors comme ça, je finis avec rhinopharyngite. J'ai les amygdales gonflées, je suis sous clamoxyl pendant 8 jours. Moi, c'est pyjama, pilou-pilou.
11: Été, hiver, canicule, pyjama, pilou pilou. Par contre, j'ai jamais compris, c'est les fabricants de pyjamas. Pourquoi ils ont mis des poches au pyjama? Pourquoi il y a des poches au pyjama? T'es dans ton lit, tu dors. Personne n'y dort les deux mains dans les poches comme ça. Personne ne s'est réveillé à 2h du matin dans le lit, il a dit non, mes papiers de voiture, ils sont où? Ah, c'est bon, ils sont dans mes poches de pyjama. Avec ma brosse à dents et mon constat. Jamais ta meuf dans le lit à 3h du matin, elle avait pas confiance sur ta fidélité, elle t'a dit, eh oh, je te crois pas, toi, vide tes poches de pyjama. Les meufs, c'est différent, elles aiment bien dormir avec le t-shirt de leur mec. Elles adorent dormir, les meufs, avec le t-shirt de leur mec. Et elles disent toujours, ouais, j'aime bien, il y a son odeur, j'ai l'impression qu'il est là. Complètement débile, ça. Est-ce que nous, les mecs, on dort avec votre croque-top? Ouais, il y a mon nombril à l'air, j'ai l'impression qu'elle est là. Il y en a qui disent, pour bien dormir, ils font un bon matelas. Rien à voir. Pour bien dormir, il faut une bonne personne à tes côtés. Parce que ça peut être un kiff de dormir avec quelqu'un, mais ça peut être aussi une grosse angoisse. Alors moi, je préfère vous prévenir tout de suite. Si un jour, on a l'opportunité de dormir ensemble, les retours sont excellents sur moi. Je dors comme un bébé. Je bouge pas, je fais pas de bruit. Par contre, j'avoue, je me pisse dessus. Mais bon, ça, c'est comme ça. Il y en a, ils me dégoûtent à leur façon de dormir. Ah, il y en a, je peux pas. Il y en a, ils sont dégueulasses à leur façon de dormir. Ceux que je déteste, c'est les ronfleurs et les ronfleuses. Et ils ont toujours la même feinte. Ils te disent, ouais, c'est parce que je suis très, très fatigué. Non, non, non, non, non, non. C'est parce que t'as un très, très gros porc. Ça n'a rien à voir. Si on met un microscope au fond de ta gorge, il y a un gros porc qui mange sa merde. Moi, je sortais avec une fille, jolie, de la répartie, mais la tête de ma mère, c'était un putain de gros porc la nuit. Et quand elle faisait le gros porc la nuit, je faisais la technique, j'y pinçais le nez. Bah, les ronflements, ils sortaient par les oreilles. Il y en a aussi, je trouve, ils m'insupportent, ils sont dégueulasses, c'est ceux qui dorment à côté d'une bouteille d'eau. Et ils se réveillent en pleine nuit et ils boivent comme s'ils avaient fait un triathlon. Limite, ils vont faire des étirements, ils vont manger une banane, ils vont prendre leur pouls. Et tu dis, mais pourquoi tu fais ça? Ils disent, ouais, parce qu'il faut s'hydrater la nuit. Complètement débile, ça. Personne n'est mort à 3h du matin dans son lit. Et le médecin légiste, il est arrivé, il a dit, ah, je sais, il n'a pas pris son verre de Volvic. Il y en a aussi, ils me dégoûtent, c'est ceux où tu te réveilles et eux, ils sont déjà debout. Et ils te fixent avec leurs gros yeux, comme ça. Alors méfiez-vous, ceux-là, c'est des Jonathan Daval. Vous allez finir enterrés sous la terrasse, vous n'allez rien comprendre. Et là aussi, je peux pas aussi, c'est les filles qui dorment avec des doudous. Ah, ça, je peux pas, les filles. Qu'est-ce que tu veux faire ta vie avec une meuf qui dort avec un doudou? Moi, une fois, il y en a une, elle m'a dit, ouais, le doudou, laisse-le pas sous la couette. J'ai dit, pourquoi? Elle me dit, ouais, il va pas pouvoir respirer, il va mourir. Je peux pas dormir aussi avec les filles qui ont des gros seins et qui dorment en débardeur. La nuit, le sein sort du débardeur, il se balade. Une fois, j'étais parti à la cuisine, le sein a ouvert la porte du frigo, il servait un verre de lait. C'est pas que des bons souvenirs, le lit. C'est aussi des très mauvais souvenirs, le lit. Très, très mauvais souvenirs. Je me suis fait larguer dans le lit. C'est pire que se faire larguer par texto, se faire larguer dans le lit. 5 ans de relation, 3h du matin. Elle me secoue dans le lit comme ça. Elle me dit, Tony, réunion. Elle me dit, voilà, j'ai réfléchi, je te quitte. J'ai dit, pourquoi? Elle me dit, voilà, t'es pas assez mature. J'ai, écoute-moi bien. Déjà, première chose, tu remets vite l'épée sous la couette, sinon les monstres vont nous attaquer. Je vous remercie énormément. Je m'appelle Tony Saint-Laurent. Merci beaucoup. Vous pouvez me suivre sur les réseaux sociaux, Tony Saint-Laurent. Sur Instagram. Et monsieur Guillaume Pau est revenu.
12: Merci Tony.
11: Merci Guillaume.
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1: On va passer maintenant à une autre forme d'humour. L'artiste que vous allez découvrir maintenant est un homme qui rencontre un gros problème, on peut le dire. Alors, il n'est pas le seul, vous allez me dire aussi. Depuis que son ex l'a quitté, il n'est plus vraiment le même. Il a donc décidé de monter sur scène pour vous parler avec beaucoup d'autodérision, évidemment, de cette expérience pour lui. Je vous demande de l'applaudir très fort. Il s'appelle Tristan Lopin.
12: Bonsoir, bonsoir. Merci. Bonsoir. Alors voilà, je suis très content d'être ici ce soir parce que j'ai une très bonne nouvelle pour vous, mesdames, vraiment. Voilà, j'ai une bonne nouvelle. En fait, je vous ai entendu, je vous ai comprise et en fait, c'est vrai. Vous avez raison, hein, les hommes ont un sexe à la place du cerveau. Voilà, mademoiselle est soulagée, je le vois. Hein. Voilà, alors moi aussi, hein, puisque manifestement je suis un homme et non une créature céleste comme certains le prétendent. C'est pas une blague. Moi aussi, mais dans mon cas, c'est très différent. C'est pas un pénis que j'ai à la place du cerveau, non. Moi, c'est plus compliqué. Moi, en fait, c'est une énorme chatte. Voilà. Voilà, donc c'est très bête. C'est-à-dire que, par exemple, quand je suis pas content, au lieu de le dire tout simplement et que les choses avancent, et ben je boude, hein. Tout en affirmant que tout va bien. Je retourne constamment les situations en ma faveur. Donc ouais, par exemple, quand j'ai tort, j'aime bien dire de toute façon, je fais jamais rien de bien. Voilà. Quand un mec me plaît, j'imagine toujours son nom de famille à côté du mien. Comme ça, si ça marche, c'est chouette, quoi. Quand je veux lui envoyer un texto, évidemment, je le fais toujours checker par mes 10 copines les plus proches. C'est la base. Quoi d'autre? J'ai déjà pratiqué la fellation parce que je voulais pas coucher avec un mec, mais que si je faisais rien, j'avais peur de passer pour une pute. Et ça, c'est terrible. Je ne suis pas seule. Je t'ai vu. Et j'ai un gros faible, mais gros, vraiment. J'adore ça. Pour les situations compliquées. Voilà. Ou pour les situations simples, hein, mais facilement complicables. Voilà. Voilà, donc autant vous dire que quand je me suis mis en tête de rencontrer un mec, j'ai pas fait les choses à moitié, hein. Déjà il fallait qu'il soit beau, parce qu'un mec moche, je trouve que pour les gens dans la rue, c'est pas très confortable, enfin, ça me met toujours un peu mal à l'aise. Alors, un mec beau, mais pas d'une beauté ordinaire, vous voyez, un mec beau mais avec une faille. Alors, pas une faille à la Ribéry non plus, hein, évidemment. Un mec qui s'habille bien, mais qu'il le fasse pas exprès. Attentionné mais indépendant, viril mais dans les yeux duquel tu sens que lui aussi il a été un enfant, un mec qui fasse un peu hétéro mais pas trop, parce que moi les mecs qui portent des pantacours et des chaussettes blanches en été, c'est pas du tout ma came. Quoi d'autre? Ah ouais, et un mec romantique, c'est chouette, et en même temps hyper macho. Ouais, s'il pouvait mettre un petit coup dans la gueule de temps en temps, ça serait chouette. Ouais, parce qu'en fait, moi, je suis très fan de Bertrand Cantat, Noir Désir, tout ça, j'adore. Voilà. Merci. Voilà, évidemment, le gros plus, hein, comme pour tout le monde, ce serait qu'il ait beaucoup d'argent, hein, mais qu'il sache rester simple. Non, il faudrait pas qu'il ait gagné au loto, parce que ça, c'est vulgaire. Hein. Voilà, alors évidemment, je pensais pas pouvoir mettre la main tout de suite dessus, hein, parce qu'il paraît que je suis pas tout seul sur le créneau ours sauvage à apprivoiser à tout prix. Hein. Et pourtant, je l'ai rencontré. Ouais, je sais. À une soirée, il était seul. J'étais seul. Il m'a regardé, je l'ai regardé. Il s'est levé, il s'est approché de moi, et là... paf! Il m'a roulé le patin de ma vie. Ah ouais, non mais tu sais, l'impression que le temps s'arrête, qu'on passe la boum en fond sonore, qu'une caméra tourne autour de nous et que tous les gens de la soirée nous regardent en applaudissant comme à la fin de Titanic, vous savez, quand elle le rejoint sous l'horloge et tout là. Ah, c'est trop stylé! Ah ouais, le patin qui dit... Le patin qui dit on va baiser, mais on va pas que baiser. Non. Le patin qui dit je vais t'aimer comme personne n'a jamais osé t'aimer. Je vais t'aimer comme tes rêves n'ont jamais osé imaginer. Bref, le patin qu'envoie du pâté parce que mes rêves à moi, ils vont déjà vachement loin. Mais bon, tout se passait très bien entre nous. Il y avait vraiment un truc chouette, un truc vraiment physique, chimique, je ne sais pas. Mais vraiment, c'était cool. Mais comme souvent, chez les hommes, on ne va pas se mentir, hein, j'avais le sentiment qu'il ne m'avait pas tout dit.
13: Bande de petits bâtards. Donc là, moi, je me suis monté le bourrichon. Je me suis dit, non, mais attends, le bat, ça se trouve, le mec, il est marié. Si ça se trouve, il est père de famille. Si ça se trouve, il s'habille chez Célio. Le bat, quoi. Et en fait, pas du tout. En fait, c'est trop mignon. J'aurais dû m'en douter parce que, enfin, je le sentais. L'intuition féminine, peut-être. Je le sentais. Ouais, c'est trop mignon. Excusez-moi. Ok, j'y vais. Ok, je vous le dis, il faut que ça sorte. En fait, c'est trop mignon. En fait. Ok, j'y vais. Ok, en fait, il avait un cancer du poumon et la mucoviscidose. Les deux, quoi. Il était trop parfait. Déjà, il était hyper affectueux. Mais ça, je pense que c'est à cause de la mort qui rôde, quoi. Le mec, il s'accroche, quoi. Ouais. Hyper rapidement, il m'a dit que j'étais l'âme de sa vie. L'âme de sa vie, quoi. Bon, il lui restait que 3 mois à vivre, mais bon, quand même. Ouais. Et en même temps, vous savez, il était très calme. Il avait vraiment cette sérénité, cette quiétude des gens en phase terminale. Ouais, parce que je vous dis ça, mais ça s'est terminé du jour au lendemain. Vraiment, on avait fait des projets ensemble, certes. À court terme, mais quand même, je m'étais même acheté une super tenue pour l'hôpital, un truc top, genre franchement même pas en solde quoi, donc voilà. Et là, vraiment du jour au lendemain, je me le suis pris sur le coin de la gueule, hein, vraiment, je vous le dis. Du jour au lendemain, le mec m'a annoncé qu'il était guéri. Alors là, évidemment, je l'ai quitté. Hein. Je pouvais quand même pas rester avec. Le mec a tout fait pour me récupérer. Il m'a dit, non mais tu sais Tristan, je t'aime. Ok, comme si c'était le seul. Super. Il m'a dit quoi? Il m'a dit hyper pathétique. Le mec, il me dit, ouais, c'est grâce à toi que j'ai guéri. Mais moi, j'ai jamais voulu qu'on en arrive là, évidemment. Hein. Non. Le mec, vraiment, il est devenu vulgaire. Il m'a dit, mais tu sais Tristan, j'ai toujours la mucoviscidose. Mais il est malade, le mec. Non, mais la mucoviscidose, mais c'est tellement 2007, quoi. Non, alors en même temps, je veux un mec qu'on voit du steak, quoi. Je veux un mec qui donne tout de suite. Je veux un mec sans faux semblant. Je veux du fauteuil roulant. Je veux du moignon. Non, ok, excusez-moi. Non, pas les moignons, parce que moi, je suis très texto, donc c'est pas pratique. Mais je demande pas grand-chose, quoi. Juste qu'on me vende un peu de rêve. Moi, j'adore les enfants. Vous savez, j'adore les châteaux de sable, les parties de cache-cache, les toboggans, faire l'hélicoptère avec ma bite, j'adore. Le problème, c'est qu'en fait, aujourd'hui, c'est très compliqué. Vous savez, les enfants... Les enfants, j'ai l'impression, en fait, qu'ils ont pas de valeur. Vous savez, par exemple, une valeur qui manque souvent aux enfants, je trouve que c'est la tolérance. Depuis quelques années, la tolérance, c'est un truc qu'on gère assez mal. Et en fait, j'ai l'impression que c'est parce qu'on n'a pas tous la même définition. Par exemple, moi, j'ai une de mes tantes, vous savez, elle se réclame d'être hyper tolérante. Et vous savez, elle est tolérante un petit peu à la Nadine Morano. Voilà, vous comprenez un peu le truc. C'est-à-dire qu'elle a aucun problème avec les Noirs, puisque sa femme de ménage elle-même est sénégalaise. Ça va? Elle est pas mal, cette robe. Un peu classique, mais pas mal. La petite robe noire, quoi. Oula, non, je ne laissais pas, elle me va, c'est sûr. C'est bien le problème, tout me va. Vous savez qu'on a déménagé? Écoutez, nous habitions Saint-Germain. Je suis très Saint-Germain. On a trouvé cette maison pas très loin, donc on a cédé. Une maison à Paris, ça n'a pas de prix. Enfin, si! Du coup, maintenant, nous habitons le quartier latin. Vous connaissez? Oh, écoutez, les petits marchés, les petits bistrots, les paris bruts, quoi. C'est tout moi. Non, c'est le petit Louis qui a du mal à s'en remettre. Vous savez, il était très attaché au quartier et à son âge, c'est difficile de changer d'environnement. Il s'était fait plein de petits copains. Heureusement, on n'est pas passé rive droite. Je pense qu'il n'aurait pas supporté. Vous savez, il est très sensible. Comme tous les labradors, vous me direz. Donc maintenant, on y retourne tous les jours, oui. Ah. Ils sont fabriqués où, vos petits cachemires, là?
12: En Chine, ah c'est drôle. Justement, l'autre jour avec mon mari, nous regardons ce reportage sur les enfants qui travaillent dans les usines de vêtements en Chine. Écoutez, c'est pas possible. Ah, j'avais le cœur soulevé. Ah, ils sont d'un consciencieux. Ah, sur leur toute petite machine avec leurs tout petits yeux pendant des heures. Ah, j'aurais aimé pouvoir laisser mes enfants. Toujours à chahuter, cela. Je vais vous dire, j'aurais aimé les prendre dans mes bras. Les Chinois, pas mes enfants, je les vois tous les jours.

0: encore à Noël, je lui ai acheté le coffret de Voyage en Terre Inconnue. Oh, on y découvre des gens d'une simplicité, c'est terrifiant. C'est mon neveu Tristan. Ça va? Mais super, j'ai eu ta mère au téléphone, mais c'est génial. Bah que tu sois, enfin que tu préfères les... C'est génial. Ah bah attends, moi je trouve ça super, mais tu sais, moi je suis très open, d'ailleurs j'adore Laurent Ruquier. Ah ouais? Ah non. Puis vous savez, moi je m'en suis toujours douté qu'il était un peu différent. Pas comme un noir, hein, où là ça se voit tout de suite, mais... il a toujours été tellement sensible. Et du coup, tu as déjà essayé avec une fille quand même? Non, parce que tu sais ce qu'on dit aux enfants. Vous savez ce qu'on dit aux enfants? On dit pas qu'on aime pas tant qu'on n'a pas goûté, hein? D'autant que t'aimes tellement les enfants, tu te rends compte que ça va être compliqué pour toi. Oui, oui, l'adoption, c'est vrai. Enfin, vous savez, je crois qu'une famille, c'est quand même mieux avec un papa et une maman. En tout cas, si tu adoptes, je pense que tu devrais prendre un noir. Bah, le noir, ça va avec tout. Ouais. Non, parce que le jaune, c'est sympa l'été, mais en hiver, c'est tristoun. En tout cas, on pense souvent à toi avec Jean-Claude. Encore l'autre jour, on est tombé sur ce film avec Tom Hanks qui est atteint du sida. Philadelphia, oui. Ah, c'est un beau film, hein. Oui, c'est un très beau film. Oui. Tu te protèges, moi? Non, parce que t'as l'air palichon. Je t'en prie, file. Quel gâchis. Ils sont partout, ces gens-là, c'est terrible. Vous partez en vacances bientôt? Oui, nous allons au Touquet. Écoutez, c'est très chic, très sympa, mais il y fait un temps exécrable. Mais il y a la mer. Et ça, pour les enfants, ça n'a pas de prix. Et c'est vrai! La mer, c'est gratuit. Ah, vous savez, je pense souvent à vous, d'ailleurs. J'ai ma petite Augustine qui est dans la boutique au coin de la rue. Ah non! Non, elle n'est pas vendeuse, elle est en stage pour son école de commerce. Mais c'est drôle, je lui dirais, elle va rire. Il n'y a pas grand monde d'ailleurs dans la boutique là. Hein? Oui, la crise. Enfin, vous savez, la crise, je crois qu'elle a bon dos. Oui. Parce que nous aussi, la crise, entre la maison de Paris, celle du Touquet et notre petite bicoque en Provence dans laquelle on ne met pas les pieds, à 14h, il fait une chaleur à crever, on est obligé de fermer les volets, c'est insupportable. Eh ben, nous aussi, on fait le sacrifice. Moi, j'ai arrêté la French manicure et le spa. Tout de même, oui. Non, maintenant, tous les ans, en acte de solidarité, j'achète l'album des enfoirés. C'est bien ce qu'ils font. Hein. Oui, c'est important, vous savez, les gens ont faim. Les gens ont très faim, oui. Moi, ça va, j'ai bien déjeuné. Oh, écoutez, ne me flattez pas, vous savez, moi, je suis comme ça, j'ai le cœur à gauche. Merci beaucoup.
1: Merci. Tristan Lopin à l'instant. En direct du Grand Point Virgule sur Rire et Chanson. Bravo Tristan.
0: Merci.
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4: Bonsoir. Alors je vois déjà des petits regards interrogatifs. Alors, je vais vous le dire, oui, je suis une fille. Voilà, déchargez-vous de ça, vraiment, tout va bien. Non, je précise parce que quand on me voit, on se dit, je sais pas si c'est un garçon ou une fille, mais en tout cas, ce qui est sûr, c'est que si c'était l'8e nain de Blanche-Neige, bon, ça serait simple, là. Voilà, c'est ça, il y a des femmes, on les regarde pas dans les yeux parce qu'elles ont des gros seins. Moi, on me regarde pas dans les yeux parce qu'on pense que je suis de dos. J'ai conscience de cette image que je dégage. La vie me le rappelle tous les jours. La dernière fois, un mec m'interpelle dans la rue pour me dire « Vas-y, cours, pédale !» Cours, pédale ? J'ai dit « Va falloir choisir, hein, mon pote, je vais pas pouvoir faire les deux en même temps. Hein. » Il a pas compris. En même temps, faut pas essayer de faire de l'esprit avec ces gens-là. Tu vois, lui, par exemple, ses parents, avant de se marier, ils avaient déjà le même nom de famille. Donc, tu sens que c'est pas les caddies les mieux roulants du magasin, quoi, tu vois. Non, j'ai conscience de cette image, vraiment, et elle me convient très bien. Souvent, les gens me disent, mais Charlotte, t'aimerais pas changer de sexe? Tu sais, les gens te proposent ça comme s'ils te proposaient un petit café gourmand, quoi. T'es sûr, tu veux pas une bite? Non, j'essaye d'arrêter là, vraiment. C'est...

Oh, de toute façon, moi, on m'a toujours dit que j'étais un garçon manqué. Même si j'ai jamais vraiment compris cette expression « garçon manqué ». Pour moi, un garçon manqué, c'est forcément une fille réussie, non ? On peut pas être manqué des deux côtés, les boules ! C'est ma mère qui disait ça. Elle me disait aussi, tu sais Charlotte, la société, elle est comme ça, il faut que tu t'adaptes, que tu fasses un effort, que tu rentres dans les moules. Au final, c'est ce que je fais. Parfois, ma mère me disait, mais range ta chambre, merde. Mais bon, ça n'a rien à voir. En fait, moi je suis un petit peu les deux dans ma tête. Je suis un peu un homme et un peu une femme. Et comme les hommes et les femmes ne fonctionnent pas du tout de la même manière, dans ma tête c'est un conflit permanent. En soirée par exemple, les soirées mecs, bon bah j'aime bien. On est là, posé, entre couilles. Petite soirée, bière, pizza devant un match de foot, j'aime bien. Même si entre nous j'ai toujours préféré regarder le football féminin. Ouais, je trouve que ça joue plus, il y a plus de buts, moins de chichi. N'empêche, au foot, c'est quand même un des seuls endroits où, pour une fois, les femmes simulent moins que les hommes. C'est vrai. Ils sont fragiles, les mecs, au foot. Ils sont de plus en plus fragiles. Regarde Ronaldo, avec ses petits cheveux bien gominés, là, et son petit diams. Est-ce que vous avez vu Ronaldo quand il va tirer un coup franc ? Il se met comme ça, il écarte bien les jambes, il remonte son short, il tend ses jambes pour qu'on voit bien ce muscle là au-dessus du genou qui n'existe pas du tout sur mon corps, hein, ne le cherchez pas. Vraiment. Et il fait comme ça, il se balance de droite à gauche. Pourquoi il fait ça ? Moi je pense qu'il décolle les œufs de la poêle. C'est la seule raison possible, vraiment. Neymar aussi, il est fragile. Neymar, il est toujours par terre. Le gars, à 30 ans, il a bouffé plus de gazon que moi. Pas normal. Bon, les soirées filles, c'est encore pire. Je suis dans rendez-vous en terre inconnue. C'est quoi les filles, ces soirées pyjama là ? Enfin, on est plutôt sur du pyjama pilou-pilou en forme d'animaux. Rassurez-moi, on va s'amuser ou on est aux eaux de Thoiry là ? La dernière fois, je me suis retrouvée coincée entre un panda et Pikachu qui voulait me faire une manucure. Parce que je cite, s'il te plaît Charlotte, est-ce qu'on peut te faire les ongles ? Je suis sûre que ça va trop bien t'aller, s'il te plaît. Alors ça, tu vois, Charlotte, c'est du vernis. Dis-le, Charlotte. Vernis. Oui, trop forte. Vous savez ce qu'on va faire, les filles ? On va la maquiller, on va la coiffer, on va lui mettre une robe et des talons, ça va être génial, meilleure soirée de notre vie ! En fait, pour elle, je suis un challenge. Et c'est aussi dans ces soirées que t'entends leurs pires histoires de fesses. Et je peux te dire que quand t'as une licorne qui vient te voir et qui te raconte que son mec est pas contre un petit doigt dans la boîte à Benko, bah tu sens qu'il est temps de se resservir un petit coup quand même, quoi.

0: J'en ai encore. Pour ça. Bonsoir, alors je sais ce que vous dites, est-ce que c'est un garçon, est-ce que c'est une fille? Je vous rassure, je suis une fille. Voilà, non, je suis obligée de préciser parce que Rire et Chanson va couper mon passage en deux. Et du coup, bah, faut que tout le monde ait le même début, quoi. Tu vois? En fait, moi, dans ma tête, comme je vous disais tout à l'heure, je suis un petit peu les deux. En fait, moi, dans ma tête, je suis un couple. Et quand j'ai un couple d'amis qui se disputent, un couple hétéro, eh ben, je peux pas prendre parti. Ben non, je suis d'accord avec les deux. Elle parle trop. Ouais, bon, elle se confie, elle t'aime. Tu te rends compte qu'il peut passer 3 jours sans se laver? Bah ouais, mais s'il fait rien. Elle veut jamais me faire l'amour. Bah oui, mais lave-toi, mec, aussi. Non, c'est compliqué, hein. Alors, il faut savoir que je suis aussi un homme ou une femme dans les yeux de la personne qui me regarde. Par exemple, la dernière fois, en boîte de nuit, je suis arrivée, c'était entrée gratuite pour les filles. Et ben, j'ai cassé le caissier. Bonsoir. Ouais. Bonsoir. Du coup, ce soir, c'est gratuit pour les filles. Ok, ouais, bah, bouge pas. Ouais, chef. Eh ben, là, je sais pas, là. Bah non, bah c'est un IL. Et bah c'est une sorte de Bilal Hassani, mais à l'envers. ok. Bon bah du coup on va faire moins 50%. En boîte de nuit, l'hétérosexualité reste au vestiaire. Et moi aussi du coup. Bah oui, les filles se roulent des pelles entre copines, les gars jouent à Chabit, je joue quand? Bon, il y a quand même un truc que je préfère vraiment faire avec les garçons, c'est aller aux toilettes. Et l'avantage que j'ai avec ce physique, c'est que quand je vais dans les toilettes publiques, je peux aller dans les deux, en mode caméléon, tu vois. Et contrairement à ce qu'on pense, chez les hommes, il y a beaucoup moins de queue. Ouais. Voilà. Et souvent, c'est plus propre aussi chez les gars. Alors, autant à la maison, vous avez du mal à lever la cuvette, autant dans les toilettes publiques, il suffit qu'il y en ait un qui le fasse le matin. Écoute, on est tranquille pour la journée, quoi. Alors, moi, je fais partie de la team. Je recouvre intégralement l'assise de papier pour une assise propre et confortable. Il y en a qui font ça? Ouais, les autres, ça pisse en squat, quoi. Comment tu pisses en squat? Comment tu peux te contracter et te détendre en même temps? En plus, une fois sur deux, ça te coule dans la basket, c'est ni fait ni à faire. Franchement. Non, vraiment, je préfère y aller avec les garçons. En plus, on est à la fraîche, au fond du jardin, au petit côté écolo, tu vois. Alors, au début, c'était pas simple. Ben, j'étais la seule accroupie, à côté de tous les mecs debout. Pas forcément au meilleur niveau, quoi. Salut. Et tu feras gaffe, t'as une petite grosseur juste en dessous, là, ça y est. Bah, ça y était pas au début, hein. Bah, il faut que tu fasses gaffe, tu sais, moi, je connais un gars, ça lui est arrivé, il s'est fait amputer des deux couilles, bah, ça fait 6 ans qu'il est président de la République. Donc, faut faire attention, hein. Du coup, il a fallu que je m'adapte. Alors, ce que j'ai fait, c'est que j'ai acheté une petite cup. Vous connaissez cet objet? C'est une sorte de Beckwurzer en silicone que tu te mets là, entre les jambes. Et comme ça, bah, nous aussi, on peut pisser et bah, tout autour de la cuvette. Franchement, les gars, c'est fun, j'avoue. En plus, moi, je l'ai tuné avec un petit système hydropulse à injection. Une fois sur deux, j'arrive à faire de l'électricité. Alors, mesdames, 2 conseils avec cet objet. 1, en acheter un fluo. Pour pisser sur le bord de la route la nuit, c'est beaucoup plus safe. On vous voit de loin. 2, et c'est très important, ne pas oublier, ne jamais ranger avec les moules à cupcake. La dernière fois, j'ai eu la foufoune qui sentait le crumble au poire pendant 1 semaine. Bah, ça fait bizarre quand même, hein. Et je vous parle pas du goût du crumble. Voilà, je vais vous laisser sur cette image. Merci beaucoup. Merci.
1: En direct de l'Apollo Théâtre à Paris, Charlotte Boisselier sur Rire et Chanson. Bravo Charlotte.
0: Merci.
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2: Alors moi, en général, sur scène, je monte systématiquement avec des vêtements un peu amples comme ça en ce moment. Voilà, c'est parce que je me suis fait avoir cet été, j'ai pris du bide. Ouais, je me suis livré à une activité formidable, le barbecue. J'ai grillé beaucoup de trucs. J'étais là, cochon, saumon, foie gras, tout ce que tu veux. J'en avais rien à foutre de la misère du monde. Je me suis goinfré comme un porc. Pour vous dire à quel point, il y a un moment, pendant le repas, je faisais une pause parce que j'étais plein. Je mettais une vidéo de Somalien pour la motive. Et je rebouffais comme un connard derrière. Rien à foutre. J'étais avec ma gambasse devant la vidéo. Bah dis donc, c'est pas évident, hein. Qu'est-ce que vous allez dire? Je peux la faire, je suis noir, les gars. J'ai l'immunité colorée, ok? Le totem chocolat. Ce qui est bien quand on se goinfre en général, c'est que c'est propice pour la philosophie. C'est un comportement humain standard chez moi. Et souvent, une fois que mon ventre est plein, que j'ai la peau du ventre bien tendue, que je me dis, bon, et maintenant, comment on peut sauver le monde? Ça, ça arrive souvent à ce moment-là. Du coup, je me suis penché un peu sur les thèmes qui nous déchirent en ce moment. Et je me suis penché récemment sur le thème de l'écologie. Bon, là, on est sur un gros projet, je vous le cache pas. Alors, je démarrais pas du politiquement correct. L'écologie, le combat est noble, hein, nécessaire, évidemment. Mais je sens que moi, j'ai pas la fibre en moi. Non, parce que chez moi, des fois, je fais couler l'eau et pas forcément pour l'utiliser. Ah non, je me suis pris à me dire, l'eau qui coule, c'est beau. Pour moi, il y a un côté artistique là-dedans, ok? Il y a des gens dans ma tête, ok? L'écologie, le combat est noble, même nécessaire, mais vous m'accorderez que les arguments que les gars emploient pour nous sensibiliser, ils sont pas incroyables, ok? L'argument majeur, c'est, oui, si on continue comme ça, dans 70 ans, il y aura plus de planète. Oui. Mais dans 70 ans, moi, personnellement, j'ai fait le calcul, ça passe, hein? Toi, je m'en bats les couilles, en fait, Ils sont là, mais nos enfants, eh ben, chacun sa merde, cousin. J'ai déjà couché avec sa mère, c'est pas mal en fait, hein. Non mais attends, hey, faut leur laisser un peu de challenge au môme, hein. Papa, l'eau ça brûle, t'as vu, on a bien bossé, hein. Pareil, je m'en suis rendu compte lors de mes soirées grillades. En ce qui me concerne, je ne compte ni arrêter ni baisser ma consommation de viande. Steak power. Ouais, dans ma tête, il y a un cochon qui tourne en permanence comme ça. Enfin... Non mais je le vois quand je vais en campagne me promener, les chèvres me regardent bizarrement. Elles sentent que je suis pas un gars bien. Le dévoreur du Nord est là. Non, écoutez, si les vaches ont des réclamations à faire, qu'elles créent un syndicat. On va analyser leurs demandes, voir ce qu'il est possible de faire. Alors, vous ferez gaffe, hein, parce que dans ce moment-là, quand il y a un vegan à côté de chez moi, ma soirée grillade, il y avait un pote vegan qui était là. Alors, donc, moi, les vegans, je reconnais le droit à leur existence. Mais ils plombent l'ambiance, quand même, hein, vraiment. Elle me disait, Edgar, t'as pas le droit de dire ce que tu dis, t'as pas le droit de dire ça. Les animaux ont une sensibilité. Ils ont une intimité. Moi, j'étais bourré, je comprenais rien. Elle me dit, oui, j'ai vu un documentaire hier soir sur Arte dans les abattoirs. Apparemment, elles souffrent, les vaches. Du coup, moi, bourré, je lui réponds, eh ben, à ce moment-là, mets un peu de musique. Tu me fous un bon DJ, là. L'animal, elle est tendue. Moi, j'ai mon steak, c'est du win-win, tu vois. Ah, oh, j'en ai plus rien à foutre, hein. Pareil, je m'en suis rendu compte, là, j'ai réfléchi. Moi, je pense qu'il y a une époque de l'histoire des humains, pour le coup, être vegan, ça devait être vital. Là, c'était pas une question de sensibilité artistique au gré du vent, t'avais pas le choix. C'est la préhistoire. Vous voyez la préhistoire? Communiquez avec moi de manière globale. Ouais. Parce que vous me matez un peu comme des chevreuils, là, en fait. Ah, c'est légal? Le comédien peut communiquer avec moi directement, il a le droit de le faire? Ouais, il peut le faire? On reste dans le cadre des conventions de Genève, hein, ça me paraît légal. Donc, manifestez-vous. Vous voyez la préhistoire? Bon, là, les gars, pour moi, vegan, c'était le meilleur choix de carrière, parce qu'on parle quand même d'une époque où pour se faire un steak de mammouth, il fallait une stratégie béton, quand même. Si tu rates ton coup, c'est le pronostic vital qui est engagé, quand même, hein. Moi, j'aurais été une sacrée... Edgar, viens, on va à la chasse. Ah bon? Oh, les animaux ont une sensibilité, quand même, hein. Attends, hé. Ah ben ouais, hein, là, vegan, quand tu veux, hein, pas de souci. Hein. On parle d'un mammouth, les gars. Hein. C'est pas un chevreuil à tirer avec papy le dimanche, là. Hein. Là, il faut une vraie formation, un vrai plan. Imagine, t'as la préhistoire. Donc, au réveil, donc au sol, parce que je pense qu'il n'y avait pas de matelas mémoire de forme à cette époque. Je m'avance un peu, mais je pense. Hein. T'es de mauvaise humeur, normal, t'as dormi sur du granit, t'es pas en mode vive la vie. Il y a ton meilleur pote, Antonio, ce connard. Il devait bien en avoir. Le mec, il dit, allez, viens, on va aller se faire un mammouth. Et son argument principal pour ça, c'est quoi? Toute sa confiance repose, c'est un bout de bois avec un caillou taillé chelou au bout. Non. Je vais aller cueillir des baies, moi. Ah oui, je me sens fruit aujourd'hui, étrangement. Je sens la puissance des framboises en moi. Du sable, c'est bien aussi, hein. Il y a un côté crunch, bien sûr. Ça va ramener ce craquant. Non, mais c'est vrai que moi, je suis extrémiste, je m'en rends compte, mais... Parce que l'argument principal que mon pote vegan emploie avec moi, c'est que les animaux ont une sensibilité. Ben, je lui dis, mais bien sûr. Juste, je veux pas lâcher le McDo, mais par contre, je suis d'accord avec toi, c'est vrai, ça. Et moi, je m'en suis rendu compte le jour où j'ai voulu faire cuire mon premier homard. Alors, en termes de levage de main, qui a déjà fait cuire un homard dans la salle ce soir? Ah, public de prolétaires quand même, du coup... on n'a pas les moyens, c'est une sorte de jambon, c'est... Ah ben j'ai pas les moyens non plus, je galère aussi. Hein. Je suis intermittent du spectacle, hein, donc la réponse est comprise dans l'énoncé. Je galère aussi, mais j'ai beau galérer, vous savez, moi il y a des matins, même si je sais que le banquier appellera le lendemain, je regarde ma carte bancaire et je me dis, c'est le moment. À moi les cookies, bonne maman. Ça fait 2 semaines que je les mate, je vais prendre le rayon ce coup-ci. Donc du coup, je dévalise tout. Et là, je me suis ramené un homard chez moi. Alors pour ceux qui ne savent pas comment on fait cuire un homard, je vous le dis d'emblée, c'est vachement taquin. C'est là que tu vois que dans l'esprit des cuisiniers, il y a un mec qui zouk, à mon avis. C'est un truc... Ouais, parce que c'est chelou, hein. Tu prends une marmite vide, tu mets de l'eau dedans, tu la fais bouillir. Quand l'eau bout, c'est selon les goûts, hein. Moi, je râpe gingembre, citronnelle, une ambiance thaï. Tu prends le homard vivant et tu lui perds un aller simple pour l'Asie. Et c'est là que tu vois que l'animal est sensible, parce que le homard, tu sens que t'as pas son accord sur le coup, quand même. Non, parce que quand tu veux le mettre, il bloque avec ses pinces comme ça, en mode, putain! Ah! Humain de merde! Et tu te dis, ouais, mais c'est émouvant, il se bat pour sa vie, l'animal. Il y a un côté touchant, tu vois. Mais après, tu dis, oui, mais 31,90€, quand même. Donc, allez. On est là. Désolé, il faut rentabiliser, les gars. J'ai grandi au Bénin, un petit pays d'Afrique de l'Ouest, dont je vous dirais bien que c'est le pays le plus corrompu du monde. Ben, le problème, voyez-vous, c'est que les pays voisins pourraient me traîner en diffamation. Ouais, les gars sont bons, hein, les gars sont très, très, ouais, très, très, très, très, très forts. J'ai grandi dans une famille aisée, vachement aisée, riche même, dont vous l'aurez compris, mon père fait de la politique sur place. Ouais, quand t'es fils d'un politique africain comme moi, en général, les gens pensent que ton père détourne l'argent du gouvernement à son profit. Et moi, j'estime que rien que l'insinuer, c'est vachement insultant. Parce que c'est vrai, en fait. Ben, bien sûr, il y a un vrai talent dans le domaine. Alors, est-ce que c'est bien, est-ce que c'est mal? Oui, c'est mal, sans doute. Mais la corruption, les gars, a le mérite d'être le seul domaine où l'homme blanc dit à l'homme noir, apprends-moi. Et je ne vous cache pas que j'aime bien l'idée. Moi, mon père était un génie du mal, un criminel passionné. Pour vous dire, enfant, j'en avais marre des bruits de couloir. Son père a piqué ci, il a encore piqué ça. Du coup, un jour, je vais dans le bureau de mon père, je prends mon courage à deux mains, j'arrive, bram, papa, t'arrêtes la corruption, il y en a marre. 2 minutes après, je ressors de là avec une PlayStation flambant neuve. Comment tu veux lutter? J'ai viré de bord sur le coup. Dès qu'on me disait, ton père est un voleur. Oui, mais toi, tu n'as pas FIFA, mon ami. Tu connais la télévision? J'en ai 2. Une pour moi, une que j'utilise pas. J'ai couché avec 30 femmes, pas parce que je suis beau gosse, non. En au Bénin, il fait 42 degrés à l'ombre et j'ai une piscine. Je suis la cache fraîcheur du quartier. Tu connais pas la piscine? Non? Eh ben, demande à ta sœur. Elle sait bien nager maintenant, hein. À la fin de ma soirée guillade avec mes potes, on a fait un truc qu'il fallait pas faire, mais que je pense que tout le monde a fait à un moment donné cet été. On n'avait plus de viande, donc on a mis une grande table dans le jardin, et puis on a mis tout l'alcool qu'il y avait dans la maison. On s'est dit, on va mener un débat politique. Idée à la con. Idée à la con. À 2h du mat bourré, idée à la con. Et on a choisi comme thème de débat la colonisation. Double idée à la con. Parce que là, en tant que chocolat, j'étais très très chaud sur le sujet. Et je me suis rendu compte, en écoutant un de mes potes bourré, mais du coup un peu con quand même, qu'en 2018, il y en a qui pensent encore sincèrement qu'on allait faire la guerre en Libye parce qu'on voulait sauver le peuple libyen. Il y a un côté mignon, tu vois. Non, il a le droit de le penser, mais honnêtement, au Trivial Poursuite, je le prends pas dans mon équipe. Non, parce que je suis compétiteur et je veux gagner, tu vois. Je pense pas qu'il va apporter une plus-value au collectif, quoi. Je peux jouer? Non, Diego, discrimination choisie, t'es vraiment trop con. Et puis, il m'a dit un autre truc qui m'a fait délirer. C'est là que je me suis rendu compte que les Européens, quand même, on est un peu prétentieux. Parce que, contrairement aux apparences chocolat, je suis Européen. Et il m'a dit un truc, je me suis dit, c'est quand même une phrase de mec qui a le melon. Il a commencé la phrase en me disant, écoutez bien, c'est quand même normal. Aucun mec bourré à 3h du mat démarra une phrase par, c'est quand même normal, ne la finit bien, ok? C'est obligatoire. Il me dit, c'est quand même normal. Comment il a apporté la liberté aux peuples opprimés? J'ai trouvé ça vachement insolent pour un mec qui au départ est livreur de pizza. Non, il n'y a pas de son métier, hein. Je veux bien croire qu'avec son boulot, il voit du pays. Il y a un côté voyage-voyage quelque part avec ça, hein. Mais de là à faire du droit international quand même. La question qu'on lui pose de plus, c'est comment ça il n'y a pas de sauce piquante? Faut revenir à des choses plus simples quand même. À la fin de ma soirée, il y a un autre pote qui m'a fait délirer. Il m'a dit un truc que j'avais déjà entendu. Je voulais en parler avec vous ce soir. Il m'a dit, les Africains, faut vous détendre au bout d'un moment, ok? Il y a quand même eu des bons côtés dans la colonisation. Il y a eu des bonnes choses. On vous a construit des routes, des hôpitaux. Ça va? Je me suis dit, ne le mange pas tout de suite. C'est vrai que vous manquez de viande, mais attends quand même. Je me suis dit, putain, je vais d'abord lui expliquer, tu sais. Et le mec me dit, oui, je lui dis, attends, moi, j'y étais pas, d'accord? C'est vrai. Mais juste, si je me mets à la place des gars de l'époque, ils avaient invité personne, les gars. C'est quand même un argument qui compte, ça. Imaginez, il y a un mec qui rentre chez vous, ok? On fait une simulation qui vaut encore aujourd'hui. Imaginez, il y a un mec qui rentre chez vous. Il rentre sans frapper. Bram! Déjà, c'est chiant, hein? On est déjà sur une dynamique de bagarre, hein? Je te le cache pas, hein? Il est fou, lui, ou quoi? C'est mon jardin, monsieur! Mes impôts! Le mec squatte ton canapé, la partie que tu préfères, ok? Il vide ton frigo, il bouffe ton yaourt spécial Ligue des Champions pour suivre le PSG, ce connard. Il squatte ta chambre avec ta femme à l'intérieur parce que c'est un homme qui estime qu'il faut aller au bout des projets. Et il te dit à la fin, bon monsieur, c'est vrai, j'avoue, je suis un peu envahissant, mais voyez de mon côté, j'ai installé le Wi-Fi. Passez une bonne soirée, merci beaucoup.
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2: Merci beaucoup.
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5: Bonsoir, l'Apollo, bonsoir, Rire et Chanson. Ça va tout le monde? Ah, ça fait plaisir. Cool, cool. On est bien, là, dans une salle climatisée. On n'est pas au chaud, dehors, c'est fantastique. C'est important de s'hydrater. Hein. Je me rends compte, j'en suis arrivé à ce niveau-là, de me dire qu'il faut que je m'hydrate, maintenant. J'ai pris 40 ans récemment. Mais ça ne me fait rien. Moi, je trouve ça très cool de vieillir. Non, c'est vrai, j'adore regarder ma femme vieillir, par exemple. Je la trouve de plus en plus belle. Non, c'est vrai. Je dis même pas ça pour lui faire plaisir, parce qu'elle n'est pas là ce soir. Mais c'est vrai. On est très complices en ce moment, elle et moi. Tout se passe bien entre nous. J'ai l'impression de baiser un pote. Et je crois qu'on a atteint une forme de sérénité à l'aube de nos 40 ans parce qu'on a tous les deux acquis le fait que l'on ne trouverait pas mieux. T'sais, on voit toujours les défauts l'un de l'autre, hein, mais c'est juste que maintenant on s'en fout. Tu vois. Un peu comme une bagnole que t'as depuis longtemps. T'sais, tu te dis, oui, bah, je la garde tant qu'elle tient le coup. Encore que ma bagnole, je l'ai eu neuve, du coup c'est pas complètement pareil. Mais... Non mais c'est vrai, elle comme moi, on sait très bien que si on devait divorcer là à 40 ans et se redonner une seconde chance en rencontrant quelqu'un d'autre, tous les deux on sait que ça serait un peu comme acheter une voiture d'occasion. Parce que c'est un peu ça le marché du célibat passé 40 ans, c'est le marché de la seconde main. Tu récupères des gens déjà utilisés par les autres, un peu rayés, abîmés par la vie. D'ailleurs les profils sur les sites de rencontres, putain en vrai ça ressemble quand même vachement au descriptif d'une bagnole à vendre. Hein. Sportive. Adore voyager, peut contenir plusieurs personnes à l'arrière. Moi, je comprends pas les gens qui refusent de vieillir. Je veux dire, le temps avance de manière inexorable sur chacun de nous. On peut pas lutter contre. Moi, mon corps m'envoie des signes de vieillissement très avancés, les amis. Aujourd'hui, quand je me penche pour refaire mes lacets, une fois sur deux, je pète. C'est chaud quand même. Quand je monte dans ma bagnole, je fais ce truc où je ramène ma jambe gauche dans l'habitacle en la tirant par le pantalon, comme ça, avec ce petit cri. Hein. Toute ma vie, toutes mes actions aujourd'hui sont ponctuées de petits cris. Et parfois, j'ai des spasmes et des frissons en même temps. Je suis là... On dirait Christine and the Queens en concert, putain. Quand je conduis et qu'il pleut, je baisse le son de la musique pour mieux voir. Ça n'a pas de sens. Ça n'a pas de sens. Avant, on avait ce truc avec mon épouse où, quand elle remontait dans notre chambre et que je faisais semblant de dormir, elle me faisait toujours un petit bisou dans le cou, comme ça. Maintenant, quand elle remonte dans notre chambre et que je fais semblant de dormir, elle check mon pot pour vérifier si je suis pas mort. On en est là, on en est là. Le sexe, pour moi, c'est devenu comme les jeux vidéo. Il y a encore pas si longtemps, j'y jouais 3-4 fois par semaine. Maintenant, c'est le week-end, si ma manette est rechargée, tu vois. Alors, ma vie sexuelle n'a plus rien à voir avec ce qu'elle était quand j'avais 20 ans. À l'époque, il y avait un petit côté Harry Potter. Tu sais, j'étais là, expecto patronum, et je balançais un foutre translucide de toute beauté, tu vois. Moi, je dessinais une licorne dans le ciel, si je voulais. Hein. Alors que là, aujourd'hui, on dirait la creamy sauce potatoes de chez McDo. Genre. Même d'un point de vue du souffle, tu sens que j'ai plus la niaque, j'y crois plus, je suis là. On dirait un lama qui a chopé la grippe. Franchement, c'est triste, quoi. L'été dernier, je me suis acheté des sandalettes. De randonnée. Des randalettes, j'ai appelé ça. Je suis devenu un ringard, qu'est-ce que tu veux que je te dise? Tout est décevant pour moi, même ma fin sera décevante. Je suis clairement du genre à mourir écrasé par une voiture électrique que j'ai pas entendu arriver, ou un truc comme ça, tu vois. Et j'ai remarqué que mes goûts en matière de femmes vieillissent en même temps que moi. Moi, j'ai toujours été attiré par des femmes de mon âge, ce qui n'est pas si courant que ça chez un homme, je tiens à le souligner. Et je me rappelle, quand j'étais au lycée, tous mes potes fantasmaient sur la mère de Greg. Ils étaient là, putain, t'as vu comment elle est bonne, la mère de Greg? Et moi, je préférais les filles de ma classe. Mais aujourd'hui, la mère de Greg, mais je la déglingue. Et l'autre jour, j'étais assis dans un banc en train d'écrire, et sur le banc en face de moi, il y avait une vieille dame, et elle avait atteint ce point de non-retour qu'ont les vieux, où ils ne se rendent plus compte qu'ils ont le nez qui coule. Tu sais, tu dois leur dire qu'il faut qu'ils se mouchent. Et il y avait sa fille à côté d'elle, elle lui dit, bah maman, essuie-toi. Et elle a essuyé son énorme tarin avec un mouchoir à carreaux qu'elle a rentré dans la manche de son tricot dans la foulée. Là, aujourd'hui, ça me dégoûte, mais dans 40 ans, quand je la verrai faire ça, je serai là, je serai, ah putain, je te ken, toi! Ouais. C'est plus moi maintenant à l'école. Maintenant, j'accompagne mes enfants à l'école, j'accompagne des sorties scolaires. Qui, par applaudissement, a déjà accompagné une sortie scolaire ce soir? Ouais. On est d'accord, une fois, mais pas deux. Hein. Moi, je le fais une fois par an. C'est le contrôle technique de mon investissement paternel. Et c'est fou parce que j'ai remarqué qu'on est en 2024, mais malgré tout, c'est toujours plus les mères qui accompagnent les sorties scolaires que les pères, tu vois. Et on a encore un gros chemin à faire pour avoir une parité totale, parce que dans l'école de mes enfants, par exemple, il y a une dame, elle doit avoir 55 ans, elle n'a pas d'enfant à l'école, elle n'a pas d'enfant tout court, mais elle accompagne toutes les sorties scolaires, parce qu'elle adore les enfants. Et ça ne choque absolument personne. Je veux dire, imaginez si c'était un mec. Il a 55 ans. Il n'a pas d'enfant à l'école. Il n'a pas d'enfant tout court. Mais il adore les enfants. Hein ? Et c'est pas juste, mais c'est vrai. C'est les stéréotypes qu'on a. Moi, tu me dis pédophile, la première image qui pop dans ma tête, c'est un mec blanc d'une cinquantaine d'années. Et je suis sûr que pour la quasi-totalité d'entre vous, c'est pareil. C'est comme quand tu me parles de nécrophilie. J'ai toujours du mal à imaginer une jeune nana de 25 ans en train de sucer une teub à moitié congelée sur une table réfrigérante. Enfin bref, j'ai accompagné mon fils en sortie scolaire. Et alors ta première mission quand t'accompagnes une sortie scolaire, c'est de faire en sorte que les enfants ne se fassent pas écraser. Mais putain, moi au bout de 5 minutes, j'avais envie de jeter la moitié moi-même sous un bus. Hein. Et c'est fou parce que les gamins qui sont cons, tu vois les parents, ah putain, tu comprends quand même. Hein. Les étrons font rarement des lingots d'or. Et c'est dingue parce que le temps passe, les générations d'enfants se succèdent, mais c'est toujours les mêmes profils de gosses que tu retrouves. Dans le tas, t'en as toujours un qui a la morve au nez non-stop. Il est toujours enrhumé, le gosse n'a pas de saison. Des chutes du Niagara, du mucus, c'est un robinet de morve ouverte. Et il se mouche jamais, le petit bâtard. Pour s'essuyer, il utilise sa langue. C'est Yoshi dans Mario, le gosse, toujours enrhumé. Toujours la morvonnée. Je me demande même si ça fait pas partie de sa routine du matin. Sa mère lui met sa doudoune, sa cagoule. T'oublieras pas ta morve, mon chéri. Ah oui, et en route pour l'aventure. Toujours un, la morvonnée. Ça, et puis un gamin tout pâle. Tu sais, qui a l'air malade. Tu pries pour qu'il tienne le coup jusqu'à 16h30 et qu'il te claque pas dans les pattes. L'autre fois, il y en avait un et il s'était gerbé dessus. Et il vient me voir et je lui dis, bah dis donc, mon grand, tu t'es vomi dessus, là? Ouais, mais tu t'en es mis partout. Bah attends, tiens, toi, le lécheur, viens voir, ça va te plaire, ça. Ceci dit, je préfère quand même accompagner mes enfants en sortie scolaire que de les emmener dans ces complexes indoor, genre Girafou, Royal Kids, Gulli Park. Toujours des noms à la con, je sais pas si vous voyez ce que c'est. Pour ceux qui savent pas, ce sont des grands entrepôts avec des jeux à l'intérieur pour les enfants. Et les gamins, quand ils arrivent là-dedans, ils pètent les plombs. Ils deviennent complètement cinglés. Ils se mettent à gueuler dans tous les sens. Et vas-y, je me rappelle plus comment je m'appelle. Et je sais plus où est ma maman. Et je veux une compote. Et j'ai chié dans mon froc. Une maison de retraite pour enfants. Un cauchemar. Et moi, on a fait l'anniversaire de mon fils là-bas. Je savais pas ce que c'était. Je me suis fait baiser. Et je me suis retrouvé tout seul à surveiller 8 gosses. Parce que les autres parents, ils restent pas avec toi. Tu vois, ils te laissent leurs enfants. Ils font, hey, tiens, casse-toi, connard. Et toi, tu te retrouves qu'avec plein de gamins autour. Après, en vrai, heureusement qu'ils restent pas, les autres parents, parce qu'on sait jamais quoi se dire, tu vois. À part, vous voulez un café, c'est tout. Du coup, moi, j'ai bu 27 espressos en 4 heures. Le problème, c'est que moi, le café, ça me donne envie de chier. Je pouvais pas y aller, parce qu'il fallait que je surveille les gosses. Enfin, l'enfer du truc, tu vois. L'enfer du truc. Si, à la dernière demi-heure, le grand-père d'un gamin qui restait avec moi, malentendant. Il avait dit, mais qu'est-ce que j'ai fait? Tu vois, moi, je suis un mec bien. Je trie mes déchets. Je mets mon clignotant avant de tourner. Je mérite pas de passer une demi-heure avec un malentendant, tu vois. À chaque fois que je lui posais une question, j'avais l'impression d'avoir faux à un jeu télévisé. Il était là, insupportable. Et comme par hasard, c'était le grand-père du gamin que je ne supporte pas dans le groupe de copains de mon fils. Il y en a toujours un que tu peux pas blairer dans le groupe d'amis de ton fils. Timéo. Une vraie petite tête de fils d'up, tu vois, des petites lunettes bleues tout rondes, un genre de Harry Potter Wish, tu vois. Exactement le même gamin qui vient te fixer en bout de table quand tu manges en famille au Buffalo Grill, tu sais pas d'où il sort. T'es là, mais il est à qui ce gosse? Et tu regardes ses parents, au fond, ils te regardent comme ça, mais c'est pas mignon, hein, c'est très chiant, récupérez votre merde. Insupportable. Et tu remarqueras que ces gamins-là ne se font jamais kidnapper, hein. Même les pédophiles, ils font, oh, lui va foutre la merde dans le coffre, c'est bon. Insupportable. Moi, quand j'étais petit, il n'y avait pas de truc comme ça pour mon anniversaire. Ma mère organisait un goûter avec des jeux dans le jardin, style chamboule-tout, cours sans sac, et puis on était contente. Et ben maintenant, quand je sais le stress que c'est de surveiller des gamins à un anniversaire, mais je me demande comment elle a tenu le coup. Surtout que nous, on habitait à côté d'une rivière. Tous ces gamins déjà ficelés dans des sacs, ça a dû être tellement tentant pour elle. Merci les amis, merci à tous, merci beaucoup.
1: On peut l'applaudir très très fort, s'il vous plaît.
5: Merci beaucoup.
1: Harold Barbet. Bravo.
5: Merci, Harold.
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6: Merci, les amis. Merci. Je vous préviens direct, moi, je suis du sale. En fait, j'ai un problème depuis toujours, ça m'a toujours mis dans la merde, c'est que je peux pas m'empêcher de faire des blagues, au point que j'ai été convoqué au 36 quai des Orfèvres, parce que j'avais fait des blagues sur la SNCF, parce que ça se trouve que c'est la SNCF qui a déporté les Juifs pendant la Seconde Guerre mondiale, et que les trois quarts des Juifs en France n'ont pas été déportés. J'ai dit, bah normal, avec un train sur quatre, les gars ils sont tellement en retard, il y en a encore en chemin, donc j'ai pris ma plainte, hein, parce qu'il y a des gens qui essaient de me mettre en prison pour des blagues. Mais et ils essaient de me mettre la pression, mais les prisons, elles sont pleines à 130%. Hein, moi, j'ai 10 personnes dans mes salles, donc si je vais en prison, c'est une promotion. Donc je vais pas arrêter de faire des vannes, tu vois. Surtout que ce que j'aimerais que vous compreniez, ce que j'aimerais qu'ils comprennent, c'est que je fais des blagues sur les gens que j'aime. Et plus j'aime quelqu'un, plus je fais des blagues. Et putain, qu'est-ce que j'aime les Juifs, les gars, c'est un délire. En fait, je suis resté 5 ans avec une feuge, elle vient de se séparer, donc j'en cherche une autre pour pouvoir recycler mes blagues. Et il y a grave des feuches qui veulent qu'on ken depuis la séparation parce qu'elles pensent que je suis circoncis. Et tu les connais, elles peuvent pas résister à un truc à moins 20%, donc... Et si vous avez pas rigolé à cette vanne, vous allez pas rigoler de tout mon sketch. Hein. J'ai rien de plus drôle que la bite à moins 20%. J'ai tout donné à mon ex, en plus on s'est fiancé, je me suis converti, je suis un ancien juif. Et j'ai démissionné. Comme le shérif, j'ai rendu mon étoile. Peut-être que vous comprenez mieux les plaintes maintenant, hein. Et mes blagues, elles ont toujours été hyper bien accueillies par la communauté. J'ai fait des blagues dans des synagogues, j'ai joué devant le grand rabbin de France. Je fais des blagues qui font rire les juifs et on m'accuse d'être antisémite. Mais si l'antisémitisme était de faire rire les juifs, Hitler aurait construit des chambres à gaz hilarants. Hein, ce serait la show. Ha, ha, ha. Après, je me suis pas mis que les fuges, hein, depuis que j'ai commencé l'humour. Les meufs aussi, je fais beaucoup de blagues sur les meufs, mais parce que je vous aime, les filles, c'est ça la vérité. Et pas que les filles, hein, les femmes transgenres, les non-binaires, les croque-monsieur, moi j'aime tout le monde, hein, je fais de différence pour personne. Alors on dit que l'humour, ça aide avec les meufs, pas le mien. Moi, je me suis déjà retrouvé en boîte avec une de mes copines qui me passe son sac à main, tu vois, moi je suis comme n'importe quel mec à qui on donne un sac à main, les deux mains accrochées aux hanches comme pour ne pas tomber dans le gouffre de l'homosexualité, tu vois. Regarde, c'est pratique, il y a de la place, je serais bien une bite, moi. Et là, il y a une meuf qui me reconnaît. Déjà, ça n'arrive jamais. Non, sauf derrière un miroir sans teint, c'est lui, numéro 7. Il y a un bébé, là, dans la salle. Elle me reconnaît, elle me dit, Alexis, je savais pas que t'étais gay. Je dis, bah, je suis pas gay. Elle me dit, bah, tant mieux parce que t'es mignon. Je dis, bah, je préférais être gay. Alors qu'elle me plaisait. Elle me plaisait, mais je fais des blagues sur les gens que j'aime. Les féministes, c'est pareil. Les féministes, je leur ai mis tellement cher. Ça va, on peut parler des féministes un peu ? Ouais. Hein, personne a les cheveux bleus. D'ailleurs, c'est marrant pour des meufs qui veulent plus faire le ménage de ressembler à des Swiffer, mais ça, c'est... Ça, c'est une autre histoire, hein. Les féministes, c'est pareil, je leur ai mis tellement cher, mais je suis d'accord avec elles sur 99% des sujets. Le seul truc sur lequel on ne sera pas d'accord avec certaines, c'est la définition d'une blague. Et je dis bien certaines, hein, parce qu'il y en a qui m'adorent. Hein. J'ai même ken une féministe, prudemment. Et ça s'est hyper bien passé, parce que moi, ce que j'aime au lit, c'est de voir que la meuf, elle a envie de moi. Moi, ce que j'aime le plus chez une femme, c'est son oui. Et j'aime bien quand on me le dit, quand c'est formulé, quand c'est explicite. La meuf, elle m'attendait les jambes en l'air dans le lit. Je lui pose quand même la question. C'est ça qu'elle a kiffé. Je lui dis, tu veux que je te fasse l'amour? Elle me fait, Donc, je repose la question. Non, mais tu veux que je te fasse l'amour? Elle me fait, Je suis là, non, mais ton il a aucune valeur juridique. Donc, même sur le papier, un juge, il peut lire, Donc, moi, c'est oui ou rien. Tu vois, je suis littéralement l'inverse d'un violeur. Bon, malheureusement, ça, c'est une phrase de violeur, mais... Moi, je risque pas de me faire mitou, tu vois. C'est les meilleurs plans cul, les féministes. Hein, elle m'appelle que pour Ken, elle me donne jamais de nouvelles, elle dort pas avec moi. En gros, je me tape un mec toxique, c'est ça la vérité. Et j'adore ça. Faut arrêter de juger les meufs qui se comportent juste comme les mecs l'ont toujours fait. Hein, elle, c'est même quelque chose qu'elle revendique. Elle est polyamoureuse. Alors, je savais pas ce que c'était. Vous savez ce qu'elle m'a dit? C'est le nom scientifique de salope. Elle a raison. Elle a raison, salope, ça devrait même pas être une insulte. C'est quoi une salope? C'est quelqu'un que tu peux baiser facilement, quelqu'un qui baise n'importe qui. Une salope, c'est moi, c'est ça la vérité. Hein, il faut arrêter de juger les meufs qui se comportent juste comme les mecs l'ont toujours fait. Hein, elle, je l'ai déjà dit, ça. On s'en bat les couilles. Elle a ken tellement de mecs. Un jour, on était en levrette, elle s'est retournée, elle m'a fait « Ah, c'est toi !» C'est le truc le plus marrant qui me soit arrivé de ma vie. J'étais encore dans sa chatte, elle m'avait déjà oublié, genre. Après, le feeling, il passe pas aussi bien avec toutes les militantes. Tu vois, il y en a une qui m'a prise à partie derrière moi, elle a commencé à me gueuler dessus. Alexis, ce que tu fais, c'est inadmissible. Tu nourris une entité maléfique. Donc vous, hein, la meuf, c'est cru dans Harry Potter, quoi. Hein, elle écoute mes sketchs, elle a le clito qui la brûle comme la cicatrice d'Harry en présence de Voldemort. Et elle me dit, tu joues le jeu de l'extrême droite. C'est ça son argument. Mais moi, j'emmerde le RN. J'emmerde l'extrême droite. J'emmerde tous les politiques, basiquement. J'en ai strictement rien à foutre. Ils sont matrixés par leur idéologie. Moi, j'ai juste envie de faire mes blagues, tu vois. Surtout qu'elle me dit que je suis d'extrême droite. Mais moi, vous savez pas d'où je viens, moi. Moi, je viens du 7e arrondissement de Paris, moi. Moi, j'aurais dû être d'extrême droite. J'ai grandi toute ma scolarité dans une école privée catho. Le premier noir que j'ai vu, c'était toi, ma sœur. Là-bas, même les dealers, ils sont blancs. Ils sont là, ça vient de chez moi. Mais je veux du shit, pas du Cantal, en fait. Nous, on était des petits blancs bio, Nutri-Score A. Mon école, c'était Monoprix Gourmet pour les pédophiles. Moi, je suis un gamin label rouge, moi, quand j'ai appris que l'Église, elle avait fait 330 000 victimes en France. J'étais là, ah ouais, tout le monde sauf moi, en fait. J'ai fait une crise de jalousie à mon curé. Je suis pas assez bien pour toi, mon père. Il me donnait l'hostie, je le chauffais. Donne-moi le corps du Christ un peu. Moi, j'ai eu des cours de caté jusqu'à mes 18 ans. La meuf qui nous donnait le caté, c'était le stéréotype de la cato de droite contre l'IVG. Alors, ça me fait toujours marrer, les meufs qui sont contre l'IVG, parce que c'est toujours des catos frustrés, dégueulasses. Et j'ai envie de leur dire, mais ça ne te concerne pas. Il n'y a personne qui veut te baiser, ma grande. Elles finissent avec 8 gamins. Elles sont là, je les aime tous autant. Vraiment? Tu l'aimes vraiment, le 8e? Ou est-ce que t'es juste heureuse d'avoir la preuve que t'as trouvé quelqu'un qui a bien voulu te baiser 8 fois? C'est toujours les gens les moins concernés qui te disent quoi faire. Les prêtres, évidemment, qui sont contre l'avortement, ils n'ont pas le droit de ken. Hein, c'est facile d'être contre l'esclavage quand tu possèdes pas de champ de coton. Ouais, je suis pas sûr de cet argument-là. Après, je suis pas sûr des leurs non plus. Ils disent que c'est tuer un bébé. Mais peut-être qu'il est temps que les prêtres comprennent qu'un embryon, c'est pas un bébé. Hein, de la même manière qu'un enfant, c'est pas un adulte. Ça aussi, ils ont du mal. Hein. Peut-être même pour ça qu'ils sont contre l'IVG. Hein? Quel gâchis pour eux. Ils sont là, bah, jette pas le gâteau avant la fin de la cuisson, non? C'est qui les prêtres? C'est qui les prêtres? Ils veulent même pas qu'on se branle. Ils veulent même pas qu'on se branle sous prétexte que Dieu nous voit. Mais c'est peut-être à Dieu d'arrêter de me regarder quand je me touche, non? Il y a 1000 personnes qui se noient tous les jours. C'est-à-dire, à chaque fois que je suis en train de me branler, il y a genre 6 personnes qui sont en train de se noyer et Dieu, il est là. J'arrive, j'arrive. Dès que j'ai fini de regarder ce vieux dégueulasse de Tramoni, là. Oh! Oh, ça me dégoûte. Trio de naines. Oh! Et leur technique, c'est de nous culpabiliser. Mais un jour, il y a un prêtre qui nous a dit, je vous jure que c'est vrai, un jour, il y a un prêtre qui nous a dit que ça rendait sourd. Et après, j'allais voir mon grand-père, il était là, quoi? J'étais là, vieux dégueulasse, va. Alors, il y a des gens qui n'ont pas honte de se branler, c'est les meufs. Hein? Elles n'en parlent pas, mais suffit que tu ouvres le mauvais placard, tu tombes sur un attirail de missile V12, t'es là, mais... Tu veux te faire jouer ou tu veux conquérir l'Ukraine? C'est quoi ton projet? La meuf, elle fait 1m60, je vois des trucs de cette taille, je suis là, mais... Où ça va? Hein? C'est Narnia, ta schneck, ou... Le god, il part en aventure, il revient avec une couronne, genre... Faut mettre un petit peu plus de conviction quand t'essayes de lancer une applause, mon ami, parce que sinon j'ai l'impression qu'il y a quelqu'un qui se branle dans la salle, ça m'excite. Et ça vibre leur truc, ça tourne. Mais comment veux-tu que moi je te fasse jouir quand tous les soirs tu te fais doigter par l'inspecteur gadget? Genre, moi j'ai pas de gogo gadgeto beat, moi j'ai juste une beat une fois sur deux, elle a plus de piles. Donc ce que je fais maintenant, c'est que je débranche son womanizer. Alors le womanizer, elles adorent ça, c'est un aspirateur à clito. Elles adorent ça, ça réunit leurs deux passions. Je débranche son womanizer et je laisse juste assez de batterie pour que la prochaine fois qu'elle l'utilise, il s'arrête juste avant qu'elle jouisse. Ça me remet tout de suite sur un pied d'égalité. Elle est là. Oh, oh, oh, oh! Une supportrice de Ligue 2. Merci beaucoup de m'avoir écouté, les amis. C'était un plaisir de jouer devant vous.
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6: Merci, les amis. C'était un plaisir. Je m'appelle Alexis Tramoni. Vous pouvez me signaler sur Instagram si vous voulez.
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7: Bonsoir! Bonsoir à tous, merci. Alors oui, je m'appelle Alex Ramirez, avec un S à la fin de Ramirez. Et, ouais, non, c'est important, vraiment, je précise, parce que si par hasard, je sais pas, vous me cherchez sur Internet et que vous mettez un Z, vous allez tomber sur un surfeur mexicain. Voilà, je précise, parce que souvent, entre les deux, il y en a toujours qui le préfèrent. J'ai 28 ans, je suis français, gaucher, homo, j'ai la barbe rousse. Et... Oui, alors pardon, ouais, ça peut surprendre, ça peut même en choquer encore certains, mais moi voilà, je l'assume, j'ai aucun souci avec ça, je le dis d'ailleurs en public, j'ai la barbe rousse. Alors attention, c'est pas que j'ai pas envie de parler de mon homosexualité, hein, mais c'est juste que j'ai tellement rien à raconter là-dessus. C'est affligeant, je suis hyper banal. Je suis même un peu déçu. Ouais, bah tant qu'à faire, tu vois, je sais pas, je me disais sortir avec un mec, je pensais qu'elle allait avoir un truc en plus. Alors oui, Si, si, clairement, il y a un truc en plus. Non, je veux dire, au niveau de mon quotidien, tu vois. Moi, je pensais que ça allait apporter, je sais pas, un peu de fun, un peu de piment. Bon, en même temps, je me doute bien qu'on n'allait pas passer nos journées à twerker dans des paillettes, hein. Mais quand même, ne serait-ce que pour mon entourage. En fait, moi, j'étais persuadé que l'annonce allait provoquer des réactions hyper fortes. Des comment, des quoi, des... Tu parles, quand je l'ai dit à mes potes, tout ce que j'ai eu, c'est « Alex, t'es comédien. » Donc oui. Mais la plus belle des réactions restera quand même celle de ma grand-mère. « Bon, oh, bah tu sais, les homos, c'est comme les canapés. Il y en a un dans chaque famille. » Merci, mamie. Alors c'est super d'avoir un entourage tolérant. Mais moi, je voulais un peu de fight, quand même. Ouais, moi, je voulais un peu de conflit. Moi, je voulais arriver en couple, dans un resto, qu'on me dise « Ah, non. Non, non, désolé, il n'y a pas de table pour vous. Que je fasse « Ah, ouais ?» C'est parce qu'on est pédés, c'est ça ?» Non, c'est parce qu'il fallait réserver. Et... Ok. Heureusement, heureusement pour me rappeler que je suis pas tout à fait comme tout le monde, il y a mon frère. Ouais, alors mon frère, comment vous dire ça? Mon frère, tu sens qu'il est pas fan hein, de tout le concept. Hein. Du coup, je me suis rendu à l'évidence et je pense tout simplement que mon frère est jaloux. Mais tellement. Que je sois tranquille, pépère entre mecs, alors qu'il est coincé avec une femme et deux petites filles à jouer à la dinette. Il doit être dégoûté. Mon frère, c'est simple, ça fait 4 ans qu'il se mate la Reine des Neiges tous les matins et qu'il boit son café dans les tasses Hello Kitty. Alors, c'est qui la tarlouse?
1: J'avais envie.
7: Je dis ça en même temps, il y a peut-être plein d'autres personnes que ça dérange de me savoir avec un mec, ça arrive, c'est bah, déjà toutes les filles. Je le sens, mais si, qui sont quelque part un petit peu déçus. Putain, Ricky Martin, le mec de Prison Break, maintenant Alex Ramirez, non ! Et nous les prendrons donc tous ! Oui, le mec de Prison Break, si vous saviez pas. Il est dans notre équipe. Je dis ça, il y a certaines filles, tu leur dis que t'es avec un mec, elles sont comme des dingues. Ah, j'adore ! Trop mignon ! Trop mignon de quoi ? On n'est pas des chatons, putain ! Du coup, je peux me déshabiller devant toi, ça dérange pas. C'est ce que tu viens de dire qui est dérangeant. Surtout qu'on est dans la rue. En hiver. Devant une école. Mais libre à toi. Après, t'as vu, des fois, je dis avec un mec, je dis pas gay. J'ai rien contre le mot. J'ai juste l'impression qu'aujourd'hui, en France, si tu dis à quelqu'un que tu ne connais pas que tu es gay, il va forcément t'imaginer avec tout le pack de clichés qui va avec. C'est comme une espèce de gay box. Dans le sens où si t'es gay, t'es forcément une créature efféminée, très exubérante, qui travaille dans la mode. Ou les cheveux, on a le choix. Qui bouge les mains, qui roule les yeux et qui, bien sûr, critique tout le monde avec une voix nasillarde en buvant des cosmos. Et dit « Oh mon Dieu, regarde ça !» Hello, le principe du jean taille basse, c'est qu'il faut une taille. Si tu es gay, tu es forcément un peu nympho. Ça aussi, c'est hyper logique, en fait. Si tu aimes les hommes, tu es attiré par tous les hommes du monde. À moi, les gars, là, je me retiens de vous sauter dessus, hein. T'inquiétez pas, hein. J'ai pris mes médicaments. Et bien sûr, si tu es gay, dès que tu entends du Madonna, du Rihanna ou du Britney, oulala, tu ne réponds plus de rien. Ça réveille un truc en toi, tu enfiles ta combinaison dorée et tu files en boîte accomplir ton devoir de gay. Cause you will make me feel like I'm only gay in the world. Only gay in the world. Gay in the world. On est gay. Tranquille. Et moi, je me reconnais pas vraiment dans tout ça, non. Non, parce que moi, c'est plus l'argenté qui me va. En même temps, je vous dis ça d'un autre côté, je me reconnais pas non plus dans les mecs hyper virils. Non, tu sais, les mecs hyper musclés, hyper baraqués, qui font des photos de leur abdos pour les mettre sur Instagram avec le hashtag « No pain, no gain !» Ils m'énervent, ceux-là. Non, j'ai pas d'abdos, mais je m'en fous, je suis pas jaloux, c'est quoi les abdos? C'est quoi? C'est juste des bosses un peu dures sur ton ventre, hein? Moi, j'ai un kyste mollet. C'est pareil, c'est juste qu'il est mal placé, c'est tout. Merde, voilà. Pire, non, pire que ceux qui font des photos de leur abdos. Ceux qui se les touchent comme ça, dans la rue. Sous le t-shirt, tu sais? Devant toi? Mais qu'est-ce qu'ils font? Moi, je pense qu'ils les comptent, hein? Bah, c'est pour ça qu'ils mettent autant de temps. Faut aller jusqu'à 6 quand même, tu vois. Tout ça parce qu'ils vont 3 fois par semaine à la salle. C'est complètement ridicule. Ah si, c'est ridicule, je le sais. Je le fais. Ouais, je suis inscrit dans une salle de sport. Ouais, je fais partie de ces gens qui se sont fait avoir, clairement. Franchement, avec le recul, je crois que j'aurais préféré intégrer une secte. Hein. Bah, j'aurais perdu mon fric pareil, mais ça m'aurait moins fatigué. Pourtant, au début, t'es motivé. C'est la rentrée. C'est les résolutions. T'es là, ouais, je vais avoir des muscles. Pourquoi faire? Je sais pas, fous-moi la puce, je vais avoir des muscles. Parce que je suis parisien et superficiel. Wouh! T'arrives à ta première séance, tu rencontres le coach, le mec, c'est Captain America. Tu veux son corps. Dans tous les sens du terme. Non mais c'est indécent, il est tellement moulé dans ses fringues, on dirait qu'il les a peintes sur lui. Il a 32 abdos. Que tu vois en relief à travers le t-shirt, un mur d'escalade. Pup, pup, pup, pup, pup, pup. Des épaules, je pense que c'est considéré comme habitable. Hein. Loi Carrez, ça passe crème. Le tout illuminé par un sourire. Ouais, alors je dis illuminé parce qu'on était quand même plus proche du néon que des dents. Hey, salut Alex, tu vas bien la forme? Quand il te serre la main, la veine sur son biceps, elle écrit « Bonjour Alex ». Alors dis-moi, qu'est-ce que tu veux te faire en premier? J'ai une idée. Hein, de les machines, évidemment. Les machines, on est là pour ça. Les machines. Mais le problème, c'est que dans une salle de sport, il y a des machines pour faire travailler des muscles. Mais que tu n'as pas, toi. L'intérieur des cuisses. Quel est le but? C'est quoi? C'est pour casser des noisettes, c'est quoi? Je sais pas. L'intérieur des pecs. Hein, tu sais, le trait entre les... Déjà, excuse-moi, il faut avoir des pecs à la base. Hein. Alors, muscler l'intérieur des pecs, c'est nul, c'est là, ça sert à rien. Ah non, attends, c'est pas con. Non, c'est un jour, tu veux boire du lait de façon un peu sexy. Comme ça, ça coule tout droit entre... Ouais, tu bois du lait, tu casses des noisettes, tu chiens Kinder, t'es content, quoi. Rien n'est logique. D'un côté... Sur les murs, il y a des posters avec des hommes et des femmes hyper bien foutus pour te motiver. Et juste à côté, il y a des grands miroirs. Faut te rappeler que tu n'es qu'une merde. Mais le comble de l'humiliation, vraiment, ça reste les cours collectifs. Ah bah, c'est fini, tu n'as plus d'âme. Hein. Assure-toi d'avoir laissé ton amour propre au vestiaire, hein, parce que tu n'en as pas besoin. Allez, on donne tout, on lâche rien. Excusez-moi. On donne tout ou on lâche rien? Parce que c'est un petit peu antithétique. Antithétique, mot de plus de 3 syllabes. Je l'ai perdu, c'est terminé. Hey, step touch, pied flex, ça ne veut rien dire. Et pourtant t'es là, tu step touch et tu pied flex. Tu n'as plus aucune personnalité. Il bouge la cuisse, tu bouges la cuisse, c'est pas pourquoi. C'est le coach, il m'a dit de faire. Il bouge le bassin, tout le monde bouge le bassin. On est sûr de ce mouvement là, je... Hein? Oh, j'ai déjà un short en lycra, donc niveau dignité, c'est terminé. Autant prendre du plaisir. Hey, tu te vois dans le miroir, t'es dégueulasse, hein. T'es vulgaire à souhait. La Jennifer Lopez du pauvre. C'est très gênant. Et tu peux pas partir. Enfin, si, tu peux arrêter d'aller à la salle tout en continuant à payer comme... Bah, comme tout le monde, en fait, hein. Mais moi, vu le prix, je me sens obligé. Bah, je me dis, ça me coûte un bras, autant qu'il soit musclé.

Alors rien à voir, mais moi j'ai un couple d'amis qui vient d'avoir des enfants. Ouais, et dans l'idée, en fait, je trouve ça hyper cool. Parce qu'à chaque fois que je les vois en famille avec leur petit loulou, leur petit bout de chou, vraiment, ça me rappelle combien j'ai pas du tout envie d'être papa. Alors, c'est pas à cause des gosses, hein, non, non, ils sont très bien. Non, c'est quand je vois mes potes, en fait. Enfin, mes potes. Ce qu'il en reste, hein. Parce que ça y est, c'est plus mes amis, non, non, ce sont devenus. De jeunes parents. La monarchie. Tu sens la supériorité dans leurs yeux parce que ça y est, ils ont donné la vie. Vous voulez la vie? Tenez la vie. Hop là, la vie. Ça va, ils ont un fait extraordinaire. Il était en rue, t'as la mis bas, voilà. Ben... Non, mais il y a des vaches qui font ça, on les applaudit pas. Hein. En fait, c'est plus mes potes parce que je peux plus parler avec eux. Tout tourne autour de leur gosse. Alex! Ouais, je te coupe deux secondes dans ta blague. Tu sais que Lucrèce a dit papa à 18 mois? Tu sais que Lucrèce, c'est un prénom de merde? Elle te l'a dit, ça aussi, ou pas? T'es sûr qu'elle a pas dit pourri, pourri, comme ça? Je déconne. Oui, l'important, c'est qu'elle a dit papa. C'est cool, tu dois être content. Bah, c'est toi. Ouais, c'est beau. C'est magique. C'est le plus beau cadeau de la vie. C'est deux fois la même syllabe. Elle s'est pas foulée non plus, hein. Qu'elle redescende un petit peu, là. La Borgia. Mais bon, si elle a fait ça un an et demi, grand bien lui fasse. Ah non, Alex, non, non, non, je crois pas que t'aies bien compris. Pas un an et demi. 18 mois. Mais ça, c'est rien. Ça, c'est la partie émergée du biberon, hein. Il y a tout le reste. Le choix dans les prénoms. Je suis leur pote, on aurait pu se concerter quand même. Moi aussi, je vais être amené à dire le prénom. Du coup, Alex, je te présente la petite dernière. Elfina. J'ai un truc dans l'oreille. Oh, du sang. Ah. Oula, oula, oula. Ça a dû faire péter un vaisseau. Ah, c'est... Comment on dit quand on n'aime pas? C'est original.

0: lire, hein. PHY de Zana, la gamine, le temps qu'elle lit sa gourmette, elle est au lycée, tu sais. C'est gênant. Gênant également cette perte totale d'objectivité qu'ils ont par rapport à leur gosse. Bon, ça c'est connu, mais dès qu'il fait un truc, c'est magnifique. Alex, viens voir le dessin que nous a fait Cléthore. Oui, c'est le plus grand. En fait, il y a Cléthore, Lucrèce, Elfina. Mais il y a une certaine logique puisque leur chien s'appelle Thomas. Du coup, ils retombent sur leurs pattes, hein, voilà. Dessin, calme-toi. Dessin, alors, dessin d'un gamin de 3 ans, hein. Tu ne demandes pas non plus une perspective cavalière. Les deux, là, les parents, des Japonais devant la Joconde. On va le mettre sur le frigo. Eh oui, désolé, il n'y a plus de place au Louvre. De toute façon, que ce soit leur frigo, leur cuisine ou même leur maison, c'est fini, ça leur appartient plus. C'est devenu le musée de l'enfant. Et toi, quand tu viens, tu dois faire la visite.
1: On continue, Alex? Non, c'est pas fini. Alors regarde, ça c'est sa première mèche de cheveux.
0: Ouais, les jeunes mamans s'expriment en ultrason. Il n'y a que les dauphins qui peuvent les comprendre. C'est pas plus mal, hein.
1: Ça, c'est sa première dent. Ah, la quenotte. Alors, écoute ça. Ça, c'est un truc hyper original qu'on a fait. En fait, c'est sa main qu'on a moulée dans du plâtre. Hein. Ah, et ça, c'est sa main gauche. Ça, c'est son pied droit.
0: Je vous cache pas, je m'attendais à voir le gamin embaumé juste à côté. Une petite momie. Avec sa mère qui m'aurait dit « Ouais, comme ça, il grandira moins vite !» Il grandira moins vite parce que là aussi, gros paradoxe. Les jeunes parents sont pas du tout pressés de voir leur gamin grandir, mais dès que celui-ci touche à un objet, quel qu'il soit, ce sera forcément un prodige dans ce domaine-là. Alex, regarde-le avec les voitures. Regarde-le. Il va devenir pilote, lui. Ouais. Et là, avec le tambour, et là, tuc, grand musicien.
2: Et le fait qu'il souche le kiki, tu pars sur quoi, là?
0: Urologue ou pornostar, qu'est-ce qu'on fait? Non, on dit rien, j'ai trouvé. Branleur! Comme son père. Merci beaucoup.
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4: Alors, je vous propose maintenant de recevoir un humoriste qui vient spécialement pour vous et pour les auditeurs de Rire et Chanson ce soir de la Belgique. Il est né en France, il est parti vivre en Belgique il y a plusieurs années maintenant, donc de l'humour absurde belge à la prose française. Eh bien, il nous offre un spectacle qui est très rythmé, qui est hilarant, avec un vrai sens comique, et dans lequel, eh bien, il évoque, vous allez voir, sa vie de jeune oncle trentenaire, célibataire, son engagement associatif en passant par les analyses de l'amour. Il va vous emmener dans son univers, un univers, vous allez voir, qui est très drôle, évidemment, mais pas que. C'est un mec bien, un mec sensible avec une vraie folie, et je vous demande de l'encourager, de l'applaudir très chaleureusement. Voici Florent Lauson.
5: Ouais, bonsoir, comment ça va? Ah, bon, ça fait plaisir. Bah, je m'appelle Florent Lauson, voilà, c'est vrai que je viens de Belgique, je suis arrivé en Belgique quand j'avais 3 ans, j'ai vécu toute ma vie là-bas, et je sais, bande de Français, que vous êtes, les clichés que vous avez sur la Belgique, notamment au niveau de l'alcool. Alors moi, je tiens à vous dire que j'en suis à 15 jours sans alcool. Voilà. Non, pas d'affilée, hein. En tout dans la vie, quoi. C'est bien, moi, c'est ma petite fierté. Ça, en Belgique, ça fonctionne bien quand je suis fier de ça. Est-ce qu'il y a des gens, tiens, à Paris, ça m'intéresse parce que je viens jamais ici, qui se font comme chez nous parfois des challenges, qui disent, moi je vais passer une semaine, parfois même je vais passer un mois sans alcool. Est-ce que par applaudissement, il y a des gens qui font ça? Bravo. Bah, madame notamment, et ici, madame, regardez madame. Madame, vous dites si j'ai tort, je pense que les gens comme vous qui se disent je vais passer un mois sans alcool, qui se mettent ce genre de challenge, c'est les gens qui ont conscience d'avoir un grave problème avec la boisson. Parce que si tu bois modérément, t'as pas besoin de te mettre un challenge. C'est vrai. Si tu bois modérément, t'as pas besoin de dire, eh bien, je vais passer un mois sans. En fait, c'est comme si tu disais, eh les gars, pendant un mois, on va arrêter de fantasmer sur les lapins, hein. Quoi? C'est bizarre. Si t'as besoin de te mettre ce genre de challenge, c'est bizarre. Moi, c'est comme ça que je le vois. Donc, moi, maintenant, j'essaye de prendre soin de moi. C'est vrai, je bois moins. Je me suis acheté une montre connectée pour faire

0: sport. Voilà, je me suis acheté une montre connectée, je me suis dit que ça va me motiver, mais la montre, elle ne me motive pas, elle me juge. Hier, j'ai fait 3000 pas au lieu de 10 000, la montre, elle a dit « je ne suis pas en colère ». Je suis déçu. Et de la part d'un objet inanimé, ça fait un peu mal. Je suis écolo, alors je l'ai acheté en seconde main. En plus, c'est un peu cher. Je l'ai acheté en seconde main, mais du coup, elle me compare à son ex-propriétaire. Et elle me dit « Thomas, les 20 km, ils ont une heure ». J'ai dit « Thomas, il t'a vendu. Il t'a vendu, Thomas. Pour acheter une vraie montre. Une montre qui donne l'heure et qui ferme sa... » Non, mais c'est vrai, c'est un peu dur, hein. C'est dur, on a une relation très toxique. Mais après, non, elle sait tout de toi, ton rythme cardiaque et tout. Et c'est vrai qu'elle t'envoie des petits messages quand tu tires un peu trop sur la corde. Tu sais, tu t'as fait un peu trop de sport, elle te dit attention. Tu sais, elle envoie une notification, elle dit une pause s'impose. C'est très utile. Mais mon corps fait ça aussi. Voilà, le corps, il envoie des petits messages. C'est très subtil, hein, c'est des petits messages discrets. Quand je fais un peu trop de sport, quand je tire trop sur la corde, mon corps, il me dit... C'est subtil, c'est discret. Et il faut savoir s'écouter. Non, mais elle me juge, j'en peux plus. Elle me juge. Maintenant, quand je bois, je la mets plus au point. Quand je bois, je l'ai pas sur moi, là, en ce moment. Donc, vous êtes au courant, je suis pété comme un cochon. Mais non, mais elle me juge. Voilà, quand, l'autre jour, je suis sorti en boîte, je l'ai laissé sur la table du salon. D'accord? J'arrive 3 heures du matin, complètement pété. J'ouvre la porte de ma chambre, comme ça, j'ouvre la porte de mon appartement. Et je me dis, faut pas qu'elle m'entende. Donc je vais avancer à pas feutrer, sinon elle va être chonchon, elle va être chiffon. Alors j'avance à pas feutrer comme ça, j'avance comme ça, j'arrive vers le lit, et j'entends une voix qui vient du salon qui dit « Ça sortit, tu rentres !» J'ai dit « Non, je te jure que non. » Elle a dit « C'est ça, t'étais avec tes amis en surpoids, c'est ça. » J'ai dit « Je te jure que non. » Elle a dit « Me jure pas, me mens pas. » C'est la montre à Stéphane qui m'a tout raconté. Une drôle de relation, hein. Non, mais non, j'essaye de faire attention. Vraiment, j'essaye de vivre sainement, notamment au niveau de l'alcool, parce que déjà, mes parents, ils n'ont jamais bu une seule goutte d'alcool. Alors pourquoi ce serait moi qui commencerais? C'est ce qu'ils m'ont dit. Mes parents, ils n'ont jamais bu une goutte d'alcool, je les crois. Mes parents, ils sont français, comme vous, ils viennent de Moselle. Beau département. Seul département en France qui n'a pas de guide du routard, la Moselle. C'est vrai, mais c'est, là-bas, les gens sont assez. Je dirais pas froid, c'est pas vrai. Là-bas, les gens sont assez pudiques. Mon père, quand j'étais petit, je le trouvais tellement secret. Je me suis dit, dis donc, papa, il est secret comme un super-héros. Et à 7 ans, je vais le voir, j'ai dit, papa, c'est toi Batman? Et il a dit, tu le dis pas à ta mère? J'ai dit, parce que t'as peur qu'elle sache que c'est toi Batman? Il a dit, parce que j'ai peur qu'elle sache que tu es con, mon fils. Faut pas qu'elle sache. Ça la détruirait. Du coup, ça les surprenait. Ça les a vraiment surpris, mais c'est une vraie histoire, de voir que leur fils a des émotions. Parce que je suis hypersensible, j'ai beaucoup d'émotions et tout ça. Et ils avaient peur. Et ils m'ont emmené voir un psy quand j'étais petit. Un psy qui m'a fait des tests d'hypersensibilité. C'est étrange, hein. C'est le fameux test de la liste Schindler. Voilà. Vous mettez l'enfant devant la liste Schindler. S'il pleure 2 fois, il est hypersensible. S'il pleure 1 fois, il est sensible. S'il pleure pas, mais qu'il lève le bras droit, il est nazi. Voilà, c'est un bon test. Et mon ex-femme, elle aimait bien ça chez moi. La sensibilité, je veux dire. Mon ex-femme, qui est aujourd'hui une très bonne amie à moi, elle m'a dit, cette sensibilité, ça t'apporte une certaine maturité émotionnelle. J'aimais bien quand elle disait ça. Elle m'a dit, par exemple, j'ai adoré il y a 3 ans, quand t'as accepté qu'on se mette en couple libre, en couple ouvert. Et j'ai dit, mais... Voilà. Et oh, on apprend des trucs. Non, parfois, en amour, on dit des trucs qu'on pense mignons, c'est pas mignon. D'accord? On dit des choses mignonnes, c'est pas des choses mignonnes. Un jour, elle vient me voir, elle m'a dit, mon style de gars, c'est des gars comme toi, un peu moche. Et non, elle a pas dit moche. Elle a dit gentil. J'ai entendu moche. Elle a dit gentil, j'ai entendu moche. Le monde entier a entendu moche. Vous avez entendu moche. Beethoven a entendu moche. Beethoven, il est sourd. Beethoven, il est mort. Beethoven est un chien. Et il a entendu moche. Mais pourquoi? Parce que gentil, ça m'énerve. Ça sonne pas bien. Gentil, c'est pas valorisé, gentil. C'est dommage. C'est la plus belle des qualités au monde d'être gentil. C'est vrai. J'aimerais pouvoir tendre vers la gentillesse, pouvoir dire je suis gentil. Il y a rien de plus beau qu'être gentil. Et les vrais gentils, tu les vois quand ça va pas. Quand tout va bien, quand t'es en vacances, c'est pas les vrais gentils. C'est trop facile. Les vrais gentils, c'est quand c'est la guerre, quand c'est tendu. Je vous donne un exemple. Tu caches Anne Frank dans ta cave en 1941, c'est gentil. Tu caches un enfant dans ta cave en 2025, c'est pas gentil. C'est pas gentil. C'est mon exemple. On s'est marié trop jeune. On s'est marié trop jeune avec mon ex-femme. 23 ans, c'est jeune. Hein. Oui. Mais on s'est marié jeune et alors, c'est pas grave, on s'aimait, on était jeunes, on était fous, on a fait une bêtise, c'est pas grave. On est restés ensemble 3 ans et puis on a divorcé 2 ans plus tard. Alors pourquoi attendre 2 ans entre la rupture et le divorce? Parce qu'un divorce, c'est pas facile. Hein. Monsieur au deuxième rang, il est au courant, ça se voit, il a été détruit plus d'une fois. Et ben, je vais vous dire, un divorce, c'est... Non mais ça se voit, monsieur. C'est dur un divorce, c'est beaucoup de sentiments, c'est beaucoup de paperasse. Moi, ce que j'aurais adoré à l'époque, c'est que malgré notre jeunesse, elle et moi, on mette nos problèmes de côté, notre rancœur de côté, qu'elle monte un peu de maturité et qu'elle meure, tout simplement. Un décès... C'est une blague violente, hein. Et... Pourquoi je fais cette blague de mauvais goût? C'est une question de vocabulaire. C'est une question de lexical. C'est vraiment juste une question lexicale, parce que, écoutez ça, j'ai 34 ans, je suis divorcé... Bon, ça n'inspire rien, on est d'accord? Alors que je trouve que le mot veuf, ça claque. C'est vrai ou pas? Veuf, bah, madame est d'accord. Veuf, y a un je trouve, divorcé à 34 ans, il s'est marié trop tôt. Veuf à 34 ans, il a vécu des choses. Il y a un cachet, il y a une histoire, je veux en savoir plus. Moi, j'aime bien. Je trouve, veuf à 34 ans, t'as le droit d'être un con. T'as le droit, t'es veuf. Dis donc, Florent, il s'est pointé. Après, elle est en réunion d'équipe, c'est vrai. Mais il est veuf. Il a été buriné par la vie. Alors que, c'est vrai. Mais il est divorcé. Bah, tu m'étonnes. Enfin, il est 8h32, cet homme va attraper froid. Alors, non, veuf, c'est cool. Non, c'est pas... Faites pas dire ce que j'ai pas dit. Veuf, c'est cool une fois. Parce que veuf deux fois... Soupçon, c'est la règle. Et veuf 3 fois, documentaire Netflix. Et là, mais oui, et là on peut le monétiser, ça devient intéressant. Monsieur au premier rang, veuf à votre âge, vous avez quoi, 55 ans, ça reste très bon veuf, à peine, très bon veuf. Veuf très bon, très. Mais veuf un peu plus classique, veuf un peu moins original, petit veuf, veuf à la coque, vous comprenez? Oui, veuf à la coque. Oh, j'ai envie d'être veuf. J'ai envie d'être veuf, parce que j'ai envie de m'habiller comme vous, pourquoi pas, monsieur. Et que tout aille mal dans ma vie, que tout aille mal, que j'arrive à Noël pété comme un cochon, et mon neveu, il me dit, qu'est-ce que tu m'offres, tonton? Et moi, je dis, moi, ce que j'offre, c'est des leçons de vie. Leçon numéro 1, je te ferai pas de cadeau, parce que la vie t'en fera pas non plus. Tata est morte à cause de toi. Tu vois, ce genre, mais oui, mais ce genre de tonton qu'on a tous envie d'être. Oh, j'aimerais trop. Oh, des glingos comme toi, pourquoi pas. Bon, j'ai 4 neveux, je les aime d'amour, hein. Mais des cadeaux, ils en veulent énormément, et les Legos, ça coûte cher. Moi, j'ai une balance commerciale de tonton célibataire totalement déficitaire. Et ce qu'il faut savoir avec les enfants, ces petits êtres-là, les enfants n'ont aucune notion de réciprocité financière. Et ça, c'est chiant. Jamais vu un enfant dans un supermarché dire à son père, écoute, papa, t'as été sage. Tu choisis la petite bouteille qui te fait plaisir, c'est Bibi qui régale. Allez hop. Tu dis rien à maman, tu sais comment aller. Non. Non, je veux plus l'offrir de cadeaux. Sauf j'ai plus l'argent, ouais. Moi, je travaille dans l'associatif. Je sais pas s'il y a des gens qui travaillent dans l'associatif ici. Bon. On a plus de thunes. Moi, j'ai une collègue, on fait le même travail, elle et moi. On fait la même chose. Et c'est intéressant, elle gagne 20% de plus que moi. C'est intéressant, hein. Mais moi, j'ai grandi dans une société patriarcale. Et j'en suis pas fier. Mais j'ai gardé quelques réflexes un peu toxiques. Et j'en suis pas fier. Et du coup, j'ai fait le calcul. Je me suis dit, dans la société dans laquelle on vit aujourd'hui, 20% de moins qu'une femme, ça veut dire que je gagne 40% de moins que le prix du marché masculin. Je suis pas content. J'étais voir mon patron, j'ai dit, c'est dégueulasse. Il a dit, t'as raison. Il a baissé ça de ma collègue de 20%. J'étais content. Oh, elle est venue me voir, elle a dit, t'es un con. J'ai dit, je suis pour l'égalité. Elle a dit, oui, mais Florent, toi, tu es à mi-temps. Je dis, je vois pas le rapport. Merci beaucoup les amis, vous avez été super. Merci beaucoup Paris.
1: Rire et chanson, c'était Florent Lausson en direct et en live.
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1: L'humoriste qui va nous rejoindre maintenant s'attaque sur scène aux accros des téléphones portables. Je pense qu'il y en a dans la salle. Inutile de vous dire que nous sommes tous concernés, quasiment. Ses propos sont évidemment très drôles. Je vous demande d'applaudir très fort, s'il vous plaît. Claire Diaz.
3: Oh là là ! Je suis trop contente ! Je suis tellement contente d'être là à cette réunion, les téléphones addicts anonymes. Oh, mais je suis mis. Alors, j'ai réussi, j'ai coupé mon téléphone. Moi aussi, je suis capable de couper mon portable. Tous ensemble. Moi aussi, je suis capable de couper mon portable. C'est moi, ça? Pardon, excusez-moi. Oui, ah oui, parce que voilà, parce qu'en fait, je l'ai coupé, mais je ne l'ai pas éteint. Je ne sais pas comment on fait, pardon, je ne l'ai jamais éteint de ma vie. Pardon, excusez-moi. Je ne dois pas craquer, je ne touche plus à mon 4G. Tous ensemble. Je ne dois pas craquer, je ne touche plus à mon 4G. Mais avant de ne plus y toucher, je vais quand même envoyer un texto à mon homme pour lui dire que je ne peux pas envoyer de texto. Ah ben rigolez pas, parce que des fois j'envoie un texto pour dire que je veux envoyer un mail et j'appelle pour savoir s'il a bien reçu. Je ne peux pas t'envoyer de texto. Je suis en sevrage et ça marche. Mais non, mais pourquoi il fait ça? Pourquoi quand j'écris S, il écrit URSS? L'écriture intuitive, quoi. L'écriture. Pourquoi il fait ça? Pourquoi quand j'écris ce qu'il en reste, il écrit c'est qui Ernest? Quand j'écris Darling, il écrit d'Atlanta. Quand j'écris Free, il écrit frère. Quand je mets love, il met un accent, il met lové. Quand je mets week-end, il met vélib. Quand je mets kiss, il invente. Il écrit l'issue. Et quand je signe baby, alors là on touche le fond, il termine ma phrase, il met Babylone. Non mais tu rigoles, mais ça me rend dingue, mais moi j'ai failli briser mon couple. L'autre jour j'envoie à mon mec, hello darling, je sais qu'il est tard, mais ça y est, je suis free. On passe le week-end in love, dis-moi ce qu'il en reste, dis-moi yes, kiss baby. Et là il écrit, hello d'Atlanta, je sais qu'il est tard, mais ça y est, je suis ton frère. On passe le vélib en lové, du moins c'est qui Ernest? Dis-moi URSS, l'issue Babylone. Il m'a répondu, au revoir madame. Ah, oh, mais heureusement ici ce soir, il y a de l'amour. Il y a de l'amour ou pas ici ce soir? Est-ce qu'il y a de l'amour ici ce soir?
4: Oui.
3: Eh ben ça tombe bien parce que ce soir, mesdames et messieurs, on va faire l'amour. Wouhou! Enfin bon, on va faire l'amour, on va être en communion, on va faire corps. D'ailleurs, vous avez vu ce corps? Ouais, je sais, je les rends fous. Oui, je fais des envieuses. Non, je n'ai pas grossi. J'augmente ma surface de plaisir. Ce n'est pas du gras, c'est de la noblesse. Alors évidemment, on fantasme. Moi aussi, j'ai beaucoup fantasmé. Moi, j'ai fantasmé, mais sur une voix. Une voix douce, une voix sublime. Une voix, tu lui poses des questions et elle te sublime. Tu peux lui poser ce que tu veux. Elle a réponse à tout. Mesdames et messieurs, je vous présente l'homme de ma vie, l'homme idéal, Siri. Siri, mon beau Siri, dis-moi qui est la plus belle?
5: Clara Morgan.
3: C'est parce qu'en fait, j'ai mal articulé, en fait. Siri, dis-moi qui est la plus belle?
5: Blanche-Neige, c'est toi?
3: Enfin, Siri, c'est moi, Claire.
5: Vous recherchez Claire de Nanterre?
3: Non. Je te demande qui est la plus belle?
5: Le ramassage des poubelles s'effectuait.
3: Non. Je te demande si je suis bonne ou pas.
5: Wesh, si t'es trop bonne, j'ai trop envie de te ken, t'as vu?
3: Ah, d'accord, très bien, ah, d'accord.
5: Ouais, je vais me mettre en vibreur.
3: Mais vous êtes vraiment tous les mêmes, hein, vous ne pensez donc qu'au cul, hein?
5: Voici les derniers sites d'occu que
3: non, vous avez. Non. Ah, tu vas me rendre dingue. Mais moi aussi, je peux te rendre dingue. Siri, quelle heure était-il hier?
5: Quoi?
3: Alors, amène-moi sa grande gueule, hein. Siri, si je mange à 4 quarts à midi moins quart dans le tiers-monde, est-ce que ça fait un compte-rond? Alors, il est à fond de l'iPhone. Hey, Siri, tu l'as vu? Mon cul! Hey Siri, ça va toujours?
5: Non, c'est-à-dire que meuf pas terrible.
3: Là, c'est ça, je t'achève. Siri, l'éternité, c'est jusqu'à quand?
5: Ma chaîne lui dit de faire flopper la chiachi, t'as dit de devoir mettre à l'air la piniche ou les chiasses de l'archiduchesse d'Adoubati.
3: Ouais, la victoire de la femme sur la technologie! Alors, on va pas se laisser, on meurt devant le téléphone. De toute façon, si on est là tous ensemble, c'est parce qu'on arrête. On arrête le téléphone, on arrête avec des textos, on arrête tout ça, on arrête. Ha ! Vous voyez comment il est ? Je dis, j'arrête, il m'envoie un texto. Ha ! Ça va, le vice ! Et ça va, je suis bien plus forte que toi. Non, c'est pas un petit boîtier comme ça qui va m'expliquer la vie. Non, je ne te regarderai pas. Ça va. Là, comme vous me voyez, je prends sur moi. Hein? Mais à un moment donné, il faut se tenir à ses décisions avec détermination. Il ne faut pas que votre curiosité prenne le dessus, parce que sinon, c'est pas bien. Hein? Ah, c'est mon mec. Moi aussi. Mais oui, mais je suis désolé, mais je ne me laisserai pas envahir par tes nénés, tes cons. Alors suce un envahisseur, stop au diktat du téléphone et de la technologie. Il croit qu'il me domine. J'amène les menottes. Oui, mais non, c'est moi qui ai la clé et moi on ne m'enchaîne pas comme ça. Alors le moment est venu de crier haut et fort. Chienasse, ha, cochon, smiley porno, hein, et de se rebeller. Il est temps de donner une bonne fessée à la technologie, parce que le bien ça, et de lui montrer que nous sommes maîtres de ce que nous avons créé. Hein, je te retourne, oui, hein, et retournons la situation. À quelle heure, mais quand vous voulez, hein, je suis prête à prendre des risques et à me mouiller. Et j'ai des préservatifs, oui, préservons-nous, et retrouve-moi aussi, hein, et retrouvons les rapports humains, le contact, le tactile, le charme. Prends la boîte, tu m'excites. Hein? Alors ressaisissez-vous. Parce qu'à force de vouloir communiquer avec tout le monde, eh bien on nique avec personne. Parce qu'à force de vouloir communiquer avec tout le monde, on ne communique avec personne.
1: C'est pas le même sens. C'est pas le même.
3: De toute façon, on est là, c'est bon, ça y est, vous avez vu, sevrage total, fini. Téléphone, il est là, il est plus là, c'est bon, je suis libéré. Oh, libéré. Oh, merci, les téléphones addicts anonymes, je suis. Oh, le silence. Ah, ah, ça sonne. Ah, vous m'avez. Excusez-moi, je décroche parce que moi, c'est important. C'est ce que les gens disent en général. Moi, c'est important, c'est énervant. Ah ouais, ça veut dire quoi? C'est-à-dire que moi, ce que je dis, c'est pas important. C'est-à-dire que moi, je suis pas importante. C'est-à-dire que moi, je suis moins importante que ton téléphone. C'est ça.

0: Et moi, je décroche parce que c'est important.
1: Oh, c'est qui? C'est moi. Moi, c'est moi. Toi, t'es qui? Vas-y, hein, c'est qui? Tu m'appelles un lundi? Appelle pas un lundi, ni un mardi, ni un mercredi. De toute façon, ça marche avec tous les jours de la semaine. Vendredi, samedi, qu'est-ce que je dis? Ouais, vas-y, hein, c'est qui là? T'es en train de me géolo-localiser. Tu me géolo-localises. C'est-à-dire que là, tu me pistes ou quoi? C'est-à-dire que là, par exemple, je marche et tu me pistes ou quoi? C'est-à-dire que là, par exemple, je m'arrête et tu me pistes ou quoi? Ah, tu me pistes à l'arrêt, quoi!
2: On peut l'applaudir très fort, Pierre Gelb, en direct sur Rire et Chanson. Bravo, Pierre.
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4: Alors, un artiste qui a absolument plein de choses à vous raconter. Il a été révélé sur Internet avec ses vidéos qui cartonnent sur les réseaux sociaux. Je vous demande de l'encourager, de l'applaudir très très fort, s'il vous plaît. Voici Jérémy Nadeau.
5: Ouais. Vous aussi, parfois, vous avez honte de ce que vous pensez? Jamais, qu'un public très, très correct ce soir. Moi, parfois, j'ai honte, hein. Parfois, je pense des trucs, je me dis, si quelqu'un entendait ce que je pense. La prison. Là, c'est terrible. Moi, j'ai des envies de violence en ce moment-là. Là, j'ai envie de tuer mes voisins. Voilà. J'ai des voisins au-dessus de moi, ils font du bruit de fou en ce moment-là. Pas des petits bruits mignons, hein. Vraiment des bruits genre. C'est les bruits qui te serrent le cœur un peu, là. Ah, d'accord. Je pense qu'ils font du catch avec leur frigo, c'est la seule explication. Et il n'y a pas longtemps, un dimanche, 7h du matin. Et là, je me dis, ok, c'est trop pour moi, donc j'étais énervé, je sors de mon lit, je m'habille. Pour que vous compreniez à quel point j'étais énervé, je me suis pas habillé normalement, j'ai mis mon jogging de bagarre, ok? Tous les mecs en ont un, c'est un jogging éclaté que tu mets soit pour les travaux, soit pour la bagarre, d'accord? Moi, c'est un faux Lacoste que j'ai acheté à Marrakech, il est dans un état, le jogging. Le crocodile, il lui manque une patte, trois chicots, je l'ai lavé deux fois. Il est devenu orange, on dirait un renard toxicomane. Le truc, je te jure, il est là, moi, je suis un crocodile, moi! Aouh! Coup de pied, coup de poing, il est très bizarre, ce crocodile, tu vois. Et donc je mets mon jogging de bagarre et je monte chez le voisin et je frappe, j'ai frappé sa porte en vrai. Vraiment, j'étais là genre... Est-ce que t'as vu à quel point tu tapes différemment chez tes voisins? Selon ton niveau de colère, vous avez remarqué ça? Parfois t'es juste là genre... Oui, bonjour. En fait, le livreur il s'est trompé, il a déposé votre colis chez moi, bah du coup je vous le rapporte. Vous voyez ce rire là? Ça, faut plus jamais le faire, on est d'accord. Hein. Ce rire de courtoisie, faut arrêter là. Hein. T'sais, moi, je peux pas m'empêcher de le faire, en plus, je le fais tout le temps. Je suis là à la boulangerie, bonjour, je vais vous prendre deux croissants. Bah, on a plus que des pains au chocolat. Bon, bah, deux pains au chocolat, là. Crève! Je me dégoûte quand je fais ça. Et je peux pas m'empêcher de le faire. Allez-y, madame. Bah, non, après vous, monsieur. Bah, merci. Pourquoi on rigole? Le pire, c'est pas le rire de politesse, c'est la voix de politesse. Vous voyez cette petite voix un peu plus aiguë qu'on prend parfois là? Je pourrais être un peu plus poli. Mon banquier n'a jamais entendu ma vraie voix. C'est bon pour vous ou pas? Parfois, il m'appelle. Bonjour, monsieur Nadeau. Moi, je suis là. Oui, bonjour. Je suis toujours votre petite pétasse, effectivement. Et par rapport à l'offre de crédit, on en est où? Oh, non, vraiment, c'est... Vous avez un super établissement. J'adore la BNP. Et donc j'arrive chez le voisin, tu vois, et je cogne la porte comme si elle avait insulté ma mère, en vrai. Et là, le mec, il ouvre et je l'enchaîne. Mais oubliez pas que je l'enchaîne un dimanche à 7h du matin, d'accord? Donc on est monté à deux, moi et mon haleine de lévrier, on l'a enchaîné, vraiment. Je lui parlais, mon haleine, elle lui croquait les mollets en même temps, tu vois. Et tu sais, il ouvre et je suis là, mais c'est quoi ce bordel? Eh, tous les jours, il y a des trucs qui tombent sur le sol. Le matin, le soir, le samedi, le dimanche. Eh, toi, tu crois que je suis qui, moi? D'ailleurs, les mecs, pourquoi on pose cette question dans les embrouilles? Ça sert à rien. Comme si nous, on n'avait pas la réponse. Toi, tu crois que je suis qui? Parce que, mais moi, je sais plus, parce que je dors plus beaucoup en ce moment. Et j'ai pas reçu beaucoup dans mes bandes d'amour de mes parents quand j'étais petit, donc quand tu es en train de dire, c'est compliqué aujourd'hui, tu vois, tu n'auras pas la réponse. Et là, le mec, très calmement, il me répond, bah en fait, je suis désolé, on a un bébé de 10 mois. Il apprend à marcher. Du coup, parfois, il se lève, mais il fait des petites chutes sur le sol, et c'est ça que vous entendez. Oh, un bébé! C'est mignon! Mais je suis encore énervé au fond de moi, d'accord? À ce moment-là, j'ai que des phrases que je peux pas dire. Je suis là, ouais, un bébé! Mais il chute toute la journée, c'est un bébé ou du bitcoin, ton truc, oh! Même le mur de Berlin, il a fait moins de bruit quand il a chuté, poteau. Ton bébé, il apprend pas à marcher, je m'en bats les couilles, il reste couché jusqu'à ce qu'il tienne debout sans tomber, c'est bon. Mais je peux pas dire tout ça. C'est un bébé, il apprend à marcher, fin de la discussion, tu vois. Et là, le timing. Le bébé, il sort de sa chambre à quatre pattes. Et il essaye de se lever. Et il est là. Et je sais que c'est ça, le bruit, d'accord ? Je reconnais la patte du percussionniste. La source de tous mes problèmes de sommeil, elle est là, à quatre pattes, devant moi. Et je me dis, en vrai, à tout moment. La balayette, elle part. Tu vois ce que... Mais... C'est une blague, évidemment. Non, mais tu peux pas mettre une balayette à un enfant de 10 mois, évidemment. Non, mais tu peux pas mettre une balayette à un enfant de 10 mois à quatre pattes, tu peux pas. Non. Déjà, il est pas debout, donc c'est compliqué de le balayer, tu vois, je peux pas. Il y a rien à faucher, en vrai, tu vois, là. La surface balayable est trop réduite. Même si tu fais le geste, c'est une passe en profondeur, à la limite, tu vois, mais c'est... La mère, faut qu'elle soit forte en foot, elle le récupère, amorti de la poitrine, ça pas... Si elle le récupère pas, ici, ça la fout mal, quoi. Et donc bref, le ballon, le bébé... Le bébé, il est là, et il se passe un truc, un moment un peu magique. Il me regarde, je l'ai jamais vu, hein. Il me regarde et il me tend les bras. Et moi je suis partagé entre « Oh il est mignon !» et « Oh le bâtard, il est fort !» Oh la technique.

de fils de pute. Ah, ils l'ont bien dressé. Hein. Et tu sais, là, je regarde le père, je sais pas trop quoi faire à ce moment-là, tu vois. Et le père, il me dit, bah, allez-y, prenez-le. Donc, je le prends. Et là, je me rends compte qu'il est beau, le bébé. Je l'ai jamais vu, c'est un beau bébé. Il est là avec des grands yeux. Il est là, papi, papi. Et vraiment, il me dit, papi, papi. Sauf que moi, je parle bébé. Je sais qu'il est en train de me dire, je te nique ta vie. Je sais que c'est ça qu'il est en train de me dire. Et je veux être honnête 100% avec vous ce soir. Vous êtes sûr, 100% honnête, ouais. Je l'ai un peu serré, le bébé, en vrai. Je l'ai pas serré genre. Je l'ai serré genre. Ça aurait été une orange, j'aurais eu un peu de jus. Tu vois ce que je veux dire, toi? Pas 50 centilitres, même pas. Enfin, un petit 15 centilitres, tu vois. Un petit shot de jus d'orange, tu vois. Au final, je suis redescendu. Parce que j'étais énervé. J'étais pas énervé contre le mec, pas contre le bébé. Juste énervé de me dire que j'ai 31 ans. Et que mon pire ennemi aujourd'hui, il a 10 mois, quoi. Tu... Mais ouais, j'ai des pensées parfois décalées par rapport à la situation. En fait, c'est ça la vérité. Genre là, il y a quelques années, j'ai perdu ma grand-mère, ok? Pas de malaise, surtout pas vraiment. Non mais rigole pas non plus. Mais... Elle est morte. Non, j'ai perdu ma grand-mère. Il y a pas de malaise. C'était une grand-mère incroyable. C'était une femme exceptionnelle. Et c'était même un peu une libération quand elle nous a quittés parce qu'elle était très vieille et très malade. Tu vois, et sur la fin de sa vie, elle devenait un peu. C'est quoi le mot pour les vieux déjà? Raciste. Et c'est quoi le mot pour les vieux déjà? Raciste. Et vraiment, on pouvait être à table, tout se passait bien, et d'un coup, elle était là. Les Arabes. D'accord, rendez-moi ma grand-mère, s'il vous plaît. Hein. Qui est cette femme raciste, pétomane et narcoleptique? Non, vraiment, il n'y a pas de malaise, mais j'ai vraiment perdu ma grand-mère. Ouais, c'est drôle, tu peux rigoler en vrai. Hein. J'ai perdu ma grand-mère il y a quelques années. Et d'ailleurs, j'aime pas le mot perdu, je sais pas pourquoi on dit ça à chaque fois. Pourquoi on utilise ce terme? Faut pas avoir peur des vrais termes, elle est pas perdue, elle est morte, tu vois. C'est ma grand-mère, c'est pas ma carte Navigo, tu vois ce que je veux dire? Je vais pas être un jour dans mon canapé, regarder entre deux coussins et me dire « Oh putain, elle était là !» Ah oh ben non, annuler le cercueil, hein, ça sert plus à rien. Putain, j'en ai recommandé une, c'est con en plus. Puis elle est pleine de miettes, c'est dégueulasse quoi, genre. Bref, ma grand-mère nous a quittés, je suis allé à l'enterrement et il y a un pote qui m'a dit « Je veux être là à l'enterrement ». Il a insisté pour venir à l'enterrement. C'est une belle preuve d'amitié, on est d'accord. C'est une belle preuve que c'est un mec chelou aussi, en vrai. Personne n'insiste autant pour aller à un enterrement. C'est sûr, dans sa tête, il était là. On pourra voir le corps une dernière fois avant de la mettre dans le cercueil ou pas. Il y aura à manger, macabé, macaron, mes deux passions, tu vois. Mais c'est un ami. Il m'accompagne à l'enterrement. C'est un ami. Les enterrements, c'est comme les déménagements. T'as jamais envie d'y aller, mais il faut y aller si t'es un ami, tu vois. Moi, la différence entre un pote et un ami, c'est 5 étages sans ascenseur avec un frigo. Tu vois ce que je veux dire? La seule preuve d'amitié que j'accepte, c'est une hernie discale. T'es mon frérot, montre-moi ton lumbago, tu vois. Mais j'ai pas les bonnes pensées, je me rends compte, parce que je suis à l'enterrement, l'ambiance est lourde, l'ambiance est pesante. Et là, je vois un mec que je connais pas dans l'assemblée. Et le seul truc que je me dis, c'est... Oh, il est bien habillé! Tout le monde pleure, je pleure. Et je me dis, ah, son costume, c'est du sur-mesure! Comme le cercueil de mamie, je suis pas censé penser ça. Après, il était trop bien habillé, en vrai. Costard, 3 pièces, etc. Tu peux pas pleurer en claquettes, chaussettes, un enterrement, je suis d'accord. Mais là, frérot, tu vas pas en boîte. Tu vois ce que je veux dire? C'est pas toi en boîte, aujourd'hui. Par rapport au cercueil. Lui, c'est sûr, il a entendu mise en bière, il s'est dit 8-6 au Cronenbourg, vraiment. Et moi, je sais jamais quoi dire, tu sais, dans les moments. Quand quelqu'un perd quelqu'un, je connais pas les formules de politesse. Moi, un jour, je vous jure, il y a un pote, il a perdu un proche, je lui ai envoyé un texto, je lui ai dit je t'envoie toute ma force. Mais il a besoin de faire son deuil, pas une séance de crossfit, tu vois ce que je veux dire? Il a pas reçu mon texto, il s'est dit oh merci frérot, putain. Moi, il y a un truc que j'arrête de dire d'ailleurs, c'est toutes mes condoléances. Faut qu'on arrête de dire ça. Qui peut me dire ce que c'est une condoléance? C'est une formule de politesse, mais on ne sait pas ce que c'est une condoléance. Et on les donne toutes à chaque fois. Pour moi, on devrait pouvoir doser les condoléances. Parce que c'est comme les tic-tac. Quelqu'un me demande un tic-tac, t'as jamais envie de donner toute la boîte. Tu vois ce que je veux dire? On devrait pouvoir doser. Ton cousin est mort, 3 condoléances maximum. C'est quoi, rends-en une, il me devait 50 euros, ça suffit, 2 condoléances. Et bon, après, moi, je vais pas vous mentir, hein, j'ai des degrés de peine différents selon l'âge des gens qui meurent. Vous allez faire les choquer longtemps ou pas, juste pour savoir. On a tous des degrés de peine différents. Par exemple, quand quelqu'un te dit « ma grand-mère est morte », jurez, on pose pas tous la même question? Et elle avait quel âge? Et en fonction de la réponse, on est tous des bâtards. Genre moins de 60 ans, oh. 70, 80, oh. Plus de 90, bon. On fait semblant d'avoir de la peine, mais au fond, nous, on est là, ça va. Mais tu pensais qu'il allait se passer quoi après, Bruno? Elle avait 96 ans, ta grand-mère. 96 ans, c'est 26 ans de plus qu'une vieille. Elle a connu Bouddha maigre, ta grand-mère. Elle était toute fripée, recroquevillée, sa peau, elle devenait marron. On aurait dit une date, ta grand-mère. Je suis pas musulman, hein. Je voulais casser mon ramadan avec ta grand-mère, Bruno. Je voulais déguster ta mamie au crépuscule, voilà, je te le dis.

0: Ah, elles sont dures un peu celles-là. Hein. Juste pour savoir, par applaudissement, qui s'est déjà fait menacer par un mec tout nu? Eh ben, je vous raconte. Alors, on va parler de ça. Pour vous, c'est un spectacle. Pour moi, c'est une thérapie, les amis. Hein. J'étais à Porte de la Chapelle. Ouais, mais moi, je ne savais pas que ce quartier, c'est tout ce qu'il y a de plus éloigné d'une vraie chapelle, en fait. Hein. C'est terrible. Si l'enfer existe, Porte de la Chapelle, c'est la salle d'attente, hein, vraiment. Rien que le mot chapelle, les bâtards, c'est un piège. Il n'y a rien de religieux dans ce quartier. Tu vas pas croiser Jésus là-bas, tu vois ce que je veux dire? S'il y a un mec qui vient te voir avec un verre en disant « Bois, mon enfant, ceci est mon sang. » C'est vraiment son sang, d'accord? Ne le bois pas, tu vas te retrouver avec une gastro supplément sida, tu vas rencontrer le vrai Jésus, il va te dire « Mais ça se voyait que c'était pas moi quand même, il est con. » Et donc je suis à Porte de la Chapelle, ok? Et je marche tranquillement, et je vois un mec sur le trottoir un peu plus loin, et je sais que je vais pas kiffer ma fin de soirée. Comment je le sais? Le mec, il est debout, jambes écartées, à poil, posé comme as. Et là, je me dis, soit il fait du yoga, soit il a pris du crack. Et je voyais pas de tapis, donc option numéro 2, il a pris du crack, tu vois. Et tu sais, quand je le vois, je sais pas quoi penser, parce que moi, toute ma vie, on m'a dit, l'habit ne fait pas... Mais quand le moine n'a pas d'habit, messieurs dames, on fait comme... Je suis pas un expert, hein, mais ils ressemblent pas au gars de la pub chaussée au moine, tu vois ce que je veux dire? Lui, le seul fromage qu'il fait, c'est du fromage de bite, c'est sûr et certain, tu sais. Du Saint-Nectub. Du Gorgon de Zizi, vraiment, tu sais. Du Babis Boub, j'en ai pendant une heure, si vous voulez. Hein. Du fromage de chibre, je peux faire 30 minutes sur ça, c'est sûr. Et je sais pas quoi penser, mais je sais qu'il faut que je fasse attention, d'accord? Parce que, bah, il a pas de vêtements, quoi. Et moi, j'ai pas envie que ça parte en bagarre contre lui. Parce que, bah, il a pas de vêtements, quoi. Il y a pas besoin d'autres raisons, quoi. Et moi, parce que moi, j'ai une théorie, tu peux pas gagner une bagarre contre un mec tout nu, c'est impossible. Physiquement, tu peux t'en sortir. Psychologiquement, il y a un truc qui se brise, hein. Parce que t'es là, tu te chiffonnes avec lui, et suffit que le mec il soit un peu fort en MMA, il va te sauter dessus, il va t'attraper la gorge avec ses cuisses comme ça, sauf que... Si t'as bien suivi, ta tête elle est là, poteau, hein. Et il a pas de slides, tu vois, no slibardo, hein. Toi t'es rendez-vous en terrain connu, t'es là. Quel drôle de paysage. Il te fait une minerve, t'as même pas de torticolis, t'as rien demandé à personne, vraiment il est là genre... Et toi t'es là-bas... Il essaie de t'hypnotiser, tes paupières sont lourdes.
1: Mes paupières sont lourdes.
0: T'essaies de l'enlever comme une mèche de cheveux gênante, t'es là. 10 ans après, t'en parles encore à ta psy, c'est sûr et certain. Elle est là, mais expliquez-moi. Qu'est-ce qui s'est passé ce jour-là? Et toi, t'es traumatisé, tu pleures comme un enfant, t'es là. Le monsieur, il était tout nu. Calmez-vous, Jérémy. Pardon. Moi, j'ai une question. Pourquoi les enfants, ils arrivent jamais à s'arrêter de pleurer d'un coup? Nous, on a cette capacité, pas eux, je comprends pas. Tu arrêtes de pleurer, Mathéo. Qu'est-ce qui mâche? On dirait qu'ils ont des gros chewing-gums de tristesse, ils sont là. Oh bah ça va mieux, merci. Tu peux plus pleurer comme ça en tant qu'adulte un moment en plus. Ça va pas, chérie? Je paye trop d'impôts. Oh oh oh. Eh bah tu vas payer des impôts sur les canapés ce soir, Esteban. Hein. Moi c'est simple en vrai. Hein. Tu veux gagner une bagarre contre moi, t'enlèves tes vêtements. C'est simple. Ou tu te mets à parler en latin. Ça vous fait pas peur les gens qui parlent latin? Je veux dire en 2023, il y a encore des gens qui parlent latin? Ouais, ouais. Pas beaucoup, hein. Soit possédé, soit exorciste, c'est sûr et certain. Parce que moi, qu'on soit clair, tu te bagarres contre moi, même si j'ai le dessus, je te mets une droite, et tu te retournes genre « In nomine Patris et Filius Spiritus Sancti » Tu gagnes la bagarre sans un seul coup, c'est bon pour toi? Et donc bref, je vois ce mec à Porte de la Chapelle, et je me dis, tu sais quoi, je fais pas demi-tour, je passe à côté de lui, je le regarde pas, il va rien se passer. Grosse erreur. J'arrive à son niveau, et là le mec me fait « Oh mon frère ! Eh mon frère ! Mon frère !» Donc apparemment mes parents m'ont pas tout dit. On va peut-être rajouter une chaise à Noël cette année. Et il me dit « Oh mon frère ! T'as pas du feu ! » Et moi ça m'a choqué.

0: Ça veut dire qu'à ce moment précis, pour lui, son plus gros problème, c'est qu'il n'a pas de feu. Poteau, t'es tout nu, qu'est-ce que tu veux allumer? Où sont tes cigarettes? Ne me dis pas où sont tes cigarettes. L'odeur des clopes. Moi, je pensais qu'il allait me dire un truc genre « Eh, mon frère, t'as pas un slip ?» En vrai, je lui aurais donné le mien, je te jure. Parce qu'en plus, quand un mec te demande un slip, c'est pas comme s'il demandait de la monnaie. Tu sais, tu peux pas dire « Non, désolé, j'ai rien sur moi, j'ai pas pris en sortant. » Mais il me demande pas un slip, il me demande du feu. Et moi, je fume pas, donc très calmement, pour pas envenimer la situation, je lui dis non, très calmement, très peu. Je lui dis non, désolé, mon frère, j'ai pas de feu. Et là, très calmement, très poliment, il me répond « Bah, tu veux que je te baise ?» Alors, je n'ai jamais couru aussi vite de toute ma vie. C'est bon pour vous, moi. Usain Bolt à côté de moi, c'était une grand-mère handicapée. C'est bon pour vous, moi. Usain Bolt à côté de moi, c'était une grand-mère handicapée. C'est bon? Parce que normalement, dans une embrouille, quand un mec me dit « Tu veux que je te baise ?» Je sais que c'est une métaphore pour dire qu'il veut me casser la gueule. Là, j'ai douté, messieurs, dames, je sais pas moi. Depuis, j'ai toujours un briquet dans la poche. Au cas où. Passez une bonne soirée. Merci de m'avoir écouté. Merci beaucoup.
1: Bravo, Jérémy Nadeau.
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1: C'est une sorte d'anti-héros, en quelque sorte, qui est au bord de l'exaspération à chaque phrase qu'il prononce. Vous allez voir, il a une manière de dire les choses qui est assez particulière, particulière et percutante aussi en même temps. Il propose un spectacle de stand-up très marrant et il est de retour, lui, ce soir sur la scène de Rire et Chanson Comedy Club. Je vous demande de faire du bruit, s'il vous plaît, pour Ghislain Blick.
3: Ok, merci, bonsoir, merci, merci pour les applaudissements, ouais, c'est un temps gentil, non, c'était pas obligé de m'applaudir, en vrai, vous me connaissez même pas, il y a personne qui me connaît, il y a tellement personne qui me connaît dans cette salle, là, Guillaume, il annonce Ghislain Blick, à ce stade-là, ça se trouve, c'est même pas moi. On peut vous mettre n'importe quel branleur. Pour vous, c'est Ghislain Blick. Vous, je vous dis la vérité, c'est pas moi. Je suis technicien. Je suis venu faire un test micro. Incroyable. Allez, messieurs, dames, faites du bruit pour Ghislain Blick. Non, mais c'est moi, c'est moi, c'est moi. C'est moi, juste. Pff, gros coup de chance, quoi. Hein. Mais bon, voilà. Du coup, je me présente, je m'appelle Ghislain. Qu'est-ce que je peux vous dire? Je suis quelqu'un de très chaleureux. Ok, donc c'est une blague, direct. Eh ben, bien vu, voilà. C'était un piège. Je suis pas très chaleureux dans la vie. Hein, je suis même pas quelqu'un de tellement bonne humeur en règle générale. Hein, moi, je suis le genre de... Tu sais, c'est moi qui t'appelle, mais t'as quand même l'impression de me déranger. T'as l'impression que je t'appelle au mauvais moment, mais de ma vie. Hein. Ah, c'est très français, hein, c'est très français. En France, on est les champions comme ça pour se plaindre en permanence et pour faire chier le monde. Non, mais en France, tu regardes le JT, tu tombes sur des mecs qui sont là, ah, vas-y, je nique la France, je m'en bats les couilles, je suis pas français, la France, je la baise. Pff, vas-y, c'est le truc le plus français que tu peux dire. Non mais c'est, moi si je bosse à l'immigration, si un migrant qui vient me voir, il me dit la France, c'est mon dernier espoir, ok, c'est la patrie des droits de l'homme, c'est la liberté d'expression. Moi j'hésite à lui filer son visa parce qu'il va galérer à s'intégrer. Non mais le même migrant, il vient me voir, il me dit oh la France c'est de la merde, on est gouverné par des cons. Je lui tamponne son passeport sur le champ. Non mais je lui file un CD de Patrick Sébastien avec. Allez, bienvenue frérot. Oh, me dis pas merci. Et arrête de sourire parce que tu vas te faire gauler. Non, je suis pas quelqu'un de très chaleureux dans la vie. Moi, si vous tombez sur moi dans un covoiturage, par exemple, bon bah voilà. Hein. Non, vous savez que vous pouvez sortir un bouquin. C'est pas moi qui vous empêcher de lire. Vous pouvez même plus tellement tomber sur moi dans un covoiturage. J'ai arrêté ces conneries. C'est pour te taper des Paris-Thionville, assis à trois à l'arrière d'une panda. Non mais trois à l'arrière d'une panda, si vous avez jamais essayé, déjà tu perds l'audition sur le champ. Hein, c'est en fait tu t'assois et t'entends plus rien. Et en fait c'est parce que t'as les genoux qui te bouchent

0: Les oreilles. Ça va ? T'entends plus rien, mais t'as quand même un mec qui te parle pendant 6 heures. Un mec qui essaye de te convaincre d'écouter du ska. Pff, lâche-moi. Je sais pas si vous voyez les gens qui se percent les oreilles et qui les agrandissent pendant des années jusqu'à ce que tu puisses passer un crottin de chavignol à travers là. C'est... Au passage, si vous savez pas, les gens qui s'agrandissent les lobes d'oreilles, ils font pas ça pour rien. Hein. Y a une signification. Ils font ça, en fait, c'est pour signifier à la société capitaliste que j'ai un grand trou dans l'oreille. Non, je sais pas. On m'a expliqué, hein. Mais j'écoutais pas. Mais ça veut dire quelque chose. Juste, on s'en bat les couilles. Voilà. Ah, le covoiturage, c'est un enfer. J'en ai fait quelques années, hein. Il y a un seul trajet, je m'en rappellerai toute ma vie. C'était un Lyon-Paris. On était 4 dans la voiture. 6 heures de route, pas un mot du trajet. C'était le paradis. On arrive à Paris, je leur ai dit, putain les gars, c'était génial. Il faut absolument qu'on se revoie, quoi. Ah ouais, non, le covoiturage, c'est vraiment une tannée. Le covoiturage, ça va, à la limite, si c'est pour faire Paris-Thionville. Hein, Thionville, faut pas y arriver en première classe. C'est le choc thermique hein, qui est trop violent. Attends, vous connaissez peut-être pas Thionville ? Ok. C'est de la merde. Voilà. C'est tout ce qu'il y a à connaître de Thionville. Vous connaissez Thionville maintenant ? C'est à 340 bornes de Paris. Tu sors de Paris, c'est l'autoroute de l'Est. Tu prends l'autoroute de l'Est, tu traces, voilà, tu suis l'enfer pendant 300 km. Au bout de 300 km, t'atterris à Metz en Moselle. Pas trop mal, Metz. Et pouf, tu pousses 40 bornes de plus et t'atterris c'est en Corée du Nord. J'exagère à peine, hein. Thionville, c'est quand même la seule ville de France qui a un décalage horaire avec le reste du pays. Hein, c'est-à-dire, là, par exemple, à Paris, il est 21h30. Heure de Thionville, ça fait 21h30, quoi, mais en 1997. Zidane joue encore au foot à Thionville. Et c'est le seul truc qui vaut le coup. Sinon, c'est nul. Je suis un peu hein, les actualités de Thionville. Il y a quelques semaines, à Thionville, ils ont saisi 60 kilos de drogue. C'est dégueulasse. Laissez-leur la drogue au moins. À Thionville, on se fait tellement chier. À Thionville, la drogue, elle devrait être distribuée par la CAF. Je dis ça, des fois, il y a des gens qui viennent me voir à la sortie du spectacle, ils me disent « Waouh, c'est trop cool, tu parles de Thionville. Moi aussi, je suis de Thionville. » Putain, je suis pas de Thionville. J'ai rien à voir avec ce qui se passe là-bas. Voilà. Moi, je suis parisien, m'adresse même pas la parole, quoi. Je suis parisien d'adoption, je suis pas né à Paris, ça fait 10 ans que je suis ici, mais bon. Je suis devenu parisien très vite, moi j'aime bien Paris, c'est magnifique, je fais beaucoup de vélo. Voilà quoi, Fluctuat nec mergitur. C'est la devise de. Je suis pas en train de faire un AVC, hein. Tout se passe bien pour moi, hein. Fluctuat nec mergitur, c'est la devise de Paris. Hein, s'il y a des gens qui sont pas au courant, en fait, sur le blason de Paris, il y a un navire et dessus c'est marqué, il y a un navire et c'est marqué Fluctuat nec mergitur. C'est du latin et ça veut dire il est battu par le flot, mais il ne sombre pas. Voilà, c'est du latin, c'est pour faire classe. Hein, à titre de comparaison, par exemple, la devise de Thionville, c'est jamais de café après 15 heures. Et sur leur blason, c'est une grille de Sudoku. Donc on est très bien à Paris. Non, j'aime bien, je fais pas mal de vélo. Je vous raconte un truc qui m'est arrivé. Il n'y a pas longtemps, j'étais à vélo dans Paris, il y a un gars qui m'arrête. Voilà, il se plante plein milieu de la piste cyclable, il lève les mains, il crie. Moi, j'entends pas ce qu'il crie, parce que je me suis acheté un casque audio avec annulation de bruit. Meilleur achat de ma vie. Je le porte 24 sur 24, je vais pas vous mentir, je suis un petit peu dégoûté de pas l'avoir sur les oreilles en ce moment. Donc je suis là, sur mon vélo, lui il crie, moi j'ai mon casque, j'entends pas, lui il crie, je me dis, ah, écoute, c'est peut-être juste quelqu'un qui a besoin d'aide, donc je veux pas m'arrêter. Il se rend bien compte hein, que je vais pas m'arrêter. Je vais beaucoup trop vite pour lui laisser une place dans ma vie. Du coup, il voit que je vais pas m'arrêter. Qu'est-ce qu'il fait? Il soulève son pull, il me montre un flingue. Ok. Bon ben, je m'arrête. Non, mais je me dis, on sait jamais. C'est peut-être quelqu'un qui a besoin d'aide. Mais avec un flingue. Et ça change tout, quoi. Et du coup, je m'arrête, et j'enlève mon casque, et j'entends ce qu'il me dit. Il me fait, ah, c'est la police! Il y a un mec qui est en train de faire un arraché! Tout va tellement vite. Il attrape mon vélo, il se met dans la direction pour partir. Et au moment où il va partir, comme un con, je me dis, attends, Ghislain, t'es peut-être pas un flic. T'es peut-être en train de te faire chourer ton vélo. Je chope le gars par le pull. Je lui fais, tu me rends mon vélo? Il se retourne vers moi. Il fait, quoi? Mais enfin, mais c'est la police. Au passage, il a un gros problème, ce gars. Il parle pas du tout comme Mel Gibson dans L'Arme fatale. Il parle comme un enfant. Comme un enfant, mais c'est la police. En disant ça, il me remonte son flingue une deuxième fois. Parce que maintenant, bon bah, il sait comment je fonctionne. Tout est plus facile pour lui. Et donc, là, il me remonte son flingue. Et moi, je suis en train de le tenir. Je revois son flingue. Je commence à voir. Il a tout l'équipement pour communiquer avec ses collègues. Et moi, je suis là en train de le choper par le pull. En train de lui faire, vas-y, si t'es de la police, au moins, t'as une carte à me montrer ou quelque chose. À l'intérieur, quand même, je commence à me dire, putain, Ghislain, qu'est-ce que t'es en train de faire? Que t'es en train de martyriser un Schmitt? Non, mais c'est de sa faute à lui. Il avait qu'à pas me parler comme un enfant. Il avait juste à me mettre un pain dans la gueule et c'était son vélo. Après, il peut pas me taper, évidemment, parce que je suis blanc. Eh oui. Non, mais au passage, je sais pas si vous rendez compte à quel point il faut être blanc pour oser vraiment choper un flic par le callback, hein, sans t'attendre une seule seconde à prendre un pain dans la gueule. Montre-moi ta carte de police. Ah, je suis quand même en train de lui faire un contrôle d'identité au gars. Non mais c'est une nouvelle couleur de peau, c'est du blanc étincelant. Eh ben vous devinerez jamais ce qu'il a fait. Il m'a rendu mon vélo. C'était les flics, hein. Ils sont allés choper le gars. Eh ben ils l'ont chopé à pied. Comme des grands garçons. Et puis ça s'est très bien passé. Ça m'aurait fait marrer qu'il se retrouve au commissariat à dire « Bah, on a dû le laisser filer. » « Comment ça, vous l'avez laissé filer ?»« Bah, c'est Ghislain, il voulait pas nous prêter son vélo. »
1: Merci. Merci à vous. Ghislain Blic sur Rire et Chanson.
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3: Une artiste qui a beaucoup d'autodérision, vous allez voir sur scène, elle parle d'elle, elle parle de nous aussi, puisqu'on se retrouve à travers son récit. Je vous demande de l'applaudir très très fort, s'il vous plaît, de l'encourager. Voici Léa Landau.
4: Bonsoir Paris! Ah, je dis ça, on dirait que je viens d'hyper loin, alors que je viens pas de si loin que ça, mais on m'a dit qu'il faut absolument que tu ailles jouer dans ce quartier particulier de Paris, parce qu'il n'y a que des gens beaux là-bas. Voilà, donc je vous le dis parce qu'apparemment vous n'êtes pas du coin. Et voilà, ça met tout de suite les bases. Non, non, mais j'adore taquiner en ce moment tous les gens que je crois. Ça me fait du bien parce que je me suis faite larguer. Voilà, ça arrive. Je sais, mais je me suis rendu compte que c'était pas ça le pire, parce que ça nous est arrivé à tous. Non, le pire, c'est tous ces gens que tu ne connais pas, qui viennent te voir par empathie parce qu'ils apprennent la nouvelle en soirée et qui te sortent des phrases de merde des années 80. T'as du genre, bon, ça va, bon, un perdu, 10 de retrouver. T'es là, mais pourquoi 10? Moi, ce que je veux, c'est être en couple, hein, pas dans une partouze. T'en as toujours un autre qui vient en disant, non, mais t'inquiète, Léa, le prochain, tu le verras pas venir. Mais si je le vois pas venir, ça s'appelle un viol, en fait. Hein, je veux dire, laissez-moi tranquille, d'accord? En plus, il savait même pas de quoi il parle, parce que mon ex et moi, on n'avait rien à voir. Mais rien à voir, donc en vrai, c'était une bonne nouvelle. Déjà, elle était beaucoup plus jeune que moi, donc pas du tout les mêmes kiffs. Tu sais, quand toi, tu veux lui faire découvrir les voyages, les Italiens à Venise, elle veut te faire découvrir les Marseillais à Dubaï, les Marseillais à Cancun, les Marseillais à Ibiza. Je n'en pouvais plus. Elle était tellement à fond télé-réalité que quand j'ai su qu'elle voulait me larguer, je me suis dit, elle va faire quoi? Elle va envoyer stop au 8-12-12? Et en vrai, non, elle a envoyé un texto, Léa, je te quitte, et ma sentence est irrévocable. Non, franchement, je vous déconseille de sortir avec quelqu'un de très jeune. Déjà, ça coûte trop cher en fourniture scolaire. Et... Non, je sais pourquoi elle m'a larguée. Elle m'a larguée parce que je suis végétarienne et pas elle, et je l'ai saoulée. Mais en même temps, je comprends, tu sais, à chaque fois que je voyais un bout de poulet dans son assiette, comme ça, je pouvais pas m'empêcher de lui dire, mais putain, mais merde, t'imagines, si ça se trouve, il y a même pas 2 semaines, ce pauvre poulet était en train de courir gaiement. Et vous savez ce qu'elle me répondait ? Eh, vas-y, s'il est là, c'est qu'il a pas couru assez vite, ok ? Qu'est-ce que tu veux dire à ça? Mais en même temps, c'est de ma faute. J'ai manqué de discernement quand je l'ai rencontrée. J'aurais dû savoir qu'elle n'était pas végétarienne. Parce que vous savez, on se reconnaît, les végétariens, entre nous. Je te jure, parce qu'on a faim, bordel. Il y a des végétariens ou végétariennes par applaudissement dans cette salle? 3, waouh! Vive l'écologie, si, la famine. Attends, j'ai une petite question avant de continuer. Est-ce que parce que j'ai dit que j'étais gay, j'ai perdu tous les hommes de la salle en à peine 2 minutes? Non, bon, ça va, ça me rassure. Non, parce que j'ai déjà couché avec un homme. C'est pour ça, 2 minutes, ça me parle. C'est... Oui, là, j'adore, parce qu'en général, les femmes applaudissent et eux, ils disent « Mais quelle connasse !» Non, mais c'est drôle, parce que quand les gens apprennent que je suis gay, la majorité, ils ont une réaction assez différente, pour la plupart. Mais la majorité ne termine plus leur phrase. Ils sont là « Oh !» Ah non, parce que tu fais pas... Les seuls qui terminent leur phrase, c'est mes copains hétérosexuels. Léa, si tu veux un plan à 3, tu m'appelles, ok ? Hein ? Voilà. Et maintenant, c'est vrai, parfois, avec mes collègues humoristes féminines, tu sais, quand j'arrive en loge, je peux sentir un peu le malaise. Et moi, j'ai envie de les rassurer, comme dans n'importe quelle entreprise, tu vois. J'ai envie de leur dire une phrase du genre, mais ça va, tranquille. No job in job. Et je me suis dit, ouais, c'est pas hyper approprié, tu vois. Donc j'ai inventé No Too Fin Tough. Ça marche super. Voilà, je vous l'offre, hein, c'est cadeau. Si un jour elle me revient, je serai hyper fière, mais vraiment très fière. Voilà. Ceux qui ont réagi un petit peu étrangement aussi, c'est mes parents, évidemment. Faut dire, je leur ai dit comme ça. J'ai dit, papa, maman, j'ai couché avec un seul homme dans ma vie. Et 15 meufs. Et donc, c'est drôle parce qu'ils ont réagi en 2 temps, tu vois. Ma mère, c'était, waouh, hein ? Et mon père, c'était l'inverse. C'était, hein ? Oh, waouh ! Bon, c'est normal, hein, c'est un homme. Mais c'est vrai, j'ai couché avec un seul homme et 15 femmes. Alors c'est sûr, c'est pas pratique pour avoir des enfants, mais c'est génial pour avoir des orgasmes. Voilà, désolé messieurs. Bonsoir mesdames. Là vraiment, ils me détestent. Mais en vrai, je vais vous dire, hein, moi mon rêve, ce serait d'être un homme, vraiment. Vraiment, juste pour savoir ce que ça fait de manger une banane sans qu'on te regarde bizarrement, tu vois, quelque chose comme ça. Mais c'est dur de draguer en ce moment. Il y a des gens qui utilisent des applications de rencontres ce soir par applaudissement. Ah oui, vous êtes le public le plus mytho de la place de Paris, en fait. Ok, c'est pas grave, je comprends. On peut avoir honte. Moi aussi, la première fois que j'ai utilisé, j'avais un peu honte. D'ailleurs, je voulais pas mettre ma photo, d'accord ? Donc j'ai mis la photo d'un verre de rosé, ce que j'avais sous la main. Riez pas, j'ai matché. Et là, je me suis dit, merde, qui match avec un verre de rosé ? À part une alcoolique, tu vois. Mais je sais pas, dans le doute, j'ai envoyé « Hola ». La fille, 2 secondes après, m'a répondu « Oli, point d'interrogation ». Où sont les préliminaires de la séduction, quoi, hein ? Elle s'est dit quoi, qu'on allait conclure en 2 syllabes ? Genre « Hola, Oli, allez ». Non, pas du tout. Non, mais je trouve que les façons d'aimer, de draguer déjà, et les façons d'aimer aujourd'hui, elles sont étranges. Regarde, la dernière fois, je me fais draguer par une fille mignonne et tout. Mais au bout de 5 minutes, elle me dit « Je suis en couple libre, j'espère que ça te dérange pas. » Je lui dis, attends, répète ça pour voir. Elle me dit, je suis en couple libre. Je dis, non, soit t'es en couple, soit t'es libre. Arrête de vouloir m'embrouiller, ok ? Tu sais, pour moi, c'est comme ceux qui disent steak végétarien, je pourrais les buter. On sait qu'il n'y a pas de steak. Une fois, j'ai entendu steak tartare végétarien. C'était une salade de tomates. On vit à une époque où les gens veulent nous embrouiller, je te le dis. En couple libre. Non mais sérieux, on invente des expressions, quoi. Si c'est ça, ben j'étais en célibat vénère, voilà. Elle est folle. Mais c'est pas la pire, hein, c'est pas la pire. Dans le même genre, je sortais avec une fille depuis 10 jours. 10 jours, c'est bien, tu vois. On est au restaurant et entre le plat et le dessert, elle me dit le plus naturellement du monde, « Ah, au fait, j'ai oublié de te dire, tu sais, moi, je suis polyamoureuse. » Je lui dis, « T'as oublié. » T'as oublié, petit détail, ok. Donc depuis qu'on est ensemble, tu fréquentes d'autres filles, d'accord. Donc quand t'envoies par message « T'es l'amour de ma vie », tu crées un groupe WhatsApp, en fait. Elle me dit « Tu t'énerves ?» Ah, je dis « Ah non, j'ai oublié de rester calme, connasse. » Je rentre chez moi, je me mets sur Netflix, je me dis « Allez Léa, c'est peut-être pas ton époque et tout, tu vois. » Et je cherche une série pour me détendre. Et là, je tombe sur « Toi, moi et elle ». je me dis, ça me poursuit, c'est une série sur le trouble. Vous connaissez le trouble ou pas? Ouais. Il y en a qui sont hyper fiers de connaître, en tout cas. Hein, je vous explique pour ceux qui ne connaissent pas. Le trouble, c'est juste trois personnes qui vivent ensemble et qui s'aiment. Mais genre toutes, hein. En même temps. Mon ex et moi, on n'était que deux. On n'a jamais réussi à s'aimer en même temps. C'est quoi le délire du trouble? En vrai, on peut se le dire. C'est une coloc qui a mal tourné.

coucher les uns avec les autres, comme ça on va leur dire quoi? Quand ils vont dire, ouais maman, comment on fait les bébés? Franchement, je sais plus, il y avait trop de monde. C'est... Non, non, mais je te jure, moi j'ai un pote, à force de tromper sa meuf avec des gens au hasard, il a fini par retomber sur sa meuf sans le vouloir. Et il l'a pas rappelé, le con. Non, je vous assure, cette époque me rend folle, folle et parano. Parce que tu vois, depuis tout à l'heure, dans cette salle, je vous regarde et je me dis, eh merde. Si ça se trouve, ils sont tous ensemble, bordel. En centuple. On sait pas. Non, tout ça pour vous dire, les amis, que moi, mon rêve, ce serait de vieillir avec la même femme jusqu'à la fin de ma vie. Quand j'ai dit ça à ma mère, elle m'a dit, eh ben, reviens à la maison! Elle a rien compris. Elle me fait rire, ma mère. D'ailleurs, je vais vous raconter une autre anecdote par rapport à ça, c'est que j'ai une copine maintenant. Et l'autre soir, je voulais l'inviter dans un truc sympa. Donc, je tape sur Internet « soirée romantique et insolite ». 300 euros plus tard, je me retrouve à dormir dans un arbre. Non, mais tu sais pourquoi on fait plus ça? Avant, on le faisait gratos, on le fait plus parce que c'est inconfortable. Moi, je voulais lui offrir des étoiles plein les yeux, je vais lui faire une scoliose plein le dos. C'était horrible. Mais elle était heureuse. Hein. Elle est arrivée, elle a fait « oh, il y a même une salle de bain ». Je dis « bah ouais, 300 balles ». T'as cru quoi, qu'on allait se lécher pour se nettoyer? Donc là, j'étais dégoûtée qu'il y ait une salle de bain. Et... Attends, il y avait même un bain suédois. Le bain suédois, c'est comme le jacuzzi, mais t'as pas le bruit du moteur pour les bulles, pour que tu puisses profiter de la nature. T'as pas le... tu vois. Sauf que là, le son de la nature, j'ai pas pu en profiter parce que ma copine, qui était à l'aise dans son bain suédois, m'a raconté toute sa journée. Vraiment, si c'était une note vocale, je l'aurais mise en x2. Voilà, on va pas... Non, mais vraiment, elle parlait, blablabla. Puis à un moment donné, elle s'est arrêtée. Je me dis, oh, elle veut que je parle aussi. Et non, elle voulait respirer. Et là, je me suis dit, bon, en tout cas, il y a une brèche. Tu sais, moi, j'ai un rêve de gosse. Je me suis dit, la première fois que tu seras en plein milieu de la nature comme ça, perché à 8 mètres dans un arbre, j'ai envie de crier pour voir s'il y a de l'écho. Et je l'ai fait, j'ai fait « Eh oh ! Eh oh ! Eh oh ! » Et là, c'était incroyable, il y avait un silence comme là. Et deux secondes après, j'entends « Ta gueule ! Ta gueule ! Ta gueule !» Parce que j'avais oublié, mais il y avait d'autres cons qui avaient payé 300 balles, qui étaient dans des arbres un peu partout. C'était un pigeonnier géant, en fait, le truc. Et là, je me dis « Oh là là, là, là vraiment, moi qui suis très écolo, j'ai compris qu'en fait, c'est pas les arbres qu'il faut sauver, c'est les gens qui payent pour dormir dedans, tu vois ?» Et là, je me dis « Ok, Léa, t'as perdu toute dignité, mais pas du tout, pas du tout. Il y a un petit monsieur en voiturette de golf qui est arrivé et il nous a jeté de la bouffe dans un panier au bout d'une corde en bas. » Voilà, qu'il fallait hisser. Moi, j'ai vu la corde. Vraiment, je me suis dit, là, pends-toi avec. Parce que, il y a un truc, quoi. Je me dis, non, mais lui, et il faisait ça de cabane en cabane. Il jette la nourriture. Il met quoi sur son CV, ce gars, propriétaire de zoo? Il y a plus de respect. Non, mais et alors, je suis rentrée chez moi à Paris et j'ai appelé ma mère et je lui ai dit, maman, tu devineras jamais, j'ai dormi dans un arbre. Elle me dit, waouh, super, ma fille, pour quel assaut? Ah, je lui dis, non, j'ai payé pour ça. Elle me dit, t'as payé pour dormir dans des branches? Combien? Je dis, 300 euros. Elle me dit, et j'entends un silence, elle revient. Elle me dit, tu crois que je peux mettre mon cerisier sur Airbnb? Je t'assure, elle est folle. Mais elle me remonte le moral, ma mère. À chaque fois que j'ai pas le moral, je l'appelle. Comme ce matin, j'avais pas trop le moral parce que vous savez, voilà, comme ça arrive, il y a des matins comme ça. Et je sors de chez moi et en plus, je croise ce petit couple. Mais alors, le petit couple que t'as envie de buter, tu sais, qui sont là, mon amour. Ils s'aiment plus dans les parties communes que dans leur T3 juste pour te faire chier, d'accord? Tu sais ce que j'ai fait? J'ai attendu qu'ils rentrent chez eux. Je suis allée devant leur porte et j'ai glissé un petit mot en dessous. Et j'ai écrit « Merci Ben pour cette merveilleuse nuit ». Signé la voisine du deuxième. J'habite au 4. J'étais devant la porte comme ça. J'ai attendu 2 minutes, une embrouille. J'étais là... J'étais en train de remonter, je me dis, allez, dans la foulée, je me fais les vieux du 6. 35 ans de mariage, 4 Covid, ils sont encore là, je veux dire, à un moment donné, arrêtez de nous narguer, arrêtez. Mais c'était ciblé parce que le Ben, franchement, c'était, il me prend de haut, le mec, parce qu'il est médecin, que je suis humoriste, d'accord? Et moi, ça, je n'aime pas. Il dit jamais bonjour, jamais. Et il rigole jamais alors que le gars est anesthésiste. Et je suis désolée, mais il y a moyen de se marrer quand t'es anesthésiste. Franchement, moi, je pourrais pas m'empêcher de faire des blagues. Tu vois, si t'as quelqu'un qui vient pour une appendicite bénigne, je pourrais pas m'empêcher de, tu vois, lui faire sa petite appendicite, sa petite anesthésie générale. Et tu vois, le moment où il commence à fermer les yeux, là, tout doucement, je pourrais pas m'empêcher de faire, hey, Michel, on est d'accord que le patient l'est venu pour une augmentation mammaire. Et là, tu le regardes en train de lutter pour pas dormir, tu vois. Toi, tu regardes, tu prends du plaisir. Voilà, tu, non mais, alors, c'est vrai que

0: Je l'ai vu sourire une fois à un rendez-vous de copropriété où il était en train de nous expliquer qu'en médecine, on t'apprend à faire les massages cardiaques sur la chanson Stayin' Alive des Bee Gees. Et il était là, ouais, donc tu fais et t'attends Stayin' Alive, Et t'avais sa copine à côté de lui qui était hyper fière, là, tu sais, le genre de nana que t'as envie de claquer, parce que c'est le genre de nana qui dit, je dis ça, je dis rien, tu vois. Véronique, elle s'appelle même son prénom, t'as pas envie de le réanimer en vrai. Et je suis sûre qu'ils font l'amour sous anesthésie générale, les deux. Je t'assure, parce que moi, quand je les entendais à travers les murs comme ça, je croyais qu'ils prenaient du plaisir, mais non, ils la réanimaient. Ouais, et une petite dernière chose avant de vous quitter, c'est juste que la première fois que j'ai vu quelqu'un faire un malaise, grâce à lui, j'étais contente. Je suis arrivée, j'ai dit poussez-vous, poussez-vous. Sauf que l'assemblée générale, elle avait eu lieu 3 mois avant. J'arrive, je vois la personne en train d'agoniser, je fais merde, c'est quoi la chanson? Et là, je me dis allez, faut tenter un truc. J'ai fait waouh, YMCA. Non, non, et en même temps, je me suis rappelé que le Ben, il m'avait dit, tu peux pas te tromper, la chanson porte bien son nom. Et c'est vrai, Stayin' Alive, tu vois, tu peux pas te planter. Sauf que moi, quand je vois ça, je me dis, la seule chose qui m'inspire lui, c'est qu'est-ce que tu vas être serré au fond de cette boîte. C'est sadique, j'avoue, c'est sadique. C'est sadique, mais ça m'a fait plaisir. Voilà. Ah, tout ça pour vous dire, les amis, que pour être heureux dans la vie, le tout, c'est pas de payer des trucs insolites. C'est pas de voir la vie du bon côté. Non, non, non. Le tout, c'est de glisser le bon mot sous la bonne porte. Merci beaucoup. Merci beaucoup, l'Apollo.
1: Bravo, Léa Landau sur Rire et Chanson.
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1: Je vous demande de faire un maximum de bruit, s'il vous plaît, pour Zach Brel.
3: Je suis le dernier, vous avez encore de l'énergie pour moi? Eh ben montrez-le-moi, bordel, j'entends rien du tout, faites-moi péter cette salle. Voilà. Ça va l'Apollo? Ça va les auditeurs?
1: Il y a toujours 2-3 cons qui... Je suis très très content les amis d'être là, je suis très content de jouer devant vous, je suis très content de faire du stand-up en France, parce que je trouve que la France c'est un pays formidable pour faire des blagues. On est d'accord, hein? Il se passe des trucs tout le temps, c'est une série Netflix en France, on est d'accord, hein? Nous, il n'y a que à se baisser pour se ramasser, pour ramasser des blagues, c'est dingue, il n'y a pas une semaine où il se passe pas un truc. Si c'est pas Macron qui se mange une gifle, et ben c'est Brigitte qui met une droite. Enfin, tu vois, il y a toujours un truc, quoi. Non, j'adore, je vous jure, il se passe des trucs tout le temps. Des fois, je pense aux gens qui font du stand-up dans les autres pays, je me dis, ils doivent grave s'ennuyer, quoi. Tu sais, les mecs qui font du stand-up en Suède. Il n'y a rien en Suède. Tu vas voir du stand-up en Suède, ils parlent de nous, tu entends Ichbon Macron, Hidalgo, tu vois. Alors que nous, non, tout le temps, il se passe un truc. Il n'y a pas une semaine où justement Macron, il n'est pas à la télé, il ne parle pas d'un truc. Y a pas... Tu sais, il adore prendre la parole comme ça, il adore parler, tu sais. Il dit, je suis patriote. Pas patriote, lui, hein. Non. Il a vendu toutes nos entreprises, vous avez vu ou pas? Il a vendu Technip, Alstom, là, il voulait vendre Doliprane. Mais t'es un malade ou quoi? Tu touches pas à Doliprane, t'es fou quoi. Doliprane pour nous c'est plus important que la Tour Eiffel, t'es malade ou quoi? Doliprane pour nous c'est pas un médicament, c'est un complément alimentaire, je te jure. Ma mère elle en fait en sauce du Doliprane, alors cherche même pas. Hein. T'es fou, elle fait du tagine de Doliprane ma mère, t'es malade ou quoi? Touche pas au Doliprane, il est fou lui, non, non. Non, la France c'est un pays formidable, Paris c'est une ville magique aussi, il se passe des trucs de fou Paris. On est d'accord qu'en termes de disparité, Paris, la disparité elle a une disparité. C'est, hein, y a des quartiers qui ont rien à voir vraiment les uns avec les autres. Vous avez déjà été à Barbès? À Barbès, c'est incroyable. Elon Musk, qui veut aller sur Mars, tu veux voir des trucs de fou, va à Barbès, frérot, hein, vraiment. Ah, je vous jure, l'entrée devrait être payante à Barbès. Hein. Je vois des fois, la dernière fois, j'étais à Barbès, je marchais, je vois dans la rue un vendeur à la sauvette. Mais il vendait des claquettes, mais que la gauche. Je lui dis, pourquoi tu fais ça? Il m'a dit, on sait jamais, on sait jamais. Ils sont complètement malades. Non, non, ça. Ils ont essayé de. Ouais, allez, à retardement, cette dame. Voilà, j'ai. Ils ont essayé de gentrifier Barbès. Je sais pas si vous avez vu, parce qu'on essaie de gentrifier là, avec l'histoire du Grand Paris et tout, on essaie de pousser les pauvres à l'extérieur, d'accord? Et ils ont essayé de gentrifier Barbès. Ça a pas marché. Pas marché du tout, hein. Je vous jure, ils ont essayé de mettre des bobos et tout. La seule chose qu'ils ont faite, c'est qu'ils ont rapproché les consommateurs des dealers. Voilà, c'est. Aujourd'hui, Barbès est autosuffisant. Voilà. Ah ouais, non, non, je vois des trucs de fou, franchement, ça m'épate. Mais c'est vrai que j'aime la France particulièrement, et je m'en suis rendu compte encore récemment, parce que j'ai vécu une histoire de malade qu'il faut absolument que je vous raconte. J'ai vécu un truc de fou, j'ai vécu un voyage qui m'a transformé, qui a changé ma vie à jamais. J'ai vécu ce qu'on appelle un point de bascule. Vous savez, c'est quoi le point de bascule? En fait, le point de bascule, c'est quand tu dis quelque chose ou fais quelque chose dans une situation donnée, et une fois que tu as dit cette chose-là, c'est trop tard. Tu peux pas revenir en arrière. Ta vie, elle a changé. Peu importe ce que tu dis, c'est terminé. Tu peux pas. Vous avez rien compris, je vais vous donner un exemple. Ok. Imagine, t'es au restaurant, t'es avec ta meuf, tout se passe bien. Et d'un coup, tu la regardes et tu lui dis, veux-tu m'épouser? Point de bascule. Parce que tu peux pas aller la voir 5 minutes plus tard et lui dire, en fait, c'était pas ça que je voulais te dire. Vous l'avez, le point de bascule? Ok. Moi, j'ai vécu un point de bascule, les amis, mais dans un domaine diamétralement opposé, totalement différent. Mais c'est une histoire véridique que je vais vous raconter. C'est 100% vrai, d'accord? C'était cet été en Malaisie, ok? J'étais en vacances en Malaisie, ça s'est super bien passé. Sauf qu'en Malaisie, je suis passé de vacancier à prisonnier. Allez, bonne soirée, voilà. Je vais vous raconter comment ça s'est passé. En vrai, ça a été une expérience traumatisante. Mais le pire, c'était limite pas la prison. Le pire, c'est que moi, je suis un hypersensible. Ok, je suis un vrai hypersensible, d'accord. Et mettre un hypersensible en prison, c'est comme mettre Zemmour dans une mosquée. Il y a un truc qui marche pas, d'accord. Il y a des gens qui sont hypersensibles dans la salle, par applaudissement. Ouais. Ok. Vous avez entendu, même les applaudissements, ils sont sensibles, quoi. C'est vraiment... En fait, je vous explique, on a une tendance à ressentir beaucoup plus les émotions que les autres. Ok, c'est un feu d'artifice à l'intérieur de nous. Vraiment, ça va à 1000 à l'heure. Je ressens tout, on entend tout, c'est abusé, c'est trop. En fait, on confond notre ressenti personnel avec En fait, on casse les couilles. Voilà, je casse les couilles très très fort, d'accord? Vraiment très fort. Et moi, le problème, les amis, c'est que je l'assume pas, d'accord? Je l'assume vraiment pas, parce que chez nous, les Arabes, il n'y a pas ça, d'accord? Nous, tout ce qui touche au psychologique, c'est, eh ben, t'es possédé. Voilà, il n'y a pas de... Moi, j'ai dit à ma mère, je suis hypersensible, elle m'a dit, prends un doliprane. Mets de l'huile d'olive, frotte, voilà. Nous, il n'y a pas de nuance, quoique les mentalités, elles évoluent, elles changent de plus en plus, mais quand même, y a, sur plein de trucs, il n'y a pas de nuance, tu vois. Et c'est vrai que sur ce côté-là, il n'y a pas trop de nuance, alors que chez les Blancs, ceux qui sont là depuis longtemps, les Occidentaux, il y a trop de nuances. Je vous aime, mais c'est trop. Vous avez inventé des mots pour tout, des maladies pour tout, c'est trop. Oh, il n'y a pas de suspense, il y a toujours un truc. Jamais vous êtes tranquille, c'est abusé. Hypersensible, hypochondriaque, hyperactif, TDAH, HPI. Kleptomane. Avant, c'était voleur. T'es pas voleur. Il y a pas de kleptomane. On est d'accord. Moi, je suis parti à Zara il y a pas longtemps. J'ai vu une meuf dans les rayons. Elle volait, d'accord. Mais c'est pas elle vole, la pauvre. Elle en galère. Elle vole. Eh, j'ai cru Zara, c'était à sa mère, d'accord. Elle vole tellement. Je suis allé la voir. Je lui dis, mais c'est trop là, non. Elle me dit, ouais, mais je suis kleptomane. Je l'ai mordu. La vie de ma mère, je l'ai mordu. Elle m'a dit, aïe, pourquoi tu fais ça. Je lui dis, je suis Doberman. Casse pas les couilles, vraiment. Compliqué, l'hypersensibilité, vraiment compliqué. Et puis je vous dis la vérité, j'aurais même pas dû y aller en Malaisie. En fait, j'y suis allé en Malaisie, mais j'aurais pas dû y aller, ça a été un peu quelque part contre-productif. Pourquoi j'ai été en Malaisie? C'est parce que moi, j'ai commencé le stand-up il y a pas très longtemps. Et avant le stand-up, je faisais tout autre chose. J'étais dans totalement autre chose. J'étais cadre commercial en informatique et je gagnais très bien ma vie, tu vois. Je gagnais vraiment très très bien ma vie, tu vois. J'étais vraiment bon, je sais qu'en France l'argent c'est un peu tabou, mais j'étais à 2000 euros. Et en fait, le truc c'est les applaudissements, c'est ensemble ou personne. Il y a pas de... Donc on va recommencer et ça mérite un applaudissement. Alors ensemble, s'il vous plaît. Non mais je reviens sur ce que je disais. Et en fait, je vous dis la vérité, je gagnais très bien ma vie. Et dans le stand-up, au début, c'est dur. Donc je suis passé de je gagnais très bien ma vie à je perdais très bien ma vie, d'accord. Vraiment. Et en fait, la difficulté, c'est que moi, j'avais du mal à l'assumer. J'avais du mal à l'assumer auprès de mes enfants. Je voulais pas leur dire ce changement de statut social quelque part, tu vois. Donc j'ai voulu les éclater, les amener le plus loin possible, genre à l'autre bout du monde et tout. Mais je me suis trompé. Parce que moi, je pensais que plus on les amenait loin, plus ils allaient kiffer. Mais ils s'en foutent, les enfants, de qu'on aille loin. Eux, ce qu'ils veulent, c'est qu'on reste proches, ensemble, tu vois. C'est beau, ça, non? Je viens de le trouver. Non, et en plus, surtout que je suis con, en fait, parce qu'ils ont 3 et 7 ans, ils vont jamais s'en souvenir de la Malaisie. Aujourd'hui, je leur dis, c'était comment cet été? Ils me disent, c'était bien la Tunisie. Quoi? Quel rapport? Quel rapport, tu vois? Mais c'est pas grave, on est parti en Malaisie, on a fait le road trip, c'était vraiment bien, d'accord? On est parti 15 jours, c'est un beau pays, la Malaisie, c'était vraiment magnifique. On a nagé, on a vu des belles choses, on a mangé des bonnes choses et tout. Et j'arrive le dernier jour à l'aéroport de Kuala Lumpur, la capitale de la Malaisie, vous êtes avec moi. Et je dois prendre un vol pour le Vietnam, 2e étape du road trip, et j'ai pris un vol low cost, ok? Et là, j'arrive devant le dépose-bagages, les amis, c'est un dépose-bagages automatique. Et là, je fais une erreur, d'accord? Une erreur. J'arrive devant le dépose-bagages, je dépose pas le bon bagage, je dépose le bagage avec le doudou de mon fils dedans. Et moi, mon fils, sans le doudou, c'est plus mon fils, d'accord? Il retourne l'avion, c'est l'exorciste, Conjuring, ce que vous voulez, je vous jure. Il joue à un jeu dans l'avion, il dit, premier qui dort, sa mère, c'est une pute. Voilà, d'accord? Et moi, ça, je le sais. Et je vois la valise partir, je me dis, je suis dans la merde. Je la vois partir, je commence à stresser, je vois mon fils commence à trembler, je me dis, il faut absolument que je trouve un moyen de la récupérer. La valise, elle est en train de partir tout doucement. Qu'est-ce que je fais? J'essaie d'accélérer, je vais voir la meuf de la compagnie aérienne. Mais je le savais pas. Elle aussi, elle était low cost, d'accord? Je vous promets, c'est vrai. Déjà, physiquement, elle avait un strabisme, ok? J'ai rien contre le strabisme. Mais elle, son strabisme, il avait un strabisme, ok? L'œil gauche regardait à l'extrême gauche, l'œil droit à l'extrême droite. Elle, elle pouvait voir dans la valise, ok? D'accord? Et le problème, les amis, c'est que moi, je suis un humoriste. Donc, j'ai la tête baissée. Quand je me lève, je vois son regard, j'ai des blagues qui me viennent en tête. C'est pas le moment, c'est pas le contexte, mais les blagues arrivent, d'accord? Je vois ses yeux, je me dis, elle, elle peut retrouver Xavier Dupont de Ligonnès, d'accord? Elle, je me dis, sur la route, elle fait un clin d'œil, c'est un clignotant. Elle, elle va voir Avatar, les acteurs, c'est des vrais gens, d'accord? Et le problème, c'est que ça s'arrête pas. Et le problème, c'est que j'ai besoin de parler avec cette dame. Donc j'essaye de chasser ces blagues-là. Et j'essaye de me concentrer. J'essaye de lui parler, mais je sens que ça fit pas. Vous savez, à l'aéroport, il y a deux types de personnes. Il y a des gens qui sont contents que tu pars en voyage. Il y a des gens qui veulent pas que tu pars en voyage. Elle, elle voulait pas que je parte. Elle était pas contente. Elle voulait pas m'aider. J'essayais de lui parler, mais il y avait rien à faire. Déjà, je lui parlais en anglais. Elle me répondait en malaisien. J'ai rien contre le malaisien, mais de vous à moi, c'est une demi-langue. Salaman, patak, patak, patong. On dirait on est dans Jumanji, d'accord? Et plus je lui parle, plus je sens que ça fit pas, les amis. Je commence à y expliquer, s'il vous plaît, madame, il y a une valise juste derrière vous. Elle est en train de partir. J'en ai absolument besoin, madame. Je me suis trompé. Il y a un bagage léger absolument juste derrière. Vous êtes même pas obligé de vous retourner. Avec le strabisme, vous la voyez, la valise, vraiment. Elle me regarde, elle me dit no, next. J'ai dit quel next? T'as qu'on était en date ou quoi? Y'a pas de next, la valise là! La valise est en train de partir, je commence à stresser, elle me dit no, next. J'ai dit pas de next, la valise elle est juste là, juste derrière madame. Elle me dit no, impossible. Je dis comment ça impossible? La valise elle est là, genre la valise elle est là, mais c'est impossible. La valise elle est juste là, mais c'est impossible. La valise elle est là, mais c'est impossible. Genre la valise là, impossible, genre impossible. Genre peu importe ce que je dis, c'est impossible, je peux pas la récupérer. Genre si je te dis qu'il y a une bombe dans le bagage, tu me le rends, non? J'aurais pas dû dire ça. Hey, j'ai su que j'aurais pas dû dire ça parce que quand je lui ai dit ça, elle m'a regardé, mais cette fois, droit dans les yeux, d'accord? La phrase, elle avait réparé son strabisme, d'accord? Les amis, le point de bascule, il se fait là, ok? Moi, je suis un hypersensible. Je sens que j'ai fait une connerie. Je pleure. Je lui dis, madame, pardon, il n'y a pas de bombe, c'était trop tard. Même mon fils, il me tire la manche, il me dit, qu'est-ce que tu fais? Je lui dis, je sais pas, c'est une technique. Lui, il entend technique, il va voir la dame, il lui dit, oui, il a une bombe. Mais non, j'ai pas de bombe. Les amis, à partir de maintenant, mon point de bascule, il est terminé. Je ne pourrai jamais revenir en arrière. La meuf, elle appuie sur un bouton. La meuf, je l'aime pas, donc on va l'appeler Cyclope, ok? Elle appuie sur un bouton, la police, elle arrive. Je les vois arriver au loin, je suis pas bien, d'accord? Ils sont plusieurs, je les vois de loin, ils sont petits. Plus ils se rapprochent, plus ils sont petits, c'est des Malaisiens, d'accord? J'en rigole, mais je faisais pas le malin à ce moment-là, je vous le dis, hein, je vous jure. Mon cœur, il bat à 2000 à l'heure et il y a un Français qui parlait malaisien, il vient m'aider, genre, il vient pour me donner un coup de main, il me dit, c'est quoi le problème? Je lui dis, s'il te plaît, tu peux dire à la dame, là, moi, j'ai pas de bombe. Il est parti, il a dit, je veux pas de problème. Les amis, les policiers, ils arrivent, ils m'arrêtent. Ça a été le moment le plus dur, je vous jure. Mon fils, il m'a regardé, il m'a dit, ça fait partie de la technique? Je lui dis, ouais. Et là, j'arrive au commissariat de l'aéroport, ok? J'arrive au commissariat de l'aéroport, je comprends rien à ce qui se passe. Je suis à 12 000 km de chez moi, je suis perdu, je suis perturbé, je sais pas. Surtout que le policier, il vient me voir. Il me regarde droit dans les yeux, il me dit, on a regardé dans ton bagage, il n'y a pas de bombe. Où est la bombe? Là, s'ensuit un interrogatoire que je ne peux pas vous faire. Il est trop long, d'accord? Mais en face, le policier est déterminé à ce qu'il y ait une bombe, d'accord? Moi, il n'y a pas de bombe. Je suis perdu, je suis assis, je le regarde, je tremble. À un moment, il vient me voir, il me ramène un téléphone, il me dit, tu peux appeler une personne, d'accord? Une personne, tu peux appeler qui? Je vous jure qu'une fois, j'ai fait ce sketch, il y a un mec dans la salle, je lui ai dit, t'aurais appelé qui? Il m'a dit, moi, j'aurais appelé la police. Je lui dis, appelle mon ambassade. Et il appelle mon ambassade, ok? Je prends le téléphone. C'était un mec qui parlait arabe, il avait appelé l'ambassade du Maroc, le bâtard. Au téléphone, le mec, il me dit, t'inquiète pas, je sais ce qui t'arrive, Dieu, il va t'aider. Et là, je raccroche, je lui dis, je suis français. Il me dit, ah, t'es sûr?
3: Et je sais pas si vous l'avez ça vous l'a déjà fait, mais quand on est français à l'étranger et qu'on appelle notre ambassade, il y a un sentiment de fierté. Tu sais, t'es à l'étranger, l'ambassade, il y a un mot important, tu sais, l'ambassade, on croit que c'est un mec en costume, petit four, on croit, hein, un mec genre important, on croit limite Macron qui va dire quoi, Zach est en prison, libérez-le, tu vois. Pas du tout, c'est Michel en télétravail, il s'en a rien à foutre de ta gueule. Je l'ai vécu en live, la scène était folle, j'avais les menottes, je prends le téléphone, je fais monsieur, il y a un problème. Et ils disent que j'ai une bombe, mais j'ai pas de bombe. Je sais pas ce qu'il veut, pourquoi il m'arrête. Je sais pas quoi faire, monsieur. Il me fait oh, c'est chaud. Mais tu comptes faire quoi? J'ai raccroché. Et là, le policier, il vient me voir. Il me dit, écoute, ce soir, tu dors en prison. Demain, t'as un jugement, tu risques 2 ans. J'ai fait wow, c'est chaud. Mais je compte faire quoi? Et là, j'ai commencé à réfléchir. On était en 2025. Je me suis dit, imagine, je reste 2 ans en prison en Malaisie. Je ressors 2027. Élection présidentielle en France, Marine, elle passe et je peux pas rentrer. Je fais quoi? Je me marie avec Cyclope? C'est quoi le... Non, il en est hors de question. Je suis parti voir le policier, là j'ai tendé mon va-tout. Je lui dis non, vous pouvez pas me mettre en... Quoi? Me mettre en prison? Mais c'est pas possible, genre c'est impossible. Je suis un père de famille, c'est impossible, genre c'est impossible, genre c'est impossible, genre c'est impossible, genre c'est impossible, genre c'est impossible, genre c'est... Après j'ai inventé un truc, j'ai tenté un truc, je lui dis, vous pouvez pas me mettre en prison. Et tu sais quoi? Tu peux pas me mettre en prison parce qu'en France je suis une très grande star de l'humour. Et me mettre en prison, c'est une mauvaise image pour ton pays, je te conseille pas de le faire, vraiment. De toi à moi, le fais pas. Il me dit, t'es sûr? Je lui dis, ouais, il me dit, t'es sûr? Je lui dis, ouais, il va sur internet, il me dit, c'est quoi ton nom? Je lui ai dit, Jamel Debbouze.
4: Merci beaucoup les amis. Merci. Faites du bruit s'il vous plaît. Voilà, j'ai fini. J'ai plus de micro, ça y est, il est revenu. Faites du bruit, j'allais dire s'il vous plaît, pour Zach Brel, en direct et en live.
5: Merci.
4: Sur la scène de Rire et Chanson Comedy Club. Merci beaucoup.
2: Merci. 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
4: Alors, pour poursuivre cet Open du Rire, nous sommes très heureux d'avoir avec nous ce soir un grand habitué des Open du Rire. Je vous demande de l'applaudir très très fort, s'il vous plaît. Voici Yves Pujol sur Rire et Chanson.
6: Merci beaucoup. Merci d'être là ce soir, d'être venu au théâtre, de ne pas être resté devant la télévision. Moi, à votre place, je sais pas ce que j'aurais fait parce que j'adore la télé. Bon, j'adore aussi ce que je fais aussi. Hein. Dès que je peux venir me voir sur scène, je le fais parce que je m'adore. Mais j'adore la télévision. Je suis ce qu'on appelle un téléphage. J'aime tout la télévision, le sport, les séries, le cinéma, les émissions sur la culture, sur les animaux. Je suis fusionnel même avec la télévision. Moi, je regarde Top Chef, je bouffe. Je regarde Danse avec les stars, je danse. Je regarde The Voice, je chante. Je regarde le journal du Hard. Alors. Ce que je préfère à la télévision, c'est quand même le sport, hein, puisque je le dis pour les auditeurs de Rire et Chanson qui nous écoutent, je suis, vous avez devant vous, un sportif télé de haut niveau. Hein. Je suis capable de faire 3 matchs de Ligue 1 et 4 de Top 14 sans une foulure, sans une entorse, sans un claquage. J'adore le sport, je suis d'ailleurs très très heureux que les Jeux Olympiques arrivent en 2024 à Paris. À Paris et partout ailleurs aussi, parce qu'à Marseille, on va avoir des épreuves de natation. Bon, moi je dis qu'ils auraient pu mettre les épreuves de tir aussi, puisqu'à Marseille, on est pas mal équipés quand même. Tant qu'à faire. Mais voilà, j'aime beaucoup, beaucoup le sport, même si je ne suis pas dupe. Le sport a beaucoup, beaucoup évolué, beaucoup changé. Pas toujours dans le bon sens, hein, entre les paris truqués, l'argent, le dopage. Le dopage, on va le voir encore cet été au Tour de France. Voilà, sans parler d'Armstrong qui a été quand même le roi. On a un mec comme Fromm qui a été contrôlé quand même positif la dernière fois. C'était à la Ventoline. Il a dit qu'il était asthmatique. Le type, il gagne 4 tours de France, un tour d'Espagne, un tour d'Italie, il est asthmatique. Mais heureusement qu'il est asthmatique, sinon il aurait fait tout fait sur la roue arrière, le type. Non, mais bon, c'est vrai que dans le peloton, tous les coureurs sont dopés. Il faut le savoir, hein, il ne faut pas juste se faire prendre. Je dis coureur et coureuse aussi, parce que s'il y a un endroit où il y a parité, c'est bien le dopage. Hein. Une nana comme Jeannie Longo, par exemple, elle a toujours été dopée, toute sa vie. Elle a toujours nié, elle a dit, moi je ne me suis jamais dopée, si vous ne croyez pas, je m'en bats les couilles. Elle a toujours dit, hein. Apparemment, c'est son mari qui a acheté de l'EPO pour lui-même. Bon, ça, je veux bien le croire, hein, parce que quand le soir, tu te couches à côté de Jeannie Longo, vaut mieux être dopé, hein, sinon... Sinon, le col, tu le montes pas, hein. Voilà. Attention, dopage dans le cyclisme et dopage dans d'autres sports, comme le tennis, par exemple. Le tennis, ils sont tous dopés. Regardez Nadal, il a tout gagné, il est dopé. Federer, il a tout gagné, il est dopé. Son gars... Il est clean, son gars. C'est une énigme, ce garçon. Je l'ai vu à Roland-Garros l'année dernière. Il est impressionnant. Il fait 1m92. Il a des bras énormes, des bras qui lui servent à rien. Hein, c'est un manchot, en fait. Hein. C'est pas Kinder Bueno qu'il faut qu'il bouffe, c'est Kinder Pingoui. Il y a que ça, lui. Hein. Ah bon. Bon, voilà. C'est tout ça pour dire que voilà, le dopage, c'est un truc particulier. Mais bon, tous les sports sont un petit peu touchés. Beaucoup d'argent dans le football. Hein. On va pas parler du PSG. 222 millions d'euros pour Neymar. C'est la première fois qu'un Brésilien rapporte autant à côté du Bois de Boulogne. C'est la première fois. Moi, ce que j'aime bien, c'est l'athlétisme. Moi, mon idole, c'est Christophe Lemaitre. Apparemment, c'est l'idole aussi de Marine Le Pen. Mais dès qu'il y a un blanc qui court après des noirs, l'autre, ça l'excite. Mais bon, voilà. J'adore la télévision, j'adore le sport, mais j'adore aussi tout ce qui est spectacle, variété. Hein. Moi, je suis un enfant des émissions de Mariti, de Gilbert Carpentier, hein, pour ceux qui ont connu. Et je trouve qu'avant, on avait des grosses vedettes, ce qu'on appelait des vedettes de la chanson. On en a moins maintenant. Enfin, on est en train de tous les perdre. Hein. Là, on a perdu Johnny il n'y a pas longtemps. Johnny, c'est quand même... On a tous quelque chose de Johnny. Hein. Le reste, c'est Laetitia qui l'a. Elle ne cherchait pas. Voilà. Mais non, mais voilà, après Michel Delpech, France Gall, on les a tous perdus. Et je sais très bien, je suis un vieux con là-dessus parce que je ne comprends plus ce qui se passe. Moi, quand je vois des jeunes là qui arrivent comme les Christophe Maé, Vianney, Julien Doré, le type, il a quand même un nom de staphylocoque. Comment tu veux faire une carrière avec un nom de staphylocoque? Non, et puis... Et Christophe Maé, Vianney, alors, Christophe Maé, si un jour je les croise... Si un jour, je sais ce que je veux leur dire. Je sais ce que je veux leur dire.
5: Il est où le bonheur? Il est où? 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
6: Ah non, je suis un vieux con, je vous dis, je suis un vieux con. Hein. L'autre fois, j'ai vu, en rentrant d'un spectacle, j'allume la télé, je tombe sur les 15 ans de carrière d'un chanteur. Je dis, putain, mais qui c'est qui fait ses 15 ans de carrière? C'était Matt Pokora. 15 ans de carrière. Qui est capable de me chanter une chanson de Matt Pokora qui n'est pas un succès de Jean-Jacques Goldman? Il n'a pas un tube. C'est le Tsonga de la chanson française. Il est toujours là, mais il ne gagne jamais, le type. Voilà. Non, non, mais là, je suis un vieux con, je sais, je ne comprends plus rien. Maître Gims qui est rentré au musée Grévin. Mais pourquoi il n'est pas rentré au conservatoire, d'abord? Non, non, mais je suis un vieux con. Et puis quand on en a des bons, ils s'en vont. Florent Pagny qui s'en va au Portugal pour raison fiscale. C'est le premier d'ailleurs qui part au Portugal pour raison fiscale. Hein. D'habitude, ils vont en Suisse, en Belgique. Lui, il part au Portugal. Comme on dit là-bas, il essuie les plâtres. Voilà. Non, non, mais je comprends plus rien. Je suis un vieux... Oh, l'autre fois, j'allume la télé, je tombe sur Sylvie Vartan. Sylvie Vartan, il n'y a que le nom que j'ai reconnu. Elle est toute refaite. Plastique en haut, plastique en bas, plastique partout. Le jour où elle meurt, c'est poubelle jaune, direct. Merci beaucoup. Alors, j'adore la télévision, mais une chose que je ne supporte pas à la télévision... Et là, je suis sincère, ce sont les émissions sur les grands criminels. Je ne comprends pas, vous savez, genre, faites entrer l'accusé, enquête criminelle, crime investigation, crime machin, crime bidule. Je ne comprends pas qu'on donne du temps d'antenne à des gens qui sont des psychopathes, des assassins, des violeurs. On leur fait des émissions de 26 minutes, de 52 minutes sur leur vie, sur leur famille, leur parcours. Bientôt, on va faire des bouquins. Il y a déjà des bouquins. Il y a des livres qui sont faits. Il y a des films qui sont faits sur eux. On va aller jusqu'à où? Comme ça. Un coup, on va aller, vous imaginez le malaise? Un jour, on va donner leur nom à des rues? Excusez-moi, je cherche le lycée Marc Dutroux. On m'a dit que c'est sur l'avenue Francis Homme, mais je n'ai pas vu. Hein. Non, mais vous imaginez le malaise? Et puis, moi, je dis, si on veut absolument les connaître, un jour, on va arriver à les reconnaître, on va leur donner des prix. Pourquoi on ne leur donnerait pas des prix? Il y a les Oscars, il y a les Césars, les Molières, mais donnons les Landru. Attribuons des prix pour les grands criminels, les Landru. Vous imaginez si un samedi soir, on faisait une remise de prix pour les grands criminels, un samedi soir, sur France 2, devant des milliers de téléspectateurs, vous imaginez ? Eh bien, nous arrivons à la fin de cette 53e cérémonie des grands criminels. Juste avant la publicité, nous avons remis le Landru du meilleur braqueur, le Landru du meilleur dealer, le Landru du meilleur séquestreur, ravisseur. Nous allons maintenant remettre le Landru, mesdames et messieurs, que vous attendez tous et toutes, le Landru du meilleur serial killer. Et sont nommés cette année, dans la catégorie meilleur serial killer, Louis Georges pour « Ne le dis à personne ». Guy-Émile pour « On ne parle pas au chauffeur » et Francis Michel pour « Promenons-nous dans les bois ».